0: landes asséchées par les canicules à répétition. 600 hectares ont déjà été parcourus et 500 personnes évacuées. En France, l'année 2026 bat déjà le record de surface brûlée avec près de 100 000 hectares partis en fumée. En Ukraine, un mort et une quinzaine de blessés dans des frappes russes hier soir à Kramatorsk, dans l'est du pays. Selon le chef de l'administration militaire ukrainienne, ce sont des bâtiments résidentiels qui ont été touchés. Il a appelé les habitants locaux à évacuer vers des régions plus sûres. L'est du Japon lui a été frappé par des pluies torrentielles sans précédent depuis hier. Cela a provoqué notamment des glissements de terrain et des pannes d'électricité. Plus de 100 000 foyers, la plupart dans la région de Shiba, mais aussi dans celle d'Ibaraki et de Saitama, ont été appelés à évacuer. Les autorités météorologiques ont décrété l'alerte maximale dans la zone. Le Premier ministre australien demande à Donald Trump une exemption des droits de douane imposés à son pays le mois dernier. Il lui a demandé d'envisager une exemption totale ou, tout le moins, aucune augmentation. Il a assuré que le président américain avait accepté d'examiner la demande de l'Australie en tant qu'allié des États-Unis. Comme une soixantaine d'autres pays, l'Australie s'est vu imposer une nouvelle surtaxe douanière par Washington de 12,5%. Un jeune voix dans la course aux Oscars, le documentaire « Qui vit encore » du cinéaste Nicolas Vadimov a été choisi pour représenter la Suisse dans la catégorie du meilleur film international. Son long métrage donne la parole à 9 Palestiniens qui ont fui la bande de Gaza. Il avait déjà remporté en janvier le prix de Soleur. Le soleil s'annonce généreux ce vendredi, seulement perturbé par quelques cumulus en montagne en cours de journée, suivi aussi de quelques orages en fin de journée, mais surtout dans les Alpes. Le mercure en pleine oscillera entre 19 degrés en matinée et jusqu'à 35 degrés au meilleur de la journée, avec également de fortes rafales possibles en cas d'orage.
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8: Bonsoir, bienvenue dans Pop Musique, une émission où on parle de création musicale. On part à la rencontre des artistes et on discute avec elles et eux de leur parcours, de la présence de la musique dans leur vie et de leur façon de travailler. Ce soir, on est à Lausanne, dans le quartier du Rotillon, donc dans vraiment l'hypercentre de Lausanne. On part à la découverte des Tendinites, un duo, Tania et Camille, qui font du reggaeton, ou même du fake reggaeton, comme elles le disent elles-mêmes. On en parlera d'ailleurs certainement avec elles, elles nous expliqueront pourquoi elles se définissent ainsi. Pop musique, c'est donc jusqu'à 20h. Merci à vous de nous écouter.
9: Bonjour.
8: Bonjour.
9: Bonjour.
10: Bienvenue.
11: Oui, moi c'est Biceps ou Camille
12: pour les intimes.
13: Et moi c'est Tani ou Tania pour les intimes.
8: Alors, on va discuter avec vous, vous allez m'expliquer pourquoi on se voit ici. Mais ce que je vous propose, c'est qu'on commence avec un morceau de Tendinite. Comme ça, les gens ils peuvent faire un petit peu connaissance.
9: Ah.
14: Le preu.
9: Ah.
14: C'est bien. Teaser, je pense que c'est bien pour lancer la machine.
9: Bah, c'est un teaser finalement.
13: Teaser.
8: Parfait, on y va. Ah.

0: On est entré dans cet endroit dont j'ignorais entièrement l'existence ici au centre de Lausanne. On est dans le quartier du Retillon, on va dire comme ça pour être large. Avec vous, Tania et Camille, alias les Tendinites. Et on se trouve ici, comme tous les artistes dans Pop Music, je vous demande de choisir l'endroit où on se retrouve, un endroit qui est lié à la création. Où sommes-nous, Tania ?
1: On est chez moi, pour le coup. On est simplement chez moi et je crois qu'on a choisi, on hésitait entre aller chez Camille ou aller chez moi parce qu'en général quand on se rejoint pour travailler on a tendance à faire ça soit chez l'une soit chez l'autre, du coup on s'est dit pourquoi pas, et moi ça fait pas longtemps que j'ai déménagé ici donc on s'est dit comme ça c'est un lieu un peu nouveau pour les Tendinites, et du coup voilà.
0: Vous me racontez un petit peu ce qu'on voit? Il y a pas mal d'affiches, de visuels, de tableaux.
1: Ouais, il y a plein de trucs des Tendinites aussi en plus. Il y a des casques à paillettes de moto ou vélo des Tendinites qui sont exposés sur des étagères histoire d'être bien mis en avance. Il y a une boule disco vers la fenêtre.
0: Il y a une patte aussi dans la bibliothèque.
1: C'est vrai, il y a une grosse patte, ouais. Ouais, je crois qu'on aime bien les trucs rigolos.
2: Il y a aussi le canapé de mes grands-parents et la table de mes autres grands-parents. Et ouais, il y a une trompette en fil de fer. Voilà, différentes choses.
1: La musique, moi, je travaille souvent à la maison. Et puis avec Camille, on se rejoint en général, comme j'ai dit avant, soit chez l'une, soit chez l'autre. On aime bien, je crois, travailler depuis chez nous. Ça nous arrive aussi de travailler dans un local de musique. Mais franchement, c'est rare. Franchement, on préfère, préfère être à l'aise, on préfère être chez nous. Je crois qu'on aime bien ce mood un peu chill, de pouvoir prendre du temps et se sentir bien.
2: Oui. Les quelques fois on a joué à Lausanne aussi, on est venu souvent se préparer ici avant. Et puis, en fait, on a tendance à faire les choses à la dernière minute, à changer un peu le cours des choses. Et du coup, ça nous est déjà arrivé de 5 minutes avant le concert, entre le soundcheck et le concert, de passer ici et d'enregistrer des voix ou des trucs qui vont passer pendant le concert.
0: Quand vous êtes ici, vous vous sentez comment ?
2: Bien. Tranquille.
0: On est dans l'hyper, hyper centre de Lausanne.
1: Ouais.
0: C'est assez drôle d'ailleurs parce que on voit un peu des vieux immeubles de Lausanne et on entend des immeubles hyper modernes. C'est un endroit quand même vachement particulier.
1: Ouais, moi je trouve que c'est assez fou parce qu'on n'a vraiment pas l'impression d'être au centre de Lausanne. Enfin, il y a un truc où ici c'est un petit quartier tout calme et en même temps on est à 5 minutes à pied du Romandie quoi. Donc, c'est tout bénef. Moi je suis ravie d'habiter là en tout cas. Non, puis c'est hyper agréable, c'est proche de tout et en même temps c'est un petit cocon. Aussi l'appartement, j'ai l'impression qu'il est un peu secret. Depuis l'extérieur, on comprend pas trop ce que c'est, puis quand on arrive dedans, c'est tout chou.
0: Et c'est ultra lumineux.
1: Et c'est ultra lumineux, ouais.
0: Avant d'avoir notre invité surprise qui traîne sur un canapé pas très loin d'ailleurs. On va écouter un morceau qui vous relie à cet endroit. Vous en avez discuté un petit peu avant et je crois que vous avez réussi à obtenir un accord entre vous deux.
2: Du coup, on a pensé à la Nina qu'on a vue en concert à Rennes l'hiver dernier et qu'on a eu un immense coup de cœur pour ce concert. On a pleuré à peu près tout le long, toutes les deux. Elle est venue jouer à la Cité le 30 juin et on l'adore. Donc voilà. Okay, so now-

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1: Mesdames, mesdemoiselles, les tendinites, alias Tania et Camille, on est chez vous, Tania, aujourd'hui. On discute donc de plein de choses. On va discuter de création musicale, de votre parcours, de la musique de manière générale dans votre vie. Et puis, comme tous les artistes de pop musique, je vous demande d'inviter une ou des personnes qui vous inspirent. Vous avez invité un jeune homme qui est en face de moi, qui est lié à vous deux pour toutes sortes de raisons. Camille, expliquez-moi ça. Il me semble d'ailleurs qu'il est même lié à la table à laquelle nous sommes assises.
2: C'est vrai, on est relié par cette table, étant donné qu'on descend des propriétaires, des anciens propriétaires de cette table, nos grands-parents, parce qu'Antoine est mon frère, et également a fait de Tania ma belle-sœur, puisque c'est sa copine.
1: Ça, c'est des raisons du cœur, si on veut bien, mais Antoine n'est pas là que pour les raisons du cœur, j'imagine, Tania.
3: Non, c'est vrai, Antoine est aussi là parce qu'il a une grande importance dans notre projet musical Les Tendinites, parce que c'est avec lui que déjà on enregistre tout. Et puis il nous fait une grande, grande partie des productions, des instrumentaux pour Les Tendinites. Et du coup, la collaboration avec Antoine est très importante pour le projet finalement.
2: Puis moi, je tiens quand même à dire qu'avec Antoine, j'ai commencé à faire de la musique aussi beaucoup avec Antoine. Donc ça a aussi un lien au-delà du projet, que ça fait déjà super longtemps qu'on fait de la musique ensemble, qu'on est même un peu un groupe de musique ensemble. et puis Tania aussi joue avec Antoine dans son autre projet. Donc ça, pour moi, c'est le musico suprême.
1: Oh waouh. Antoine, bonjour déjà.
4: Bonjour.
1: Qu'est-ce que vous répondez à ça, monsieur le musico suprême?
4: Je ne pensais pas venir ici pour me faire jeter des fleurs, pareillement. Mais c'est sûr que moi, je suis lié, évidemment, à ces deux dames et que, par la force des choses, je me suis un peu greffé à leur projet. Mais à la base, je ne suis pas sûr d'être le musico suprême. Je suis surtout très passionné et du coup, beaucoup, beaucoup de temps dans mon studio à amasser du matos et plein de trucs qui fait que maintenant, on est assez autonome pour s'enregistrer, faire nos instrus, etc. Mais je crois que ça en reste là.
1: J'ose demander comment vous savez faire tout ça? Vous avez appris tout seul ou...
4: J'étais au départ saxophoniste, j'ai fait du saxophone quand j'étais petit et puis à la fin du gymnase j'ai commencé à me passionner pour tout ce qui était les logiciels de production de musique assistée par ordinateur et puis maintenant le temps a passé parce que j'ai 33 ans donc depuis mes 18 ans il s'en est passé des années où j'ai pu tester tout le matériel et un petit peu me perfectionner et puis voilà moi il se trouve que c'est aussi ma passion à côté, je fais aussi ça pour moi, pour d'autres gens, mais principalement quand même pour les deux dames présentes ici.
2: Oui, je voulais juste dire que, par exemple, j'ai fait du piano pendant genre 8 ans, et puis Antoine, un jour, il s'est dit « Ah, je vais essayer le piano », et il jouait mieux que moi, je pense, en 2 semaines.
1: Qu'est-ce qui vous plaît dans la musique de Tendinite? Ou pas, d'ailleurs? Qu'est-ce qui vous intéresse?
4: Alors, beaucoup de choses m'intéressent, mais déjà la sortie de la zone de confort que ça m'a permis de faire, parce que moi, je suis un grand critique, comme tous les grands passionnés. Et c'est vrai que le reggaeton n'était pas forcément la direction vers laquelle je me prédestinais. J'étais même plutôt assez contre. Et puis, je me suis complètement pris au jeu. Et maintenant, j'adore ça. Je dis pas que je mets 8 fois de suite l'album de Bad Bunny à la maison. Mais je suis quand même passionné et j'adore m'enfermer tout seul dans mon studio pour leur préparer des chansons d'une musique que je pensais pas du tout faire, quoi.
1: Antoine, est-ce que vous travaillez sur d'autres projets ?
4: Oui, alors ça, c'est plutôt même le problème. C'est aussi pour ça qu'on est toujours en retard dans les deadlines. C'est que je sais pas vraiment dire non, de mieux en mieux quand même. Mais j'ai d'autres projets qui me passionnent aussi beaucoup. Comme Tania disait, je joue dans son groupe live, quoi, dans sa formation de concert. Mais j'ai aussi un groupe qui s'appelle Onion Badger, qui fait un peu du folk rock progressif, un peu fou. Un groupe qui s'appelle Byzance, qui fait du jazz un peu électronique, new age. J'aime la de dub aussi. Moi, je suis un grand fan de reggae et de dub. Je suis en train de monter un autre projet encore là-dedans. Enfin bref, il n'en manque pas.
1: Alors, est-ce qu'on écoute un morceau d'un de ces autres projets?
4: On va écouter Voices Luck de Onion Badger. C'est un morceau qui est chanté par mon ami Clément, avec qui je travaille beaucoup. Et on a fait un film aussi ensemble. J'aime m'essayer à plein d'autres choses. Et là aussi, dernièrement, fait parler un piano automatique, composer un morceau de piano pour un piano automatique avec cette personne avec qui je travaille, que j'aime beaucoup. Donc lui chante et moi je fais la partie instrumentale, donc du piano, etc. Il y a Rémi Larpin à la batterie et c'est une chanson qui a été composée à Saint-Luc à la montagne, parce que ça nous arrive d'aller s'enfermer dans des lieux reculés pour faire de la musique, l'esprit libéré.
1: Eh ben merci beaucoup Antoine Poudre.
4: Merci beaucoup, à vous.
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0: Les tendinites, on est avec vous dans cette émission Pop Music pendant une heure et on discutait justement avec Antoine Poudret qui travaille avec vous sur plein de vos projets, j'ai cru saisir. Et il mentionnait le fait qu'au départ il était un petit peu sceptique vis-à-vis du reggaeton, que c'était un style de musique qu'il affectionnait pas forcément particulièrement. Vous faites du reggaeton avec les tendinites, même du fake reggaeton selon votre description officielle, ce qui m'intrigue beaucoup, je dois dire, ce petit fake là, le faux reggaeton, qui c'est qui m'explique ?
1: Je pense que c'est parti d'une intention de faire une chanson ensemble. Et puis, Tania, elle voulait faire du reggaeton. Il se trouve que moi, j'écoutais aussi pas mal de reggaeton, qu'elle, elle en écoute depuis toujours. Et puis que du coup, on s'est dit, on s'essaye à ça. La réalité, c'est que moi, j'avais déjà fait une chanson de reggaeton que Antoine avait même composée avant les tendinites, quand on saura tout. Mais du coup, on s'est lancé là-dedans, puis on s'est rendu compte au bout d'un moment, déjà qu'il y a beaucoup de gens qui venaient nous dire « c'est pas du reggaeton, votre truc ».
0: Pourquoi pas ?
1: Parce que, on n'essaye pas de faire vraiment les mélodies et les manières de chanter exactement du reggaeton. En fait, on a juste choisi des prods reggaeton, donc en soi, c'est du reggaeton. Mais ce qu'on en a fait dessus, c'est plus ce qui nous venait sur le coup, sans essayer de se coller une étiquette ou quoi que ce soit. Et puis, du coup, c'est aussi pour jouer avec ce truc. Puis que, en fait, le reggaeton, ça a toute une histoire qui vient de loin, des Caraïbes. Nous, c'est une musique qu'on affectionne beaucoup, puis que maintenant est devenue une musique quand même très mondialisée, qui existe à peu près partout. Et puis, du coup, c'est une manière de dire qu'on ne fait pas exactement ça, mais qu'on affectionne beaucoup ça, et puis qu'on essaye quand même un petit peu de le faire.
0: Et vous, Tania, alors pourquoi vous aviez envie de faire du reggaeton ?
2: Moi, c'est vrai que... En ayant une maman espagnole, en Espagne, c'est quand même... Il y a beaucoup, beaucoup de reggaeton, quoi. Enfin, c'est quand même un peu le style de musique principal que les gens écoutent. Et du coup, évidemment, moi, en étant à moitié espagnole et en allant en Espagne chaque été depuis que je suis née, quoi. Et en ayant une relation très forte aussi avec mes cousines qui écoutent plein de reggaeton, du coup, c'est quelque chose qui fait vraiment partie de moi et que j'ai toujours aimé. Et puis, c'est vrai qu'ici, j'ai l'impression que c'est... Alors, maintenant, c'est devenu un truc où les gens, maintenant, écoutent chez nous. Mais franchement, je me rappelle qu'il y a quelques années, c'était vraiment c'était assez niche. Ou alors, les gens aimaient pas trop ça, quoi. C'était vraiment... C'était difficile. En tout cas, moi, dans mes cercles, moi, je disais toujours, mais j'aimerais trop aller à une soirée reggaeton. Et tout le monde était là, mais non, c'est trop nul. Enfin, je sais pas, il y avait vraiment un truc où les gens, ils jugeaient pas mal ce style de musique. Et puis, j'ai l'impression que depuis quelques années, c'est devenu aussi un truc un peu... C'est arrivé assez tard, je trouve, en Suisse romande, franchement. Et puis là, maintenant, c'est sûr qu'il y a un espèce de mouvement de nouveaux reggaeton alternatifs, aussi fait par des femmes, et puis qui se réapproprient ça, parce qu'il faut pas oublier qu'aussi, à la base, le reggaeton, c'était des sujets... je sais pas, qui nous parlait pas forcément, enfin c'était... Qui nous mettent pas en valeur, non. Voilà, c'est très bien dit. Beaucoup chanté par des bougues qui mettent pas en valeur les meufs, quoi. Et du coup, je pense que là aussi, ces dernières années, il y a beaucoup de femmes qui se sont réappropriées ce style de musique, puis ça a donné un peu un renouveau, et du coup, ça touche aussi tout à coup d'autres personnes, quoi. Qui, nous, pour le coup, sont un peu nos cercles, et puis voilà.
0: Historiquement, c'est pas forcément la musique qui met le plus en valeur les femmes, ou en tout cas qui leur donne le plus la parole. Est-ce que c'est important pour vous aussi de prendre le pouvoir là-dessus ?
1: Déjà, je pense que historiquement, dans la musique, enfin, la plupart des styles ne mettent pas vraiment en valeur les femmes, de manière générale. La vie ne met pas vraiment en valeur les femmes. Mais c'est sûr que ça a créé ce truc où, nous, typique, on a un projet bien féministe où nos paroles sont quand même, vont bien dans ce sens-là. Et que ça, c'est un truc qu'on n'a jamais discuté entre nous, où c'est pas forcément on n'avait pas prévu ça forcément, mais que c'est venu naturellement dans ce truc de réaction à ça aussi, d'avoir envie de reprendre une place différente dans le cadre des chansons et de la musique en général. Mais on n'est pas du tout les premiers à le faire. Hein. Enfin, c'est pas...
2: Non. Puis en même temps, c'est juste que ça vient aussi naturellement parce que du coup, on parle de sujets qui nous concernent et qui nous dérangent ou alors qui nous... Et puis du coup, automatiquement, ça devient des sujets féministes, mais parce que, voilà, ça fait partie de la vie, quoi. Enfin, c'est, ouais.
0: Alors, est-ce qu'on écouterait un morceau de vos morceaux qui mettrait ça en valeur ? Et après, on écoute un ou une artiste de reggaeton que vous aimez bien ?
1: Non, oui, moi, je serais pour qu'on écoute Disco, parce qu'elle est... Je trouve qu'elle correspond bien à ce truc un peu reggaeton qu'on fait, et que c'est pas le sujet principal, mais qu'on le sent à l'intérieur que c'est justement le sujet de la reprise féministe contournée du reggaeton. Pas réussi à le dire, mais voilà. Disco, écoutons disco.
0: Et après, on va enchaîner avec une autre artiste de reggaeton que vous aimez bien. Tania, qu'est-ce que vous proposez ?
2: Alors, je vais choisir Chocolate Remix, Ni Una Menos.
3: Génial.
0: Pourquoi ça ?
2: Parce que c'est une personne qu'on a les deux vue en concert, moi pour ma part, au Festival de la Cité, il y a... je sais plus quand c'était, toi aussi. Et puis Camille à Buenos Aires, dans une toute petite salle. Encore une autre expérience. Et puis on a eu la chance de faire sa première partie cette année à Darmstadt, à Berne. Et puis c'est une personne tellement mims, mais genre tellement sympa. Enfin genre vraiment, c'était hallucinant. On était là, mais la mimserie en personne. Je sais pas si tu veux dire autre chose, mais vraiment.
1: Et qu'en plus, c'est trop bien, parce que la musique est géniale, quoi. Et puis engagée, antifa. Voilà, on aime beaucoup Chocolaté Remix.

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1: On parle de reggaeton notamment ce soir dans Pop Music avec vous les Tendinites alias Tania et Camille. On parle de votre musique, on a parlé de votre duo en fait. Maintenant on va vous séparer parce que j'aimerais bien savoir d'où venez chacune, musicalement parlant. Tania, on vous connaît aussi sous le nom de votre autre projet, Moi c'est Tania, qui n'est pas du reggaeton. Mais je me demandais, vous parliez de votre enfance, vous alliez en Espagne tous les étés puisque votre maman est d'origine espagnole. Quelle place avait la musique quand vous étiez enfant? Est-ce que vous faisiez de la musique? Quand est-ce que vous avez commencé? Comment ça s'est passé?
2: Alors, moi, c'est vrai que j'ai commencé surtout à chanter en étant hyper petite. Enfin, déjà, quand j'étais toute petite, mes parents, ils aiment bien raconter cette histoire aussi pour m'afficher un peu devant les gens, mais ils disent tout le temps qu'il y avait il y avait une fête. Moi, je viens de Haute-Nenda, en Valais, et il y avait une fête, un peu la fête de Noël des amis de Sarclinte, et puis que tout le monde était monté sur scène pour chanter une chanson de Noël, quoi, tous les enfants, puis tout le monde est redescendu parce que c'était fini, puis que moi, je suis restée pendant, je pense bien, une bonne demi-heure, avec le micro en main, à casser les oreilles à tout le monde. Et ça, c'est tout le... pour eux, c'est un peu le début.
1: Vous aviez quel âge?
2: Je sais pas, je pense que je devais avoir... Mais franchement, je devais avoir 3-4 ans, quoi. Eux, ils sont en mode, c'est le début de ma carrière musicale. Donc, ça me va de prendre ça comme départ. Et puis après, ben, quand j'étais petite, en primaire, je faisais la chorale, Méli-Mélo à Basse-Nenda. Du coup, j'ai commencé le chant hyper vite et puis je chantais vraiment dans ma chambre tout le temps. Puis quand j'ai eu 11 ans, j'ai dit à mes parents, ah, je veux m'inscrire à Première Scène, à la RTS, qui à l'époque était une émission pour les enfants, genre un concours de chant. Et du coup, j'ai fait cette expérience à 11 ans, trop marrant, un peu tout à coup sur... à la télé, quoi. Trop drôle. Moi, je sortais de mon Valais. J'étais là, je suis à Genève. Qu'est-ce qui se passe? Bref. Et puis après ça, ben, j'ai continué à chanter. J'ai commencé à prendre des cours de chant parce que j'avais jamais fait ça avant la chorale. J'ai commencé à apprendre la guitare. Et puis au début, j'ai tenu seulement une année à faire des cours de guitare parce que j'étais pas très bonne studieuse. J'étais censée faire du solfège un peu 10 minutes par jour chez moi et je détestais ça et à chaque fois j'arrivais stressée donc je me suis dit bon j'ai mes 4 accords de base, ça fera l'affaire. Et du coup avec ça bah, je chantais un peu les chansons des autres et puis par contre moi je faisais plein de trucs à côté, je fais de la danse aussi depuis que j'ai 4 ans, j'ai fait un peu de théâtre, enfin j'étais beaucoup dans les arts de la scène, un peu touchée de manière globale quand j'étais en étant enfant et ado. Et puis j'ai vraiment commencé à écrire de la musique en arrivant à Vevey, j'ai habité à Vevey pendant 7 ans là. Et parce que du coup je me suis retrouvée entourée de plein de gens qui faisaient de la musique, puis là ça m'a donné envie de composer parce que j'avais un peu essayé de faire ça quand j'étais plus jeune, puis c'était vraiment catastrophique. Donc, ma foi, je chanterai les chansons des autres. Je chanterai dans les fêtes du village et je ferai des reprises, par exemple. Puis au final, j'ai recommencé avec plusieurs années après, j'ai réessayé et j'ai adoré. Puis ensuite, ça en est suivi. Moi, cette année, j'ai aussi eu un groupe qui s'appelait Galsch, qu'on a eu pendant 3-4 ans à Lausanne, avec qui aussi j'ai appris à jouer en groupe, à composer. Enfin. Puis ensuite, les Tendinites, il y a 2 ans. Puis voilà, tout s'est enchaîné assez rapidement, quoi.
1: Qu'est-ce que vous écoutiez comme musique quand vous étiez petite? Ou qu'est-ce que vos parents écoutaient?
2: Mon père, j'ai aucune idée. Vraiment, mon père, je pense qu'il m'a jamais dit « Écoute, cette chanson, elle est super ». Ou en tout cas, je ne m'en rappelle pas. Ma maman, beaucoup de chansons en espagnol. Elle aimait beaucoup, je me rappelle, David Bisbal. On avait été voir en concert sur la plage en Espagne. Et puis par contre, ma grand-mère, en fait, je me suis rendu compte il n'y a pas longtemps qu'elle écoutait que du flamenco. Et c'est assez marrant parce que le flamenco... Enfin, moi, je viens du nord de l'Espagne, je viens de Galice. Puis c'est pas du tout dans notre culture. Nous, c'est vraiment la musique traditionnelle, la cornemuse, les percussions. Et c'est un tout autre style, c'est celte, quoi. Et le flamenco, ça vient vraiment du sud. Donc c'est pas vraiment dans la culture de là où on vient en Espagne. Mais récemment, ma grand-mère, elle m'a dit, viens voir si tu veux prendre des CD. Et en fait, il y avait que du flamenco. Donc j'étais là, ah d'accord, c'est pour ça que j'aime bien en fait. Et puis sinon, franchement, un peu de la pop. Enfin, moi, je me rappelle qu'un des premiers CD que j'ai acheté, c'était genre Shakira. Mais beaucoup de musique, enfin de chansons, de musique latine et ouais, voilà.
1: Qu'est-ce qu'on choisit dans tout ça alors? Qu'est-ce qu'on écoute?
2: Oh là là, qu'est-ce qu'on écoute? Oh, Ok, alors on va écouter. J'ai choisi Las Chuches, Comoronea. J'ai réentendu cette chanson il n'y a pas longtemps et je pense que je devais avoir... C'est un truc qui date des années 2000, je pense. Moi, je devais avoir même pas 10 ans quand j'écoutais ça. Mais je me rappelle que ma cousine aussi, elle écoutait ça un peu chez elle. C'était un peu à la mode, un peu un nouveau pop flamenco. Un peu trois meufs trop stylées qui faisaient ça, du coup. Comoronea de las Chuches.

0: Tania nous a raconté un petit peu d'où elle venait musicalement parlant. Elle nous a parlé de son enfance, elle nous a parlé de voilà, bah, comment la musique est arrivée dans sa vie, c'est-à-dire depuis le début en réalité. Dans Pop Music, ça va être votre tour de vous exprimer. Camille, vous êtes l'autre moitié de Tendinite et vous aussi, j'aimerais bien savoir comment c'était la musique quand vous étiez petite.
1: Moi, mes parents écoutent énormément de musique. Donc, disons que chez moi, il y a quasiment tout le temps eu de la musique. Mon père écoute plutôt Genesis et Véronique Sanson. Voilà, pour faire un petit tableau, mais principalement Genesis. C'est-à-dire qu'il louait des cars pour qu'on aille voir les concerts de Genesis en tournée avec tous leurs potes. Enfin, bref. Et puis, ma maman plutôt... Stevie Wonder, Barry White et pas mal de trucs aussi actuels. Je me rappelle qu'elle nous avait fait découvrir avec mon frère James Blake, plein de trucs aussi que tout à coup après on a écouté pendant longtemps. Je dirais qu'elle est plus à la page à chercher un peu les nouveautés et tout ça, et mon père plus dans la nostalgie de son passé. La musique très présente. Et puis du coup, moi, j'ai commencé à faire du piano assez jeune. Justement, j'ai pas été non plus très assidue à mes cours de piano. En plus, je faisais du piano très classique. Donc, je sais pas, ça me correspondait pas non plus à 600%. Et puis, après, au gymnase, je suis partie un an à Zurich faire un échange. Puis là-bas, moi, j'étais en option philo-psycho. Il y avait pas là-bas, donc j'ai fait option musique à Zurich. Et c'était assez incroyable parce que c'était un gymnase public, mais on avait un cours de piano privé offert toutes les semaines. Plus, on devait faire partie soit du big band, soit de la chorale, soit de l'orchestre. Et du coup, j'ai fait partie du chœur du gymnase là-bas. Et j'ai adoré faire partie d'un chœur. J'aimais beaucoup chanter. Puis à Zurich aussi, il y avait ce truc où ils nous avaient tout d'un coup dit « Ah oui, à la fin des vacances, revenez et puis vous aurez composé une chanson pour 3 instruments ». Voilà, vous nous présenterez votre composition. Ah mais moi, autant dire que déjà dans ces cours de musique, j'étais en PLS depuis le début, parce que le niveau à Zurich, dans ma classe de musique, c'était next level. Ils nous passaient des chansons, on devait dire, c'était des gammes phrygiennes, mineures, à l'oreille, on devait tout savoir. J'étais là, je ne comprends rien, j'étais avec des Mozart et des Beethoven partout autour de moi dans ma classe. Et du coup, moi, ça m'a monstre stressé ce devoir de composer une chanson. J'étais là, c'est pas possible. Les filles de ma classe, elles étaient là. Oui, moi, j'ai déjà une idée parce que j'ai une amie violoniste et puis un ami batteur. Et puis, du coup, moi, je pourrais les accompagner avec ma trompette. Et j'étais là, genre, ah oui, très bien. Et du coup, je me suis dit, bon, je vais faire avec les moyens du bord. Donc, disons que j'ai pas vraiment respecté la consigne, mais j'ai composé un petit truc piano-voix, un peu une chanson sur le train, parce que je faisais beaucoup de voyages en train. Et puis, un truc où limite, je jouais les mêmes notes au piano qu'avec la voix, quoi. Mais du coup, c'est la première chanson que j'ai composée. Et puis, à partir de là, ça m'a lancé aussi un peu dans un truc d'avoir envie un peu de composer des petites chansons à droite, à gauche. Et, au bout de quelques temps, j'ai découvert l'autotune, qui a transformé ma vie. Et puis moi, j'ai tout d'un coup, on m'a prêté un petit boîtier avec des effets dedans pour la voix. Et puis j'étais là, génial, je me mets plus à nu de la même manière, je suis un peu cachée derrière ce truc. Et du coup, j'ai beaucoup utilisé ce boîtier pendant des années. J'ai fait aussi plusieurs d'autres projets aussi où je transformais ma voix avec beaucoup d'effets. Tout d'un coup, ça ressemblait à d'autres instruments comme ça. J'aimais bien transformer la voix. Et puis... Je peux rajouter aussi que moi, tout au fil du truc de la musique que j'écoutais, aussi par rapport à ma famille qui écoutait beaucoup de musique, moi j'ai toujours écouté des trucs bien commerciaux, bien clichés, où je me faisais bien juger par Antoine qui était là précédemment. Et du coup, j'ai beaucoup écouté de pop, et puis ensuite beaucoup, beaucoup écouté de rap, français particulièrement. Et du coup, j'aimais trop ces sonorités aussi, de l'autotune, etc. Et du coup, j'ai commencé un projet, moi, toute seule, de chansons que je faisais beaucoup avec Antoine, justement, où il faisait les instrus, Biceps. Ciao Ciao Galaxy, c'est le nom du spectacle, parce que j'en ai fait un peu un espèce de spectacle-concert. Et parce que j'étais à l'abri à Genève en résidence, ce qui m'a permis aussi de développer pas mal de projets. Et puis voilà, puis jusqu'au jour où Biceps jouait le même soir que moi cette année, et qu'on s'est dit on fait une chanson ensemble, et puis qu'au final j'ai lâché Biceps et puis je fais plus que les Tendinites.
0: Comme Tania qui a réussi à trouver un morceau pour son enfance, sa jeunesse, vous qu'est-ce que vous auriez envie d'écouter qui vous fait penser à tout ce parcours que vous venez de nous raconter?
1: Sparring Partners de Paolo Conte. Hey. Parce que pour moi, elle représente bien aussi la musique qui m'a été transmise dans ma famille et tout ça, avec un côté très poétique, émouvant, je sais pas. Et puis, elle me touche particulièrement.
2: Mariage.
1: Et on l'a chantée aussi au mariage de mes cousins, un peu tout en groupe, en famille, avec Tania, d'ailleurs.

0: On s'est quitté en discutant avec vous, Camille, de la rencontre, en fait, avec Tania et la création des tendinites. C'est principalement des tendinites qu'on parle dans Pop Music ce soir. En fait, vous arrivez à dire pourquoi ça a accroché entre vous ?
1: Je crois que ça a aussi croché parce que le jour où on s'est retrouvés du coup dans mon local et qu'on s'est dit ben allez on essaye de faire une chanson, ce serait cool de faire une apparition dans le concert de l'autre quand on jouait c'était à Frisson pour la soirée de Noël il me semble, genre un 25 décembre je crois que c'était ce concert, ouais. Et en fait on s'est un peu posé, moi je me rappelle qu'en plus au début j'étais un peu stressée parce que c'était un peu la sœur de mon mec, donc j'étais là genre je sais pas, c'était un peu stressant parce qu'on n'était pas non plus méga copines, enfin en mode on se connaissait pas beaucoup. Et en fait ça s'est fait tellement naturellement, enfin moi je me rappelle on en a fait une et d'un coup on était là mais qu'est-ce qui se passe, genre on était trop contentes d'être là ensemble et de faire ce truc, du coup on s'est dit on en fait une deuxième et genre d'un coup on en a fait une deuxième. Et en fait, enfin, je crois que c'est un truc qu'on s'est aussi souvent dit, c'est que tout se fait, enfin, ça coule un peu de source, quoi. Genre, on va dans la même direction de manière assez naturelle. Alors, des fois, il y a des trucs où on a des avis différents, mais franchement, ça va. Ça a accroché aussi dans la manière qu'on a peut-être de voir la musique et dans ce truc aussi, on s'est trouvé une passion commune pour les clowns et le cirque. Et du coup, on a tout ce truc un peu de performatif qu'on aime trop aussi, un peu théâtral, qui fait beaucoup partie des tendinites. Et puis là-dessus, en fait, on s'est tout de suite rejoints sans vraiment y réfléchir des heures, mais tout de suite on a eu les deux envie d'aller dans cette direction. Et puis ouais, moi je pense vraiment c'est le jour où on s'est vu pour faire une chanson ensemble, pour rire, puis qu'en fait on a tellement kiffé faire ça ensemble et que ça s'est tellement bien passé qu'on était là mais enfin faut pas s'arrêter là.
2: En tout cas, à titre personnel, ce qui m'a aussi fait trop du bien avec ce projet, c'est le fait que ce soit un projet vraiment joyeux et que le but du projet, en fait, avant même de la musique de qualité, c'est de partager des bons moments, de donner des bonnes énergies aussi, quoi. Et du coup, j'ai l'impression que c'est ce qui nous drive aussi depuis le début, ce truc de plaisir et un peu de deux copines qui se rencontrent puis qui s'amusent un peu dans une petite pièce, les deux, à faire des petites chansons. Puis qu'en fait, c'est ce que les gens reçoivent aussi quand ils nous voient sur scène. Et puis, je crois que c'est ce truc de plaisir qui, moi, me fait aussi trop du bien et puis qui, du coup, fait hyper sens. Et puis, c'est aussi pour ça, je pense, que j'ai lâché le projet où que je faisais plus toute seule, où j'avais des copines qui m'accompagnaient et tout ça, mais c'était plus quand même mon projet. Et tout à coup, il y a un truc où ça libère aussi de partager la charge de « c'est mon projet, du coup, il me représente ». Là, il y a un truc, il est un peu à nous deux, du coup, il est un peu à tout le monde, un peu à personne. Et du coup, c'est aussi plus... ça amène beaucoup de liberté, quoi. Et beaucoup de... Enfin, ouais, je trouve que ce truc de la joie et du partage, il est hyper important et il n'est pas dans ce truc un peu... Enfin, je trouve que c'est aussi du fait qu'on est deux femmes et que c'est pas dans ce truc un peu technique de la musique, des sonorités et tout, qu'on est vraiment dans un truc de plaisir et de performance et de lâcher prise et de prendre la place et tout ça, quoi.

0: Tania, Camille, on arrive à la fin de cette émission, de ce Pop Music. On a passé une heure avec vous, on a parlé de plein de trucs, on a écouté plein d'artistes différents. Je vous ai demandé de réfléchir au dernier morceau de l'émission. Vous êtes deux, est-ce que vous avez réussi à vous mettre d'accord sur un morceau ?
1: C'était un peu une évidence en vrai. Franchement, on n'a pas dû réfléchir trop longtemps, si je suis complètement honnête.
2: En gros, on a choisi une chanson de Paco Amoroso y Catriel.
3: Catriel y Paco Amoroso.
2: Catriel y Paco Amoroso. Qui sont deux Argentins que moi, je crois que j'ai découvert grâce à Tania et qui ont en fait un projet. C'est un peu... On s'y retrouve pas mal alors que c'est deux hommes. Donc en soi, on s'y retrouve pas du tout. Mais c'est deux personnes qui ont un projet aussi assez deuxième degré, théâtral, qui créent aussi toute une histoire autour de leur musique et qui font aussi un peu des espèces de courts-métrages avec leurs albums, qui sont très critiques de la société, mais à travers un truc un peu léger, humoristique comme ça, qui nous parle énormément. Puis en fait, on a retrouvé plein de choses de nous et de nos inspirations à travers leur musique. Par exemple, à titre personnel, j'avais une chanson qui s'appelait Fitness en tant que biceps, qui parle du fitness et des baies vitrées dans les fitness. Et eux, ils font des concerts où ils ont fait un concert où ils sont tous au fitness. Tous les musiciens sont sur des instruments de fitness derrière. Ils ont des faux muscles et tout. Ils sont dans un truc de l'ego trip critiqué et un peu... ridiculisé comme ça. En vrai, voilà, on les adore.
1: Moi, j'ai découvert un peu comme tout le monde avec le Tiny Desk qu'ils ont sorti. C'est un peu ça, qui, de manière générale. Enfin, ils faisaient de la musique depuis déjà hyper longtemps. Puis il y a aussi un truc qui nous touche, c'est qu'ils sont amis, mais genre de l'enfantine. Enfin, genre depuis qu'ils ont 4 ans, quoi. C'est genre des deux meilleurs potes depuis toujours, qui ont toujours fait de la musique, un peu aussi chacun de leur côté, pour finalement en faire ensemble. Et du coup, on a choisi la chanson qui s'appelle El Día del Amigo, ça veut dire le jour de l'ami. Parce qu'elle nous représente aussi, c'est une chanson qui parle d'amitié aussi de manière un peu humoristique, mais tout à coup c'est un peu une chanson de love. Mais non, je crois que c'est celle qui nous représente le plus, puis ça nous fait plaisir d'écouter Catriel y Paco Amoroso. Et non pas Paco Amoroso y Catriel.
0: Merci beaucoup Tania.
1: Merci à vous.
0: Merci Camille.
2: Merci beaucoup.

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1: Un 11e titre international pour Angelika Moser. La perchiste zurichoise a de nouveau confirmé sa domination sur la discipline hier au championnat d'Europe d'athlétisme à Birmingham. Elle signe un concours parfait en passant toutes ses barres dès le premier essai, dont la barre victorieuse à 4,80 m. Ce n'est pas de l'or, mais ça reste une médaille. Heureux quand même Noé Ponti après avoir remporté le bronze lors des Européens hier en Grand Bassin à Paris. Le Tessinois s'est bien ressaisi deux jours après avoir perdu ses lunettes au départ de la finale du 50 mètres papillon. Sur le 100 mètres, cette fois-ci, Noé Ponti a décroché la troisième place. À Berne, des parlementaires dénoncent un vol organisé et appellent à agir et à plus de transparence sur les rabais sur les médicaments. En cause, le rapport du contrôle fédéral des finances qui montre qu'une majorité des rabais ne sont pas rétrocédés aux assurés comme l'exige la loi. Ce sont ainsi des millions de francs qui sont détournés chaque année de la poche des assurés de la Lamal par les pharmaciens, les hôpitaux et les cabinets médicaux qui gardent pour eux une partie des rabais dont ils bénéficient sur le prix d'achat des médicaments. Le contrôle fédéral estime à 743 millions de francs par an les rabais octroyés par la pharma. Selon l'organe de surveillance, seuls 88 millions est redistribué. En France,

0: que des épisodes de sécheresse liés au phénomène climatique El Niño affectent la sécurité alimentaire de la population. Les projections officielles indiquent en effet que le phénomène devrait s'intensifier dans les prochains mois. 600 des 1800 municipalités du pays sont concernées. La mesure oblige ainsi les autorités locales à coordonner des actions de prévention avec le gouvernement. Le ton monte entre la Russie et le Japon après une première visite du président Vladimir Poutine dans les Kouriles. L'archipel est au cœur d'un différend territorial entre les deux pays depuis des décennies. Tokyo parle d'une visite inacceptable et revendique 4 îles du sud de l'archipel dont s'est emparée l'armée soviétique en 1945. On ne l'avait plus vu en public depuis plusieurs mois. L'ex-président cubain Raúl Castro est apparu hier à La Havane à l'occasion du centenaire de la naissance de son défunt frère Fidel Castro. Raúl Castro, âgé de 95 ans, vêtu de son traditionnel uniforme vert olive, a été ovationné à son arrivée à la cérémonie. Une journée de vendredi qui s'annonce encore bien ensoleillée, hormis des cumulus en montagne en cours de journée, quelques orages également en fin de journée, surtout dans les Alpes. Au mercure, des minimales à 19 degrés et jusqu'à 35 au meilleur de la journée.
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5: Bonjour à toutes, bonjour à tous et bienvenue. Bonjour Raphaël, comment ça va?
6: Ça va bien et vous?
5: Ça va pas mal. On va recevoir d'ici quelques instants notre premier invité, Basile Dacunha, pour ce film tourné encore une fois dans ce quartier de Rebolera à Lisbonne, au milieu de la communauté capverdienne. Le film s'appelle Au Jacaré. Je ne garantis pas l'accent.
6: Ça veut dire la rumeur, je crois, hein, c'est juste. Hein.
5: Pas du tout.
6: Non, ça veut dire quoi?
5: Au Jacaré, c'est le crocodile.
6: Ah
5: le
6: voilà,
5: caïman.
6: D'accord.
5: Non, l'alligator. Et puis aussi dans le slang, l'argot capverdien, je crois que c'est le tricheur. Mais tout ça, on le verra avec Basile Dacunha qui vient nous parler de son film qui est présenté, je tiens à le dire, en compétition ici à Locarno. Nous recevrons également Osang, le réalisateur français F.J. Osang, à propos de son film court-métrage noir et blanc intitulé Tombe des rêves, une histoire de zombies en Bretagne. Et puis Yacine Nemra vous emmènera à la découverte de Locarno Kids, non pas seulement la section mais aussi le fait que cette section propose aujourd'hui, cette année en fait, une récompense décernée par les enfants. Il en parle avec sa directrice Daniela Persico. Que s'est-il passé hier soir sur la Piazza Grande? Écoutez.
7: Rick Baker is the author of a revolution. Before him, you had to imagine through the crossfades what could happen to a body when it became a werewolf, a zombie or a creature.
8: Pull the string! Pull the string!
7: Locarno, please welcome Rick Baker.
9: I'm so happy to be here. And it's so great to see this many people coming to see films. It brings joy to my heart. Thank you all for the warm reception that you've given me. I really appreciate it.
5: Rick Baker, très ému par cette réception très chaleureuse, dit-il, qui lui est faite sur la Piazza Grande. Rick Baker, on rappelle que c'est 7 Oscars du meilleur maquillage. Je vous donne quelques titres en passant. Le Loup-garou de Londres, Ed Wood, Professeur Folding, Men in Black, X-Men, Batman Forever, Gorille dans la brume, Le Grinch, notamment. Tous ces films, vous les avez vus, non, Basile Dacunha?
10: Ouais, je les ai tous vus.
5: Bonjour, bienvenue à vous.
10: Bonjour les amis, heureux de vous retrouver.
5: Heureux de vous retrouver aussi pour parler de ce film qui s'intitule donc Au Jacaré. On va en parler ensemble et d'abord on va peut-être écouter la bande-annonce. Qu'est-ce qu'on en dit?
6: Allez-y.
5: Allez, on y va.
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3: En compétition internationale, ici au Festival du film de Locarno, ce film au Jacaré, 180 000 euros dans un sac de sport sont cachés quelque part dans le quartier de Reboleira, dans la banlieue de Lisbonne, et tout le monde cherche évidemment à récupérer le magot. C'est un film choral, un film noir, mais c'est aussi une comédie. C'est votre quatrième fiction tournée dans ce quartier habité par les immigrants, construit et habité par les immigrants capverdiens, et cela alors que le quartier est en pleine démolition aujourd'hui. Qu'en reste-t-il de ce quartier?
4: Pas grand-chose d'ailleurs. Au moment du tournage, on a dû recréer pas mal de ces lieux de vie qui constituaient en fait des piliers quoi, du quartier et qui n'existaient déjà plus, comme le bar ou deux, trois autres endroits phares. De la même façon, on a dû aussi aller chercher des habitants qui n'y habitaient plus. Et c'était assez triste quand on a terminé le tournage. En fait, le jour d'après, moi j'habite encore là-bas, le quartier était vidé en fait de la plupart de ses habitants. Donc déjà au moment du tournage, on a dû refabriquer à travers les moyens du cinéma une vie qui n'est plus celle que l'on voit à l'écran. Quoi.
3: C'était un film testament sur le quartier. Ses habitants, celui-ci?
4: Un joyeux testament, ouais. Une célébration de ce que ce quartier est, c'est-à-dire un lieu où il y a une forme de résistance et une joie de vivre. Il y a un côté truculent, en fait, dans le film que j'espère qu'on retrouve. Donc, c'est voilà, une éloge funèbre, mais joyeuse, quoi.
3: Avec quand même un petit côté dangereux, avec des dealers, des gangsters d'opérette ou plus ou moins d'opérette.
4: Qu'on observe d'un point de vue, peut-être, ou sous un angle sur lequel on les voit peut-être pas d'habitude, c'est-à-dire à travers les liens qu'ils tissent avec les membres de leur famille. Et on accompagne aussi leur crise d'identité, leurs peurs, leurs angoisses, leurs frustrations, et tout ce qui les rend aussi drôles que ridicules par moments.
3: Ouais.
5: Avec aussi, me semble, assez vite une distinction très, très marquée entre le monde des hommes et le monde des femmes, hein, dans ce petit microcosme, oui. Où voilà, on a quand même les gangsters qui sont un peu, on va dire, des grosses brutes viriles, hein, pour le dire un peu rapidement. Et puis les femmes à côté qui veulent un peu se détacher de leur tutelle. Il y en a une notamment qui vient réclamer de l'argent à un des caïds du milieu. Son mari est en prison, elle le trompe avec un autre. Enfin voilà, on a toute une sorte de petite association comme ça de femmes qui vont essayer de résister aussi contre, quelque part, l'oppression qui est posée sur elles par rapport à ces mâles, quoi. Ça, c'était quelque chose qui est venu aussi au fur et à mesure de votre filmographie, parce que votre dernier long métrage, Manga de terre, a été attaché à une héroïne, alors que les précédents étaient plutôt masculins. D'où vous est venue en fait cette volonté aussi de suivre aussi un petit peu plus nettement la part féminine quelque part qui compose aussi ce territoire.
4: Au fil du monde, qui sort en 2018 à Locarno, c'est un film sur des ados qui vivent la nuit dans la rue. Forcément, il y a moins de femmes à ce moment-là, donc c'est simplement la conséquence de la tranche horaire et des lieux que je filme. Manga Terra, c'est une réaction à ça, c'est-à-dire que j'ai filmé un peu le hors-champ de ces nuits. C'est un film beaucoup plus solaire, c'est un musical où on retrouve plein de femmes. Il n'y en a pas qu'une, en fait. Il y a le personnage central qui est féminin, il y a toutes ces femmes autour. Et puis dans celui-là, je voulais, dans cette dernière danse où je réunis tout le monde, réunir non seulement tous les gens avec qui j'ai travaillé, mais aussi rendre hommage à ces femmes qui sont les piliers du quartier, en réalité, et raconter les différentes réalités qu'elles vivent. C'est-à-dire qu'il y en a pas mal qui sont des mères célibataires, les maris sont souvent en prison, et du coup, elles se démènent comme elles peuvent, avec plusieurs petits boulots, pour faire tenir la baraque. Et je trouve intéressant d'utiliser le cinéma pour leur offrir une revanche sur la réalité. Et sans spoiler la fin, mon idée, c'était essentiellement de les faire naviguer entre ce monde de brutes et de truands et de leur offrir une possibilité de prendre le dessus.
5: Il y a presque, effectivement, sans spoiler la fin du tout, l'idée un peu féministe de dire « Allez, c'est bon, on va pas se laisser faire par ces gros gaillards ». Et il y a vraiment ce retournement presque de cliché que je trouve assez jubilatoire, en fait, dans votre film. Au fur et à mesure, on voit s'écouler l'histoire. On se dit « Ah bah là, il y a quand même quelque chose de l'ordure ». On va dire, comme ça, un peu vulgairement, du doigt d'honneur, en fait, fait à une certaine forme de virilité. Ça, c'est aussi quelque chose qui vous a réjoui au fur et à mesure du tournage. Vous avez vu aussi les comédiennes, les actrices qui vous offraient, en fait, une énergie féminine qui contrastait et qui allait peut-être même surplomber l'énergie un peu massive, comme ça, masculine, qui se déverse aussi dans le récit.
4: Moi, j'ai toujours trouvé qu'elles avaient, de toute façon, une force de frappe, une puissance qui méritait d'être mise en lumière et d'être portée sur le grand écran. Et puis, j'ai découvert avec le cinéma de Tarantino que c'était possible de réécrire l'histoire et puis d'utiliser le cinéma pour, disons que, réécrire la fin. Et du coup, si elles sont souvent perdantes dans la réalité, pour plein de raisons, mais essentiellement parce qu'elles souffrent d'une inégalité structurelle de fait qui existe dans la société portugaise, mais aussi ailleurs, ben là, je trouve que c'est vraiment un endroit où tout est possible. Donc voilà, c'est ce qu'on a fait. C'est un hommage aussi à ces femmes.
3: Et pour ça, il faut un scénario. On l'a dit, c'est un film choral, mais il faut un scénario très précis, très élaboré, où chaque personnage se doit d'exister, puisque toutes les histoires vont s'entremêler pour, je le rappelle, tenter de retrouver un magot de 180 000 euros qui est caché quelque part dans cet endroit qui s'appelle donc Reboleira. Donc c'est aussi le prétexte, évidemment, une galerie de portraits. Donc on voit bien aussi les types de personnages apparaître au fur et à mesure de l'écran. Il y a les caïds, il y a les semi-caïds, il y a ceux qui voudraient bien, exactement. Il y a les femmes qui se débrouillent au milieu de tout ça pour, vous le disiez, tenir la baraque. Comment est-ce que ce scénario, vous l'avez conçu? Parce que c'est un peu un scénario de petit malin. On pense à des films comme les films de Tarantino, on pense à Martin Scorsese, on pense à Reservoir Dogs, on pense à tous ces films-là. On se dit, c'est quand même un énorme travail déjà d'écriture à la base.
4: Ouais, bon, bah, déjà, ces références, c'est forcément des films qui m'habitent et qui sont présents au moment de l'écriture. C'est des films qui sont très pop et c'est justement un des genres que j'essaie de faire se rencontrer avec la réalité que je filme, parce qu'on doit apprendre à s'autoriser le genre dans les films qui sont politiques, des films de quartier. On n'est pas obligé toujours de faire des trucs sombres et dramatiques, on a aussi droit au genre. Bon, et évidemment ces références, elles sont présentes. Et ensuite, ben, il fallait une écriture qui soit, c'est une sacrée gymnastique en fait de faire le portrait de tous ces gens, portrait qui se révèle à travers ce prétexte qui est la recherche de l'argent. En fait, qui a cet argent, c'est peut-être pas ce qui nous intéresse, c'est de voir plutôt ce que ça révèle de ceux qui le cherchent. Mmh. Et puis après, tout le défi, c'était de réussir à qu'on s'attache à chacun de ces personnages et puis qu'on arrive à trouver un rythme. Il y a très très peu dans l'histoire du cinéma de gens qui s'y sont essayés. Altman, évidemment, mais qui observe les gens de loin, c'est beaucoup plus fataliste hein, comme regard. Donc c'est assez complexe de réussir à décrire cette espèce de fourmilière humaine tout en étant proche des gens.
5: Oui. Mais alors, sur le scénario, enfin, vous nous avez dit aussi avant l'émission que vous aviez un montage à la base, avant que le film soit montré, de 4 heures. Donc 4 heures, c'est quoi? Vous avez un scénario qui correspond à un film de 4 heures.
4: Oui, oui.
5: Ah ouais, donc vous avez
4: j'avais l'ambition de
5: 240 pages d'écriture.
4: Un peu moins, mais c'était assez proche de ça. J'avais, je crois, 220 pages.
5: Ah, c'est énorme.
4: C'est énorme.
5: Oui, il faut
4: énorme.
5: Vraiment se rendre compte, c'est titanique, quoi.
4: Il y avait beaucoup plus de personnages. Il y avait beaucoup plus de personnages et c'était un film assez monumental et beaucoup, peut-être beaucoup moins dans sa forme actuelle. C'est un film qui tourne pas du tout le dos au cinéma populaire. C'est un film qui se veut justement qui assume un côté commercial avec
5: grand
4: un
5: public,
4: rythme effréné.
5: Oui.
4: C'est un film voilà
5: généreux,
4: grand public, généreux, foisonnant, etc. Mais il fut un temps où ce film était avait une autre forme, était un peu autre chose et ben pour plein de raisons. Il s'est resserré au moment du montage pour arriver à cette forme qui est très dense.
5: et qui est vraiment assez, assez forte. Enfin, quand on regarde le film, on est dedans du début jusqu'à la fin, ouais. Pas une seconde. Enfin, c'est vrai que par rapport au film précédent qui était peut-être plus dans une forme de réalisme poétique tel qu'on le disait un peu vite, là vous avez assumé peut-être encore plus, encore davantage ce genre. Mais alors sur le montage, j'ai vu qu'au générique vous êtes vous-même crédité en tant que monteur avec trois autres monteurs. Oui. Il faut quatre personnes pour arriver à cette densité. C'est aussi difficile que ça de trouver l'équilibre parfait, qui est assez miraculeux quand même, hein, parce qu'il y a beaucoup de personnages et on les suit tous du début et toutes, du début jusqu'à la fin, sans les perdre de vue, sans être déboussolé par...
3: Ils existent tous.
5: Vraiment.
3: Ils existent. Ouais.
4: Ouais. Non, c'est un vrai travail d'équipe. Moi, j'ai le luxe de, voilà, de pouvoir travailler pendant 2 ans sur ce film, sur le montage de ce film.
5: 2 ans de montage.
4: Ouais, 2 ans de montage. 1 an et demi, 2 ans. Et puis, j'ai des gens qui m'ont accompagné. Costas Makrinos au début, pendant 2 mois. Et puis, il y a d'autres personnes qui sont venues après. Et je l'ai terminé avec le coproducteur portugais qui est venu pendant 2 semaines le monter avec moi parce que, d'un coup, il avait des idées, une fraîcheur, un regard qu'on n'avait pas. Donc, c'est vraiment un super travail d'équipe, quoi.
3: Comment est-ce que votre relation avec les habitants de Rebolérel a évolué avec le temps? Parce que vous êtes installé là-bas il y a 20 ans parce que vous n'avez pas d'argent pour vous installer ailleurs. Mm-hmm. Vous avez déjà dû vous faire une place dans cet endroit?
4: Non, je suis le maire de cet endroit. c'est comme un village, on se connaît tous. Évidemment, j'ai commencé par filmer les gens de ma génération, celle d'avant aussi. Je suis en train de filmer les enfants et les petits-enfants maintenant de la mienne. Je suis arrivé quand j'avais 20 ans, donc aussi avec... comme un type qui a 20 ans, quoi. Ouais. J'en ai 40, j'ai un enfant. Ouais. J'ai construit ma famille là-bas, donc... forcément, les rapports, les relations, elles changent. Et là, ce qui est certain, c'est que ça s'est traduit par la fabrication d'une vraie troupe de cinéma.
3: Avec des gens qui ne sont pas des professionnels du
4: non,
3: cinéma.
4: Non. Mais ce qui est incroyable, c'est que, par exemple, dans le dernier court-métrage que j'ai fait, qui est un agencement de 3 plans-séquences, 2-7-20, il s'appelle, je peux tourner des plans-séquences dans le quartier sans fermer une route, et n'importe qui arrive sait qu'il ne doit pas regarder la caméra. Enfin, j'ai des actrices et des acteurs qui maîtrisent tellement bien le rythme à l'intérieur d'une scène que justement sur un plan séquence ils arrivent à structurer une scène et le niveau en fait de ceux qui rentrent, parce que là j'ai aussi beaucoup d'acteurs qui sont pour la première fois à l'écran. Les deux Caïds par exemple,
5: ouais.
4: Alexandra qui joue un des rôles principaux, l'exigence en fait de faire aussi bien ou mieux que ceux qui étaient précédemment dans les films fait que le niveau est très haut, quoi, et il y a une vraie culture de cinéma. Donc nos rapports, évidemment, c'est comme dans une famille. Il y a des cousins avec qui on s'entend mieux, d'autres moins bien, etc. Mais ce qui est sûr, c'est qu'on est quand même tous ensemble. Et puis après, dans le travail, ça se traduit par une professionnalisation des uns et des autres. Et
3: mais comment ce travail est... ce qu'il apporte... J'ai oublié de le dire tout à l'heure, moi je trouve qu'il y a un point de vue un petit peu politique, mine de rien, évidemment, dans ce film. Mais comment ce point de vue politique que vous injectez dans le film, on voit bien comment les habitants de Rebolera sont maltraités par la police lorsque la police fait une descente, alors même qu'on s'attaque là, pour le coup, vraiment à des innocents. Comment est-ce que ce travail est perçu et comment, au fond, il est incitatif pour les habitants des lieux à participer à vos projets?
4: Moi, je pense que c'est quelque chose de très concret, c'est-à-dire que la plupart des gens qui ont participé à ces films ont la possibilité de se voir sur un grand écran de cinéma. Cinéma qui, dans son immense majorité, appartient aux bourgeois, est fait par des bourgeois et quand même pour des bourgeois. Donc, souvent, le regard qui est porté sur ces quartiers, le pot de foie où il est, l'effet d'un point de vue un peu condescendant. Et là, c'est, je pense, une des rares fois où on peut se voir avec une forme de dignité, une force. Comme Melvin Van Peebles,
5: en 1971, cinéma afro-américain.
4: Black Exploitation, qui fait le premier héros noir qui tabasse des gens, qui a des gonzesses, et à la fin, il gagne, quoi.
5: Ouais. Suite à ce balassant.
4: Exactement.
5: Incroyable.
4: C'est un film incroyable. Ouais. Et c'est la preuve. Et ce film, les gens, quand ils passent, ils vont le revoir. C'est le plus gros succès de l'histoire du cinéma américain par rapport au budget qu'il avait eu, la plus grosse marge qu'on a pris sur un film. Et c'est parce que ça a représenté, à un moment donné, l'espoir de pouvoir se voir représenté d'une autre façon. Et je pense que c'est ça que les films font.
5: Mais alors, en dehors de la représentation, le fait d'avoir effectivement des gens d'un quartier qui ont la possibilité aussi de se mettre en scène, de se représenter eux-mêmes, est-ce qu'il y a aussi, dans les jeunes générations, vous voyez grandir des vocations que vous faites naître? Est-ce
4: bien
5: que
4: sûr.
5: Vous sentez
4: bien
5: voilà, des jeunes qui maintenant veulent prendre aussi leur caméra puis faire des films comme vous, quoi?
4: Bah, y a de tout. Déjà, il y en a qui ont fait des formations d'acteurs, il y en a que ça intéresse vraiment, qui cherchent du boulot. Après, les portes sont plus que verrouillées. Parce que, bon, pour plein de raisons. Et puis.
3: Ah, parce qu'ils sont capverdiens?
4: Parce qu'ils sont. Parce qu'ils sont. Non seulement parce qu'ils sont noirs, mais en plus parce que dans la diction, dans le regard sur les visages et sur les corps, il y a le quartier qui est imprimé. Et il y a une difficulté à imaginer que tel ou tel type puisse faire un avocat, un toubib ou quoi que ce soit. Ce qui est faux, d'ailleurs.
3: Oui, on a vu en France Joey Starr jouer un homme qui vit dans un couple homosexuel. Enfin,
4: exactement.
3: Un truc qui était totalement inimaginable.
4: Exactement. Exactement.
3: C'est révolu.
4: Et puis, j'entends, il y a beaucoup de petits qui me croisent dans la rue, qui rêvent d'être dans les films, qui rêvent d'en faire. On a une petite assos au quartier où on leur apprend à écrire des chansons de rap, où on leur apprend à faire des beats, on leur apprend à faire des vidéoclips. Il faut commencer par quelque part. Et puis, espérons-le, on va semer des petites graines de réalisateurs pour le futur.
3: Avec du matériel aujourd'hui qui est très accessible. Hein.
4: Oui,
3: simple téléphone
4: sûr,
3: permet
4: ça,
3: de faire comme des tournages.
4: Exactement, il faut qu'on joue avec ses atouts.
5: Ouais. Je vais quand même parler d'un petit élément, un détail, hein, comme ça, qui apparaît dans le film, qui est cet alligator hein, qui traîne un peu partout.
3: Un détail dont tu...
5: Voilà. On voit assez vite, déjà tout de suite, la première scène, on voit une femme qui regarde à la télévision un alligator, et après, y a un vrai alligator, c'est pas une maquette, c'est pas un effet spécial, vous avez tourné, et qui revient de façon éparse, comme ça, qui traîne un peu. Genre. Alors déjà, pourquoi, en fait, avoir choisi un alligator qui trône comme ça, enfin, qui rôde un petit peu? Qu'est-ce qu'il est censé symboliser, selon vous?
4: Ujakale, donc le qui signifie dans le jargon du quartier, donc le crocodile, le caïman, pardon, c'est une appellation qu'on donne aux margoulins, à ceux qui font des combines, etc. Et comme le film, c'est quand même une agglomération de margoulins qui se suspectent les uns les autres d'être encore plus margoulins qu'eux-mêmes. Bon, je trouve intéressant qu'on en mette un pour de vrai. Et puis, au fond, j'ai toujours eu des bestiaires dans mes films, c'est-à-dire que j'ai mis des iguanes, des trucs, des machins, puis j'aime bien toujours mettre des trucs plus gros, donc là, après l'iguane,
5: ça va être un éléphant, quoi.
4: C'est ça. Non, moi, c'est ça, et c'est un truc culturel aussi de quartier. Dans les quartiers, il y a toujours eu des gars...
3: Si on peut avoir des animaux un peu dans
4: Ouais, c'est ça, le gars qui a un singe, le gars qui a un furet, c'est toujours des animaux pas possibles, un tigre, ou je sais pas, et puis du coup, voilà, je trouvais vraiment que ça faisait sens d'avoir ce crocodile, ce reptile, quoi.
5: Et que vous avez pu filmer de façon un peu particulière, vous pouvez nous expliquer un peu ça, parce que c'était pas du tout évidemment un alligator que vous avez pu aller balancer comme ça dans ce quartier de Lisbonne.
4: Alors, ça c'était mon idée de base, la prod était pas très motivée, mais je connais un type qui a un alligator, en l'occurrence. Mais la prod était pas super rassurée, donc ils ont trouvé un type à Nantes incroyable qui a plein 3-4 crocodiles chez lui, 200 tarentules, 50 scorpions.
3: Le gars qui sera jamais cambriolé. Donc.
4: voilà, exactement. Et on a tourné le champ au quartier, le contre-champ là-bas. Donc on est parti avec les acteurs et tout ça. Et on a tourné là-bas les scènes avec le croco, qui était, soit dit en passant, tout à fait coopératif et aimable.
3: Et bien nourri, donc du coup, il est bien nourri sur les actrices qui doivent rentrer dans une piscine alors même qu'il y a le crocodile
4: Exactement.
3: Dedans.
4: Avec le caméraman aussi.
3: Avec le caméraman Patrick Trèche qui lui aussi a pratiquement livré son corps à l'animal.
4: Exactement.
3: On peut le dire.
4: Voilà. Exactement.
5: Je crois qu'il est devenu ami avec le.
3: Il est très son de l'alligator. Ils correspondent maintenant régulièrement.
4: Ça s'est terminé par un bisou.
3: Il y a, puisqu'on parle de Patrick Trèche qui est votre cadreur, chef opérateur, il y a un élément dans le film qui est alors ultra contemporain, c'est l'usage des drones. Alors c'est très. C'est à la fois drôle et tragique, puisqu'on voit bien qu'aujourd'hui, les drones jouent un rôle prépondérant dans toutes les guerres. Et puis là, ce sont les enfants du quartier à qui on demande de faire une surveillance ou de déterminer si un tel ou un tel est bien là chez lui grâce à un drone qui survole le quartier, comme ça. Cette idée-là, elle vient d'où?
4: De la réalité. Vraiment, c'est non seulement la police utilise des drones pour surveiller le quartier, mais des petits du quartier utilisent des drones pour surveiller la police. Et après, les petits des petits, ils prennent le drone pour aller observer ce qui se passe, ces machins ou machines. Et après, il y a souvent des rumeurs et des commérages qui circulent parce qu'ils ont vu tel et tel faire je ne sais pas quoi avec tel et tel. Du coup, je trouvais ça assez drôle. Et on utilise le drone à l'intérieur des scènes. Par contre, nous, pour filmer, on a utilisé des grues. Ce qui offre un mouvement qui est quand même sensiblement différent du drone, plus élégant.
5: Qui est plus cinématographique.
4: Ouais, exactement. Mmh. Ouais.
3: Alors ce quartier, on l'a dit, il n'existe plus aujourd'hui ?
4: Il existe, non, il n'en reste pas grand-chose, mais il tient encore plus ou moins debout. Quoi.
3: Et vous, Basile Lacunia, où vivez-vous aujourd'hui ?
4: J'habite toujours là-bas.
3: Toujours là-bas ?
4: Ouais.
3: Ouais, donc vous avez autour de vous ce cheptel potentiel d'actrices et d'acteurs à disposition pour un film prochain éventuellement ?
4: Évidemment, non, on va continuer ensemble. On est en train de démarrer une série, un biopic sur une légende du crime qui a été assassinée en 2002. Et puis on prépare aussi un film de super-héros parce que c'est la fin d'un cycle et le début d'un autre parcours de cinéma qu'on va faire, on va s'attaquer pas mal au genre en mettant les deux pieds dedans.
5: Est-ce que le fait de commencer un nouveau cycle vous autoriserait aussi à ne plus tourner dans ce quartier, à vous dire aussi comme
4: ça ne sera pas dans ce quartier.
5: Ah d'accord.
4: Ce ne sera pas dans ce quartier. Je parlais des actrices et des acteurs qui vont m'accompagner. D'ailleurs, c'est deux films d'époque, bon, d'époque récente, hein, mais on est dans les années 90 pour la série.
5: D'accord.
4: Et années 80 pour le film de super-héros. Donc, de toute façon, on est dans une autre époque, dans un autre quartier. Un peu similaire, certes, mais tout de même, c'est pas le...
5: Mais toujours
4: le...
5: Disons toujours
4: que la grande différence, oui, mais la grande différence, c'est que j'écris pas... Pour les personnages, j'écris des scénarios, et là, je trouve des personnes pour incarner ces personnages, ce qui est sensiblement différent comme approche, et qui va donner des films aussi, je pense, avec une autre portée, un autre rayonnement... Et qui vont beaucoup plus assumer le genre.
3: Et toujours avec la communauté capverdienne ?
4: Toujours avec la communauté capverdienne, mais j'ai plein de projets, j'ai aussi des projets pour la Suisse, j'ai des choses dans le tiroir, mais qui vont se faire quand ça devra se faire, parce que là, comme ce truc de super-héros, j'aimerais bien en faire une trilogie.
5: Oh bah oui.
4: ça risque de me prendre un peu de temps quand même.
3: Oui. Ouais.
4: Donc voilà, c'est dans cette aventure-là qu'on s'embarque.
5: Vous parliez, je crois, à propos de ce nouveau film, hein, au Jacaré, qui est donc en compétition hein, quand même, à Locarno, de film gourmand, si j'ai bien entendu.
4: Ouais.
5: Cette gourmandise, pour vous, elle est venue aussi au fur et à mesure de votre carrière de cinéaste, où vous êtes quelque part, à force de faire des films aussi, devenu de plus en plus... Évidemment, à la fois gourmand et aussi généreux par rapport à ce que vous vouliez aussi créer peut-être avec...
4: Non, c'est ce que j'ai toujours aimé et toujours voulu faire. Déjà, c'est ce que je retrouvais chez Jodorowsky dans des films comme La Montagne Sacrée où il y a 400 idées à la seconde, dans les films de Kusturica où il y a un cheval,
5: gitans,
4: trois oies, six gitans sur un arbre. Enfin, moi, j'adore ces trucs. Moi, j'adore le cinéma quand il n'est pas austère, quand il est généreux,
5: excessif,
4: quand il est
5: baroque.
4: Voilà,
5: bien sûr.
4: Et du coup, c'est ce que j'ai toujours cherché. Et après, il faut des outils, des moyens aussi pour le faire. J'ai toujours essayé de le faire, et puis là, j'ai de plus en plus d'outils, d'instruments pour pouvoir le faire.
5: Voilà. Et ces moyens, ils sont extensibles pour vous aujourd'hui ? Est-ce que par rapport aux plateformes, par rapport au nouveau système de financement, vous arrivez à trouver peut-être des budgets qui vous permettent aussi d'aller plus vers l'ampleur des films de super-héros ? Comment ça se passe actuellement pour vous ?
4: Ben, c'est ce que j'espère réussir, exactement. Et c'est ce que je réclame, en fait. Surtout, il y a quand même un mépris de classe par rapport à nous, au cinéma qu'on fait, à moi, qui est évident.
3: Bon, ça, c'est... Au Portugal et en Suisse, vous voulez dire ?
4: Oui, dans le monde du cinéma, c'est comme ça. Et puis, je trouve que là, on a ouvert une porte. Après, on a mis un pied, un deuxième pied. Là, on s'est un peu installé. Je trouve qu'on a, en toute modestie, quand même prouvé qu'on sait plus ou moins ce qu'on fait. Puis que ce qu'on fait, on le fait pas trop mal. Et on aimerait bien pouvoir avoir des meilleures conditions pour aller plus loin. Mmh. Parce que le cinéma qu'on veut faire, ben, il demande un peu plus de sous.
3: Oui. Et celui-ci, je le rappelle, est une coproduction RTS. Un dernier mot, Basile Lacunia. Là, on parle de Au Jacaré, ce film qui est en compétition ici, compétition internationale ici au Festival du film de Locarno. Un mot quand même sur votre relation au Portugal et comment vos films sont perçus là-bas. Je vais prendre un exemple tout bête. Lorsque JR va à Rio, dans les favelas, tourner un film pour montrer aux habitants de Rio, ceux d'en bas, que dans les favelas, ce ne sont pas que des dealers de drogue, mais aussi des gens qui n'ont pas les moyens d'habiter ailleurs et qui donc vivent là et qui ont des jobs tout à fait honnêtes en ville, tout à coup, leur regard s'est un peu dessillé comme ça. Est-ce que c'est le cas avec vos films au Portugal? Est-ce que le regard posé sur les immigrants capverdiens, sur un quartier comme Rebolera, a pu changer grâce à vos films? Et qu'est-ce qu'on vous en dit?
4: Ben, il y a un truc très beau qu'on m'a dit, qu'on me dit assez souvent, c'est que ça donne envie d'aller au quartier, quoi, de voir mes films. C'est que t'as envie d'aller faire un barbecue là-bas, de jouer aux cartes et de boire des bières. Ce qui est en fait le meilleur cadeau qu'on peut donner, c'est-à-dire que ça prend à revers ce que la télévision et les chaînes d'info en continu disent du quartier. Et je pense que le public au Portugal a été très chaleureux et tendre avec nous. Les critiques aussi, les festivals évidemment. Donc j'ai trouvé que la réception de tout notre cinéma a été très très bonne. Il y a beaucoup de tendresse à notre égard. Et ça c'est super.
3: Est-ce que vous avez une date de sortie pour Au Jacaré?
4: Le 3 septembre au Portugal et probablement à la fin de l'année en Suisse, quand il fera un peu plus froid comme ça, allez vous réchauffer.
3: Ça le réchauffera, ouais.
4: Exactement.
3: Merci beaucoup Basile Lacogna, le film s'appelle Au Jacaré, il est en compétition internationale ici au Festival du film de Locarno. Bonne suite à vous.
4: Merci.
3: On va en musique avec Adèle Castillon.

0: Et soudain, nous sommes joyeux. Car c'était le titre de l'été.
1: Ça m'a rendu, mais ça m'a mis d'une humeur vraiment genre formidable.
0: Formidable, hein, on est d'accord.
2: Vous n'avez pas l'air.
1: Non, c'est vrai.
0: Si, si, les
1: c'est la chaleur, en fait. Mais je le souviens.
2: Ah voilà, d'accord. Voilà. Okay.
0: Yacine Emra, que l'on retrouvera d'ici quelques minutes pour nous parler de la section Le Carnot Kids. Et là, à l'instant, c'était l'un des titres de l'été de Vertigo. C'était Adèle Castillon, Été avec toi. C'est une proposition de Bastien Arnold, notre programmateur musical. Nous allons partir à la rencontre d'un homme étonnant. Il s'appelle F.J. Osang. Il y tient au F.J. Il est à la fois poète et réalisateur. F.J. Osang présente à Locarno Tombe des rêves. C'est un court-métrage en noir et blanc tourné en Bretagne dans lequel un couple incarné par Alexis Manenti et Elvire fait face à d'énigmatiques zombies. F.J. Osang, bonjour.
3: Bonjour.
0: Comment allez-vous ?
3: Très bien.
0: C'est pas la première fois que vous venez à Locarno. C'est un festival qui représente quelque chose de particulier pour vous ?
3: Oui, c'est important parce que je suis venu ici la première fois en 97, présenter ouais. Docteur Chance, qui est un film où il y avait notamment Joe Strummer, etc., qui est un film tourné au Chili. Et puis je suis revenu en 2017. Ouais. Là, on a eu le Léopard d'argent. Et puis je suis revenu encore en 2021. Donc avec Jonah Nazzaro, avec la restauration de Docteur Chance dans l'histoire du cinéma. Et puis me voilà avec un film de 25 minutes, tourné en pellicule toujours, parce que tous mes films ont été tournés en pellicule.
0: Et celui-ci de nouveau en noir et blanc.
3: Oui, noir et blanc, avec un tout petit peu de couleur.
0: Oui, au début. Ouais, au début. Exactement.
4: Ils entrent dans les rêves. Le rêve, chaque nuit, devient plus cru. Jusqu'au moment où l'on tombe. Tombe. Tombe.
0: Ce film s'appelle Tombe des rêves. Alors, on ne sait pas trop, il y a un petit jeu de mots, il y a une petite entourloupe. Est-ce que c'est la tombe des rêves ou ce sont des rêves qui tombent ? C'est l'histoire d'un couple qui vit dans une maison isolée au bord de la mer, on est en Bretagne. Mmh. Et puis, les voici tout à coup cernés par des zombies. Je ne savais pas qu'il y avait des zombies en Bretagne, mais j'ignorais aussi que vous aviez une forme d'affection pour les films de zombies. Ça remonte à très longtemps, je crois.
3: Oui, oh, disons que j'aime bien, de façon générale, je trouve qu'il y a vraiment une poésie dans le cinéma de genre. Et là, c'est vrai que j'ai été marqué beaucoup en 77, j'avais vu, c'était la première ressortie, je crois, en France, de La Nuit des Morts Vivants de Romero. C'est un film parfait, quoi, enfin, et épatant. Bon, j'ai toujours été aussi fasciné par le monde vaudou, un petit peu. D'ailleurs, Neuf Doigts était dédié à Magloire Saint-Aude, qui est un très grand poète. C'est magnifique. Je vous conseille vraiment, si vous connaissez pas, c'est très court, avec trois livres. Tabou, Déchu et Dialogue de mes lampes. Il y a aussi un film qui s'appelle White Zombie avec Bela Lugosi qui se passe justement en Haïti, qui est super. Et puis bien sûr, il y a un de mes maîtres, si on peut dire, puisque bon, enfin, ça change au long de l'existence. Mais plus ça va, plus j'ai de passion pour Jacques Tourneur. Alors notamment Rendez-vous avec la peur, qui est un des films de la fin.
2: Et puis Vaudou.
3: Oui, voilà. Et justement, Vaudou, qui est un film parfait aussi. Presque un film documentaire d'ailleurs, un petit peu. Puis c'est tourné vraiment aux Antilles.
0: Et qu'est-ce que ça raconte le film de zombies pour vous ? Pourquoi est-ce que vous vous êtes emparé de ce genre qu'on pourrait voir de manière très superficielle, oui. comme un film d'horreur un peu oui. bête, avec des types qui errent dans des rues à la recherche de proies à dévorer, mais il y a autre chose derrière.
3: Ah ben c'est double, c'est-à-dire qu'il y a l'histoire des zombies finalement, les zombies, les revenants, ça peut être revenants méchants quoi, oui. finalement. Et puis à la fois les zombies, quand même dans la tradition haïtienne, c'est des gens qui sont mis en esclavage quoi. Mm. Et donc qui sont drogués et puis qui sont corvéables à merci.
0: Zombifiés.
3: Voilà, zombifiés, exactement. Ouais. Donc c'est quelque chose qui correspond assez à notre époque, il semble. On est un peu des digital zombies. Ouais. Il y a beaucoup de digital zombies. Le film est un tout petit budget, parce qu'il y a un petit peu d'argent de France Télévisions, mais on a tourné au cinéma. Ouais. Là aussi, alors j'ai fait beaucoup de repérages et je me suis vraiment tiché du Finistère. De cette zone, on a eu beaucoup de chance, parce qu'on a tourné fin janvier. Alors d'habitude, il y a toujours des retraités qui se baladent, des touristes. Et là, il y a eu deux tempêtes, ça a tout nettoyé.
0: Personne.
3: Et la Bretagne était rendue à son essentialité.
4: D'abord, j'ai cru que je rêvais, mais ce type nous épie vraiment. Chaque soir, il se rapproche. Hier soir, j'ai même cru qu'ils allaient rentrer dans l'enclos, et puis plus rien, comme s'ils s'étaient évanouis.
5: Tu crois pas que tu exagères ?
3: Mais j'ai vraiment eu de la chance, c'est-à-dire que... La chance est très importante dans le cinéma. Comme le dit Cocteau, d'ailleurs, dans son livre qui est très intéressant, Entretien sur le cinématographe, il parle de l'importance du hasard. Et vraiment, que, en fait, la mise en scène, quand on tourne en studio où tout est complètement régi, organisé, etc., c'est vraiment capter les signes, les organiser, capter les accidents pour les utiliser à son profit, enfin voilà.
0: Et le fait que vous ayez fait de la musique, vous étiez dans un groupe de punk rock oui. À la fin des années 70, c'est aussi ça qui détermine votre façon de faire du cinéma aujourd'hui, encore ?
3: Oui, oui, je pense que j'ai pas mal appris avec le... Surtout parce que c'était quand même insurrectionnel, si on peut dire, le ouais. punk. Il fallait déjà tenir sur scène et puis finalement magnétiser le public pour qu'il vous laisse jouer. Et finalement, c'est un peu ça, finalement, le cinéma. C'est quand même une histoire de vampire.
0: Merci beaucoup.
3: Merci.
0: Le film s'appelle « Tombe des rêves ».
2: Un seul effet du contrôle.
6: Mais combien?
2: Combien qui dans la nuit?
6: Jusqu'au sang, ronge leur poing.
0: Ah, le punk rock. Toute une époque. Pour clore ce sujet avec F.J. Ossang qui propose un court-métrage de zombies tourné en noir et blanc en pellicule, vous l'aurez compris, comme à chaque fois pour ses films, Tombe des rêves. On se souvient de Neuf Doigts qu'il avait présenté ici à Locarno. Je ne sais pas si vous l'aviez vu, Raphaël, ce film.
7: Bah, on était ensemble, on l'a reçu. Ensemble, hein,
0: voilà, avec...
7: Ça, je vois les films dont je...
0: Ah, c'est juste. Comme moi d'ailleurs, c'est très étonnant.
7: Avec, c'était quand d'ailleurs
0: C'était en 2017, je crois, ou 2019, voilà. Je ne sais plus, avec Pascal Grégory et Gaspard Ulliel.
7: Oula, c'est juste.
0: Ouais, et qui, dans sa filmographie, a pu ajouter un film de F.J. Ossang, à moins que ce soit l'inverse. Allez savoir. Dans quelques instants après ce titre, on vous emmène à la rencontre de la section Locarno Kids avec Yacine Nemra et Daniela Persico, sa directrice.

0: C'était Animor dans Vertigo avec cette chanson intitulée Another One. On va vous emmener maintenant dans un lieu dans lequel nous allons, il faut le dire quand même, assez rarement. Ce lieu, c'est l'espace Locarno Kids. Je dis l'espace parce qu'au fond, c'est à la fois une section, mais c'est aussi devenu un prix depuis cette année. Et vous allez nous en parler, Yacine Nemra.
1: Absolument, puisqu'au festival de Locarno, il n'y a pas que des films de 3 heures sur la solitude d'un berger hongrois ou des blagues clichés sur les films d'auteurs réalisés par des chroniqueurs transpirants. Il y a aussi Locarno Kids, hein, la section consacrée aux jeunes publics qui cherchent à faire découvrir le cinéma aux enfants sans forcément leur proposer uniquement des films pour enfants. J'ai rencontré sa directrice, Daniela Persico, et je vais d'abord demander une question simple, hein, c'est quoi au fond un film pour enfants et surtout, qu'est-ce que ça implique quand on doit construire toute une programmation destinée à un jeune public ?
2: Moi, je pense vraiment que le cinéma a un pouvoir pour les enfants et c'est le pouvoir de l'identification. Et pour moi, c'est vraiment important de porter des films qui ont des petits protagonistes. Ces choses-là, c'est la chose plus beau, plus importante quand nous choisissons les films de Locarno Kids. C'est aussi pas vraiment avoir une narration trop simple, trop banale, parce que le cinéma c'est aussi ouvrir des imaginaires et c'est très important pour porter à les enfants des films très différents, des documentaires, de l'animation, mais aussi de la fiction. Et vraiment, dans cette sélection, nous avons mis toutes ces différentes tâches qui peut avoir le cinéma. Vraiment, à Locarno Kids, il y a beaucoup d'enfants très petits. Et c'est la chose plus difficile de cette sélection, parce que nous avons dans la tête que le film doit marcher aussi avec les petits de 6 ans et les grands de 15 ans qu'il y a dans la salle et leurs parents. Comme ça, il y a beaucoup vraiment des étages différents. Nous sommes partis dans la sélection de films qui nous ont touchés, qui vraiment ont quelque chose de particulier aussi parce que nous voulons que Locarno Kids sont des films pas du tout commerciaux, très différents. Il y a un jeune jury et les premiers jours, ils nous ont dit « Mais ce ne sont pas les films comme les films de Netflix qui nous regardons tous les jours. »
3: Pas de Marvel.
2: Chaque année, nous retrouvons aussi des films rouges dans la programmation. Et cette année-là, c'est l'indépendance des enfants. Ils sont tous histoires de petits enfants qui deviennent indépendants de la famille, de les règles. Ils cherchent le monde à eux.
4: Sarva, regarde là-bas!
5: Hélène!
6: Mais qu'est-ce que tu fais là, toi?
5: Je n'appartiens à personne!
1: Parce qu'évidemment, programmer pour des enfants pose assez vite une autre question. Qu'est-ce qu'on peut leur montrer? Est-ce qu'on peut par exemple leur montrer Indiana Jones et le Temple Maudit avec un monsieur qui arrache littéralement le cœur d'un autre monsieur, provoquant une thérapie de 3 ans? C'est genre Yacine Nemra qui en a 3, n'avait pas demandé à voir ça. Je ne sais pas. Puis du coup, j'en ai profité pour lui demander à Daniela Persico si cette idée selon laquelle la Gen Z et la génération Alpha seraient devenues incapables de se concentrer. Il faut savoir, est-ce que ça a un fondement? Réponse.
0: La réponse de Daniela Persico, qui je vous le rappelle, est la directrice de Locarno Kids.
2: Il y a beaucoup de films que nous avons beaucoup, beaucoup aimés, mais à la fin ne sont pas rentrés dans la sélection finale parce que nous avons eu peur de ne pas captiver l'attention des enfants. Mais je pense que chaque année, les enfants nous surprennent. Chaque année, ils comprennent beaucoup plus que nous.
7: Une très belle voix. Et ses yeux.
8: T'es gentil, toi.
7: Elle s'appelle Carmen.
1: Vous avez parlé de concentration. Pour vous, c'est un cliché ou c'est un peu vrai ce truc de dire de, en fait, du coup, la génération Alpha maintenant ou la Gen Z, qu'en fait, ça arrive moins à se concentrer que nous et puis que même ça se voit dans les films. Est-ce que c'est vrai ou c'est un cliché?
2: Non, je pense que c'est vrai, mais la chose bonne, c'est que ces enfants n'ont pas vraiment l'expérience quotidienne du cinéma. Pour eux, arriver au cinéma, maintenant, c'est un peu en fait. Non, c'est un peu quelque chose d'extraordinaire. Et comme ça, ils ont beaucoup d'attention dans la salle, parce que pour eux, c'est extraordinaire rester dans les noirs. C'est difficile de trouver des bons films pour les enfants parce que beaucoup de films sont comme ça, très télé. Mais à la fin, s'il n'y a pas une bonne histoire, s'il n'y a pas quelque chose qui s'émouve dedans, c'est un peu difficile de choisir ces films-là.
1: Cette année marque aussi une nouveauté pour Locarno Kids. Pour la première fois, une compétition est jugée par un jury composé de jeunes spectateurs et spectatrices. Alors pourquoi leur donner directement la responsabilité de décerner un prix? Et aussi, puisqu'on avait sous la main quelqu'un qui passe sa vie à réfléchir au cinéma pour les enfants, je vais poser la question indispensable pour repartir de Locarno un peu moins bête. Quel est l'ultime film pour enfants de l'histoire du cinéma d'après Daniela Persico, directrice de Locarno Kids?
2: Chaque année, nous avons reçu plus et plus de films pour enfants qui étaient très bien. Et nous avons aussi dit que beaucoup de ces films-là sont en premier mondial. Et c'était important pour les réalisateurs pouvoir gagner quelque chose. Et aussi, c'est beau avoir cette petite jury. Je pense que c'est vraiment spécial parce que cette année, la jury est composée par beaucoup d'enfants qui sont venus dans les années précédentes, dans le public. Et ils voulaient rester à regarder tous les films. Et ces choses-là ont créé quelque chose, je pense, créer un nouveau public, quelqu'un qui aime les festivals de Locarno, et ça, c'est important. Cette jury a des réunions dans lesquelles tous les jours, ils discutent sur les films qu'ils ont vus les jours avant. Et ça, c'est trop bien, je pense.
3: Est-ce qu'il y a des choses que vous pensez qu'un enfant de 11 ans peut voir dans un film que vous, avec toute votre culture, vous voyez peut-être moins ou plus?
2: Moi, je suis très surpris de les questions que les enfants font à la fin de les screenings.
3: Par exemple?
2: Ils demandent des choses que tu t'attends pas. Et ils sont très attachés aussi à des personnages mineurs dans les films qu'ils ont aimés et veulent savoir plus. Et tu peux comprendre comment, au début, tu peux rentrer dans le cinéma, dans un film, dans des manières très différentes. Moi, je ne pense pas que, comme adulte, nous comprenons mieux le cinéma. Les enfants sont très curieux. Et maintenant, la jury veut aussi aller regarder les films des adultes dans les festivals.
3: Si vous deviez conseiller un ou deux films dans toute l'histoire du cinéma à des parents, des tantes, des oncles ou des profs, pour montrer à des enfants, vous choisiriez quoi? C'est quoi les meilleurs films pour enfants?
2: Moi, je suis très classique, je sais, mais je pense qu'il y a deux films que nous pouvons montrer vraiment tous les fois et marchent tous les fois trop bien, que c'est The Kid de Charlie Chaplin et E.T. de Steven Spielberg. Ils sont deux films avec lesquels tu peux parler de tous les cinémas qui arrivent dans une manière très immédiate à tous les enfants du monde.
1: Donc vous savez désormais quoi montrer aux enfants. Merci Daniela Persico, directrice de Locarno Kids. Donc je saurai maintenant que je ne montrerai pas à ma nièce Le Temple Maudit juste avant d'aller se coucher ou Irréversible de Gaspard Noé.
4: Ou L'Exorciste.
1: Ou L'Exorciste non plus. Ouais. Ce serait une très mauvaise, très grosse faute de goût.
0: La liste des films à pas montrer, elle est très très longue. Dans ce sujet, vous avez entendu des extraits de Carmen, l'oiseau rebelle, un dessin animé présenté ici dans le cadre de Locarno Kids. Et vous étiez avec Daniela Persico qui dirige cette section. Merci beaucoup Yacine. On va nous, avant de se quitter, écoutez Maro avec ce titre Kiss Me.

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1: En football, 4 sur 4 pour les clubs suisses engagés en Coupe d'Europe. Le FC Sion s'est qualifié hier soir pour les barrages de Conference League. Au troisième tour qualificatif, les Valaisans ont battu Noah Erevan 2-1 après avoir été menés à la pause. Et c'est l'Ajax Amsterdam qui se dresse désormais sur leur route. De son côté, Thun jouera les barrages pour accéder à la phase de ligue de l'Europa League. Les champions de Suisse ont sorti les Islandais de Reykjavik. Lugano a également atteint les playoffs. Les Tessinois ont sorti Runavik. Enfin, Saint-Gall disputera aussi les barrages en Conference League après avoir nettement battu Sheriff Tiraspol. Angelika Moser est plus que jamais la patronne du saut à la perche européen. La Zurichoise a conservé son titre continental au terme d'un concours maîtrisé de bout en bout hier à Birmingham. Elle a signé un concours parfait en franchissant toutes ses barres au premier essai jusqu'à 4,80 m avant d'échouer de peu à 4,85 m. Des peines plus sévères réclamées contre l'ex-patron de la banque Raiffeisen. Au quatrième jour du procès en appel de Pierin Vincenz, le parquet zurichois a réclamé hier 6 ans de prison ferme pour lui, également pour son ancien associé, Bert Stocker. Selon le procureur, la réduction de peine prononcée en première instance, en raison de la couverture médiatique, n'était pas justifiée. Au Japon, au moins 4 personnes sont mortes après des pluies diluviennes sans précédent hier à l'est de Tokyo. Parmi les victimes figure une femme de 66 ans qui restait coincée dans sa voiture sur une route inondée. Les précipitations ont également fortement perturbé les réseaux routiers et ferroviaires et bloqué des milliers de personnes à l'aéroport international de Narita qui dessert la capitale. Sur l'archipel américain d'Hawaï, c'est la tempête tropicale Lala qui inquiète. L'état d'urgence a été déclaré dans l'attente de vents très violents, d'inondations et de possibles glissements de terrain. La tempête gagne actuellement en force et pourrait devenir un cyclone alors qu'elle approche de la grande île d'Hawaï selon les services météorologiques américains. En France, un mineur a été mis en examen dans l'enquête sur

0: montagne en cours de journée, suivi également de quelques averses possibles en fin de journée, mais surtout dans les Alpes. Le mercure en pleine oscillera entre 19 degrés au matin et jusqu'à 35 degrés au meilleur de la journée, avec également de fortes rafales possibles en cas d'orage.
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0: C'était comment cette éclipse? J'espère que, comme Philippe Girard, vous avez trouvé un magnifique lieu pour l'observer hier soir. Nous, ce matin, on va lancer un coup de fil à deux scientifiques qui étaient, je dirais, dans le spot dont j'aurais rêvé. Ils et elles, ils sont allés pour leur plaisir, mais aussi dans le but de faire un peu de sensibilisation et nous rappeler la fragilité de notre si belle Terre. On les retrouve en direct de ce lieu que je garde encore un petit peu mystérieux dans un instant. Ensuite, un nouvel épisode du podcast Dino Science, un dino dans les étoiles. Ce matin, Uma invite Sylvia à manger pour qu'elle leur parle des trous noirs. Alors malheureusement pour l'œuf, Sylvia leur dit qu'il n'y a sans doute pas de dinosaures dans les trous noirs. Mais bon, c'est pas grave, apparemment l'œuf et Alex seront néanmoins fascinés et vont rêver d'aller dans l'espace et pourquoi pas justement dans un trou noir. Et pour terminer, une colle que je vous pose. Qu'avons-nous en nous qui est plus nombreux que les étoiles de la Voie lactée? Eh bien ce sont les neurones, les constituants de base du cerveau. Que savez-vous d'eux? Tout ou presque, une fois que vous aurez écouté notre spécialiste qu'on retrouve dans 35 minutes environ. Voilà pour le programme. Bonjour et bienvenue à vous.
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0: Si vous avez levé les yeux vers le ciel hier soir, vous avez peut-être encore un peu comme moi, des étoiles plein les yeux justement. Magnifique éclipse solaire, on a eu beaucoup de chance, il n'y avait pas de nuages. Donc ça c'est pour la plupart en tout cas, j'espère d'entre vous, bien passé comme une espèce de moment suspendu. Alors pendant que la majorité d'entre nous l'observait depuis la terre ferme, un équipage un peu fou avait décidé de prendre le large. Ils ont embarqué à bord du We Explore, c'est un catamaran en fibre de lin, pour vivre cette éclipse depuis l'océan, au large de la Bretagne. Une expédition unique baptisée Explorer & Co. Expédition Eclipse 2026. Une expédition qui marie astronomie, océanographie et transition écologique. Et pour nous raconter cette aventure hors du commun, deux invités. Tout d'abord, le cosmologiste Jean-Philippe Usan qui est avec nous en direct. Bonjour.
2: Bonjour.
0: Vous êtes sur le catamaran en ce moment?
2: Oui, je suis sur le pont arrière du catamaran. Là, on est en train de vient de voir un seau en plastique qui dérive au milieu de l'océan. Donc, on fait une petite pause pour essayer de l'attraper.
0: Très bien.
2: Comme quoi, il y a des rencontres inattendues. Il n'y a pas que des éclipses, qui sont rares, mais on voit aussi des objets flotter. Et ça nous rappelle que la pollution est partout, ce qui est assez triste parce que on est quand même très très loin.
0: Vous êtes où?
2: Donc là, je vous parle. Ouais. Voilà. Donc, on est parti de Concarneau et on est allé environ à 300 000 nautiques des côtes, c'est-à-dire environ 580 km des côtes, un petit peu vers le sud en allant vers l'Espagne. Mmh. Et on s'est positionné, on est arrivé hier matin sur la zone de totalité. On a attendu pendant toute la journée parce que le vent était complètement tombé. Donc ça, on a eu de la chance parce que c'est bien la grande incertitude en mer. Vous ne contrôlez pas la force du vent, donc on avait pris de la marge. Et ça a été une attente un petit peu, on va dire, qui nous a amené un peu d'incertitude parce que le ciel a commencé à se couvrir de nuages. On savait pas trop où on devait se positionner. Et c'est vrai qu'on a eu un moment magique parce qu'au moment où l'éclipse a commencé, les nuages se sont un peu regroupés. Il y a eu une éclaircie qui s'est ouverte. Et au moment de la totalité, en fait, le ciel s'est complètement transformé. Les nuages ont quasiment disparu pendant le temps de l'éclipse et après l'éclipse. Et la mer est devenue une mer complètement d'huile. Très très lisse, presque avec cette texture huileuse et qui faisait qu'elle jouait le rôle de miroir. Donc on avait l'éclipse en miroir.
0: Ah ouais.
2: Et les couleurs étaient à

0: hallucinante. J'ai beaucoup de mal encore à décrire ces couleurs, mais c'était un peu du pastel, entre du bleu pastel et du noir un petit peu clair pastel lui aussi. Et ce qui était étonnant, c'est que quand vous êtes en mer, vous avez l'horizon à 360 degrés. On voyait que c'était la nuit en fait en face vers l'avant et l'arrière du bateau, mais si on regardait sur le travers, on voyait qu'on était entouré par du jour, donc c'était pas une nuit habituelle. On voyait qu'on était dans une bulle de nuit localisée, et ça, je crois que c'est la première fois que moi j'ai pu vivre cette expérience, parce qu'en 99 j'étais au nord de Paris, mais il y avait pas cette possibilité de voir l'horizon dans son ensemble.
1: Et alors
0: ça c'est un petit peu ce qu'on a vécu hier.
1: Je rappelle hein, vous êtes cosmologiste, Jean-Philippe Usan. Est-ce que, alors, tout à coup, cette absence de vent pendant, au moment de l'éclipse, et puis cette mer qui devient une mer d'huile, c'est lié à l'éclipse ou c'est simplement un hasard ?
0: Alors ça, c'est une bonne question. Ce qui est clair, c'est qu'au moment de l'éclipse, il y a une baisse de température, entre 5 et 15 degrés. Mais est-ce que le changement de l'état de la mer et des nuages est lié à l'éclipse? C'est très, très difficile à dire parce que ce sont des phénomènes qui sont très différents. Il est clair que les changements de température, les changements d'illumination peuvent avoir un effet sur la météo. Mais là, c'était tellement rapide que j'ai du mal à croire que ça soit la cause. Donc, je pense que là, cette fois-ci, ce qui s'est passé, c'est vraiment un hasard, une conjonction d'événements qui fait qu'on a eu ce moment magique.
1: Alors, vous êtes habitué à scruter l'infiniment grand pour regarder l'espace. Hier, vivre cette éclipse totale depuis le pont d'un voilier au milieu de l'eau, qu'est-ce que ça change? Est-ce que l'émotion est différente quand on flotte justement entre ces deux infinis, l'infini du ciel et l'infini de l'océan?
0: Ah oui, tout à fait. Pour moi, il y a ce moment où j'ai eu l'impression que le bateau volait. On était vraiment dans l'univers, on volait et on avait ces deux astres qui étaient là. Donc, faut bien que vos auditeurs comprennent que l'idée, en tous les cas, sur le plan astronomique, n'était pas de faire des mesures exceptionnelles ou de précision. D'ailleurs, ça aurait été un peu paradoxal de mettre un télescope sur un voilier qui est toujours en train de tanguer. Donc, on n'arrive pas à avoir une bonne visée. On a de l'humidité. Donc, c'est le dernier endroit où on aurait envie de mettre un télescope. C'était plutôt de renouer avec cette émotion. Dans un endroit qui est peu décrit, j'avais pu parler avec quelques marins qui avaient vécu des éclipses en mer et qui m'avaient tous dit que c'était des moments extraordinaires. Donc il y avait cette envie de vivre ce moment intense. Et puis aussi d'en parler avec le grand public et se dire que si on y réfléchit un tout petit peu, c'est magique. Tout à l'heure, vous parliez de déjà réserver des places pour aller voir l'éclipse de l'année prochaine.
1: Ouais.
0: Je pense que tous vos auditeurs doivent se dire, mais si on réfléchit un peu, on a été capable de prédire à quelques kilomètres près et à quelques secondes près le moment où on verrait l'ombre de la Lune sur la Terre de façon très très précise, et que ça demande en fait une connaissance scientifique assez grande. Il faut connaître toute la dynamique du système solaire, la forme de la Terre, la structure de la Terre, parce que tout ça influe sur la façon dont la Terre tourne sur elle-même, dont la Lune orbite autour de la Terre, et ainsi de suite. Et que c'est une démonstration, le fait que si on est au rendez-vous et que l'éclipse se passe exactement là où on l'avait prévu, c'est une démonstration de la force de prédiction de la science. Et je pense que ça doit être pris en compte par la majorité de nos concitoyens, parce que ça veut aussi dire que quand ces prédictions nous parlent du réchauffement climatique, de l'effondrement de la biodiversité, il faut les prendre en compte et se dire que voilà, sur des phénomènes extrêmement complexes comme la prédiction d'une éclipse au kilomètre et au centimètre et à la seconde près, eh bien leurs prédictions sont tout à fait correctes. Donc je pense que c'est ça aussi qu'on voulait raconter.
1: C'est le message principal du cosmologiste que vous êtes, qui part en mer observer une éclipse, et de dire, bah voilà, il faut faire confiance à cette science, en fait, c'est ça?
0: Il faut faire confiance à cette science. Moi, je ne suis pas spécialiste des sciences du climat, mais j'ai beaucoup de collègues avec qui j'échange régulièrement. Et en fait, on sait qu'ils sont extrêmement sérieux et qu'ils mettent tout en œuvre pour que leurs prédictions soient fines et soient robustes. Et je pense que ça aussi, c'est-à-dire que quand on parle de notre planète aujourd'hui, c'est un système extrêmement complexe. Il y a bien sûr des incertitudes, mais les scientifiques mettent tout en œuvre pour nous, quelque part, se faire devin du futur qui est en train d'arriver, et qu'ils ont démontré collectivement depuis des années que, ben voilà, ils maîtrisaient bien leur science pour faire ce genre de divination. Donc je pense que c'est un message très, très important.
1: Jean-Philippe Usan, je crois logiquement qu'il y a Eva Ternon qui n'est pas très loin de vous, c'est juste ?
0: Oui, voilà, parce que dans l'équipage, nous avions Eva qui est océanographe et qui, elle, s'est intéressée à d'autres étoiles ou à d'autres, peut-être extraterrestres, je ne sais pas, qui sont le plancton et savoir comment le plancton vivait une éclipse de soleil.
1: Est-ce que vous
0: Donc,
1: pourriez
0: si
1: nous
0: vous
1: la
0: voulez,
1: passer? Oui,
0: je
1: volontiers.
0: vous la passe pour qu'elle raconte tout ça.
1: On va lui poser la question. Bonjour Eva Ternant.
2: Bonjour.
1: Bonjour, donc océanographe au CNRS, au laboratoire d'océanographie de Villefranche-sur-Mer. Alors, le plancton, donc c'est votre spécialité un peu, effectivement. Comment est-ce que les micro-organismes ont vécu cette éclipse hier?
2: Oui, bah, c'est une bonne question parce qu'on s'intéresse souvent aux macro-organismes dans le milieu marin. Quand on pense aux réactions du vivant dans la mer, on pense plutôt aux dauphins, aux baleines, à aux cétacés, enfin toutes ces choses qui sont visibles pour nous, et les micro-organismes qui sont invisibles à l'œil nu puisqu'ils sont microscopiques. On en connaît beaucoup moins et pour autant, c'est des organismes qui sont omniprésents dans nos océans, partout, sous les tropiques, sous les pôles, dans les milieux tempérés. Et ils jouent un rôle essentiel dans le fonctionnement du milieu marin, mais aussi dans le climat planétaire, puisque le phytoplancton, donc c'est ce plancton végétal, va venir fixer le dioxyde de carbone atmosphérique à travers la photosynthèse et stocker ce carbone dans les profondeurs de l'océan. Donc, il va jouer son rôle de pompage de carbone et notamment les excès de carbone qui sont actuellement dans l'atmosphère. Donc, j'avais un petit peu d'intérêt pour voir comment ces organismes-là en particulier pouvaient réagir à ce stress lumineux intense. Et donc, on a embarqué sur le navire quelques instruments, alors des instruments assez simples, parce que voilà, on est sur un catamaran, on n'est pas sur un navire océanographique, donc on ne pouvait pas s'armer d'instruments scientifiques de pointe. Donc, on est parti avec des outils les plus simples du scientifique océanographe, le fil à plancton et un microscope un peu amélioré qui s'appelle le planctoscope, qui a été développé par des collègues. Notamment dans mon laboratoire, qui nous permet de regarder en temps réel les différents organismes qui sont dans la colonne d'eau.
1: Ok, et qu'est-ce
2: Donc
1: que
2: on
1: vous
2: a
1: avez
2: fait
1: pu...
2: un,
1: Ouais.
2: oui, donc on a fait un trait de filet avant l'éclipse, à peu près à 50% de perte de luminosité, puis au moment de l'éclipse totale, donc on a attendu une petite minute que l'éclipse totale soit bien installée avant de faire le coup de filet, et puis on a refait deux coups de filet après l'éclipse totale et une fois que tout était terminé. Et ce qu'on a pu observer, c'est déjà l'émergence d'organismes gélatineux. Alors, je ne pourrais pas vous dire l'espèce pour l'instant parce que je n'ai pas pu regarder ça dans le détail. Mais au moment où la lumière s'est éteinte, entre guillemets, on a eu beaucoup plus d'organismes gélatineux dans le filet à plancton. Et parallèlement, donc j'ai aussi récolté du phytoplancton, donc ces organismes végétaux, et on a pu détecter une odeur vraiment très forte au moment de la filtration de ces végétaux, une odeur qui est assez caractéristique, qu'on appelle souvent l'odeur de la mer, qui est du diméthylsulfide, un petit gaz, et qui est souvent produit en cas de stress. Donc voilà, moi c'était un peu l'idée que j'avais envie d'aller, enfin en tout cas c'était les paramètres que j'avais envie d'aller regarder, c'était si les microalgues sont stressées par cette interruption brutale de lumière, est-ce que ça peut se retracer au niveau de leur chimie et notamment au niveau de certaines familles de molécules qui réagissent assez rapidement en cas de stress, que ce soit du stress de salinité, de température et de lumière. Donc,
1: Wow.
2: voilà. Maintenant, il y a toutes les analyses chimiques à faire en laboratoire. Donc, encore une fois, c'est un peu ce que disait Jean-Philippe plus tôt. Ça va pas mener à de grandes découvertes. Là, c'est plus pour observer, faire des premières observations de stress lumineux comme naturel sur des communautés naturelles aussi, parce qu'en fait, ce qui est important de dire, c'est qu'en laboratoire, on a des communautés qu'on dit synthétiques, c'est-à-dire qu'on élève des organismes en laboratoire, et notamment du phytoplancton. Et c'est une bonne approximation du milieu naturel, mais ça n'est jamais le milieu naturel. Donc, c'est vrai que c'est vraiment intéressant de se déplacer sur le terrain et de faire ces mesures en milieu naturel pour être le plus proche possible de ce qui se passe naturellement.
1: Comment les micro-organismes ont vécu donc cette éclipse hier? Et vous, le macro-organisme que vous êtes, Eva Ternon, ça s'est passé comment pour vous ce moment?
2: Alors, oui, c'était. Alors, moi, en 99, pour la première fois de ma vie, là, quand j'ai vécu l'éclipse, moi, je n'ai pas vécu l'éclipse totale, parce qu'à l'époque, j'étais en Bretagne et ce n'était pas total à cet endroit-là. Et c'est vrai que là, de l'avoir vu totale, ça fait une grosse différence. il y a vraiment ce moment où le soleil est entièrement caché qui est très poignant, enfin qui est très mystique. Moi, j'ai même eu le cœur qui a accéléré. Donc, alors, je ne sais pas si c'est l'émotion ou le stress des expériences en cours ou d'être à l'heure, ou si juste c'est le phénomène de l'éclipse et mon animalité qui a répondu, mais c'était assez étonnant. Donc oui, c'est très impressionnant à voir. Et bon, mais en parallèle, c'est vrai que j'étais en expérience, donc il y a quand même le stress de, enfin, le fait d'être un peu focalisé sur autre chose en parallèle. Donc c'est vrai que ça m'a un petit peu mangé aussi le plaisir de pouvoir être uniquement spectatrice.
1: C'est ça. En tout cas, merci d'être intervenue ce matin en direct dans CQFD à 580 km des côtes. Direction, vous êtes partie de la Bretagne, hein, c'est ça, vous êtes descendue direction l'Espagne, justement, là où il fallait essayer d'être pour vivre l'éclipse de manière totale. Qu'est-ce que vous allez faire? Quelle est la suite du programme? Vous rentrez au port ou vous continuez la navigation pendant quelques jours
2: Non, bon, on a chacun à faire de notre côté, ouais. Notamment ramener les échantillons pour les congeler et être sûr qu'ils ne se dégradent pas. Donc non, on a pris la route du retour ce matin. On aura peut-être des petits coups de filet dans la journée pour faire des petits points de comparaison, mais sinon, direction Concarneau. Et on devrait arriver demain en début d'après-midi.
1: Très bien. Mais salutations à tout le monde, à tout l'équipage aussi. Bonne route, bon vent, bien sûr. Entrez de manière prudente à bon port. Merci Eva Ternon, donc océanographe au CNRS, au laboratoire d'océanographie de Villefranche-sur-Mer. Et puis salutations également à Jean-Philippe Usan, qu'on entendait tout à l'heure, qui est cosmologiste, en l'occurrence au CNRS, à l'Institut d'astrophysique de Paris. Merci à tous les deux et bonne suite.
2: Merci beaucoup.
1: Et bonne suite, et voilà, et on vous salue de la Suisse, vous étiez en direct, ça nous fait toujours chaud au cœur d'être connecté tout à coup avec un bateau, voilà, sur mer, et puis voilà, on a bien vécu à travers vous, revécu cette magnifique éclipse solaire. Tout autre chose dans quelques minutes, enfin tout autre chose, pas tout à fait, puisqu'on va quand même rester un peu dans l'univers, on vous propose un nouvel épisode de notre podcast Dinoscience, un dino dans les étoiles.
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1: Le bruit des vagues et celui du temps, ça fait une belle référence aux paroles qu'on entendait tout à l'heure de nos deux invités qui étaient sur ce bateau et qui nous reparlaient de l'éclipse solaire qu'ils ont vécue hier. Mila, à l'instant, c'est une des artistes suisses qu'on suit à la RTS avec énormément de plaisir. Mila et le bruit du temps. Voici, je vous le disais, un nouvel épisode de Dino Science, un dino dans les étoiles. On retrouve pour cela Uma Camis.
2: Je m'appelle Jackie, j'ai 12 ans et ma question c'est, qu'est-ce que c'est les trous noirs ?
3: Salut ! Merci pour ta question, Jackie ! Figure-toi que je me la pose aussi, moi, l'œuf de dinosaure qui parle. Oui, je sais, c'est extraordinaire. C'est comme ça ? Je suis...
4: Il est...
3: Extraordinaire.
4: Extraordinaire.
3: Et si tu veux savoir tout ce que j'ai fait d'extraordinaire, ben écoute les épisodes précédents. Parce que là, pas le temps de t'expliquer, je vais percer le mystère...
4: Le mystère...
3: De tous les mystères.
4: Tous les mystères.
3: Celui qui me trotte dans la coquille depuis 66 millions d'années.
4: 66 millions d'années.
3: Celui qui est à la base de mon illumination.
4: Son illumination.
3: J'ai nommé les trous noirs.
4: Les trous noirs.
5: Alors oui, l'œuf, on va parler des trous noirs, mais... Pour ton illumination, j'ai un doute. Je ne crois pas que les trous noirs sont des cachettes pour dinosaures.
3: On verra bien ce qu'en dira Sylvia. Ma copine astrophysicienne, ma Sylvia. Allez, mettez la table, elle va bientôt arriver. Moi, je vais faire quelques calculs pour étayer ma théorie.
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3: Épisode 11. Les trous noirs si troublants.
7: Salut Sylvia.
8: Salut Uma.
7: Comment ça va?
8: Bien et toi?
7: Ça va, merci. Alec, là, il y a Sylvia qui est là.
9: Salut Sylvia.
8: Hey, salut, salut les grands.
9: Comment ça va ?
7: Bon, on passe à table. Mais c'est quoi ce déguisement d'astronaute, l'œuf ? Bon, c'est pas grave. On a tellement de questions sur les trous noirs. D'ailleurs, Sylvia, c'est quoi au juste un trou noir ?
8: Écoute, c'est une très bonne question, en fait. On a souvent l'impression que c'est un objet comme un autre. On parle d'étoiles, on parle de galaxies, on parle de trous noirs. Mais c'est plus compliqué que ça. Pour le comprendre, il faut qu'on revienne sur Terre. Sur Terre, si on veut s'envoler dans l'espace et ne pas retomber, il faut qu'on saute à une vitesse de 11 km par seconde.
7: Et ça, c'est dû à la gravité de la Terre.
8: Sur le Soleil, c'est beaucoup plus, parce que le Soleil est beaucoup plus massif. Donc il faut aller encore plus vite pour pouvoir décoller du Soleil. Et sur un trou noir, il faudrait aller plus vite que la lumière. Et ça, c'est pas possible. Donc, même les photons, les petites particules de lumière, n'arrivent pas à sortir du trou noir. Ils n'arrivent pas à sauter hors du trou noir. Donc, on appelle ça noir.
7: Ah oui ! Un trou noir, c'est un endroit où la gravité est si forte que même la lumière ne peut pas en sortir.
3: Mais moi, je comprends pas. Ça veut dire que la lumière tombe dans le trou noir ? Le petit paquet de lumière qui file à toute vitesse dans l'univers, paf ! Il rencontre un trou et il tombe bêtement dedans ! Mais c'est fou ça!
8: Exactement. Ou en tout cas, si elle y est piégée, elle ne peut pas en ressortir. Mais c'est pas un trou et c'est pas noir en fait.
7: Eh oui, un trou qui n'est pas un trou et pas noir. Je te l'avais dit, l'œuf, que c'était troublant. Mais alors, Sylvia, pourquoi on les appelle des trous noirs?
8: Parce qu'on est contrariant. Si on pouvait le voir, ça ressemblerait à un trou noir. En fait, on ne verrait pas ce qu'il y a derrière et ce serait tout à fait noir. Et on a cette image d'une espèce de puits dans lequel la lumière s'enfonce et n'arrive pas à remonter. Je pense que c'est plus par analogie avec ça que ça a été appelé comme ça.
3: Ah, donc il n'est pas peint en noir, ce trou. Et d'ailleurs, personne ne peut dire que c'est un trou. C'est un peu comme moi. On m'appelle l'œuf, mais je suis...
4: Il est...
3: Bien plus que ça.
4: Bien plus que ça.
3: Je suis...
4: Il est...
3: Je suis un puits de connaissances.
4: Un puits de connaissances.
3: Qui aspire le savoir.
4: Qui aspire le savoir.
3: Mais du coup, comment ils apparaissent, ces trous noirs qui sont des puits sans fond ?
7: C'est quand une étoile meurt ?
8: Alors ça dépend. Il y a des trous noirs qui sont simplement le résultat de l'explosion d'une étoile et de la contraction de son cœur à la fin de sa vie. Donc il y a des petits trous noirs de deux fois la masse du Soleil à peu près, qui ont la taille du canton de Genève. Donc c'est vraiment beaucoup, beaucoup de masse dans très peu d'espace. Et ça, c'est formé justement à la fin de la vie d'une étoile.
3: Quoi ? Un trou noir qui a la taille du canton de Genève ? Mais c'est minuscule par par rapport à l'univers. Et en même temps, c'est énorme pour un œuf. Donc, une étoile, elle explose, elle balance ses gaz dans l'univers et ça fait un trou noir. Mais ça veut dire que mes cousins dinosaures, ils pourraient s'y cacher. Personne n'irait les chercher là-dedans. Oh, moi j'ai super envie d'aller voir si les dinosaures sont partis se cacher dans un trou noir, tout au fond.
8: Ah bah non, ça, ce serait compliqué. Et puis surtout, je crois que tu pourrais pas vraiment en profiter parce que tu serais spaghettisée.
3: Spaghettisée? Je suis un œuf de dinosaure. Je ne suis pas un spaghetti.
8: Ouais, en fait, la gravité du trou noir, elle est tellement énorme que quand tu t'y approches, la tête de l'œuf va être attirée très très fort, alors que le fond de l'œuf, lui, beaucoup moins. Et donc, ça va t'étirer en longueur jusqu'à te transformer en spaghetti.
7: Et tu seras un spaghettof, si tu préfères. En fait, la gravité est si forte dans un trou noir qu'elle déforme tout ce qui se précipite dedans. Mais Sylvia, si un trou noir passe près de la Terre, la Terre, elle serait spaghetti.
3: Tu le fais pas bien. Ça se dit spaghetti.
8: Alors, si vraiment la Terre passait tout près d'un trou noir et qu'elle n'allait pas assez vite, oui, elle pourrait tomber dedans. Mais les trous noirs, tu sais, c'est un peu comme un aspirateur quand on veut nettoyer sa chambre. Si on allume l'aspirateur mais qu'on le pose contre le mur et qu'on s'en va, il va rien se passer, en fait. Il va même pas nettoyer la chambre. Pour nettoyer la chambre, il faut vraiment le passer partout. Il a un rayon d'action, l'aspirateur, qui est tout petit autour de lui. Ben, les trous noirs, c'est la même chose. Il y a un rayon d'action dans lequel, effectivement, si on se retrouve, on peut tomber dedans. Mais c'est très petit. La probabilité qu'on tombe dans un trou noir comme ça, elle est tellement faible qu'on l'envisage même pas.
3: Bon, t'es content, Thomas ? La Terre est en sécurité. Le rayon d'action du trou noir est petit, mais ça peut laisser passer un œuf en spaghetti. Il y en a beaucoup de ces aspirateurs dans l'univers ?
8: On pense qu'il y en a énormément, parce que justement, c'est le résultat de la fin de vie de certaines étoiles massives. Et puis, il y en a aussi des beaucoup plus gros au centre des galaxies. Donc, à peu près toutes les grosses galaxies qu'on voit, il y a un énorme trou noir au centre. Mais les trous noirs de type stellaire, on pense qu'il y en a vraiment beaucoup.
7: Ces trous noirs sont fascinants. D'ailleurs, les scientifiques ont deviné leur présence dans l'univers avant même de les découvrir vraiment dans l'espace. Grâce, encore une fois, à des théories et beaucoup de calculs. Et aussi, grâce à un scientifique très connu.
3: Attends, je sais. Ce ne serait pas Albert qui a imaginé tout ça ?
8: C'est Einstein, ouais, absolument. Tu le connais ?
3: Ben oui, Albert Einstein, celui qui est né en Allemagne en 1879 et que tout le monde considère comme un des plus grands scientifiques de l'histoire. Encore un père Nobel, tiens. Et figurez-vous que moi, je l'ai rencontré personnellement quand il passait à Genève.
7: Tu es sûre de ce que tu racontes ?
3: Bah oui. D'ailleurs, toi, t'étais même pas née pendant qu'il me rendait visite au muséum. Il était chouette. Il était si chouette, Albert. Qu'est-ce qu'on a ri le jour où je lui ai suggéré de doubler la vitesse de la lumière au carré pour accélérer le temps.
7: Tu connais Einstein, toi ?
6: Ben ça alors, il est incroyable cet œuf.
7: Et donc, ton ami Albert avait prédit les trous noirs ?
8: Il ne l'avait pas prédit directement, mais en fait, quand on utilise ces équations, c'est un résultat possible, en fait, de ces équations. Et en l'occurrence, quand on voit ce qui se passe avec la mort des étoiles massives, des grosses étoiles, eh bien, effectivement, on se rend compte qu'une bonne partie d'entre elles finissent en trous noirs.
7: Et Sylvia, c'est donc Albert Einstein qui a découvert la recette de l'univers et d'autres scientifiques comme Stephen Hawking qui ont ensuite vérifié la recette, l'ont testée et nous ont expliqué encore plus de choses incroyables sur ces trous noirs.
3: Hawking, je l'ai rencontré ! C'était en 2009 quand il était venu faire une conférence au CERN. Il avait fait un détour par le muséum. Je l'avais interviewé. I do remember !
7: Cet œuf, c'est une star.
3: Je comprends pas pourquoi vous riez, hein. Bon, on en revient à la question essentielle. Dans les films et les livres de science-fiction que Uma lit tous les soirs, désolée de dévoiler tes petits secrets, ma vieille, on peut voyager dans des trous noirs. Alors, ça doit bien être possible, non ?
8: Ouais, alors ça, c'est des films de science-fiction. On devrait appeler ça de la fiction-science plutôt que science-fiction. Il y a beaucoup plus de fiction que de réalité scientifique.
3: Bah, alors moi, je fais comment, moi, pour voyager dans l'espace et retrouver une planète avec des palmiers et des tyrannosaures ?
8: Ah bah, il faut prendre une fusée et puis voyager très longtemps. Ou alors faut renoncer à ça et puis se dire que ma foi on est bien sur Terre.
3: Renoncer ? Moi ? Jamais ! Jamais, vous m'entendez ? Comment je fais pour prendre une fusée ? T'as les horaires ?
8: Ah, il faut appeler la NASA.
10: Roger.
8: Ou l'ESA.
10: Ok, right now, Houston.
3: La NASA ? L'ESA ? C'est quoi ça ?
5: La NASA et l'ESA, ce sont les agences spatiales des États-Unis et de l'Europe. Ce sont des organismes qui envoient des fusées, des robots et des astronautes dans l'espace pour explorer les étoiles, les planètes et comprendre les mystères de l'univers.
8: Mais si t'as des questions sur comment partir en fusée, je pense que le mieux ce serait d'appeler Marco Cyber, d'aller voir Marco Cyber.
3: Marco Cyber ? Cybervoyageur ? C'est qui ? C'est quoi ?
8: C'est notre astronaute suisse.
3: Eh ben c'est du tout cuit. Ouma !
5: C'était un dino dans les étoiles avec Sylvia Ekström, astrophysicienne à l'Université de Genève. Bon, Lof, alors, ces trous noirs, finalement, tu vas y renoncer, non ?
3: Ouma ! Mais j'ai cru que j'avais trouvé la porte magique vers le pays des dinos ! Mais non ! Alors j'ai préparé mon guide de survie dino-spatiale, édition trou noir, pour mes futurs cousins. Pour pas qu'ils se fassent avoir comme moi.
5: Oh, un guide ? Vas-y, raconte.
3: Règle numéro 1, fais gaffe à la gravité. Si tu vois un endroit où même la lumière ne s'échappe pas, fuis ! C'est un trou noir, pas un trou pour faire la sieste, hein.
5: Ok, bien noté. Et la règle numéro 2 ?
3: Règle numéro 2, le trou noir, c'est pas un trou et c'est pas noir. Une fois que tu y es, c'est juste super dense et ça absorbe tout. Fais gaffe aux fausses pubs spatiales.
5: Ah, ça c'est important de le préciser.
3: Règle numéro 3. D'abord, on brille. Et ensuite, on se fait tout petit. Quand une très grosse étoile fait boum à la fin de sa vie, paf, elle devient un trou noir. C'est le grand recyclage cosmique. Merci Einstein, merci Hawking pour la recette.
5: C'est brillant.
3: Règle numéro 4. Méfie-toi des spaghettis. Si tu t'approches trop du trou noir, la gravité, elle va te tirer jusqu'à te transformer en une longue nouille. Pas très pratique pour chasser le tyrannosaure ou pour faire un câlin.
5: C'est vrai que j'en connais des nouilles. Et le spaghettino, c'est pas très vendeur.
3: Et enfin, règle numéro 5, c'était quoi déjà ?
5: La Terre est en sécurité. Ces aspirateurs cosmiques, les trous noirs, ils sont puissants, mais ils ont un tout petit rayon d'action. Pas de panique, la Terre ne sera pas avalée par un trou noir. Mais ça veut aussi dire, Lof, que tes cousins ne sont pas là-dedans.
1: Pas de dinosaures dans les trous noirs, mais où sont donc les cousins de l'œuf ? Bon, il va falloir continuer à chercher, mais ça tombe bien parce qu'il y a d'autres épisodes qui nous attendent de Dino Science, un dino dans les étoiles. Tous les épisodes, d'ailleurs, vous pouvez les retrouver, les épisodes que Ouma Camis vous propose dans ce podcast, vous pouvez les retrouver soit en passant par rts.ch/dino ou sur Play RTS, vous tapez simplement Dino Science et vous allez tomber sur les deux saisons qui ont déjà été réalisées pour ce podcast. Pour les enfants et les plus grands aussi. Ouais, j'espère que vous aurez plaisir, si vous êtes adulte, à suivre ces épisodes. Et d'ailleurs, le prochain, ce sera demain, entre 10h et 11h, dans CQFD, évidemment. On vous a tout dit, ou presque, sur les trous noirs. Eh bien, dans un instant, on vous dit tout sur les neurones, leur formation, leur structure, leur nombre, leur rôle, leur maladie, et beaucoup d'autres choses encore. À tout de suite.

0: Ça fait partie du 7e et dernier album en date de Jean-Jacques Goldman qui s'appelait Chanson pour les pieds, sorti il y a 25 ans déjà, en 2001. Donc, Tourne les violons, Jean-Jacques Goldman, 7e album, enfin 7 albums jusqu'à présent. Y en aura-t-il un jour un 8e? Je suis pas sûr, je pense qu'il y a beaucoup de fans qui l'espèrent. Voilà, à voir, qui sait, peut-être. C'est comme une éclipse solaire, ça arrive pas tous les jours et peut-être qu'un jour il y aura un album de Jean-Jacques Goldman annoncé. Évidemment, c'est tout ce qu'on se souhaite. Il est 10h41 sur RTS Première.
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0: On le disait en début d'émission, et c'est impressionnant, nous avons plus de neurones en nous qu'il y a d'étoiles dans notre galaxie, Stéphane Delétro.
2: Oui, ils sont une centaine de milliards, essentiellement dans notre cerveau, mais pas seulement. Ce sont les constituants de base du cerveau, des cellules spécialisées dans la transmission des informations. Et c'est grâce à eux, Stéphane, que vous comprenez ce que je vous dis, grâce à eux que vous pouvez vous tourner vers notre invité, et grâce à eux toujours que vous allez le saluer.
0: Ok, d'accord, attention, neurones, concentration, je dis bonjour Denis Jabonon.
3: Bonjour.
0: C'est bien, non, j'ai aligner mes neurones, donc ça tient la route pour l'instant. Vous êtes le directeur du département des neurosciences fondamentales de l'Université de Genève. Un neurone, comme le disait Stéphane, c'est donc une cellule spécialisée dans la transmission de l'information.
3: Oui, effectivement. Ouais. Une cellule qui peut capter le monde extérieur et le transformer pour qu'on puisse en faire quelque chose.
0: Et ces informations, elles se présentent sous quelle forme ?
3: Alors, de l'activité électrique, un peu comme un code morse, mais qu'on ne comprend pas, un code morse extrêmement compliqué, où tous les neurones font leur petit concerto l'un à côté de l'autre, et on essaye effectivement de comprendre comment tout ça marche.
0: Et donc, c'est des informations...
2: Électrique, voilà. Mais il n'y a pas un petit peu de chimie aussi là-dedans ?
3: Alors, il y a de la chimie, effectivement, c'est pour ça que ça a pris un certain temps avant qu'on comprenne la manière dont le cerveau est organisé. Alors, au sein du neurone, l'information est électrique, mais d'un neurone à l'autre, l'information est chimique. Il y a des produits qui sont libérés, qui font qu'on peut activer ou inhiber le neurone voisin. Ça s'appelle des neurotransmetteurs.
2: Mmh. On parlait d'informations, quel type d'informations, Jean ? En général, on y reviendra plus en détail après.
3: Alors, ça peut être des informations sur le monde qui nous entoure, les informations qui sont générées par la vision, par l'audition, par notre sens tactile, l'olfaction, enfin tous nos sens. Et puis ensuite, il y a toute une grande partie de l'information qui est dans la boîte noire du cerveau. C'est celle qu'on essaye de comprendre, qui nous permet d'interpréter, de placer ça dans un contexte. Et puis finalement, la sortie, le contrôle des muscles, le contrôle de la voix, du regard, le comportement qui est adapté à cet environnement.
2: Alors Denis Jabonon, on va peut-être détailler maintenant la structure du neurone.
0: C'est à quelle tête un neurone, hein, voilà. C'est ça.
2: il y a le corps d'abord, qu'on appelle aussi le soma, c'est juste ?
3: Ouais, donc comme toutes les cellules, effectivement, il y a une partie centrale qui est un petit peu ronde avec un noyau qui contient l'ADN. Mais à la différence de beaucoup de cellules, le neurone il est polarisé, ça veut dire qu'il y a une partie vers le haut, une partie vers le bas, ou une partie vers la gauche, une partie vers la droite. Et qu'en fait, ça correspond au fait que l'information, elle va rentrer par une partie du neurone et sortir par l'autre. Donc, elle rentre par une partie assez compliquée qui s'appelle les dendrites. Et puis, elle se ressort par une partie qu'on connaît peut-être mieux qui s'appelle l'axone. Et donc, l'information va être transmise selon le long de ce câble qui peut être d'ailleurs très, très, très long. Et qui va atteindre ses cibles de manière étonnamment précise. Ouais.
2: Et les axones sont recouverts d'une sorte de gaine ?
3: Ouais. Alors les axones, c'est vraiment comme des fils électriques, hein. L'analogie est forte. À la différence du fait qu'il y a des petits espaces entre chacune de ces gaines qui permet à l'information de se propager plus rapidement. Donc effectivement, il n'y a pas que des neurones dans le cerveau, il y a d'autres types de cellules, y compris des cellules qui permettent d'engainer l'axone.
2: Qu'on appelle donc cette gaine-là la myéline. La myéline, je vous fais une petite parenthèse, elle est fabriquée par des cellules spécialisées.
3: Oui, alors elles ont un nom un peu compliqué, des oligodendrocytes, c'est des cellules qui sont très très très importantes, qui sont impliquées dans certaines maladies, y compris dans la sclérose en plaques. La sclérose en plaques se caractérise par des troubles sensoriels, souvent des troubles de la vision, mais aussi des troubles moteurs, et c'est lié pas directement aux neurones, mais au fait que ces cellules, ces oligodendrocytes, dégénèrent.
2: Et vous parlez d'oligodendrocytes et les cellules gliales ?
3: Oui, alors les oligodendrocytes, c'est
2: une des catégories
3: de cellules gliales. Oui. Il y en a d'autres, les astrocytes, dont on parle pas mal, qui sont des cellules, alors qu'on décrivait à l'époque comme des cellules de soutien, mais qui font vraiment partie entière du métabolisme cérébral. On parlait tout à l'heure de métabolisme, donc effectivement, ils ont un grand rôle dans la consommation énergétique du cerveau.
2: Et qui sont beaucoup plus nombreuses que les neurones.
3: en préparant l'émission, j'ai essayé de trouver des chiffres là-dessus. C'est pas très très clair. Les partisans des astrocytes disent qu'il y en a 10 fois plus, et puis les partisans des neurones disent qu'il y en a à peu près autant. À régler. Ouais.
2: Donc vous avez évoqué le cas des dendrites. Là, il y en a combien par neurone?
3: Alors les dendrites, le dendrite c'est vraiment comme un arbre où où les informations seraient comme des oiseaux qui viendraient se poser sur cet arbre. Donc le dendrite, il est difficile à quantifier. Par contre, on peut parler des synapses qui sont effectivement ces points de contact entre les neurones. Et il y a une grande variabilité. On peut avoir quelques synapses, à quelques milliers de synapses, à quelques dizaines de milliers de synapses. C'est vraiment la clé de ce réseau, le nombre de personne qu'un neurone peut connaître, c'est son réseau social au neurone.
0: D'accord, il a le droit d'en avoir un aussi. Les neurones, on les trouve alors essentiellement dans le cerveau, hein. C'est la grande majorité, on peut donner un pourcentage ou...
3: Alors, je pourrais pas vous le dire comme ça, mais on parle parfois d'un deuxième cerveau avec le cerveau qu'on a dans le tube digestif. Mm-hmm. Donc on a beaucoup beaucoup de neurones dans le tube digestif, ils sont là pour le mouvement du tube digestif, ils sont pas très présents dans des activités philosophiques ou de réflexion, en tout cas du moins qu'on sache. Mais par contre, les neurones du cerveau ont des prolongations, ces fameux axones qui vont atteindre le corps entier. Donc les nerfs sont composés de parties de neurones.
0: Ah oui, donc on peut suivre, en fait, il n'y a pas une interruption, en fait. Tout est lié, finalement, c'est ça, à travers notre corps,
3: alors,
0: par les nerfs.
3: Tout est lié au sein du neurone, mais effectivement, il y a ces communications entre les différentes cellules qui se font via les synapses. Donc ce n'est pas une grande fusion de cellules qui font que c'est un gros blob. Il y a vraiment des cellules individuelles qui communiquent les unes avec les autres de manière très très très précise. Mais effectivement, en ce qui concerne le reste du corps, c'est un prolongement de cellules de notre cerveau ou de notre moelle épinière.
0: C'est logique, parce que sinon il faudrait un système de wifi, c'est ça, pour qu'ils puissent communiquer. Donc il faut qu'il y ait cette continuité, ça paraît logique.
3: Ouais. Ouais. Ouais.
2: Donc quand on a eu un invité il y a quoi, une quinzaine de jours, qui nous disait finalement, je ne sais plus exactement sur quel sujet on parlait, mais il disait il y a des neurones dans les testicules, il l'avait à peine exagéré.
3: Alors, il y a des terminaisons nerveuses dans les testicules. Il y a une perception tactile, il y a des terminaisons. En discutant tout à l'heure, effectivement, au niveau génétique, c'est quelque chose d'assez étonnant à investiguer peut-être. Les gènes qui sont exprimés par certains neurones ou certains types de neurones sont étonnamment semblables à ceux qu'on peut trouver dans les testicules.
0: Mais on en retrouve du coup ailleurs encore dans le corps, tube digestif, peut-être, voilà, testicules, ça ressemble un peu, mais est-ce que dans mes pieds, j'en ai ?
3: Des nerfs.
0: Alors des nerfs, mais est-ce que du coup il y aurait des neurones qui se baladeraient
3: Alors il n'y a pas de corps cellulaire, il n'y a pas de soma, comme on discutait tout à l'heure, qui correspondent à des neurones. Ouais.
0: Tout savoir sur les neurones, ces constituants de base de notre cerveau, grâce à Denis Jabaudon, directeur du département des neurosciences fondamentales des hôpitaux universitaires de Genève. Et cette question à présent, comment se forme un neurone?
3: Alors les neurones naissent au cours du développement embryonnaire. Ils se développent, donc le cerveau se développe comme tous les organes progressivement, initialement une cellule, deux, puis quatre, etc. Elles se divisent. Elles ne font pas que de se diviser, ces cellules. Là où c'est intéressant, c'est qu'il y a une émergence de différence. C'est-à-dire à un moment donné, deux cellules vont se diviser et elles vont être différentes l'une de l'autre. Donner naissance, par exemple, à un neurone à une cellule gliale, comme on disait tout à l'heure.
2: Mais il y en a différents types de neurones aussi.
3: Ouais. Alors c'est effectivement une découverte fondamentale de ces 10 dernières années, c'est-à-dire la découverte que tous les neurones ne sont pas égaux. Certains d'entre eux ont plus de prolongations que les autres, certains d'entre eux sont plus connectés que d'autres, et surtout le fait qu'ils expriment des gènes qui sont différents les uns des autres. Donc on travaille beaucoup à essayer de comprendre le lien entre l'expression des gènes et les propriétés des neurones, que ce soit leur forme, leur connectivité, leur type d'activité, et leur métabolisme aussi, ce genre de choses. Alors, qui sont clés pour la diversité de nos comportements.
2: Les neurones, on le disait, sont spécialisés dans la transmission de l'information. C'est vraiment très large. On va revenir peut-être un peu plus en détail sur le rôle des neurones. On commençait peut-être par les mouvements des muscles, la motricité, là, c'est fondamental.
3: Oui, alors c'est fondamental, surtout pour nous Homo sapiens et nos ancêtres aussi, dans une certaine mesure, on en parlait tout à l'heure. Quand on prend un objet, quand on tient un crayon dans une main, c'est un geste qui est extrêmement précis et qui est réalisable grâce à des neurones spécialisés qui se sont développés dans notre espèce et qui sont beaucoup moins présents dans d'autres. Mmh. Lorsque je fais un mouvement volontaire de mes deux doigts, quand je fais un OK comme ça, il y a deux neurones qui sont activés. Un dans mon cortex.
0: Sérieux ?
3: Alors il y en a plus que deux, mais il y en a deux types. c'est-à-dire un dans mon cortex, et puis un au niveau de ma moelle épinière. Il y a une connexion, il y a une seule synapse qui se fait.
0: Wow.
3: Et donc, c'est pour ça, on pense qu'il y a une précision de ce mouvement qui est si particulière à notre espèce.
2: Ouais. Mmh. Puis il y a toutes les infos qui sont transmises par les organes sensoriels, les yeux, les oreilles, le nez.
3: Oui, alors qui sont aussi de nouveau sculptés par l'évolution. Notre cortex visuel, alors qui lui étonnamment est à l'autre bout de la tête, il est tout à l'arrière de la tête, il n'est pas juste derrière les yeux, il y a tout un chemin qui se fait pour arriver jusqu'au cortex visuel, est particulièrement développé. C'est pas forcément le cas d'autres espèces. Notre système olfactif est relativement peu développé, et c'est tout un équilibre entre les différents organes des sens et l'espace comme un peu des propriétaires terriens qui auraient chacun leur spécialité. Donc les neurones se battent entre eux, alors au cours de l'évolution, hein, pour définir des territoires qui sont dédiés soit au mouvement, soit à la vision, soit à l'association. Hein. La plupart en fait de notre cortex cérébral, la plupart de notre cerveau conscient est dédié à l'association entre les éléments du monde extérieur. Est-ce que lorsque j'entends un bruit de cloche, bah je peux m'imaginer une cloche où je sais que si je suis chez moi, je dois aller ouvrir la porte.
0: Voilà.
3: Donc ça, c'est la plupart des neurones font ce genre d'association.
0: En vous écoutant, Denis Jabaudon, tout à coup, je me dis, ah, alors, je suis en train de vous écouter, on apprend plein de choses, merci, parce que c'est super intéressant. Puis en même temps, bah, j'ai respiré, évidemment, j'arrête pas de respirer, mais j'ai pas respiré de manière consciente. Donc, c'est-à-dire qu'il y a des neurones qui m'aident qui nous aident à dans le fond, à faire déjà aussi travailler le cœur, et puis nous faire respirer de manière automatique sans qu'on y pense.
3: Oui, vous avez raison. Donc, j'ai utilisé ce mot cortex, qui est vraiment la partie de notre cerveau à nous, humains, qui est la plus développée, qui nous permet une perception consciente du monde qui nous entoure et d'interagir avec. Mm-hmm. Mais en fait, la partie immergée, la partie non visible de l'iceberg, effectivement, ça correspond probablement aux 9 dixièmes des neurones, même si c'est toujours difficile de compter, sont des neurones impliqués dans des tâches dont on n'a pas conscience. La respiration,
0: la digestion peut-être aussi.
3: La digestion, le rythme cardiaque. On a aussi des neurones dont le cœur lui-même qui permettent de régler la fréquence du cœur et des battements cardiaques. Donc effectivement, il y a la partie de notre cerveau qui est dédiée à la perception consciente du monde est une petite partie du cerveau, difficile à quantifier. On disait à l'époque 10%, mais ça ne veut pas dire grand-chose.
0: La mémoire ?
3: Mémoire, oui.
0: C'est aussi une région, c'est ça ?
3: La mémoire est dans une région spécialisée qui s'appelle l'hippocampe, et puis qui est effectivement accessible de manière consciente. On peut aller retrouver un souvenir, mais on n'est pas constamment, perturbé par des hallucinations de souvenirs. Donc il y a quelque chose qui est stocké et qui peut être récupéré à la demande.
0: Et la cognition.
3: Idéalement.
0: Ouais. Idéalement, effectivement. Ouais. Quand tout fonctionne bien. La cognition aussi.
3: Ouais, la cognition, c'est un terme assez large qui, pour moi, revient effectivement à l'utilisation des connaissances acquises dans le passé, donc stockées dans la mémoire, de manière plus ou moins motrice aussi, hein, et qui peuvent être ensuite recrutées pour avoir des comportements adéquats dans un contexte donné. Donc c'est un autre mot pour l'expérience. Mmh.
0: Il y a un mythe aussi qu'on entend fréquemment.
2: Ou pas,
0: je ne sais pas, avec Denis Jabaudon. Est-ce que c'est vrai qu'on perd progressivement au cours de notre vie? Est-ce qu'on perd des neurones? Si on regarde Bastien Confino, on se dit oui, très très clairement. Non, je rigole,
2: merci,
0: je plaisante.
3: Il y a deux questions. La question, c'est est-ce qu'on les perd? Et puis l'autre question, c'est si oui, est-ce que c'est vraiment important? Est-ce qu'on les perd? C'est pas très clair. Ça y est, ça rime. c'est pas très clair. Plutôt pas. Peut-être un petit peu. Ce qui semble disparaître, c'est les synapses. Donc, en tout cas, il semble qu'on en ait moins. Il y a
0: donc
3: moins de connexions.
0: Ouais,
3: il y a moins de connexions entre les neurones, ou en tout cas, il semble qu'elles soient un petit peu moins efficaces. Mais c'est pas majeur. Donc, l'organe est un organe qui vieillit plutôt bien, ce qui explique aussi pourquoi on a des fois un décalage entre notre âge perçu et l'âge de nos organes, de notre corps, alors qu'on vieillit.
2: Et puis, peut-être, la deuxième partie de réponse, vous allez nous la donner juste après un court extrait d'une chronique de Couleur 3 signée Laura Chénia.
4: Et j'ai découvert la neurogenèse. Vous croyez que notre stock de neurones était fixé à la naissance et qu'on ne pouvait donc plus qu'en perdre? Eh bien non. Faire du sport permettrait d'en créer de nouveaux. On peut se muscler le cerveau. C'est fou! Mais alors, quel sport choisir pour gonfler ses neurones? L'article est unanime, la course à pied.
0: Oui, c'est ça, ça vous irait bien ça.
2: Alors, neurogenèse, des nouveaux neurones à tout âge, vrai ou faux, Denis Jeboudon?
3: Alors, c'est vrai chez la souris, peut-être vrai chez les primates, probablement pas vrai chez nous, ou alors probablement vrai, mais à toute petite échelle. Donc, probablement que ça n'a pas vraiment d'importance. Effectivement... Et chez les souris, en tout cas, l'hippocampe, la région impliquée dans la mémoire, est capable de générer des nouveaux neurones au cours de la vie. Et ceci en rapport avec l'exercice, d'où le petit extrait. Et il y a une influence sur la mémoire. Donc, ce n'est pas juste des cellules en plus, mais effectivement, des nouveaux souvenirs peuvent émerger.
0: En faisant de la course à pied, donc, par exemple.
3: À quatre pattes dans une cage pour la souris.
2: Ouais. D'accord. Chez nous, donc, moi, je peux laisser tomber la course à pied, c'est ça
3: que vous voulez dire ? Pas clair. Mais il faut le faire, mais pour d'autres raisons.
0: Ouais. Et puis bon, il y a l'âge, on avait un petit peu évoqué la mémoire, mais dans le fond, on n'est pas loin de cette idée. Il y a les maladies qui peuvent s'attaquer aux neurones aussi, avec l'âge justement.
3: Ouais. Mais alors peut-être un point qu'on n'a pas évoqué, c'est le fait que parmi tous les organes, les cellules qui composent le cerveau, en l'occurrence les neurones, sont avec nous pour toute notre vie. Les neurones qui naissent au moment où nous naissons sont les mêmes que ceux qui meurent au moment où nous mourons. Pendant 80 ans, on va avoir les mêmes neurones si on vit jusqu'à 80 ans. À l'exception peut-être de ces tout très très rares neurones qui naissent entre-temps. Et donc effectivement, ils sont spécialisés pour tenir le coup. C'est très très différent de la plupart des organes, voire de tous les autres organes, où il y a des divisions cellulaires, un turnover, un renouvellement. Et donc, ils vont être exposés à pas mal d'agressions potentielles, que ce soit des agressions du monde extérieur, des toxiques, des choses comme ça. Mais aussi, ils vont être particulièrement sensibles à des éléments génétiques. Si on a une petite faiblesse génétique, le fait qu'on a ces mêmes neurones pendant des décennies, à la longue, ça peut, entre guillemets, user les neurones et participer à l'émergence de maladies.
2: Alors, si on regarde un petit peu vers l'avenir, est-ce qu'on sait aujourd'hui ou est-ce qu'on saura demain fabriquer des neurones ?
3: Alors, on sait aujourd'hui fabriquer des neurones génériques, c'est-à-dire des neurones standards, des neurones tout usage. C'est beaucoup plus difficile de fabriquer des neurones spécialisés. Ce qu'on voudrait, c'est pour réparer des neurones qui meurent ou des neurones qui sont détruits, des neurones qui dégénèrent, c'est de pouvoir les remplacer, d'avoir une caisse à outils où on pourrait fabriquer le neurone qui manque et puis le retransplanter. On est encore très loin de pouvoir le faire, mais on est quand même capable, en culture, dans des systèmes in vitro, de fabriquer des neurones relativement spécialisés, qui, en tout cas, du point de vue génétique et dans une certaine mesure, du point de vue de leur connectivité, ressemblent étonnamment à ceux qu'on peut trouver dans notre corps ou dans le corps de souris, disons.
2: Mais est-ce que l'espoir, ça serait de contraindre des cellules souches à fabriquer des neurones in vivo, cette fois ?
3: Ouais, c'est un petit peu l'idée. Alors, un endroit où on trouve des neurones que j'ai pas évoqué tout à l'heure, c'est la rétine, dans l'œil. On a des neurones. Il y a des études en cours pour essayer de fabriquer des nouvelles cellules rétiniennes, des nouveaux neurones de la rétine, à partir de cellules souches, donc à partir de cellules mères qui sont dormantes et qu'on pourrait réactiver. La difficulté dans le cerveau lui-même, c'est que ces cellules souches, elles n'existent pas. Par contre, on en revient aux astrocytes, qui sont des cellules de soutien, mais aussi des cellules qui se divisent. Et il y a pas mal de gens qui pensent que on pourrait recruter ces astrocytes et leur donner des infos pour qu'ils deviennent des neurones. Et ça marche un petit peu chez la souris, ce qui veut dire que peut-être un jour ça marchera mieux chez l'homme, mais vraiment de la musique d'avenir.
0: Sur nos neurones, c'était Denis Jeboudon, directeur du département des neurosciences fondamentales des hôpitaux universitaires de Genève, pour un sujet qu'on vous proposait une première fois en janvier 2025. Je me réjouis de vous retrouver demain entre 10h et 11h. Demain, on se connectera avec le voilier scientifique Forel qui mène 3 campagnes de recherche le long des côtes ouest et est du Groenland. On essaiera d'avoir une connexion donc avec ce bateau, je vous le disais, demain entre 10h et 11h.
1: CQFD, Stéphane Gabiou.

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1: Noé Pontier a bien rebondi au championnat d'Europe en grand bassin à Paris. Deux jours après avoir perdu ses lunettes en plongeant, au départ de la finale du 50 mètres papillon, le Tessinois a décroché le bronze sur 100 mètres hier soir. Ce n'est pas de l'or, mais c'est une médaille, a-t-il lâché heureux tout de même en zone mixte. L'or, elle l'a décroché avec Maestria. Angelika Moser est double championne d'Europe de saut à la perche. La Zurichoise a conservé hier soir son titre européen en franchissant la barre des 4,80 m. C'est son 11e titre international et c'est la 3e médaille pour la Suisse sur ses Européens. Toutes les victimes italiennes soignées à Milan à la suite de l'incendie du Nouvel An à Crans-Montana ont pu quitter l'hôpital. La dernière des 12 patientes âgées de 17 ans est sortie hier du centre des Grands Brûlés de l'hôpital milanais après 224 jours de soins. Tous doivent encore affronter un long parcours de rééducation physique et psychologique. Les États-Unis menacent de nouveau Téhéran. Le secrétaire américain au Trésor, Scott Bessent, a menacé hier de soumettre l'Iran à un isolement économique comme le monde n'en a jamais vu, avec de nouvelles mesures attendues la semaine prochaine, en plus du blocus dans le détroit d'Ormuz. Le ministre a présenté sa stratégie comme la combinaison de deux leviers, l'asphyxie financière et le blocus physique, citant en comparaison les exemples de Cuba et de Venezuela. Le Premier ministre australien demande lui à Donald Trump une exemption des droits de douane imposés à son pays le mois dernier. Il lui a demandé d'envisager une exemption totale ou tout le moins aucune augmentation. Il assure que le président américain a accepté d'examiner la demande de l'Australie en tant qu'allié des États-Unis. Comme une soixantaine d'autres pays, l'Australie s'est vue imposer une nouvelle surtaxe douanière par Washington de 12,5%. Des dizaines de pompiers croates luttaient cette nuit encore contre un violent feu de forêt dans une localité touristique du littoral. Plusieurs maisons ont été ravagées par les flammes, d'autres sont menacées. Habitants et touristes ont dû être évacués. Un gymnase a été ouvert pour accueillir les déplacés. Et le feu continue de se propager en raison des fortes rafales de vent. Cette drôle de découverte à présent pour des baigneurs dans la Limate à Zurich. Ils sont tombés hier sur une grenade à main au fond de la rivière, à un mètre du rivage environ. L'engin qui provenait de l'ex-Yougoslavie a été désamorcé par des spécialistes de l'unité de déminage et personne n'a été blessé. Elles avaient été dérobées en 2025 dans une bibliothèque de Sao Paulo. 13 œuvres du peintre français Henri Matisse ont été retrouvées par la police brésilienne. Elles se trouvaient dans les mains d'un homme armé qui les gardait pour le commanditaire du vol, arrêté lui en avril dernier. Ces compositions tirées de l'album jazz sont estimées à environ 200 000 dollars, selon la police.

0: 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Bonjour. Dernier épisode aujourd'hui de cette semaine enregistrée à Brault en mars dernier en compagnie de Mélanie Heuch. Toute la semaine, nous avons évoqué avec elle son parcours, sa musique, ses projets et cette passion du yodel qui l'accompagne depuis l'enfance. Mélanie Heuch, on a beaucoup parlé de votre carrière, de tout ce que vous avez fait. Parlons un petit peu de ce que vous allez faire. Vous avez un 18e album qui est en conception. Vous êtes en train d'écrire. Et puis ensuite, quoi? Une tournée au Japon?
1: Non, pas au Japon. Peut-être en Amérique.
0: Ah!
1: On ne sait pas encore. Alors, c'est sur le plan, mais on verra si ça fonctionne pour l'automne, cet automne.
0: Où ça? Peut-être. Vous êtes aux États-Unis?
1: C'est à Leavenworth.
0: D'accord. Ça ne me dit rien.
1: In the middle of nowhere.
0: In the middle of nowhere. Mais où ils aiment le yodel, on vous souhaite que ça marche. Avec eux, je dis Dritten. Ensuite, ce sera le moment de partir en tournée, le Merci Tour, pour les 30 ans donc, de Eux, je dis Dritten. Qu'est-ce qu'il y aura de spécial sur cette tournée? Vous revisitez tous vos plus grands tubes?
1: Je pense oui, mais en même temps, on a dit, ah ok, le best-of, aujourd'hui, tout le monde peut faire les listes best-of, des albums spéciaux. Eux-mêmes, donc on va créer beaucoup de la musique. Et pour aussi, on a quelques surprises.
0: Des invités?
1: Peut-être.
0: D'accord, on n'aura pas de scoop aujourd'hui. Pas d'infos supplémentaires. Très bien,
1: c'était
0: difficile, difficile d'obtenir des scoops. Qu'est-ce qu'il en est au bout de 30 ans de Eux, je dis Dritten, de vos archives? Qu'est-ce qui se passe? Est-ce qu'il y a un documentaire sur Eux, je dis Dritten, une télé-réalité? Est-ce que vous avez des projets? Non, mais c'est vrai que c'est incroyable, voilà. Qui s'occupe de compiler tout ça? Est-ce qu'on peut revoir certaines choses de Eux, je dis Dritten? Vous avez des archives?
1: On a des archives, oui. Et en même temps, on a une demande d'un homme qui veut faire, qui veut créer un livre. On est en discussion pour voir si c'est réalisé. On peut le réaliser ou pas. Il existe déjà un livre, mais c'est seulement jusqu'en 2012, je pense. Donc, il y a beaucoup de trucs qu'on peut raconter. Et puis, aussi des trucs un petit peu plus backstage, plus personnels. On a beaucoup des anecdotes qu'on a collectées dans cette 30 ans. Mm-hmm. Et puis, ouais, peut-être.
0: Un livre, une tournée aux États-Unis, une tournée pour les 30 ans où il s'en passe des choses chez Eux, je dis Dritten, à voir en concert un petit peu partout en Suisse romande, en Suisse allemande. Vous trouvez les dates sur leur site eux-dit-dritten.ch. Et c'est avec une question de notre invité qu'on ouvre cette dernière journée de Décodeur à Brault. C'est votre dernier défi, Mélanie Heuch.
1: Qu'est-ce qui a des clés mais n'ouvre aucune porte?
2: La partition.
3: Le savoir.
1: Oui, une partition, ça va aussi.
0: Partition,
1: mais
0: c'est bien. Ah.
1: J'ai cherché un autre mot.
3: Hein?
4: Oh. Ah, il y a une autre chose alors. Donc c'est,
1: Mais partition, c'est.
0: Partition, ça va, mais ça vous va. Aimeriez chanson, un autre mot.
1: Ouais, la musique en général.
0: La musique en général. Oui, oui. Oh là là.
1: Bravo.
0: Voilà, bravo les décodeurs. Oui. Ils ont répondu à tous vos défis cette semaine. Et puis, je rectifie quand même l'en-série de hier, parce que vous aviez élu Bruno Coppens et moi, j'ai fait gagner Frédéric Gérard. J'ai vous dit que vous aviez fait un sans faute. On va faire comme si vous aviez choisi Frédéric Gérard hier pour le en-série et puis que vous avez gagné. C'est un sans faute toujours pour notre invité Mélanie Heuch. On est d'accord,
1: hein? Bien sûr.
5: Moi, j'aime beaucoup le message que ça envoie. C'est toujours efficace.
6: Moi, j'aime bien.
5: Moi, j'aurais jamais passé la troisième primaire. Hein.
0: Un nouveau mot pour vous, Mélanie Heuch. Qu'est-ce qu'un ou une bélitre? Un ou une bélitre, on vous écoute, Philippe Batalia.
5: C'est ainsi que l'on nomme un ou une île, en fonction évidemment du sexe de l'île. Ça peut paraître simple, mais ne vous y fiez pas, c'est plus compliqué que ça n'y paraît. Par exemple, si l'île est de sexe indéterminé, alors on ne dit pas île, mais yel. Si yel sont plusieurs, on peut parler d'archipiel. Si l'île est... Merci.
7: Joli, joli.
8: C'est beau.
5: Si l'île est de sexe masculin, il n'est pas rare qu'on y trouve un site portuaire à l'abandon, puisqu'après tout, en chaque homme, il y a un porc qui sommeille. En revanche, si l'île est de sexe féminin et qu'on souhaite lui faire un compliment, on peut dire d'elle qu'elle est une belle île en mer.
0: Oui.

0: Magnifique. Moi aussi, je sais faire des jeux de mots.
1: Mais oui. Bienvenue au club.
2: Laura Chénia.
3: Alors, un ou une bélitre, c'est quelqu'un qui a réussi en partant de rien. Voilà. Edmond Dantès est un bélitre. Ou Eugène de Rastignac, ou Jay-Z, ou Oprah Winfrey. Ah ben ça, faut y aller quand même. Edmond Dantès, plus de 1600 pages pour une ascension sociale. Quand même, c'est épuisant, non? Oh, la flemme. Moi, marcher en haut, le d'y penser, ça me fatigue. Alors, la pyramide sociale, oh là là, des cloques de flemme. Hein. Moi, je suis pas née avec un poil dans la main, mais une corde, une slackline. Moi, Freddy Nock, qui marche dessus, tu vois. Après, la paresse, c'est relatif, hein, comme le salon de ma coiffeuse. Par exemple, moi, pour bosser tous les jours de la semaine, écrire, réfléchir, alors ah oui, mais pour soulever un carton et le déplacer du galta au salon, la flemme, un puzzle pas terminé. On le connaît celui-là, hein. Dans 5 ans, il est toujours sur la commode, il a pas bougé. Flemme, ranger la vaisselle qui a séché, flemme, ranger le sapin de Noël qui a séché, flemme, ranger les biscuits dans les séchés, flemme, I'm gonna live forever. Mais attention, aujourd'hui, la flemme est un art, un puissant contre-pouvoir même. Hein. Avoir la flemme dans notre méritocratie, c'est lutter. Et oui, on est dans l'ère du « quand on veut, on peut » et « on devrait tous vouloir ». Alors déjà, ironie de l'histoire, on nous fait croire à la méritocratie alors qu'il n'y a jamais eu autant d'héritage. Et puis, je voudrais pas vous spoiler la suite, mais non, quand on veut, on ne peut pas toujours. Chanter juste, on en a la preuve souvent dans les décodeurs. Tomber amoureuse, faire un enfant, se remettre complètement d'un cancer. Pour joindre les deux bouts, ben, faut déjà en avoir un debout. Donc chanceux sont les bélitres, car il y en a énormément, des gens qui bossent comme des fous, mais à qui il manque parfois juste le trèfle à quatre.
0: Bravo.
2: Bruno Coppens.
1: Une bélitre, c'est un mot élégant et assez joli hein, pour parler des gens qui ont peu de chance dans la vie. Ça fait partie des mots qu'on pourrait appeler aujourd'hui le politiquement correct. Ainsi, on ne dit plus les pauvres, mais on dit personne en situation de sobriété non désirée. On peut dire que ce sont des gens qui ne vivent pas sur un grand pied. Alors, c'est marrant parce que l'expression « un grand pied », j'ai appris que ça venait en fait de la taille des poulaines. Vous savez, les poulaines, c'était des souliers du temps jadis, en peau venue de Pologne. La taille des souliers était différente selon votre rang social. Vous imaginez ? C'est pas la pointure, c'est bêtement, si t'es un prince ou un... Donc, un pied pour les riches, deux pieds pour les princes, et le bout de la poulaine était rattaché au genou par une chaîne en or ou en argent. Donc, c'est vraiment un truc. Et les bélitres, bien sûr, n'avaient même pas de poulaine, ce sont des va-nu-pieds. Voilà ce qu'est un bélitre. C'est un homme de rien, un mendiant.
2: Merci, Bruno Coppens.
1: De rien.
2: Et finalement, Frédéric Gérard.
4: Eh oui, quel bonheur. Les bélitres sont des vendeurs d'huîtres sur les marchés bretons. On les entend de loin hurler leur célèbre « Ah, la belle huître ! Ah, la belle huître !» pour vous inviter à venir déguster leurs huîtres. Et pendant la dégustation, ils vous offrent un petit verre de muscadet, ce qui signifie qu'ils ou elles, n'est-ce pas, ont ouvert un flacon, un litre, d'où le nom de bélitre, qui est un mélange de « Ah, ma belle huître !» et du fameux litre de muscadet, dont il vous invite à boire un canon. Un grand chef-d'œuvre du cinéma breton raconte la vie d'un bélitre. C'est un film de Fellini. Jean-Paul Fellini, oui. 8,5.
1: 8,5.
4: 8,5.
2: Qu'est-ce qu'un ou une bélitre, Mélanie Heuch ? Est-ce que c'est une île ou un île, comme nous en parle Philippe Battaglia ? Laura Chénia nous parle de quelqu'un qui a réussi en partant de rien. Bruno Coppens, pour vous, ce sont des mendiants, des gens qui ont peu de chance dans la vie.
1: Ouais.
2: Et pour Frédéric Gérard, des vendeurs d'huîtres.
4: Sur les marchés bretons.
2: Ouais. Qu'est-ce qu'un ou une bélitre, Mélanie Heuch ?
5: Je pense que c'est Bruno, c'est toi.
2: Magnifique. Il s'agit d'un terme injurieux. Un bélitre est un mendiant, un homme de rien, un sot, un opportun, encore un coquin. J'étais donc tête à tête avec le grand Erwin lorsqu'un bélitre est venu me déranger. C'était le Suisse de l'église qui, pour gagner 30 sous, m'offrait de m'expliquer sa cathédrale. Ça, c'est Victor Hugo dans le Rhin en 1842. Voilà ce qu'est un bélitre. Et je vous propose qu'on fasse un petit pointage du côté de notre public qui joue cette semaine pour remporter une bourse pour aller étudier le yodel à l'université de Lucerne ou un parapluie RTS. Qui est en tête du vote du public ? Sid. Ah, bonsoir Sid.
3: Oh bah alors.
2: Bravo. Voilà. Sid, c'est ma sœur jumelle Camille qui s'appelle comme ça parce qu'elle ressemble à Sid dans L'âge de glace. Si vous avez vu le dessin animé.
3: Ça, c'est sympa.
2: Oui. On enchaîne.

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0: chance, ça c'est ce que nous dit Ben Abar dans cette chanson que vous venez d'entendre. Les Décodeurs, c'est en nouvelle diffusion cet été, raison pour laquelle on réécoute l'émission que nous avions enregistrée avec la chanteuse de Yodel, Mélanie Hoche. Une question suisse, enfin une question suisse au milieu du Yodel et des alpages. On n'a pas eu de question suisse cette semaine. En Suisse, le notonecte est un insecte nautique aquatique qui aime bien s'installer dans les piscines. Comment le reconnaître ? On a vraiment des questions très suisses.
1: Ah bah ça, voilà. Des fois,
0: qu'est-ce
1: on
0: que le
1: s'amuser.
0: Notonecte et comment le reconnaître, Frédéric Gérard ?
2: Et le notonecte est un insecte aquatique très utile. Bah, souvent, les insectes sont très utiles et on ne le sait pas. Et c'est en effet dans les piscines que son utilité se remarque le plus. Le notonecte mange la saleté. Il avale la crasse. Ah, il est bien, il est pas suisse pour rien, hein. Qu'elle soit à la surface ou dans le fond, sur l'eau ou sous l'eau. Hein, il est très facile à reconnaître car il porte un masque et des palmes.
0: Merci Frédéric.
3: Mais c'est toujours un honneur.
0: C'était magnifique.
3: Voici, je peux aider.
0: Voilà. Bruno Coppens.
4: Comment reconnaître un insecte ? C'est la bouée du gamin qui se dégonfle. Car le notonecte a lancé son dard contre la bouée du gamin dans la piscine et transpercer le plastique. Et c'est comme ça qu'on peut retrouver le notonecte, parce que le dard est dans le plastique avec deux orifices, un qui rentre dedans et un qui ressort.
0: Oui, très bien.
4: Qu'on a vu il y a 2-3 jours.
0: Oui, tout à fait. Merci Bruno Coppens.
3: De rien.
1: Il est sur ses tons.
0: Philippe Batalien.
5: Oui. Il y a plusieurs astuces pour reconnaître le notonecte. Si vous êtes au bord d'une piscine, déjà, c'est un indice. Si quand vous criez « Hey, notonecte !» il se retourne, pas de doute. C'est bien un notonecte. Mais si vous êtes par exemple dans un supermarché et que vous ne voulez pas crier, alors sachez que le notonecte mesure 1 cm et qu'il nage sur le dos, ce qui ne vous sera d'aucune utilité dans un supermarché. C'est vrai. Mais suivez-le discrètement et vous verrez qu'il finira bien par retourner à la piscine un jour ou l'autre.
0: Et on termine avec vous, Laura Chénier.
6: Le notonecte est un insecte aquatique très facile à reconnaître à la piscine parce que c'est le seul qui se mouille la nuque avant de se baigner. Oui. Donc on conseille de se mouiller un peu avant de sauter, surtout après avoir mangé. Bon, moi je trouve que ça dépend de ce qu'on mange. Hein. Moi, après une grosse friture de carpe à gogo, mayonnaise à l'ail, frites et moelleux au chocolat en dessert, j'ai pas envie de sauter. Voilà. Bon, entre un mec et un plat de carbo, je me tape la carbo. Voilà. Le notonecte est un insecte qui se nourrit donc de sang et il aime s'en taper des bonnes portions, si bien qu'après le repas, quand il saute dans l'eau, ça lui arrive d'exploser. Voilà, de la famille des moustiques, la science ne nous dit pas si du coup les notonectes valaisans se tapent des tigres. De la famille des moustiques.
0: Merci Laura Chénia.
6: On s'accroche. On s'accroche, on y est bientôt.
0: On y est bientôt, on est vendredi. Alors, comment on reconnaît ce notonecte, cet insecte aquatique ? Frédéric Gérard, vous nous dites qu'il a des palmes et un tuba.
2: Oui, il parle d'un masque, oui, parce qu'il crame, il crame chlore, donc c'est bien.
0: Oui. Masque. Oui, oui. Bruno Coppens, il aurait un dard suffisamment puissant pour percer des bouées. Philippe Batalia, vous nous dites qu'il mesure 1 cm et nage sur le dos.
2: Oui.
0: Et Laura Chénia, qu'il est le seul à se mouiller la nuque avant de sauter dans l'eau.
6: Oui. C'est surtout qu'il explose souvent quand il entre dans l'eau. C'est plutôt ça.
0: D'accord. Parce qu'il y a plein de sang. Donc il fait
2: attention.
6: Il est plein de sang.
0: Le notonecte, ça vous dit quelque chose ? Vous connaissiez Mélanie Hoche ?
7: Non, je ne connais pas.
0: Est-ce que vous savez qui disait la vérité à propos du notonecte ?
7: C'est de nouveau Frédéric ?
3: Non ! Il vous est né pour me dire que c'est lui.
5: Vous avez mal prononcé Philippe, mais je ne vous en veux pas.
0: Oui, des fois, le français joue des tours. Hein. On prononce Frédéric Frédélie. Gérard quand on pense à Philippe Batalien.
5: Ben ça s'écrit pareil.
0: Puis ouais, vous ressemblez tellement.
2: Oh, ben, oui,
0: le notonecte est facile à reconnaître. C'est un insecte d'environ 1 cm qui nage sur le dos. Il s'installe volontiers dans les piscines. Cet adepte du dos crawlé n'est pas dangereux, mais sa piqûre est douloureuse, souvent comparée à une piqûre de guêpe. Voilà. Faites attention si vous avez une piscine chez vous. Oui, ça fait mal, les guêpes.
2: C'est dangereux, quoi.
0: Oui, enfin, ça fait mal, surtout. Ouais. Je ne pense pas que c'est très dangereux, le notonecte. Mais comme ça, quand vous verrez ces petits trucs qui nagent sur votre piscine, vous pourrez dire « Oh, un autonecte !» Et puis passer pour quelqu'un de très, très intelligent.
8: Ouais.
0: Mélanie Hoche, on va écouter un nouveau titre de Hoche, d'Idritten, qui s'appelle « Swissabilly ». C'est un titre qui apparaît sur votre dernier album, « Handmade ». Qu'est-ce que vous avez à nous dire sur ce « Swissabilly » C'est du rockabilly ?
7: C'est une mélange de rockabilly et le yodel suisse.
0: D'accord, rockabilly, qui est quelque chose que vous appréciez, qui est aussi très américain, hein, c'est ce rock'n'roll revisité dans les années 80, notamment par les Stray Cats. On écoute donc ce titre, Swissabilly, les Hoche d'Idritten sur RTS Première.

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1: Et on enchaîne avec une citation qu'il va falloir terminer, Mélanie Heuch. C'est une citation de Yvonne Printemps. « Les femmes préfèrent être belles plutôt qu'intelligentes parce que les hommes... » Trois petits points. On va finir cette citation avec l'aide des décodeurs de notre décodeuse. C'est à vous, Laura Chénier.
2: Les femmes préfèrent être belles plutôt qu'intelligentes parce que chez les hommes, contrairement aux chiens, le cerveau est dans la queue. Heureusement, la plupart du temps, les femmes savent faire les deux choses à la fois, être belles et intelligentes.
1: Bravo. Merci, Laura Chénier. Bruno Coppens.
3: Les femmes préfèrent être belles plutôt qu'intelligentes parce que chez les hommes, quand on leur parle du QI des femmes, ils mettent leur poing sur le I pour ne garder que le...
2: Yes. Q.
1: Bien. Bruno Coppens. Frédéric Gérard.
4: Les femmes préfèrent être belles plutôt qu'intelligentes car chez les hommes, on préfère tripoter un objet plutôt que d'écouter un cerveau.
1: Mm-hmm. D'accord, oui, ok.
5: Voilà.
1: Et puis pour Philippe Battaglia.
6: Les hommes préfèrent être belles plutôt qu'intelligentes parce que chez les hommes, il y a plus d'idiots que d'aveugles, ce qui ne m'arrange pas tellement parce que j'ai une très bonne vue.
1: Alors, on termine cette citation d'Yvonne Printemps. Les femmes préfèrent être belles plutôt qu'intelligentes parce que chez les hommes... Alors, j'ai pas pu tout noter, ça va très très vite. Ouais. Mais en substance, une histoire de cerveau chez Laura Chénia, une histoire de QI chez Bruno Coppens, tripoter un objet, ça c'est pour Frédéric Gérard, et puis Philippe Battaglia...
6: Parce qu'il y a plus d'idiots que d'aveugles chez les hommes.
1: Voilà, il y a plus d'idiots que d'aveugles chez les hommes. Mélanie Heuch, comment on termine cette citation d'Yvonne Printemps?
7: C'est toi, Philippe.
5: Oh.
1: Bon.
8: Oh oui, c'est lui.
6: C'est bien moi. Oh oui, c'est bien moi.
1: C'est bien de poser en plus, de poser la question avant de répondre. Comme ça, on s'assure. Yvonne Printemps a dit « Les femmes préfèrent être belles plutôt qu'intelligentes parce que chez les hommes, il y a plus d'idiots que d'aveugles. »
4: Vous savez qu'Yvonne Printemps était la deuxième femme de Sacha Guitry,
3: oui,
4: qui s'envoyait des vannes sans arrêt. Et une fois, il passe devant un cimetière et oui, Sacha dit à Yvonne « Sur votre tombe, on écrira « Enfin froide ». Elle répond « Et sur la vôtre, Sacha, on écrira « Enfin raide
1: ». Oui.
2: C'est vrai ?
1: Mais oui, c'est vrai.
2: Génial.
1: Oui, bien sûr.
2: Génial.
1: Voilà, ça c'était pour ce jeu citation. Mélanie Heuch, on reprend un petit peu la route du futur avec Heuch d'Idritten. Enfin, peut-être, allez, plutôt un futur alternatif. Vous avez toujours su que vous alliez faire du yodel, c'est familial, ça se fait comme ça chez vous. Est-ce que vous avez parfois imaginé ce qu'aurait été votre vie sans yodel? Vous auriez fait quoi?
9: Alors, c'était jamais mon but de faire le yodel professionnel comme maintenant, comme profession. J'ai voulu être autrice,
1: ah,
9: tout d'abord, et j'ai eu la chance d'écrire des livres pour des enfants, déjà, et peut-être c'est quelque chose qui me fascine également, mais le yodel, c'est quelque chose qui vient du cœur. Alors, je suis, sans yodel, je suis pas Mélanie, comme ça.
5: Oh là, bravo!
6: C'est beau. Mélanie, je peux vous poser une question?
9: Bien sûr.
6: Est-ce que vous aimez le rap?
9: Parce
6: que...
9: Des fois, oui.
6: Ouais, non, parce que moi, je suis amoureux d'une rappeuse et j'attends un yo d'elle. Ouais, il est allé la chercher loin, celle-là.
3: Il attend du vendredi. Ouais.
1: Oui. Il vous a fallu tout ce temps pour y arriver ou
6: non,
1: vous
6: non,
1: avez attendu pour...
6: J'ai attendu. Voilà. Ouais. J'essaye de répartir.
1: Oui, c'est bien. Voilà, un petit peu partout.
6: Ouais, pour pas exagérer non plus.
1: Mélanie Heuch, le yodel comme tradition helvétique, il y a d'autres traditions qui vous intéressent? Est-ce que vous lancez des pierres de temps en temps? Est-ce qu'il y a d'autres choses très folkloriques qui vous intéressent particulièrement? Vous êtes attachée au folklore, aux traditions suisses?
9: Oui, je pense pour nous, en famille, c'est choué au yas.
1: Ah,
9: c'est quelque chose qui nous connecte, toutes les générations, même mes enfants
1: oui,
9: ont commencé déjà.
1: Oui, vous c'est... leur apprenez aussi à tricher, comme chez nous?
2: Non, mais non.
1: Ah ouais, oui, mais chez nous, si
2: vrai,
1: tu triches pas un petit peu, notre
2: fois,
1: grand-mère nous a appris non, à tricher. Si tu triches pas, tu peux pas jouer en famille chez nous.
2: Non, mais au yas?
1: Oui, au mais chibre, quel... chez nous, on appelle ça.
2: Quelle indignité.
1: Mais oui.
6: Pareil chez moi, mon grand-père m'appelait la belote, mais il disait toujours, là, il faut faire ci, il faut tricher, tricher.
1: Ouais, alors nous, mais c'était très subtil, et nous, quand on devait choisir l'atout, ma grand-maman nous disait, bon, bah, après ça, je vais aller laver les carreaux. Oh, voilà, on était
2: ah ouais, petits, vraiment...
1: subtils. Et puis on savait ce qu'il fallait.
6: César, tu me fends le cœur.
1: Aïe, aïe, aïe. Donc, quand vous n'êtes pas sur scène, vous passez encore du temps en famille?
9: Oui, alors...
1: Vous vivez tous ensemble?
9: Non, pas tout le monde. Alors, mes deux frères, ils sont externes, tout près de Thun et près de Berne. Mais mes parents sont dans la même maison.
1: Oui.
9: Entre nous, on a un étage créatif. On peut répéter là-bas, on peut... être ensemble pour créer des nouvelles idées, tout ça. Et c'est agréable parce que chacun peut, après, aller à ses coins privés.
1: Oui, se retirer, ouais.
9: Ouais, c'est ça.
1: Un étage créatif où les enfants sont bienvenus, j'imagine, vos deux garçons. Ils peuvent venir aussi créer de leur côté. On a envie d'aller vivre chez les Hoches. Hein, on va faire ça. Chez Hoches, on va aller vivre chez Hoches.
2: C'est vrai, vous aimeriez vivre avec votre maman à l'étage en dessous?
1: On sait tout comme, elle est dans le village d'à côté, elle est tout le temps là. J'ouvre la porte, elle est là. Regardez, je fais une émission d'une semaine, elle est là.
2: Elle est là au travail, en fait, finalement, c'est un peu la même chose.
1: Mais moi, je n'ai pas choisi. Alors, bon.

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1: Pour cette dernière demi-heure depuis Bourreau, on retrouve Mélanie Heuch, entourée des décodeurs, Philippe Battaglia, Frédéric Gérard, Bruno Coppens et notre décodeuse Laura Chénière qui m'accompagnait en mars dernier. Aujourd'hui, c'est au tour de Frédéric Gérard de proposer un portrait de l'invité.
2: Chère Mélanie, j'ai été très touché par votre petit questionnaire, un petit questionnaire que vous avez répondu. Et dans ce que vous aimez pas, vous avez mis « j'aime pas le fromage de brebis ». Alors ça m'a touché. Et c'est pour cette raison, chère Mélanie, que je vais vous chanter la complainte du fromage de brebis.

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Oh, mais c'est pas fini. Peut-être qu'elle aime les babybelles. Allez, c'est les orchestres aujourd'hui. Si tu les payes pas, ils continuent. On recommence, allez.

0: Frédéric Gérard, la complainte du fromage de brebis. Alors Sandrine Viguino, vous avez enfermé des toutes petites personnes dans votre piano ou bien qu'est-ce qui s'est passé? Il y a des oyets.
1: Oh yeah. 1, 2, 3, 4.
0: Ah oui, c'était très étrange. Voilà.
2: Bon alors, des petites personnes, mais qui font grève à un moment donné.
0: Oui, à un moment donné, ça s'arrête. Ben, après, bon,
2: donc des petits syndicalistes.
0: Oui, parce que vous ne payez pas assez vos musiciens, Frédéric Gérard.
2: Non, mais ça, c'est
0: comme ça.
2: C'est Sandrine, ça.
0: C'est Sandrine, voilà.
2: Qui doit payer ses musiciens.
0: Pas gratuitement. Très bien. Voilà, ça, c'était pour le portrait de l'invité. Il nous reste un jeu auquel notre public va jouer cette semaine. Sid était en tête du public. On va voir si elle remporte. Eh bien, c'est un parapluie RTS cette semaine. On n'a pas trouvé les fonds pour obtenir une bourse pour aller étudier le yodel à l'université de Lucerne. Il n'empêche, vous pouvez quand même y aller à l'université de Lucerne si vous voulez étudier le yodel, réécouter l'émission de lundi, par exemple, sur le Play RTS. Mais voici cette dernière question de la semaine, Mélanie Heuch. Que peut-on admirer au Isislanka Reddasafn? Un musée islandais qui est situé à Reykjavik. On vous écoute, Bruno Coppens.
3: On peut entendre et admirer le silence. C'est le musée des silences collectés dans tous les pays du monde. Chaque visiteur reçoit un casque pour l'entendre et il y a une photo avec un petit panneau explicatif. Ici, par exemple, il y a une photo prise dans une salle de spectacle de Vienne, juste à la fin du concert d'un Mozart, quand le silence s'installe, car le silence après Mozart, c'est encore... une viennoiserie. Il y a surtout aussi le très beau silence belge, une photo prise devant le palais du roi quand celui-ci a annoncé qu'on avait enfin un gouvernement. C'était tellement inattendu après 600 jours que le silence qui a régné à ce moment-là, je ne vous dis pas, dans le pays, c'était magnifique. Voilà, donc c'est un musée qui a récolté tous les silences du monde entier là, dans ce musée de Reykjavik.
0: Laura Chénier.
4: Dans ce musée, on peut admirer des bottes, car il s'agit du musée de la botte. Alors, parmi les plus grandes œuvres du musée, il y a les bottes qui ont appartenu au vrai chat botté. Des bottes de marque, des bottes griffées. On y trouve aussi l'aiguille, hein, la fameuse aiguille trouvée dans la botte de foin. On peut aussi admirer un très bel exemple d'hameçonnage d'un chatbot, mais c'est interdit d'entrer dans la pièce jointe. Ou aussi la radio des hernies discales du premier cireur de bottes, presque aussi impressionnante que la radio de la mâchoire du meilleur suce-boule en chef, un anonyme NS. Mais enfin, ça, c'est pas au musée de la botte, c'est au musée privé de Kadhafi.
0: Philippe Battaglia.
5: Eh bien, on peut y admirer des moules, puisqu'il s'agit du musée de la moule. Ah, vraiment?
6: Alors,
5: vous n'êtes pas fin. Plus de 200 spécimens de moules sont réunis dans la collection, des grandes, des petites, des moules de toutes les tailles, mais aussi de toutes les couleurs, de toutes les odeurs. Il y a de la vieille moule, tout comme de la moule fraîche. À la boutique du musée, là aussi, des moules par cageot entier ou en porte-clés. On y trouve des accessoires, des stylos moules que je vous déconseille de mâchouiller, ou encore des t-shirts MILF, acronyme de moule I like to frire, car personne ne dit non à une bonne moule frite. C'était ma dernière définition de la semaine. Merci de m'avoir écouté.
0: Et finalement, Frédéric Gérard.
2: Eh oui, c'est intéressant, je vous jure. Pour la modique somme de 22,10 francs, hein, c'est le prix d'entrée, on peut admirer tout plein de zizi de mammifères au Jøsenkarhusen, appelé en français le musée du phallus d'Islande. Un beau musée, en somme, où on peut admirer des spécimens de pénis de tous les mammifères islandais et de quelques autres provenant d'espèces non acclimatées à l'Islande. Hein. Voilà, sans compter quelques œuvres d'art aussi consacrées aux zigouigoui. Donc, dans cette magnifique collection, il ne faut surtout pas rater les 200 spécimens entiers de pénis provenant de 46 espèces animales. Vous allez vous régaler en regardant la bistouquette de 17 espèces de cétacés. C'est déjà trop. Dont un impressionnant pénis de baleine bleue. Oui, on se sent un peu de choses. Il y a aussi des verges de phoque et de morses, un vis d'ours polaire, des braquemars de rongeurs, de renards et de visons. Enfin bref, au musée du phallus à Reykjavik, to beat or not to beat n'est pas la question.
0: Que peut-on admirer dans ce musée islandais situé à Reykjavik? Bruno Coppens, vous nous dites que c'est le musée du silence.
3: Oui.
0: On y écoute le silence. Laura Chénia, c'est le musée de la botte pour vous. Les moules sont à l'honneur pour Philippe Battaglia.
2: Oui.
0: Et plutôt les zizi chez...
2: Les zizi de mammifères.
0: Oui, oui, oui. De mammifères chez vous, Frédéric Gérard.
5: Partenariat, Frédéric.
2: Oui. Mais oui, si
0: Qu'est-ce
2: tu veux.
0: Qu'est-ce qu'on admire dans ce musée islandais, d'après vous, Mélanie Hoche?
1: Frédéric.
0: Oui.
2: J'en suis navré, c'est pas moi qui fais les questions.
0: Le musée des phallus, créé en 1997, un musée qui a notamment pour objectif de rassembler des spécimens de pénis de chaque mammifère existant en Islande. Il expose aussi des spécimens provenant d'espèces non acclimatées, ainsi que diverses œuvres d'art. Les collections comprennent, vous l'avez dit, 200 spécimens entiers de pénis provenant de 46 espèces animales, 17 espèces de cétacés, un pénis de baleine bleue, 7 phoques et morses, un ours polaire, des rongeurs, des renards, des visons, auxquels s'ajoute une collection folklorique de 23 objets se rapportant à plus de 16 espèces et une section étrangère de plus de 40 objets, soit un total de 282 spécimens biologiques provenant de 93 espèces. Ça en fait des kikettes.
2: Ça en fait des kikettes. Oui.
0: Mais pourquoi pas finalement?
2: Oui, il faut se renseigner.
0: Oui. Voilà, si vous êtes du côté de Reykjavik, pensez à nous quand vous irez visiter ce musée. On va savoir qui remporte ce magnifique parapluie cette semaine. Bravo Sid. C'est Sid qui repart avec un parapluie RTS cette semaine. Vous pouvez jouer avec nous si vous faites partie de notre public. 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
5: Oui. Mais pour gagner, il faut être de la famille de...
0: Voilà, la suite

0: Hey Mélodie, un nouveau titre de Hush die Dritten. On rediffuse les décodeurs tout l'été, nous sommes à Bro avec Mélanie Hush, évidemment. Dernier bonus sur la musique, elle est surnommée l'accident. Parce qu'elle est la 13e enfant d'une famille de musiciens, de qui je parle.
1: Bah, oh, wow. Céline Dion.
0: Mais oui.
1: La 13e.
2: Ah ouais.
0: Mais vous saviez qu'elle était surnommée l'accident?
1: Ah non, non, mais.
0: C'est horrible cette histoire.
1: Ouais, c'est vrai que c'est.
3: C'est
1: pas
3: moche, oui. Donc ça, ouais, ça renforce en tout cas
0: et
3: le caractère.
0: 13 enfants chez les Dion.
1: 13 enfants.
2: Ça aussi, c'est. Ah, yeah.
0: Céline Dion qui s'est produite très jeune au Vieux Baril. Ça, c'est le bar que son père et sa sœur tenaient. C'est là qu'elle a rencontré son tout premier public. J'ai parlé en tout début de semaine de cette scène avec votre grand-papa Hans. Vous aviez 5 ans. Mais la première vraie scène avec Hush die Dritten, parce que là, vous étiez toute seule avec votre grand-papa, votre papa n'avait pas pu vous accompagner, il avait un engagement.
4: Hein.
0: Votre première scène avec Hush die Dritten, c'était à quel âge?
4: C'était en mon 10e anniversaire, à la télé Berne.
0: Ah, alors, tout de suite à la télé. Ouais.
2: Oh, wow.
0: Ouais. Comment on se prépare à ça quand on a 10 ans? Pour vous, c'était tout naturel? Vous étiez juste en famille ou il y avait quand même une petite angoisse?
4: À la maison, mon papa et mon grand-papa, ils sont répétés beaucoup avec leur groupe. Et pour nous, comme enfants, c'était normal. On était avec eux pendant les répétitions. Et des fois, on a chanté avec. Et puis, on a eu un tout petit répertoire. Et puis, ils ont demandé pour cette émission. Et c'était, ouais, par hasard, à mon 10e anniversaire. Donc, depuis ce jour, on a compté les ans.
0: Oui. Ah, c'est à partir de là que vous êtes rentrée dans...
4: Ça, oui.
0: Tout commence avec vous, finalement, Mélanie Hush.
4: Ouais, avec tout le monde.
0: Hush die Dritten, voilà. Première télévision, première grande scène avec Hush die Dritten à l'âge de 10 ans. C'était à quel âge vos premiers décodeurs, Frédéric Gérard?
3: En 95, j'avais 35 ans.
0: 35 ans. Si vous voulez fêter avec nous les 30 ans de cette émission, donc, qui a commencé en août 1995, on est fiers.
3: En juillet
0: 1995, on est fiers qu'elle tienne encore le coup. Ah, les décodeurs, c'est beau.
2: C'est cool.
0: Mais là, c'est notre producteur qui s'avance. Jingle. Et Sébastien Cortési, notre producteur, vous a évalué Mélanie Hush. Il a bien écouté attentivement toute cette semaine. Et il vous livre ici, on va dire, son appréciation. Ça pique un peu, ça fait un petit peu mal. Puis après, ça passe. D'accord?
5: C'est
0: ne vous inquiétez
5: méchant.
0: Pas. C'est, jamais,
5: c'est
0: méchant.
5: Jamais méchant.
0: C'est à vous, Sébastien Cortési.
5: Les États-Unis ont Brad Pitt, George Clooney, la France a Jean Dujardin, Sophie Marceau, la Suisse a Alain Morisot et Mélanie Hush. C'est dire si c'est un honneur de vous recevoir dans notre émission toute cette semaine, vraiment. Alors forcément, quand on reçoit des stars, il y a des conditions, vous le savez. Et pour dire à quel point vous êtes une star capricieuse, on vous a reçu toute la semaine dans une buvette d'estivage devant 12 personnes et demie en mangeant de la soupe du chalet. Vous vous prenez pour qui? Pour Madonna? Non mais... Alors il y avait des conditions pour venir. Condition numéro 1, ne pas mettre mal à l'aise Mélanie à cause de son extinction de voix. Du coup, Marie, lundi, 11h31...
6: Mélanie Hush qui a fait la fête hier soir.
5: Voilà, comme ça, vous êtes à l'aise dès le lundi. On s'est dit aussi qu'il fallait qu'on vous aide à comprendre le français, puisque ce n'est pas votre langue principale. Et là aussi, vous pouvez compter sur Marie pour des mots très très très compliqués, comme par exemple « homme canon ».
6: Un homme canon, c'est quand on prend un canon et qu'on met un homme dedans.
5: Voilà. Merci Marie. En vrai, la difficulté pour une non-francophone, c'est pas tant les questions, c'est Bruno Coppens. Du coup, forcément, après sa première définition cette semaine...
7: C'est difficile, j'ai pas tout compris.
5: Alors, je vous rassure, nous non plus, on comprend pas Bruno Coppens. Après, ne pas comprendre Bruno, des fois, ça peut être une chance.
6: Il y a un jeu de mots, Mélanie Hush, que vous n'avez peut-être pas attrapé, et c'est pas grave.
5: Voilà. Expliquer un jeu de mots de Bruno à une non-francophone, c'est comme apprendre la sexualité à un enfant. Vous voyez comment votre enfant vient vous demander « Papa, c'est quoi un godminet ?» Demande à maman. Marie, cette technique, elle la connaît bien. Le jeu de mots de Bruno ?
6: Marie Bloch vous l'expliquera.
5: Voilà, c'est trop facile, Marie. Et si vous ne parlez pas bien le français, pour savoir comment on reconnaît un jeu de mots de Bruno, en principe, juste après, il y a ça.
8: Ouais.
6: Voilà. On enchaîne.
5: Enfin. En vrai, Mélanie, vraiment, vous êtes une célébrité extraordinaire, simple, humble, tout l'inverse de notre équipe. Non mais tenez, Marie, par exemple, elle n'est pas modeste du tout. Elle est du genre à s'interrompre elle-même pour se faire un compliment.
6: Quelle est la... Oh, j'adore cette question.
5: Bravo moi. Et alors attendez, parce que je vous parle pas de Frédéric Gérard. On reçoit la reine du yodel et lui, il peut pas s'empêcher de la ramener. Non mais Fred, chacun son métier. Dans Top Chef, l'animateur, il se fout pas devant les candidats pour faire des pâtes carbo. Dans Koh-Lanta, il me semble pas que Denis Brognard, il fasse une grève de la faim à un moment. Et pour vos choix aussi, là, c'était parfait avec vous, Mélanie, hein, sans faute, parfait. Enfin non, presque, vous faites des bons choix, mais presque des bons choix, parce que parallèlement, d'un côté, vous faites un sans faute au décodeur, et en parallèle, vous chantez en suisse allemand. Donc vous faites pas que des bons choix dans votre vie. Qui chante en suisse allemand? Et qui veut entendre du suisse allemand?
7: En Chine, on a Chine. Wow.
5: Comment c'est possible que vous alliez chanter en suisse allemand en Chine?
7: Alors c'était interdit de chanter des paroles.
5: Comme quoi les Chinois ont du goût. Et pourquoi? Ça va. Et pourquoi le yodel, ça se fait que en Suisse allemande? Pourquoi? On a personne qui pourrait faire ça ici en Suisse romande. Je sais pas, Frédéric Gérard. Mauvaise idée, navrée. En tout cas, c'est bien vous, Mélanie, la meilleure invitée de tous les temps des décodeurs. Et si vous n'avez par hasard pas bien compris ce que j'ai dit...
7: Marie Bloch vous l'expliquera.
5: Bon week-end à vous.
0: C'était notre producteur Sébastien Cortési. À la production des décodeurs, nous avons également Jean-Luc Sudan et ils sont accompagnés par Ariel Serret. Bravo! Et puis nous avons une incroyable équipe technique comme chaque semaine. À la réalisation cette semaine, c'est Thierry Galochet, puis Jean-Pascal Mage et puis Stéphane Tornard sont à la technique. On termine cette semaine de Décodeur en chanson, une chanson hommage à notre invité. Les Décodeurs reprennent Da Da Da avec au piano pour terminer cette belle semaine. Merci, hein. Sandrine Viglino.

0: Et c'est terminé pour cette semaine. On referme les décodeurs ici. Nous avons passé une semaine entière au creux du feu de Bro avec Mélanie Heuch. Merci Mélanie d'avoir été notre invitée.
1: Ouais. Merci à tout le monde.
0: Merci également à Marie Bloch qui a été là toute la semaine aux côtés de Mélanie Heuch. La voix lâchait, mais elle a tenu bon. Merci Marie Bloch. Merci également à Sabrina et Benjamin Jacquet qui nous ont chaleureusement accueillis dans leur magnifique chalet d'alpage. Là aussi, vous trouvez toutes les informations pour leur rendre visite sur internet à l'adresse lecreuxdufeu.ch. Le moment est venu de refermer cette semaine de Décodeurs en nouvelle diffusion. Merci à Mélanie Heuch pour sa présence et sa bonne humeur depuis le passé, puisque cette émission se réécoutait. Merci également aux décodeurs Philippe Battaglia, Frédéric Gérard et Bruno Coppens, ainsi qu'à notre décodeuse Laura Chénia. Il ne reste qu'une seule semaine d'archives avant la reprise. Elle se fera sous forme de florilège dès lundi. Très belle suite d'été sur RTS Première. À lundi.
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1: Mais quelle bonne nouvelle de vous savoir à l'écoute d'RTS Première, c'est un excellent choix. Il est 6h, bon réveil. Et bonjour, bienvenue, c'est la matinale, Adrien Krause une dernière fois avec vous en ce vendredi 14 août. Au programme de ces deux heures d'émission, on va évoquer une nouvelle fois la sécheresse qui n'en finit plus de s'étendre en Europe. Conséquence, eh bien, le Rhin n'a plus qu'une dizaine de centimètres d'eau par endroit, c'est du jamais vu. Certains craignent de voir cette artère cruciale pour le transport fluvial désormais coupée en deux. Nous serons sur place d'ici une heure environ. On reviendra aussi bien sûr sur la nouvelle médaille d'or que hier soir par Angelika Moser, la Suissesse championne d'Europe du saut à la perche et qui conserve son titre. Sans oublier l'invité de cette matinale, Sophie Dubuis, présidente de Migros Genève, mais aussi vice-présidente de l'Union patronale suisse. Mais où sont les femmes dans les sphères dirigeantes? On lui posera la question. Elle, dont le parcours vient d'être récompensé par un prix. Son témoignage, ses solutions, dès 7h30. Frédéric Tsand, Jonas Dubois, ce matin encore en régie une dernière fois cette semaine. Tout le monde est prêt? Installez-vous. Bienvenue dans la matinale. Et on débute avec l'actualité, un premier journal comme chaque matin, celui d'Emilien Verdon. Bonjour Emilien.
2: Bonjour Adrien, bonjour à tous. Vous le disiez, la Suisse décolle aux Européens d'athlétisme comme la sauteuse à la perche Angelika Moser. La patronne de la discipline remporte la médaille d'or et conserve brillamment son titre. Des cours d'eau toujours plus bas, des communes qui interdisent le remplissage des piscines. La canicule frappe toujours la Suisse et l'Europe. En Roumanie, c'est le manque d'électricité qui menace. Et puis un film en lice pour les Oscars, le documentaire Qui vit encore du Genevois Nicolas Vadimov. Il donne la parole à 9 Palestiniens ayant fui la bande de Gaza. Encore de l'or pour la Suisse. Angelika Moser a sauté plus haut que tout le monde hier à la perche. Elle est sacrée championne d'Europe. La Zurichoise a donc conservé son titre à Birmingham et a pleinement assumé son statut de favorite au bout de la soirée. Grégoire Perroux.
3: L'image était magnifique. Il était passé 23h et dans le stade de Birmingham, toutes les compétitions étaient déjà terminées, sauf celle du saut à la perche. Il ne restait plus qu'une athlète sur la piste, Angelika Moser, seule sous les projecteurs. Elle était déjà assurée de décrocher la médaille d'or, mais elle a encore tenté une barre un peu plus haute pour le spectacle, pour montrer sa domination. Finalement, ce n'est pas passé à 4,85 m, mais son saut à 4,80 m l'avait déjà sacrée championne d'Europe pour la deuxième fois consécutivement. Avec ce nouveau titre, Angelika Moser continue de se bâtir un des plus beaux palmarès de l'histoire de l'athlétisme suisse. Depuis une douzaine d'années, elle a accumulé pas moins de 11 titres dans des compétitions internationales élite et jeunesse. Et dans ces championnats d'Europe, la Suisse compte désormais 3 médailles, dont 2 en or.
2: Et la soirée d'hier a aussi été marquée par la très belle performance de Fabienne Henke. À 22 ans, elle a terminé 4e lors de la finale du 200 mètres féminin. Au programme aujourd'hui, les espoirs reposent sur la fribourgeoise Audrey Véraud sur 800 mètres, repêchée pour la finale après une chute en demi, ainsi que le Genevois Timothée Mumenthaler sur 200. Ces Européens d'athlétisme sont à suivre sur la RTS. Il avait perdu ses lunettes en finale du 50 mètres papillon. Noé Ponti se console avec le bronze sur 100 mètres. On parle bien évidemment de natation. Le Tessinois a parfaitement su rebondir aux Européens. Il a nagé à seulement un dixième de son record de Suisse.
1: La canicule met les ressources en eau à rude épreuve.
2: Un dixième de son record de Suisse.
1: La canicule met les ressources.

0: distribuée. Zurich est donc sereine quant à son approvisionnement en eau. Michael Baumer, municipal chargé des services industriels.
1: Depuis des décennies, nous disposons d'une capacité excédentaire.
0: Car dans les années 60 et 70, la ville a construit des infrastructures pour une consommation qui finalement n'a jamais atteint les niveaux prévus. La consommation d'eau a diminué avec le recul de l'industrie et l'arrivée d'appareils plus économes en eau. Mais aujourd'hui, la tendance pourrait s'inverser. Avec la croissance démographique et le changement climatique, les pics de consommation pourraient atteindre 300 000 m3 par jour en 2040, soit 20% de plus qu'aujourd'hui. Mais pas question de chercher une nouvelle source d'eau. Une étude a écarté l'exploitation des nappes phréatiques au nord de la ville, jugée trop coûteuse. Le principal défi est ailleurs, dans le renouvellement des infrastructures. Certaines conduites ont près d'un siècle et la ville veut en remplacer environ 25 km chaque année.
1: Et c'est une tâche colossale. Nous dépensons environ 40 millions par an pour des nouvelles canalisations. Nous avons ces deux usines d'eau de mer qui doivent être rénovées. La plus grande coûtera plusieurs centaines de millions de francs et il faut d'abord que cet argent soit disponible.
0: Et pour financer ces travaux, les factures d'eau pourraient à terme augmenter.
2: Et la sécheresse fait des ravages en Roumanie. Faute d'eau pour refroidir ses réacteurs, l'unique centrale nucléaire du pays est dorénavant à l'arrêt complet. Une catastrophe pour le pays qui dépend largement de cette production d'électricité. Les explications à Bucarest de Benjamin Ribou.
3: Depuis fin juillet, l'arrêt du premier réacteur de la centrale de Tchernavoda, dans l'est du pays, la Roumanie ne disposait plus que d'un seul réacteur encore en fonction. Des opérations de dragage et d'autres importants travaux visant à rediriger davantage d'eau du Danube vers la centrale auront seulement permis de retarder de quelques jours la fermeture complète des installations. L'arrêt de la centrale constitue une première depuis la sécheresse de 2003. C'est un vrai coup dur pour la Roumanie alors que les deux réacteurs de 700 MW chacun assuraient 20% de l'électricité du pays. Historiquement bas, suite aux vagues de chaleur et au manque de précipitations, le débit du Danube affecte aussi fortement la production hydroélectrique qui assure, elle, plus de 25% du mix énergétique roumain. Pour le moment, les autorités bouchent tant bien que mal les trous en important de l'électricité d'Ukraine et de Hongrie, mais des restrictions de consommation ne devraient pas tarder à être instituées. Au début du mois, les constructeurs automobiles Dacia et Ford ont suspendu leur production dans le pays jusqu'au 19 août en raison du déficit d'électricité. Benjamin Ribou, RTS. À Bucarest.
2: Et ce nouvel épisode de canicule qui devrait prendre fin ou du moins s'atténuer d'ici la fin du week-end en Suisse provoque toujours de nombreux incendies en Europe, Grèce, Croatie, en France. Le feu refait des ravages dans les Landes. Il a parcouru sur la seule journée d'hier 600 hectares et provoqué des centaines d'évacuations. Droit de douane, Donald Trump revient à la charge. Le président américain souhaite désormais frapper les importations de drones. Une industrie dominée par la Chine. Il annonce des taxes pouvant aller jusqu'à 100% avec comme but la protection de la sécurité nationale des États-Unis et l'encouragement de la production au sein du pays. L'entrée en vigueur est prévue pour le 3 septembre.
4: L'aide sociale des réfugiés ukrainiens connaîtra quelques changements.
2: Les cantons auront plus de marge de manœuvre, ils ne seront plus obligés d'aligner les prestations sur celles des ressortissants suisses, et ce pour les personnes arrivées d'Ukraine il y a plus de 5 ans. Le Conseil fédéral veut octroyer cette liberté puisque la Confédération ne va plus verser de subventions dès l'an prochain. Mais pour le conseiller aux États PLR vaudois Pascal Broulis, ce projet ne résout aucun problème.
5: Vous avez tout d'un coup, brutalement, 37 000 à 40 000 dossiers qui vont tomber sur la tête des cantons du jour au lendemain. Et ça, je pense, c'est très difficilement digérable. Pour les questions budgétaires, humainement aussi, je pense que la Confédération doit assumer son rôle. Celle qui est compétente, qui commande paye, dit-on, il faut qu'elle continue à payer. Je dis pas ad aeternam, mais au moins prolonger d'une année le dispositif par dérogation. Et puis de là, après, contraindre les cantons à travailler, à intégrer encore un peu plus les personnes qui sont ici en Suisse.
2: Des propos recueillis par Marielle Savoie. Après 4 jours de procès en appel à Zurich, le parquet réclame une peine de 6 ans de prison ferme contre Pierrine Vitsens, soit plus lourde qu'en première instance. L'ancien patron de la Raiffeisen avait alors écopé de 3 ans et 9 mois. Le procureur estime que la couverture médiatique avait alors profité à réduire son temps derrière les barreaux. On rappelle que l'homme est notamment accusé de fraude et gestion déloyale. Imaginez la scène lors d'un contrôle de police à Lausanne. Le ton monte et un homme refuse d'obtempérer. Dans ce cas, il était prévu de lui infliger automatiquement une amende d'au moins 500 francs. Mais la justice a finalement annulé cette règle après un

0: Un recours déposé notamment par les syndicats des services publics. Les juges continueront à fixer des peines de manière individuelle. Pas de quoi formaliser Pierre-Antoine Hillebrand, municipal lausannois, responsable de la sécurité.
1: Ce qui compte, c'est que le tribunal cantonal, la Cour constitutionnelle, a maintenu la disposition qui sanctionne l'entrave. Par contre, elle a supprimé l'automaticité de la peine. Il faut que les juges aient une marge d'appréciation pour individualiser la peine par rapport à l'auteur de l'infraction. Notre crainte, c'était de perdre cette disposition. Il faudra que le juge se prononce sur chaque cas particulier, sur chaque auteur particulier, sans avoir cette peine automatique, cette amende automatique de 500 francs. Nous vivrons avec cela.
0: Des propos recueillis par Julien Traxel. Visiblement, l'éclipse de mercredi n'a pas brûlé la rétine des Suisses. Aucune affluence massive n'a été constatée aux urgences ophtalmiques. Au HUG à Genève, une seule consultation a été enregistrée hier. L'hôpital avait anticipé, mettant sur pied un dispositif spécial au cas où. À Lausanne, des appels de personnes inquiètes, mais là aussi, pas de fréquentation particulière. Cinéma, la course aux Oscars, le Genevois Nicolas Vadimov et son documentaire « Qui vit encore » a été choisi pour représenter la Suisse dans la catégorie du meilleur film international. Un documentaire qui donne la parole à des survivants de Gaza, Anne Fournier.
2: Une carte de Gaza, ses villes et ses quartiers. Une peinture blanche sur un sol noir. Dans ses contours, 9 réfugiés qui ont pu échapper à l'enfer partagent leur récit. Présenté à Venise l'automne dernier, lauréat du prix de Soleure en janvier, ce film met en lumière une humanité qui transcende la dichotomie entre bourreau et victime, a estimé le jury de l'Office fédéral de la culture. À ses yeux, le travail de Nicolas Vadimov offre un espace où la mémoire personnelle prime sur le discours politique. Il représentera donc la Suisse dans la course à la statuette en or. À noter que la shortlist des films retenus pour l'Oscar du meilleur film étranger sera publiée le 15 décembre, suivie d'un choix de 5 nominés le 21 janvier 2027. La 99e édition de la Grand-Messe du cinéma aura, elle, lieu le 14 mars 2027.
3: On passe au football.
0: Oui.
3: Oui, c'est à moi, Emilien, le FC Sion, qui aura le droit à son match de gala.
0: Les Valaisans auront le droit, oui, d'affronter l'Ajax d'Amsterdam en barrage de la Conference League. Ils ont validé cette affiche de prestige après leur victoire hier soir à Tourbillon contre le FC Noah Erevan. Un succès de 1 qui suffit au bonheur des Sédunois pour poursuivre sur la scène européenne. Remonté de Challenge League il y a 2 ans, le club se voyait-il déjà si vite à la fête? Le directeur sportif Barthélémy Constantin.
4: Il pensait être un jour, oui, aujourd'hui, je sais pas, j'ai pas de boule de cristal pour donner un timing, mais je travaille quand même pour ça. L'objectif, c'est quand même de pouvoir être installé le club dans le top 6, même s'il a fallu tomber en deuxième division, parce que l'objectif était aussi clair l'année où on tombe, c'était pas du tout de tomber, mais de jouer la Coupe d'Europe. Et c'est clair qu'il faut aller petit à petit, de temps en temps, il faut prendre son mal en patience, et on voit que, en prenant son mal en patience, on voit qu'il y a des jours meilleurs, des jours beaucoup plus beaux et des émotions pour tout le monde, que ce soit pour les joueurs, pour le staff, pour l'ensemble du club, pour tous les supporters ou tous les gens qui nous suivent. Ta personnalité, je pense que c'est ce qui fait exactement notre ADN depuis 3-4 ans maintenant. On a encore vu dimanche, quand on revient à la dernière minute du match contre Vaduz. Là, on voit ce soir qu'on arrive encore à revenir une fois au score. C'est pas la première fois qu'on renverse la vapeur. Je vais pas dire une marque de fabrique. La saison dernière, mais plutôt un trait de caractère, et je pense qu'on va le montrer encore cette année.
0: Des propos recueillis par Bernardin Alemann. Et une bonne nouvelle ne venant jamais seule. Toutes les autres équipes suisses engagées hier poursuivent leur route en Coupe d'Europe. Comme Sion, Saint-Gall et Lugano disputeront le barrage pour la Conference League. L'FC Thun est lui assuré de jouer une phase de groupe, peut-être l'Europa, en cas de succès au prochain tour.
5: Le FC Thun qui avait réalisé une performance incroyable, c'était il y a 20 ans, j'ai vérifié tout à l'heure en Champions League. Parcours,
0: oui, c'est vrai,
5: impressionnant,
0: ce parcours, hein.
5: Pour le petit pousset
0: de la Champions League. C'est de la Super League suisse aussi l'année passée,
5: exact,
0: qui a gagné le titre quand même.
5: À la surprise générale, effectivement. Générale. On suivra tout ça. Emilien Verdon, nous on vous retrouve à 7h30 pour le rappel de l'actualité.
0: Toujours présent.
5: À tout à l'heure. À tout à l'heure et en cœur. La météo de ce vendredi, du soleil avant la formation de cumulus en montagne en cours de journée, suivi de quelques orages en fin de journée, surtout dans les Alpes. 19 degrés actuellement en plaine, jusqu'à 35 cet après-midi. Même ciel attendu pour demain samedi.
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3: À suivre dans cette matinale, la révolution du soutien-gorge. Tout à l'heure, avec la fin de notre série consacrée à ces objets banals, mais qui ont changé nos quotidiens, le soutien-gorge miroir de plusieurs changements sociétaux ces dernières décennies, vous l'entendrez. Mais quel rapport entre le jazz et la théologie? RTS Religion se pose la question toute cette semaine, vous le savez sûrement. Rencontre dans une poignée de minutes avec un pasteur vaudois qui accorde une grande place à ce style musical lors de ses cultes. Et puis le sport peut-il être durable? On s'interrogera une dernière fois dans Sport Matin tout à l'heure. Si les organisateurs d'événements ont un rôle à jouer pour tenter de limiter les dégâts sur notre environnement, vous entendrez que les sportifs ne sont pas en reste.
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3: Le groupe au petit bonheur pour commencer votre journée. Je veux du soleil. Bah, pas de problème, vous serez servi encore aujourd'hui. 6h15 sur RTS Première. Vous êtes bien dans la matinale.

0: Au petit bonheur, et ce titre, Je veux du soleil, hymne populaire des années 90, une chanson qui a connu une seconde vie par la suite grâce aux rassemblements festifs et aux reprises de rue. Voilà, trois accords, un refrain et tout le monde chante, ou presque. 6h17, c'est un vêtement porté chaque jour par des milliards de femmes autour de la planète. Suite et fin tout de suite de notre série sur les objets qui ont révolutionné nos vies. Et pour ce dernier épisode, je vous le disais, place au soutien-gorge. Né à la fin du 19e siècle, il a accompagné les évolutions de la mode, du travail, du sport et même de la place des femmes dans la société. Et le reste, c'est Cynthia Racine qui raconte.
1: Le soutien-gorge semble aujourd'hui aller de soi, pourtant c'est un vêtement plutôt récent dans sa version moderne. Avant lui, les femmes portaient surtout des corsets, et contrairement à une idée répandue, la première fonction du corset n'était pas de soutenir la poitrine. Catherine Ormen, historienne de la mode.
2: Le corset qui n'était pas fait pour mettre la poitrine en valeur, le corset était fait pour redresser le corps, pour projeter les épaules en arrière, pour donner de la prestance en fait, pour redresser le buste, pour donner à la femme une espèce de majesté, de rectitude. Et évidemment, le corset n'était porté que par les aristocrates, que par l'entourage des personnalités de la cour.
1: À la fin du 19e siècle, les femmes commencent à pratiquer davantage d'activités physiques. Le corset, qui littéralement coupait le souffle des femmes, devient alors un obstacle.
2: Et donc, les femmes avaient la nécessité de bouger, voulaient bouger davantage. Et pour ce faire, eh bien, elles se sont mises à porter des corsets qui ont libéré la poitrine. C'était des espèces de serre-taille pour maintenir la taille, parce qu'évidemment, quand on avait porté un corset depuis l'enfance, on ne pouvait pas se dispenser d'en porter du jour au lendemain. Donc, on a vu apparaître des demi-corsets, ou ce qu'on a appelé des corsets sport. Et simultanément, la poitrine s'est libérée, et on a vu apparaître le soutien-gorge.
1: En 1889, la Française Herminie Cadol imagine le corselet-gorge, ou maintien-gorge, invention qui lui vaut d'être considérée comme la créatrice du premier soutien-gorge moderne, largement adopté par la suite.
3: C'est une autre forme de panache féminin que la haute couture va présenter cette saison. Le sein est à la mode et se portera plus encore. Gonflé au chalumeau, cette nouvelle forme de soutien-gorge à volume compensé permettra à chacune...
1: Le brevet du premier soutien-gorge a d'ailleurs été déposé en 1893 en Suisse, une révolution vestimentaire qui va aussi accompagner l'émancipation féminine. Dans les années 70, des femmes l'abandonnent ou le brûlent, ce soutien-gorge devenu le symbole des contraintes imposées au corps des femmes, parce que cet objet, plus qu'un autre, reflète les transformations de la société. Fanny Paris, anthropologue.
4: D'un point de vue anthropologique, on peut dire que le soutien-gorge, ça va être un fait social total, c'est-à-dire ça va être une excuse pour pouvoir comprendre comment la société évolue, que ce soit au niveau de la place des individus dans la société, comme des relations de genre ou la sexualisation.
1: Aujourd'hui, la tendance est au confort, les armatures disparaissent, les matières deviennent plus souples, certaines femmes choisissent même de ne plus en porter.
5: Bonjour YouTube, j'espère que vous allez bien. On se retrouve dans une nouvelle vidéo où aujourd'hui je vais vous parler du no bra.
1: Elle, c'est Camille Sans Filtre, une influenceuse française qui expliquait en 2024 pourquoi elle avait décidé de ne plus mettre de soutien-gorge.
5: Je me suis dit, je vais commencer à la maison, les week-ends, pendant les vacances, à porter de moins en moins mon soutien-gorge. Et au début, c'était vraiment difficile parce que je ne supportais pas la silhouette que j'avais sans soutien-gorge. Bah oui, bien sûr, les soutiens-gorge, ils viennent galber la poitrine, l'arrondir. On a quasiment toute la même poitrine quand on a un soutien-gorge. Ensuite, le deuxième point noir, ça a été le regard des autres, c'est-à-dire que tout de suite, je me suis rendu compte que les gens remarquaient que je n'avais pas de soutien-gorge. Mais à un moment, je me suis dit, tu préfères porter un soutien-gorge, être serré toute la journée pour ne pas avoir le regard des autres, ou tu préfères te sentir bien? Bon, bah, la réponse a été assez rapide, c'est, ben voilà, à un moment donné, stop, j'arrête de faire comme on attend de moi au quotidien.
4: Sur toute la tendance qui va être associée à la disparition ou même au fait de refuser de porter un soutien-gorge, là, on va être sur des mouvements qui vont être plus transgressifs, de réaffirmation de la féminité et du féminin, et surtout de la liberté du corps, parce que le soutien-gorge a suivi l'évolution de la société capitaliste qui participe à une certaine forme de mise en scène et de distinction sociale par le corps et donc par l'objet.
1: Du corset rigide au no-bras, l'histoire du soutien-gorge raconte finalement celle d'une longue quête, trouver l'équilibre entre maintien, apparence et liberté.
0: La révolution du soutien-gorge, dernier épisode signé Cynthia Racine ce matin. Ces objets banals qui ont pourtant changé nos quotidiens, série désormais terminée, à retrouver dès maintenant bien sûr sur le Play RTS. Un détour par le Vietnam tout de suite avec Tanyu. Mais quel bon choix d'être à l'écoute d'RTS Première ce matin. Il est 6h22.

0: Allez, je me lance. Neu min kon yeu no. Voilà, prononciation probablement catastrophique. C'est en tout cas le nom de ce titre de Tan Yu, chanteur vietnamien qui, si vous ne l'avez pas compris, explore ici les thèmes universels de l'amour et de la nostalgie. Je vais y arriver. C'est un vrai succès, en tout cas au Vietnam, et c'est surtout le choix de nos programmateurs musicaux ici à la RTS dans la playlist de l'été. On y est arrivé. 6h24, quel rapport entre le jazz et la théologie? Vous le savez, si vous êtes fidèle à la matinale, RTS Religion se pose la question toute cette semaine. Dernier épisode aujourd'hui de cette série syncopée et chaloupée. Et on termine avec un pasteur vaudois, Jean-François Ramelet, c'est son nom. Il a donné une grande place au jazz dans l'église Saint-François de Lausanne. Mathias Wirtz lui a demandé tout d'abord ce qui le touche dans ce genre musical.
1: Bah, je crois que ce qui me touche beaucoup, c'est qu'au fond, la personne est première avec ce qu'elle a vécu. On sent qu'il y a du vécu derrière chaque musicien. C'est une musique où on sent les tripes des gens. C'est aussi une musique de la rencontre, donc qui ne se programme pas, comme quand on a une partition. Alors, il y a du jazz aussi écrit, hein, mais les jazzmen savent s'affranchir de leur partition, et ça, j'apprécie beaucoup. Donc, on a vraiment, quand on écoute du jazz, on a vraiment l'impression de rencontrer quelqu'un aussi, une personne. C'est une musique de la liberté, c'est un petit peu banal de le dire, hein. C'est vraiment une musique qui me semble être libre, affranchie. Il y a toute l'histoire du jazz, hein, qui est liée quand même aussi à l'esclavagisme américain, aux Negro Spirituals, et puis ça c'est les racines. Mais il y a vraiment cette idée qu'on proclame un peu son indépendance, son autonomie, mais tout en la jouant avec l'autre, quoi. Donc en prenant en considération l'autre, et ça je trouve ça très fort toujours.
2: Est-ce que pour vous, le jazz, que vous appréciez à titre personnel, il dit aussi quelque chose de votre spiritualité, ou est-ce qu'il y a un lien avec votre manière de vivre votre foi chrétienne en tant que pasteur?
1: Pour moi, c'est une musique très spirituelle, le jazz. Pour tout ce que je viens de dire, de la rencontre, de la personne, de l'improvisation, parce que je crois en un Christ qui a improvisé toute sa vie, en fait. Donc c'est vraiment une musique qui, pour moi, me fait penser aussi à toute la narration biblique, en fait. Et en plus, le jazz, c'est pas vraiment une musique d'église, hein. C'est une musique plutôt de bouge, de bas-fond, et les gens sont parfois surpris qu'on écoute du jazz dans une église, mais pour moi, ça a vraiment toute sa place. On associe plus aisément les églises à de la musique entre guillemets sacrée. Pour moi, en tant que protestant, j'ai de la peine avec ce qualificatif de musique sacrée qu'on accorde plutôt à Jean-Sébastien Bach, à Mozart, à tous les autres. Mais je pense que le jazz aussi, par ce côté un petit peu incongru, comment dire, surprenant, étonnant, a vraiment sa place dans une église, parce qu'une église, c'est un lieu qui doit surprendre. Si ça ne surprend plus, bah, il faut qu'on arrête, il faut qu'on ferme les églises, quoi.

0: Le pasteur lausannois Jean-François Ramelet, jazz et théologie, c'est terminé. C'était à RTS Religion, série signée toute cette semaine, Mathias Wirtz.
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0: S'endort pour glisser ensemble vers les informations de 6h30. L'amour silencieux sur RTS Première.

0: Sandor avec l'amour silencieux. Sandor, chanteur suisse, qui raconte ici ce que l'on ressent quand les mots ne suffisent plus.
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0: La circulation s'écoule sans encombre sur les principaux axes du réseau routier romand.
1: Infotrafic RTS, en collaboration avec les CFF et le TCS.
0: Le ciel de ce vendredi, du soleil encore avant la formation de cumulus en montagne en cours de journée, suivi de quelques orages, surtout dans les Alpes. 19 degrés en ce moment en plaine, jusqu'à 35 cet après-midi.
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0: 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L'heure d'un nouveau journal, celui de Léandre Béret. Bonjour Léandre.
3: Bonjour, les carburants coincent dans le creux du Rhin, le fleuve est bas, pratiquement plus praticable et les produits pétroliers s'acheminent difficilement en Suisse, ce qui se répercute directement sur le prix à la pompe. Les agriculteurs s'entourent pour prévenir les incendies, les forêts, les champs sont secs, jaunes ou oranges, couleur danger à cette période en Suisse. Pour éviter qu'ils ne s'embrasent, certains les retournent et prévoient des citernes d'eau. Noé Ponti ne s'est pas manqué hier sur le 100 mètres papillon, médaille de bronze aux Européens après sa déception sur le 50 mètres. La canicule qui assèche le Rhin fait aussi flamber les prix à la pompe en Suisse. Une grande partie des produits pétroliers qui atteignent le pays est acheminée par cette voie fluviale. Les difficultés de navigation actuelles ont donc un impact considérable sur le prix des carburants dans le pays. Sylvie Belzer.
4: Beaucoup de marchandises arrivent en Suisse par le Rhin, denrées alimentaires, engrais, nourriture pour animaux, mais la plus grande partie, et de loin, ce sont les produits pétroliers. 22% des carburants sont acheminés par ce biais. Or, quand le fleuve n'est plus navigable, ou pratiquement plus, comme c'est le cas actuellement, les bateaux allègent leur cargaison ou restent à quai. Ainsi, par exemple, en début de semaine, un navire n'a pu acheminer qu'un cinquième de sa cargaison habituelle, ce qui se répercute inévitablement sur les prix à la pompe. Le TCS a fait ses calculs, son porte-parole Laurent Pignot nous les détaille.
5: Ça a une incidence directe sur le prix à la pompe, puisque nous avons actuellement un coût de transport de 240 francs par tonne de navigation sur le Rhin, alors que le coût du transport habituel se situe entre 22 et 28 francs. Donc on a une très grande augmentation par rapport à la normale, et cela se traduit par une augmentation d'environ 16 à 17 centimes par litre à la pompe pour le consommateur en Suisse.
4: Et la situation est encore plus tendue pour le diesel.
5: Le diesel est particulièrement sous pression, puisque c'est également un carburant qui est utilisé pour de l'huile de chauffage avec un dérivé, et c'est maintenant une période où les particuliers et les entreprises commencent déjà à se fournir en huile de chauffage, et donc il y a une pression aussi sur le diesel.
4: La Suisse est donc particulièrement touchée par ces problèmes de transport sur le Rhin. Contrairement à d'autres pays qui ont des accès portuaires comme la Hollande ou la France, seule consolation mais pas des moindres, le prix à la pompe pour l'essence reste malgré tout moins élevé en Suisse que dans les pays voisins où les taxes sont plus importantes.
3: Et le Rhin, mais globalement les fleuves, les rivières, les ruisseaux et les lacs de Suisse souffrent tous de la sécheresse. Leur niveau est extrêmement bas. L'Office fédéral de l'environnement indique même que parmi ces stations de mesure, 11 ont atteint un minimum historique le mois dernier.
0: Et puis les forêts, elles ont changé de couleur.
3: Et la faute encore à la sécheresse exceptionnelle de cette année. Le risque d'incendie reste ainsi très élevé partout en Suisse. De quoi continuer d'inquiéter certains riverains comme René Roth, agriculteur sur les hauts du Landron dans le canton de Neuchâtel. Jamais il n'a vu la forêt voisine dans un tel état. Alors pour éviter qu'un éventuel incendie n'atteigne son exploitation, il a prévu des mesures exceptionnelles.
6: Alors nous, ce qu'on a fait déjà dans un premier temps, on a tout sarclé nos champs. Tout ce qui était céréales a été déchaumé. Donc la paille, elle est retournée et c'est le côté terre qui reste dessus. Et puis après, ce qu'on a instauré avec mes collègues, c'est qu'on a toujours une citerne d'eau pleine. Au cas où on a déjà 9000 litres d'eau, si on voit quelque chose qui arrive, quoi. Qui est stocké à la ferme avec un tracteur devant.
7: Vous aviez déjà fait cette technique de la citerne auparavant ?
6: Non. Mais on a regardé un peu des vidéos YouTube, puis on a vu que certains agriculteurs font ça. Puis on peut inspirer là-dessus. Je sais pas si on va éteindre grand-chose, mais c'est au moins de se prémunir de la première étincelle, quoi.
3: Des propos recueillis par Romain Bardet. Les feux qui n'ont pas pu être évités en France, où 500 personnes ont été évacuées près de Biscarrosse dans les Landes. Un incendie y avait déjà ravagé 3700 hectares fin juillet. Le vent complique la tâche des près de 300 pompiers mobilisés. Aucun prétexte ne justifie ce comportement de voyou. La déclaration inhabituelle hier de l'ambassadeur américain en Israël, alors que quelques dizaines de colons israéliens bloquent depuis dimanche l'accès à un village palestinien près de Naplouse. Israël a envoyé hier des troupes dans ce village de Cisjordanie occupé. Mission, protéger les habitants et maintenir la sécurité. Parallèlement, Israël a officiellement inauguré une colonie ailleurs sur le territoire occupé, plus de 20 ans après son démantèlement.
0: Exercice général à Taïwan.
3: L'île se prépare à l'éventualité d'une invasion chinoise. Elle a effectué hier des exercices militaires annuels dans la capitale et sa banlieue. Objectif, préparer la population à évacuer les rues et se réfugier de préférence au sous-sol en cas d'attaque aérienne. Notre correspondant à Taipei, Jules Bois, y a participé.
8: D'abord une alarme stridente sur tous les téléphones. Puis les sirènes d'alerte aérienne résonnent dans les rues. L'exercice a commencé. Cette année, une particularité, pas d'internet sur les téléphones pour toute la population du nord de l'île. Un scénario de coupure du réseau auquel Taïwan doit se préparer, explique Fang Yangning, chef de la police de Nouveau-Taipei.
9: Le scénario de guerre auquel nous faisons face n'est déjà plus celui d'une guerre traditionnelle. Désormais, la guerre est aussi numérique. Comment communiquer et réagir si internet est coupé? C'est un point important de cet exercice.
8: Pour Bojan, à l'abri dans une station de métro, ces exercices sont utiles, mais se projeter dans un scénario catastrophe est le plus difficile.
10: Rien ne s'est encore passé et on ne sait pas exactement ce qui se passera. Mais en attendant, j'ai quand même le sentiment que la population n'est pas encore assez préparée.
8: Un sentiment que partage Ama, accompagnée de sa fille, toutes deux restées à la maison pendant l'exercice.
11: Peut-être que pour le gouvernement et l'armée c'est utile, mais pour les citoyens pas vraiment. Tout le monde reste à l'intérieur, sans sortir et c'est tout. Pendant ces 30 minutes, on n'a rien à faire, aucune préparation particulière pour nous.
8: Quelques minutes seulement après la fin de l'exercice, la vie reprend son cours pour des Taïwanais habitués à vivre normalement, malgré les menaces chinoises. Jules Bois, RTS, Taipei.
3: La meilleure à la perche, c'est Angelika Moser. La Zurichoise a franchi 4,80 m hier à Birmingham et conserve son titre européen. L'Argovienne Fabienne Hünke a, elle, réalisé une forme d'exploit en terminant quatrième de la finale du 200 m. Ce soir, la Fribourgeoise Audrey Vero, repêchée après une chute, courra la finale du 800 m de ses Européens d'athlétisme. Elle rejoint deux autres Suissettes, Veronica Vancardo et Valentina Rosamilia. Timothée Mumenthaler, enfin, c'est lui qualifié pour la finale du 200 m en battant son record personnel. Il défendra son titre ce soir en compagnie d'un autre Suisse, William Reist. Et Noé Ponti est allé chercher le bronze au fond de l'eau. Le Tessinois a pris la troisième place hier soir du 100 mètres papillon des championnats d'Europe de natation à Paris. Noé Ponti qui débloque enfin le compteur des médailles pour la Suisse après des jours compliqués, Grégoire Perroux.
12: Le sourire après la grimace. Noé Ponti était soulagé après son podium hier. Lui qui a dû se remobiliser après une grosse désillusion. Mardi soir, il perdait ses lunettes en finale du 50 mètres papillon et terminait finalement dernier. Un épisode malheureux et pas facile à digérer pour le médaillé de bronze des derniers JO, sur qui énormément d'attentes reposent. Une pression qui était encore accentuée par le fait qu'avant cette course, la délégation suisse n'avait toujours pas de médaille. Noé Ponti a dû sortir le grand jeu dans une finale ultra rapide. Rapide avec trois nageurs sous les 50 secondes. Mais le Tessinois de 25 ans a dû s'avouer vaincu face au champion olympique, le Hongrois Christophe Milak, premier de cette course, et face au champion du monde, le Français Maxime Grousset, deuxième. Même si Noé Ponti aurait préféré une autre couleur de métal, l'essentiel était là. C'est sa deuxième médaille continentale après l'argent à Rome il y a 4 ans. Désormais, il lui reste une course pour bien terminer ses Européens. Ça sera le 200 mètres papillon aujourd'hui et demain.
3: Le FC Sion s'est lui qualifié hier soir pour les barrages de Conference League. Au troisième tour qualificatif, les footballeurs valaisans battus Noah Erevan 2-1 au match retour. Pour disputer la phase de ligue de la compétition, Sion devra encore écarter l'Ajax d'Amsterdam dès jeudi prochain à domicile pour commencer.
0: Adversaire de prestige pour le FC Sion, l'Ajax Amsterdam. Merci Léandre Béret, c'était votre journal.
3: Avec plaisir.
0: On vous retrouve à 8h, tout de suite Sport Matin.
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0: Sport Matin avec le cinquième et dernier épisode de votre série d'été consacrée, vous le savez sûrement désormais, au sport et à la durabilité. Toute cette semaine, on vous a montré que chaque organisateur d'événements peut, à son échelle, être un acteur en matière de durabilité. Mais ils ne sont pas les seuls, vous allez l'entendre, les sportives. Et les sportifs ont aussi un rôle à jouer. Et le reste, c'est Stéphane Trisconi qui raconte.
14: Souvenez-vous des propos tenus en 2019 par Gianfranco Casper, le président de la Fédération internationale de ski de l'époque, aucune preuve tangible n'atteste la véracité du réchauffement climatique, disait-il. Des propos qui avaient fait bondir Daniel Yule. Le skieur valaisan avait alors pris la parole publiquement pour exprimer son désaccord. 7 ans plus tard, a-t-il le sentiment d'avoir fait bouger les choses ?
15: Le sentiment d'avoir fait bouger les choses, je ne suis pas vraiment sûr. J'ai quand même l'impression que mon sport, il a pas beaucoup évolué les dernières années, mais je dirais effectivement, je pense quand même qu'on a été entendu. J'ai l'impression que maintenant, il y a une certaine volonté de faire bouger les choses pour aller de l'avant. Et puis, c'est sûr que je pense que c'est aussi quelque chose dont il faut être conscient, que quand on a affaire à des grandes organisations comme ça, c'est sûr qu'on peut pas tout changer du jour au lendemain. Donc j'espère quand même avoir eu un petit effet. Oui.
14: Le problème des athlètes est qu'ils doivent s'adapter aux règles du jeu fixées par leur fédération. Impossible par exemple pour Yanis Voisard de performer comme cycliste chez les professionnels sans voyager sur la planète pour disputer les courses programmées au calendrier Pro Tour. Mais le cycliste jurassien qui a suivi des études de biologie et qui est très impliqué en matière de durabilité a demandé au service course de son équipe Tudor de privilégier le train pour ses déplacements.
16: Bien sûr, c'est pas tout le temps le cas. Soit parce que ça prend trop de temps et que des fois, on a très peu de temps entre des courses pour vite revenir à la maison, vite repartir. Donc c'est sûr que c'est un rythme de vie où on est très souvent à l'étranger et très souvent dans les transports. Donc quand je suis en Suisse, j'essaye de faire au maximum avec le train, avec les transports publics. Mais c'est clair que comme en début de saison où on devait aller en Arabie Saoudite, évidemment, il n'y a pas le choix, il faut prendre l'avion et dans d'autres places également en Europe. À titre personnel, j'essaye de faire au mieux pour un peu réduire mon impact, mais bon, il reste quand même extrêmement élevé par rapport à la moyenne des gens. Voilà, on fait un métier qui pollue énormément, avec tous les trajets qu'on fait, etc. On ne peut pas lier écologie et cyclisme professionnel. Ça, c'est clair que non, parce qu'on serait un petit peu hypocrite de dire ça quand même. On essaye de faire au mieux.
14: Faire au mieux et le faire savoir pour inciter d'autres athlètes à suivre le mouvement. Mais tout le monde ne peut pas ou ne veut pas s'engager parce que cela prend du temps et demande de l'énergie. La performance sportive pourrait en pâtir. Pour le professeur à l'Institut de géographie de l'Université de Neuchâtel et spécialiste des questions de durabilité, Sven Daniel Wolf, c'est avant tout aux fédérations et aux politiques de s'engager.
17: À mon avis, le problème, c'est que on met toujours l'écologie à la dernière place. Parce qu'on doit, et ça c'est vraiment le défi de notre ère, je crois que c'est à la fois on doit gagner d'argent, on doit survivre, on doit produire assez à manger pour tout le monde et assez d'énergie. On ne peut pas demander à la population maintenant de souffrir. Mais pour survivre maintenant, aujourd'hui et demain, on risque l'avenir dans 10 ans, 100 ans, certainement. Et alors voilà le paradoxe. Et malheureusement, nous existons aussi dans un ère avec crise non seulement écologique mais politique. Et la faiblesse de la démocratie au niveau global, ça empêche le progrès écologique.
14: Et le sport a un rôle à jouer à ce niveau-là. Chaque acteur du monde du sport, organisateur ou athlète, peut contribuer à améliorer les choses à son niveau. Le sport au service de l'action climatique ne doit pas être qu'un simple slogan, mais aussi un réel espoir. Le directeur des Jeux Olympiques au CIO, Christophe Duby.
18: Ça n'est pas l'un ou l'autre. Je pense que c'est un slogan qui donne de l'espoir. Pour une raison très simple, c'est que le sport est très inspirant. Les athlètes, ce sont de vrais exemples, en particulier pour les plus jeunes. Ils peuvent être vraiment très inspirants, au point que je pense que les athlètes se sentent investis d'une certaine mission à ce niveau-là. Quand on parle avec notre commission des athlètes en particulier, on sent ce désir de rendre à la société et d'inspirer les plus jeunes en particulier.
14: Daniel Yule fait partie des sportifs qui inspirent les plus jeunes. Il est un skieur engagé sur les questions de durabilité. Il sait que le combat est difficile à mener, mais il se veut positif et tient aussi à rappeler que le sport promeut aussi d'autres valeurs très importantes.
15: Il faut quand même pas oublier de vivre. Parmi moi, des moments les plus forts que j'ai pu vivre dans ma vie ou même des amitiés que j'ai pu lier, tout ça, c'est grâce au sport. Et je pense aussi, il faut évidemment regarder l'impact que peut avoir le sport, mais aussi tous les aspects positifs que peut avoir le sport aussi. Et vraiment, ce côté réunificateur, je pense que c'est une des grandes forces du sport. Et puis, il faut toujours mettre un peu les deux poids de mesure dans la balance.
14: Le concept de durabilité qui consiste à répondre aux besoins actuels sans compromettre les générations futures repose donc sur un savant équilibre à trouver pour les athlètes, pour les organisateurs d'événements et pour le public consommateur de sport.
0: Sport et durabilité, fin de cette série signée toute cette semaine. Stéphane Trisconi pour Sport Matin. Retour des directs et de l'actualité avec toute l'équipe des sports de la RTS. Ce sera dès lundi, ici même.
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0: Et elle est arrivée dans ce studio avec tous ses journaux sous le bras, comme chaque matin. Vous les entendez.
19: On les entend, là.
0: Ouais, ouais. Magnifique, c'est vrai. C'est vraiment le son et l'image presque avec Valérie Roux tous les matins pour la revue des Unes. Donc, sécheresse, canicule, réchauffement climatique. Bon, voilà, la presse est à l'unisson ce matin.
19: Oui, quasi tous vos journaux ont un sujet en une qui parle de cette période un peu compliquée, évidemment, qu'on vit, sécheresse et canicule. On parle beaucoup d'agriculture, on parle de nos logements aussi, vous allez voir. Alors, si les canicules deviennent la norme, adieu la patate suisse. Voilà le premier titre que je vous propose ce matin, c'est celui de 24 heures qui dit donc les difficultés de l'agriculture pour certaines denrées, des denrées dont le prix va grimper avec la sécheresse. Ça, c'est l'avertissement lancé dans l'Aargauer Zeitung, la Luzerner Zeitung et le Sangaller Tagblatt par le président de l'Union Suisse des Paysans, Markus Ritter. Il est en interview ce matin dans ses journaux Agri, bien sûr, l'hebdomadaire professionnel agricole de la Suisse romande qui sort aujourd'hui, fait évidemment sa une sur la sécheresse qui perdure. Elle impose la prise de mesures que la Confédération a déjà prises pour aider donc justement les professionnels. On parle notamment d'aide financière pour les agriculteurs. À la une du quotidien jurassien, chacun son tour, lit-on, en voyant des animaux qui s'abreuvent, des chevaux Franche-Montagne ou alors des bovins. La gestion de l'eau, justement, c'est de ça qu'il est question. Elle est devenue un enjeu prioritaire pour l'État jurassien. Une hiérarchie a été établie, explique le QJ. L'abreuvement du bétail y apparaît en bonne place, certes, après l'alimentation en eau potable de la population et la défense incendie. Pour l'irrigation agricole, là, on cherche encore des solutions. Les denrées, le raisin fait la une du Nouvelliste. Les premiers raisins ont déjà été récoltés. C'est une première. La cave La Romaine à Flantais a lancé hier la saison des vendanges. Un record donc de précocité. On s'inquiète en une d'Arc Info pour les grillades et les torées interdites à cause de la sécheresse. Torée, saucisson neuchâtelois dans la braise, hein, je le rappelle. Été de vaches maigres pour les bouchers. Titre Arc Info ce matin. Alors comment se nourrir? On l'a vu. Comment habiter aussi par ces fortes chaleurs? Le bâti neuf est rattrapé par la chaleur, titre Le Temps ce matin, avec en photo les nouvelles tours de Malais à Lausanne. La canicule fait souffrir les habitants de ce nouveau complexe, pourtant labellisé Minergie, explique Le Temps, et lance le débat sur l'adaptation des normes de construction au changement climatique. Un sujet que vous retrouvez aussi sur le site Watson ce matin, qui a fait la même enquête. Habiter, c'est à la une aussi du Tagesanzeiger et du Bund. Cette fois-ci, on parle des seniors. Les seniors les plus en danger de la canicule, donc, sont ceux qui habitent encore leur propre appartement. À la une de l'AGFI, c'est pas tout à fait la canicule et la sécheresse, mais on parle d'environnement avec la Suisse qui est championne des camions électriques. La proportion record de propulsion alternative dans les nouvelles immatriculations est notamment portée par la structure du marché, explique ce matin l'AGFI. Quand l'or noir se part de vert, ça c'est la une de la Liberté, avec une étude qui dévoile comment le lobby pétrolier a minimisé son impact sur le changement climatique. Même sujet en une du Courrier qui nous parle des fausses vertus de l'or noir. Vertu, écrit V-E-R-T-U-E-S. Alors, soit c'est quelqu'un qui a un très gros accent vaudois, c'est une petite erreur, qui s'est glissée, on leur pardonne.
7: Assassiné en direct.
19: Oui, mais non, pas assassiné, pas du tout. C'est une petite erreur, j'ai dit. C'est une histoire d'accent. Bref, l'urgence climatique à la une de la Tribune de Genève. Face à l'urgence climatique, l'appel à redescendre dans la rue pour le mois de septembre.
0: Et puis, la polémique qui ne faiblit pas concernant les rabais sur les médicaments. On en parlait hier.
19: On en a beaucoup parlé hier. Hein. Levée de bouclier contre les rabais sur les médicaments, une de la NZZ. Il faut désormais des contrôles sans concession à la une du Blick.
0: Et puis c'est vendredi, et donc c'est la rentrée de Vigous.
19: Merci, la rentrée, merci Vigous est de retour. En effet, la planète manque d'eau, titre Vigous. Heureusement, il reste l'argent liquide. Le dessin est à propos, la planète brûle et un banquier lui jette un seau plein de billets.
0: Valérie Droux, pour cette revue des Unes, elle sera complète dans une heure avec la revue de presse alémanique.
19: Absolument.
0: Et romande.
19: À tout à l'heure,
0: Valérie.
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0: 6h presque 50 dans cette matinale. C'est l'heure, comme tous les vendredis, de se tourner de l'autre côté de la Sarine pour Rory Ashley tout de suite. Bonjour Sandra de Simmerly. Alors, où est-ce qu'on est ce matin, Sandra?
22: Bah, vous allez très vite deviner.
23: Da laufen sie in einer Kolonne vorbei auf dem Weg zur Motto. Ein Trupp von schwarzen Schaf. Über 90 Tiere hat Oliver Gottsponner zu Fischbertarben.
22: C'est là qu'il passe pour aller au pré en colonne par un. Un troupeau de moutons nés noirs. Il y a plus de 90 bêtes, Oliver Gottsponner de Fischbertarben. Vous voyez où on est?
0: Ah bah vous le dites bien. C'est les nés noirs, c'est en Valais. C'est effectivement pas très compliqué à trouver.
22: Bah, y a les moutons, mais l'accent aussi. Ouais. On est quand même très très loin de ça, écoutez bien.
24: Schwarzen Schaf. Sind nicht nur bei gewissen Politikerinnen beliebt, sie gehören auch zum Walliser Kulturgut.
22: Les moutons nés noirs ne sont pas qu'appréciés par certaines politiciennes, ils appartiennent aussi au patrimoine culturel valaisan. Alors, ça sonne quand même nettement différent, non? Vous devinez là, l'accent, c'est du
0: valaisan.
22: Ben non, là, cette fois, c'était du balois. Ah bon? Il roule pas l'air, il dit Schwartz. Non, c'est comme ça. Ça, c'est du côté de Bâle.
0: Vous avez une connaissance incroyable des accents helvétiques, Sandra.
22: C'est la politicienne.
0: Facile, la politicienne qui aime justement l'aîné noir, je crois qu'il y en a une. Est-ce que ce serait pas Elisabeth Baumschneider?
22: Mais oui, elle en a reçu un pour son élection au Conseil fédéral. Mais bon, c'est évidemment pas pour ça qu'on en parle ce matin. Alors déjà, il nous moquait, ce Wahlliesertitsch, hein, mais aussi parce que la totalité de la tonte des 90 nés noirs d'Oliver Gottsponner disparaît, ou disparaissait plutôt, à la poubelle.
23: Das gibt 150 bis 200 kg Wolle pro Jahr. Nur mal.
22: Ça donne 150 à 200 kilos de laine par année, mais voilà, déjà, seule la tonte représente plus que ce qu'on gagnerait avec la laine.
25: La charmachine coûte 700 francs en Güte. Si on a 10 kilos de francs, c'est très très très peu. C'est un jour, c'est un trac de 150 francs, on a 4 ans de charme, c'est juste la machine qui est
22: en Güte, comme on dit là-bas, donc un bon ciseau de tonte coûte 7 à 800 francs. Si je vends la laine 1 franc le kilo, ce qui est déjà vraiment beaucoup, on gagne 150 francs sur l'année. Il faut donc tendre pendant 4 ans déjà juste pour payer le ciseau.
0: Mais est-ce que c'est pas le même problème pour tous les moutons en Suisse?
22: Oui, d'ailleurs, les médias en général en parlent pas mal depuis un certain temps, mais là, c'est quand même encore un peu différent. Il n'y a pas que le prix.
23: Die Wolle von einer einheimischen Tiere und gerade auch die Wolle von einer schwarzen Nasenschaf, die ist nicht gut gegen die Verkleidung.
22: La laine des bêtes indigènes, et surtout celle des nés noirs, n'est pas idéale pour les habits. Elle est presque un peu trop ratzig. Vous avez une idée, vous savez, ça,
0: non,
22: ça vous gratte, ça vous pique, déjà rien que le nom, ratzig, comme ça.
0: C'est vrai
22: ça,
0: qu'il
22: ouais.
0: est évocateur.
22: Mais exactement. Mais jeter comme ça toute cette laine, donc cette richesse, en plus d'un nez noir classé au patrimoine culturel, ça ne va pas. Pour une artiste de la région, c'est une évidence. Alors qu'est-ce qu'elle fait? Eh bien, elle contacte Oliver Gottsponner.
25: Wo draus zum Beispiel Schafpelze, Filze tut. War super ausgesehen, oder? Der Vorteil ist, es sieht wie ein Echtpelz, aber das Tier muss nicht sterben.
22: Elle en fait des super Schaffourures. Sur la photo, tu dirais une vraie fourrure, mais là, l'animal n'a pas besoin de mourir. Alors, l'artiste, c'est Fabienne Truffert d'Erschmatt, capitale de... du sel, je vous aide un petit peu, pas loin de l'œil. Et c'est quasi en face de Fischbertarmine, où se trouve le moutonnier.
26: Die Wolle eignet sich einfach super sel. Dekorieren und aber für viel zu spinnen. Ist es einfach wirklich wunderschön mit diesen Locken. Kann man wirklich ganz schöne Sachen machen.
22: Cette laine, elle est juste super pour des décorations, pour filer des fourrures. Elle est vraiment magnifique avec ses locres, donc ses boucles. On peut vraiment faire de très très belles choses. Et pas seulement belles, utiles aussi, puisque Oliver Gottsponner se met aussi à l'utiliser.
25: Also, muss jetzt ein bisschen mit Mischmischl und um die Baumstamm drum. Ist jetzt so meine Erfahrung.
22: Je la mélange avec un peu de mischt, donc de fumier, la met autour des troncs.
0: Comme engrais, donc.
22: Exactement, il y a plein de bonnes choses dans la laine.
23: Viele Ideen also zum Schafwolle einsetzen und verwerten, ohne dass man sie in die Kehrichtverbrennung bringen.
1: beaucoup d'idées donc pour utiliser ah bon pour utiliser et valoriser la laine de mouton et ceci sans la porter à l'usine d'incinération même qu'elle gratte un petit peu.
0: Elle gratte, effectivement, Sandra de Simmerly pour Rory Rashley ce matin. Nous étions avec les moutons nés noirs. Merci Sandra.
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0: 6h54, suite et fin de notre série maintenant sur les vestiges de nos corps, ces petits bouts de nous qui ne nous servent plus à rien ou presque. Alexandra Richard et Marie Giovanella les explorent depuis le début de la semaine. Et hier, elle vous parlait de l'appendice. Voici le dernier vestige de nos corps qui se présente tout de suite à vous.
4: Je suis minuscule, invisible, mais je suis partout. Je suis celui qui travaille dans l'ombre du derme, celui qui vient vous surprendre. Impossible de me contrôler. Un courant d'air frais, une chanson de Céline Dion, et hop, j'entre en action. Je suis le muscle arrecteur de poils.
5: Celui qui crée la chair de poule. Un muscle lisse, ça veut dire qu'il échappe à notre contrôle. Sa mission, dresser les poils. Aujourd'hui, ça ne semble plus vraiment utile à part pour nous alerter sur la température ou signaler à notre cerveau qu'on vit une émotion forte.
4: N'oublie pas que je vous ai sauvé la peau quelques fois par le passé.
5: C'est possible. Pour les bêtes à poils que nous étions un jour, tu servais probablement à impressionner un ennemi. Pensez à votre chat qui se fait gros face au matou voisin. Et on suppose que le muscle arrecteur de poils était aussi utile pour gérer la température du corps. Denis Duboule, professeur de génétique à l'Université de Genève et au Collège de France à Paris.
6: Les animaux qui ont beaucoup de poils ont des problèmes de thermorégulation. Regardez un chien, quand il fait chaud, ben il va courir 10 minutes, puis après il s'arrête et il essaie de ventiler et de ventiler parce qu'il ne peut pas thermoréguler. Et donc, une des hypothèses serait que ces muscles érectiles pourraient un peu aérer pour favoriser la thermorégulation, soit en cas de température élevée, soit en cas de température basse. Parce qu'alors, quand vous commencez à frissonner, donc vous avez ce réflexe d'horripilation, donc les poils qui vont se dresser, vous pouvez, en quelque sorte, capturer un peu d'air dans ces poils, qui va se réchauffer au contact de la peau et qui va donc créer une sorte d'interface un tout petit peu plus chaude.
4: Ouah, je suis un super chauffage central écologique en plus.
5: Oui, mais en même temps, à quoi bon un muscle qui dresse le poil alors que nous, humains, nous avons perdu notre pelage? Il y a quelques pistes pour essayer de savoir quand et pourquoi nous nous sommes dépoilés. Guillaume Lecointre est zoologiste et professeur au Muséum d'Histoire Naturelle de Paris.
9: Je ne sais pas s'il existe un consensus scientifique sur la perte des poils chez l'humain. Beaucoup parlent de la capacité qu'ont eu les humains à se couvrir avec les peaux des proies qu'ils tuaient, notamment à partir de la maîtrise du feu, où l'humain devient plus carnivore. Et puis, un peu plus tard, peut-être aussi particulièrement dans les régions froides, où vers moins 72 000 ans, on commencerait à avoir des habits perpétuellement portés. Des peaux, c'est sûr, hein, certainement confectionnées d'ailleurs. C'est la date de divergence, par exemple, des poux de corps et des poux de tête. Les poux de tête pondent dans les cheveux, alors que les poux de corps pondent dans les coutures des tissus avec lesquels nous nous couvrons. Et il a été mesuré par horloge moléculaire sur du matériel génétique des poux que la divergence entre les deux espèces de poux date d'à peu près 72 ou 75 000 ans. Et c'est peut-être le moment où Sapiens se couvre de peau. Alors ça, c'est dans les zones, on le comprend dans les zones de climat tempéré, voire froid, on comprend moins bien dans les zones intertropicales. Et donc, ça n'explique pas tout, cette affaire-là.
5: Pas sûr donc qu'on sache vraiment pourquoi l'humain a perdu ses poils. Pas partout d'ailleurs, il y a quelques recoins où nous en avons encore, Denis Duboule.
6: Là encore, hein, des théories, beaucoup d'hypothèses, mais qui ont toutes peut-être une petite vérité. Par exemple, les poils pubiens, on se dit que c'est probablement pour des raisons de conservation de phéromones, donc de, vous savez, ces molécules qu'on n'arrive pas vraiment à sentir bien, mais qui sont transmises, qui sont des molécules qui attirent, etc. Donc là, c'est une façon de capter ces molécules, de les garder, etc. Pareil pour les aisselles. Maintenant, si vous me posez la question de la barbe, là, c'est quelque chose d'un peu plus compliqué. Je ne pourrais pas vous dire quel est aujourd'hui l'avantage évolutif de garder une barbe.
5: Voilà, après tout ça, peut-être qu'on aura un brin plus de considération pour nos poils.
4: Et la chair de poule, même sans poils, que j'active chez l'humain.
5: Ce petit frisson, utile ou pas d'ailleurs? C'est assez intéressant. Hein. Pourquoi ce besoin chez l'humain de toujours s'interroger sur l'utilité? Guillaume Lecointre a une petite idée.
9: Ça remonte à nos fonctions de concepteurs. Nous sommes des êtres fabricants, en quelque sorte. Alors, le corps humain, oui, il est vu comme tout fonctionnel, tout doit être utile. Et quand ça ne marche pas bien, bah, faut réparer. Et on en oublierait presque que le corps a une histoire en réalité.
5: Et l'inutile a son charme, c'est peut-être ce qu'on peut garder aussi de cette série sur les vestiges de nos corps. Comme des monuments, ils nous rappellent notre histoire et notre imperfection.
0: Une série au poil, si je peux me permettre. Ouais, je me suis permis. Alexandra Richard et Marie Giovanola, en tout cas pour ces 5 épisodes, les vestiges de nos corps, à retrouver en tout temps et dès maintenant sur le Play RTS.
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0: Le trafic est fluide sur les principaux axes du réseau routier roman.
3: Infotrafic RTS, en collaboration avec les CFF et le TCS.
0: La météo de ce vendredi, du soleil avant la formation de quelques cumulus en montagne en cours de journée, suivi de quelques orages, surtout dans les Alpes. 19 degrés actuellement, en plaine jusqu'à 35 cet après-midi.
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0: Bonjour, bienvenue dans la matinale. À la une ce matin, la sécheresse, elle s'étend encore en Europe. Conséquence, le Rhin n'a plus qu'une dizaine de centimètres d'eau par endroit, c'est du jamais vu. Certains craignent de voir cette artère cruciale pour le transport fluvial désormais coupée en deux, alors que le risque d'incendie dans nos forêts est toujours aussi élevé. Reportage sur le terrain dans un instant, en Suisse et en Allemagne. Bonjour Audrey Mondy.
8: Bonjour.
0: Les autres titres de votre journal de 7h.
8: Elle conserve sa couronne européenne. Angelika Moser a remporté hier soir le concours à la perche des championnats européens d'athlétisme au terme d'une compétition parfaitement maîtrisée. Fixer l'aide sociale des réfugiés ukrainiens, cette compétence ne sera bientôt plus celle de la Confédération mais des cantons, et ça ne plaît pas à tout le monde, vous l'entendrez. Puis on se rendra à bord de l'USS Abraham Lincoln, porte-avions américain au Moyen-Orient sur lequel les conditions de vie sont de plus en plus rudes.
0: Et puis quelle place pour les femmes dans les sphères dirigeantes? La thématique parle particulièrement à notre invitée, Sophie Dubuis, présidente de Migros Genève, mais aussi vice-présidente de l'Union patronale suisse. Son parcours vient d'être récompensé par un prix. Son témoignage, ses solutions dès 7h30. On évoquera aussi avec elle l'avenir du géant Orange, lui qui a récemment achevé la plus grosse transformation de son histoire.
8: Elle est la reine des grands rendez-vous. Angelika Moser a conservé son titre de championne d'Europe à la perche hier à Birmingham au terme d'un concours maîtrisé de bout en bout. Bonjour Alain Thévaux.
10: Bonjour Aude.
8: La Zurichoise a encore frappé fort en franchissant hier soir 4,80 m au premier essai.
10: Exactement, Angelika Moser a été la seule à passer cette barre au terme d'un concours, vous l'avez dit, parfaitement maîtrisé. Elle devance la Finlandaise Vilma Eltele et la Française Marie-Julie Bonin. Mais Angelika Moser est surtout devenue une garantie de médaille pour la Suisse lorsque les grands rendez-vous arrivent. Championne d'Europe en plein air à Rome en 2024, championne d'Europe en salle en 2021 et 2025, médaillée mondiale en salle cette année, elle possède cette faculté rare de se sublimer quand ça compte.
8: Angelika Moser a le sport dans le sang.
10: Elle est née au Texas, aux États-Unis. Elle est la fille de l'ancien décathlonien Séverine Moser. Elle commence par la gymnastique avant de se tourner vers la perche. Championne olympique de la jeunesse, championne du monde junior, championne d'Europe Espoir. Très jeune, déjà, elle collectionne les titres. Puis viennent les blessures, les doutes, les désillusions. Mais toujours cette capacité à revenir plus forte et à sauter plus haut. Son record suisse est à 4,88 m. Établie en 2024. Hier soir, elle a encore tenté 4,85 m à 3 reprises. Autant d'échecs, certes, mais la hauteur était là. Angelika Moser n'a donc pas battu son record, mais elle a battu toutes ses rivales. À 28 ans, la jurassienne d'adoption, 4e aux Jeux Olympiques à Paris, à seulement 1 cm du bronze, s'installe définitivement comme l'une des plus grandes garanties de l'athlétisme suisse. Et désormais, un nouveau défi se profile, les JO de Los Angeles 2028.
8: Merci beaucoup. beaucoup Alain Thévaux. Et les montagnes russes hier pour Audrey Véraud, la fribourgeoise favorite du 800 mètres a chuté lors des demi-finales, ce qui lui a valu quelques égratignures. Les juges l'ont finalement repêchée, estimant que l'athlète avait été touchée par une concurrente avant de tomber. Elle participera donc bien à la finale ce soir en compagnie de deux autres Suissesses, Veronica Vancardo et Valentina Rosamilia, à suivre en images à 22h46 sur RTS2. Et puis une première médaille suisse au championnat d'Europe de natation à Saint-Denis. Noé Ponti a décroché le bronze hier soir sur 100 mètres papillon. Il y a deux jours, le nageur tessinois terminait déçu le 50 mètres avec une dernière place en finale et des lunettes tombées au départ. Mais il a su réagir et se dit satisfait.

0: sensiblement le débit des cours d'eau du pays. 11 d'entre eux ont atteint un minimum historique au mois de juillet, selon l'Office fédéral de l'environnement. Le plateau et le Jura sont particulièrement affectés. Et ça se voit aussi dans les forêts, qui, vous l'aurez sûrement remarqué, changent de couleur. Certains arbres demandent une attention particulière. Romain Bardet a parcouru les hauts de Cressier dans le canton de Neuchâtel. Son reportage.
1: Les feuilles mortes craquent sous nos pas. Au-dessus de nous, des branches dégarnies, aux couleurs jaune-orangée, on se croirait en octobre.
2: On peut parler de deux mois et demi en avance sur l'automne.
1: Irénée Huguenin est garde forestier dans la zone de l'Entre-deux-Lacs.
2: Les arbres ont perdu leurs feuilles pour se mettre en pause, se préserver. C'est pas non plus sans conséquence, ils sont quand même affaiblis.
1: Ce sont principalement les hêtres qui pâtissent du manque d'eau, même si toutes les espèces souffrent. Pour beaucoup d'arbres, difficile de savoir s'ils survivront ou pas, il faudra les observer sur le long terme.
2: Donner un chiffre, c'est compliqué parce que cette sécheresse n'est pas encore finie. Certains arbres qui paraissent faibles vont peut-être reprendre. Et d'autres qui ne prennent pas des signes alarmants vont dépérir à l'inverse.
1: En attendant, les contrôles et les interventions sont régulières sur les chemins.
2: C'est vraiment une priorité de sécuriser ces accès. C'est de l'observation, des passages réguliers et puis c'est l'abattage de l'arbre.
3: Bonjour.
1: Nous croisons par hasard un marcheur.
3: Vous êtes de la région ?
4: Oui.
1: Habitué des lieux.
4: J'ai effectivement eu pas mal de troncs qui étaient en travers de la route. Ouais. Et puis j'ai eu la chance de pouvoir voir des forestiers à qui j'ai relayé l'information. Effectivement, il y a un travail conséquent qui a été fait.
1: En parcourant la forêt dans le 4x4 du garde forestier, le décor est impressionnant, avec pour Irénée Huguenin la crainte que ces sécheresses se fassent de plus en plus fréquentes.
2: Ça serait mentir de dire que je ne suis pas inquiet.
1: La forêt est ainsi condamnée à se transformer.
2: La forêt sera toujours là, mais il y aura une adaptation et puis une modification du paysage forestier. Ça, c'est certain, ces prochaines années.
1: Avec le développement ou l'implantation d'espèces plus résistantes.
0: Et pendant ce temps, dans les forêts françaises, le feu fait à nouveau des ravages. Un incendie s'est déclaré dans les Landes, attisé par des vents. Il a déjà brûlé 600 hectares hier et provoqué l'évacuation de 500 personnes. Cette situation de canicule et de sécheresse affecte même les grands rendez-vous culturels. La direction du Festival de théâtre d'Avignon, organisée traditionnellement en juillet, réfléchit à un changement de date en mai ou en septembre. Bonjour Anne Fournier.
5: Bonjour.
0: Vous trouvez-vous en ce moment au festival de Locarno qui se termine demain? Est-ce que là aussi la chaleur c'est un thème?
5: C'est difficile de l'ignorer. 10 jours avec des températures largement au-delà de 30 degrés, une atmosphère plutôt moite. Alors on a encore plus envie de visionner des films dans les salles obscures. Mais certaines rencontres avec les artistes ont lieu vers 11h le matin en plein air, sous des tentes. Alors même si c'est une tradition de plus de 20 ans, la température l'a rendue pénible et j'ai entendu des gens s'en plaindre. Pourquoi encore de tels espaces?
0: Et qu'est-ce que les organisateurs en disent, Anne?
5: Pour le moment, la réponse à la canicule, c'est plus de salles climatisées. Et pour ce qui concerne la Piazza Grande, le soir, moins de chaises, le maximum est de 6000 places et donc plus d'espace. Mais je peux vous assurer que même à 22h, c'était parfois difficile d'apprécier la fiction.
0: Est-ce qu'un éventuel changement de date, comme en Avignon, s'est envisagé ?
5: Non, pour le moment, c'est pas au programme. Ce serait une décision politique difficile à imaginer, selon le responsable logistique du festival, Mattia De Sassi.
6: Nous, pour vivre, pour opérer, on a besoin beaucoup de bâtiments qui ne sont pas les nôtres, des bâtiments qui sont publics, c'est des bâtiments qui sont des écoles. L'école au Tessin, juillet, août, c'est fermé. Novembre, ça. La salle la plus grande après le Févis, c'est la salle, c'est 900 et quelques places. Et c'est la gym du lycée. Donc, en tant que responsable des opérations, ça me fait dire que j'aurais pas mal de problèmes.
5: Et puis, il faut bien le dire, le festival reste une grande attraction touristique. Cela dit, rappelons que le thème d'un changement de date occupe depuis 3 ans la direction. L'idée serait de le décaler d'une semaine, rien à voir avec le climat, mais pour être davantage attractif auprès des professionnels de la branche.
0: Merci beaucoup Anne Fournier, en direct de Locarno.
7: Les cantons suisses pourront désormais fixer l'aide sociale de réfugiés ukrainiens.
0: Le Conseil fédéral veut leur octroyer cette liberté, car dès l'année prochaine, la Confédération cessera de verser des subventions aux bénéficiaires d'un statut S depuis plus de 5 ans. Mesure d'économie oblige. Ce projet présenté mercredi fait déjà grincer des dents, Marielle Savoie.
3: Les bénéficiaires du statut S qui sont arrivés en Suisse au début de la guerre en Ukraine se verront octroyer un permis B en mars prochain, c'est ce que prévoit la loi, mais elle prévoit aussi que les détenteurs du permis B bénéficient de la même aide sociale que les ressortissants suisses. Et ça inquiète les cantons qui devront verser plus d'argent dès l'an prochain pour les Ukrainiennes et les Ukrainiens sans emploi. Le Conseil fédéral a entendu ces craintes et offre plusieurs options aux cantons. Ils devront au minimum continuer à fournir les prestations actuellement perçues par les bénéficiaires du statut S,

0: mais ils pourront, s'ils le souhaitent, augmenter cette aide sociale jusqu'au niveau de celle des ressortissants suisses. Un modèle à géométrie variable qui déplaît à l'organisation suisse d'aide aux réfugiés. Sa porte-parole, Eliane Engeler, craint de voir apparaître une véritable mosaïque de règles en Suisse.
1: Pour les personnes concernées, cela signifie des chances très différentes selon l'endroit où elles vivent. Finalement, il s'agit de la chance de pouvoir s'intégrer. Vous imaginez une famille qui n'a pas assez d'argent ou à peine assez d'argent pour survivre. Elle va d'abord couper dans les loisirs des enfants, dans la vie sociale, et ça n'aide pas pour pouvoir s'intégrer.
0: Le projet du Conseil fédéral est en consultation. Cantons, associations et partis politiques ont jusqu'au 15 octobre pour donner leur avis.
2: Au Moyen-Orient, des scènes inquiètes à bord du porte-avions américain, l'USS Abraham Lincoln.
3: Des marins qui tenteraient de sauter par-dessus bord, des douches moisies, des toilettes hors service et des pénuries de nourriture. Les conditions de vie sur ce navire engagé dans la guerre contre l'Iran inquiètent les familles. Plus de 5000 militaires sont déployés depuis 9 mois, presque sans escale. Michael Pecker, vous êtes à Washington. Cette affaire embarrasse désormais le Pentagone.
4: Les faits sont complètement déformés, a nié hier partiellement face à la presse PTXF. Un secrétaire à la défense sous pression, les pénuries et les problèmes d'hygiène à bord avaient déjà fait les gros titres le printemps dernier, mais depuis, des marins auraient tenté de mettre fin à leur jour. La Navy reconnaît un déploiement exceptionnellement long, éprouvant, mais assure de son côté de constater aucune hausse des tentatives de suicide. Pour les familles, c'est surtout l'absence de perspective qui mine les équipages. Une mission sans fin en vue, à l'image d'une guerre dont les objectifs sont de plus en plus contestés à Washington.
3: Et justement, quelles sont les réactions politiques ?
4: Des élus démocrates réclament désormais une enquête bipartite, veulent monter à bord pour constater eux-mêmes les conditions de vie. Parmi eux, Seth Moulton, membre de la commission des forces armées de la Chambre des représentants, interrogé tout à l'heure sur CNN.
5: C'est dur de garder le moral quand les troupes ne croient plus à la mission. Cette guerre s'est retournée contre nous. L'Iran sort renforcé, a accru son contrôle de la zone. Ils ne peuvent même pas accoster sûrement dans la région. C'est terrible pour les marins à bord. Nous devons absolument mener une enquête et demander des comptes à l'administration.
4: Un autre porte-avions, le George Washington, fait en ce moment route vers la région pour relever l'Abraham Lincoln. Le Pentagone ne précise pas la date de son arrivée sur site.
3: Michael Pecker, notre correspondant à Washington. Déraillement d'un train hier dans le Sussex au sud-est du Royaume-Uni. 20 passagers ont dû être hospitalisés, dont 2 dans un état grave. L'accident s'est produit en pleine heure de pointe sur un tronçon très fréquenté. La cause reste encore inconnue. Et puis un peu d'histoire pour terminer ce journal.
6: Genève a vécu un événement sans précédent dans l'histoire de la Confédération. Les femmes de toutes conditions, de toutes professions et de toutes opinions se sont rendues aux urnes. Mais non, monsieur, aujourd'hui c'est votre moitié qui a les droits et vous qui avez les devoirs.
3: Le 5 décembre 1952, la première fois que les femmes genevoises exerçaient leur droit de vote. C'est l'une des séquences que vous pouvez voir et revoir sur la plateforme memobase.ch. Depuis hier, 1,5 million d'émissions de radio et de télévision de la SSR sont disponibles en ligne. Le fruit d'une collaboration avec le Centre de compétences pour le patrimoine audiovisuel suisse Memoriav. Cette plateforme contient aussi le contenu de plus de 160 institutions suisses. Qui sait un jour, Adrien, peut-être que vous y figurez aussi.
2: Vous aussi.
3: Tous les deux, peut-être.
2: Ce sera en tout cas dans les archives parce que c'était notre dernier journal de 7 heures ensemble, Audrey Mondi.
3: Oui, dernier pour cet été en tout cas.
2: Pour cet été, on va dire ça comme ça. Ce sera Frédéric Mamaïs que vous retrouverez à votre place.
3: Au journal de 7 heures lundi.
2: Lundi, quant à moi, ce sera Valérie Auert, le grand retour de la patronne.
3: Eh ouais, c'est la rentrée, c'est l'heure.
2: La vraie. Lundi, donc, merci Aude et à très vite.
3: À bientôt.
2: 7h14 dans cette matinale à suivre. Comment se comprendre en Suisse, pays aux quatre langues nationales, suite et fin tout à l'heure de notre série Salut de Samu. Nous serons à Sarnen en Suisse centrale dans un camp de sport bilingue, mais pas toujours évident de communiquer entre jeunes élèves, vous l'entendrez. Et puis l'invité de cette matinale, Sophie Dubuis, présidente de Migros Genève, vice-présidente de l'Union patronale suisse. Mais où sont les femmes dans les sphères dirigeantes? La thématique lui parle particulièrement. Particulièrement elle dont le parcours vient d'être récompensé par un prix. Témoignages et solutions dès 7h30. On évoquera aussi avec elle l'avenir du géant orange après 2 ans de transformation la plus importante de son histoire.
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2: Mais avant cela, l'actualité. C'est encore et toujours la sécheresse. Ce matin, nous partons direction le Rhin. Depuis le début de la semaine, le niveau de ce fleuve, axe de navigation majeur en Europe, a atteint des records historiquement bas. C'est particulièrement vrai dans le sud-ouest de l'Allemagne, à Kaub notamment, ville entre Koblenz et Mayence. Les bateaux peinent désormais à se frayer un chemin. Les autorités, elles, craignent désormais que le Rhin ne se scinde en deux. C'est le reportage sur le terrain. Il est signé Elius Otas.
7: Pour rejoindre Kaub depuis la rive droite, le plus simple, c'est d'emprunter le ferry. Mais depuis le début de la semaine, celui qui dessert habituellement la ville est à l'arrêt. Le niveau de l'eau est beaucoup trop bas, résultat 10 km de détour jusqu'à la ville voisine pour emprunter une autre navette fluviale.
8: Je viens justement de regarder le niveau, j'étais encore à 11 cm.
7: Thomas, originaire de Cologne, est de passage dans la région.
8: Cela vient donc pratiquement de battre le record historique de basse eau de 2018. À l'époque, il était de 25 cm.
7: Accoudé à la rambarde du bateau, il tient à immortaliser la scène.
8: Je me suis dit que j'allais quand même prendre l'appareil photo avec moi, avant qu'on ne me croie plus.
7: Thomas n'est pas le seul à être frappé par la situation. Dans les rues de Kaub, quand on tend l'oreille, on comprend vite que le niveau du Rhin est au centre des préoccupations. Les habitants sont inquiets, à commencer par le maire de la ville, Bernd Vogt.
9: C'est une situation très difficile. Le ferry ne fonctionne plus, les bateaux ne peuvent plus charger autant de marchandises. C'est un très très gros problème. Tout devient plus cher et c'est déjà difficile.
7: Il parvient à garder le sourire, mais son visage, lui, témoigne d'une profonde lassitude.
9: Il existe également des projets visant à approfondir le Rhin. Mais on en parle déjà depuis 30 ans. Et pourtant, rien n'a encore été fait. Peut-être que maintenant, on va enfin accélérer un peu les décisions, qu'on se dise, il faut absolument faire quelque chose. Et nous espérons que cela va maintenant réellement avancer. Et il y a aussi autre chose dont on devrait à nouveau discuter, construire un pont. Parce qu'un pont permettrait de résoudre certains de ces problèmes. Cela éviterait des difficultés aussi bien en période de basse eau qu'en période de crue.
7: Personne sur les terrasses, personne dans les quelques magasins qu'on peut apercevoir dans les rues. Les seuls touristes qu'on peut apercevoir ici sont en voiture et s'arrêtent juste à côté du Rhin pour prendre une photo du célèbre château, le Pfalzgrafenstein. Les bateaux de croisière ne circulent quasiment plus sur le Rhin. Résultat, les touristes qui faisaient d'ordinaire escale à Kaub sont absents. Pour les établissements publics de la ville, la situation est critique. Michaela, employée du musée d'histoire, raconte.
10: Nous avons peur que les basses eaux deviennent maintenant une situation durable et que chaque année ça puisse empirer.
7: Pour elle, le constat est clair. Et un problème en entraîne un autre.
10: Le tourisme s'effondre. Nous avons également des problèmes d'approvisionnement en produits alimentaires de base et en marchandises essentielles. Même les bateaux-citernes ne peuvent plus naviguer. Le Rhin est une voie d'approvisionnement extrêmement importante pour nous ici. Et quand il n'est plus navigable, comme c'est le cas actuellement, tout devient plus cher.
7: Et pour certains, l'inquiétude se transforme en agacement. Guten Tag.
11: Hello.
7: Sur le ferry de Kaub, à l'arrêt, il y a cet homme. Affairé dans sa cabine, quand il aperçoit le micro, son visage se ferme.
12: J'ai parlé avec plus de journalistes que de touristes au cours des derniers jours. C'est assez.
7: Mais même quand tout semble sombre, reste pour certains la résilience et l'espoir. Lorsqu'on demande à Michael, un octogénaire né dans la région, si la situation le préoccupe, voici sa réponse. Warum?
13: Parce que le Rhin aura bientôt à nouveau des crues. L'eau sera ici plus haute. Quand on vit au bord du Rhin, on vit avec l'eau.
14: Lebt mit dem Wasser.
2: Elius Otas pour le reportage. Nous étions dans le sud-ouest de l'Allemagne ce matin au bord du Rhin qui souffre donc lui aussi de cette sécheresse. Et si cette situation vous interpelle, vous questionne comme une autre actualité d'ailleurs, laissez-nous une note vocale sur WhatsApp. Un seul numéro, le 076 250 1234. On vous réécoute dès lundi tous les matins vers 7h30.
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2: 7h19 dans l'immédiat, dans cette matinale. Comment se comprendre en Suisse, pays aux quatre langues nationales? Salut Samu, a tenté d'y répondre toute cette semaine avec un dernier épisode comme promis aujourd'hui de cette série. Nous sommes à Sarnen ce matin, en Suisse centrale, avec un camp de sport bilingue pour des élèves de 9e année romand et alémanique. Les uns viennent de Saint-Imier dans le Jura bernois, les autres d'Ennetburgen, c'est dans le canton de Nidwald. Durant une semaine, ils ont tenté d'échanger, de se connaître et de se faire comprendre. Stéphane Delery était parmi eux, c'est son reportage.
11: Ganz kurz, wir haben eine Stunde Zeit auf dem Wasser. On ne saute pas dans l'eau, vous restez sur le pédalo.
15: On est trois, on peut prendre une défi. Qui veut venir avec nous?
16: Comment vous allez communiquer avec Carla?
15: On essaye en allemand, mais elle comprend même si on dit des mots un peu faux. Et aussi, on mélange français, allemand, anglais. Et
17: des
15: aussi.
17: Fois, on fait aussi des gestes pour essayer de comprendre quand c'est pas les mots.
18: On le pense peut-être pas quand on parle français, mais quand on doit parler une autre langue avec des autres personnes, on comprend qu'on mime beaucoup de choses.
15: Monsieur, il fait beaucoup trop chaud, juste tremper un tout petit coup et se tenir au pédalo.
11: Non, vous pouvez vous tremper un petit peu. Ça se passe assez bien. Ils se connaissent déjà un petit peu, on s'est déjà auparavant, on s'est envoyé des messages, des vidéos. Ils ont eu contact entre eux dans la vie privée. Ils ont pris contact déjà avec leur partenaire. Je m'appelle Andreas Pranchen. Je travaille à Ennetburgen depuis quelques années déjà, niveau secondaire. J'enseigne surtout les langues. Le canton Nidwald, c'est vraiment un canton qui investit beaucoup dans l'échange, au niveau financier, mais aussi chaque école a dû avoir son programme d'échange. On a déjà fait pas mal d'échanges aussi avec l'école de Saint-Imier, on se connaît déjà depuis quelques temps. Des camps de ski en hiver, des voyages de classe dans leur région aussi, à Saint-Imier.
16: Fondamentalement, l'échange, ça apporte quoi aux enfants?
11: Je dis toujours, c'est une illusion qu'ils progressent autant pendant une semaine. Par contre, ça apporte beaucoup au niveau de la personnalité, c'est l'ouverture d'esprit.
15: Oui, c'est plutôt cool. Et en plus, avec les Allemands, c'est assez cool parce qu'on peut parler d'autres langues aussi.
18: Et on a découvert de nouvelles amitiés, c'est super cool.
16: Est-ce qu'il y a des grosses différences entre vous?
15: Le style vestimentaire.
19: Ils mettent de la compote sur des pâtes.
15: Ouais.
19: Ils ont mis de la compote de pommes sur des pâtes de fromage.
15: En vrai, c'était bon, hein, non?
19: C'était la vie, dégueulasse.
20: C'était trop bon.
11: Comment on fait ça? Ah.
15: Oui! Ah. Ah.
21: Ah. 24!
18: Il y a deux points d'écart!
21: Ouais.
15: Oui!
22: Let's do it again!
16: Ici, on joue au beach volley et on entend quand même pas mal d'anglais entre les enfants.
23: Moi, je m'appelle Victoria, elle s'appelle Yabona.
16: Je peux vous demander, j'ai beaucoup entendu parler anglais. C'est la langue que vous avez choisie pour communiquer tous les deux?
23: Oui, parce qu'en fait, le français, elle parle pas trop. Et moi, je parle anglais, donc voilà.
24: Yeah, it's the only language that we can communicate in between us. Yeah, because I cannot speak French.
16: C'est le seul langage qu'elle peut utiliser pour se parler. Tu pourrais, en français, me parler de Victoria?
24: Elle s'appelle Victoria. Et what is nice in French?
23: Sympa.
24: Elle est sympa, très sympa.
23: Sie heißt Liabona, sie ist sehr nett. Sie lacht viel.
16: Comment ça se passe dans les chambres? Vous êtes tous mélangés, c'est ça?
23: Oui, on est mélangés. On est trois français, on va dire, et trois suisses allemands. Bah, c'est bien, avant d'aller dormir, on rit beaucoup, on dit des blagues, c'est bien, ça se passe vraiment bien.
15: Je m'en fâche après.
25: Je m'appelle Karine Kusch, je suis enseignante à l'école secondaire de Saint-Imier et j'enseigne l'allemand et l'anglais. Alors le but c'était de faire un camp bilingue, c'est-à-dire dès la 9H, donc la première année d'école secondaire, que des Suisses romands et des Suisses allemands passent une semaine ensemble pour communiquer avec les autres, échanger et puis un peu casser cette barrière de la langue assez tôt dans la scolarité secondaire. Je pense que c'est vraiment un très bon brise-glace en fait. Ça permet simplement qu'ils soient à l'aise entre eux et nous on a vraiment idée qu'après dans les rencontres de 10e et 11e que ce soit beaucoup plus facile, qu'ils aient plus ce côté un peu gêné quand on a 14 ans, c'est un peu difficile et là c'est vraiment ok, on se connaît, on s'est déjà vu, on a passé une semaine ensemble, on a dormi ensemble, on a mangé ensemble. Et après, derrière, on peut continuer d'échanger et avoir déjà un lien qui est déjà existant.
16: Au terme de pédagogie, quel rôle ça joue chez les enfants d'avoir la perspective de cette rencontre à la fin de l'année?
25: Ah, c'est une motivation et surtout ça met du sens. Ça permet de voir en fait pourquoi j'apprends l'allemand à l'école. Ah oui, il y a des gens qui parlent allemand, qui habitent pas si loin de chez nous, et d'ailleurs l'anglais aussi. Enfin là, il y en a déjà qui nous disent après 3 jours, je comprends mieux, j'arrive un petit peu mieux à faire mes phrases, c'est un peu moins compliqué. Et ça, c'est jackpot, on a tout gagné.
18: Moi, pas parler allemand. Nicht sprechen Deutsch.
2: Il y a encore quelques petits progrès à faire, visiblement. Mais c'est là aussi que tout peut débuter avec ce camp de sport bilingue ce matin à Sarnen en Suisse centrale. Reportage signé Stéphane Delery. Salut de Samu, c'est désormais terminé. Série à réécouter, bien sûr, là aussi, sur le Play RTS.
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2: Haute Fréquence. 7h25 dans cette matinale, l'intelligence animale, maintenant, suite et fin. Là aussi, de notre série aujourd'hui consacrée aux esprits aiguisés de nos amis les bêtes. Et pour ce dernier épisode, on se met dans la tête du loup, portrait d'un être qui vit en meute. Alexandra Richard, le loup, c'est une illustration parfaite d'intelligence sociale.
6: La meute fait équipe, elle est très bien structurée, avec une communication et des décisions collectives. Philippe Christ est professeur associé à la faculté de biologie de l'Université de Lausanne. Il prend l'exemple de la meute qui part en chasse.
20: Il y a des individus qui vont poursuivre la proie, d'autres qui vont couper la route à la proie. Et c'est une forme d'intelligence assez spectaculaire, je trouve. C'est une sorte de coopération comme ça. Et ça se met en place pour, en fait, finalement, obtenir de la nourriture pour le groupe en entier. Alors, il peut y avoir des hiérarchies qui se mettent en place avec les individus dominants qui vont manger en premier les meilleurs morceaux, etc. Mais en fait, il y aura quand même toujours tous les individus de la meute qui vont se nourrir. Et puis après, si la proie est assez grande, il y a aussi des individus qui peuvent rester pour surveiller les restes de nourriture. Donc, c'est aussi... Voilà, quand on parle d'intelligence, c'est une forme d'intelligence de garder son garde-manger, ne pas laisser la porte ouverte à tous les charognards possibles.
6: Alors on parle souvent de la chasse, mais l'intelligence sociale, c'est aussi dans le soin au quotidien, s'occuper des petits.
26: So this is the first puppy born?
27: Yes, yes.
26: And it's already whining.
27: Et ça, c'était juste les premières des 4 frères.
6: Et l'apprentissage du langage commence très tôt. Ici, on entend un louveteau qui a 2 jours de vie à peine. À l'université de Neuchâtel, des scientifiques se sont intéressés aux vocalises des loups plus subtils dans l'intimité du lien avec les nouveau-nés. Si les hurlements des adultes avaient déjà été analysés, jusque-là, personne encore n'avait capté le son de ces premiers instants. C'était l'été dernier, Ilenia Montello, doctorante en éthologie.
27: Ce qui nous intéresse particulièrement, c'est l'interaction entre communication et coopération. Et du coup, on va vraiment regarder à ce moment où il y a la coopération, c'est-à-dire quand ils élèvent les petits, parce que chez les loups, normalement, on a des meutes familiales qui sont composées par un couple reproducteur, mais il y a souvent les frères et sœurs de l'année précédente qui aident à élever les nouveaux louveteaux, mais aussi des fois il y a des individus qui ne sont pas apparentés et qui même ils aident dans la vie des groupes. C'est vraiment les premières expériences. C'est clair que...
28: Les notes, ouais. Ils ne les ont pas encore.
27: C'est l'apprentissage.
6: L'apprentissage un peu cacophonique. Et puis plus tard, les premières expériences en dehors de la tanière. Philippe Christ.
20: Il y a toute une période où, en fait, apparemment, les adultes laissent un petit peu les jeunes faire leurs propres expériences. Donc, au début, ils vont être assez maladroits et puis ils vont un peu apprendre par eux-mêmes en voyant que finalement, ils n'ont aucun succès. Et c'est au fur et à mesure que peut-être les adultes vont un petit peu les épauler, leur montrer l'exemple de temps en temps et par par imitation aussi, les jeunes vont apprendre.
6: Et pour collaborer chez les espèces qui vivent en groupes sociaux, il faut aussi pouvoir reconnaître les autres membres du groupe.
20: Ils sont capables de se reconnaître individuellement par la reconnaissance visuelle, mais aussi la reconnaissance olfactive. Les loups sont connus pour marquer leur territoire avec des crottes. Et apparemment, les individus arrivent à se reconnaître individuellement juste à l'odeur des crottes. Et puis, ils vont être aussi capables de se reconnaître individuellement au niveau auditif. Hein. Donc, ils vont faire des hurlements et chaque individu a sa propre signature.
6: La capacité d'identifier l'autre, d'apprendre en observant et surtout le partage des tâches éducatives, l'entraide qui dépasse les liens du sang, la force de la coopération, c'est cette forme d'intelligence particulière qui est fascinante chez le loup, l'intelligence collective sociale.
2: Le loup et la force du collectif. Alexandra Richard pour le dernier épisode de cette série consacrée toute cette semaine à l'intelligence animale. Des portraits à retrouver sur notre site rtsinfo.ch. Le ciel de ce vendredi, du soleil encore avant la formation de cumulus en montagne en cours de journée, suivi de quelques orages, surtout dans les Alpes. 19 degrés en ce moment en plaine, jusqu'à 35 cet après-midi.
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2: 7h30 sur RTS Première. L'heure du rappel de l'actualité, Émilien Verdon.
7: La sécheresse sera pire qu'en 2003 pour l'agriculture, les mots du président de l'Union Suisse des Paysans dans une interview à CH Média. Situation mauvaise pour les pommes de terre, les betteraves, le maïs, des centaines de millions en francs de pertes à prévoir avec une conséquence, les prix devraient s'envoler. Aucune menace en revanche pour l'approvisionnement. Les cours d'eau s'évaporent à leur niveau le plus bas, un minimum historique dans certaines stations de mesure. Des dizaines de petits glaciers devraient également disparaître dès cet été. Des habitants évacués menacés par les incendies de la Croatie à la Grèce passant par la France. Le feu ravage encore les forêts, plus de 600 hectares sur la seule journée d'hier dans les Landes. Elle nous a fait lever les yeux au ciel mercredi, mais grâce aux fameuses lunettes de protection, l'éclipse solaire nous a heureusement pas tous aveuglés au sens propre. Il n'y a quasiment pas eu de consultation aux urgences ophtalmiques. Les HUG à Genève avaient mis un dispositif en place. Ils n'ont reçu qu'un patient. La clinique Jules Gonin à Lausanne évoque seulement des appels. Le cash revient à la mode en Europe. Pour la première fois depuis des années, les commerces de la zone euro acceptant billets et pièces ont augmenté. C'est la Banque centrale du continent qui le dit. Les paiements par smartphone, eux, s'envolent. En 2 ans, le nombre d'entreprises à l'accepter a passé de 36 à 68%. Angelika Moser est définitivement une athlète en or. 2e titre européen de suite pour la Zurichoise. Elle a remporté hier le concours du saut à la perche. Bon à 4,80 m qui permet à la Suisse de véritablement décoller dans la compétition. Prochaine chance de médaille dès aujourd'hui. Et puis 4 sur 4, les clubs suisses de football poursuivent tous leur aventure européenne. Saint-Gall, Lugano, Thun et Sion. Grâce à leur victoire contre Erevan hier à Tourbillon, les Valaisans gagnent le droit d'un match de prestige. Ils affronteront l'Ajax d'Amsterdam en barrage avec un enjeu, la qualification en phase de poule de la Conference League.
2: 7h33 dans cette matinale, bienvenue si vous nous rejoignez. Notre invitée ce matin aime les postes à responsabilité. Ancienne présidente de Genève Tourisme et de la Fédération des Commerces Genevois, elle est aujourd'hui présidente de Migros Genève, mais aussi vice-présidente de l'Union Patronale Suisse. Autant d'engagements qui viennent de lui valoir un prix, le Swiss Who's Who Woman Award, qui récompense son parcours en tant que femme dirigeante en Suisse. Une thématique qui vous tient à cœur, Sophie Dubuis, bonjour.
8: Bonjour Adrien Krause.
2: Et merci beaucoup d'être avec nous ce matin en direct de Genève. On évoquera dans quelques instants votre entreprise Migros qui vient d'achever la plus grosse transformation de son histoire. Mais d'abord sur ce prix qui met en valeur les femmes dirigeantes de notre pays, il représente quoi pour vous en tant que femme précisément ?
8: J'étais extrêmement émue de pouvoir recevoir ce prix qui était, il y avait des nominés en plus de différents parcours, de différents horizons, toutes des femmes. J'ai été très touchée. Pour moi, c'était vraiment un moment important. Et après 50 ans, encore plus.
2: En tant que femme, Surtout ?
8: Surtout en tant que femme, en fait, c'était une reconnaissance immense. Je l'ai ressentie sur cette manière. C'est évidemment la reconnaissance d'un parcours, de choix, la reconnaissance des personnes que j'ai rencontrées, des personnes qui ont été positives, qui ont été là pour me soutenir, autant au niveau personnel que professionnel. Des personnes, alors je le fais court, mais qui pourraient être plus perçues comme plus négatives, mais qui m'ont permis en tout cas de me poser des questions, de rebondir. Donc c'est aussi une reconnaissance, et je crois que c'est important de le dire, des sacrifices. D'une vie professionnelle, d'une vie de 30 ans et même plus, parce que ça commence avant, quand on fait des choix de formation et tous ces choix-là, tout à coup, ils sont reconnus et votre parcours, quelle que soit la manière dont vous l'avez suivi, ben voilà, on vous dit, voilà, tu fais bien, alors ça c'est jusque-là, et puis après c'est une certaine responsabilité. Donc moi j'ai vraiment été très très très touchée, et puis c'est la responsabilité de se dire ben on reconnaît mon parcours, donc ça veut aussi dire que je peux apporter, avoir un impact, et ça c'est extrêmement important pour moi.
2: Vous parlez de sacrifice, précisément encore une fois, en tant que femme ou de façon générale ?
8: Alors personnellement je suis une femme, donc en tant que femme je n'ai que l'expérience d'être une femme dans cette vie-là, donc je dirais que ce sont plutôt les sacrifices que moi j'ai rencontrés en tant que femme, et puis les mauvais moments.
2: Ce sont lesquels précisément ?
8: Des moments où vous êtes la meilleure pour un poste, mais qu'on ne vous choisit pas en vous disant clairement que vous allez avoir des enfants à 30 ans, et que donc vous ne pouvez pas prendre un poste à responsabilité. Des moments où vous êtes la responsable, alors ça c'est plus une question de fierté, et puis qu'on vient vous demander voilà, des tâches qui ne sont pas logiquement dévolues à vous. Et puis,
2: par exemple, faire le café, on parle souvent de ça.
8: Alors ça, je l'ai eu très souvent, ça fait longtemps que ça m'est pas arrivé, parce qu'aujourd'hui je le fais naturellement, mais oui, bien sûr, ça m'est arrivé. Et puis après, il y a aussi tous ces moments aujourd'hui, et comme je disais, à bientôt 52 ans, où encore, je sais qu'il m'arrive des moments de devoir répéter trois fois certaines choses, de devoir trouver d'autres chemins, parce que je suis une femme. Et ça aujourd'hui...
2: Vous le ressentez même avec vos engagements aujourd'hui, les responsabilités que vous avez ?
8: Je le dis souvent, j'ai eu des responsabilités qui ont évolué, j'adore ce que je fais, mais j'avais toujours dit que je voulais prendre des responsabilités, c'était quelque chose de naturel chez moi pour pouvoir avoir une certaine liberté. Et ce que je constate aujourd'hui, c'est que avoir de plus en plus de responsabilités ne vous met pas à l'abri de la, entre guillemets, discrimination, mais qui est devenue tout à fait naturelle dans ma vie, et moi je m'emploie à dépasser cela pour moi-même et pour les autres femmes.
2: 12%, c'est la proportion de femmes à la tête des directions générales aujourd'hui pour ce qui est des 100 plus grandes employeurs en Suisse. Chiffre du rapport Schilling de cette année. Le monde des entreprises est encore largement dominé aujourd'hui par les hommes. Comment vous l'expliquez ça ? On n'arrive pas à changer les mentalités ?
8: Il y a vraiment une différence et une évolution au niveau des conseils d'administration, où je le fais court, mais on est environ à 30%. Ouais. Et puis, évidemment, au niveau des postes à haute responsabilité, donc je prends présidence et direction générale, pardon, effectivement, on reste... ça varie entre 7 et 10%, 12%, donc c'est vraiment
2: très peu.
8: Donc, pourquoi ? Pour moi, il y a divers aspects. Dans un problème, il y a toujours divers angles qu'on peut regarder. Un des aspects qui est extrêmement important, c'est comment on fait les sélections. Donc ça, c'est déjà une responsabilité qui est de plus en plus entendue. Hein. On le voit dans les toutes grandes entreprises où il y a cette sensibilisation au moment de la sélection, cette sensibilisation de l'accompagnement des femmes. Donc il y a la partie sélection qui concerne des hommes et des femmes. Puis de l'autre côté, il y a, parce que je suis une femme, corrigé mon parcours, il y a aussi les femmes en tant que telles. Comment elles perçoivent leur position. J'aime bien donner cet exemple que encore aujourd'hui, une femme ne va pas postuler à un poste si elle n'a pas 90% des compétences inscrites sur l'annonce, par exemple. Un homme, à 60-70%, il va oser y aller. Et moi, j'aime bien le mot « oser ». Et par contre, la grande difficulté, c'est qu'il faut encourager les femmes à oser, mais il faut déjà encourager, bien sûr, aux sélections. Et après, il faut aussi accepter que parfois, ça ne fonctionne pas. Ce que j'ai pu constater dans ma carrière, c'est que lorsqu'on choisit une femme et que ça ne fonctionne pas au plus haut niveau, on va tout de suite stigmatiser que le fait que c'était une femme et qu'on n'aurait peut-être pas dû faire le choix parce que finalement, elles ne sont pas prêtes. Et ça, c'est extrêmement difficile à entendre parce que je connais beaucoup d'hommes qui, eux aussi, n'ont pas réussi.
2: J'ai d'ailleurs jeté un coup d'œil au comité de direction de l'Union patronale suisse, dont vous êtes la vice-présidente. Vous êtes 4 femmes sur 18 membres. Vous le ressentez, ça aussi, cette minorité ?
8: Alors j'ai même été seule à un certain moment.
2: Ah oui.
8: Donc je le ressens. Par contre, quand vous dites quatre femmes, ça paraît peu, mais c'est important parce que j'ai été seule, on a été deux pendant très longtemps. Mmh. Et c'est intéressant parce que ça fait le lien avec une des annonces du jour. Notre président, alors le président précédent avait trois filles et a déjà œuvré à ça. Et notre président actuel est le papa de Angelika Moser qui a gagné justement hier.
2: Championne d'Europe du saut à la perche. Hier.
8: Et donc lui qui a été lui-même un grand sportif d'élite, qui a sa fille, qui a traversé aussi des moments difficiles, eh bien, il a cette sensibilité-là. Donc ça revient à ce que je disais tout à l'heure par rapport à la sélection et l'importance d'avoir cette sensibilité-là à tous les niveaux.
2: Quelle solution pour changer la donne selon vous aujourd'hui ?
8: Moi, j'aime beaucoup, et je le disais dans une carrière politique antérieure que j'ai eue et que je n'ai plus, je disais que j'ai toujours été favorable pour les quorums temporaires. Je sais que, par exemple, à Genève, c'est compliqué en ce moment parce qu'on a justement eu on a des quorums sur, par exemple, les commissions
2: officielles. Les quorums, les quotas.
8: Hein. Des quotas, pardon. Ouais. Des quotas, excusez-moi. Et ces quotas temporaires... aide vraiment. Pour moi, ils doivent être temporaires pour que les mentalités puissent changer. Et j'aime bien prendre l'exemple en politique, en guillemets, du Parti Socialiste, par exemple, qui a mis en place ces fameuses listes paritaires. Mmh. Et qui, semble-t-il, aujourd'hui ne sont pas aussi nécessaires qu'elles l'ont été, parce que c'est devenu une coutume, une tradition et quelque chose de naturel. Mmh. Et ça, c'est important. Je suis pour ce genre d'élément. Mais encore une fois, tout d'abord, c'est une question de responsabilité des conseils d'administration, des responsables hiérarchiques. C'est une sensibilisation à continuer à avoir de plus en plus.
2: Vous parlez du niveau politique, vous avez fait partie un temps du PLR précisément, candidate même au Conseil national en 2019, si je ne fais erreur.
8: C'est
2: pas vraiment un parti qui fait, on va dire, de la représentativité des femmes en entreprise un combat capital. Vous y voyez un paradoxe aujourd'hui avec le recul ?
8: Non, c'était justement un exercice extrêmement intéressant. C'était pas une question. D'ailleurs, j'ai été inscrite sur une liste. Il y avait au PLR, il y a toujours au PLR que j'aime beaucoup, cette notion de responsabilité et de solidarité. Et bien sûr, il n'y a pas de question d'alibi. Par contre, dans ma carrière, et encore une fois, je reviens à mon vécu, ce que j'ai vécu, c'est que chaque fois, et très souvent, je l'avoue, j'ai été choisie parce que j'étais un alibi, parce que j'étais une femme qui osait, avec un petit côté rebelle, et j'ai toujours dit, je suis d'accord d'être un alibi, parce que je sais que je vais assumer mes responsabilités. Donc, c'était intéressant, justement, d'être au sein d'un parti qui avait peut-être une autre vision que moi, parce que moi, j'avais la vision de mon expérience personnelle et des limites qui m'avait été, que j'avais perçu et que j'ai dépassé.
2: Sophie Dubuis, venons-en à votre poste actuel, maintenant si vous le voulez bien, présidente de Migros Genève, avec une nouveauté toute récente, c'est un supermarché 100% autonome et ouvert le dimanche, magasin sans personnel, donc c'est une première en Suisse romande. Est-ce que c'est un modèle d'avenir désormais, ça, pour Migros notamment ?
8: Alors, y a deux, on en parle beaucoup en ce moment, et pour que les gens ne mélangent pas, il y a deux types. Il y a le magasin autonome pilote qui est fait par nos collègues qu'on appelle Migros Ostschweiz, donc plutôt du côté des Grisons. Et il y a évidemment ce magasin autonome qu'on a ouvert à Genève le dimanche.
2: En juillet dernier.
8: Exactement. Et en fait, c'est une question complexe, cette question du magasin autonome. Nous, notre réflexion, tout ça, ce sont des pilotes. La première chose que j'aimerais souligner, c'est que c'est quand même une chance incroyable qu'en Suisse, on puisse oser des nouveaux modèles. Donc, pour nous, c'était une chance incroyable de tester comment allaient réagir les personnes d'un quartier. Parce qu'on sait qu'aujourd'hui, on peut aller à la gare de Genève, à l'aéroport de Genève, mais on peut aussi aller dans les shops essence pour se faire, pour faire des courses le dimanche lorsqu'on en a besoin. Mais c'est une question assez, assez complexe, qui finalement nous ramène à la question actuelle, la technologie.
2: Ah oui, avec le risque sur l'emploi que tout le monde se pose, à force de tout automatisé, est-ce que vous n'allez pas perdre des emplois et des employés pour le coup ?
8: Alors, sur le coup de notre exemple de l'ouverture du dimanche dans un magasin de Genève, il n'y a pas d'enjeu d'emploi parce qu'il n'y avait pas d'emploi dans ce magasin-là qui n'a jamais été ouvert avant.
2: Et si c'est un modèle qui devait venir une réalité générale ?
8: Alors, est-ce que ça va devenir une réalité générale? Et ça, c'est vraiment une excellente question. Amazon Go vient d'arrêter son système qu'il avait longtemps tenté avec le magasin autonome. Personnellement, je ne pense pas que le supermarché, et j'aimerais vraiment faire la différence entre un magasin autonome qui peut être plutôt un point de vente autonome et le supermarché, devienne la réalité de demain. Je pense vraiment que l'avenir, il est avec la technologie, mais nous, les humains, et vous, moi, enfin tout le monde, on le vit, on souhaite des expériences. Donc, je ne pense pas que ça devienne une généralité. Je pense qu'il y a des endroits, dans les entreprises, dans des endroits reculés. On prend l'exemple, on peut parler de nos collègues qui sont en train de faire justement ce pilote avec des tout petits magasins autonomes. Ce sont dans des endroits, où il y a peu de monde, où justement un magasin ne serait pas rentable, hein, parce qu'on parle aussi d'économie, on doit le faire dans notre entreprise. Mais en fait, ce qui est intéressant, c'est que l'espérance, elle devient de plus en plus humaine. Donc, ces magasins autonomes, ils serviront sans doute à quelques moments précis, mais les marchés, ouais. les magasins, les épiceries, nous aurons, enfin, en tout cas, je le souhaite et je le prône, et je pense que l'humain reste humain, nous aurons besoin de cette expérience humaine.
2: Ce magasin test, c'est un magasin de quartier, en l'occurrence, vous l'avez dit, c'est d'ailleurs la stratégie de Migros en Suisse pour les années à venir, de nouvelles structures qui vont voir le jour un peu partout, moins grandes, mais plus ancré dans les villes, y compris à Genève. Vous qui avez été aussi à la tête des commerces genevois, de la Fédération des commerces genevois en tant que présidente, est-ce que vous ne leur jouez pas là un mauvais coup? Est-ce que les commerces de proximité ne vont pas disparaître avec ce genre d'initiative de Migros?
8: Alors moi, je comprends tout à fait cette inquiétude, justement parce que j'ai cette sensibilité, mais si je prends des chiffres, aujourd'hui, en Suisse, on a 659 magasins, et à Genève, on a 36 magasins. Alors, j'aime bien l'exemple de Genève, parce qu'autant vous dire qu'on va pas pouvoir ouvrir 36 autres magasins de proximité. Mmh. Donc, première chose, c'est qu'on parle de quelques points où on estime qu'il est important d'être présent. Pour moi, c'est pas incompatible, dans le sens où tout cela est complémentaire. On n'arrêtera pas d'aller au marché, j'y vais, moi j'habite Carouge, donc d'aller dans les marchés de proximité
2: beaucoup
8: où il y a une
2: faire.
8: Chose différente. Ouais. Il y a les relations personnelles, et puis il y a d'autres produits. Et ça, c'est aussi extrêmement important. Et dans notre travail actuel de Migros, on est conscient de cette complémentarité.
2: Plus largement, encore une question sur Migros, qui vient d'achever, je le disais, la plus grosse transformation de son histoire. 2 ans de restructuration, avec ce bilan, des filiales abandonnées, 1500 postes supprimés, mais des finances qui sont désormais saines, avec un bénéfice qui a presque triplé en un an. Est-ce que ces licenciements étaient vraiment nécessaires aujourd'hui, avec le recul, au vu de la manne engendrée par le géant Orange?
8: Alors, les finances étaient déjà ou encore saines. La question a été vraiment beaucoup plus axée sur nous voulons nous recentrer sur le cœur de métier. Mmh. D'ailleurs, les enseignes qui ont été fermées ne sont pas des enseignes historiques de Migros, mais j'aime bien donner cet exemple. Pardonnez-moi de donner des marques à l'antenne. Mais par exemple, si on prend Mikasa et IKEA, et bien, on est tous extrêmement conscients qu'il est très très difficile de pouvoir concurrencer avec ce genre d'enseigne. Donc l'idée, c'était simplification, recentrage sur le cœur de métier. Donc, j'aime bien donner un autre exemple. J'ai réfléchi à cette question qui, évidemment, quand on doit prendre des décisions dans un conseil d'administration, personnellement, je dois les faire aussi avec la personne que je suis. Je suis consciente de ce qu'est Migros, et Migros appartient à ses coopérateurs. Ses actionnaires, c'est les clients, les 2 millions de personnes en Suisse qui ont une action Migros. Et ça, c'est extrêmement important parce que moi, j'en suis une. Et donc, chaque fois que je prends une décision, j'ai cet élément en tête. Et je me suis permise, dans toutes ces réflexions que j'ai eues, de faire une petite comparaison. On prend Swisscom, les CFF et la Poste ensemble, c'est 100 000 employés environ. Migros, c'est 90 000 aujourd'hui, avec justement ces suppressions de postes. Les 10 dernières années, ces 3 enseignes que je viens de citer ont fait environ 4 000 suppressions de postes. Donc on sent qu'on est dans cette mouvance. COP l'a fait bien avant cette réorganisation, ce recentrage. Et nous, on l'a fait certes tardivement, aussi justement parce que Migros a un ADN suisse fort. Donc évidemment que cette dommageable. Il y a aussi des gens qui ont gardé leur emploi dans d'autres enseignes. Mais par contre, économiquement ou en termes de sens stratégique à l'heure actuelle, c'est juste, même si ce n'est pas été facile et ce n'est pas facile.
2: Et il fallait le faire. Sophie Dubuis, présidente de Migros Genève, lauréate, je le rappelle, du Swiss Women Award qui récompense votre parcours en tant que femme dirigeante. Vous restez encore avec nous le temps de la revue de presse, puisque Valérie Droux est de retour dans ce studio. Et Valérie, c'est une presse qui a chaud, elle aussi, ce matin.
9: Sécheresse, canicule, c'est ce qui a dominé tout notre été. Et ça se retrouve évidemment dans vos journaux. Deux angles principaux. Parmi la pléthore d'articles de ce matin, il y a l'agriculture et l'alimentation, et puis le logement.
2: On commence par l'agriculture, si vous le voulez bien, et les inquiétudes du monde paysan. Pardon.
9: Dans le Sangaller Tagblatt, l'Argauer et la Luzerner Zeitung, interview de Markus Ritter, président de l'Union Suisse des Paysans. Culture et bétail sont touchés de plein fouet. Le nombre de bêtes abattues est déjà supérieur à l'an dernier à la même période. Pommes de terre et betteraves sucrières ne poussent pratiquement plus. Les prix des denrées alimentaires, eh bien, ils vont augmenter. Pour Markus Ritter, les dégâts causés par cette canicule seront plus importants que ceux de 2003. La grande inquiétude des milieux paysans relayés aussi dans l'hebdomadaire Agri. Là, on évoque également les mesures déjà prises par la Confédération pour aider un peu les agriculteurs. Il y a par exemple des prêts sans intérêt ou des allègements de contraintes pour acheter du fourrage. Les prix vont augmenter, avertissait Markus Ritter. Confirmation dans le Tagessanzeiger avec le directeur de Bell, Marco Chans. Ce fourrage qui manque force les éleveurs à abattre leurs bovins plus tôt. Ils vont aussi réduire leur cheptel en hiver, vu qu'ils utilisent déjà leurs réserves de fourrage maintenant. Et donc, il va y avoir une brève augmentation de l'offre à court terme, mais surtout une pénurie ensuite, dit-il, dès septembre, et donc une hausse des prix. Pour les bouchers neuchâtelois cette fois-ci, c'est un été de vaches maigres, lit-on dans Arc Info, à cause de la canicule et des interdictions de faire du feu. Les ventes de grillades reculent et on s'inquiète encore plus, alors que la saison des torrés va commencer, vous savez, le saucisson dans la braise, emballé comme il se doit dans Arc Info.
2: Sinon, à lire aussi Arc Info,
9: c'est
2: parfois.
9: Moins bon. Oui, d'abord on le lit, après on l'utilise pour emballer le saucisson. Alors après la viande, les patates. Là, c'est dans 24 heures qu'on s'inquiète. Avec ces fortes chaleurs, le président de l'Union Suisse des Paysans le disait aussi, hein, les patates ne poussent plus, elles arrêtent de le faire au-dessus de 25 degrés. Et si ces canicules deviennent la norme, met en garde un paysan vaudois, s'en sera fini des pommes de terre suisses. Bonne nouvelle. En revanche, pour le raisin, lit-on dans le Nouvelliste, avec une année très sèche, très chaude et épargnée par la maladie, le millésime du vin donc sera excellent. Les premiers raisins ont d'ailleurs déjà été récoltés à Flantais.
2: Et puis l'autre question avec ces chaleurs, c'est celle du logement.
9: Et elle est soulevée par Le Temps et par le site Watson ce matin. Les immeubles ultramodernes des CFF à Malais, à côté de Lausanne, eh bien ils résistent mal à leur première canicule. Les locataires étouffent avec jusqu'à 34 degrés à l'intérieur et ce, malgré le fameux label Minergie. CFF Immobilier reconnaît le problème, assure qu'une correction est à l'étude pour la fin du mois, avec par exemple une automatisation de la descente des stores, parce que la régie des CFF indique avoir remarqué, attention, de nombreux stores relevés en pleine journée, la faute donc des locataires. Quoi qu'il en soit, cette vitrine de l'efficacité énergétique ressemble davantage à un four bien isolé, note Watson. Après sa visite dans un appartement avant 10h du matin, fin juin, store fermé, où il faisait déjà plus de 28 degrés. Alors il y a pourtant pour ces immeubles un système de refroidissement, hein, le géocooling, soit le refroidissement par l'utilisation des pompes à chaleur. Or, lit-on dans Le Temps, ce système rafraîchit les bureaux et les commerces de ces mêmes bâtiments, mais pas les appartements. La faute de la législation vaudoise, assure les CFF. Cette situation, note Le Temps, relance en tout cas le débat sur l'adaptation des normes de construction au changement climatique. Et en parlant d'adaptation, dans Arc Info, un commerçant veut lui adapter les horaires des magasins à la chaleur. Il imagine fermer l'après-midi quand il n'y a quasi personne en ville pour rouvrir de 16h à 20h. Tous les jours. Mais pareil changement est utopique pour l'association des commerçants neuchâtelois. Il bouleverserait ce changement les horaires des employés, mais aussi ceux des familles, des fonctionnaires ou encore des écoles, sans compter. Et ça, ça prendrait du temps qu'il faudrait changer la loi.
2: Bon, allez, et puis un peu de réconfort pour terminer.
9: Oui, après vous avoir annoncé la fin des patates et de la côte de bœuf, j'ai en effet de quoi vous réconforter, Adrien. Que diriez-vous d'une Barbie Whitney Houston?
2: C'est perdu, Valérie Droux.
9: Oh mince. Bon, bah, Barbie pourtant, Barbie et le pouvoir de la nostalgie, oui. Titre ton corps. Un article du Sangaler Tagblatt, de l'Argauer et de la Luzerner Zeitung. Whitney Houston et son look 1987 revient donc d'entre les morts sous forme de Barbie. Derrière ce nouveau produit, expliquent les journaux, se cache un marché où les adultes eux-mêmes sont devenus le public cible. Et depuis longtemps, les adultes et les ados de plus de 15 ans représentent quand même près de 20% du marché mondial du jouet. Mais alors, pourquoi des adultes achètent-ils des jouets ? Eh bien, pour se reconnecter avec leur moi du passé et stabiliser leur identité en période d'incertitude. C'est là que se cache le réconfort et qu'il vous faut cette Barbie Whitney Houston. Et ce qui ne gâche rien pour les fabricants, c'est que nostalgie ne rime pas avec radinerie, puisque ces consommateurs-là ne sont pas tellement sensibles au prix élevé. La Barbie Whitney coûte 64,90 €.
2: Quand même. Oui. D'accord, vous allez l'acquérir ?
9: Pas encore, j'hésite.
2: Oh, très bien.
9: J'hésite avec mon moi, on verra.
2: On dirait ça tout à l'heure.
9: Mais moi.
2: Très bien. Sophie Dubuis, vous êtes toujours avec nous suite à cette revue de presse en direct de Genève. Je voulais juste vous faire réagir sur quelque chose qui va intéresser nos auditeurs. C'est le prix des aliments. On parle de conséquences sur ces prix dus à la sécheresse, à la canicule. Est-ce que c'est effectivement ce qui va se passer dans les étals de Migros ?
8: Je souhaite vraiment que vous ne souhaitiez pas que je regrette que vous ne souhaitiez pas que je réagisse sur Barbie, mais je parle volontiers du prix des aliments parce que Barbie, c'est quand même un pan hyper important de mon enfance, voilà.
2: Ça c'est dit.
8: Mais je pense que je ferai comme votre collègue, je ne vais pas acquérir la Barbie.
2: Et il n'y en aura probablement pas à Migros également.
8: C'est possible.
2: Mais sur les prix.
8: Le prix des aliments. Ouais. On a pris cette stratégie l'année dernière au niveau national d'avoir une baisse. Forte baisse, ou en tout cas sur certains produits. Ouais. Et parallèlement à ça, et c'est ce qui est aussi important, et je sais que c'est très troublant pour le consommateur, moi-même. Parfois, je suis devant les nouveaux packaging des boîtes de conserve, comme on dit. Et je ne suis pas toujours très à l'aise, mais ça va venir. Il y a aussi une recentralisation des assortiments pour qu'il y ait moins de choix. On vit dans un monde où trop de choix complique. Hein. On est tous aussi à la recherche de simplification. Ouais. Et donc, par rapport à ça, il y a en parallèle cette baisse sur les prix qui vont continuer. Et puis je pense que pour faire le lien avec l'article qui était mentionné, c'est extrêmement important cette question de l'agriculture suisse. C'est quelque chose d'extrêmement important pour nous. Alors moi, bien sûr, je ne peux parler qu'au niveau de Genève, parce qu'on travaille avec l'Union des maraîchers à Genève, mais cette relation, elle est extrêmement importante. On a vu toutes les problématiques du prix du lait, où évidemment que les détaillants comme nous, ils sont pointés du doigt, et c'est le rôle aussi
2: avec les marges, notamment.
8: Bien sûr, et c'est le rôle et de nos partenaires. Mmh. En même temps, j'aime bien la petite histoire qui dit, parce qu'il faut qu'on se dise les choses vu qu'on est en antenne et juste entre nous, c'est de dire que quand vous allez au marché, très très régulièrement, si le maraîcher que vous avez en face de vous n'est pas à la source, eh bien lui aussi, il a des marges très importantes. Mais c'est normal aussi dans le monde dans lequel on vit qu'on pointe du doigt le grand distributeur. Mais c'est notre rôle, Migros. Alors je parle au niveau Genevois, mais je porte aussi ce message. Parce que je suis quelqu'un qui suis très attaché à la Suisse. Je pense que Genève doit aussi, et la Suisse romande, jouer encore un rôle plus important, de vraiment insister au niveau national sur ce partenariat avec l'agriculture et faire la balance vers justement le consommateur qui doit pouvoir, dans des moments d'inquiétude et de difficultés financières et d'incertitude, pouvoir être à l'aise. Il est au centre, mais le partenariat, du coup, est extrêmement important.
2: Sophie Dubuis, votre message ce matin, présidente de Migros Genève, vice-présidente également de l'Union patronale suisse. Merci beaucoup d'être venue ce matin au micro de la matinale pour parler également de votre parcours en tant que femme dirigeante. Très belle suite d'été encore à vous, Sophie Dubuis.
8: Merci et bonjour à Lausanne, à toutes les personnes que malheureusement je ne vois pas. Et j'en ai fait une matinale où nous étions tous ensemble et heureusement j'ai votre collègue qui est ici, merveilleux collègue qui est ici à Genève. Donc,
2: elle donne les coulisses.
8: Voilà, voyez l'expérience humaine. L'expérience humaine.
2: Merci, à bientôt Sophie Dubuis.
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2: 7h57, on va conclure cette matinale comme toute cette semaine avec le best-of de Comme un lundi, votre rendez-vous avec le travail pour vous amener en douceur à la rentrée qui approche. Et ce matin, Cléa Favre, une question, sommes-nous allergiques au changement ?
10: C'est ce qu'on pourrait croire depuis qu'ils ont embauché Francis. Francis, c'est un change manager. Le genre basket, veston, dents blanches qui brillent dans la nuit à l'air cool. Il touche un salaire pour que nous autres, beux manifestement moins cool, on accepte le changement. Et vu son salaire, ça donne l'impression que la mission est ardue, que par principe, on freine systématiquement des quatre fers dès qu'une mini-transformation s'opère dans l'entreprise. Je pense qu'ils ont pris comme étalon l'ouverture à l'aventure de Sylvaine. Quand on a modifié le nom de l'imprimante, c'était pour elle, en ressenti, l'équivalent de la traversée de la Mongolie en van avec douche solaire Décathlon et shampoing hebdomadaire.
2: Est-ce que Cléa, la réticence au changement, c'est universel au fond ?
10: Les Sylvaines, bien sûr qu'elles existent, mais il y a aussi des personnalités qui se réjouissent de la nouveauté. Ce qu'on observe, c'est que l'élan ou le traînage de pied prend collectivement. Soit ce sont tous les salariés ou presque qui foncent joyeusement vers la nouvelle vie promise, soit tous les salariés qui deviennent cafardeux et s'accrochent au processus qu'ils ont toujours suivi.
11: Il est très bien comme ça le monde, pourquoi changer ?
10: La réaction dépend beaucoup plus du contexte, pourquoi on le fait, comment, que du caractère de chacun. N'oublions pas non plus que régulièrement, ce qu'on appelle changement, c'est en fait une restructuration pour faire pareil avec moins. Donc là, évidemment que Francis, malgré ses discours extatiques sur l'avenir, il va bien transpirer pour nous vendre du rêve entre deux lettres de licenciement.
2: Donc la nature du changement est déterminante dans l'attitude des salariés, c'est une évidence. Quoi d'autre, Cléa ?
10: Les expériences passées. Votre entreprise vous avez déjà surstimulé avec le projet Révolution 2024 qui est tombé aux oubliettes dès que la nouvelle directrice a débarqué. Parlons aussi de Disruption 2025. Ok, cette réforme a été mise en place, mais dans les basses sphères, on l'avait trouvée complètement crétine, ce qui avait d'ailleurs poussé un certain nombre de collègues dans les bras de la concurrence. Et l'absentéisme de contestation et les râlages permanents à la cafette, on s'en souvient. Donc oui, Mutation 2025 est accueilli un peu plus froidement, il faut avouer une certaine lassitude et une perte de confiance par rapport à des objectifs qui changent en permanence. Une initiative de changement qui en suit une autre et encore une autre, ça provoque une saturation, explique Laurent Giraud, chercheur à l'Institut de recherche en gestion et en économie de l'Université Savoie-Mont-Blanc.
12: Les organisations, peut-être aujourd'hui, sont dans des changements permanents, ce qui ne permet pas de prendre du recul déjà sur les changements, de les affiner, d'en faire le bilan, et ce qui ne permet pas non plus les temps de respiration des individus et des collectifs qui peuvent s'épuiser, même s'ils sont, on va dire, très ouverts à la transformation.
10: Autre gros problème selon l'expert, souvent les entreprises partent du principe que la transformation va se réaliser en 30 secondes, sans temps de préparation, avec immédiatement le même niveau de performance qu'avant. Or, si vous commencez ce matin avec un nouveau logiciel, vous allez galérer, être plus lent et peut-être faire quelques erreurs. Dernier élément, ce changement, il va venir en plus de votre travail habituel. Il va vous demander de l'énergie, un investissement supplémentaire, alors que vous avez toutes vos tâches quotidiennes à accomplir. Et bien des organisations ne reconnaissent pas cet effort, sans parler de le rémunérer, selon Laurent Giraud. Mais si, personnellement, vous n'avez aucun avantage à changer, pourquoi le ferez-vous ? Rester sur pilote automatique, c'est tellement plus doux.
13: Le monde change de...
2: C'est bien noté, Cléa Favre, comme un lundi qui reviendra, lundi, en version originale pour une saison 5.
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2: Aucune perturbation n'est à signaler sur les routes de Suisse romande.
0: Infotrafic RTS, en collaboration avec les CFF et le TCS.
2: Et la météo de ce vendredi, du soleil avant la formation de cumulus en montagne en cours de journée, jusqu'à 35 degrés cet après-midi.
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2: Fin de cette matinale, la dernière me concernant, j'ai eu beaucoup de plaisir à l'animer durant une partie de cet été lundi, c'est Valérie Auwert que vous retrouverez à cette même place, fidèle au rendez-vous. Bonjour Cédric Guigon.
17: Bonjour Adrien.
2: Vous êtes toujours là pour tout un monde qui arrive, je vous souhaite une bonne émission.
17: Merci Adrien et bon repos à vous.
2: Merci, à bientôt.
17: À bientôt, il est 8h02 sur RTS Première. Et on commence par le journal de Léandre Béret. Bonjour Léandre.
19: Bonjour.
17: Sur les braises des incendies, chauffe la grogne des pompiers.
19: De nouveaux feux ravagent la France, mais aussi la Croatie ou la Grèce. Au front, les soldats du feu dénoncent le manque de moyens à disposition pour lutter. La communauté queer reprend un souffle de liberté en Hongrie. Le gouvernement Orban l'avait pris pour cible. Le changement de Premier ministre rend cette minorité optimiste. Nous irons à sa rencontre dans un festival à Budapest. Et Angelika Moser atteint encore l'or en saut à la perche. La Zurichoise conserve son titre européen à Birmingham. heureuse de rester reine, elle ne se serait pas contentée d'argent.
20: Comment poursuivre des études quand on vit à Gaza? Les universités sont en ruine avec les bombardements et pour s'extraire de l'enclave, c'est un labyrinthe bureaucratique sans panneau de sortie. À 8h10 dans tout un monde, on écoute les étudiants gazaouis et on vous explique le problème.
19: Des pompiers à pied d'œuvre toute la nuit, des centaines d'hectares détruits et des milliers de personnes évacuées. Des feux de forêt sévissent depuis hier en Grèce et en Croatie, notamment dans des régions touristiques. Les flammes attisées par le vent, le tout sous des températures caniculaires. Des incendies font à nouveau aussi des ravages en France. Olivier Chorderey, notamment dans le sud-ouest du pays et sur la côte atlantique.
3: D'origine toujours inconnue, le feu a déjà parcouru 600 hectares dans la forêt des Landes, à une soixantaine de kilomètres de Biscarrosse, localité touristique, théâtre fin juillet. D'un incendie inédit par son ampleur. Gilles Clavreux, le préfet des Landes.
15: Ce qui se passe, c'est que la végétation est hyper sèche. Il s'agit d'un feu qu'on appelle convectif. Il crée sa propre dynamique, sa propre énergie et donc pour le moment, il a quand même déjà bien progressé.
3: Les autorités espèrent contenir aujourd'hui un feu qui, précise bien les autorités, n'a pas l'ampleur de celui qui a frappé la Gironde. En juillet, il avait fallu alors 10 jours pour le contenir.
19: Ouais, les pompiers français, Olivier, qui sont mécontents de leurs conditions de travail.
3: Leur syndicat dénonce l'insuffisance des effets des moyens mis à leur disposition, reçus hier par le ministre français de l'Intérieur, venu pour défendre leur profession. Ils n'ont rien obtenu de concret, pas de chiffres. Il faudra attendre le débat sur le budget cet automne, leur a répondu en substance Laurent Nunez, d'où leur déception.
16: On pensait qu'ils n'avaient pris la mesure de la situation au regard des 220 000 évacués, des 200 et quelques sapeurs-pompiers blessés, des 4 sapeurs-pompiers décédés.
18: On a environ 7 ans d'espérance de vie de moins qu'un citoyen. C'est inadmissible.
3: Parmi les 4 pompiers morts en mission, 2 sont décédés près de l'aéroport de Bordeaux en Gironde. La justice vient d'ailleurs d'inculper une personne mineure dans le cadre de l'enquête sur l'origine de cet incendie.
19: Merci Olivier. Pas en feu, mais couleur jaune, orange. Les forêts ont changé de couleur en Suisse. La faute encore à la sécheresse exceptionnelle de cette année. Le risque d'incendie reste ainsi très élevé partout. De quoi continuer d'inquiéter certains riverains comme René Roth, agriculteur sur les Hauts-du-Landron dans le canton de

0: la première étincelle, quoi.
1: Des propos recueillis par Romain Bardet. Les cours d'eau en Suisse subissent fortement la sécheresse. Fleuves, rivières et ruisseaux sont au plus bas. L'Office fédéral de l'environnement indiquait hier que parmi ces stations de mesure, 11 ont atteint un minimum historique le mois dernier.
2: Les cantons auront plus de liberté pour fixer l'aide sociale des réfugiés ukrainiens.
1: Oui, le Conseil fédéral propose de leur octroyer cette marge de manœuvre puisque Berne ne versera plus de subventions dès l'année prochaine pour les réfugiés arrivés au début de la guerre. Tous ces réfugiés ne sont pas pour autant au bénéfice de l'aide sociale. Près de 40% sont intégrés, à l'image d'Artem, un jeune ukrainien de 21 ans. Il est arrivé avec sa mère dans le canton de Fribourg il y a plus de 4 ans.
3: Quand j'étais au gymnase, j'ai vu qu'il y avait l'école de métier à Fribourg. Et il y avait un examen entrée qu'on pouvait faire, parce que j'aimerais faire un apprentissage en informatique. Et mon père, il devait rester en Ukraine. Comme il est médecin et un homme, de toute façon, il n'avait pas trop de partir avec nous. Ma mère, c'est aussi un médecin, c'est un cardiologue. Là, il travaille comme une infirmière dans un hôpital à Payerne, juste à côté de où on habite. Je pense que pour elle, de passer de travail de cardiologue à juste une infirmière, ça doit être compliqué. Mais en même temps, ça va, il ne reste pas juste à la maison, il s'intègre aussi.
1: Un témoignage recueilli par Pierre Bavaud à découvrir dans son intégralité dans le podcast Nous Autres, dès demain sur le Play RTS ainsi que sur le site rts.ch.
2: En Hongrie, la communauté queer ressort un peu plus libre.
1: Oui, cette minorité était particulièrement ciblée par l'ancien gouvernement de Viktor Orban. Parler de l'homosexualité à l'école était impossible et une loi empêche toujours les personnes trans de faire inscrire leur nouveau nom sur leur papier d'identité. Aujourd'hui, les artistes queer espèrent que leurs droits seront enfin reconnus. Florence Labruyère les a rencontrés au festival Sziget à Budapest qui leur dédie une scène.
4: La fête bat son plein au miroir magique, la scène queer du festival Sziget. Sous le chapiteau en bois, il y a des drag shows et de nombreux spectacles avec des artistes LGBT+. Une minorité qui était devenue le bouc émissaire du gouvernement de Viktor Orban. Les artistes n'osaient même plus utiliser le mot genre, raconte Georges Uivari Pinter, directeur du miroir magique.
5: Par exemple, nous n'avons pas pu utiliser le mot « gender » dans nos programmes parce que ce n'était pas interdit, mais bien entendu, on devait faire de l'autocensure. Il y a un souffle de libération, en fait, qu'on peut sentir dans l'air.
4: Très applaudi, Connie, tutu rose et longs cheveux châtains, fait un numéro de voguing, une danse née dans les communautés black et queer aux États-Unis. Pour elle, la fin du régime Orban est un soulagement.
6: On se sent plus libre qu'avant, on a plus courage d'affirmer notre identité, même si sous le gouvernement Orban, on a monté des spectacles, on ne se cachait pas.
4: Mais Lila, une artiste trans, s'impatiente. Elle voudrait voir des mesures concrètes, comme l'abrogation des lois transphobes votées par le gouvernement Orban.
7: Être une personne trans, c'est illégal d'après la Constitution. Et le nouveau gouvernement n'a rien dit là-dessus. On doit continuer à lutter, car ce gouvernement n'est pas idéal.
4: En attendant, les artistes queer savourent une liberté retrouvée. Au Festival Sziget, le miroir magique fait salle comble tous les soirs. Florence Labruyère, RTS, Budapest.
1: Angelika Moser nous tend la perche, alors prenons-la. C'est de l'or en barre pour la Zurichoise. Voilà. Elle conserve son titre européen, ça s'est fait grâce à un saut à 4,80 m hier à Birmingham. On écoute Angelika Moser.
8: Tout simplement, je suis heureuse, je pense que c'est tout. Non, je suis trop contente comment ça s'est passé aujourd'hui. C'était un concours trop bien. Dès le début, c'était top. Et ouais, je suis juste super heureuse.
9: Une deuxième médaille d'or, venir la rechercher. Est-ce que ça vous a pesé à un moment donné?
8: Non, je pense pas. Je pense que ça m'a plus motivée de pouvoir défendre ce titre. C'était une motivation dès le début. L'objectif, c'était clair, c'était de décrocher une médaille. Et ouais, dans la tête, j'étais déjà sûre que si ça serait l'argent, je serais pas contente. Mais ouais, quand même, ouais, je suis hyper contente de pouvoir faire un back-to-back. Et ouais, ça fait juste du plaisir.
1: Angelika Moser avec Brian Wacker. La surprise suisse hier, c'était la quatrième place de Fabienne Unke, 22 ans, lors de la finale du 200 mètres féminin. Et aujourd'hui, de nouvelles chances de médaille pour la délégation suisse avec la fribourgeoise Audrey Véro sur 800 mètres et le Genevois Timothée Mumenthaler sur 200 mètres. À suivre, où ça, Cédric?
2: Eh bien, bien sûr, sur la RTS.
1: Évidemment.
2: Merci Léandre, c'était votre journal. Et eh bien, à lundi, il est 8h10 sur RTS Première.
10: Tout un monde, Cédric Guigon.
11: Chongqing, China. Chongqing est devenu un passage obligé pour les influenceurs internationaux.
12: Venir de Gaza n'est pas un élément qui permet d'être reconnu comme ne présentant pas une menace à l'ordre public.
2: Bonjour, étudier à Gaza, c'est déjà mission presque

0: possible. Mais problème, les portes des universités européennes se ferment les unes après les autres. Situation kafkaïenne, labyrinthe bureaucratique, on part à la rencontre de ces jeunes étudiants gazaouis. Jordan Davis nous emmène à Chongqing. C'est la ville star des réseaux sociaux en Chine, Pékin qui compte sur cette métropole et sur vous qui la visitez pour lui faire un maximum de pub. Comment retenir son personnel soignant quand on est à deux pas de la Suisse? Le dernier épisode de notre série sur les frontières nous emmène à Bâle. 3, 2,
1: 1. During the war, I wasn't able to enroll in any university.
2: 160 établissements d'enseignement public dans l'enclave palestinienne ont été complètement détruits.
3: Azem, 25 ans, peine à retenir ses larmes. Il décide de postuler à une bourse d'études française.
4: Quatre jeunes exilés ont été accueillis par l'université de Lille, étudiants en médecine ou en finance.
1: I didn't imagine that one day I'll be out and I'll come here.
0: Imaginez, vous avez 20 ans, vous vivez dans la bande de Gaza sous les bombes. Vous recevez une bourse d'études en Europe, mais vous ne pouvez pas quitter le territoire. C'est ce que vit une partie de la jeunesse palestinienne. Étudier à Gaza est en effet devenu impensable. La quasi-totalité des campus a été touchée par la guerre. 22 d'entre eux sont complètement détruits d'après l'UNESCO. Et puis forcément, le cessez-le-feu précaire et le rejet il y a quelques jours par Benjamin Netanyahou du plan de paix américain éloignent encore un peu plus le rêve universitaire. Sortir de la bande de Gaza est donc presque impossible. Et certains jeunes font face à ce qui s'apparente à un véritable labyrinthe bureaucratique. Bonjour Julie Rosis.
5: Bonjour.
0: Les témoignages sont nombreux. On va entendre celui de Hafez, empêché de réaliser son rêve, étudier l'ingénierie pour un jour reconstruire sa terre.
5: Oui, Hafez, c'est le fils de Naed, vous savez, notre témoin à Gaza depuis le début de la guerre. Et le parcours d'Hafez est au cœur du nouvel épisode du podcast de la RTS, Naed, une voix de Gaza.
6: Avant la guerre, j'ai obtenu mon diplôme en étant l'un des meilleurs étudiants de toute la Palestine. J'ai eu mon bac avec 97% de réussite générale. 198 sur 200 en mathématiques, 100% en chimie, 99% en anglais. Grâce à ça, j'ai décroché la bourse du gouvernement turc, puis une autre du gouvernement roumain. Et enfin, j'ai obtenu une bourse à l'University College de Londres par l'intermédiaire de l'organisation Phoenix Space. J'étais le tout premier étudiant de Gaza à obtenir cette bourse. J'ai même eu 100% à l'examen d'entrée en physique pour le Royaume-Uni. Mais tout ça ne vaut plus rien, parce que je n'ai pas pu partir. Je n'ai pas pu voyager ni être évacué. Le point de passage est resté fermé. J'ai perdu toutes ces bourses. Trois bourses, trois ans de travail, tout s'est envolé.
5: Récemment, Hafez a pourtant décroché une nouvelle chance, 5 ans d'études au Trinity College de Dublin. Mais cette fois, c'est l'Irlande qui lui a refusé son visa et son cas est loin d'être isolé. La situation s'est même récemment compliquée.
0: Mais pourquoi ce refus ?
5: Eh bien parce que pour obtenir un visa européen, il faut d'abord pouvoir prouver son identité. Et cette formalité devient un parcours kafkaïen, comme l'explique Marie-Laure Basilien-Guinche, professeure de droit public à l'université Lyon 3.
7: Ils ont un souci, c'est qu'ils ont besoin de documents d'identité. Or, les services de l'autorité palestinienne ne sont plus existants à Gaza. Ils devraient se rendre en Cisjordanie pour pouvoir obtenir les documents nécessaires, mais cela supposerait qu'ils aient une autorisation de sortie de Gaza par les autorités israéliennes qui ne les délivrent pas.
5: Et à ce blocus physique s'ajoute un verrouillage sécuritaire de la part des consulats européens.
7: C'est essentiellement des critères de contrôle des données de sécurité, c'est-à-dire la confrontation des données de sécurité des individus avec les bases de données de sécurité qui sont en vigueur dans les États membres et dans l'Union européenne. Or, venir de Gaza n'est pas un élément qui permet d'être reconnu comme ne présentant pas une menace à l'ordre public. Donc, par conséquent, c'est un frein à l'obtention des visas.
5: Des questions de sécurité qui vont de pair avec des considérations diplomatiques, comme en France l'été passé, lorsqu'une étudiante admise à Sciences Po Lille a publié des propos antisémites sur les réseaux sociaux. Les évacuations d'étudiants ont alors été suspendues.
0: Ouais, justement, on avait vu des corridors humanitaires pour les étudiants dans certains pays. Ça n'a plus cours.
5: Effectivement, près de 250 étudiantes et étudiants palestiniens au total ont pu être évacués vers l'Italie grâce à un programme de transfert direct par vol officiel. Mais tout est à l'arrêt depuis le 1er juin. Anna Giada Altomare est membre de l'association Fiori dai Canoni qui aide les étudiants immatriculés dans leur démarche.
8: On attend actuellement une évacuation en priorité pour les étudiants inscrits pour l'année universitaire 2025-2026. Une cinquantaine environ. Ils ont bel et bien perdu une année scolaire. Cette interruption nous inquiète beaucoup car on a en tête qu'il y a eu une très longue pause jusqu'en mai déjà. La dernière évacuation avait eu lieu en décembre 2025. Une très longue pause donc, qui nous fait craindre la même chose.
5: Selon une enquête de l'agence France Presse, le gouvernement italien exige maintenant des documents impossibles à obtenir, comme des équivalences de notes, alors que les institutions à Gaza, on l'a dit, ont été détruites par le conflit. Et puis l'Italie restreint les évacuations aux seuls boursiers publics, ce qui exclut les étudiantes et les étudiants qui disposent de financements privés. C'est aussi le cas en Irlande désormais. Dublin exige aussi des documents originaux, comme des relevés bancaires, et refuse certaines demandes de visa sans garantie d'un retour au pays après les études. Et ce que déplore l'association Fiori dai Canoni, c'est que certains profitent de cette situation.
8: Certains étudiants nous ont écrit pour signaler que certaines personnes leur demandent de l'argent pour les aider à rassembler les documents requis pour effectuer toute la procédure d'inscription à la bourse d'études. Et c'est vraiment regrettable d'apprendre que certains jeunes tombent malheureusement dans ces pièges, poussés justement par l'espoir d'avoir une chance de s'en sortir.
0: Ouais, ces documents exigés de la part des États, est-ce que ces demandes sont en accord avec le droit international, avec les droits humains ?
5: Alors oui, un État peut exiger des originaux ou des copies certifiées conformes, même pour les ressortissants dont les institutions et les archives ont été détruites par un conflit, comme c'est justement le cas à Gaza. Marie-Laure Basilien-Guinche.
7: Des États européens peuvent imposer des critères très stricts, la présentation d'un certain nombre de documents originaux ou certifiés conformes pour pouvoir déposer une demande de visa, puisque les États considèrent comme un élément de leur souveraineté le droit de contrôler les personnes qui entrent sur leur territoire. Et donc, il y a un pouvoir discrétionnaire des États d'accorder ou non des visas aux individus qui sont ressortissants de pays tiers. Et est-ce que les États peuvent imposer la présence physique dans un consulat? Oui, ils le peuvent. C'est généralement demandé pour l'obtention de permis de long séjour.
5: C'est le cas notamment en Belgique. Le consulat exige des Palestiniens qu'ils déposent leur demande de visa en personne à Jérusalem ou au Caire.
0: Une situation assez kafkaïenne. Hein. Qu'est-ce qui pourrait améliorer la situation de ces étudiants?
5: D'après la professeure de droit, que les États européens agissent de concert pour faire pression sur Israël. Mais on voit bien qu'il y a une difficulté pour les Européens de s'accorder sur une telle politique.
0: Et la Suisse, Julie, est-ce qu'elle est aussi rigide que ses voisins européens ?
5: Alors les exigences pour l'admission des étudiants palestiniens n'ont pas changé depuis le 7 octobre 2023, mais certaines hautes écoles suisses qui m'ont répondu démontrent un certain pragmatisme. L'université de Berne accepte désormais les simples attestations de fin d'études, car imprimer des diplômes à Gaza est actuellement très difficile. La direction de l'université de Genève demande même que les dossiers des étudiants originaires de Gaza lui soient signalés pour les examiner au cas par cas et éventuellement contourner les pièces manquantes. Leur accès au campus suisse reste toutefois marginal. Genève, Berne et les PFL ne comptent qu'une poignée de candidats gazaouis et Lausanne et Fribourg n'ont enregistré aucun dossier palestinien complet depuis le début de la guerre.
0: Julie Rosis, merci. Et puis vous pourrez découvrir l'histoire complète et le témoignage de Hafez dans le dernier épisode de notre podcast Naed, une voix de Gaza, à écouter sur Play RTS. Pour la première moitié de l'année, la Chine a accueilli presque 23 millions de touristes étrangers. C'est une hausse de 20% en un an. Principale raison, la levée de visa pour les ressortissants de 77 pays, dont la Suisse. Pékin compte sur la manne touristique pour booster son image et sur la ville de Chongqing. Avec sa skyline futuriste, sa topographie vallonnée, sa nourriture épicée, elle émerge comme une destination incontournable pour les jeunes voyageurs, guidée par les influenceurs et par les algorithmes. Jordan Davis nous emmène dans cette métropole du sud-ouest du pays qui symbolise le nouveau soft power chinois.
9: Le ciel est orange, les tours commencent à s'illuminer.
10: Fin de journée à Chongqing. Les touristes se pressent sur le pont suspendu qui enjambe la rivière Jialing.
9: La police a même fermé une des voies de circulation sur le pont, tellement il y a du monde.
10: Un endroit idéal pour admirer une skyline qui se réveille au crépuscule.
9: Les lumières sur les façades dansent, clignotent. Les différents ponts sont comme couverts de néons. La vue est assez impressionnante.
11: Moi, je suis allée à New York et Chicago, mais c'est des petits joueurs comparés à ici, franchement.
10: Garance Belair et son ami Sven Janeret regarde les illuminations, smartphone à la main.
12: On a un peu trouvé ça sur TikTok, en guillemets. Bon, maintenant, j'ai que ça sur mes réseaux.
10: Les deux étudiants jurassiens ont profité de la possibilité de venir en Chine sans visa et ils ont choisi Chongqing comme point de départ pour leur voyage de 3 semaines.
12: C'est vrai que quand on dit qu'on va en Chine, tout le monde dit que c'est trop bien, faut faire une fois dans sa vie, mais pas grand monde l'a fait, en tout cas de ce qu'on sait.
13: Là, on espère vous revoir.
12: Mais c'est vrai qu'on a toujours
13: a priori
12: que justement tout est contrôlé, etc. Et aussi tous les contacts qu'on a eu en tout cas avec les locaux, les policiers ou autres, très très gentils. Donc vraiment très impressionné de la ville en tout cas. Ouais.
10: Les étrangers représentent encore une minorité des touristes ici, mais Pékin espère que ces visiteurs internationaux vont partager leurs expériences sur les réseaux sociaux et créer une sorte de bouche à oreille numérique, selon Mimi Li, professeur de tourisme à l'Université Polytechnique de Hong Kong.
14: Le tourisme a toujours été un outil de la diplomatie. Aucune surprise donc que le gouvernement chinois veuille accueillir plus de touristes pour qu'ils montrent le pays à leur tour.
10: Les autorités font venir des influenceurs du monde entier pour des visites tout frais payées. Et le gouvernement espère que ces visiteurs, invités ou pas, vont diffuser des vidéos de trains à grande vitesse ou de skyline qui scintillent pour chasser des contenus plus critiques des algorithmes.
15: Right now I'm at the most viral train station in the world and it's right here in Chongqing, China.
10: Chongqing est devenu un passage obligé pour les influenceurs internationaux ébahi par le look dit cyberpunk de la ville. Cyberpunk, une esthétique à la fois rétro-futuriste et dystopique. Mais s'il est une vidéo qui a lancé le buzz mondial autour de cette ville, c'est sans doute celle-ci.
16: Produite en 2024
10: par Jackson Liu, un natif de Chongqing, il montre un paysage urbain vertical surprenant. Des immeubles avec des rez-de-chaussée au 12e étage, des passerelles qui surplombent des puits sans fond bordés d'appartements, sans parler du monorail iconique qui passe à travers des bâtiments.
17: Chongqing est à l'avant-garde des expériences sur les réseaux sociaux, un d'essai pour l'algorithme. En ce moment, on met en scène des motos. Il y a aussi une tendance à se faire prendre en photo, à gripper au bord d'un gratte-ciel. Chongqing a la capacité de faire du contenu viral. Et tu peux donc l'utiliser pour analyser les changements globaux de paradigme, de tendance, d'idéologie, de goût. Ça bouge énormément dans cette ville dont personne n'avait entendu parler il y a 2 ans.
10: Jackson Liu continue de faire des vidéos, mais l'influenceur de 29 ans a aussi lancé une agence touristique avec des guides locaux. Il nous emmène dans un restaurant pour rencontrer un groupe de touristes américains aux origines chinoises. Des visiteurs ravis de découvrir l'homme et la ville qui domine leur algorithme.
18: Le déferlement de contenu chinois sur les réseaux américains a été spectaculaire.
19: Et c'est vraiment tendance. On dépeint la Chine comme l'avenir, comme un pays tellement avancé.
18: La cuisine délicieuse et les services de livraison.
19: Et des spas, on dirait que la Chine est un autre monde, un monde fantastique.
10: Mais ils sont surtout venus à Chongqing pour tester la cuisine locale. Très piquante pour ces Américains. Au centre de la table, en grand bol de nouilles mélangé avec 3 types de viande. Un phénomène devenu viral à Chongqing. Nouilles Wanghong, littéralement. Les nouilles de l'influenceur.
20: This went viral on the internet.
10: Jordan Edis, RTS, Chongqing.
0: Un reportage de notre correspondant en Chine. On termine par le dernier épisode de notre série L'été des frontières et cette fois on reste en Suisse ou presque, direction Bâle et Weil am Rhein. Là-bas la frontière n'est plus vraiment une ligne de séparation, c'est un bassin de vie partagé où des milliers de personnes passent chaque jour d'un pays à l'autre. Une proximité qui profite à toute la région mais qui crée aussi des déséquilibres et notamment dans le secteur de la santé. Reportage Valentin Jordil.
21: Le tram numéro 8 franchit la frontière en quelques minutes seulement. Du côté allemand, le centre hospitalier de l'arrondissement de Lorar emploie plus de 2000 collaborateurs sur 3 sites. Mais recruter reste un défi. Toute proche, la Suisse attire de nombreux soignants allemands, attirés par des salaires plus élevés, des conditions de travail plus attractives et plus de responsabilités. Résultat, entre 2006 et 2017, les hôpitaux proches de la frontière ont perdu en moyenne 12% de leur personnel infirmier. Selon une étude, la mortalité a même augmenté de près de 5% dans les arrondissements allemands voisins de la Suisse. Pour Klaus Steinmeier-Bauer, directeur de clinique des hôpitaux de Lorar, la situation reste tendue, même si elle s'est améliorée ces dernières années.
2: En tant qu'employeur, nous devons déployer beaucoup d'efforts pour être attractifs, attirer de nouveaux collègues dans tous les domaines et les fidéliser à long terme.
21: Pour y parvenir, l'établissement mise sur des horaires plus flexibles et de meilleures prestations sociales, mais surtout sur un investissement majeur. Un nouvel hôpital centralisé de plus de 400 millions de francs, ouverture prévue printemps 2027. L'ambition, un hôpital à la pointe de la technologie avec des soins ambulatoires renforcés.
2: Il s'agit d'un projet qui rayonne au-delà de notre région et qui, selon nous, a contribué à une augmentation significative du nombre de candidats au cours des 18 derniers mois. Dans le domaine des soins, nous avons en outre la grande chance de disposer de notre propre école de soins, ce qui nous a permis ces dernières années de recruter la totalité des diplômés de chaque promotion.
21: Mais selon le chef de clinique, le manque de personnel ne s'explique pas uniquement par la concurrence suisse. Berlin prévoit une réforme de l'assurance maladie. À la clé, plus de 15 milliards de francs d'économies par an dès l'année prochaine. Objectif, éviter de nouvelles hausses des cotisations.
2: En Allemagne, la politique de santé actuelle nous cause tant de problèmes. Nous avons tendance à nous en créer nous-mêmes en ce moment. La loi sur la stabilisation du système de santé ne nous permettra pas de mobiliser, de recruter du personnel. Au contraire, nous continuerons à nous enfoncer dans une situation que nous ne pouvons pas gérer seuls.
21: À quelques kilomètres seulement, à Weil am Rhein, cette proximité avec la Suisse se ressent dans toute la ville. Chaque jour, près de 4000 frontaliers traversent la frontière pour travailler dans la région baloise. Pour la maire CDU Diana Stocker, cette dynamique est à la fois une formidable opportunité et un défi quotidien.
13: Le coût de la vie à Weil am Rhein est très élevé. Le marché du logement est très difficile. Si l'on nous compare à Munich, par exemple, nous pouvons tout à fait tenir la comparaison, et dans le sens négatif du terme.
21: Les collectivités locales disposent de peu de leviers. Mais pour Diana Stocker, qui a siégé à la commission de la santé du Bundestag, Berlin prend encore trop peu en compte les réalités des régions frontalières.
13: Berlin est très loin, tout comme Paris, et Berne l'est effectivement aussi, même si ce n'est qu'à une heure. Mais nous sommes tout simplement confrontés ici à une situation frontalière particulière et nos capitales n'en ont vraiment pas conscience.
21: Je retraverse la frontière. Côté Suisse, je rencontre Daniel Simon. Il préside l'association des infirmiers de la région baloise. Près d'un soignant sur trois vient de l'étranger. La Suisse manque aussi de personnel, mais moins que l'Allemagne.
22: Nous avons un certain pourcentage de postes vacants qui se situe peut-être entre 5 et 8%. Mais cette tendance a également diminué car les hôpitaux n'occupent plus tous leurs lits.
21: Pour Daniel Simon, la réponse ne passera pas uniquement par une course au salaire, mais par une amélioration des conditions de travail des deux côtés de la frontière. Entre Weil am Rhein et Bâle, chaque recrutement gagné d'un côté peut aussi engendrer une pénurie de l'autre.
0: Un reportage à la frontière de Valentin Jordil pour conclure notre série. Mais rassurez-vous, si vous avez manqué des épisodes, vous pourrez les retrouver en podcast, comme notre émission d'ailleurs sur Play RTS et sur vos plateformes préférées. Tout un monde, c'est fini pour cette semaine avec une équipe de choc à mes côtés, Julie Rosis et Alexandra Vito. Et puis, la matinale, c'est une grande mécanique qu'on n'entend pas toujours à l'antenne, à la production. Malika Nedir, Manuela Salvi, Dominique Chauffa, Yana Medro, attachée de production, Cindy Soji, Karine Churfa, Benjamin Pavelec, à la technique, Brian Lani, Thierry Delisle, Frédéric Tsand, Jonas Dubois. Et puis, pour piloter ce vaisseau, notre rédaction en chef, Xavier Lonzo et ses adjointes, Nadine Altiner et Virginie Mater. Lundi, c'est le grand retour d'Éric Guébard-Affray au micro de Tout un Monde. Et puis, n'oubliez pas, une seule adresse pour nous écrire, toutunmonde@rts.ch. Dans 3 minutes, on en parle. Ce sera juste après les infos d'Audrey Mondy. Il est 8h30 sur RTS Première.
1: Des fleuves, rivières et ruisseaux qui souffrent plus que jamais. La sécheresse qui sévit depuis des semaines réduit sensiblement le débit des cours d'eau suisses. 11 d'entre eux ont atteint un minimum historique au mois de juillet selon l'Office fédéral de l'environnement. Le plateau et le Jura sont particulièrement affectés. Cet été marque aussi la disparition de dizaines de petits glaciers en Suisse, victimes des épisodes caniculaires prolongés. Le glaciologue Mathias Huss s'attend à une année de fonte hors norme. Depuis 50 ans, près de 1000 glaciers ont déjà disparu. Pendant ce temps, dans les forêts françaises, le feu fait à nouveau des ravages. Un incendie s'est déclaré dans les Landes, attisé par des vents. Il a déjà brûlé plus de 1000 hectares hier et provoqué l'évacuation de 500 personnes. Au Royaume-Uni, le chef du parti anti-immigration Reform UK a été réélu facilement député lors d'une législative partielle. Nigel Farage avait lui-même provoqué cette élection en quittant son siège en juillet. Le documentaire « Qui vit encore ?» du jeune voix Nicolas Vadimov représentera la Suisse dans la course aux Oscars dans la catégorie du meilleur film étranger, annonce hier de l'Office fédéral de la culture. Ce film donne la parole à 9 Palestiniens qui ont fui la bande de Gaza. On saura quels films sont retenus dans la shortlist des Oscars le 15 décembre. Le cash revient à la mode en Europe. Pour la première fois depuis des années, les commerces de la zone euro acceptant billets et pièces ont augmenté. C'est la banque centrale du continent qui le dit. Les paiements par smartphone, eux, s'envolent. En 2 ans, le nombre d'entreprises à l'accepter a passé de 36 à 68%. Elle est la reine des grands rendez-vous. Angelika Moser a conservé son titre de championne d'Europe à la perche hier soir à Birmingham. La Zurichoise a frappé fort en franchissant 4,80 m au premier essai. Et aujourd'hui, de nouvelles chances de médailles pour la délégation suisse d'athlétisme. La fribourgeoise Audrey Véraud a chuté hier lors des demi-finales du 800 mètres, mais le jury l'a repêchée. Elle sera donc bien en finale, tout comme le genevois Timothée Mumenthaler sur 200 mètres, à suivre en images sur RTS2. Et en natation, la délégation suisse a fêté hier sa première médaille des Européens à Saint-Denis avec le bronze de Noé Ponti sur le 100 mètres papillon. Pour terminer, une bonne nouvelle, il n'y a pas eu d'affluence massive aux urgences ophtalmiques à Genève et Lausanne après l'observation de l'éclipse. Les HUG ont enregistré une seule consultation liée à ce phénomène. L'hôpital ophtalmique Jules Gonin mentionne principalement des appels de personnes inquiètes.
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4: Bonjour, bienvenue dans cette émission. Vous avez peut-être eu ces derniers mois la visite d'une personne qui représente une organisation caritative ou environnementale. Motif de sa visite, vous demandez de faire un don régulier à cette association. Ce démarchage porte-à-porte est ma foi diversement apprécié, comme on va l'entendre en ouverture d'émission. Booking.com, ça vous dit certainement quelque chose, peut-être même que vous avez réservé vos vacances sur cette plateforme. Mais comment ça se passe de l'autre côté, celui des hôtels ? Mathieu Truffert nous l'explique en détail dans une dizaine de minutes. Dernier épisode de notre série Plein la vue sur les troubles visuels. Quentin Boulogne me rejoindra juste après 9h pour nous parler de la cataracte. Enfin, le vendredi, c'est cuisine au guichet dont on en parlait. Ça le reste, même quand notre guichet interactif est en pause. Je vous propose de retrouver les meilleurs extraits d'un guichet consacré aux boissons sans alcool. À consommer sans modération jusqu'à 10h et même au-delà sur l'application Play RTS, c'est On en parle avec ce matin Bastien Testori en régie. Bienvenue.
3: Philippe Gérard.
4: Un démarcheur d'une ONG qui sonne à votre porte pour vous parler d'une bonne cause, et puis quelques minutes plus tard, il vous propose de signer un engagement de don régulier. Vous avez peut-être déjà vécu cette situation. Ces campagnes de porte-à-porte menées par des organisations non gouvernementales sont de plus en plus fréquentes en Suisse. Elles sont aussi controversées. Bonjour Hélène Kreinbühl.
23: Bonjour.
4: Vous êtes journaliste à l'actu de passage à On en parle. Vous vous êtes penchée sur cette méthode qui fait beaucoup réagir.
23: Oui, alors plusieurs romans et romandes nous ont confié s'être sentis mal à l'aise face à cette pratique. Ils évoquent une démarche intrusive, une certaine insistance et parfois même le sentiment de s'être fait piéger. C'est le cas notamment d'Émilie qui habite dans le canton de Fribourg. Elle nous raconte.
24: Alors c'était un début d'après-midi, j'étais en train de charger la voiture avec ma fille, j'étais assez pressée. Et là, en fait, il y a un homme qui arrive, plutôt sympa. Il me dit qu'il travaille pour une association environnementale et qu'il cherche des membres. Il m'aide même à apporter une caisse, voilà. Moi, je lui dis tout de suite que j'ai pas le temps. Puis à chaque fois, en fait, il relance, il insiste. Je me suis sentie un peu coincée. Du coup, pour me sortir de ça, je lui dis que je pouvais pas décider sur le moment et que pour toute décision financière, je devais en parler à mon mari, mais qu'il pouvait passer un autre jour, à un autre moment. Donc ce jour-là, je rentre vers 18h45 et puis là, mon mari me dit en rigolant « Ah, il est sympa, machin. » Je ne comprends pas de qui il me parle. Et puis il me dit « Mais oui, il m'a dit que tu avais vu avec et puis qu'on devait juste signer son truc. » Et puis sur le papier qui me tend, je vois qu'on a fait un don 300 francs en LSV renouvelable. Et voilà, on n'avait jamais discuté ensemble du montant. Et puis du coup, j'étais vraiment fâchée et surprise de comment le gars avait tourné ça pour obtenir ce qu'il voulait. Puis voilà, ça ne me donne pas envie de donner prochainement à ce genre d'association qui fait du porte-à-porte.
4: Le témoignage d'Émilie qui a pu finalement revenir en arrière, Hélène ?
23: Oui, assez facilement. Elle a contesté le soir même par email la souscription qui a pu être annulée. J'ai aussi contacté Pro Natura pour comprendre ce qu'il s'était passé. Alors l'ONG reconnaît que ce cas n'est pas conforme à son code de conduite. Elle parle d'un comportement inconvenant qui ne correspond, je cite, ni à ses pratiques ni à ses valeurs. Pro Natura dit aussi avoir signalé le cas à son partenaire de démarchage pour éviter que la situation ne se reproduise.
4: Émilie n'est pourtant pas un cas isolé.
23: Non, plusieurs personnes m'ont raconté des expériences similaires. Certaines évoquent un tutoiement immédiat, une certaine insistance après avoir exprimé leur refus, ou encore des démarcheurs qui rentrent dans des immeubles sécurisés malgré la demande répétée de quitter les lieux.
4: Dans le cas d'Émilie, l'ONG reconnaît elle-même un problème, mais est-ce que ces organisations, de manière générale, assument cette méthode de démarchage ?
23: Oui, les ONG contactées la jugent même nécessaire. Elles expliquent que le démarchage par courrier coûte cher, qu'il est moins écologique et qu'il fonctionne aussi souvent moins bien. Le porte-à-porte permet également, selon elle, de toucher un autre public et surtout, il crée un contact direct et personnalisé avec, à la clé, des dons qui s'inscrivent plus dans la durée.
4: Oui, parce que derrière ces démarcheurs, comme vous le mentionniez à propos de Pro Natura, il y a souvent des sociétés privées mandatées par les ONG.
23: Exactement. La plupart des grandes organisations externalisent cette activité à des entreprises spécialisées dans le démarchage. Alors, j'ai discuté avec un ancien employé qui a travaillé pour plusieurs d'entre elles. Il m'a expliqué que ces emplois sont souvent occupés par des étudiants avec une formation courte et des objectifs de rendement très élevé. Selon lui, cette pression du chiffre peut conduire certains à insister davantage pour convaincre et donc parfois utiliser des méthodes discutables.
4: Alors justement, si on finit par signer sous la pression puis qu'on regrette ensuite, est-ce qu'il est possible d'annuler la souscription ?
23: J'ai posé la question à Aurélie Gigon, responsable juridique de la Fédération romande des consommateurs.
5: Il n'existe pas de loi fédérale en Suisse qui interdit de manière générale le démarchage à domicile ou sur le domaine public pour la récolte de fonds à but caritatif ou pour convaincre des gens d'adhérer à une association. Par contre, les communes, elles ont la compétence d'interdire ce type de démarchage sur leur territoire. Donc c'est toujours intéressant de savoir si la commune dans laquelle on vit autorise ou non ce type de démarchage. Maintenant, si vous avez été démarché à domicile par une ONG et que vous regrettez d'avoir accepté d'en devenir membre, par exemple, il faut regarder dans les conditions générales de cette ONG s'il existe un droit de rétractation. Certaines associations prévoient ce délai, parfois même de 30 jours, pour changer d'avis si on a été démarché à domicile. S'il n'y a rien dans les conditions générales, il faut savoir que ça va être plutôt exceptionnel que le droit de se rétracter qui est prévu dans le Code des obligations suisses va s'appliquer dans un tel cas. En effet, il y a deux conditions. Il faut d'abord que le consommateur se soit engagé à acquérir quelque chose, par exemple des livres dans un club de lecture ou des services comme des services de sauvetage. Si ce n'est pas le cas, si le consommateur ne fait que soutenir une cause, le droit de rétractation légale ne s'applique pas. Et puis deuxième condition qui vient s'ajouter à la première, il faut que la prestation du consommateur dépasse 100 francs. En dessous, il n'y a pas de droit à se rétracter. Si ces conditions ne sont pas remplies, il faut immédiatement contacter l'association en question, déjà pour annuler l'adhésion à la prochaine échéance possible, et puis pour discuter et tenter de trouver un accord.
4: Aurélie Gigon, juriste à la FRC. Donc si je comprends bien, Hélène Kreunbühl, le plus important finalement, c'est de réagir rapidement.
23: Oui, il faut contacter directement l'organisation, vérifier ses conditions générales et demander l'annulation du paiement si c'est encore possible.
4: Et avant d'en arriver là, comment savoir si la personne qui sonne à ma porte est bien un démarcheur mandaté par une ONG ?
23: Alors, les ONG précisent que leurs équipes sont facilement identifiables. Elles publient sur leur site les périodes de passage et les moyens de reconnaître les démarcheurs, badges, vêtements officiels ou encore photos de ces derniers. Toutes les ONG contactées assurent aussi que leurs équipes n'entrent dans les immeubles qu'avec l'accord d'un locataire. Une fois à l'intérieur, elles peuvent poursuivre leurs activités. Enfin, en cas d'absence, les démarcheurs peuvent repasser au maximum 3 fois par habitation. Mais le premier réflexe, c'est surtout de ne pas se précipiter. Un don, même pour une bonne cause, reste un choix personnel. On peut prendre le temps de réfléchir, demander des informations complémentaires ou tout simplement refuser.
4: Voilà, s'autoriser à prendre un temps de réflexion avant de s'engager. Merci pour ces conseils, Hélène Créhenbuhl. Et puis si ce sujet fait écho à des expériences que vous avez vécues, partagez-les avec nous par WhatsApp vocal au 076 206 12 12 ou sur notre répondeur gratuit au 0800 108 208.

0: importe.
1: Zazie, peu importe. Vous écoutez, on en parle sur RTS Première. Au printemps dernier, Mathieu Truffert nous dévoilait les dessous de Booking.com. Je vous propose de redécouvrir ce sujet en nouvelle diffusion.
2: Hôtel La Concorde, Catherine, bonjour.
3: Oui, bonjour, Bastien Fembis de La Chaux-de-Fonds. Je voulais savoir si vous auriez une chambre double pour ce soir.
2: Pour ce soir, oui, je vais regarder sur mon planning. Alors, oui, effectivement, j'ai la disponibilité.
3: Je suis intéressé par le tarif, s'il vous plaît.
2: Oui, alors, le tarif aujourd'hui, la chambre est à 135 francs.
3: Parfait, alors voilà. À ce soir.
1: Et c'est bien la voix de notre recherchiste Bastien qui réserve une chambre d'hôtel à Mathieu.
4: Oui. Oui, Philippe, on l'a bien reconnu. L'hôtel de la Concorde est un joli petit hôtel au centre de Valorbe qui accueille souvent les touristes et les randonneurs. Mais on va revenir un instant en arrière, Philippe, si vous le permettez. Avec Bastien, en 2023, on avait voulu enquêter sur la plateforme Booking.com. Comment sont fixés les tarifs? Pourquoi est-ce qu'ils changent tout le temps? Les Suisses payent-ils plus cher que les autres? Ce qui est quand même une rumeur tenace. Et comment fonctionnent les différents rabais et pour qui. Nous avions multiplié les essais et les comparaisons sur Booking. Nous avions enregistré avec vous, Philippe, souvenez-vous, les éléments de cette longue enquête.
1: Ah oui.
4: Elle était PAD, comme on dit à la radio, prête à diffuser et finalement on a renoncé. Les variations de tarifs d'un ordinateur ou d'un smartphone à l'autre, avec ou sans VPN qui permet de faire croire qu'on est dans un pays puis un autre, on les voyait bien. Mais il était difficile de répéter exactement une expérience. La même chambre, aux mêmes dates, aux mêmes conditions, plusieurs fois de suite. C'était pas tout à fait satisfaisant. On n'arrivait pas à valider les conclusions, donc on a bien gambergé. Et plutôt que de multiplier les conditionnels et les précautions oratoires à l'antenne, quelques heures avant la diffusion, on a préféré dire stop.
1: Voilà, on avait renoncé donc à diffuser cette enquête jusqu'à aujourd'hui, Mathieu.
4: Bah, plutôt que s'acharner à se faire passer pour des clients, l'idée est cette fois d'aller voir dans un hôtel, de comprendre ce qui se passe de l'autre côté du miroir quand l'hôtelier fixe, lui, ses tarifs pour Booking. C'est donc Catherine Künzler, gérante de l'hôtel de la Concorde à Valorbe, qui nous a accueillis la semaine dernière. Elle est aussi vice-présidente d'Hôtellerie Suisse Région Suisse Romande. On s'est installé avec elle dans le petit salon de l'hôtel. Catherine Künzler a ouvert son ordinateur portable, introduit ses accès personnels et on a vu ce que le client ne voit pas. Un beau site internet blanc et bleu, Booking donc, mais version propriétaire d'hôtel, avec des menus, des sous-menus et de nombreux boutons. Bref, l'arrière-boutique de la plateforme numéro 1 en Suisse et dans le monde.
1: Et qu'est-ce que vous avez découvert?
4: Alors d'abord, la différence de prix entre une réservation au téléphone et une réservation via Booking. Écoutez.
2: Alors pour ce faire, on va sur tarifs et disponibilité. Donc là, on a plusieurs onglets.
5: Alors là, en dessous de Booking, par exemple, c'est marqué plus 20%. Ouais. Qu'est-ce que ça veut dire?
2: Alors moi, c'est ce que j'ai décidé d'appliquer comme tarif par rapport à mon tarif de base. Donc voilà, j'ai décidé de mettre mes tarifs Booking affichés seront de 20% plus élevés que le tarif de base qu'on trouve sur mon site internet.
5: Donc si on vous téléphone, c'est 135. Si voilà. On passe par Booking, c'est 162, c'est juste?
2: C'est ça, exactement, oui.
1: Oui, 27 francs de plus, 20% de la note. Grosse différence, hein, Mathieu.
4: Oui, même s'il faut rappeler que tout ne va donc pas dans la poche de l'hôtel. Il y a d'abord la commission, Booking. Catherine Künzler paye 12%. Il y a des frais administratifs et bancaires, comme la carte de crédit que Booking refacture à l'hôtel. Mais oui, depuis la fin de la clause dite de parité en 2022, cette clause qui interdisait aux hôteliers d'offrir un meilleur prix que sur la plateforme, on voit que Booking, ça peut être beaucoup plus cher qu'une réservation en direct.
1: Oui, il y a aussi cette rumeur tenace, vous l'évoquiez d'ailleurs tout à l'heure, Mathieu, hein, quand on est Suisse, on paye plus cher que les autres.
4: Bah, ce qui poserait un problème légal. Depuis janvier 2022, la loi sur la concurrence déloyale empêche, je cite, la discrimination en matière de vente à distance, qu'on appelle aussi le géoblocage. Alors, on retourne à Valorbe et en effet, sur l'écran du back-office de Booking, il y a un bouton bleu.
2: On va cliquer sur ce bouton, créer des tarifs géociblés. Donc, il nous propose la quelle réduction voulez-vous proposer entre 5 et 30%. Et après, on peut choisir les pays.
5: Donc, ici, on apprend que selon le pays d'où on réserve, on paye pour la même prestation, pas forcément le même prix, c'est juste?
2: C'est juste, oui.
0: Vous pouvez essayer de faire un rabais de 20% pour les Français ?
2: On va mettre 20%. Tac, tac, tac, vérifier. C'est marrant, hein, on a l'air de pas trouver la France.
1: Ah ben, s'ils ne trouvent pas la France. Mais bon, c'est sérieux. Donc, ça marche ou ça marche pas, ce rabais pour les Français, Mathieu ?
4: Ben, on essaie la France et aussi pas mal d'autres pays en Europe et dans le monde. La fonction tarif géociblé ne fonctionne pas. Elle est désactivée pour tous les pays étrangers. On a donc posé la question à Booking et une porte-parole nous a répondu que le ciblage géographique est pourtant possible.
6: Un établissement peut choisir d'accorder une réduction ciblée aux clients d'un pays spécifique afin de stimuler la demande sur certains marchés. Dans ce cas, seuls les voyageurs issus de ces pays bénéficient de cette offre.
4: Oui, mais attention, pas en Suisse.
6: En Suisse, il existe une spécificité. La législation locale interdit de désavantager les clients suisses lorsqu'ils réservent un hébergement dans leur propre pays.
1: Voilà, ça c'était donc la réponse de Booking, ce qui est plutôt rassurant. Donc Booking ne désavantage pas les Suisses.
4: Sur le territoire suisse, ah. Oui. On pourrait même imaginer un rabais juste pour les Suisses, puisqu'ils ne seraient pas désavantagés. À Valorbe, on a essayé d'ailleurs, 20% en moins seulement pour les Suisses, ou avec une adresse IP suisse, et ça marche. Le problème, Philippe, c'est une réservation à l'étranger. Avec Bastien von Wies, nous avions simulé des réservations en Égypte avec une adresse IP suisse et une adresse chypriote. Les tarifs et les conditions n'étaient pas les mêmes, donc gare aux éventuels tarifs géociblés pour les réservations hors de Suisse.
1: Voilà, donc le géoblocage est interdit en Suisse, mais pas ailleurs, et ça, faut le savoir. Hein. Dans le sommaire, Mathieu, vous parliez aussi d'un pouce levé.
4: Oui, et on retourne à Valorbe, à l'hôtel de la Concorde.
2: Quand une personne fait une recherche d'un hôtel sur Booking, on voit qu'il y a certains hôtels qui arrivent en premier, d'autres pas. On voit qu'il y a certains hôtels où il y a un pouce levé. Ça correspond au preferred partner. Alors il faut savoir que c'est pas forcément, ça n'a rien à voir avec la qualité de l'hôtel. C'est juste que l'hôtelier a décidé de payer plus de commissions à Booking. Donc il va se retrouver en haut de la page. C'est un peu trompeur pour les clients. Parfaitement.
1: Ah oui, donc le pouce levé, c'est pas du tout, ça n'a rien à voir avec les évaluations des clients,
4: le croire,
1: les fameuses notes.
4: Non. Il suffit pour l'hôtelier d'adhérer à ce programme Preferred Partner, partenaire préféré en bon français, en quelques clics. Enfin, il suffit, la commission de l'hôtelier, elle augmente quand même, elle passe de 12 à 15%, l'hôtelier paye pour ça.
2: D'après Booking, je vais avoir plein de réservations en plus et je vais booster ma performance.
4: Intéressant, mais oui. Catherine Künzler ne va pas se laisser séduire et donc elle se désinscrit dans la foulée.
2: Alors, voulez-vous vraiment quitter ? Oui ? Vous voulez renoncer à une augmentation de 65% des vues, 20% de réservations supplémentaires et une icône spéciale ? Oui. Pourquoi ? Je me suis inscrite par erreur, on va mettre.
1: Ce qui est amusant, Mathieu, c'est qu'en fait, on s'adresse à cette hôtelière comme à un utilisateur, une utilisatrice lambda, hein, comme vous et moi. C'est-à-dire Booking essaie de lui vendre ses programmes, de faire sa petite promo pour ses services.
4: Oui, et avec les mêmes petites chicaneries. Comme vous l'avez entendu, on peut rejoindre un programme comme partenaire préféré en un clic, c'est très facile. Ouais. Mais il faut insister, il faut répondre à des questions pour se désabonner. Pareil encore pour une autre action répondue, hein, le rabais pour utilisateurs smartphone, très courant. Il y a un autre onglet, un autre bouton, et là encore, Booking va tenter de séduire notre hôtelière.
2: Voilà, bah déjà ils me mettent que mes concurrents reçoivent plus de réservations mobiles que moi. Donc Booking me dit, vous devriez faire une promotion mobile.
4: Aussitôt dit, aussitôt fait, 10% pour les utilisateurs de smartphones. Et on a vérifié, c'est apparu quelques secondes plus tard sur l'appareil de Bastien von Wies.
0: Ah oui, il est barré. 157 au lieu de 174.
1: Bon, on comprend mieux, Mathieu, pourquoi les prix sur Booking varient tout le temps.
4: Oui, et si vite. C'est ce qu'on appelle aussi les prix dynamiques, ou en l'occurrence vraiment très dynamiques.
1: Il y a encore d'autres trucs qui font varier les prix ?
4: Oui, on pourrait parler des variations saisonnières ou des rabais de dernière minute, mais au fond, c'est la même chose qu'avant la plateforme. L'hôtel fait varier les prix en fonction de l'offre et de la demande, sauf que ça ne se passe pas sur un tableau noir à la réception, mais à distance sur un clavier d'ordinateur, mais c'est quand même à peu près la même chose. Il y a peut-être quand même une promotion qu'il faut mentionner, car elle est propre propre à Booking et intéressante pour le client, le programme Genius, donc comme génie ou génial. Il y a 3 niveaux. Les clients réguliers de Booking peuvent être avantagés et récompensés d'un rabais de 10, 15 ou 20% ou d'un autre avantage que l'hôtelier peut décider, comme un petit déjeuner gratuit, par exemple.
7: Mathieu, si je prends la place du consommateur, maintenant qu'on comprend mieux comment fonctionne la plateforme dans les coulisses, c'est quoi les bons trucs pour réserver sur Booking?
4: Alors, sur la base de nos petites expérimentations à Valorbe, j'en vois 4. Pour une réservation à l'étranger, attention aux éventuels prix géociblés. La fonction existe, on l'a vu, et Booking encourage même les hôteliers à l'activer. Donc, utilisez un VPN pour cacher votre origine suisse et comparer les offres, ça peut être intéressant. Pour une réservation en Suisse, par contre, a priori, pas de problème. Le pouce jaune ou les premières places sur la liste, ben, c'est pas forcément un gage de qualité, c'est juste l'hôtelier qui paye Booking plus cher. Donc, descendre tranquillement dans la liste, se fier plutôt aux notes, aux photos et aux commentaires des utilisateurs, la meilleure offre est peut-être celle qui se trouve tout en bas de la page. Essayez avec un smartphone, 3e conseil, les offres sont souvent meilleures. Et puis 4e conseil, si on est en groupe par exemple, laissez celui qui utilise souvent Booking réservé, le programme de fidélité Genius peut améliorer l'offre d'un bon bout.
7: Voilà, super, mais est-ce que le meilleur truc finalement, c'est pas d'appeler directement l'hôtel?
4: Oui, on y revient, le bon conseil dont on en parle aujourd'hui, c'est ça, aller voir sur les plateformes, oui, l'expérience est d'ailleurs pas inintéressante, c'est en français, il y a des photos, des avis de voyageurs, c'est pas mal pour se faire une idée. Ensuite, notez soigneusement le prix et les conditions, puis contactez l'hôtel directement, par mail ou par téléphone, et demandez leur meilleure offre. Sans passer par la plateforme, les 12% de commission minimum, on le rappelle, il y a de bonnes chances que l'offre de l'hôtel soit meilleure. En tout cas, ça vaut la peine de demander et même d'insister un peu.
7: Les conseils de Mathieu Truffert dans ce sujet diffusé le 6 avril dernier. Et si ça vous inspire un commentaire, que vous soyez hôtelier, hôtelière ou cliente ou client de Booking.com, que vous avez une expérience particulière à partager, eh bien envoyez-nous un vocal au 076 206 12 12 ou laissez un message sur notre répondeur au 0800 108 208. On en fera volontiers état dans notre deuxième service du samedi. 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

La voix joliment cassée de Asaf Avidan pour terminer cette première partie dont on parle, une sélection de Stéphanie Jovanovic, notre programmatrice musicale. À suivre dont on parle, après les infos, notre série Plein la vue sur les troubles visuels. Ce sera le dernier épisode et on parlera de la cataracte. Et puis dans les meilleurs moments de nos guichets, eh bien c'est un guichet cuisine que je vous propose de redécouvrir, celui que nous consacrions aux boissons sans alcool.

0: Et on arrive gentiment aux infos de 9h.
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0: Une belle matinée à toutes et à tous, on revient donc après les infos, il est 9h sur RTS Première.
1: Émilien Verdon.
2: La canicule qui assèche le Rhin fait flamber les prix à la pompe. Une grande partie de nos produits pétroliers est en effet acheminée par cette voie fluviale. Les difficultés de navigation actuelles ont donc un impact considérable sur le prix des carburants en Suisse. Sylvie Belzer.
3: Beaucoup de marchandises arrivent en Suisse par le Rhin, denrées alimentaires, engrais, nourriture pour animaux. Mais la plus grande partie, et de loin, ce sont les produits pétroliers. 22% des carburants sont acheminés par ce biais. Or, quand le fleuve n'est plus navigable ou pratiquement plus, comme c'est le cas actuellement, les bateaux allègent leur cargaison ou restent à quai. Ainsi, par exemple, en début de semaine, un navire n'a pu acheminer qu'un cinquième de sa cargaison habituelle, ce qui se répercute inévitablement sur les prix à la pompe. Le TCS a fait ses calculs, son porte-parole Laurent Pignot nous les détaille.
4: Ça a une incidence directe sur le prix à la pompe, puisque nous avons actuellement un coût de transport de 240 francs par tonne de navigation sur le Rhin, alors que le coût du transport habituel se situe entre 22 et 28 francs. Donc on a une très grande augmentation par rapport à la normale, et cela se traduit par une augmentation d'environ 16 à 17 centimes par litre à la pompe pour le consommateur en Suisse.
3: Et la situation est encore plus tendue pour le diesel.
4: Le diesel est particulièrement sous pression, puisque c'est également un carburant qui est utilisé pour de l'huile de chauffage avec un dérivé, et c'est maintenant une période où les particuliers et les entreprises commencent déjà à se fournir en huile de chauffage, et donc il y a une pression aussi sur le diesel.
3: La Suisse est donc particulièrement touchée par ces problèmes de transport sur le Rhin. Contrairement à d'autres pays qui ont des accès portuaires comme la Hollande ou la France, seule consolation mais pas des moindres, le prix à la pompe pour l'essence reste malgré tout moins élevé en Suisse que dans les pays voisins où les taxes sont plus importantes.
2: La sécheresse sera pire qu'en 2003 pour l'agriculture. Les mots du président de l'Union Suisse des Paysans dans une interview à CH Média. La situation est mauvaise pour les pommes de terre, les betteraves, le maïs. Des centaines de millions en francs de pertes à prévoir, avec une conséquence, les prix devraient s'envoler. Aucune menace en revanche pour l'approvisionnement. Et la sécheresse fait aussi des ravages en Roumanie. Faute d'eau pour refroidir ses réacteurs, l'unique centrale nucléaire du pays est dorénavant à l'arrêt complet. Une catastrophe pour le pays qui dépend largement de cette production d'électricité. Les explications à Bucarest de Benjamin Ribou.
5: Depuis fin juillet, l'arrêt du premier réacteur de la centrale de Cernavoda, dans l'est du pays, la Roumanie ne disposait plus que d'un seul réacteur encore en fonction. Des opérations de dragage et d'autres importants travaux visant à rediriger davantage d'eau du Danube vers la centrale auront seulement permis de retarder de quelques jours la fermeture complète des installations. L'arrêt de la centrale constitue une première depuis la sécheresse de 2003. C'est un vrai coup dur pour la Roumanie, alors que les deux réacteurs de 700 MW chacun assuraient 20% de l'électricité du pays. Historiquement bas, suite aux vagues de chaleur et au manque de précipitations, le débit du Danube affecte aussi fortement la production hydroélectrique, qui assure, elle, plus de 25% du mix énergétique roumain. Pour le moment, les autorités bouchent tant bien que mal les trous en important de l'électricité d'Ukraine et de Hongrie, mais des restrictions de consommation ne devraient pas tarder à être instituées. Au début du mois, les constructeurs automobiles Dacia et Ford ont suspendu leur production dans le pays jusqu'au 19 août en raison du déficit d'électricité. Benjamin Ribou, RTS, à Bucarest.
2: Des habitants évacués menacés par les incendies de la Croatie à la Grèce, passant par la France. Le feu ravage encore les forêts, plus de 1100 hectares depuis hier dans les Landes. Encore de l'or pour la Suisse. Angelika Moser a sauté plus haut que tout le monde hier à la perche. Elle est sacrée championne d'Europe. La Zurichoise a donc conservé son titre à Birmingham et a pleinement assumé son statut de favorite au bout de la soirée, Grégoire Perroux.
6: L'image était magnifique. Il était passé 23h et dans le stade de Birmingham, toutes les compétitions étaient déjà terminées, sauf celle du saut à la perche. Il ne restait plus qu'une athlète sur la piste, Angelika Moser, seule sous les projecteurs. Elle était déjà assurée de décrocher la médaille d'or, mais elle a encore tenté une barre un peu plus haute. pour le spectacle, pour montrer sa domination. Finalement, ce n'est pas passé à 4,85 m, mais son saut à 4,80 m l'avait déjà sacré championne d'Europe pour la deuxième fois consécutivement. Avec ce nouveau titre, Angelika Moser continue de se bâtir un des plus beaux palmarès de l'histoire de l'athlétisme suisse. Depuis une douzaine d'années, elle a accumulé pas moins de 11 titres dans des compétitions internationales élite et jeunesse. Et dans ces championnats d'Europe, la Suisse compte désormais 3 médailles, dont 2 en or.
2: Et la soirée d'hier a aussi été marquée par la très belle performance de Fabienne Henke. À 22 ans, elle a terminé 4e lors de la finale du 200 mètres féminin. Au programme aujourd'hui, les espoirs reposent sur la fribourgeoise Audrey Véro sur 800 mètres, repêchée pour la finale après une chute en demi. Ainsi que le genevois Timothée Mumenthaler sur 200. Ces Européens d'athlétisme sont à suivre sur la RTS. 4 sur 4, les clubs suisses de football poursuivent tous leur aventure européenne. Saint-Gall, Lugano, Thun et Sion. Grâce à leur victoire contre Erevan hier à Tourbillon, les Valaisans gagnent le droit d'un match de prestige puisqu'ils affronteront l'Ajax Amsterdam en barrage avec un enjeu, la qualification phase de poule de la Conference League. Il fera à nouveau beau pour terminer la semaine, du soleil pour commencer, avant le développement de cumulus en montagne, ce qui pourra amener quelques averses et orages. Niveau thermomètre,

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0: Philippe Gérard.
1: Les boissons sans alcool, ce sera le thème des extraits du guichet que nous vous proposons dans un petit quart d'heure. Mais avant cela, Quentin Bollen m'a rejoint. Bonjour Quentin.
2: Bonjour Philippe.
1: C'est le dernier épisode de votre série sur les troubles visuels, après la myopie, l'hypermétropie, l'astigmatisme et la presbytie. On se penche sur le cinquième problème de vue le plus répandu, la cataracte.
2: Oui, la cataracte, tout comme la presbytie, est un trouble visuel qui vient en général avec l'âge. Mais ce n'est pas toujours le cas. Définition avec Arthur Hammer, ophtalmologue.
3: La cataracte, c'est la lentille naturelle de l'œil qu'on appelle le cristallin qui devient trouble et qui empêche la lumière de passer, tout simplement. Cette cataracte, en général, elle survient avec l'âge. Donc d'abord, on a la presbytie, donc le cristallin qui se rigidifie, puis ensuite la cataracte, le cristallin qui s'opacifie. Maintenant, les causes de la cataracte sont multiples. Il y a énormément de causes, énormément de types de cataractes. On a des enfants qui naissent avec une cataracte, qu'on appelle cataracte congénitale. Il y a des cataractes traumatiques. Donc, quand on prend un choc dans l'œil trop fort, ça peut créer une opacification dans ce cristallin. On a des cataractes médicamenteuses, on a des cataractes métaboliques, on a des cataractes liées à certaines maladies. Les gens qui sont myopes forts ont des cataractes plus tôt. Enfin, voilà, c'est vraiment très, très varié, si vous voulez, la cataracte. Mais le principe in fine, c'est la lentille qui laisse pas bien passer la lumière parce qu'elle est trouble.
4: Et disons de façon naturelle, est-ce que forcément on va avoir de la cataracte ?
3: Tout le monde, à un moment donné, a une cataracte. Maintenant, il y a certains patients qui ne sont jamais gênés par leur cataracte. C'est quand même pas la majorité des patients, mais c'est tout à fait possible. C'est très multifactoriel, si vous voulez. Il y a des facteurs génétiques et environnementaux majeurs. Et souvent, d'ailleurs, on a un œil qui a de la cataracte plus que l'autre.
4: Vous dites que c'est aussi des facteurs environnementaux. Ce serait quoi, par exemple, quelques exemples qui pourraient amener une cataracte ?
3: La lumière UV, par exemple. On sait que cette lumière, quand elle passe à travers les structures de l'œil, le cristallin absorbe en partie l'énergie. À la longue, ça crée des opacités. Cette lumière UV, elle va aussi affecter la rétine. C'est pour ça qu'on recommande aux patients de porter des lunettes de soleil à l'extérieur pour protéger leur rétine de la dégénérescence maculaire liée à l'âge et leur cristallin de la cataracte précoce.
2: On rappelle, Philippe, qu'il est particulièrement important de protéger du soleil les yeux des bébés parce que leur cristallin est très transparent, ce qui veut dire que les rayons vont aller taper directement sur la rétine et peuvent l'endommager.
1: Est-ce qu'il y a d'autres trucs pour prévenir la cataracte, Quentin ?
2: Oui, il y en a d'autres. On écoute Émilie Coinu, optométriste, spécialiste du système visuel.
5: De ne pas fumer, parce que la fumée, c'est quelque chose qui va vraiment pouvoir précipiter une cataracte. On a des patients qui ont 35 ans qui doivent se faire opérer de la cataracte à cause de la cigarette. Et l'autre chose à faire, c'est effectivement d'avoir une bonne hygiène de vie, de limiter la malbouffe, les conservateurs, les pesticides dans l'alimentation. Et puis, il y a une autre chose qui peut aussi précipiter la cataracte, c'est les médicaments, notamment la cortisone, vont pouvoir générer une cataracte. Il y a autre chose qui peut induire une cataracte, ça va être un choc, en fait. Si vous avez un choc ou un traumatisme au niveau de l'œil, ça peut des fois précipiter la cataracte.
1: On a vu pour tous les autres problèmes visuels présentés cette semaine, Quentin, qu'il était possible de corriger le problème avec des lunettes ou des lentilles. Est-ce qu'on peut aussi le faire pour la cataracte ?
2: Non, alors dans ce cas-là, ce n'est pas possible. On peut prendre l'image de la vie de salle. La seule façon de voir correctement, c'est de la nettoyer.
5: Ça ne sert à rien d'essayer de faire la mise au point si la vitre est sale, en fait. Donc, on peut rien faire avec les lunettes ou les lentilles. Il y avait à un moment donné des gouttes qui prétendaient réverser la cataracte. Je crois qu'à ce jour, en tout cas, ce n'est pas prouvé scientifiquement et on ne prescrit pas ça en Suisse.
4: Donc, il n'y a pas de petits essuie-glaces pour les yeux.
5: Non, malheureusement, la seule façon de faire, c'est d'enlever la lentille opaque et d'en mettre une nouvelle avec un chirurgien ophtalmologue.

0: Est-ce qu'il y aurait des verres spécifiques, teintés, anti-reflets, qui peuvent justement être recommandés pour gérer cette sensibilité à la lumière et l'éblouissement notamment?
1: Oui, on peut tout à fait utiliser des verres pour limiter un petit peu l'éblouissement qui est dû à la cataracte. Donc quand on a une cataracte, ça veut dire qu'on va avoir des opacités et sur ces opacités, on va avoir une diffraction de la lumière. Donc on va être ébloui. Et pour que la lumière diffracte moins, donc la lumière qui diffracte le plus, c'est la lumière bleue. Donc on peut, ben déjà avec des filtres lumière bleue, mais on peut aussi prendre des verres teintés en jaune en fait. Ça va diminuer un peu, alors ça va pas être incroyable, mais ça va quand même aider un peu à diminuer l'éblouissement qui est dû à la cataracte. Et d'ailleurs, il y a des lentilles de contact pour les presbytes qui existent avec des filtres jaunes pour limiter justement l'éblouissement.
0: Est-ce qu'on sait, est-ce qu'on peut dire à quelle vitesse elle évolue cette cataracte et comment savoir à quel moment il faut se faire opérer?
1: Alors, c'est pas toujours évident de savoir comment la cataracte va évoluer. Quand elle commence à apparaître, que le patient commence à être gêné, que la vue baisse, que la correction change, qu'il est ébloui quand il conduit la nuit, ça peut vraiment être des signes d'un début de cataracte. Mais parfois, on arrive à remonter la vue en changeant la correction. Et là, il y a toujours un peu la problématique de se dire, est-ce que la vue qu'on mesure, elle est bonne? Le patient, il n'est pas trop gêné? Est-ce qu'on refait des lunettes ou pas? Parfois, on refait des lunettes et ça tient des années. Et parfois, on refait des lunettes et au bout de 3 mois, ça ne va plus du tout. Et il faut opérer. Mais ça, on ne peut pas le savoir avant.
2: Émilie Coinu, optométriste à Neuchâtel, à votre micro, Quentin Boulogne. La chirurgie, c'est donc la seule façon de se débarrasser de ce trouble visuel qu'est la cataracte? Comment ça marche?
0: On écoute les explications du spécialiste Arthur Hammer, ophtalmologue, spécialiste en chirurgie réfractive et qui exerce au centre visio-suisse de Beaurivage à Lausanne.
3: Aujourd'hui, la méthode la plus utilisée, en tout cas dans les pays occidentaux, c'est ce qu'on appelle la phacoémulsification. Donc nous faisons des toutes petites incisions, une toute petite incision de 2 mm, 2,4 mm, et puis deux petites incisions de moins de 1 mm pour les instruments secondaires. Et on a une machine à ultrason, qui est toute petite, et qui permet de casser le cristallin en petits morceaux, et on l'aspire ces petits morceaux à l'extérieur de l'œil. Donc on n'a pas du tout besoin d'ouvrir l'œil, à part ces toutes petites incisions, et l'implant... La lentille artificielle qu'on met dans l'œil, elle est donc dans un matériau biocompatible qui est souple. Donc elle arrive enroulée dans l'œil comme un petit rouleau. Et une fois qu'on l'injecte dans l'œil, elle se déploie naturellement. Et le but du jeu, c'est de mettre cette lentille dans le sac naturel du cristallin. Donc le cristallin est contenu dans un sac naturel. Le but, c'est de le maintenir dans l'œil et ensuite de mettre cette lentille à l'intérieur du sac. Donc c'est vraiment une opération qui prend 10 minutes, 15 minutes maximum pour les cas standards. Ça ne fait pas mal. C'est une anesthésie locale, souvent même uniquement des gouttes. Et c'est souvent fini avant que le patient se rende compte qu'on a commencé.
0: Ça coûte combien, une opération telle que celle-là?
3: Alors la cataracte, si vous êtes assuré en Suisse, elle est prise en charge par votre assurance. Et puis, en fonction de l'implant qu'on utilise, il y a un surcoût souvent pour le patient. Pour les implants les plus chers, ils sont aux alentours des 1300 à 1500 francs par œil. Et puis les moins chers, ils sont aux alentours des 300 francs par œil.
0: Une fois qu'on a fait ça, on est bon? L'opacité ne risque pas de revenir?
3: Alors la lentille en elle-même, elle dure toute la vie. Maintenant, le sac qui contient cette lentille, parfois, avec le temps, il peut devenir un petit peu épais. C'est ce qu'on appelle la cataracte secondaire, mais ce n'est pas une cataracte. C'est juste le sac qui devient un peu épais, donc un peu trouble. Ça se traite très facilement. Pas besoin d'aller au bloc. L'idée, c'est ce laser fait juste un petit trou dans le sac pour laisser de nouveau passer la lumière. Ça prend 2 minutes, ça ne fait pas mal. L'effet est vraiment immédiat.
0: Dire encore, Philippe, qu'après une opération de la cataracte, la majorité des patients récupèrent une vision nette en général entre 1 et 3 jours et il faut ensuite mettre des gouttes dans les yeux pendant un mois.
2: Une dernière question, peut-être pour conclure cette série, Quentin. Si on a un problème visuel et qu'on est éligible à le corriger avec tous les moyens à disposition, les lunettes, les lentilles de contact ou l'opération chirurgicale, comment est-ce qu'on fait son choix?
0: Très bonne question, Philippe, et les réponses, elles vont varier selon à qui vous la posez, cette question. Je vous propose donc que l'on écoute les arguments de nos deux spécialistes que j'ai interviewés tout au long de la semaine et qui ont évidemment des intérêts différents. Tout d'abord, Émilie Coinu, optométriste, spécialiste de la vision et des lentilles de contact notamment.
1: Le choix entre lunettes, lentilles et chirurgie, c'est vraiment un choix qui est personnel. Mais je pense que quelqu'un qui voudrait vraiment plus du tout entendre parler de sa correction devrait faire une chirurgie réfractive. mais il doit être conscient qu'il y a quand même quelques risques. Ils ne sont pas très répandus, mais encore une fois, il faut quand même juste être conscient des risques. Il y a des risques de sécheresse oculaire, des risques que la correction réévolue, qu'il faille repérer derrière, des risques d'avoir des halos, et puis évidemment le risque de devoir remettre des lunettes vers 40 ans ou avant si la correction reprogresse. Et puis après, ben, les lentilles de contact, j'ai envie de dire, ça va être, pour moi en tout cas, c'est plus sécuritaire si c'est bien utilisé. Si vous faites n'importe quoi et que vous ne faites pas les contrôles, je pense qu'il vaut mieux faire une chirurgie réfractive. Mais ça va permettre aussi d'avoir plus de flexibilité au niveau des changements de correction au cours de la vie. Et puis ça va garder votre œil intact, c'est-à-dire qu'on ne va pas changer l'épaisseur et la biomécanique de votre cornée. Donc pour moi, c'est ce qui est le plus respectueux de l'anatomie. Et puis finalement, les lunettes, ça va être ce qui va être le plus pratique. Et selon ce que vous choisissez comme monture et comme verre, des fois le plus économique, on va dire.
2: Voilà, c'était le point de vue d'Émilie Coinu, optométriste.
0: Oui, on écoute maintenant l'autre expert, Arthur Hammer, ophtalmologue et spécialiste en chirurgie réfractive.
3: Un patient qui porte des lunettes et qui est content avec ses lunettes, évidemment, c'est ce qu'il y a de moins risqué au niveau de son œil, à part de perdre ses lunettes. Maintenant, un patient qui porte des lentilles de contact régulièrement, voire tous les jours, c'est connu, si vous voulez, dans la littérature, c'est publié, que le risque infectieux de l'utilisation des lentilles de contact est supérieur au risque infectieux de la chirurgie. Donc, si les patients sont capables de respecter à la lettre toutes les règles d'hygiène et lentilles, ce qui n'est pas forcément évident sur le long terme, à ce moment-là, pourquoi pas. Mais d'un point de vue statistique, par rapport à ce risque, je conseille plutôt pour les patients, entre guillemets, addicts aux lentilles, de considérer la chirurgie réfractive, d'évaluer s'ils sont éligibles à une méthode. Maintenant, la deuxième chose que j'aimerais bien aussi mentionner, c'est l'impact écologique des lentilles et des lunettes par rapport à la chirurgie réfractive. Et les lentilles en particulier sont un énorme polluant, énormément de microplastique. Et donc, si on compare l'impact écologique des lentilles et même des lunettes, puisque les lunettes, c'est un combiné de souvent de plastique et de métal, c'est très difficile à recycler, on les change régulièrement, etc. En réalité, l'impact de la chirurgie au laser semble inférieur.
4: Et quand on parle au niveau économique, est-ce qu'on peut faire une comparaison et à quel moment peut-être l'opération deviendrait intéressante?
3: Alors, d'un point de vue économique, plus c'est tôt, plus c'est intéressant. Il y a des calculateurs en ligne qui existent sur certains sites et avec ça, on compare avec le prix de la chirurgie et c'est souvent des sommes qui sont bien supérieures, 5 à 10 fois supérieures, voire plus à la chirurgie réfractive.
0: Voilà Philippe, nos deux spécialistes qui promeuvent évidemment hein, chacun leur paroisse, ont donné leurs arguments. Libre à vous maintenant de faire votre choix.
2: Merci Quentin Bollone et on met en ligne sur notre site internet différents liens et sites sur la thématique, notamment un comparateur en ligne qui permet de comparer le coût des lunettes et des lentilles de contact avec celui des différentes interventions de chirurgie. Et puis bien sûr tous les épisodes de cette série sur les troubles visuels, plein la vue, sont à retrouver sur l'application Play RTS ainsi que sur notre page rts.ch/ on en parle.
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0: 9h23 sur RTS Première, place au meilleur moment de nos guichets. Et comme c'est vendredi, c'est un guichet cuisine dont je vous propose de réentendre les meilleurs extraits aujourd'hui. Celui qu'Antoine Drou consacrait aux boissons sans alcool le 24 avril dernier.
2: On va vous donner des astuces et des recettes pour explorer un monde de saveurs inouïes, du shrub orange aneth à l'association abricot riz blanc thym pour accompagner une polenta, en passant par moult fermentations, décoctions, extractions et autres infusions.
0: Ouais, moi je me demande ce que c'est qu'un shrub, donc on aura la réponse dans cette émission avec deux invités qui nous ont rejoints sur RTS Première, Benoît Donofrio et Nicolas Bernier. Bonjour et bienvenue à tous les deux.
3: Bonjour.
4: Bonjour Antoine, bonjour Nicolas.
5: Bonjour.
0: Benoît Donofrio, vous êtes l'auteur de Sobrelier, guide pour faire du jamais bu aux éditions Duchesne. Alors bah déjà peut-être une explication de texte, c'est quoi un sobrelier ?
4: Un sobrelier, c'est un vrai sommelier. Un meilleur sommelier, un sommelier.
0: C'est des faux sommeliers ?
4: Non, mais ce qui est important, c'est de comprendre qu'être sommelier ou sommelier, ça n'est pas juste une question de vin ou de boisson alcoolique, c'est le fait de se rendre capable de proposer ce qui se boit de la manière la plus pertinente qui soit durant un moment de convivialité. Évidemment, tout ce qui se boit, ça inclut ce qui est alcoolique et ce qui ne l'est pas.
2: Sobrelier, guide pour faire du jamais bu, un livre beau, riche, complet, qui regorge d'informations précises, de théories, mais aussi de nombreuses astuces et de recettes de sobreuvage, des breuvages qui nous permettent de rester sobre. Strawberry Fields for River, fraise, riz, rhubarbe, mélisse, on le fait comment celui-là, ce sobreuvage?
4: On le fait en suivant la recette. mais ce qui m'importait lors de l'écriture du livre, c'est effectivement de proposer des fiches techniques aussi détaillées que possible, mais également de permettre aux lectrices et aux lecteurs, en amont de cette section du livre consacrée aux recettes, de comprendre comment est-ce que l'on peut s'affranchir de tout déroulé technique pour faire absolument ce qu'on veut à la saison dans laquelle on se trouve, dans l'implantation géographique où on se trouve, et avec les moyens dont on dispose.
2: Et il paraît que celui-là de breuvage, il va très bien avec une burrata, si jamais pour...
4: Bien crémeuse.
2: Pour régler l'accord boisson sans alcool et mets.
0: Et il y a beaucoup de jeux de mots d'ailleurs dans les noms des boissons que vous donnez,
4: que
0: vos créations.
4: Ça.
0: On aura l'occasion d'y revenir tout au long de cette émission. Et puis Nicolas Bernier, vous êtes vous chef de salle au restaurant L'Appart à Lausanne, un restaurant gastronomique qui affiche 16 sur 20 au Go et Mio et une étoile verte au Guide Michelin. Comment vous créez vos boissons sans alcool au quotidien, Nicolas Bernier ?
5: Alors c'est un travail hebdomadaire. On échange beaucoup avec Louis, c'est mon binôme, donc le chef de cuisine. Il a une cuisine très libre qui s'appuie sur les ingrédients de saison. Et puis en fait, on fait la même chose évidemment de notre côté.
0: Donc vous cherchez toujours un accord avec les plats que vous proposez ?
5: On le fait au maximum qu'on le peut. Ouais. Il y a beaucoup de variables qui sont assez instables sur l'acheminement des produits de saison. Il suffit de 3 jours de pluie que les pleurotes, il n'y en a plus. C'est un exemple que je donne souvent. Alors on n'a pas encore mis de boisson avec des pleurotes, quoique il y a sûrement quelque chose à creuser.
0: Ouais.
5: Mais oui, on essaie de faire au maximum pour que ça fonctionne parfaitement avec les plats qui sont proposés par Louis.
2: Ouais, vous utilisez des bases fermentées, hein, notamment comme le kéfir et le kombucha. Mm-hmm. Et après, vous les agrémentez. Un exemple peut-être de boisson, je sais pas, un kombucha, kéfir, ce que vous voulez, que vous avez agrémenté, que vous servez peut-être en ce moment.
5: Bah, très variable aussi, ça change d'une semaine en fait à l'autre. On a fait kombucha au céleri il n'y a pas longtemps, bête genièvre et sapin aussi, qui fonctionnent super bien. De nouveau, toujours en fonction des saisons et de ce qu'on trouve, ou même de ce qu'on nous donne. Vraiment.
2: Mmh. Ok, donc kombucha au céleri
5: et
2: sapin.
5: Et puis deuxième, un autre, quoi. On a fait sapin et bête genièvre.
2: Et puis parmi les autres, c'est pour ça que je bégaye un peu, je suis en train de rechercher la recette du Strawberry Fields for River. Donc voilà, voilà, je l'ai sur le livre. Donc le goût lacté et sucré d'une burrata s'associera judicieusement avec le tempérament acidulé de ce sobreuvage à la fraise, évidemment, puisqu'il s'agit de strawberry. Et puis effectivement, comme pour toutes les autres recettes dans votre livre, Il y a vraiment les photos, étape par étape, dans un grand saladier, verser les fraises, puis les écraser à la main, afin d'en extraire le jus. Et puis après, il y a tout le processus de préparation qui est expliqué.
0: Antoine Drou, on sent une véritable lame de fond autour de ces boissons sans alcool.
2: Oui, les chiffres le montrent avec régularité. Ces dernières années, la consommation d'alcool baisse, y compris en Suisse. Cela explique le succès de ces boissons No Low pour No Alcohol, Low Alcohol, c'est-à-dire des breuvages sans ou alors avec juste quelques traces d'alcool à cause, par exemple, des fermentations. Fini le temps où, pour éviter l'ivresse, il fallait passer par un jus d'orange, un soda ou de l'eau. Aujourd'hui, on veut du goût, du caractère, de la complexité, du plaisir, même sans bibine. Ainsi, on découvre des techniques ancestrales remises au goût du jour, des macérations qui révèlent des arômes profonds, des infusions délicates de fruits et de plantes, des fermentations qui apportent pétillance et complexité. C'est un joli terrain de jeu accessible même à la maison. Sur ces partitions-là, nos papilles bougent leurs boutis sur le rythme de la danse des saveurs qui ne se limite pas au sucré, bien sûr. On joue avec l'acidité rafraîchissante des agrumes ou des fermentations, avec l'amertume élégante d'une écorce ou d'une racine, et parfois avec des touches de salé pour équilibrer le tout. Chaque gorgée se transforme en découverte, en invitation à décrypter un bouquet complexe, bien au-delà de ce que l'on attend d'une boisson sans alcool d'habitude. C'est un voyage gustatif qui s'offre à nous.
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0: Ces boissons sans alcool, le but c'est quoi? C'est de remplacer évidemment le vin ou la bière, mais c'est de chercher quand même un goût un peu approchant, ou bien de chercher complètement quelque chose de différent, Benoît Donofrio?
4: Justement, je suis convaincu que l'intention ne doit pas être de remplacer quoi que ce soit, mais il s'agit de faire de la place à des boissons que l'on n'avait pas envisagées jusqu'alors. Il est vrai qu'en matière de boissons non alcooliques, je précise, je dis non alcoolique et non pas non alcoolisé. Une boisson alcoolique est une boisson qui développe son propre alcool, mm-hmm, sans que l'on ait eu à ajouter une boisson avec de l'alcool. Mm-hmm. Donc pour les boissons non alcooliques, jusqu'à ce que l'on se penche véritablement sur des profils de boissons qui sortent de ce que l'on a pu connaître de manière quasi ancestrale, du moins traditionnelle, le champ était assez resserré. Et je suis convaincu aujourd'hui, ce qui est véritablement important, ce qui est en jeu, non seulement il s'agit de satisfaire une portion de dégustatrices et de dégustateurs qui ne peuvent pas ou ne souhaitent pas s'alcooliser, mais il s'agirait aussi simplement de draguer des gastronomes qui ne se refusent pas aux boissons alcooliques ou alcoolisées, mais souhaitent tout simplement explorer d'autres terrains de jeu.
0: Ouais, explorer un nouvel univers.
2: Il y a dans votre livre du sobrelier des sobreuvages qui ont un air. Hein, par exemple, il y a la mermouth, donc j'imagine que ça a un air de vermouth, sans en être. Il y a le cidromiel, qui fait penser à l'hydromel. Donc on peut faire de ces boissons-là qui ont, comme le disait la publicité, le goût de l'alcool, la couleur de l'alcool, mais qui ne sont pas de l'alcool. Par exemple, quand est-ce qu'on fait un cidromiel ?
4: Bien, en prenant des pommes, en prenant du miel, ici il s'agissait de proposer une forme d'hybride entre le cidre, le miel, et de travailler finalement une somme de produits qui aurait pu être considéré comme un hommage à la Bretagne, tout simplement. Mais si, effectivement, il y a un chapitre dans le livre, un chapitre de recettes consacré au simulacre, aux boissons qui ont un air, il s'agissait de non pas de faire la nique à ce type de proposition, mais encore une fois, peut-être de mettre le pied à l'étrier d'un lectorat qui aurait besoin, pour pouvoir passer à autre chose, d'avoir le sentiment de ne pas tout à fait s'éloigner de ce qu'il connaît déjà.
2: Nicolas Bernier, je sais que vous avez le livre de Benoît Donofrio dans la bibliothèque, à la partie dédicacée. En plus, ça veut dire qu'il y a un réel intérêt de votre part, mais est-ce que la clientèle suit? Enfin, est-ce que c'était la poule ou est-ce que c'est l'œuf? Est-ce que c'est vous qui vous disiez, nous on veut faire une offre sans alcool, ou c'est la clientèle qui vraiment a envie de ces boissons et qui vous demandait de ces boissons?
5: On avait de la mande, évidemment. Est-ce qu'on en avait autant que le temps qu'on y consacre maintenant? Pas encore. On a commencé ça il y a 2 ans et demi maintenant. Ça a pris du temps à mettre en place. C'est un projet qui est en constante évolution. On a aussi les moyens qu'on a et puis le matériel qu'on a. Donc on peut pas faire tout parfaitement et tout comme on aimerait que ça soit. Mais il y a de plus en plus de demandes. J'ai regardé à titre indicatif. Je me suis dit que c'était intéressant les chiffres qui nous concerne. Donc on a commencé en 2024, et 2024, les accords sans alcool représentaient 1,1% de nos revenus.
2: Alors 1,1% oui, à l'ouverture de l'appart en 2024.
5: Okay, d'accord. 2025, nous sommes grimpés à la au chiffre fou de 1,7%.
2: Waouh !
5: Et là, figurez-vous que depuis janvier 26, nous sommes à 3%.
0: Ah, d'accord, oui, carrément, bon, doublé.
5: C'est tout à fait édifiant, du coup, de voir que la demande est croissante. Après, il y a quand même eu Dry January qui a peut-être augmenté un peu ce chiffre-là, mais du coup, la demande augmente. Tout ça en prenant en compte quand même que c'est 3% de notre revenu, donc ça reste assez minime.
0: Nicolas Bernier, chef de salle du restaurant L'Appart à Lausanne, que nous retrouverons avec Benoît Donofrio, auteur du livre Le Sobrelier, dans la suite de ces morceaux choisis de notre guichet du 24 avril. Et si, comme moi, vous ne savez toujours pas ce que c'est qu'un shrub, vous allez être fixé dans quelques minutes. Voici Stevie Wonder sur RTS Première, amoureux à temps partiel, part-time lover.

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1: On poursuit notre exploration des boissons sans alcool avec les deux invités d'Antoine Droux à notre guichet d'avril dernier, Benoît Donofrio, auteur du livre Le Sobrelier, et Nicolas Bernier, chef de salle du restaurant L'Appart à Lausanne, avec bien sûr les questions que vous, auditrices et auditeurs, nous adressiez. Il y a François qui nous dit « En quoi vous démarquez-vous de la mixologie ? La sobrologie est par essence sobre sans alcool, mais doit-elle être aussi sobre austère ?» Benoît Donofrio, moi je sens que vous allez répondre à cette question.
2: Alors ça n'est pas de la sobrologie, bon, même si de toute façon sobrelier est un néologisme que j'ai inventé.
1: C'est qui, de votre invention.
2: Place hein. Officielle, oui, dans un dictionnaire. Non, ça, il ne s'agit pas de sobrologie au sens où ça n'est pas le langage de la sobriété. Moi je parle de sobrellerie. En fait, je tire le fil de la sommellerie en passant du sobrelier à la sobrellerie. Et ce en quoi ça se distingue de la mixologie, c'est que la mixologie, c'est à minima, un cocktail, puisque c'est le cœur d'ouvrage des mixologues, élaborer des cocktails. Un cocktail, c'est à minima l'assemblage de deux boissons qui préexistent l'une à l'autre, qui sont indépendantes l'une de l'autre. Une vodka pomme, c'est un cocktail. C'est le mélange d'un jus de pomme que l'on peut boire seul et d'une vodka que l'on peut boire seul. Les sobreuvages sont des boissons uniformes. C'est un jus qui s'écoule, certes parfois de plusieurs ingrédients, mais qui converge vers un seul et même jus qui va ensuite fermenter ou non pour donner un sobreuvage.
1: Voilà, parce qu'on parlait du riz, de la fraise, c'est évidemment pas des boissons. Donc les ingrédients du... comment ça s'appelle
2: déjà ? Strawberry Fields.
1: Le Strawberry River.
3: Référence évidemment à la chanson des Beatles.
1: Absolument.
3: Strawberry Fields Forever. On peut la détailler peut-être, cette recette, je l'ai sous les yeux. Pour cette boisson aux fraises qui est dans votre livre, Benoît Donofrio, étape 1, dans un grand saladier, verser les fraises puis les écraser à la main afin d'en extraire le jus. Étape 2, prélever la moitié des fraises écrasées avec une cuillère à soupe et les placer dans un tamis à mailles fines au-dessus d'un grand saladier, les presser avec le dos d'une petite louche afin de les assécher. Puis ensuite, cette pâte de fraises, elle est pressée dans une grande casserole ou un grand faitout en ajoutant 1 litre d'eau, toujours pas de sucre, on fait chauffer à feu doux pendant 45 minutes, c'est long pour des fraises, afin d'obtenir une décoction. On ne cuit pas, Benoît Donofrio, on fait juste chauffer, c'est bien ça le principe.
2: Alors, d'une part, je rebondis sur le fait qu'on n'ajoute pas de sucre. On n'en ajoute jamais. En tout cas, moi, c'est ma ligne de conduite, puisque le matériel végétal qui est employé dans cette recette, mais comme dans les autres et dans n'importe quelle autre recette que l'on pourrait envisager, il y a ce qu'il faut de fructose et de glucose pour pouvoir enclencher une fermentation, si c'est ce que l'on cherche. Ici, il y a un travail de foulage de la fraise pour écouler une portion de jus qui sera récupérée, et il y a une portion des fraises, comme vous l'avez indiqué Antoine, qui est récupérée pour pouvoir procéder à une décoction. Une décoction, c'est finalement une infusion à l'envers, si je puis dire. C'est le fait d'aller extraire des agents d'arôme, de saveur et de texture d'un ingrédient, en l'occurrence la fraise, mais en phase ascendante de température, et non pas en phase descendante, comme c'est le cas pour l'infusion.
3: Oui, puisque justement, il faut laisser cette décoction descendre en température pendant 1 heure. Mais bon, après, bref, on s'occupe du riz, qui est cuit aussi au four.
2: Qui est très exactement torréfié.
3: Voilà, c'est ça. Oui, il n'est pas cuit, il est torréfié. Donc ça rajoute aussi des saveurs, ça rajoute aussi du goût. Et puis après, une fois que tout est redescendu en température, on verse la décoction de nouveau à travers un tamis, c'est filtré. Et après, c'est mis en bouteille et donc servi effectivement frais. Et donc pas de sucre ajouté et uniquement un concours de saveurs en fait qui donne cette boisson au final.
1: Et ça répond à la question d'Anne qui nous dit « J'aimerais bien consommer des boissons non alcoolisées, mais je ne veux pas qu'elles soient bourrées de sucre. Avez-vous des recettes en particulier ou des conseils ?» Là, on vient d'en avoir en tout cas l'exemple. Et puis on a aussi Hélène qui nous dit « J'ai goûté une fois ces boissons sans alcool à l'appart, j'ai adoré. » Donc ça vous concerne, Nicolas Bernier.
4: Merci.
1: Et il n'y avait pas que la boisson en elle-même. Je me souviens d'avoir eu une boisson ludique où il fallait lécher un condiment collé sur le verre pour déguster la boisson comme un sel de margarita. C'était quoi ?
4: Ouais, ce qui est très intéressant avec les accords sans alcool qu'on propose, c'est qu'on essaie aussi d'avoir ce côté ludique et puis de prolonger l'expérience d'un repas, du repas qu'on propose, qui est déjà très complet, qui a beaucoup de goût. Et puis, on parlait tout à l'heure que c'était aussi quelque chose qui était destiné aux gastronomes, mais pour moi, c'est clairement le cas. Moi, je trouve super une table de deux qui prend un accord de chaque avec du vin parce qu'il a envie de se faire plaisir et qu'il aime beaucoup le vin, mais aussi d'essayer les boissons sans alcool. Pour moi, c'est vraiment un signe d'aimer la gastronomie, c'est essayer ces boissons sans alcool. Et c'est d'ailleurs ce que je fais aussi dans les restaurants que je vais qui proposent. Ouais, il y avait ce petit sel, je sais plus si c'était d'algues ou de sel. de courge lactofermentée. Je ne sais pas ce qu'on avait fait, mais on essaie justement d'avoir ce...
1: Ouais, c'était avec quoi ? C'était quelle boisson, vous vous souvenez ?
4: Ah, pour être tout à fait honnête, je ne me souviens pas tout à fait. Mais on a ces condiments, un petit clin d'œil à Louis, peut-être qui nous écoute, qui parle tout le temps de son alphabet de saveurs, et puis de sa cuisine d'Economa, où en fait il crée plein de petits condiments, et puis qu'il essaye d'utiliser petit à petit, sans vraiment savoir quand il va l'utiliser, juste il le crée à la saison où c'est là. Mm-hmm. Puis ça se trouve, plus tard on l'utilisera, c'est d'où on parlait des shrubs tout à l'heure, c'est aussi pour moi cette technique qui révèle assez ça, bien ça.
1: Shrub, alors c'est quoi ? Expliquez-moi ce que c'est qu'un shrub. Absolument, ça m'intrigue depuis le sommaire où Antoine a parlé de shrub.
4: Donc le shrub, c'est un sirop, disons, à base de vinaigre et de sucre, qu'on n'utilise pas en boisson entière, mais plutôt comme un condiment pour assaisonner. Ouais. Donc là, on a en ce moment un shrub qui est fait à partir d'orange et d'aneth. Technique d'élaboration est assez simple en réalité, donc c'est un tiers de chaque élément, donc un tiers de fruits, légumes, ça marche avec pas mal de choses, hein, la betterave, le céleri, plein de trucs.
1: Ouais.
4: Donc là, on a fait l'orange quand c'était encore la saison, pour pouvoir allonger un peu cette saison finalement et l'utiliser encore aujourd'hui. Et puis aneth, et puis on l'allonge maintenant avec une petite infusion au fenouil et à l'aneth.
1: Ok, attendez, j'ai pas suivi, parce qu'il y a un tiers de quoi ? Il y a un tiers de céleri.
4: Un tiers de sucre, un tiers de vinaigre, idéalement du vinaigre.
1: Un tiers de sucre quand même, donc c'est quand même assez sucré.
4: Oui, alors c'est vraiment un sirop et c'est un condiment. Donc le but, c'est quand même, comme disait aussi Benoît, l'utilisation de sucre, on essaie de l'éviter au maximum.
1: Oui.
4: Là, ce que ça agit, c'est surtout un conservateur. Donc c'est aussi pour ça qu'on utilise ce sucre et ça extrait aussi les...
3: C'est facile à faire, un shrub à la maison ?
4: Très facile.
3: Donc un tiers de sucre.
4: Un tiers de sucre, un tiers de vinaigre.
3: Un tiers
4: de votre légume que vous avez envie, disons l'orange ou disons de la betterave.
3: Donc légume, l'orange a été épluché.
4: Alors épluché, on utilise l'écorce évidemment, on essaie d'enlever la partie blanche qui a un peu trop d'amertume, on utilise le jus, ensuite on laisse macérer deux jours, le sucre et le vinaigre.
3: Avec le fruit, avec le légume.
1: C'est long quand même.
4: Ouais, ça prend du temps, alors oui, c'est engagement de temps.
1: Ouais. Quel vinaigre, au fait ?
4: Vinaigre de cidre, idéalement.
1: De cidre.
3: Ok.
4: Le sucre se dissout petit à petit, puis vous passez, comme on dit en langage... on filtre, disons, allez aux chinois et tamines, et puis on a notre sirop qui est prêt.
3: D'accord, et c'est vraiment un sirop qu'on peut agrémenter de différentes manières. Vous, c'est pas tellement les sobreuvages que vous proposez, hein, Benoît Donofrio. Il y a pas de kéfir, il y a pas de shrub, il y a pas de ce genre de boisson-là. Vous les aimez pas ?
2: Non, il s'agit pas de témoigner de mes goûts personnels. Non, il s'agit véritablement d'indiquer une autre voie, qu'il s'agisse des kéfirs, des kombuchas, du shrub qu'on a évoqué, mais on aurait pu parler du vin, on aurait pu parler de la bière, du cidre. Ce sont des boissons qui n'ont plus à faire leur preuve. C'est des boissons qui sont intégrées à nos habitudes de consommation. Alors, un peu moins pour le shrub, un peu moins pour le kombucha ou les kéfirs, même si kéfir et kombucha et autres ginger beer désormais se taillent une part du lion dans nos habitudes de consommation, essentiellement dans les grandes villes, mais désormais ça fait du chemin vers des communautés de population un peu plus modestes. Moi, ce que je souhaite, c'est véritablement consacrer une réflexion et un engagement artisanal dans des protocoles d'élaboration qui ne sont pas du tout visibles et qui donnent limite à penser que personne n'a jamais envisagé de faire le pont entre le vin naturel et un artisanat de la boisson non alcoolique qui serait débarrassé de toute chimie, de tout interventionnisme excessif à l'élaboration des boissons et qui observerait aussi une exigence très scrupuleuse quant à la sélection des produits qui composeraient ces breuvages.
3: C'est une émission consacrée au bon goût, au papy, mais j'entends un peu entre les lignes, en vous écoutant, Benoît Donofrio, une position un petit peu politique, presque.
2: Totalement.
3: Parce que vous dites même que boire autrement, c'est un geste minuscule, mais subversif.
2: Mais oui.
3: Ouais, pourquoi ?
2: Je suis convaincu que si le monde est nécessairement amené à changer, il ne changera que si nous nous engageons toutes et tous dans un sens commun et que l'on convienne les unes, les uns et les autres de la direction vers laquelle on souhaite tendre. Et je suis convaincu que les plus grands bouleversements doivent passer, et essentiellement à une époque où on est sollicité par une somme d'actualités hautement anxiogènes et responsabilisantes. Je pense qu'à travers les choses les plus triviales, qui en réalité ne le sont pas, comme le fait de se nourrir, donc à la fois trivial mais à la fois incontournable, puisqu'il s'agit certes de prendre du plaisir, on parle beaucoup de plaisir, mais s'alimenter c'est aussi pour se maintenir en vie, je suis convaincu que c'est à travers ces choses-là que les plus grands bouleversements peuvent s'engager.

0: Oh hey, le groupe américain Lumineers, un titre sorti en 2012. Derniers extraits maintenant de notre guichet cuisine du 24 avril dernier sur les boissons sans alcool avec nos deux spécialistes, Nicolas Bernier et Benoît Donofrio, invités par Antoine Droux. Il était beaucoup question de kéfir dans les dernières minutes de l'émission.
1: Une auditrice nous a contacté. Elle nous dit « Je fais régulièrement du kéfir limonade. Quel est le pourcentage d'alcool dans cette boisson étant donné que le kéfir fermente ?» Nicolas Bernier.
2: Je pense que Benoît m'aidera sur cette partie technique. Le kéfir, effectivement, est une fermentation, et comme toutes les fermentations, produisent un petit peu d'alcool. Tu me confirmeras, mais 16 à 18 grammes par litre donnent 1% d'alcool. C'est précisément ça.
3: Dans le cadre d'une fermentation alcoolique.
2: Alcoolique.
3: Mais le kéfir, c'est une fermentation lactique essentiellement.
2: Dans les 2-3%, 1-2%, je dirais, pour le kéfir. On fait un truc un peu particulier, on sait ce qu'on a essayé depuis peu. Pour les kéfirs et kombucha, maintenant, on est sur des tests sur le kombucha. C'est plus utiliser de sucre transformé de betterave, mais des jus de fruits. Du coup, les fructoses naturelles permettent aussi de faire la fermentation.
1: Ok. Mais il reste un léger pourcentage d'alcool dans un kéfir. C'est inévitable dans une boisson fermentée ?
3: Non. En réalité, c'est pour ça que je rebondissais en précisant le type de fermentation. Une fermentation alcoolique, ce sont des levures qui vont se nourrir de sucre et qui, ce faisant, vont produire, outre de l'acide et du dioxyde de carbone, donc du gaz, ce qui permet d'obtenir de la bulle, vont également produire de l'alcool. Le kéfir, c'est une fermentation sur la base d'une colonie de bactéries, essentiellement des bactéries lactiques. Il y a certes dans la colonie quelques levures, mais les conditions posées par la personne qui va engager la fermentation, enfin au titre de la manière de conserver les grains de kéfir et de lancer le travail autour de la boisson, ces grains de kéfir vont très rapidement laisser s'actionner les bactéries lactiques. Et donc à ce titre, il y a très peu d'alcool finalement qui est produit et qui subsiste dans un kéfir, contrairement à un kombucha, puisque le kombucha, ce sont avant tout des levures qui sont responsables de la production d'alcool, qui vont travailler.
0: Nicolas Bernier, vous vouliez rajouter quelque chose ? Je vous voyais.
1: Non, j'ai une question en revanche pour vous, Nicolas Bernier. Un kéfir, une fois qu'on a cette base avec les grains de kéfir et la fermentation, est-ce qu'on peut aussi l'agrémenter d'autres choses ? Est-ce qu'on peut aussi l'assaisonner, si on veut bien ? Et si vous avez un exemple que l'on peut donner ce matin à l'antenne ?
2: Oui, c'est ça qui est amusant, c'est de l'agrémenter avec des goûts pour, du coup, de nouveau s'amuser. Ce qui est très bien fait dans la nature, c'est qu'il y a beaucoup de légumes et de fruits qui s'accordent avec les fleurs et les feuilles de saison. Donc là, on aime bien utiliser l'agastache en ce moment, qui est une
1: l'agastache,
2: ouais. C'est une super feuille qu'on a.
1: Agastache, c'est pas la gastache, c'est l'apostrophe agastache.
2: Absolument. Qui a un super goût anisé et mentholé, et puis du coup une macération de quelques jours, heure à un jour, en fonction des fleurs et des fruits aussi. Il faut regarder qu'est-ce qui donne l'amertume. Chaque plante a sa particularité. Mais oui, j'invite vivement à les agrémenter de plusieurs choses.
1: Ouais, donc le kéfir, une fois qu'il est fait, vous le laissez macérer avec, par exemple, de l'agastache.
2: Exactement.
1: Pour avoir un peu plus d'amertume.
2: Pendant ce qu'on appelle, du coup, enfin, je sais pas si c'est techniquement acceptable, tu me diras, Benoît, je suis un peu tout intimidé, mais pendant la prise de mousse, du coup, pour que le kéfir prenne du gaz, on le met sous pression dans une bouteille à fermoir. Puis à ce moment-là, c'est là où on fait macérer avec ces fameuses feuilles.
0: Alors moi, je découvre quelque chose, c'est qu'il existe des graines de kéfir. Le kéfir, donc, c'est une plante à la base ?
3: Non, des grains de kéfir.
0: Ah, des grains de kéfir,
3: en fait,
0: c'est quoi ?
3: Pour le kombucha, on parle aujourd'hui communément, pour les personnes familières de ce type de boisson, de la manière dont on les élabore, on parle de SCOBY. SCOBY, c'est un acronyme anglais qui vaut pour, en français dans le texte, culture symbiotique de levures et de bactéries. Le SCOBY d'un kombucha, ça ressemble à une mer de vinaigre, un agrégat de bactéries et de levures, comme on l'indiquait tout à l'heure, mais sous cette forme, tandis que pour le kéfir, ce SCOBY se présente sous la forme de grains.
0: D'accord.
3: De grains qui sont compacts, qui s'agglomèrent les uns aux autres. Mais voilà, pourquoi je parlais de grains plus que de graines.
2: Ok, Nicolas Bernier. Je rebondis sur une chose, c'est que les grains de kéfir traditionnellement ne s'achètent pas, ils se donnent. Donc, dans la mesure du possible, évidemment, on donne volontiers à l'appart 2-3 boîtes de kéfir pour les personnes qui nous écoutent et qui aimeraient lancer leur production de kéfir.
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1: Quelques mots aussi de ce principe de macération, Benoît Donofrio. C'est quoi les avantages de ce principe-là, de laisser macérer, par exemple, de l'agastache avec une boisson ?
3: Alors, l'avantage par rapport, par exemple, à l'infusion. Comme on le disait tout à l'heure, l'infusion, c'est le fait d'immerger dans une solution chauffée un ingrédient, de façon à en extraire les agents d'arôme, de saveur et de texture, notamment. essentiellement. La macération, c'est le même principe, mais dans une solution qui n'est pas chauffée, ou qui sera à température ambiante, ce qui va favoriser un protocole d'aromatisation de la solution, beaucoup plus lent, beaucoup plus doux, et qui ne brusquera pas le produit que l'on veut travailler.
0: Parce que de l'eau chauffée, ça peut détériorer ou ça peut modifier le goût de ce qu'on fait justement
3: infuser. Évidemment, n'importe quel type d'ingrédient, quand vous le sentez à l'état naturel, pas chauffé, ça a une odeur. Quand vous le goûtez, quand il n'a pas été cuit, ça a un goût. Et à partir du moment où c'est passé à la poêle, à la casserole ou au four, eh bien on constate qu'il y a eu effectivement un bouleversement chimique. Justement, on ne se le raconte pas comme tel, mais c'est bien un bouleversement chimique qui s'est opéré de façon à ce qu'on puisse éprouver une expérience de dégustation autrement, une expérience sensorielle différente.
0: Bonjour Nicole.
5: Oui, bonjour. Je ne sais pas si je suis vraiment dans le thème de votre émission parce que je l'ai prise en cours de route et puis vous parlez de kéfir. Et puis, donc, je fais régulièrement du kéfir. C'est très bon, j'aime beaucoup le boire. Et puis, je le fais donc depuis très longtemps, j'avais reçu les champignons, les grains, comme vous dites. Mmh. Et pendant 2 ans, j'ai arrêté. Et je les ai conservés dans de l'eau sucrée au frigo. Et puis, j'ai recommencé d'en faire après 2 ans. Et j'arrive à faire du bon kéfir, mais les grains, les champignons ne croissent plus. Comme d'habitude, je ne peux pas en donner à d'autres. Et je me demandais pourquoi.
1: Alors, avons-nous une réponse autour de la table ?
3: En tout cas, une piste, un début de réponse. Le fait que les grains de kéfir aient été conservés au frais, alors certes, dans de l'eau sucrée, le sucre permettant de les maintenir en activité, les avoir laissés très longtemps sans les remettre en action au frais, ça les a, pour ainsi dire, fait entrer en hibernation. Ça les a endormis. Et de cette manière-là, les grains de kéfir ont probablement du mal à se réactiver, non pas pour permettre l'élaboration d'un kéfir, d'une boisson, mais pour se démultiplier.
0: Voilà la réponse qu'on pouvait donner à Nicole. Antoine.
1: Et toujours à propos de kéfir, Zofia nous a appelé. Ma préparation de kéfir s'agrandit, mais je ne sais plus quoi faire avec, nous dit-elle.
0: En donner à Nicole.
1: J'en ai déjà donné à tout le monde, mais il m'en reste encore tellement. Je n'ai pas envie de le jeter. Que puis-je faire avec ce surplus de kéfir? Alors, on propose très sérieusement à Zofia d'en donner déjà à Nicole,
0: oui,
1: qui nous a appelé. Comme ça, elle aura de quoi faire du nouveau kéfir. Et c'est très rigolo parce qu'il y a aussi Christine qui nous a appelé puis qui a dit. Nous utilisions les grains de kéfir pour les yogourts et les boissons, mais je ne sais pas où retrouver ces grains. Pouvez-vous m'aider ? Donc c'est assez amusant parce qu'on a au standard des gens qui ont trop de grains de kéfir et puis des gens qui en recherchent. Peut-être qu'il y a des échanges comme ça entre
0: une plateforme d'échange entre
1: auditeurs et auditrices. Une plateforme d'échange pour la suite.
0: C'était les meilleurs moments du guichet cuisine que nous consacrions aux boissons sans alcool en avril dernier avec les invités d'Antoine Droux, Benoît Donofrio, auteur du livre Le Sobrelier et Nicolas Bernier, chef de salle du restaurant L'Appart à Lausanne. Lundi, il sera question du choix des jouets dans les meilleurs moments du guichet dont on parle. Quant à notre guichet interactif, il reprendra du service le lundi 24 août. On y parlera des troubles autistiques.
6: Gabriel,

0: Johnny Hallyday avec cette chanson de 1976, Gabrielle. Voilà pour terminer cette semaine d'émission. Merci à Bastien Testori qui m'accompagne en régie ce matin, à Myriam Semani qui redonne une deuxième vie à nos contenus sur le web, à Stéphanie Jovanovic pour le choix de la musique et à Mathilde Pelletier, notre précieuse attachée de production.
1: 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Philippe Gérard.
0: Bonjour Stéphane Gabiou.
2: Bonjour.
0: Ce matin dans CQFD, départ pour le Groenland.
2: Oui, on va lancer un coup de fil à une scientifique qui est à bord d'un bateau depuis plusieurs semaines le long des côtes groenlandaises. Elle y mène des recherches sur les micro-organismes. Ils sont invisibles à l'œil nu et pourtant ils sont très importants dans la chaîne alimentaire. On entendra qu'avec le réchauffement climatique et notamment voilà, le réchauffement des océans, la vie de ces micro-organismes est bien, bien bousculée.
0: Eh bien, bonne émission.
2: Merci.
0: Et puis un petit peu de fraîcheur effectivement avec le Groenland. Il est 10h sur RTS Première.
1: Sandra Viscardi.
3: L'économie suisse toujours performante malgré la situation difficile pour l'économie mondiale engendrée par la guerre au Moyen-Orient. Entre avril et fin juin, le produit intérieur brut de la Suisse a augmenté d'1,5% par rapport au trimestre précédent. Le secteur industriel a largement contribué à la croissance portée notamment par l'industrie chimique et pharmaceutique. Le secteur des services a également progressé dans l'ensemble selon les premières estimations du secrétariat d'État à l'économie. C'est confirmé, Nigel Farage est réélu député britannique. Le leader de la droite populiste a été facilement réélu hier lors d'une législative partielle pour laquelle il avait pour principal rival un candidat satirique baptisé Tête de poubelle. Le feu qui s'est déclaré hier dans les Landes en France a parcouru 1100 hectares parce qu'il a progressé cette nuit à la faveur de vents tournants mais sans faire de dégâts matériels majeurs. Au total, 525 personnes ont été évacuées et 500 sapeurs-pompiers sont engagés, soit autant qu'à Biscarrosse à fin juillet. Et 1800 personnes évacuées cette nuit de Hürtgenwald. C'est une commune allemande à la frontière belge en raison d'un incendie qui a déjà ravagé 300 hectares et que 200 pompiers combattent. D'autres évacuations seraient en cours. L'armée allemande a envoyé 2 chars sur place pour dégager des passages dans la forêt en feu. Et sur la côte croate, les incendies ont attaqué plusieurs zones résidentielles cette nuit. Il y aurait au moins 19 blessés et plusieurs pompiers ont été intoxiqués par la fumée. Quant aux incendies qui brûlent dans le Val d'Ossola, dans le Piémont italien, eh bien, ils envoient leur fumée jusqu'en Haut-Valais, dans la région du Simplon. En Suisse, le constructeur de matériel ferroviaire Stadler Rail prévoit d'investir 33 millions de francs dans la modernisation de sa fonderie d'acier à Bienne. Les travaux débuteront l'année prochaine. La rénovation du site vise à renforcer la compétitivité à long terme de ce site, à préserver plus de 100 emplois et à économiser des ressources. Le projet de reloger les habitants du village grison de Briens, menacé par un éboulement vers le hameau voisin de Vazerolles, est suspendu. C'est que les propriétaires de terrains à bâtir du secteur sont réticents à vendre. À la place, la population se prononcera le 25 août sur les zones de relogement prévues à Alvenœil et à Tiefenkastel. Ces deux sites, eux, devraient voir le jour. La commune d'Alboula a reçu 42 demandes de relogement. Ils émanent de propriétaires de résidences principales et secondaires. En juillet, l'Assemblée communale, rappelons-le, a approuvé un crédit de plus de 82 millions pour le relogement. Vous vous réjouissez du prochain retour de la SSR sur la bande FM. Vous pourrez bien sûr nous écouter au volant de votre voiture, mais pas dans les tunnels. Oui, la Confédération ne prévoit pas de rééquiper les tunnels du réseau routier national afin que les usagers puissent recevoir les émissions de radio en FM parce que ça coûterait trop cher. Un alpiniste de 31 ans est mort hier après-midi dans le massif du Mont Blanc en Haute-Savoie. Il a été touché par des pierres qui dévalaient la pente. L'homme évoluait non loin de l'aiguille du Genépi, tout près du refuge Albert Ier dans le secteur du village du Tour. Il est mort sur le coup. Il faut dire que depuis mardi, les refuges de la Tête Rousse et celui du Goûter sont fermés. Ce sont deux refuges souvent utilisés pour l'ascension du Mont Blanc. Météo copier-coller de celle des derniers jours. Soleil, chaleur, 35 degrés et orage en fin de journée dans les Alpes et le long du Jura. Il pourrait déborder en plaine. Même topo pour demain.
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0: C'est devenu notre petite tradition cet été dans CQFD, lancer un coup de fil à un ou une scientifique actuellement en mission sur un bateau. On va se connecter dans quelques minutes avec le voilier scientifique Forel, un voilier qui mène 3 campagnes de recherche le long des côtes ouest et est du Groenland. L'une des chercheuses à bord nous racontera ce qu'elle y fait. Ensuite, on retrouve pour une dernière fois notre podcast Dino Science, un dino dans les étoiles, avec ce matin en guest star Marco Ziber, le nouvel astronaute suisse de l'Agence spatiale européenne. Il a accepté de répondre aux questions de Uma et de l'œuf resté caché dans son sac, comme souvent d'ailleurs. Au menu, les conseils de Marco Ziber pour survivre en apesanteur et aussi ses secrets d'entraînement. Et puis enfin, on entendra comment la géologie, c'est-à-dire en gros l'étude des cailloux, peut aider à faire avancer des enquêtes criminelles. Voilà pour le programme. Bonjour et bienvenue à vous.
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0: Et avant de développer ces sujets, voici 3 infos que j'ai repérées pour vous. Tout d'abord, une météorite martienne qui révèle des traces d'eau sur Mars. Des scientifiques suisses, danois et suédois ont étudié une météorite martienne appelée Black Beauty, trouvée au Maroc, pour en apprendre plus sur l'eau sur Mars, grâce à des technologies spéciales comme la tomographie neutronique. C'est une méthode pour voir l'intérieur d'un objet sans le détruire. Eh bien, ils ont découvert des traces d'hydrogène à l'intérieur, justement, de la roche. Ces traces montrent que l'eau a réagi avec les roches de Mars il y a très longtemps, laissant des signatures chimiques. La météorite Black Beauty est finalement comme une capsule temporelle parce qu'elle contient des morceaux de Mars qui datent de 4,48 milliards d'années. Les scientifiques, notamment de l'Institut Paul Scherrer PSI, ont utilisé des rayons X et des neutrons pour observer ces fragments sans les abîmer. Ils ont découvert que l'eau était présente très tôt dans l'histoire de Mars et qu'elle a interagi avec les roches lors de grands événements comme des éruptions volcaniques. Ces méthodes pourraient être utilisées pour analyser d'autres échantillons de Mars à l'avenir. Les scientifiques ont publié leurs résultats dans la revue spécialisée Geophysical Research Letters. Des scientifiques de l'EPFL ont créé de tout petits drones qui se déplacent grâce au son. Le son, ça peut

0: plusieurs structures sensibles au son. Ça permettrait à des parties spécifiques du minuscule robot de bouger, de se courber ou de vibrer. Tout cela donc en réponse au son. Cette étude du laboratoire de systèmes microbio-robotiques microbes de la Faculté des sciences et techniques de l'ingénieur de l'EPFL est publiée dans Science Advances. Et puis enfin, une idée de sortie pour ce week-end. Émosson en Valais, il y a 50 ans, il était découverte des traces de, entre guillemets, dinosaures vieilles de plus de 200 millions d'années. Depuis 50 ans, les paléontologues du Muséum Genève, en collaboration avec des scientifiques internationaux, réanalysent ces empreintes et en découvrent de nouvelles, avec des interprétations qui sont parfois spectaculaires à la clé. Au départ, on pensait qu'il s'agissait effectivement de traces de dinosaures à Émosson. Et puis depuis, on a compris qu'on avait plutôt affaire à des reptiles encore plus anciens, parmi lesquels des ancêtres des dinosaures. Et ça reste fascinant. Ces traces rappellent à quel point le paysage de nos Alpes s'est transformé au fil des millions d'années. Il était plaines alluviales tropicales et aujourd'hui, il est montagne, ce paysage. Pour marquer les 50 ans de la découverte de ces traces, des paléontologues de Muséum Genève proposent au public des animations sur les différents sites d'Émosson demain et dimanche. On va vous mettre les infos utiles sur notre page rts.ch/CQFD. Et on prend tout de suite des nouvelles de la route.
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0: Un véhicule roule actuellement à contresens sur l'autoroute A3 Zurich-Coire entre Mühlhorn et Murg. Quelle que soit votre direction, rabattez-vous impérativement sur la voie de droite et ne dépassez sous aucun prétexte. Je répète, un véhicule roule actuellement à contresens sur l'autoroute A3 Zurich-Coire entre Mühlhorn et Murg. Quelle que soit votre direction, rabattez-vous impérativement sur la voie de droite et ne dépassez sous aucun prétexte. Voilà qui est dit, on vous tiendra évidemment au courant de l'évolution de cette situation. Cet été, dans CQFD, nous faisons le tour du monde des expéditions scientifiques marines. Après l'Afrique du Sud et le Brésil, on part aujourd'hui au Groenland. Une mission suisse est sur place avec le voilier Forel et à son bord, Agathe Bredel. Bonjour.
2: Bonjour.
0: Vous êtes doctorante au groupe Paoli de l'EPFL. On vous réveille là? Il est quelle heure du matin?
2: Il est, alors vous ne me réveillez pas, mais il est assez tôt, il est 7h, un peu plus de 7h du coup, on a 3 heures de différence.
0: Ok, très bien. Où est-ce que vous êtes actuellement avec le voilier?
2: Alors actuellement, on s'est arrêté à Ytterhorsormit, qui est une ville sur la côte est du Groenland, relativement au nord. On a passé le cercle polaire arctique il y a une bonne semaine maintenant, je pense. Mm-hmm. Et puis maintenant, on est arrêté ici, qui est un petit peu l'endroit de la fin de l'expédition.
0: Et alors vous êtes tout sur le voilier, vous êtes sorti, vous êtes dans votre cabine.
2: Je suis sortie sur le pont parce que ça mérite d'être assez confortable et puis il fait bon, donc puis la vue est quand même sympa.
0: Ouais, alors
2: donc,
0: j'allais vous demander la vue, qu'est-ce que vous voyez autour de vous?
2: En fait, on a une vue sur le village d'Ytterhorsormit qui en fait s'articule un peu le long de la côte, donc il faut imaginer plein de petites maisons colorées. Sur un bout de caillou avec la station météo et puis voilà le port qui est juste à côté où on est quand même pas trop loin et on va sûrement aller prochainement.
0: D'accord, pour manger notamment, c'est ça ou...
2: Pour faire des petites courses et puis si on peut trouver des souvenirs au passage, ce serait pas de refus. mais on peut pas se rapprocher de toute manière trop proche de la côte parce que le voilier est un petit peu trop grand pour faire ça.
0: D'accord. Alors Agathe Bredel, on va parler de cette mission Forel. Mission Forel 2026, en quoi consiste-t-elle?
2: Alors c'est une mission qui a 7 programmes de recherche qui est organisée en ce qu'on appelle des legs, donc 3 legs, donc un petit peu des portions des différentes missions. Donc c'est assez large en fait, ça va de l'étude des cycles biogéochimiques, donc par exemple les cycles du carbone dans les fjords, l'histoire des fjords, et aussi pour notre part, et puis aussi pour d'autres projets, l'étude des communautés microbiennes, donc tous ces micro-organismes qu'on peut rarement voir à l'œil nu et qui sont en fait une partie assez essentielle de la vie sur Terre. Mmh. Et ça, on l'étudie plutôt dans les fjords, à la fois dans l'eau et dans l'air, selon les projets.
0: Alors, les microbiomes polaires, vous les étudiez de quelle manière?
2: Les microbiomes polaires, c'est, pour faire un peu une définition, c'est toutes ces communautés de micro-organismes. Donc, dedans, on retrouve des bactéries, des virus, des archées aussi. Et nous, ce qui nous intéresse, c'est de récupérer de l'eau de mer, dans le cas de notre projet, la filtrer sur différentes tailles, en fait, pour isoler les différents micro-organismes. Donc, il y a une fraction où je vais récupérer les bactéries, d'autres les virus, etc. Mmh. Et après, soit les garder pour des analyses futures à l'EPFL,

0: fois qu'on sera rentré, c'est quand même une grosse masse de données qu'on génère pour l'instant. Et une petite partie aussi de séquençage à bord, c'est-à-dire prendre ces échantillons qu'on a récupérés, extraire l'ADN de ces organismes qui sont présents, et ensuite aller séquencer l'ADN, donc retrouver le patrimoine génétique, on va dire, de tous les organismes qu'on retrouvait dans l'eau, pour après reconstruire leur génome. Donc l'idée, c'est vraiment de regarder qui sont les organismes qu'on a dans ces fjords groenlandais.
1: D'accord, ok. Et donc, grâce à la recherche ou au séquençage de leur ADN, vous pouvez savoir voilà, quelles sont les espèces à tel endroit, tel endroit, tel endroit, des différents lieux où vous allez prélever de l'eau, c'est ça?
0: Oui, c'est ça, tout à fait. Donc en fait, il faut visualiser que le bateau, il a fait plusieurs fjords. Donc on a visité plusieurs glaciers. Et nous, ce qui nous intéresse, c'est d'aller voir quels sont les micro-organismes qu'on retrouve à l'interface des glaciers. La raison, elle est assez simple, c'est que c'est des systèmes qui sont menacés par le changement climatique. Donc l'Arctique, il faut savoir que ça se réchauffe 4 fois plus vite que le reste de la planète. Donc c'est vraiment un laboratoire à ciel ouvert, on va dire, pour visualiser les effets du changement climatique. Et du coup, on se demande en fait s'il y a cette influence du changement climatique sur ces communautés microbiennes. Et c'est pour ça qu'on va aller chercher ces communautés, regarder qui est là. Et oui, effectivement, à partir de ces échantillons, on peut reconstruire un petit peu la vie qu'il y a dedans. On va dire ça comme ça.
1: Parce que si je comprends bien, ces micro-organismes, ils sont marins, c'est-à-dire que d'habitude, ils sont plutôt dans de l'eau salée, et puis avec la fonte accélérée de la banquise, enfin voilà, de ces immenses glaciers groenlandais, il y a beaucoup plus d'eau douce qui arrive tout à coup, et puis ça peut potentiellement perturber et modifier l'équilibre, c'est ça?
0: Oui, alors c'est ça qui est hyper intéressant avec ces systèmes-là, c'est que c'est des systèmes extrêmement dynamiques. Parce qu'on a effectivement un influx d'eau de mer qui est évidemment là, qui se mixe avec la fonte, l'eau de fonte du glacier, qui est effectivement une douce, qui, on suppose, va relâcher différentes communautés. C'est un peu ce qu'on cherche à visualiser, en fait. Donc, j'aurai une réponse dans quelques mois, peut-être même un peu plus long. Et l'idée, c'est qu'on hypothétise qu'on va avoir un mix de ces différentes communautés qui probablement se mélangent également avec, c'est toujours des organismes marins, mais avec un courant atlantique qui est une eau beaucoup plus chaude, qui est dans le fond du fjord, donc au fond de l'océan, et qui va venir remonter quand elle va percuter le glacier. Donc, il faut imaginer un mouvement d'eau qui va vers le glacier dans le fond et qui va remonter en glacier, on va dire, et qui va ensuite amener potentiellement d'autres communautés. Il y a vraiment des zones extrêmement dynamiques ici, et c'est ça qui nous intéresse.
1: D'accord. Alors, on a quelques petites coupures. Hein. On rappelle, vous êtes en direct avec nous à Gad Bredel de ce voilier vraiment le long de la côte est, près du voilà, assez au nord du Groenland. Donc, on peut imaginer que de temps en temps, les lignes soient un petit peu fragiles. C'est normal. On va y croire. De quelle manière est-ce que vous prélevez cette eau? C'est quoi? Vous avez des espèces de grosses bouteilles au bout d'un fil, et puis hop là, vous plongez la bouteille et puis vous la ressortez pleine d'eau ou comment ça se passe?
0: Alors, il y a un petit peu deux techniques qu'on a. On récupère deux types d'échantillons. D'abord, on va effectivement, pour ceux qui sont familiers, on va utiliser une rosette, un équipement qui peut aller prélever avec des grosses bouteilles, des très gros volumes d'eau, des centaines de litres. Donc, on a un petit peu cette partie-là, mais là, on est à la position du bateau. Et nous, la deuxième partie qui est hyper intéressante, c'est que vu qu'on veut accéder au glacier, accéder à un glacier, c'est quand même relativement compliqué, c'est assez dangereux puisqu'on peut avoir des bouts du glacier qui se détachent, etc. Donc on n'a pas trop envie d'être en dessous. Donc dans ce cas-là, ce qu'on fait, c'est là qu'il y a la collaboration avec l'équipe des drones qui est avec nous, qui ont développé un drone qui permet d'aller au plus proche du glacier. Donc le drone est lancé par le pilote depuis le pont et va aller se poser au plus proche du glacier, faire descendre une capsule d'eau et récupérer de l'eau et des échantillons au plus proche du glacier, revenir, et puis ensuite, moi, je le traite directement sur le bateau.
1: Waouh, la technologie qui vous aide donc à mener vos expériences scientifiques à bord de ce voilier donc Forel, voilier scientifique. La semaine prochaine, d'ailleurs, on va appeler un de vos collègues qui est aussi au Groenland dans un cadre de l'expédition Cascade. Mais alors lui, il est sur un brise-glace à moteur, un gros gros truc beaucoup plus gros que le vôtre. Quel est l'avantage d'être comme vous sur un voilier? Je sais pas, je vous ai même pas demandé la longueur de ce voilier.
0: Il fait 28 mètres.
1: 28 mètres, donc voilà, c'est déjà pas mal, hein. C'est déjà une jolie taille, mais
0: Déjà pas
1: j'imagine
0: mal.
1: que le brise-glace est beaucoup plus grand encore. Il y a des avantages d'être plus petit qu'un brise-glace, justement?
0: Bah oui, tout à fait. La raison principale, c'est qu'on est quand même beaucoup plus maniable. Donc c'est assez simple entre guillemets d'aller au plus proche du glacier et de naviguer dans le champ d'iceberg. Puisque quand on se rapproche d'un glacier, on a de plus en plus de gros icebergs qui se sont détachés, hein, tout simplement. Et donc oui, un voilier plus petit, ça permet quand même cette navigation quand même plus simple dans ces champs d'iceberg qui est moins accessible aux gros bateaux. Et puis, de fait, on peut aussi aller dans des zones où il y a un peu moins de fond. Par exemple, hier, on était dans une zone où il y avait 40 mètres de fond, ce qui est quand même plus accessible avec un bateau de taille plus réduite.
1: Alors, il y a des gros bateaux, on le sait, qui ont coulé en percutant des icebergs. Est-ce que vous, en tant que petit voilier, c'est pas encore plus risqué, pour vous?
0: Alors, je ne nous le souhaite pas, mais non, c'est un voilier qui a été designé pour les milieux polaires et subpolaires, donc c'est quand même il est quand même adapté à ces conditions. Et puis encore une fois, il y a ce côté maniabilité qui aide beaucoup à anticiper. Et puis en fait, à bord, il y a énormément d'équipements aussi, simplement pour visualiser les différentes masses. Il y a un radar pour visualiser si on a un gros bloc de glace qui est par ici. Alors ça évite pas les accidents évidemment, mais non, c'est absolument pas un souci. En fait, on touche des bouts de glace un petit peu tout le temps. Donc,
1: Ah, vous touchez les boules de glace.
0: non, il y a, c'est quand même. Oui, bah, enfin, quand il y a des petits morceaux de glace qui sont autour, c'est pas, on peut pas tous les éviter. Et puis, en fait, juste, ça glisse le long de la coque. Alors, on tape pas des icebergs, évidemment,
1: Et vous les
0: mais
1: sentez,
0: des
1: vous?
0: petits morceaux qui flottent, oui. Oui, bien sûr, oui. Ça racle un petit peu la coque, mais c'est pas, c'est On est encore là, donc c'est pas dangereux.
1: Très bien. C'est une première pour vous d'être en mer comme ça, de faire de mener des expériences scientifiques à Gad Bredel?
0: Oui, tout à fait. C'est ma première campagne. J'espère pas la dernière, parce que c'est quand même des expériences assez folles et c'est quand même un peu le rêve pour moi. J'ai été entraînée en écologie, donc c'est quand même un petit peu le rêve pour un écologue d'aller sur le terrain et voir son objet d'étude. Donc, oui, c'est effectivement la première fois.
1: Alors sur le terrain, mais un terrain qui potentiellement peut avoir des vagues assez importantes, ça peut bouger sur le bateau. Vous avez le pied marin, vous connaissiez ce pied marin?
0: Alors, je savais que j'avais pas le pied marin,
1: Ah
0: ça c'est sûr.
1: bon!
0: Donc, non, j'ai pas du tout le pied marin. Et en fait, j'étais bien. Alors, j'étais pas la seule à être malade, mais j'étais quand même bien la plus malade, je pense. Et oui, non, ça, honnêtement, ça dépend vraiment des conditions. C'est-à-dire quand on est en navigation en mer, là, effectivement, ça bouge un peu plus. Il peut y avoir plus de houle, plus de vagues. Et là, c'est pas forcément extrêmement confortable pour moi. Mais l'avantage, c'est qu'une fois qu'on rentre dans les fjords, c'est beaucoup plus calme en règle générale.
1: D'accord.
0: Ou plus on s'avance. Et donc là, ça rend un bateau assez, quand même, relativement stable. Ce qui est pas déplaisant pour moi,
1: Mais
0: j'avoue.
1: bon, il va falloir quand même faire la route du retour, ou enfin vous, c'est-à-dire le chemin jusqu'en Europe. Vous serez sur le bateau ou vous allez rentrer d'une autre manière?
0: Non, nous on descend. Bah en fait, on descend à Étoncourt-Sormitte. Donc, faut se dire que le bateau, il est parti de Lorient, en France. Il est monté jusqu'au Groenland avec un premier équipage du bateau. Il a fait un premier leg le long de la côte ouest. Et puis nous, on a fait partie de cette deuxième partie de la mission qui est remontée du sud du Groenland jusqu'à l'est. Et là, à Étoncourt-Sormitte, on a une nouvelle équipe de chercheurs qui fait la rotation avec nous. Donc nous, on descend ici. Une nouvelle équipe arrive. Et puis on repart en fait en avion depuis ici, puisqu'il faut faire le changement.
1: Très bien.
0: Donc
1: Bah,
0: on fait pas la descente.
1: c'est ça, exactement. Et je pense que votre non-pied marin vous remerciera pour cela, j'imagine. Merci beaucoup, Agathe Bredel,
0: Mais
1: d'avoir été
0: complètement.
1: en direct ce matin dans CQD, doctorante au groupe Paoli de l'EPFL. Interview préparée avec l'aide de Bastien Confino. Et vous êtes donc à bord de ce voilier scientifique Forel qui mène trois campagnes, on le disait, de recherche le long des côtes du Groenland. Bah, on vous souhaite une belle suite d'expéditions scientifiques et un bon retour.
0: Merci beaucoup. Bonne journée
1: Merci,
0: à vous en tout cas.
1: c'est gentil, au revoir.
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1: Et on reprend donc des nouvelles de la route pour vous dire qu'il n'y a plus de danger lié au contresens annoncé précédemment sur l'autoroute A3 Zurich-Coire entre Mühlhorn et Mourg. À suivre dans CQFD, bon, ce sera Dinoscience avec Marco Ziber, le nouvel astronaute suisse de l'Agence spatiale européenne.

0: pense à vous.
1: Je pense à vous, je pense à vous. C'était Jeanne Chéral et Jean Dujardin. Voici Dino Science, un dino dans les étoiles. On retrouve Uma Camis.
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3: Salut, je suis un œuf de dino qui parle. Oui, je sais. C'est extraordino. Qu'est-ce que je suis drôle! Mais ce qui est encore plus extraordino, c'est qu'aujourd'hui, je vais rencontrer un cyber-Marco.
4: Marco Cyberloeuf, l'astronaute suisse de l'Agence spatiale européenne. Et c'est moi qui vais le rencontrer, Loeuf. C'est moi qui vais faire l'interview, tralala.
3: Ouais, bon, Uma, madame la journaliste scientifique, on va pas s'attacher aux détails, hein. Le plus important, c'est que toi qui nous écoutes, si tu veux comprendre cette histoire incroyable et tout savoir sur le ciel, les étoiles, l'univers et moi, eh ben, il vaut mieux que tu écoutes les épisodes dès le début, si tu ne l'as pas déjà fait, ok? Bon, moi, comme d'habitude, je me planque dans ton sac et je t'envoie mes questions par message téléphonique, Uma. T'oublieras pas de les poser, hein?
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4: Bonjour Marco.
8: Bonjour Uma.
4: Comment ça va?
8: Ça va très bien, merci à toi.
4: Oui, ça va bien.
8: Il est gros ton sac, Uma.
4: Tu as quelques minutes pour répondre à des questions?
8: Bien sûr.
4: Je voulais savoir, Marco, tu es astronaute. Comment on fait pour devenir astronaute?
8: Alors, c'est pas une carrière simple, parce qu'on peut devenir astronaute avec beaucoup de différentes professions. Alors, moi, je suis médecin, et c'est comme médecin que j'ai fait l'application à l'ESA, à l'Agence spatiale européenne. Mais tu peux aussi devenir astronaute si tu es ingénieur ou mathématicien, mathématicienne. Et il y a beaucoup de différents chemins pour devenir astronaute.
4: Tu as toujours voulu être astronaute?
8: D'abord, oui. Comme enfant, je voulais devenir astronaute. Mais après, j'ai un peu oublié cette but. Mais quand j'ai commencé avec les études de médecine, j'ai encore une fois pensé que ça serait une profession super, super intéressante pour moi. Et depuis là, j'ai vraiment essayé de me préparer pour une future sélection.
4: Tu vas faire comment pour aller dans la station spatiale?
8: D'abord, j'ai besoin d'une mission, parce que ce n'est pas toutes les années que les astronautes européennes peuvent voler dans l'espace. Alors d'abord, je dois avoir l'opportunité. Quand mes chefs ils disent « ouais, tu as une mission », je vais commencer l'entraînement avec mon équipage. On a beaucoup de courses, beaucoup de leçons. Et après, quand on est prêt, on peut monter dans la fusée et voler dans l'espace. Normalement, c'est la station spatiale internationale, l'ISS.
4: Et tu ferais quoi comme mission là-bas? Tu as quelques exemples?
8: Oui, la mission, c'est une mission scientifique. On a beaucoup d'expériences dans la station spatiale. Par exemple, des expériences médicaux. Alors, on doit prendre du sang, on doit analyser les muscles, les yeux, tout ça. Aussi, on a des autres expériences. Par exemple, des tests du matériel. On peut développer des nouveaux matériaux, des nouveaux métaux. Et c'est super, super intéressant de faire partie de ce développement.
4: Ces expériences, c'est pour pouvoir un jour aller s'installer sur d'autres planètes ou elles vont servir aussi ici, sur Terre?
8: Alors, il y a les deux. On veut aussi avancer plus dans l'espace, alors on doit avoir des technologies pour pouvoir vivre dans l'espace plus longtemps. Et aussi, on a beaucoup de choses qu'on peut faire dans l'espace qui peuvent aider nous ici sur la Terre, qu'on peut seulement faire en espace. Par exemple, on peut développer des nouveaux matériaux là où non. Par exemple, pour avoir des matériaux qui sont super légers, pour des avions, pour les voitures, et comme ça on peut aussi développer des nouvelles technologies qui ont moins d'émissions, qui sont plus efficaces. Il y a les deux, des technologies pour avancer dans l'espace et des technologies pour nous aider ici sur Terre.
4: Alors moi j'ai reçu plein de questions sur mon téléphone, des questions d'enfants. Comment on fait pour dormir dans l'espace?
8: Dormir dans l'espace c'est un peu comme ici, mais on n'est pas dans un lit, on flotte, on a un sac de couchage. Et ce sac, on peut attacher aux parois ou on peut aussi ne pas l'attacher et seulement flotter, mais on a un peu le risque de taper la tête.
4: Et qu'est-ce qu'on mange dans l'espace?
8: Normalement, on mange des choses comme ici. On a des menus, mais les menus, ils sont secs et on peut ajouter de l'eau. On peut manger presque tout, mais on ne doit pas manger des choses comme du pain, comme les chips. Ça, on ne peut pas manger parce que ça peut flotter et ça peut aller dans les yeux, dans les poumons.
4: Ah, j'ai une autre question qui est arrivée.
3: Ça marche ? Oui, ça marche, oui, je peux. Une petite précision sur les menus. Est-ce que les astronautes mangent des œufs dans l'espace ?
8: Quelquefois, ouais.
4: Est-ce qu'on peut se doucher dans la station spatiale ?
8: On peut se laver avec des linges et avec de l'eau, mais pas avec une douche, malheureusement.
4: Qu'est-ce qui te fascine le plus, toi, quand tu penses à l'espace ?
8: Pour moi, le plus fascinant, c'est de quitter la Terre et après aussi de voir la Terre depuis en haut. Et on peut vraiment voir une grande partie de la Terre. Et aussi tous les océans, tous les pays, ça c'est super intéressant. Mais aussi les expériences, la science qu'on fait là en haut, c'est vraiment super, super spécialisé et super intéressant.
4: Est-ce qu'il y a quelque chose qui te fait peur dans l'espace?
8: Je suis un peu nerveux, c'est clair, parce que si on monte dans une fusée, c'est quelque chose de très violent et très, très grand. Mais je pense que je n'ai pas peur, parce que si on a peur, on peut bloquer. Alors j'essaye de ne pas avoir peur.
3: Bonjour, c'est pas le même enfant qui a posé la question sur l'œuf, hein. Moi j'aimerais savoir, qu'est-ce que tu peux prendre avec toi dans l'espace, Marco ?
8: On peut prendre avec nous environ une boîte de chaussures, et là, je pense que je vais prendre avec moi des photos de ma famille et de mes amis, c'est clair, mais plus, j'ai pas encore pensé à ça. Ah non, j'ai une idée, peut-être du chocolat. Je vais prendre avec moi du chocolat que j'aime.
4: Ça, c'est une question qui arrive aussi sur mon téléphone, je ne sais pas pourquoi. On me demande, est-ce que tu as déjà vu des vaisseaux spatiaux avec des dinosaures dedans?
8: C'est une bonne question et la réponse est facile. Non, je n'ai jamais vu ça. Mais ça serait unique si on peut voir ça. Ouais.
4: Encore d'autres questions qui nous arrivent. Quelle est la taille des combinaisons spatiales? Qu'est-ce qu'on met quand on va dans l'espace?
8: Alors, dans la fusée, on met un scaphandre spatial. Et après, dans la station spatiale, on peut mettre n'importe quoi. On peut mettre des polos, des t-shirts, des pullovers normaux. Là, on peut décider soi-même qu'est-ce qu'on veut habiller.
4: Il y a beaucoup de monde dans cette station spatiale internationale?
8: Normalement, il y a 7 personnes. Quelquefois, il y a un peu plus, quelquefois, il y a un peu moins. Mais normalement, 7 personnes.
4: Ça vous arrive de jouer ensemble?
8: Je pense, oui, parce que le dimanche, c'est normalement congé. Alors là, on peut téléphoner à ses proches ou on peut jouer des jeux, on peut voir des films. Et je pense que dans l'apesanteur, il y a beaucoup des jeux très curieux qu'on peut faire là.
3: Salut. Alors moi, je suis encore un enfant encore différent des deux autres. Hein. C'est pas du tout le même. Alors ma question est, en conséquence de votre réponse précédente, Monsieur le Cyber Marco, je voulais savoir, est-ce que vous jouez à cache-cache dans la Station Spatiale Internationale?
8: Ah, j'ai jamais demandé ça, non. Mais je sais qu'ils ont déjà joué du ping-pong et du football.
3: Ouais, mais alors, bon, ok. Mais disons en théorie, si par exemple, hein, au hasard, vous, Monsieur Cyber Marco, vous aviez envie de jouer à cache-cache dans la Station Spatiale Internationale, est-ce qu'il y aurait des bonnes cachettes?
8: C'est pas grande, alors comme ça, ça va être difficile à se cacher. Mais dans la station, il y a aussi beaucoup des zones de dépôt, il y a beaucoup, beaucoup de choses. Peut-être là, c'est meilleur pour se cacher. Ouais.
4: Tu aurais envie d'aller sur la Lune, toi?
8: Oui, j'ai beaucoup envie d'aller sur la Lune. C'est encore toujours difficile d'aller là-bas. J'espère que je vais avoir la chance d'aller là-bas, mais c'est pas du tout clair.
4: Et ailleurs, sur Mars ou sur une autre planète?
8: Ah, ça serait magnifique d'aller sur une autre planète, mais on n'est pas encore avancé jusqu'à là parce que c'est super difficile, c'est super long et il nous manque encore les technologies pour faire ça dans une manière sûre.
4: Ah, attends, j'ai encore une question sur mon téléphone. Si par hasard, tu trouvais une planète avec des dinosaures dessus, est-ce que tu voudrais y aller?
8: Bien sûr, j'adore les dinosaures. Quand j'étais enfant, j'étais super fasciné par les dinos. Et ouais, malheureusement, ils n'existent plus sur la Terre.
3: Voilà, c'est ma chose. Il aime les dinos.
8: Bon, je dois y aller, mais merci beaucoup pour l'interview, Uma. Ah, mais qu'est-ce qu'il est lourd, mon sac, maintenant.

0: Tu te rends compte, l'offre, on a pu parler à un astronaute juste avant sa mission. Et c'est aussi un peu grâce à toi, hein, l'offre. L'offre. Et l'offre. Mais fais pas la tête, c'est pas parce que j'ai pas posé toutes tes questions à Marco Zibert que je t'aime pas. Mais je pouvais quand même pas lui demander si les scaphandres spatiaux peuvent mettre une tête d'œuf dedans, ça aurait été trop bizarre. Allez, arrête de faire la tête, sors de ce sac. Allez, sors. Par les moustaches de Marco Zibert. Il est où, l'œuf? Il est passé où? Salut Sylvia. Ça va bien, enfin... Non, ça va pas tellement. Je sais pas où est l'œuf.
1: Il est pas dans ton sac?
0: Ben non. L'autre jour, je suis allée voir Marco. Et puis après, ben, je trouvais qu'il était un peu silencieux. Puis il a disparu.
1: Mais t'as appelé Marco?
0: Ben non, parce qu'il part là. Il part sur la station spatiale internationale.
1: Attends.
0: Je viens de recevoir un mail... Ciao, Uma, à bientôt. Je reviens avec des dinos. C'est quoi cette histoire? Oh, mais qu'est-ce que je vois à la télé? C'est une fusée qui part de Cap Canaveral. Oh, on voit Marco Zibert en gros plan. Oh, qu'est-ce qu'il est beau dans son scaphandre spatial. Eh mais attends, c'est quoi ce sac derrière lui? Oh, il est où le Tokiwoki? Vite! Mais l'œuf, qu'est-ce que tu fais? Qu'est-ce que tu fais dans cette fusée?
2: Je pars, Uma! Je pars vers l'infini et je pars!
3: The tower is clear.
4: Roger, you have good thrust on all five engines.
5: Mais tu fais quoi ici, toi?
2: Mais je pars avec toi!
5: Mets un casque.
6: Okay, you've been roll complete.
4: Roger, roll complete.
7: Shepard reports roll program completed. Pitch profile still in progress.
2: Okay,
6: we're one Bravo.
8: Mesdames et messieurs, ici votre capitaine Oeuf qui vous parle. J'espère que vous êtes bien installés. Les conditions météo sont bonnes et notre voyage durera 6 heures environ pour parcourir une distance d'environ 400 km d'altitude où se trouve, comme vous le savez, l'ISS, la Station Spatiale Internationale. Nous allons donc la rejoindre sur son orbite, ce qui implique de synchroniser la vitesse de notre fusée et la trajectoire de la capsule avec celle de la station qui se déplace à une vitesse d'environ 27 000 km/h. Et ensuite, j'ai deux ou trois plans pour vous. Mais pour l'instant, place à la musique.
0: C'était un dino dans les étoiles avec Marco Zibert, astronaute suisse. Et son passager clandestin.
9: ISS, où es-tu?
10: Elle est là, tu vois, on voit une carte. Elle est en train de s'approcher de l'Europe par l'ouest.
9: L'ouest. Alors.
10: Donc on devrait la voir arriver comme ça.
0: Alors Alec, tu regardes bien si on voit une lumière qui arrive par là. Très rapidement. Donc, quand ça clignote pas et que ça passe très vite dans le ciel,
10: ça pourrait être l'ISS.
9: Ah, je le vois. Il est en train de passer, il clignote pas, c'est tout blanc.
10: Ça pourrait bien, vu la vitesse.
9: Non, mais je le vois là, il est en train de passer par là.
10: Oui, c'est clairement elle.
0: C'est elle.
9: Coco, Marco, Marco, rends-nous l'œuf.
11: Je ne sais pas si l'œuf a envie de redescendre de si tôt. Voilà, c'était le dernier épisode de Dino Science. 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

0: Single Ladies, Beyoncé.
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0: Et si les cailloux pouvaient parler, les cailloux présents sur la scène d'un crime, ils semblent évidemment souvent bien silencieux. Or, ils ont beaucoup à raconter grâce aux experts de la géologie, justement, géologues. Quelques grains de sable, des microfossiles, une argile particulière qui permettent en effet parfois de confondre les coupables, Cécile Guérin.
2: Oui, parmi les techniques de la police scientifique, nous avons souvent en tête les tests ADN qui permettent d'identifier les suspects. Mais on connaît nettement moins la géoforensique quand les géologues font parler des traces qui contiennent de la terre, de la boue, du sable. Souvent, parfois, quelques grains microscopiques suffisent. Patrick de Wever est géologue et grand vulgarisateur de cette science à laquelle il a dédié de nombreux ouvrages. Et dans La géologie au service de l'enquête aux éditions Belin, qu'il a coécrit avec la collaboration de Richard Marlet, expert de la police scientifique, nous découvrons 94 affaires. Parmi celles-ci, nous allons vous raconter quelques histoires de crimes, de vols où des traces minérales ont mis les enquêteurs sur la bonne piste.
0: Patrick de Wever qui est avec nous dans CQFD aujourd'hui, bonjour.
3: Bonjour.
0: Géologue donc, co-auteur de ce livre, Cécile le citait, La géologie au service de l'enquête, c'est donc votre passion de faire parler les cailloux?
3: Oui, c'est une... la passion est venue quand je me suis aperçu que les cailloux qui étaient silencieux, comme tout le monde le pense, en fait nous parlaient et nous racontent des histoires tout à fait extraordinaires. Et justement, ce sont des affaires, on n'a pas besoin de science-fiction quand on fait de la géologie, parce qu'on travaille avec des mondes tellement anciens, qui nous révèlent des choses tellement stupéfiantes. Pour tout le monde, le fossile, c'est le gros dinosaure, mais le géologue que je suis, surtout que j'ai travaillé dessus, je travaille sur le monde microscopique. Mais c'est le monde microscopique qui influe sur le climat. Regardez vos montagnes calcaires. Elles ne sont pas constituées d'accumulation d'os de dinosaures, mais d'accumulation de microscopiques squelettes. Mmh. Donc c'est le tout petit qui est infiniment nombreux, et c'est lui qui est important pour l'environnement, mmh. et c'est lui qui donne autant d'indices justement pour la police scientifique.
0: Alors on va essayer de raconter finalement une ou deux histoires très concrètes, des histoires vraies, hein, on le précise. Première situation, nous sommes en octobre 1904, Eva Dish est retrouvée morte, étranglée avec sa propre écharpe de soie rouge et bleue. Sur la scène du crime, un mouchoir sale avec des traces de charbon, des restes de tabac et quelques grains sombres. Comment se déroule l'enquête, Patrick de Wever?
3: Donc d'abord, elle est retrouvée, on examine un peu les alentours, et quand même, ce qui semble un peu spécial, c'est ce mouchoir dont vous parlez, qui est un peu sale, manifestement, il ne lui appartient pas. Et donc, assez rapidement, il suspecte quelqu'un qui habite à proximité d'être l'auteur de ce mouchoir. Bien sûr, il est interrogé. Bien évidemment, il nie. Mais dans ce mouchoir, on retrouve des traces de tabac, vous l'avez dit. Or, ce monsieur fume ce type de tabac. Et puis, des petits grains un peu bizarres que l'on appelle des amphiboles. Ce sont vraiment, ça se présente sous forme de petites baguettes. Et ces minéraux ne se trouvent pas n'importe où et à n'importe quelle condition. Et donc, et puis aussi des paillettes de mica. Hein, vous voyez, les mica, on connaît bien les mica blancs, les mica noirs, etc. Il travaille à un endroit où il y a du charbon et il y a aussi ces petits minéraux. Donc, ça commence, la suspicion s'avère. Et puis après, donc, des fouilles ont été effectuées chez lui. On a retrouvé chez lui des petites traces, des fragments de fil du foulard de soie rouge et bleu que portait la victime, etc. Donc, il a à côté de la victime, on a des éléments du criminel, et lui a des éléments de la victime. Donc, ça permet des rapprochements. C'est le grand principe des transferts qu'avait mis en évidence le grand criminaliste français Locard.
2: C'est-à-dire qu'une trace sur la victime va sur le coupable, et la même chose, une trace sur le coupable, enfin un tissu peut aller sur la victime. C'est ça, ce transfert.
3: Lui, il va plus loin, il dit tout contact fait un échange.
2: Mmh.
3: Et ce qui on prend des éléments et on laisse des éléments.
2: Ce qui est intéressant dans cette première histoire, c'est que le criminaliste allemand Georg Popp, c'est le premier finalement à utiliser ces traces minérales comme indice dans une enquête. On est en 1904.
3: Oui, les traces minérales, oui, effectivement, c'est lui. Mais en fait, un demi-siècle avant, il y avait déjà un autre Allemand, Ehrenberg, qui avait utilisé des traces microscopiques. Et là, c'était un transfert d'argent qui avait lieu dans des malles, par voie ferrée en Prusse. Et à l'arrivée, les malles étaient remplacées par des cailloux. Et il a regardé les cailloux, il les a regardés au microscope. Et il a ainsi vu des éléments qui lui permettaient de dire où avait été effectué le transfert, et à partir de là, l'enquête était circonscrite et le coupable a fini par être appréhendé.
0: Deuxième situation, si vous êtes d'accord toujours de nous la raconter, Patrick de Wever, nous sommes cette fois-ci en Californie, le 2 août 1921. Le curé Patrick Heslin est kidnappé, puis peu après retrouvé mort sur une plage. Là, les grains de sable vont livrer des réponses ?
3: Oui, alors c'est la même chose. Le curé est disparu, une rançon avait été demandée, mais il n'y a pas eu de suite. Et puis le curé était disparu pendant assez longtemps. Et un jour, un monsieur vient en disant « j'ai retrouvé ce prêtre enterré sur la plage ». Et donc, il y a des sédiments qui sont pris. Et à l'époque, régnait un monsieur qu'on appelait le sorcier de Berkeley. C'était un policier qui était apparemment assez génial pour, à la fois tenace et très efficace, pour trouver tout type de traces. Et paraît-il aussi un graphologue averti. Et dans le message qui demandait la rançon, il dit « c'est l'écriture d'un boulanger ou d'un pâtissier ». Alors, comment il a fait ça, on ne sait pas. Mais toujours est-il que ça attire l'attention, parce que celui qui déclare avoir trouvé le cadavre est boulanger. Donc, vous voyez, ça attire l'attention. Et ils vont chez ce monsieur, et ils retrouvent une toile de tente, et ils retrouvent le sable de la plage où la victime a été retrouvée. Bref, l'étau s'est resserré, et il a fini par avouer.
2: Des fois, ces traces minérales sont parfois que des indices, hein, ce ne sont pas forcément des preuves, mais ça peut faire craquer le coupable, en fait.
3: Oui, en fait, voilà, c'est exactement ça. Enfin, ceux qui sont très solides arrivent à résister, mais d'autres finissent par craquer. À l'inverse, certains bandits futés savent que la police va rechercher ces indices. Et par exemple, le cas d'Aldo Moro est assez typique. Hein, vous vous souvenez, Aldo Moro avait été enlevé.
0: Ouais.
3: Et il a été
0: Aldo Moro, c'était les Brigades Rouges, c'est ça ou...
3: C'est ça, c'est ça. Donc dans les années 70, quelque chose
0: abattu,
3: comme ça.
0: Homme politique abattu par les Brigades Rouges. Hein, si...
3: Oui, ouais. Il a été retrouvé dans une voiture, une 4L, si je me souviens bien, enveloppé dans une couverture avec beaucoup de sable, etc. Donc, on a retrouvé Aldo Moro, mais pas les coupables. Donc, la police a analysé le sable et ils se sont aperçus que ce sable venait du nord-ouest de Rome. Donc, ils ont concentré leurs recherches sur les plages au nord-ouest de Rome. Et pour pouvoir faire des prélèvements sans se faire repérer par les éventuelles brigades rouges, ils y allaient, par exemple, ils essayaient de se camoufler, ils y allaient avec la famille, jouer sur le sable Et puis le papa, avec le château de sable, il prenait un petit souvenir. Enfin bref, ils avaient... Vous voyez, ça veut dire que c'était assez... Ils ont pris plein de précautions et ils n'ont pas réussi à localiser les brigades rouges. Et des années après, quand les brigades rouges ont été interpellées, et ils ont dit « Mais pourquoi ce sable vient du nord alors que vous êtes du sud-est de Rome ?» Et là, les brigades rouges avaient dit « On se doutait !» que en vous mettant des éléments, on pouvait vous mettre sur une fausse piste.
2: Un grand classique également des voleurs, donc vous en avez parlé juste tout à l'heure, c'est de subtiliser une cargaison précieuse et de la remplacer par du sable, des cailloux ou du béton. Donc il y a un exemple que vous relatez, c'est un chargement d'ordinateur qui quitte le Texas pour l'Argentine en faisant une escale à Miami et en arrivant, plus d'ordinateur, mais des blocs de béton à la place. Alors là, finalement, comment les enquêteurs, avec ces blocs de béton, réussissent à trouver le coupable?
3: Alors le béton parle peut-être moins qu'un caillou pour un géologue. Néanmoins, le béton est constitué d'éléments minéraux. Et donc ils ont dissous, il y a une partie de carbonate de calcium dans le béton importante, ils ont dissous tout ce qui était carbonate de calcium, donc y compris le calcaire, donc là ils perdaient des informations, mais ils ont ainsi récupéré les petits éléments, les petits minéraux, qui sont certes moins nombreux, mais qui donnent plus d'éléments. Et grâce à ces petits minéraux, ils ont recherché quel type de béton utilisait ce genre de minéraux. Ils ont localisé un endroit, justement à Miami, proche de l'endroit où avait pu être fait le transfert. Là aussi, le périmètre de recherche a été circonscrit et ils ont fini par mettre la main sur les coupables.
2: Même procédé également en Angleterre où un chargement censé contenir de l'or, donc c'est assez lourd, est remplacé par des galets. Or en fait, un galet pour beaucoup de monde, c'est rien du tout. Alors que pour un géologue, il raconte beaucoup de choses.
3: Oui, les galets sont ronds, donc ils passionnent beaucoup de monde. Hein. On va dans presque toutes les familles, on trouve des galets à côté d'une plante parce que c'est un petit souvenir. Voilà, rien que la forme intéresse. Mais il y a aussi la composition, et celle-là intéresse plus les géologues. Et donc, c'était de l'or. Vous savez que l'or est très très dense, hein, c'est la densité, c'est 19. Donc, un litre d'or, ça ne se présente pas en litres souvent, mais enfin, un litre d'or, ça fait 19 kilos. Donc, les voleurs étaient assez futés quand même, parce qu'ils ont recherché des cailloux qui étaient eux-mêmes très denses. Et analysant ces cailloux, on s'est dit, d'où ça peut venir? Des roches denses comme ça se trouve, ce sont des roches qui sont issues du manteau, que l'on trouve dans certains coins des Alpes, et comme c'était des galets, ça venait donc des Alpes, et sans doute des zones, ce qu'on appelle les zones internes, donc plutôt les Alpes côté italien. Et justement, la cargaison était passée, avait fait escale à Milan. Donc là encore, ils se sont dit, peut-être que ça vient de Milan. Et ils ont appréhendé ainsi les responsables.
0: C'est ça, ouais. Patrick de Wever, on le disait, vous êtes géologue, vous êtes spécialiste des microfossiles hein, qu'on retrouve au cœur de certaines roches calcaires. Que racontent justement ces microfossiles dans certaines enquêtes?
3: On peut raconter à peu près les mêmes histoires. Il y a par exemple vous savez que les diamantaires appellent leurs diamants un peu bruts des cailloux. Donc une fois, quelques années, il y a un chargement de cailloux qui quitte l'Afrique du Sud pour Anvers, et arrivé à Anvers, les cailloux sont devenus des réels cailloux de nature diverse. Donc ils ont cherché à localiser là aussi, parce que pour les malfrats, souvent un caillou c'est égal à un caillou, parce qu'un caillou n'est pas identifiable, c'est n'importe quoi. Mais en fait, ça ne l'est pas pour le géologue. Ils ont donc pu identifier deux sources possibles où le transfert avait pu être fait, et analysant la surface des cailloux, ils ont vu des grains de pollen. Avec ces grains de pollen correspondent à un environnement, et donc ils ont pu localiser. Mais exactement la même chose a été fait avec une cargaison de parfum qui est partie de France pour les États-Unis. À l'arrivée, c'était du sable, et puis le sable a été analysé, c'était d'ailleurs dans mon labo, et le spécialiste a reconnu le sable, le sable issu qui venait de Californie. Alors c'était une double importance, ça permettait de circonscrire, mais aussi, vous voyez, la cargaison était partie de France, c'est un droit donc français-européen. Alors que, comme le transfert était effectué aux États-Unis, ça relevait du droit américain pour les assurances et pour la police, la démarche était tout à fait autre.
2: Les voleurs devraient faire des études de géologie. Il y a encore un autre exemple. C'est l'exemple avec des diatomées. Les diatomées, c'est des micro-algues qu'on trouve dans les lacs ou dans la mer et tout ça. Et parfois, on les retrouve fossilisées à l'intérieur de roches. Elles ont permis de faire avancer l'enquête sur le kidnapping. C'était en 1967 de Kenneth Young, le fils d'un financier américain.
3: Oui, il a été enlevé, donc une rançon a été payée, etc. Ensuite, ils ont retrouvé le véhicule qui avait été proprement lavé. Tout avait été fait nickel. Sauf que à l'arrière, sur le tapis de sol, ils ont aspiré toutes les petites poussières, et parmi ces petites poussières, ils ont retrouvé ces squelettes de toutes petites diatomées. Et il y avait deux types de diatomées. Alors c'était en Californie. Il y a beaucoup de des roches avec des diatomées. On appelle ça une diatomite. Si vous utilisez peut-être sans le savoir de la diatomite chez vous comme tapis de sortie de bain. Bref, ces diatomées ont été localisées et ça a permis de parfaitement circonscrire l'endroit d'où venaient ces diatomées. Et donc les voleurs ont été repérés comme cela.
0: Patrick de Wever, co-auteur de La géologie au service de l'enquête, un sujet qu'on diffusait une première fois en mai 2025 dans CQFD.

0: artiste suisse, il s'appelle Bastoun, il chantait notre chanson. Je me réjouis de vous retrouver lundi dès 10h dans CQFD. Quand la science protège la mer, c'est une série qu'on vous proposera tout au long de la semaine. On vous emmènera au cœur de la réserve naturelle marine de Cerbère-Bagnul, première réserve entièrement marine de France. On entendra comment le suivi scientifique des espèces et des écosystèmes permet de mieux comprendre, de mieux protéger et restaurer la biodiversité méditerranéenne.
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0: Avec la complicité à la régie de Sandro Lichy, aujourd'hui Annette Kléber, notre attachée de production, Adrien Ocor, notre éditeur numérique, et Stéphanie Jovanovic a choisi la musique. Et dans un instant, vous avez rendez-vous avec Chouette Céline Auclin, qui reçoit Pia Chazard et Fanny Vaucher pour le livre L'usine du pire. Tout cela après les infos. 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
2: Sandra Viscardi.
3: L'Europe n'en finit pas de brûler. Des incendies en France, en Italie, en Allemagne, en Croatie, en Grèce. Des évacués, parfois des blessés, comme en Croatie. Cette nuit, 19 personnes touchées dans des zones résidentielles. Des pompiers qui n'en peuvent plus et qui souffrent à cause des vents violents. La chaleur extrême de cette semaine se paye cash sur le terrain. Des avions de l'OTAN ont abattu un drone dans l'est de la Lettonie cette nuit. Peut-être un appareil ukrainien égaré, puisque la région proche de Leningrad annonce avoir neutralisé une cinquantaine de drones ukrainiens et qu'un incendie s'est déclaré dans le port russe d'Oust-Louga et il donne sur le golfe de Finlande. En Espagne, le gouvernement de gauche a prolongé la durée d'exploitation de la centrale nucléaire d'Almaraz, la plus puissante d'Espagne, jusqu'au 8 juin 2030. Les réacteurs ont été inaugurés au début des années 80. Rappelons que l'exécutif du Premier ministre Pedro Sanchez vise une sortie du nucléaire à l'horizon 2035. Le comité de présidence du Centre Vaud lâche bien Valérie Ditli. Le président du parti cantonal confirme à la RTS une information de blic.ch. L'organe dirigeant du parti a décidé mi-juillet de ne pas soutenir une potentielle nouvelle candidature de la Zougoise aux élections vaudoises de 2027. Valérie Ditli, toujours sous le coup de deux plaintes pénales, garde pour l'heure le silence sur ses intentions. Le comité cantonal du Centre Vaud se réunira jeudi prochain, puis une assemblée générale aura lieu le 2 septembre. Valérie Ditli pourrait s'exprimer sur ses ambitions d'ici là. À Genève, la rentrée scolaire lundi risque d'être perturbée par la grève de la fonction publique annoncée début juillet. Mais toutes les écoles resteront ouvertes et les cours seront assurés par le personnel non gréviste. Le département de l'instruction publique annonce qu'un service d'accueil minimum est garanti. Stadler Rail veut investir 33 millions de francs dans la modernisation de sa fonderie d'acier de Bienne. Les travaux débuteront l'année prochaine. Le constructeur ferroviaire espère renforcer la compétitivité à long terme du site. Ça permettra aussi de préserver plus de 100 emplois et d'économiser des ressources. Dans les Grisons, la commune d'Alboula renonce à reloger les habitants de Briens déplacés parce que leur village est sous la menace d'éboulement dans le hameau voisin de Vazerolles, dont les propriétaires de terrains à bâtir ne veulent pas vendre. À la place, la population se prononcera le 25 août sur des zones de relogement prévues à Alveneuil et à Tiefenkassel. Les travaux de rénovation de la grotte aux Fées à Saint-Maurice en Valais débuteront la semaine prochaine. Ce site touristique très prisé en période de canicule est fermé depuis novembre dernier. Il ne devrait rouvrir qu'au printemps prochain. Il s'agit de remettre en état le chemin d'accès, le bâtiment d'accueil, les passerelles et passages logés dans la cavité. Le système de régulation du lac sera aussi revu pour pallier le risque d'inondation. Le canton effectuera les travaux extérieurs, la commune ceux à l'intérieur. Un investissement total d'1 700 000 francs, dont 550 000 à charge de l'État du Valais. Football, Julien Von Moos change de formation de Super League. L'attaquant de 25 ans quitte Servette pour s'engager avec Grasse au Père. Il était sous contrat depuis 2 ans chez les Grenats, mais il avait été prêté à Lucerne la saison dernière. Lucerne, où il a inscrit 4 buts et délivré autant de passes décisives. Soleil, chaleur, orage en fin de journée. Le ciel de demain sera copie conforme de celui du jour. 35 degrés, les orages pourrait déborder en plaine. Dimanche, temps en partie ensoleillé avec des averses orages possibles toute la journée selon les endroits et 31 degrés.
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4: En Suisse alémanique, l'autoroute Chiasso-Lucerne est toujours fermée dans les deux sens entre Altdorf et Beckenried à la suite d'un accident. Un important bouchon s'étend entre Erstfeld et Altdorf en direction de Lucerne. Une déviation est signalée.
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0: Céline Auclin.
1: Bonjour et bienvenue. Dans nos relations aux autres animaux, non humains, il y a le meilleur comme le pire. Aujourd'hui, avec les autrices de l'usine du pire, c'est sur cet aspect que nous allons nous pencher. Pas de photos, pas de films, mais des mots et des dessins qui disent l'univers concentrationnaire d'un élevage intensif. Le nom a été prononcé, même si dans cette bande dessinée, il n'est jamais écrit. C'est nous, lecteurs et lectrices, qui parvenons très vite à cette conclusion évidente. Fanny Vaucher, Pia Chazard, bonjour.
2: Bonjour.
3: Bonjour.
1: Un grand merci d'avoir accepté notre invitation. Fanny Vaucher, vous êtes autrice de bande dessinée, militante pour la cause animale. Pia Chazard, vous travaillez à l'Observatoire du spécisme, vous enquêtez pour de nombreuses associations également, c'est votre travail. Et vous êtes toutes deux autrices de L'usine du pire, parue aux éditions La Veilleuse. Donc, je vous invite, si vous êtes d'accord, à faire le pitch. Qui se lance ?
3: Moi, je me lance.
1: Pia.
3: En gros, L'usine du pire, c'est une bande dessinée qui invite le lecteur ou la lectrice à faire une véritable immersion dans l'univers d'un élevage de cochons assez standard, qui pourrait être un élevage suisse et qui a inspiré des nombreuses enquêtes qu'on a publiées, notamment à l'Observatoire du spécisme.
1: Qu'est-ce que l'Observatoire du spécisme, Pia Chazard ?
3: L'Observatoire du spécisme, c'est une association antispéciste suisse qui a publié des enquêtes en élevage, en abattoir, il y a quelques années aussi, et qui a pour but de dénoncer l'exploitation animale.
1: Quelle est la genèse du projet de l'usine du pire, de cette BD documentaire, BD reportage ?
2: Oui, je crois qu'on peut dire une BD du réel, mais avec quand même vraiment une dimension de fiction et une dimension poétique. Et la genèse de ce projet, c'était une résidence qu'on a fait ensemble avec Pia il y a quelques années. Et on avait discuté pendant cette résidence de textes que tu avais écrits, je crois, ou en tout cas d'idées un peu autour du travail d'enquête qu'on connaissait. Et je lui avais proposé qu'on réfléchisse ensemble à en faire une BD, elle au texte et moi au dessin. Et ensuite, ça a été une maturation de plusieurs années. À partir de cette idée, il y a eu un peu des tours. Mais au final, donc, elle s'est mise à travailler.

0: sur l'animal.
1: Et moi, j'ajouterais un aspect, c'est que j'avais pensé dès le départ qu'utiliser la bande dessinée pour ce genre de thème, ça pouvait ouvrir une porte différente et toucher des personnes qui ne regardent pas forcément les vidéos ou les articles qui sont publiés sur ce genre de sujet. Donc c'était aussi un peu opportuniste en fait, de se dire mais comment on peut, avec nos moyens, avec ce qu'on sait faire, toucher d'autres gens avec ce thème-là.
2: Et aller au bout de la lecture peut-être, de la lecture du livre en l'occurrence, et là pas de la lecture forcément du film. Et je pense que c'est réussi, en tout cas il faut aller au bout, et je pense que c'est peut-être effectivement plus facile avec le dessin. Ça paraît étrange de le dire, parce que la réalité qui est décrite n'en est pas moins vraie. On a commencé, si j'ai bien compris, par le texte dans ce projet. Alors est-ce qu'on peut peut-être écouter le texte, Pia Chazard, vous êtes OK?
0: Oui, bien sûr. Dedans, c'est une claque sonore et olfactive. Tu comprends rien, tu vois presque rien. C'est des bâtiments entiers qui hurlent, les cris sont stridents, continus. On dirait un seul grand cri qui sort des entrailles du béton. Toute la matière hurle. Entrer, c'est plonger en eau profonde. Ce que tu te ramasses est indicible. Et l'odeur. Des montagnes de merde et des montagnes de cadavres qui se mélangent et se décomposent sous tes pieds. Des flaques de pisse, un peu de vomi. Devant toi, un couloir et des portes qui s'enchaînent, des cris qui s'en échappent en permanence. Les machines font un bruit régulier. La ventilation, la distribution automatique de nourriture, ou d'autres appareils, tu sais même pas à quoi ils servent. Leur rythme devient repère. 133 décibels, des cris et des machines, des cris et des machines, des cris et des machines. Et ce bruit métallique des chocs contre les barreaux, l'emprisonnement qui résonne, des centaines, souvent des milliers d'individus, enfermés, entassés, agglutinés dans leurs enclos, 6 mois de vie en tout et pour tout, de la naissance à l'abattoir, une cage d'acier et un sol de béton, leur monde. Les animaux crient d'ennui, de folie, parfois de douleur, les cris viennent beaucoup de l'infirmerie. Souvent, tu sais pas bien pourquoi ils crient si fort, peut-être aussi pour rien.
2: Pia Chazard, ça dit aussi ce que c'est que de récolter méthodiquement de l'info brute, des preuves. On est là dans le point de vue de l'enquêtrice.
0: Oui, effectivement, c'était la narratrice de l'usine du pire, c'est la personne qui entre documenter ça. Surtout, en fait, tout a été créé à partir, toute cette bande dessinée a été créée à partir des images d'archives qu'on a nous-mêmes traitées quand il s'agissait de publier des enquêtes en élevage et en abattoir. Donc, on s'est retrouvé avec énormément de matériaux, des vidéos, des photos, des documents, beaucoup de choses qui... ça nous tenait à cœur, en fait, d'utiliser ça d'une autre manière pour raconter cette réalité autrement.
2: La progression se fait en noir et blanc. Il y a également la couleur pour donner peut-être une autre information. Il y a deux rythmes dans l'usine du pire. Ce rythme haletant de la progression qui va de couloir en couloir, de porte en porte. Le côté effectivement factuel, architectural, les salles d'insémination, les salles d'engraissement, la maternité, les box de contention, et j'en passe. Donc il y a cette progression qui est haletante, y compris pour le lecteur. Et puis il y a également une autre forme de transmission d'infos qui est ici celle de la description des objets, entre autres. Et c'est en rose, Fanny Vaucher. Là, c'est la part du dessin également.
1: Oui, c'est vrai qu'on a pensé qu'il y avait tout un parcours qui se fait, donc un récit qui a un début et une fin, mais qu'il y a comme ça des ruptures dans ce récit avec des objets qui sont vus, qui sont en fait détaillés, comme en voix off. Nous, on appelle ça des fiches. Et pour chaque objet, il y a un peu une description de à quoi il sert, de comment il est, mais aussi de l'effet qu'il produit. Et ces ruptures-là dans le récit, on a décidé de les passer en couleur, déjà pour avoir un contraste de forme, pour qu'il y ait quelque chose de plus dynamique, pour garder la personne qui lit dans le livre, mais aussi, en tout cas pour moi, c'était pour qu'il y ait un côté un peu, pour souligner un peu l'absurde en fait, parce que c'est rose, le rose c'est une couleur associée à la joie, à l'insouciance et aussi aux animaux, aux cochons. Mais là, ils sont utilisés pour ces objets-là qui sont un peu qui incarnent l'horreur de ces endroits.
2: Quels sont ces objets ?
1: Alors, il y a par exemple le chariot à cadavres, les lunettes de protection.

0: Il y a les...
1: Les gants d'insémination.
0: Les gants d'insémination, il y a...
2: Il y a les casques anti-bruit, qui à lui seul, en fait, révèle l'effroyable de l'endroit où l'on se trouve. Ça constitue de l'info brute, ça constitue des preuves. Vous mettez également les prospectus qui vont avec ce matériel, ou vous renvoyez sur des sites internet que vous redessinez. Ce qu'il faut savoir, c'est que dans l'usine du pire, il y a quasiment pas d'humains, excepté à ce moment-là. C'est-à-dire qu'on a, quand il s'agit de matériel promotionnel, là, on a parfois un humain qui est dessiné, parfois même en souriant, pour bien montrer l'ergonomie de tel ou tel outil.
0: Oui, c'est vrai. Ces dessins, c'est vraiment j'ai redessiné des images idéalisées du contact entre les éleveurs et les animaux. Et en fait, ce genre de matériel, nous, on le connaît depuis longtemps, parce que ça fait longtemps qu'on s'intéresse aux objets et à toute l'infrastructure des élevages, mais on s'est rendu compte que le grand public, souvent, ne savait pas du tout que ça existait, tous ces catalogues et ces listes d'objets infinis, presque, qui composent tout ce matériel d'élevage. Donc c'était aussi une volonté de le mettre en avant.
2: Et on voit qu'il est pensé pour le bien-être humain, c'est assez cynique, mais en face on a du vivant qui lui est totalement invisibilisé, qui est complètement numérisé en fait, qui est réduit à des statistiques, pillage hasard, peut-être qu'il faut rappeler les chiffres, ces chiffres-là existent, même s'ils ne sont pas tels quels inscrits dans la bande dessinée.
1: Oui, bah, je pense que... Si on peut donner un seul chiffre qui est celui qui me touche énormément, c'est qu'au moment où on parle dans le cadre de cette émission, il y a actuellement 1 300 000 cochons qui vivent la réalité qu'on décrit dans la bande dessinée en Suisse. Et que tous ces animaux, si on ne les voit pas, parce que c'est une quantité quand même énorme, si on ne les voit pas, c'est bien parce qu'ils sont enfermés dans les élevages tels qu'on en raconte une partie, en tout cas.
2: Donc un endroit totalement clos, contention absolue. Vous dites d'ailleurs, ils sont présents, ils sont là, c'est pas la vie, c'est pas de la vie en fait. C'est assez important d'être précis. Il y a un jargon aussi dans l'élevage, vous insistez aussi là-dessus, dans ces lieux de production animale.
1: Oui, je pense que, et ça va avec l'infrastructure qui permet l'exploitation animale, c'est quelque chose qui m'a toujours beaucoup touchée, c'est qu'il y a toute une série d'objets, de façons de penser aussi, de façons de parler, et toute une architecture qui est entièrement dédiée à l'enfermement, l'exploitation, la mise à mort, la mutilation, la contrainte, etc. Et c'est des choses qu'on retrouve aussi dans ce jargon, qui a ce vocabulaire technique, comme dans ces outils qui sont vraiment des outils pour rendre objet, en fait. Et c'est vraiment ça, enfin, une partie centrale de cette bande dessinée, c'est de montrer comment, en fait, toute cette panoplie, en fait, d'objets qui rend possible l'enfermement, et comment elle se traduit en termes aussi. Parce que, par exemple, il y a peu de gens qui ont conscience du fait qu'il existe des brouettes à cadavres. Et que pour qu'il existe des brouettes à cadavres, ça veut dire que dans les élevages, il y a suffisamment d'animaux qui meurent quotidiennement de par la violence de leurs conditions de vie. Et donc, il faut créer des brouettes à cadavres. Des brouettes à cadavres d'une part, mais bien sûr aussi des bacs d'écarissage pour aller jeter les cadavres. Et que tout ça, ça a un mot, c'est les ATM, les animaux trouvés morts en élevage.
2: Sans parler en plus des maternités, des conditions d'insémination puis de mise au monde. C'est la démonstration, l'usine du pire de Fanny Baucher et Pierre Hazard, d'un système en fait dans lequel en plus participe une multitude de corps de métier, hein, une quantité de gens, hein, tant d'emplois qui sont en fait voués à, vous écrivez, à enfermer, engraisser, engrosser, tuer. Quelqu'un, je vous cite, a dessiné ce bâtiment. Quelqu'un a fait une demande d'autorisation de construction. Des gens ont validé. Et un petit commentaire, toujours parfois, enfin pas toujours parfois, un peu de cynisme. Pourquoi pas ? Point d'interrogation. Mais c'est une optimisation totale d'une partie de notre société. Ça se passe comme ça dans la production animale.
0: Oui, ça se passe comme ça et je trouve que ce qui est vraiment très frappant avec les cochons, c'est, comme disait Pia, qu'on ne les voit jamais. Contrairement, par exemple, aux vaches qui sont un peu l'animal symbole de la Suisse, qu'on voit dans les prés, parce que pour beaucoup d'elles, c'est une partie de leur vie est quand même dehors. Les cochons, on les voit absolument pas. Ils n'existent pas dans notre société, alors qu'ils sont tout près. Ils sont en dehors du village, ils sont au bord des villes, ils sont partout dans ces immenses hangars.
2: Nous restons ensemble pour écouter la sélection musicale de Stéphanie Jovanovic, notre programmatrice.
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0: C'était Ain't No Grave de Johnny Cash. Pia Chazard, Fanny Vaucher, vous êtes les autrices de L'usine du pire qui retrace l'immersion de nuit dans un élevage porcin. Votre engagement est politique, militant. Il repose sans aucun doute sur un parcours de vie, un vécu à l'une et l'autre, un lien avec les autres animaux. J'ai envie de vous demander, sur un plan vraiment personnel, lequel est-il, ce lien que vous avez avec les autres animaux, Fanny?
1: Alors moi, j'ai toujours aimé les animaux quand j'étais petite, comme la plupart des enfants, je pense. J'ai grandi à la campagne, donc j'en voyais. Il y avait des animaux un peu partout autour de moi, mais c'est vraiment plus tard, quand j'étais jeune adulte, plutôt d'une façon vraiment éthique et philosophique que j'ai eu comme ça ce déclic de réaliser ce que c'était l'exploitation animale. Donc c'était assez abstrait et je me suis vite politisée. C'était plus un désir de justice, de lutter contre la souffrance qu'on inflige aux animaux, qui m'a fait devenir militante. C'était pas concrètement le rapport que j'avais avec des animaux. Et puis ensuite, je dirais qu'il y a eu un deuxième temps. J'ai milité comme ça pendant pas mal d'années. Et puis dans un deuxième temps, j'ai vécu avec des animaux et j'ai vraiment découvert leur individualité, leur personnalité. Et je dirais que ça a fait encore une sorte d'autre bouleversement dans mon parcours. Parce que ensuite, je voyais bien que chaque animal qu'on voit en photo ou en vrai, c'est vraiment une personnalité, c'est vraiment quelqu'un qui a ses propres peurs, ses envies, ses préférences. Et ça a assez changé mon rapport au militantisme. Je pense que ça l'a rendu plus difficile parce que toutes ces images que je voyais, c'était tout vraiment des personnes. Alors qu'avant, je pouvais me concentrer dessus en me disant juste, il faut être efficace, il faut trouver comment lutter. Et voilà, donc il y a un peu ces deux moments, mais maintenant, c'est un rapport plus direct et personnel avec des animaux, alors que pendant longtemps c'était plutôt abstrait.
0: Et vous partagez vous-même votre quotidien avec un animal?
1: Oui, avec un chien.
0: Qu'est-ce qui vous apporte?
1: C'est vraiment c'est une amie, c'est comme habiter avec sa meilleure amie, je dirais.
0: Et vous, Pia Chazard, quelle est cette histoire liée aux animaux, la vôtre?
2: Je pense qu'on a un parcours quand même relativement similaire, si ce n'est que moi j'ai plutôt grandi en ville, donc j'avais moins d'occasions de rencontrer des animaux, mais je viens d'une famille qui est assez politisée. Plusieurs personnes dans ma famille étaient déjà végétariennes depuis petite, c'était un truc un peu normal comme ça pour moi. Et puis après, quand j'étais aux études en sciences politiques, on parle beaucoup de rapports de domination, d'exploitation, de discrimination intra-humaine, si on veut. Et ça m'a fait me poser la question de ce que ça donnerait si on réfléchissait à ça pour les animaux. À l'époque, j'étais plutôt dans des luttes féministes. Et puis, c'est comme ça que j'ai commencé à m'intéresser à la discrimination que vivent les animaux, à savoir le spécisme. Voilà.
0: Et concernant les animaux de rente, comme les cochons de l'usine du pire, qu'est-ce que vous éprouvez envers eux?
2: C'est difficile à dire parce que, pour être tout à fait honnête, quand on est confronté à ces images-là, il faut trouver des stratégies de protection, sinon on pète un câble, sincèrement. Et donc ça aussi, je pense que l'exercice d'écrire le texte de cette bande dessinée, c'était particulièrement difficile parce que ça m'a obligée à faire tomber cette barrière que je me mets de protection en fait quand je travaille sur des images difficiles. Et d'essayer de creuser plus dans l'émotionnel. Et du coup, c'est très dur parce que, en fait, les images auxquelles on est confronté, c'est d'une violence extrême, vraiment.
0: Et comment est-ce que vous vous sentez après l'écriture de cet ouvrage, toutes les deux? Est-ce qu'il y a un avant et un après L'usine du pire, qui est apparu aux éditions La Veilleuse? Fanny Vaucher?
1: Je dirais que ça a été dur à faire pour les raisons que Pia disait, parce qu'il y a la même problématique avec le dessin. Mais j'étais vraiment contente de l'avoir fait parce que j'avais l'impression que ça n'avait pas déjà été fait et que quand même on avait d'une façon ou d'une autre produit quelque chose de nouveau et d'utile, j'espère. En tout cas pour moi ça a toujours été plus important de le faire que de ne pas le faire s'il y avait la possibilité pour nous de le faire.
0: Et vous, Pia, peut-être aussi en écho avec l'accueil du public. C'est un ouvrage qui a quand même reçu un assez bon accueil. Comment vous vous sentez après? Il y a un avant, un après l'usine du pire?
2: Oui, quand même un peu, ne serait-ce que ça a donné l'impression, pour ma part, j'ai eu l'impression de vider mon sac un peu, donc d'avoir pu poser sur la table quelque chose qui me tenait vraiment à cœur, à savoir tout ce rapport à l'infrastructure qui, personnellement, me touche vraiment énormément. En fait, pour moi, chacun de ces objets qu'on a pu voir en photo, il dit le nombre d'individus qui sont passés par là, le nombre d'individus qui ont été les victimes directes de cet objet précis dont on a la preuve par la photo, en fait. Donc, c'était avant-après avec cette bande dessinée, c'est justement le fait d'avoir pu dire ça. Et c'est une sorte de soulagement quand même.
1: Et puis aussi, je voudrais ajouter que quand on l'a fait, on pensait vraiment que ça marcherait pas. On pensait qu'on aurait au mieux un silence poli ou même des critiques ou des réactions un peu hostiles. Et en fait, pour nous, c'était une immense surprise d'avoir toutes ces critiques positives de gens qui n'étaient pas forcément concernés par le sujet au départ. Donc, on avait aussi tout le temps à cœur de réussir à le rendre, enfin que ce soit transmissible, pas que ce soit juste un truc pour des personnes déjà concernées. Donc, enfin, ça, je trouve magnifique. Ça montre aussi que ça évolue notre perception. Du rapport humain et animaux chaque année ça change, et si cette BD a reçu cet accueil, c'est que depuis en tout cas qu'on a commencé à militer, ça a déjà bien changé.
0: D'ailleurs, cet ouvrage a été rendu possible grâce à de nombreuses personnes, souvent des femmes, vous les remerciez dans l'ouvrage. Puis il a aussi rencontré des embûches. Alors lesquelles? Quels sont les obstacles? Parce que ces personnes-là, vous ne les remerciez pas précisément dans le livre, ce qui est assez intéressant de faire figurer ça dans un ouvrage. Je trouve très bien.
1: Oui, mais c'est vrai que faire un livre, c'est quand même vraiment un parcours assez long et c'est vraiment un effort assez conséquent. Et certains thèmes sont moins soutenus que d'autres, ou certaines personnes ont un peu eu peur qu'on se lance dans quelque chose de négatif qui allait un peu nous qui allait pas être bien reçu et puis qui allait pas nous servir dans notre parcours. Mais voilà, donc c'est vrai que c'était un contexte de création assez spécial, mais ça fait partie du thème, je pense.
0: Dernier mot, Pia Chazard, Fanny Vaucher, vous avez représenté les cochons dans l'usine du pire. Il y a tous les autres animaux d'élevage. Je ne pense pas qu'on puisse se quitter sans mentionner leurs conditions également de vie ou d'existence. Pia Chazard, quelques mots peut-être, ou quelques chiffres.
2: Oui, je pense que une autre thématique sur laquelle on a beaucoup travaillé, c'est le sort des poulets, parce que actuellement la consommation de poulets augmente de façon exponentielle, et c'est une thématique qui nous alarme beaucoup, d'autant plus que la réalité de ce que vivent ces animaux, c'est absolument catastrophique, dans le sens où pour faire le poulet que les gens consomment, on fait une sélection génétique intensive de façon à ce qu'ils grossissent le plus vite possible pour qu'ils aient le plus de chair possible. Donc c'est des poulets qui vivent dans des souffrances immenses, parce qu'ils n'arrivent pas à tenir le poids de leur propre corps. En fait, ils ont leurs pattes qui plient sous leur poids. Et ça, c'est les conditions d'élevage ici, aujourd'hui, en Suisse romande. Et donc, oui, si on peut donner un exemple, c'est cet exemple-là qui me touche tout particulièrement, en tout cas.
0: Pia Chazard, Fanny Vaucher, merci.
1: Merci à vous pour l'invitation.
2: Merci beaucoup.
0: Merci infiniment d'être venu dans Chouette. L'usine du pire est disponible aux éditions La Veilleuse. Aucun prétexte à ne pas se procurer de toute urgence cet ouvrage indispensable, écrit avec le cœur, les tripes, mais aussi la tête, le courage et le talent. Pour être lu, relu, offert, partagé, prêté, transmis à d'autres, faire parler, aussi dérangeant soit-il, ce qu'il montre et dénonce, c'est nous, l'espèce humaine, les humains, qui en sommes les auteurs. Je remercie Sophia Muller, Cécile Claire, Stéphanie Jovanovic qui ont collaboré à l'élaboration de cet échange. 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

0: Il est l'heure des décodeurs sur RTS Première. Bonjour. Dernier épisode aujourd'hui de cette semaine enregistrée à Brault en mars dernier en compagnie de Mélanie Heuch. Toute la semaine, nous avons évoqué avec elle son parcours, sa musique, ses projets et cette passion du yodel qui l'accompagne depuis l'enfance. Mélanie Heuch, on a beaucoup parlé de votre carrière, de tout ce que vous avez fait. Parlons un petit peu de ce que vous allez faire. Vous avez un 18e album qui est en conception. Vous êtes en train d'écrire. Et puis ensuite, quoi? Une tournée au Japon?
1: Non, pas au Japon. Peut-être en Amérique.
0: Ah!
1: On ne sait pas encore. Alors, c'est sur le plan, mais on verra si ça fonctionne pour l'automne, cet automne.
0: Où ça? Peut-être. Vous êtes aux États-Unis?
1: C'est à Leavenworth.
0: D'accord. Ça ne me dit rien.
1: In the middle of nowhere.
0: In the middle of nowhere. Mais où ils aiment le yodel, on vous souhaite que ça marche. Avec eux, je dis Dritten. Ensuite, ce sera eh bien, le moment de partir en tournée, le Merci Tour pour les 30 ans donc, de Eux, je dis Dritten. Qu'est-ce qu'il y aura de spécial sur cette tournée? Vous revisitez tous vos plus grands tubes?
1: Je pense oui, mais en même temps, on a dit, ah, ok, le best-of, aujourd'hui, tout le monde peut faire les listes best-of, des albums spéciaux. Eux-mêmes, donc on va créer beaucoup de la musique. Et pour aussi, on a quelques surprises.
0: Des invités?
1: Peut-être.
0: D'accord, on n'aura pas de scoop aujourd'hui. Pas d'infos supplémentaires. Très bien,
1: c'était
0: difficile, difficile d'obtenir des scoops. Qu'est-ce qu'il en est au bout de 30 ans de Eux, je dis Dritten, de vos archives? Qu'est-ce qui se passe? Est-ce qu'il y a un documentaire sur Eux, je dis Dritten, une télé-réalité? Est-ce que vous avez des projets? Non, mais c'est vrai que c'est incroyable, voilà. Qui s'occupe de compiler tout ça? Est-ce qu'on peut revoir certaines choses de Eux, je dis Dritten? Vous avez des archives?
1: On a des archives, oui. Et en même temps, on a une demande d'un homme qui veut faire, que veut créer un livre. On est en discussion pour voir si c'est réalisé. On peut le réaliser ou pas. Il existe déjà un livre, mais c'est seulement jusqu'en 2012, je pense. Donc, il y a beaucoup de trucs qu'on peut raconter. Et puis, aussi des trucs un petit peu plus backstage, plus personnels. On a beaucoup des anecdotes qu'on a collectées dans cette 30 ans. Mm-hmm. Et puis, ouais, peut-être.
0: Un livre, une tournée aux États-Unis, une tournée pour les 30 ans où il s'en passe des choses chez Eux, je dis Dritten, à voir en concert un petit peu partout en Suisse romande, en Suisse allemande. Vous trouvez les dates sur leur site eux-dritten.ch. Et c'est avec une question de notre invité qu'on ouvre cette dernière journée de Décodeurs à Brault. C'est votre dernier défi, Mélanie Heuch.
1: Qu'est-ce qui a des clés mais n'ouvre aucune porte?
2: La partition.
3: Le savoir.
1: Oui, une partition, ça va aussi,
0: partition,
1: mais...
0: C'est bien. Ah.
1: J'ai cherché un autre mot.
3: Hein?
4: Oh. Ah, il y a une autre chose, alors. Donc c'est,
1: Ah. Mais partition, c'est...
0: Partition, ça va, mais ça vous va. Aimeriez chanson, un autre mot un...
1: Ouais, la musique en général.
0: La musique en général. Oui. Oh là là.
1: Bravo.
0: Voilà, bravo les décodeurs. Oui. Ils ont répondu à tous vos défis cette semaine. Et puis, je rectifie quand même le l'en-série de hier, parce que vous aviez élu Bruno Coppens et moi, j'ai fait gagner Frédéric Gérard. J'ai vous dit que vous aviez fait un sans faute. On va faire comme si vous aviez choisi Frédéric Gérard hier pour le en-série et puis que vous avez gagné. C'est un sans faute toujours pour notre invité Mélanie Heuch. On est d'accord,
1: hein? Bien sûr.
5: Moi, j'aime beaucoup le message que ça envoie.
0: Oh.
5: Pour les prochaines invités, riche, c'est toujours efficace.
6: Moi, j'aime bien.
5: Moi, j'aurais jamais passé la troisième primaire. Hein.
0: Un nouveau mot pour vous, Mélanie Heuch. Qu'est-ce qu'un ou une bélitre? Un ou une bélitre, on vous écoute, Philippe Batalia.
5: C'est ainsi que l'on nomme un ou une île, en fonction évidemment du sexe de l'île. Ça peut paraître simple, mais ne vous y fiez pas, c'est plus compliqué que ça n'y paraît. Par exemple, si l'île est de sexe indéterminé, alors on ne dit pas île, mais yel. Si yel sont plusieurs, on peut parler d'archipiel. Si l'île est... Merci.
7: Joli, joli.
6: C'est beau.
5: Si l'île est de sexe masculin, il n'est pas rare qu'on y trouve un site portuaire à l'abandon, puisqu'après tout, en chaque homme, il y a un porc qui sommeille. En revanche, si l'île est de sexe féminin et qu'on souhaite lui faire un compliment, on peut dire d'elle qu'elle est une belle île en mer.
0: Oui. Oh.
5: Magnifique. Moi aussi, je sais faire des jeux de mots.
2: Mais oui. Bienvenue au club.
0: Laura Chénia.
3: Alors, un ou une bélitre, c'est quelqu'un qui a réussi en partant de rien. Voilà. Edmond Dantès est un bélitre. Ou Eugène de Rastignac, ou Jay-Z, ou Oprah Winfrey. Alors ça, faut y aller quand même. Edmond Dantès, plus de 1600 pages pour une ascension sociale. Quand même, c'est épuisant, non? Oh, la flemme. Moi, marcher en haut le molaison, d'y penser, ça me fatigue. Alors la pyramide sociale, oh là là, des cloques de flemme. Hein. Moi, je suis pas née avec un poil dans la main, mais une corde, une slackline. Moi, Freddy Nock, il marche dessus, tu vois. Après, la paresse, c'est relatif, hein, comme le salon de ma coiffeuse. Par exemple, moi, pour bosser tous les jours de la semaine, écrire, réfléchir, alors ah oui, mais pour soulever un carton et le déplacer du galta au salon, la flemme, un puzzle pas terminé. On le connaît celui-là, hein. Dans 5 ans, il est toujours sur la commode, il a pas bougé. Flemme, ranger la vaisselle qui a séché, flemme, ranger le sapin de Noël qui a séché, flemme, ranger les biscuits dans les séchés, flemme, I'm gonna live forever. Mais attention, aujourd'hui, la flemme est un art, un puissant contre-pouvoir même. Hein. Avoir la flemme dans notre méritocratie, c'est lutter. Et oui, on est dans l'ère du « quand on veut, on peut » et on devrait tous vouloir. Alors déjà, ironie de l'histoire, on nous fait croire à la méritocratie alors qu'il n'y a jamais eu autant d'héritage. Et puis, je voudrais pas vous spoiler la suite, mais non, quand on ne veut, on ne peut pas toujours. Chanter juste, on en a la preuve souvent dans les décodeurs. Tomber amoureuse, faire un enfant, se remettre complètement d'un cancer. Pour joindre les deux bouts, ben, faut déjà en avoir un debout. Donc chanceux sont les bélitres, car il y en a énormément, des gens qui bossent comme des fous, mais à qui il manque parfois juste le trèfle à quatre.
5: Bravo.
0: Bruno Coppens.
2: Une bélitre, c'est un mot élégant et assez joli hein, pour parler des gens qui ont peu de chance dans la vie. Ça fait partie des mots qu'on pourrait appeler aujourd'hui le politiquement correct. Ainsi, on ne dit plus les pauvres, mais on dit personne en situation de sobriété non désirée. On peut dire que ce sont des gens qui ne vivent pas sur un grand pied. Alors, c'est marrant parce que l'expression « un grand pied », j'ai appris que ça venait en fait de la taille des poulaines. Vous savez, les poulaines, c'était des souliers du temps jadis en peau venue de Pologne. La taille des souliers était différente selon votre rang social. Vous imaginez ? C'est pas la pointure, c'est bêtement, c'était un prince ou un... Donc, un pied pour les riches, deux pieds pour les princes, et le bout de la poulaine était rattaché au genou par une chaîne en or ou en argent. Donc, c'est vraiment un truc. Et les bélitres, bien sûr, n'avaient même pas de poulaine, ce sont des va-nu-pieds. Voilà ce qu'est un bélitre, c'est un homme de rien, un mendiant.
0: Merci Bruno Coppens.
2: De rien.
0: Et finalement, Frédéric Gérard.
6: Eh oui, quel bonheur. Les bélitres sont des vendeurs d'huîtres sur les marchés bretons. On les entend de loin hurler leur célèbre « Ah, la belle huître ! Ah, la belle huître !» pour vous inviter à venir déguster leurs huîtres. Et pendant la dégustation, ils vous offrent un petit verre de muscadet, ce qui signifie qu'il ou elle, n'est-ce pas, ont ouvert un flacon, un litre, d'où le nom de bélitre, qui est un mélange de « Ah, ma belle huître !» et du fameux litre de muscadet dont il vous invite à boire un canon. Un grand chef-d'œuvre du cinéma breton raconte la vie d'un bélitre. C'est un film de Fellini. Ouais. Jean-Paul Fellini, oui. 8,5.
2: 8,5.
6: 8,5.
0: Qu'est-ce qu'un ou une bélitre, Mélanie Heuch ? Est-ce que c'est une île ou un île, comme nous en parle Philippe Battaglia ? Laura Chénia nous parle de quelqu'un qui a réussi en partant de rien. Bruno Coppens, pour vous, ce sont des mendiants, des gens qui ont peu de chance dans la vie.
2: Ouais.
0: Et pour Frédéric Gérard, des vendeurs d'huîtres.
6: Sur les marchés bretons.
0: Ouais. Qu'est-ce qu'un ou une bélitre, Mélanie Heuch ?
3: Je pense que c'est Bruno, c'est toi.
0: Magnifique. Il s'agit d'un terme injurieux. Un bélitre est un mendiant, un homme de rien, un sot, un opportun, encore un coquin. J'étais donc tête à tête avec le grand Erwin lorsqu'un bélitre est venu me déranger. C'était le Suisse de l'église qui, pour gagner 30 sous, m'offrait de m'expliquer sa cathédrale. Ça, c'est Victor Hugo dans le Rhin en 1842. Voilà ce qu'est un bélitre. Et je vous propose qu'on fasse un petit pointage du côté de notre public qui joue cette semaine pour remporter une bourse pour aller étudier le yodel à l'université de Lucerne ou un parapluie RTS. Qui est en tête du vote du public ? Sid. Ah, bonsoir Sid.
3: Oh bah alors.
0: Bravo. Voilà. Sid, c'est ma sœur jumelle Camille qui s'appelle comme ça parce qu'elle ressemble à Sid dans L'âge de glace. Si vous avez vu le dessin animé.
3: Ça, c'est sympa.
0: Oui. On enchaîne.

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0: chance, ça c'est ce que nous dit Benabar dans cette chanson que vous venez d'entendre. Les Décodeurs, c'est en nouvelle diffusion cet été, raison pour laquelle on réécoute l'émission que nous avions enregistrée avec la chanteuse de Yodel, Mélanie Hoche. Une question suisse, enfin une question suisse au milieu du Yodel et des alpages. On n'a pas de question suisse cette semaine. En Suisse, le notonecte est un insecte nautique aquatique qui aime bien s'installer dans les piscines. Comment le reconnaître ? On a vraiment des questions très suisses.
1: Ah bah ça, voilà. Des fois,
0: qu'est-ce
1: on
0: que le
1: s'amuser.
0: Notonecte et comment le reconnaître, Frédéric Gérard ?
2: Et le notonecte est un insecte aquatique très utile. Bah, souvent, les insectes sont très utiles et on ne le sait pas. Et c'est en effet dans les piscines que son utilité se remarque le plus. Le notonecte mange la saleté. Il avale la crasse. Ah, il est bien, il est pas suisse pour rien, hein. Qu'elle soit à la surface ou dans le fond. Sur l'eau ou sous l'eau. Hein. Il est très facile à reconnaître car il porte un masque et des palmes.
0: Merci Frédéric.
3: Mais c'est toujours un honneur.
0: C'était magnifique.
3: Voici, je peux
0: aider. Voilà. Bruno Coppens.
4: Comment reconnaître un insecte? C'est la bouée du gamin qui se dégonfle. Car le notonecte a lancé son dard contre la bouée du gamin dans la piscine et transpercer le plastique. Et c'est comme ça qu'on peut retrouver le notonecte, parce que le dard est dans le plastique avec deux orifices, un qui rentre dedans et un qui ressort.
0: Oui, très bien.
4: Qu'on a vu il y a 2-3 jours.
0: Oui, tout à fait. Merci Bruno Coppens.
3: De rien.
1: Les sur ses tons.
0: Philippe Bataillon.
5: Oui. Il y a plusieurs astuces pour reconnaître le notonecte. Si vous êtes au bord d'une piscine, déjà c'est un indice. Si quand vous criez « Hey, notonecte !» il se retourne, pas de doute. C'est bien un notonecte. Mais si vous êtes par exemple dans un supermarché et que vous ne voulez pas crier, alors sachez que le notonecte mesure 1 cm et qu'il nage sur le dos, ce qui ne vous sera d'aucune utilité dans un supermarché. C'est vrai. Mais suivez-le discrètement et vous verrez qu'il finira bien par retourner à la piscine un jour ou l'autre.
0: Et on termine avec vous, Laura Chénier.
6: Le notonecte est un insecte aquatique très facile à reconnaître à la piscine parce que c'est le seul qui se mouille la nuque avant de se baigner. Oui. Donc on conseille de se mouiller un peu avant de sauter, surtout après avoir mangé. Bon, moi je trouve que ça dépend de ce qu'on mange. Hein. Moi, après une grosse friture de carpe à gogo, mayonnaise à l'ail, frites et moelleux au chocolat en dessert, j'ai pas envie de sauter. Voilà. Moi, entre un mec et un plat de carbo, je me tape la carbo. Voilà. Le notonecte est un insecte qui se nourrit donc de sang et il aime s'en taper des bonnes portions, si bien qu'après le repas, quand il saute dans l'eau, ça lui arrive d'exploser. Voilà, de la famille des moustiques, la science ne nous dit pas si du coup les notonectes valaisans se tapent des tigres. De la famille des moustiques.
0: Merci Laura Chénia.
6: On s'accroche. On s'accroche, on y est bientôt.
0: On y est bientôt, on est vendredi. Alors, comment on reconnaît ce notonecte, cet insecte aquatique ? Frédéric Gérard, vous nous dites qu'il a des palmes et un tuba.
2: Oui, il parle d'un masque, oui, parce qu'il crame chlore, donc c'est bien.
0: Oui. Masque. Oui, Bruno Coppens, il aurait un dard suffisamment puissant pour percer des bouées. Philippe Bataillia, vous nous dites qu'il mesure 1 cm et nage sur le dos.
2: Oui.
0: Et Laura Chénia, qu'il est le seul à se mouiller la nuque avant de sauter dans l'eau.
6: Oui. C'est surtout qu'il explose souvent quand il entre dans l'eau. C'est plutôt ça.
0: D'accord. Parce qu'il y a plein de sang. Attention. Oui,
6: il est plein de sang. Voilà.
0: Le notonecte, ça vous dit quelque chose ? Vous connaissiez Mélanie Hoche ?
7: Non, je ne connais pas.
0: Est-ce que vous savez qui disait la vérité à propos du notonecte ?
7: C'est de nouveau Frédéric ?
3: Non ! Il vous est né pour me dire que c'est lui.
5: Vous avez mal prononcé Philippe, mais je ne vous en veux pas.
0: Oui, des fois, le français joue des tours. Hein. On prononce Frédéric Gérard quand on pense à Philippe Bataillon.
5: Ben, ça s'écrit pareil.
0: Puis vous ressemblez tellement.
2: Oh, ben, oui,
0: le notonecte est facile à reconnaître. C'est un insecte d'environ 1 cm qui nage sur le dos. Il s'installe volontiers dans les piscines. Cet adepte du dos crawlé n'est pas dangereux, mais sa piqûre est douloureuse, souvent comparée à une piqûre de guêpe. Voilà. Faites attention si vous avez une piscine chez vous. Oui, ça fait mal, les guêpes.
2: C'est dangereux, quoi.
0: Oui, ça fait mal, surtout. Je ne pense pas que c'est très dangereux, le notonecte. Mais comme ça, quand vous verrez ces petits trucs qui nagent sur votre piscine, vous pourrez dire « Oh, un autonecte !» Et puis passer pour quelqu'un de très, très intelligent.
8: Ouais, ouais.
0: Mélanie Hush, on va écouter un nouveau titre de Hush, d'Idritten, qui ça, s'appelle « Swissabilly ». C'est un titre qui apparaît sur votre dernier album, « Handmade ». Qu'est-ce que vous avez à nous dire sur ce « Swissabilly » C'est du rockabilly ?
7: C'est une mélange de rockabilly et le yodel suisse.
0: D'accord. Rockabilly, qui est quelque chose que vous appréciez, qui est aussi très américain. Hein, c'est ce rock'n'roll revisité dans les années 80, notamment par les Stray Cats. On écoute donc ce titre, Swissabilly, les Hush d'Idritten sur RTS Première.

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1: Et on enchaîne avec une citation qu'il va falloir terminer, Mélanie Heuch. C'est une citation de Yvonne Printemps. Les femmes préfèrent être belles plutôt qu'intelligentes parce que les hommes... Trois petits points. On va finir cette citation avec l'aide des décodeurs de notre décodeuse. C'est à vous, Laura Chénier.
2: Les femmes préfèrent être belles plutôt qu'intelligentes parce que chez les hommes, contrairement aux chiens, le cerveau est dans la queue. Heureusement, la plupart du temps, les femmes savent faire les deux choses à la fois, être belles et intelligentes.
1: Bravo. Merci, Laura Chénier. Bruno Coppens.
3: Les femmes préfèrent être belles plutôt qu'intelligentes parce que chez les hommes, quand on leur parle du QI des femmes, ils mettent leur point sur le I pour ne garder que le...
2: Yes. Q.
1: Bien. Bruno Coppens. Frédéric Gérard.
4: Les femmes préfèrent être belles plutôt qu'intelligentes car chez les hommes, on préfère tripoter un objet plutôt que d'écouter un cerveau.
1: D'accord, oui, ok.
5: Voilà.
1: Et puis pour Philippe Battaglia.
6: Les hommes préfèrent être belles plutôt qu'intelligentes parce que chez les hommes, il y a plus d'idiots que d'aveugles, ce qui ne m'arrange pas tellement parce que j'ai une très bonne vue.
1: Alors, on termine cette citation d'Yvonne Printemps. Les femmes préfèrent être belles plutôt qu'intelligentes parce que chez les hommes... Alors, j'ai pas pu tout noter, ça va très très vite. Ouais, mais en substance, une histoire de cerveau chez Laura Chénier, une histoire de QI chez Bruno Coppens, tripoter un objet, ça c'est pour Frédéric Gérard, et puis Philippe Battaglia...
6: Parce qu'il y a plus d'idiots que d'aveugles chez les hommes.
1: Voilà, il y a plus d'idiots que d'aveugles chez les hommes. Mélanie Heuch, comment on termine cette citation d'Yvonne Printemps?
7: C'est toi, Philippe.
5: Oh.
8: Oh oui, c'est lui.
6: C'est bien moi. Oh oui, c'est bien moi.
1: C'est bien de poser en plus, de poser la question avant de répondre. Comme ça, on s'assure. Yvonne Printemps a dit les femmes préfèrent être belles plutôt qu'intelligentes parce que chez les hommes, il y a plus d'idiots que d'aveugles.
4: Vous savez qu'Yvonne Printemps était la deuxième femme de Sacha Guitry,
3: oui.
4: Qui s'envoyait des vannes sans arrêt. Et une fois, ils passent devant un cimetière et oui. Sacha dit à Yvonne, sur votre tombe, on écrira « enfin froide ». Elle répond, et sur la vôtre, Sacha, on écrira « enfin raide
1: ». Oui.
2: C'est vrai?
1: Mais oui, c'est vrai.
2: Génial.
1: Oui, bien sûr.
2: Génial.
1: Voilà, ça c'était pour ce jeu citation. Mélanie Heuch, on reprend un petit peu la route du futur avec Heuch Didriten. Enfin, peut-être, allez, plutôt un futur alternatif. Vous avez toujours su que vous alliez faire du yodel, c'est familial, ça se fait comme ça chez vous. Est-ce que vous avez parfois imaginé ce qu'aurait été votre vie sans yodel? Vous auriez fait quoi?
9: Alors, c'était jamais mon but de faire le yodel professionnel comme maintenant, comme profession. J'ai voulu être autrice, tout d'abord. Et j'ai eu la chance d'écrire des livres pour des enfants, déjà. Et peut-être, c'est quelque chose qui me fascine également. Mais le yodel, c'est quelque chose qui vient du cœur. Alors, je suis sans yodel, je suis pas Mélanie. Comme ça.
5: Oh là, bravo!
6: C'est beau.
4: Mélanie, je peux vous poser une question?
9: Bien sûr.
4: Est-ce que vous aimez le rap?
9: Parce des fois, oui.
4: Ouais, non, parce que moi, je suis amoureux d'une rappeuse et j'attends un yo d'elle.
6: Oh, yo. Oh. Oh, il est allé la chercher loin, celle-là.
3: Il a attendu vendredi.
1: Oui. Oui. Il vous a fallu tout ce temps pour y arriver ou
4: non,
1: vous
4: non.
1: avez attendu pour...
4: J'ai attendu. Voilà. Ouais. J'essaye de répartir.
1: Oui, c'est bien. Voilà, un petit peu partout.
6: Ouais, pour pas exagérer non plus.
1: Mélanie Heuch, le yodel comme tradition helvétique, il y a d'autres traditions qui vous intéressent. Est-ce que vous lancez des pierres de temps en temps? Est-ce qu'il y a d'autres choses très folkloriques qui vous intéressent particulièrement? Vous êtes attaché au folklore, aux traditions suisses?
9: Oui, je pense pour nous, en famille, c'est jouer au yass.
1: Ah,
9: c'est quelque chose qui nous connecte. Toutes les générations, même mes enfants,
1: oui.
9: ont commencé déjà.
1: Oui, vous leur apprenez aussi à tricher, comme chez nous?
2: Non, mais non.
1: Ah oui, mais chez nous, si
2: vrai.
1: Tu triches pas un petit peu,
2: des
1: notre
2: fois.
1: Grand-mère nous a appris non. à tricher. Si tu triches pas, tu peux pas jouer en famille chez nous.
2: Non, mais au yass?
1: Oui, au mais fibre, quel... chez nous, on appelle ça.
2: Quelle indignité.
1: Mais oui.
4: Pareil chez moi, mon grand-père m'appelait la belote, mais il disait toujours, là, il faut faire ci, il faut tricher, tricher.
1: Ouais, alors nous, c'était très subtil. Quand on devait choisir l'atout, ma grand-maman nous disait, bon, bah, après ça, je vais aller laver les carreaux. Bon, voilà, on était subtil. Et puis on savait ce qu'il fallait.
10: César, tu me fends le cœur.
1: Donc, quand vous n'êtes pas sur scène, vous passez encore du temps en famille?
9: Oui, alors.
1: Vous vivez tous ensemble?
9: Non, pas tout le monde. Alors, mes deux frères, ils sont externes, tout près de Thun et près de Berne. Mais mes parents sont dans la même maison.
1: Oui.
9: Entre nous, on a un étage créatif. On peut répéter là-bas, on peut. Être ensemble pour créer des nouvelles idées, tout ça. Et c'est agréable parce que chacun peut, après, aller à ses coins privés.
1: Se retirer, ouais.
9: Ouais, c'est ça.
1: Un étage créatif où les enfants sont bienvenus, j'imagine, vos deux garçons. Ils peuvent venir aussi créer de leur côté. On a envie d'aller vivre chez les Hoche. Hein, on va faire ça. Chez Hoche, on va aller vivre chez Hoche.
2: C'est vrai, vous aimeriez vivre avec votre maman à l'étage en dessous?
1: On sait tout comme, elle est dans le village d'à côté, elle est tout le temps là. J'ouvre la porte, elle est là. Regardez, je fais une émission d'une semaine, elle est là.
2: Elle est là au travail, en fait, finalement, c'est un peu la même chose.
1: Mais moi, je n'ai pas choisi. Alors, bon.

0: We Can Work It Out, vous avez forcément reconnu les Beatles sur RTS Première. Avant le dernier acte de cette semaine en nouvelle diffusion, voici les informations.
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0: Il est midi sur RTS Première.
1: Sandra Viscardi.
2: L'économie suisse va beaucoup mieux que prévu au deuxième trimestre. Entre avril et juin, le PIB, le produit intérieur brut, a augmenté d'1,5% par rapport aux trois premiers mois de l'année. Malgré le contexte international chahuté, c'est bien davantage, Sylvie Belzer, que ce que prévoyaient les économistes.
3: Oui, une croissance solide. Voilà comment on pourrait qualifier l'embellie économique du deuxième trimestre, après avoir fléchi en fin d'année dernière et repris un peu de vigueur ce printemps. Voilà que l'économie suisse affiche fièrement une expansion de 1,5% selon les premières estimations du SECO, alors même que le contexte, vous l'avez dit, n'est pas propice. La guerre au Moyen-Orient fait flamber les prix du pétrole et les droits de douane aux États-Unis sont quand même sensiblement plus élevés que par le passé, sans compter le franc suisse qui reste très fort. À la base de cette accélération, l'industrie portée principalement par la chimie pharma qui représente à elle seule les deux tiers de cette croissance. Le secrétariat d'État à l'économie parle d'un rattrapage après une période plus difficile. Ce qui est sûr, c'est qu'une fois de plus, l'économie suisse affiche une résilience à toute épreuve.
2: Sylvie Belzer de notre rubrique économique. À Genève, la rentrée scolaire lundi risque d'être perturbée par la grève de la fonction publique annoncée depuis début juillet. Mais toutes les écoles resteront ouvertes et les cours seront assurés par le personnel non gréviste. Le département de l'instruction publique annonce qu'un service d'accueil minimum est garanti. Le comité de présidence du Centre Vaud lâche bien Valérie Dietli, le président du parti cantonal. Confirme à la RTS une information de Blick.ch. L'organe dirigeant du parti a décidé mi-juillet de ne pas soutenir une future candidature de sa ministre aux élections cantonales de 2027. Valérie Dietli, toujours sous le coup de deux plaintes pénales, reste publiquement silencieuse sur ses intentions. Giancarlo Sergi, président du Centre Vaud.
4: Oui, on a clairement dit à Mme Dietli qu'on ne la soutenait pas pour une nouvelle candidature, qu'on la soutiendrait bien sûr jusqu'à la fin de cette législature. Je pense que c'est important de le mentionner aussi. Donc personnellement, on n'a rien à lui reprocher, mais je pense que pour la nouvelle législature, on a, nous, envie de passer à autre chose, créer des alliances, discuter aussi avec les autres partis, et puis sortir un tout petit peu de la crise. Donc on veut absolument aujourd'hui fermer ce chapitre-là. Et je peux vous garantir qu'il n'y a pas eu de menace ou quoi que ce soit. On a discuté, bien sûr, elle a été surprise, ça, c'est un peu normal, c'est sa vie, elle est politicienne. Mais c'est sûr que pour nous, on doit aujourd'hui penser au parti, regarder devant. Et l'analyse qu'on a effectuée durant l'été était vraiment de dire c'est bon, on va de l'avant, on recommande pas Mme Dietli, puis on essaie de reconstruire depuis la base. Parfois, c'est important de pouvoir faire un pas en arrière pour aller ensuite reconstruire.
2: Des propos recueillis par Céline Sceaux. Et le comité cantonal du Centre Vaud se réunira jeudi prochain. Une assemblée générale aura lieu le 2 septembre. Contactée ce matin, Valérie Dietli ne souhaite pas commenter les affaires internes du parti, mais elle réaffirme qu'elle annoncera ses prochains jours ses intentions publiquement. Le feu qui s'est déclaré dans les Landes en France a déjà parcouru 1100 hectares parce qu'il a progressé en fait cette nuit à la faveur de vents tournants, mais il n'a pas fait de dégâts matériels majeurs. 525 personnes ont tout de même été évacuées et 500 sapeurs-pompiers sont engagés. Plus de 2000 personnes ont été évacuées d'une commune allemande à la frontière belge cette nuit en raison d'un incendie qui a déjà ravagé 300 hectares et que 300 pompiers combattent. L'armée allemande a même envoyé deux chars sur place pour dégager des passages dans la forêt en feu. Et sur la côte croate, les incendies ont attaqué plusieurs zones résidentielles cette nuit. Il y a au moins 36 blessés et plusieurs pompiers ont été intoxiqués par la fumée. Stadler Haye veut investir 33 millions de francs dans la modernisation de sa fonderie d'acier à Bienne. Les travaux débuteront l'année prochaine. Le constructeur ferroviaire espère renforcer la compétitivité à long terme du site et cela permettra aussi de préserver plus de 100 emplois et d'économiser des ressources. Dans les Grisons, la commune d'Alboula renonce à reloger les habitants d'Aubriens déplacés parce que le village est sous la menace d'éboulement dans le hameau voisin de Vazerolles. Tout simplement parce que les propriétaires de terrains à bâtir ne veulent pas vendre. À la place, la population devra se prononcer le 25 août sur des zones de relogement à Avalneux et à Tiefenkastel. La canicule et la sécheresse ont un impact sur la population de moustiques communs. Vous l'avez peut-être remarqué lors de vos repas en terrasse, il se peut que vous soyez moins piqué que d'habitude cet été. Et ça s'explique, Mathilde Salama, parce que la météo actuelle met à rude épreuve les stratégies de reproduction du moustique commun.
5: Les moustiques pondent sur l'eau. Problème avec la sécheresse, l'humidité et ces lieux disparaissent. Mais il en faut bien plus pour les décourager. Certains de ces insectes trouvent tout de même des endroits pour pondre, comme les étangs. D'autres se préservent et mettent littéralement leur organisme sur pause. Les moustiques sont nombreux à patienter actuellement sous des écorces d'arbres. Ils peuvent y rester des semaines sans bouger et sans nourriture, dans l'attente de conditions plus favorables. Le retour de la pluie, par exemple, comme l'explique le biologiste Daniel Chérix, grand connaisseur des moustiques, et mandataire de la Direction Générale de l'Environnement du canton de Vaud.
6: Vous avez des insectes qui sont au dernier stade larvaire, qui sont proches du stade adulte, et si la pluie arrive, ça va les booster. Et en fait, en l'espace de quelques heures, ils se transforment en adultes, et à ce moment-là, ils vont être très actifs. Et c'est ce qui s'est passé si vous vous faites piquer, par exemple, juste après une pluie, un soir d'été.
5: Attendez-vous donc peut-être à vous faire piquer tout prochainement. La sécheresse n'aura pas la peau du moustique commun, et ça c'est sans parler du redoutable moustique tigre, encore plus résistant que les espèces locales.
2: Un soleil drapé dans des cumulus décrète cet après-midi. Ils lâcheront quelques orages le long du Jura et dans les Alpes. Ils pourraient même déborder en plaine. 35 degrés. Demain, des averses possibles en plaine le matin déjà. Ensuite, des orages le long du Jura et dans les Alpes. Et là aussi, ils pourront déborder en plaine. Dimanche, un soleil plus rare, un ciel plus lourd et des précipitations possibles à toute heure de la journée.
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8: Sur l'axe Genève-Ost, il faut patienter une demi-heure au péage français du tunnel du Mont-Blanc. En Suisse alémanique, l'autoroute Chiasso-Lucerne est toujours fermée dans les deux sens, entre Altdorf et Beckenried, à la suite d'un accident. Une déviation est signalée. En conséquence, un important bouchon s'étend entre Amsteg et Altdorf en direction de Lucerne. Prévoyez un retard d'une heure et quart environ sur ce tronçon.
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0: On retrouve les décodeurs avec Marie Riley.
1: Pour cette dernière demi-heure depuis Bro, on retrouve Mélanie Heuch, entourée des décodeurs, Philippe Battaglia, Frédéric Gérard, Bruno Coppens et notre décodeuse Laura Chénière qui m'accompagnait en mars dernier. Aujourd'hui, c'est au tour de Frédéric Gérard de proposer un portrait de l'invité.
2: Chère Mélanie, j'ai été très touché par votre petit questionnaire, un petit questionnaire que vous avez répondu. Et dans ce que vous aimez pas, vous avez mis « j'aime pas le fromage de brebis ». Alors ça m'a touché. Et c'est pour cette raison, chère Mélanie, que je vais vous chanter la complainte du fromage de brebis.

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Oh, mais c'est pas fini. Peut-être qu'elle aime les babybels. Allez, c'est les orchestres aujourd'hui. Si tu les payes pas, ils continuent. On recommence, allez.

0: Frédéric Gérard, la complainte du fromage de brebis. Alors Sandrine Viglino, vous avez enfermé des toutes petites personnes dans votre piano ou bien qu'est-ce qui s'est passé? Il y a des oyets.
1: Oh yeah. 1, 2, 3, 4.
0: Ah oui, c'était très étrange. Voilà.
2: Bon alors, des petites personnes, mais qui font grève à un moment donné.
0: Oui, à un moment donné, ça s'arrête. Ben, après, bon,
2: donc des petits syndicalistes.
0: Oui, parce que vous ne payez pas assez vos musiciens, Frédéric Gérard.
2: Non, mais ça, c'est
0: comme ça.
2: C'est Sandrine, ça.
0: C'est Sandrine,
2: qui
0: voilà.
2: Qui doit payer ses
0: musiciens. Pas gratuitement. Très bien. Voilà, ça, c'était pour le portrait de l'invité. Il nous reste un jeu auquel notre public va jouer cette semaine. Sid était en tête du public. On va voir si elle remporte. Eh bien, c'est un parapluie RTS cette semaine. On n'a pas trouvé les fonds pour obtenir une bourse pour aller étudier le yodel à l'université de Lucerne. Il n'empêche, vous pouvez quand même y aller à l'université de Lucerne si vous voulez étudier le yodel, réécouter l'émission de lundi, par exemple, sur le Play RTS. Mais voici cette dernière question de la semaine, Mélanie Heusch. Que peut-on admirer au Isislanka Reddasafn, un musée islandais qui est situé à Reykjavik? On vous écoute, Bruno Coppens.
3: On peut entendre et admirer le silence. C'est le musée des silences collectés dans tous les pays du monde. Chaque visiteur reçoit un casque pour l'entendre et il y a une photo avec un petit panneau explicatif. Ici, par exemple, il y a une photo prise dans une salle de spectacle de Vienne, juste à la fin du concert d'un Mozart, quand le silence s'installe, car le silence après Mozart, c'est encore une viennoiserie. Il y a surtout aussi le très beau silence belge, une photo prise devant le palais du roi, quand celui-ci a annoncé qu'on avait enfin un gouvernement. C'était tellement inattendu après 600 jours que le silence qui a régné à ce moment-là, je ne vous dis pas, dans le pays, c'était magnifique. Voilà, donc c'est un musée qui a récolté tous les silences du monde entier, là, dans ce musée de Reykjavik.
0: Laura Chénier.
4: Dans ce musée, on peut admirer des bottes, car il s'agit du musée de la botte. Alors, parmi les plus grandes œuvres du musée, il y a les bottes qui ont appartenu au vrai chat botté, des bottes de marque, des bottes griffées. On y trouve aussi l'aiguille, hein, la fameuse aiguille trouvée dans la botte de foin. On peut aussi admirer un très bel exemple d'hameçonnage d'un chatbot, mais c'est interdit d'entrer dans la pièce jointe. Ou aussi la radio des hernies discales du premier cireur de bottes, presque aussi impressionnante que la radio de la mâchoire du meilleur suce-boule en chef. Un anonyme NS, mais enfin ça c'est pas au musée de la botte, c'est au musée privé de Kadhafi.
0: Philippe Battaglia.
5: Eh bien, on peut y admirer des moules, puisqu'il s'agit du musée de la moule. Alors, vraiment.
6: Alors,
5: vous n'êtes pas fin. Plus de 200 spécimens de moules sont réunis dans la collection, des grandes, des petites, des moules de toutes les tailles, mais aussi de toutes les couleurs, de toutes les odeurs. Il y a de la vieille moule, tout comme de la moule fraîche. À la boutique du musée, là aussi, des moules par cageot entier ou en porte-clés. On y trouve des accessoires, des stylos moules, que je vous déconseille de mâchouiller, ou encore des t-shirts

0: MILF, acronyme de moule à like to frire, car personne ne dit non à une bonne moule frite. C'était ma dernière définition de la semaine. Merci de m'avoir écouté.
1: Et finalement, Frédéric Gérard.
2: Eh oui, c'est intéressant, je vous jure. Pour la modique somme de 22,10 francs, hein, c'est le prix d'entrée, on peut admirer tout plein de zizi de mammifères au Jøsenkarhusen, appelé en français le musée du phallus d'Islande. Un beau musée, en somme, où on peut admirer des spécimens de pénis de tous les mammifères islandais et de quelques autres provenant d'espèces non acclimatées à l'Islande. Hein. Voilà, sans compter quelques œuvres d'art aussi consacrées aux zigouigouis. Donc, dans cette magnifique collection, il ne faut surtout pas rater les 200 spécimens entiers de pénis provenant de 46 espèces animales. Vous allez vous régaler en regardant la bistouquette de 17 espèces de cétacés, c'est déjà trop, dont un impressionnant pénis de baleine bleue. Oui, on se sent un peu de choses. Il y a aussi des verges de phoque et de morse, un vis d'ours polaire, des braquemars de rongeurs, de renards et de visons. Enfin bref, au musée du phallus à Reykjavik, to beat or not to beat n'est pas la question.
1: Que peut-on admirer dans ce musée islandais situé à Reykjavik? Bruno Coppen, vous nous dites que c'est le musée du silence.
3: Oui.
1: On y écoute le silence. Laura Chénia, c'est le musée de la botte pour vous. Les moules sont à l'honneur pour Philippe Battaglia.
2: Oui.
1: Et plutôt les zizi. Chez...
2: Les zizi de mammifères.
1: Oui, oui, oui. De mammifères chez vous, Frédéric Gérard.
0: Un partenariat, Frédéric.
2: Oui. Mais oui, si
1: Qu'est-ce
2: tu veux.
1: Qu'est-ce qu'on admire dans ce musée islandais, d'après vous, Mélanie Heusch?
4: Frédéric.
1: Oui.
2: J'en suis navré, c'est pas moi qui fais des questions.
1: Le musée des phallus, créé en 1997, un musée qui a notamment pour objectif de rassembler des spécimens de pénis de chaque mammifère existant en Islande. Il expose aussi des spécimens provenant d'espèces non acclimatées, ainsi que diverses œuvres d'art. Les collections comprennent, vous l'avez dit, 200 spécimens entiers de pénis provenant de 46 espèces animales, 17 espèces de cétacés, un pénis de baleine bleue, 7 phoques et morses, un ours polaire, des rongeurs, des renards, des visons, auxquels s'ajoute une collection folklorique de 23 objets se rapportant à plus de 16 espèces et une section étrangère de plus de 40 objets, soit un total de 282 spécimens biologiques provenant de 93 espèces. Ça en fait des quiquettes.
2: Ça en fait des quiquettes, oui. Voilà.
1: Mais pourquoi pas, finalement?
2: Oui, il faut se renseigner.
1: Oui. Voilà, si vous êtes du côté de Reykjavik, pensez à nous quand vous irez visiter ce musée. On va savoir qui remporte ce magnifique parapluie cette semaine. Bravo, Sid! C'est Sid qui repart avec un parapluie RTS cette semaine. 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
0: Oui. Mais pour gagner, il faut être de la famille de...
1: Voilà, la suite.

0: de Hush Dreyten. On rediffuse les décodeurs tout l'été. Nous sommes à Bro avec Mélanie Hush, évidemment. Dernier bonus sur la musique. Elle est surnommée l'accident parce qu'elle est la 13e enfant d'une famille de musiciens. De qui je parle?
1: Oh, wow.
2: Céline Dion.
0: Mais oui.
2: La 13e.
1: Ah ouais.
0: Mais vous saviez qu'elle était surnommée l'accident?
2: Ah non, non, mais.
0: C'est horrible cette histoire.
2: Ouais, c'est vrai que c'est.
3: C'est
2: pas
3: moche, oui, du coup, ça, ouais, ça renforce en tout cas.
0: Et
3: le
0: 13
3: caractère.
0: Enfants chez ouais. les Dion.
2: 13 enfants.
1: Ouais. Aussi, c'est. Ah, yeah.
0: Céline Dion qui s'est produite très jeune au Vieux Baril. Ça, c'est le bar que son père et sa sœur tenaient. C'est là qu'elle a rencontré son tout premier public. J'ai parlé en tout début de semaine de cette scène avec votre grand-papa Hans. Vous aviez 5 ans. Mais la première vraie scène avec Hush Dreyten, parce que là, vous étiez toute seule avec votre grand-papa, votre papa n'avait pas pu vous accompagner, il avait un engagement. Hein. Votre première scène avec Hush Dreyten, c'était à quel âge?
4: C'était en mon 10e anniversaire, à la télé Perne.
0: Ah, voilà. Alors tout de suite à la télé. Ouais.
1: Oh, wow.
0: Ouais. Comment on se prépare à ça quand on a 10 ans? Pour vous, c'était tout naturel? Vous étiez juste en famille ou il y avait quand même une petite angoisse?
4: À la maison, mon papa et mon grand-papa, ils sont répétés beaucoup avec leur groupe. Et pour nous, comme enfants, c'était normal. On était avec eux pendant les répétitions. Et des fois, on a chanté avec. Et puis, on a eu un tout petit répertoire. Et puis, ils ont demandé pour cette émission. Et c'était, ouais, par hasard, à mon 10e anniversaire. Donc, depuis ce jour, on a compté les ans.
0: Oui. Ah, c'est à partir de là que vous êtes rentrée dans...
4: Ça, oui.
0: Tout commence avec vous, finalement, Mélanie Hush.
4: Ouais, avec tout le monde.
0: Pour Hush Dreyten, voilà. Première télévision, première grande scène avec Hush Dreyten à l'âge de 10 ans. C'était à quel âge vos premiers décodeurs, Frédéric Gérard?
3: Attendez voir, en 95, j'avais 35 ans.
0: 35 ans. Si vous voulez fêter avec nous les 30 ans de cette émission, donc, qui a commencé en août 1995, on est fiers.
3: En juillet.
0: Juillet 1995, on est fiers qu'elle tienne encore le coup. Ah, les décodeurs, c'est beau.
1: C'est cool.
0: Mais là, c'est notre producteur qui s'avance. Jingle. Et Sébastien Cortési, notre producteur, vous a évalué Mélanie Hush. Il a bien écouté attentivement toute cette semaine. Et il vous livre ici, on va dire, son appréciation. Ça pique un peu, ça fait un petit peu mal. Puis après, ça passe. D'accord.
5: C'est
0: ne vous inquiétez
5: méchant.
0: Pas. C'est jamais
5: c'est
0: méchant.
5: Jamais méchant.
0: C'est à vous, Sébastien Cortési.
5: Les États-Unis ont Brad Pitt, George Clooney, la France a Jean Dujardin, Sophie Marceau, la Suisse a Alain Morisot et Mélanie Hush. C'est dire si c'est un honneur de vous recevoir dans notre émission toute cette semaine, vraiment. Alors forcément, quand on reçoit des stars, il y a des conditions, vous le savez. Et pour dire à quel point vous êtes une star capricieuse, on vous a reçu toute la semaine dans une buvette d'estivage devant 12 personnes et demie en mangeant de la soupe du chalet. Vous vous prenez pour qui? Pour Madonna? Non mais... Alors il y avait des conditions pour venir. Condition numéro 1, ne pas mettre mal à l'aise Mélanie à cause de son extinction de voix. Du coup, Marie, lundi, 11h31...
0: Mélanie Hush qui a fait la fête hier soir.
5: Voilà, comme ça, vous êtes à l'aise dès lundi. On s'est dit aussi qu'il fallait qu'on vous aide à comprendre le français, puisque ce n'est pas votre langue principale. Et là aussi, vous pouvez compter sur Marie pour des mots très très très compliqués, comme par exemple « homme canon ».
0: Un homme canon, c'est quand on prend un canon et qu'on met un homme dedans.
5: Voilà. Merci Marie. En vrai, la difficulté pour une non-francophone, c'est pas tant les questions, c'est Bruno Coppens. Du coup, forcément, après sa première définition cette semaine...
6: C'est difficile, j'ai pas tout compris.
5: Alors je vous rassure, nous non plus on comprend pas Bruno Coppens. Après, ne pas comprendre Bruno, des fois, ça peut être une chance.
0: Il y a un jeu de mots, Mélanie Hush, que vous n'avez peut-être pas attrapé, et c'est pas grave.
5: Voilà. Expliquer un jeu de mots de Bruno à une non-francophone, c'est comme apprendre la sexualité à un enfant. Vous voyez comment votre enfant vient vous demander « Papa, c'est quoi un godminet ?» Demande à maman. Marie, cette technique, elle la connaît bien. Le jeu de mots de Bruno ?
0: Marie Bloch vous l'expliquera.
5: Voilà, c'est trop facile, Marie. Et si vous ne parlez pas bien le français, pour savoir comment on reconnaît un jeu de mots de Bruno, en principe, juste après, il y a ça.
7: Ouais.
0: Voilà. On enchaîne.
5: Enfin. En vrai, Mélanie, vraiment, vous êtes une célébrité extraordinaire, simple, humble, tout l'inverse de notre équipe. Non mais tenez, Marie, par exemple, elle n'est pas modeste du tout. Elle est du genre à s'interrompre elle-même pour se faire un compliment.
0: Quelle est la... Oh, j'adore cette question.
5: Bravo moi. Et alors attendez, parce que je vous parle pas de Frédéric Gérard. On reçoit la reine du yodel et lui, il peut pas s'empêcher de la ramener.
8: Viva la Marie!
5: Non mais Fred, chacun son métier. Dans Top Chef, l'animateur, il se fout pas devant les candidats pour faire des pas de carbo. Dans Koh-Lanta, il me semble pas que Denis Brognard il fasse une grève de la faim à un moment. Et pour vos choix aussi, là, c'était parfait avec vous, Mélanie, hein, sans faute, parfait. Enfin non, presque, vous faites des bons choix, mais presque des bons choix, parce que parallèlement, d'un côté, vous faites un sans faute au décodeur, et en parallèle, vous chantez en suisse allemand. Donc vous faites pas que des bons choix dans votre vie. Qui chante en suisse allemand? Et qui veut entendre du suisse allemand?
6: En Chine, on
0: en
6: a
0: Chine.
6: Joué.
0: Wow. Oui, oui. Ah, voilà.
5: Comment c'est possible que vous alliez chanter en suisse allemand en Chine?
6: Alors c'était interdit de chanter des paroles.
5: Comme quoi les Chinois ont du goût. Et pourquoi... Et pour... Oh, ça va, ça va. Et pourquoi le yodel, ça se fait que en Suisse allemande? Pourquoi? On n'a personne qui pourrait faire ça ici en Suisse romande. Je sais pas, Frédéric Gérard. Mauvaise idée, navrée. En tout cas, c'est bien vous, Mélanie, la meilleure invitée de tous les temps des décodeurs. Et si vous n'avez par hasard pas bien compris ce que j'ai dit...
6: Marie Bloch vous l'expliquera.
5: Bon week-end à vous.
0: C'était notre producteur Sébastien Cortési. À la production des Décodeurs, nous avons également Jean-Luc Sudan. Ils sont accompagnés par Ariel Serret. Bravo! Et puis nous avons une incroyable équipe technique comme chaque semaine. À la réalisation cette semaine, c'est Thierry Galochet, puis Jean-Pascal Mage et puis Stéphane Tornard sont à la technique. On termine cette semaine de Décodeurs en chanson, une chanson hommage à notre invité. Les Décodeurs reprennent Da Da Da avec au piano pour terminer cette belle semaine. Merci, hein. Sandrine Viglino.

0: Et c'est terminé pour cette semaine. On referme les décodeurs ici. Nous avons passé une semaine entière au creux du feu de Bro avec Mélanie Heuch. Merci Mélanie d'avoir été notre invitée.
1: Ouais. Merci à tout le monde.
0: Merci également à Marie Bloch qui a été là toute la semaine aux côtés de Mélanie Heuch. La voix lâchait, mais elle a tenu bon. Merci Marie Bloch. Merci également à Sabrina et Benjamin Jacquet qui nous ont chaleureusement accueillis dans leur magnifique chalet d'alpage. Là aussi, vous trouvez toutes les informations pour leur rendre visite sur Internet à l'adresse lecreuxdufeu.ch. Le moment est venu de refermer cette semaine de Décodeurs en nouvelle diffusion. Merci à Mélanie Heuch pour sa présence et sa bonne humeur depuis le passé, puisque cette émission se réécoutait. Merci également aux décodeurs Philippe Battaglia, Frédéric Gérard et Bruno Coppens, ainsi qu'à notre décodeuse Laura Chénia. Il ne reste qu'une seule semaine d'archives avant la reprise. Elle se fera sous forme de florilège dès lundi. Très belle suite d'été sur RTS Première. À lundi.
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0: Il est 12h30, le journal de la mi-journée vous est présenté par Blandine Lévite. Bonjour.
4: Bonjour. Dans le canton de Vaud, la rupture est consommée entre Valérie Dickli et la présidence de son parti, le Centre Vaud. Le comité de présidence lui avait signifié en juillet dernier qu'il ne la soutiendrait pas en cas de nouvelle candidature au Conseil d'État. Des feux de forêt à nouveau dans les Landes, en France, moins d'un mois après le giga-feu en Gironde. Un millier d'hectares sont partis en fumée dans ce nouveau sinistre. Nous appellerons notre correspondant. Dans le journal aussi, quand nos forêts souffrent, reportage dans le canton de Neuchâtel où la végétation est sèche, presque automnale, elle a 2 mois d'avance. L'économie suisse résiste, malgré la guerre en Iran et les tensions internationales, on le verra. Et puis, vous l'avez peut-être senti, vécu cet été, les moustiques aussi ont souffert de la chaleur, mais ils pourraient revenir de plus belle dès le retour des pluies. Dans 20 minutes, profession traducteur, quel avenir? À l'heure de l'intelligence artificielle, y a-t-il encore des étudiants pour apprendre le métier? Et le cerveau humain est-il toujours plus performant que la machine? Reportage et interview de la co-directrice du département de traduction à l'Université de Genève, Mathilde Fontanet. Météo chaleur encore avec des averses ou des orages dans les Alpes, elle pourrait déborder ce soir, mais la fraîcheur est au bout du tunnel. Fin de la canicule prévue samedi à 20h. On est ensemble pour la prochaine demi-heure, soyez les bienvenus. Le comité de présidence du Centre Vaud l'affirme officiellement, il ne soutiendra pas une candidature de Valérie Dickli au Conseil d'État vaudois en 2027. Le président du parti cantonal confirme à la RTS une information de blic.ch. L'organe dirigeant du parti a acté cette décision mi-juillet et ce n'est désormais plus un secret, Céline Tso.
5: En effet, c'est un bout du voile qui est aujourd'hui levé. Le comité de présidence a tranché à une large majorité. Elle a dit à sa ministre Giancarlo Sergi, président du Centre Vaud.
6: Oui, on a clairement dit à Mme Dickli qu'on ne la soutenait pas pour une nouvelle candidature, qu'on la soutiendrait bien sûr jusqu'à la fin de cette législature. Je pense que c'est important de le mentionner aussi. Donc personnellement, on n'a rien à lui reprocher, mais je pense que pour la nouvelle législature, on a, nous, envie de passer à autre chose, créer des alliances, discuter aussi avec les autres partis, et puis sortir un tout petit peu de la crise. Donc on veut absolument aujourd'hui fermer ce chapitre-là.
5: Donc un comité de présidence qui veut passer à autre chose, comprenez, se concentrer sur l'élection de députés au Grand Conseil et pas forcément sur le Conseil d'État, eh bien c'est un mauvais signal aujourd'hui pour Valérie Dickli, qui, on le rappelle, est toujours sous le coup de 2 enquêtes pénales.
4: Et est-ce que ça veut dire pour autant que Valérie Dickli ne va pas se représenter, qu'elle ne va pas le faire ?
5: Alors non, la présidence, c'est qu'une pièce du puzzle finalement. Le comité cantonal, une quinzaine de membres doit aussi se réunir jeudi prochain et se décider. Puis il y aura une assemblée générale du parti le 2 septembre. On ne sait toujours pas officiellement aujourd'hui si Valérie Dickli veut repartir au combat. Mais si c'est le cas, il faudra qu'elle trouve des soutiens et bien assez de soutien dans son parti d'ici là. Mais bon, avoir la présidence contre soi, voir le comité cantonal si on veut être élu, ça part déjà assez mal.
4: Et que dit Valérie Dickli? Justement.
5: Alors, on a pu lui parler ce matin. La conseillère d'État refuse de commenter ce qu'elle appelle les affaires internes du parti, mais elle précise qu'elle annoncera prochainement et publiquement ses intentions.
4: Merci Céline Tso. Les élections vaudoises, ce sera le 28 février prochain. À l'étranger, un nouvel incendie important frappe le sud-ouest de la France. Depuis hier, le feu a parcouru un millier d'hectares dans les Landes et plus de 500 personnes ont été évacuées. Le feu a ralenti ce matin, mais les pompiers redoutent maintenant le retour de la chaleur extrême, des températures caniculaires cet après-midi. Benjamin Louis, vous êtes notre correspondant en France. Quelle est la situation ?
7: Alors la nuit a effectivement offert un répit. Selon le préfet des Landes, le feu n'a pas progressé, mais il n'est toujours pas fixé. Alors pour le situer, ça brûle autour de Luglon. C'est un petit village au cœur de la forêt des Landes, à une trentaine de kilomètres de Mont-de-Marsan. À l'heure où l'on se parle, aucune maison n'a été détruite, mais les flammes sont parfois passées à quelques dizaines de mètres des habitations. 500 pompiers restent mobilisés et dans le ciel, les bombardiers d'eau ont repris leur rotation ce matin. L'enjeu donc, c'est de tenir cet après-midi. Il va faire jusqu'à 36 degrés sur place et dans cette forêt de pins qui est extrêmement sèche, les pompiers craignent que des braises emportées par le vent n'allument de nouveaux foyers un peu plus loin.
4: Et ces incendies pèsent aussi de plus en plus sur les pompiers français, Benjamin.
7: Oui, cet été, les feux s'enchaînent partout dans le pays. Il y a à peine deux semaines, dans le même massif forestier des Landes, le gigantesque incendie de Gironde a parcouru près de 40 000 hectares. 2026 est d'ores et déjà une année record en France pour les surfaces brûlées et la saison n'est même pas terminée. Hier encore, ici à Paris, les syndicats ont dressé le portrait de pompiers professionnels à bout d'un système de secours qu'ils estiment sous-doté et qui, selon eux, va dans le mur.
4: Benjamin Louis en direct de Paris. Et incendie aussi dans l'ouest de l'Allemagne, proche de la frontière belge, 1800 personnes ont dû être évacuées suite à ce feu qui a parcouru 25 hectares. Sur la côte, en Croatie également, un violent incendie a embrasé plusieurs zones résidentielles, faisant 36 blessés, dont 10 grièvement et d'importants dégâts. La canicule et la sécheresse qui ont des conséquences sur les forêts en Suisse. Sécheresse exceptionnelle cette année et les bois demandent une attention particulière. C'est ce qu'a pu constater Romain Bardet. Il a parcouru les hauts de Cressier dans le canton de Neuchâtel. Reportage.
8: Les feuilles mortes craquent sous nos pas. Au-dessus de nous, des branches dégarnies aux couleurs jaune-orangée. On se croirait en octobre.
9: On peut parler de deux mois et demi en avance sur l'automne.
8: Irénée Huguenin est garde forestier dans la zone de l'Entre-deux-Lacs.
9: Les arbres ont perdu leurs feuilles pour se mettre en pot, se préserver. C'est pas non plus sans conséquence. Ils sont quand même affaiblis.
8: Ce sont principalement les hêtres qui pâtissent du manque d'eau, même si toutes les espèces souffrent. Pour beaucoup d'arbres, difficile de savoir s'ils survivront ou pas. Il faudra les observer sur le long terme.
9: Donner un chiffre, c'est compliqué parce que cette sécheresse n'est pas encore finie. Certains arbres qui paraissent faibles vont peut-être reprendre. Et d'autres qui ne présentent pas des signes alarmants vont dépérir à l'inverse.
8: En attendant, les contrôles et les interventions sont régulières sur les chemins.
9: C'est vraiment une priorité de sécuriser ces accès. C'est de l'observation, des passages réguliers et puis c'est l'abattage de l'arbre.
10: Bonjour.
8: Nous croisons par hasard un marcheur.
10: Vous êtes de la région ?
11: Oui.
8: Habitué des lieux.
11: J'ai effectivement eu pas mal de troncs qui étaient en travers de la route. Ouais. Et puis j'ai eu la chance de pouvoir voir des forestiers à qui j'ai relayé l'information. Effectivement, il y a un travail conséquent qui a été fait.
8: En parcourant la forêt dans le 4x4 du garde forestier, le décor est impressionnant, avec pour Irénée Huguenin la crainte que ces sécheresses se fassent de plus en plus fréquentes.
9: C'est mentir de dire que je ne suis pas inquiet.
8: La forêt est ainsi condamnée à se transformer.
9: La forêt sera toujours là, mais il y aura une adaptation et puis une modification du paysage forestier. Ça, c'est certain, ces prochaines années.
8: Avec le développement ou l'implantation d'espèces plus résistantes.
4: Reportage de Romain Bardet. Et la sécheresse a des conséquences aussi sur le secteur agricole, avec des pertes qui seront cette année supérieures à celles subies lors de la canicule de 2003, selon le président de l'Union Suisse des Paysans, Markus Ritter. Il s'exprimait dans une interview accordée à CH Média. À l'époque, l'Union Suisse des Paysans avait chiffré les dégâts à près de 500 millions de francs. L'économie suisse résiste bien. Elle va beaucoup mieux que prévu au deuxième trimestre. Entre avril et juin, le produit intérieur brut a augmenté d'1,5% par rapport aux trois premiers mois de l'année. Et ce, malgré le contexte international chahuté. Et c'est bien davantage, Sylvie Belzer, que ce que prévoyaient les économistes.
12: Oui, en effet, une croissance solide. Voilà comment on pourrait qualifier l'embellie économique du deuxième trimestre. Après avoir fléchi en fin d'année dernière et repris un peu de vigueur ce printemps, voilà que l'économie suisse affiche fièrement une expansion de 1,5% selon les premières estimations du SECO, alors même que le contexte, vous l'avez dit, n'est pas propice. La guerre au Moyen-Orient fait flamber Les prix du pétrole et les droits de douane aux États-Unis sont quand même sensiblement plus élevés que par le passé, même si le conflit s'est un peu apaisé. Sans compter le franc suisse qui reste très fort à la base de cette accélération. L'industrie portée principalement par la chimie pharma qui représente à elle seule les deux tiers de cette croissance. Le secrétariat d'État à l'économie parle d'un rattrapage après une période plus difficile. Ce qui est sûr, c'est qu'une fois de plus, l'économie suisse affiche une résilience à toute épreuve.
4: Sylvie Belzer de notre rubrique économique, merci. En Grande-Bretagne, le chef du parti anti-immigration Réforme UK, Nigel Farage, a été réélu député ce matin. Il a facilement remporté cette élection partielle qu'il avait lui-même provoquée suite à sa démission. Début juillet, Nigel Farage annonçait remettre en jeu son siège après avoir été rattrapé par des affaires de dons non déclarés. Il souhaitait un affrontement politique à valeur de test avec les partis traditionnels, mais le duel n'a finalement pas eu lieu, Miruna Coca-Cosma.
10: Eh bien non, son pari était de forcer donc un affrontement entre le peuple et les élites, sauf que les grandes formations politiques ont boycotté le scrutin, dénonçant un simple coup de communication. Ils n'ont pas présenté de candidat. Nigel Farage s'est donc retrouvé sans véritable adversaire, hormis un humoriste bien connu, outre-Manche, le fameux comte tête de poubelle.
4: Une victoire facile donc, mais un pari qui se retourne finalement contre lui.
10: Oui, certes, il remporte avec 63% des voix, mais la participation s'effondre à 44% contre 59% aux dernières législatives de 2024. Depuis qu'il a provoqué ce scrutin, son parti a perdu des points dans les sondages nationaux. Dans son discours de victoire, Farage a tenté de faire bonne figure en ironisant. Il a affirmé que l'humoriste déguisé en poubelle était finalement devenu, lui, le candidat de l'establishment. Au final, il retrouve son siège à Westminster, mais au lieu de faire trembler le système politique comme il l'espérait, le leader populiste s'est surtout offert un non-événement politique.
4: Merci, Miruna Coca-Cosma. Des avions de l'OTAN ont abattu un drone volant dans l'espace aérien de la Lettonie. Confirmation du ministère de la Défense letton. Les États baltes frontaliers de la Russie enregistrent un nombre croissant d'intrusions et de chutes de ce type d'appareils sur leur territoire. À la une de ce vendredi aussi, les Européens d'athlétisme à Birmingham. La fribourgeoise Audrey Véraud tentera de décrocher le titre de championne d'Europe. Elle est en finale du 800 mètres femmes. Une course qui va réunir 10 athlètes au lieu de 8 habituellement et surtout 3 Suissesses, Grégoire Augier.
13: Oui, et tous les regards seront tournés vers Audrey Véraud. La fribourgeoise est passée hier de l'enfer au paradis en quelques minutes. Après une chute dans le dernier virage de sa demi-finale, elle pensait avoir tout perdu, mais à la suite d'un proté de Swiss Athletics, les juges ont décidé de réintégrer Audrey Véraud ainsi qu'une autre concurrente prise dans cette chute. La fribourgeoise fera ainsi partie des favorites au titre européen ce soir, à condition d'avoir bien digéré tout ce qui lui est arrivé. Léa Sprunger, ancienne athlète et consultante RTS Sport.
14: Je pense qu'il s'est passé beaucoup de choses dans la tête de Audrey Véraud. Elle a eu le bon réflexe déjà de finir la course, de se relever et de finir pour pouvoir être repêchée. Voir aussi comment est-ce que physiquement ça va, est-ce qu'elle a été touchée, blessée là-dedans, ça n'avait pas l'air comme ça. Mais émotionnellement ça a été compliqué, ça lui aura coûté de l'énergie. Je pense qu'elle aura aussi des sollicitations un petit peu à gauche, à droite. Il va falloir qu'elle rentre dans sa bulle de nouveau. Mais ce que je pense maintenant, c'est que la finale va aller vite parce qu'elle va vouloir pas prendre les mêmes risques que cette fois-là et puis aller devant pour éviter qu'il y ait tout le peloton derrière qui puisse la coller. Je sais pas, peut-être que je m'avance un petit peu, mais je pense qu'on peut s'attendre à une course, une finale qui va partir très vite. Ouais.
13: La principale adversaire d'Audrey Véraud sur cette finale ce soir sera la Britannique Kayleigh Hodgkinson. Une course à laquelle 3 Suissesses vont donc prendre part. En plus d'Audrey Véraud, Veronica Vangardo et Valeria Rosamilia ont également obtenu leur qualification. Un résultat d'ensemble qui prouve le très bon travail ces dernières années de l'athlétisme helvétique. La Suisse peut d'ailleurs clairement ambitionner de décrocher ce soir une 4e médaille dans ces Européens de Birmingham.
4: Merci Grégoire Augier, on suivra tout ça. Le départ de cette finale sera donné à 22h46, et c'est à suivre sur RTS2. Vous l'avez peut-être remarqué lors de vos repas en terrasse, il y a moins de moustiques par temps de canicule. La sécheresse et la chaleur ont un impact sur la population de moustiques communs. La météo actuelle met donc à rude épreuve leur stratégie de reproduction, Mathilde Salamin.
15: Les moustiques pondent sur l'eau. Problème avec la sécheresse, l'humidité et ses lieux disparaissent.
0: Mais il en faut bien plus pour les décourager. Certains de ces insectes trouvent tout de même des endroits pour pondre, comme les étangs. D'autres se préservent et mettent littéralement leur organisme sur pause. Les moustiques sont nombreux à patienter actuellement sous des écorces d'arbres. Ils peuvent y rester des semaines sans bouger et sans nourriture, dans l'attente de conditions plus favorables. Le retour de la pluie, par exemple, comme l'explique le biologiste Daniel Chérix, grand connaisseur des moustiques et mandataire de la Direction générale de l'environnement du canton de Vaud.
15: Vous avez des insectes qui sont au dernier stade larvaire, qui sont proches du stade adulte, et si la pluie arrive, ça va les booster. Et en fait, en l'espace de quelques heures, ils se transforment en adultes, et à ce moment-là, ils vont être très actifs. Et c'est ce qui s'est passé si vous vous faites piquer, par exemple, juste après une pluie, un soir d'été.
0: Attendez-vous donc peut-être à vous faire piquer tout prochainement. La sécheresse n'aura pas la peau du moustique commun, et ça, c'est sans parler du redoutable moustique tigre, encore plus résistant que les espèces locales.
4: Mathilde Salamin. L'AFM sera de retour dans nos radios et nos voitures, mais plus dans les tunnels. L'Office fédéral des routes l'a confirmé aujourd'hui à nos collègues de SRF. La Confédération ne prévoit pas de rééquiper les tunnels du réseau routier national pour que les usagers puissent recevoir les émissions en modulation de fréquence. Pour rappel, la SSR a décidé qu'elle recommencerait bientôt à diffuser ses programmes en FM, puisque le Parlement a prolongé la durée de vie de cette technologie. Mais rééquiper les tunnels engendrerait des coûts trop élevés, selon l'Office fédéral des routes.
2: Le 12-30, Blandine Lévite.
4: Et place maintenant à notre série Dans l'ombre 2 qu'on vous propose depuis le début de la semaine. Aujourd'hui, on sera dans l'ombre de Lady O. Et la chanteuse vaudoise de 19 ans a remporté le concours The Voice France cette année. À ses côtés depuis le début, Ouden, son producteur et compositeur. Il l'accompagne également sur scène. Salomé Laurent est allée le rencontrer chez lui, à Lausanne, dans sa chambre qui fait office de studio.
16: Alors, je vais ouvrir un son qui est issu du dernier projet qu'on a fait avec Lady O. Il s'appelle Sous ma fenêtre, si j'arrive à le retrouver là-dedans. Ah, voilà. Il est là. Donc là, il y a toutes mes pistes qui sont ici. Donc, ils construisent le son. C'est un peu comme un tableau, en fait. On dessine avec les différentes pistes pour créer une sorte de fresque. Voilà. Et là, normalement, je crois que c'est là qu'on a tous nos accords, mais qui fait qu'avec des voix. Voilà, ça c'est des petits claques que j'ai enregistrés avec une basse. Voilà. Et si on rajoute tout ensemble avec les voix qu'on a entendues avant. Je m'appelle Ouden, ça c'est mon nom d'artiste, mon vrai nom c'est Théo. J'ai 24 ans et je produis de la musique. Donc là on entend qu'il y a quasiment que des voix en fait. Il y a quasiment rien d'autre comme instrument. Là il y a un synthé qui arrive, voilà. Tu me dis c'est trop fort.
17: Ça veut dire quoi, produire de la musique?
16: J'essaie de faire en sorte de rassembler tous les éléments possibles pour qu'à la fin on ait une musique qui soit cohérente et qui plaise à tout le monde. Voilà. Bah là en ce moment vraiment je mets beaucoup beaucoup beaucoup d'efforts sur le travail que je fais avec Lady O. Parce que le projet est trop bien et qu'on a construit ça les deux et que c'est trop bien ce qui se passe.
17: Vous dites que vous avez fait le projet ensemble avec Lady O, ouais. C'est-à-dire ?
16: On s'est rencontrés les deux et je cherchais absolument à travailler avec une voix féminine. C'était un peu un rêve que j'avais. Elle cherchait à faire sa propre musique. Et puis ben, on s'est bien trouvés, quoi. J'accompagne un peu sur tous les aspects du projet. Donc je suis à la fois présent sur scène, comme derrière l'ordi pour produire, composer. J'enregistre la voix.
17: Donc vous vous lancez ensemble il y a 2 ans et demi. Elle a remporté The Voice en mai dernier, The Voice France. Le grand public, il connaît Lady O, il vous connaît pas en fait derrière. Ouais. Est-ce que vous vous considérez comme une personne qui agit dans l'ombre?
16: Ouais, totalement, totalement. Mais moi, c'est mon souhait depuis toujours. Moi, je suis quelqu'un d'assez timide, assez réservé. J'ai toujours voulu faire partie du monde de la musique. Ça a été mon rêve depuis que je suis tout petit. Je me suis toujours dit, je trouverai ma place dans ce monde, j'aurai un rôle là-dedans. Et s'il peut être un peu secret, ça m'arrange en fait.
18: Hey,
16: Rihanna, ça va?
18: Oui.
16: Putain, t'es déjà pieds nus.
18: Exactement, on est à l'aise ici.
16: Mec. Bon, bienvenue. Hein.
18: Mais merci.
16: Tu veux un café?
18: Ouais, je prends un café.
16: Allez.
18: T'as vu ce que j'ai posté en story?
16: Ouais, j'ai vu.
18: 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Et ouais, j'ai une réponse de Lola même qui a dit j'adore.
16: Lola?
18: Ouais.
19: Moi, c'est Lady O et je travaille avec Ouden depuis 2 ans maintenant.
18: Mmh.
20: Mec, je suis très contente de t'avoir dans ma vie, sache-le, genre, voilà, plein d'amour.

0: Comment vous pourriez définir votre lien?
1: Moi, si je peux donner mon avis, j'ai l'impression que c'est un peu comme un grand frère. Mais en même temps, c'est un très bon ami. Je trouve que c'est une très bonne amitié pour moi.
2: Je pense qu'on est d'abord amis avant d'être collègues quoi, de travail. Mais je dirais que c'est une amie, vraiment.
0: Est-ce que vous considérez que Houdan est dans votre ombre d'artiste?
1: Bah, en fait, oui, mais moi, personnellement, j'aurais aucun problème avec l'idée qu'il fasse partie de l'image Lesdio d'une manière, et c'est ce que j'essaye de rapporter un peu, parce que pour moi, le projet Lesdio n'existe pas sans toutes ces personnes de l'ombre.

0: Lady O est dans son ombre, son producteur et compositeur Ouden. Le reportage de Salomé Laurent et toute sa série Dans l'ombre 2 sont à retrouver en intégralité sur Play RTS. On s'intéresse à présent à un métier que l'on dit fortement menacé par l'intelligence artificielle, le métier de traducteur. Que signifie être traducteur aujourd'hui? La profession intéresse-t-elle toujours les jeunes? La machine remplacera-t-elle vraiment un jour le cerveau humain dans cet art si subtil qu'est le langage? On en parlait en février dernier avec la co-directrice du département de traduction à l'Université de Genève, responsable de l'unité de français, Mathilde Fontanet. Elle forme la relève. Interview en nouvelle diffusion, je lui ai d'abord demandé ce que changeait l'intelligence artificielle pour les métiers de la traduction.
1: Alors, il change essentiellement la pratique, en fait, au quotidien. C'est-à-dire que, bon, moi, quand j'ai commencé la traduction, on écrivait encore à la main, mais très vite, on est passé à l'ordinateur. Et maintenant, on devient très souvent post-éditeur ou post-éditrice. C'est-à-dire que la plupart des employeurs actuellement attendent des traducteurs et traductrices que ces personnes reprennent des traductions automatiques. C'est-à-dire que plutôt que de fournir directement une traduction, on passe derrière un logiciel qui a produit une traduction, qui est inexacte quand même, quoi, qui mérite encore des améliorations.
0: Ça veut dire que les délais sont plus courts, on vous demande de traduire plus vite ?
1: Oui, on s'attend à ce qu'on soit plus rapide et ça n'est pas illusoire parce que c'est quand même ces technologies vraiment apportent un plus, il n'y a pas de doute, et le travail s'accélère naturellement.
0: Vous disiez elles sont inexactes, c'est-à-dire qu'on a l'impression quand même que ça avance de plus en plus vite, qu'elles sont de plus en plus parfaites. Vous dites non, pas forcément, il reste des contresens.
1: Oui, alors les contresens, il en demeure absolument. Et le souci, c'est que ces contresens sont noyés dans une langue très bien formulée et qui peut paraître correcte donc du point de vue du sens. Donc c'est pour ça qu'il faut quand même une validation humaine. Par ailleurs, la qualité est quand même étonnamment bonne, hein, je veux dire, enfin étonnamment. C'est vraiment il y a de grands progrès qui ont été faits, il y en a encore probablement qui vont suivre. Simplement, ça n'est pas la perfection. Ce que produit une machine ne peut pas égaler ce que produirait un être humain, parce qu'au fond, dans la communication verbale, il y a tout un aspect émotionnel, un aspect... En fait, à mesure qu'on s'exprime, on tient compte de ce qu'on anticipe comme réaction de la part de la personne qui va nous lire. Donc, il y a énormément d'ajustements qui sont faits par le cerveau humain que ne peut pas reproduire une machine qui se fonde sur le sens et la forme, mais sans intégrer énormément de dimensions qui font partie de l'analyse humaine spontanée.
0: Même sur quelque chose qui est écrit finalement, parce que là, vous en parliez comme la parole, l'oral, ça c'est l'interprétariat, mais qu'est-ce que la machine ne saisit pas, les sous-entendus, les différents sens d'un même mot?
1: Alors, tout ce qui n'est pas gérable par la machine, c'est, je dirais, le ciblage. Parce que si vous demandez à quelqu'un de traduire un texte, il sait à qui est destiné le texte. Ça peut être une partie de la population, ça peut être des jeunes, des personnes qui ont vécu quelque chose. Donc on va adapter la langue, si vous voulez, à la personne qui va lire le texte. Ça, c'est un aspect. Autrement, il y a tout ce qui relève de la connotation, c'est-à-dire que chaque mot a une dimension supplémentaire. Il n'y a pas que la dénotation, donc il n'y a pas que le sens qu'on trouve dans le dictionnaire. Et il y a toutes sortes de nuances, en fait, qui vont être différentes en fonction du contexte. Il y a des mots qui peuvent changer de sens d'un jour à l'autre. S'il y a eu une catastrophe qui a touché un secteur, eh bien, tout ce qui relève de ce secteur va résonner différemment aux oreilles des personnes. Et donc, je parle de texte écrit hein, quand je vous dis ça. Et donc, la personne humaine, elle va intégrer tout ce qui relève de la culture, des associations, dans son traitement de la langue. Et aussi, par exemple, si dans vous avez un long texte, eh bien, parfois, ce qui a été dit à la première page va entrer en résonance avec ce qui était dit à la toute dernière, alors qu'une machine ne va pas en être consciente.
0: Mathilde Fontanet, vous restez avec nous. On va se rendre dans la campagne zurichoise, dans une maison, celle du Collège de traducteurs Lorraine, qui accueille des traducteurs du monde entier depuis 20 ans. Ils peuvent se consacrer à leur projet pendant quelques semaines. C'est la seule institution de ce genre en Suisse. Reportage à Wernethausen. Il est signé Delphine Gendre.
2: La maison se trouve là, et tout autour, il n'y a que la nature. et cela fait qu'on est plus proche du texte. C'est plus concret. Il n'y a que la littérature autour de nous. Pas d'autres habitations, pas de bruit du quotidien, que cette petite maison. Pour moi, c'est très émouvant. Ça fait longtemps que je ne suis pas revenue.
3: C'est beau. Beaucoup d'émotions. Donc le lieu est très inspirant. Hein. Vous le remarquez avec les gens qui viennent ici.
4: On dit parfois que c'est un Sehnsuchtsort pour les gens qui viennent.
3: Un lieu de nostalgie, de
4: oui,
3: mélancolie.
4: Oui, voilà.
5: Le Collège de traducteurs Lorraine, c'est un lieu à part, comme un refuge, un havre qui accueille des traducteurs comme à la maison. La femme qu'on vient d'entendre, qui était très émue, fait partie d'un groupe de traducteurs venus de Géorgie. Durant une semaine, ils séjournent dans cette villa cossue, ils participent à des ateliers, ils mangent ensemble. Et dans quelques jours, le géorgien fera place à de l'italien, à de l'espagnol ou du grec. Ulrike travaille ici et elle jongle d'une langue à l'autre.
4: C'est une résidence pour des traducteurs et des traductrices venant du monde entier. Et normalement, on a jusqu'à 10 personnes ici, dans des chambres individuelles, et qui travaillent sur des projets.
3: Alors, je vous suis, si vous êtes d'accord, dans cette belle maison où il y a beaucoup de livres. Je vois déjà des bibliothèques à ma gauche.
4: Voilà, là, c'est des livres qui ont été traduits ici. Donc, tout ce que vous voyez là, et c'est un peu de toutes les langues. Que de la littérature qui a été traduite ici.
3: Alors là, je vois un jeune voix.
4: Oui.
3: Alors, je vais le lire comme il l'écrit, Zoëls Dickers. Mais en fait, c'est Joël Dicker.
4: Voilà, ouais.
3: Et c'est dans quelle langue ? Patiesiba par Aria Kebera Lietu. Je ne sais pas quelle langue c'est.
4: On va le regarder, hein. Attendez. Ah, voilà. C'est Inès Peterson qui l'a traduite. Et elle vient de Riga.
5: Aujourd'hui, le travail de traducteur est bousculé par l'intelligence artificielle. Si la traduction littéraire est encore relativement épargnée par la concurrence avec l'IA, elle subit quand même une pression. De plus en plus de traducteurs qui ont perdu des mandats se tournent vers la littérature. Florence Widmer est la directrice adjointe du Collège de traducteurs.
6: Il y a quelques éditions qui commencent maintenant à faire une première traduction de base, une traduction brute par l'AI. Et après, ils envoient le texte à des traducteurs, traductrices pour le relire. Mais oui, la traduction littéraire, il la faudrait toujours parce que justement, ce sont des traducteurs qui font des ponts entre les cultures et les langues. Sans eux, on ne comprendrait pas d'autres cultures. Et parce que c'est un métier de nuance et nous vivons un temps où il nous faut des nuances. Il faut se concentrer sur ça.
5: Dans ce contexte, l'association veut donner aux traducteurs plus de visibilité en faisant figurer leur nom en couverture des livres.
0: Reportage de Delphine Gendre. Mathilde Fontanet, vous êtes toujours avec nous. Il faut des nuances, disait cette traductrice, parce qu'on a du mal à le voir parfois, mais en fait, un bon bilingue, c'est pas forcément un bon traducteur. Expliquez-nous ça.
1: Non, parce qu'au fond, la langue maternelle ne s'acquiert pas facilement. Et donc, quand on a deux langues dès le départ, il y a parfois un certain flou, un manque d'assises dans la langue maternelle. Or, quand on traduit un texte, il faut vraiment que cette langue maternelle soit totalement bien assise, parce que sinon on se laisse contaminer par la langue source. C'est-à-dire qu'on va peut-être importer des expressions qui ne sont pas vraiment naturelles dans la langue cible.
0: D'où l'intérêt de bien connaître la langue mère. Mathilde Fontanet, co-directrice au département de traduction à l'Université de Genève, responsable de l'unité de français. Elle était venue nous parler en février dernier des défis des métiers de la traduction à l'ère de l'intelligence artificielle. La météo. avec un temps ensoleillé et très chaud encore pour cet après-midi et pour demain. Quelques averses ou orages en montagne, elles pourraient déborder localement en plaine en soirée. Température, il va faire 35 degrés cet après-midi, 32 à 35 samedi, et des rafales possibles en cas d'orage. Et puis la baisse des températures, ce sera pour dimanche, avec un temps très lourd encore et un risque d'averses ou orages par intermittence en cours de journée. Il fera 17 à 20 degrés pour les minima, jusqu'à 31 dimanche, et une tendance à la bise sur le plateau.
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0: C'est la fin de ce journal. Merci à vous de l'avoir suivi. Merci à Josiane Perret qui était à l'édition. Aujourd'hui, Thierry Delisle, Alain Eward et Igor Imov assuraient la technique. Merci à eux. Demain, Guillaume Rey pour vous informer à 12h30. Et dans un instant, c'est Vacarme. Très bon après-midi à l'écoute de RTS Première. Dans quelques instants, il sera 13h.

0: Malika Nedir.
1: Valérie Ditli, lâchée par le comité de présidence du Centre Vaud, le président du parti cantonal Giancarlo Sergi confirme à la RTS une information de Blic.ch. La direction du parti a décidé mi-juillet de ne pas soutenir une future candidature de sa ministre aux élections de 2027. Le comité cantonal du Centre Vaud se réunira jeudi, puis une assemblée générale aura lieu le 2 septembre. Contactée ce matin, Valérie Ditli, sous le coup de 2 plaintes pénales, reste silencieuse sur ses intentions. Elle ne souhaite pas, dit-elle, commenter les affaires internes de son parti. La Croatie en proie à un violent incendie qui a blessé au moins 36 personnes. Le feu a embrasé la nuit dernière une pinède entourant des zones résidentielles d'une station balnéaire de la côte adriatique. Il s'est propagé sur plusieurs kilomètres à d'autres localités du littoral. 2000 habitants et touristes ont dû évacuer les lieux. C'est l'un des pires incendies de l'histoire de la Croatie, selon le chef des pompiers croates. En Allemagne aussi, plus de 2000 personnes ont dû fuir leur domicile devant l'avancée d'un incendie de forêt près de la frontière belge en Rhénanie du Nord-Westphalie. Comme dans la plupart des pays d'Europe occidentale, en proie aux canicules à répétition, de vastes régions d'Allemagne sont confrontées cet été à une sécheresse record et un risque élevé d'incendie de forêt. Des avions de chasse de l'OTAN ont abattu un drone dans l'espace aérien de la Lettonie. L'Alliance Atlantique ne précise pas l'origine ukrainienne ou russe de ce drone. Une enquête est en cours. Les États baltes frontaliers de la Russie enregistrent un nombre croissant d'intrusions et de chutes de ce type d'appareils sur leur territoire. De leur côté, les autorités de la région de Leningrad, dans le nord-ouest de la Russie, disent avoir abattu plus de 50 drones ukrainiens la nuit dernière. Et un autre drone s'est abattu en Roumanie. Il s'est écrasé dans le sud-est du pays, près de la frontière avec l'Ukraine, sans faire de dégâts. Son origine, là non plus, n'est pas encore connue. Dans les Grisons, le projet de relogement des habitants de Briens est suspendu, menacé par un éboulement. Les résidents de ce village devaient être relogés à Vazerolles, un hameau voisin. Mais certains propriétaires de terrains de Vazerolles ont refusé de les vendre, comme le souhaitait la commune. À la place, deux autres sites devraient voir le jour pour accueillir les habitants de Briens. Stadler Rail va investir 33 millions de francs dans la modernisation de sa fonderie d'acier de Bienne. Le constructeur de matériel ferroviaire veut renforcer, dit-il, la compétitivité du site, préserver les 115 emplois et réduire la consommation d'énergie. Les travaux de ce nouveau site commenceront début 2027. 100 ans jour pour jour après sa naissance et près de 50 ans après sa mort, René Goscinny a toujours autant de succès. Le scénariste d'Astérix, du Petit Nicolas et de Lucky Luke reste l'un des auteurs français les plus lus au monde. Et cela va continuer puisqu'en octobre, Lucky Luke fêtera son 80e anniversaire avec un nouvel album, Saint Lucky Luke, scénarisé par Jules et dessiné par HD. Le Petit Nicolas sera de retour avec un recueil de 12 nouvelles aventures coécrites par Anne Goscinny. Et le 2 décembre sortira en salle Astérix, le Royaume de Nubie. Natation aux Européens de Paris, journée difficile pour les Suisses. Enrico Sottil est sur 200 mètres papillon et Angelina Pat sur 200 mètres quatre nages ont battu leur record personnel, mais ils n'ont pas réussi à se qualifier pour les demi-finales. Météo, ciel bien ensoleillé cet après-midi, plus nuageux en montagne avec quelques averses ou orages dans les Alpes et le long du Jura. Il fait jusqu'à 35 degrés en plaine. Demain, des averses possibles en plaine le matin, ciel plus chargé l'après-midi en montagne, suivi d'orages, toujours 35 degrés. Dimanche, un temps moins ensoleillé, plus orageux. Les températures baisseront à 31 degrés maximum.
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3: Prenons les Égyptiens du temps des pharaons. Vous avez des descriptions détaillées des remèdes qu'il faut utiliser pour retrouver ses cheveux. Donc déjà à cette époque, c'était important. Alors que ce soit encore plus important aujourd'hui où l'image est essentielle, bien entendu.
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5: Nous ne sommes pas égaux face à la chute de cheveux, ce phénomène naturel qui touche 50% des hommes après 50 ans. Certains en ont pris leur parti en assumant totalement un crâne d'œuf ou une tonsure de moine. Il existe même une confrérie des chauves en France et en Belgique dont le but est de promouvoir la calvitie avec fierté. Pour les autres, les complexés, restent les bonnets, les chapeaux ou les interventions médicales plus ou moins légères, plus ou moins coûteuses. Dans le dernier épisode de notre série de reportages, nous allons entendre deux archives enregistrées à 10 ans d'écart. Un homme jeune, adepte de chirurgie esthétique peu invasive, la mésothérapie capillaire, un entretien enregistré dans une clinique Matignon en 2023. Mais on commence en 2013 dans le cabinet du docteur Patrick Fréchet, médecin généraliste spécialiste du cuir chevelu.
3: Ça fait combien de temps qu'on ne s'était pas vu à part la consultation?
6: Ben justement, je me repose la question, je crois que ça fait 6 ans.
3: Oui. Quand on vous voit, c'est dingue la différence. Ah, ouais.
6: J'ai eu une discussion avec le chauffeur justement dans la voiture. Ouais. Il disait, mais pourquoi vous venez pour faire juste des implants? Il me fait, mais vous avez des cheveux. Je fais, oui, mais avant, j'en avais pas.
3: Oui. Et en plus, non, vraiment, je suis très, très content du résultat.
6: Oui, il n'y a pas que vous.
5: Chauve Business, reportage Véronique Marty et Laurence Di Félix, réalisation Bruno Seriba et Rodolphe Beauchaud.
7: Donc là, monsieur a quand même des cheveux, mais qu'est-ce que vous faites ce matin?
3: Eh bien, je vais compléter parce que...
7: Vous avez déjà un peu remplacé?
3: On a beaucoup remplacé, puisque vous voyez où on en est déjà à ce stade. On a fait deux techniques, parce que chez ce garçon... Tenez, ça c'est une photo de 2006. D'accord. Vous voyez de dos.
7: Ah oui, il y a vraiment un début de tonsure.
3: Oui, et quand on... Plus qu'un début. Il aurait eu une couronne complète, parce qu'avec le temps, l'alopécie, on appelle ça nous alopécie androgénétique, c'est-à-dire la calvitie, tout bête, ça progresse dans le temps. Donc, il sait, parce que ça, il a très bien compris que peu à peu, même ce qui lui restait allait partir. Donc, l'idée, c'est de remplacer ce qui part. Alors, quand on perd devant, on met des implants. Alors, qu'est-ce que c'est les implants? C'est des cheveux qui sont prélevés dans une zone où les cheveux durent toute la vie. Autrement dit, l'arrière de la tête et les côtés. Hein, on prélève une bande. Après, quand on l'a prélevé, il y a un espace. Il faut le refermer. Donc, on recoupe, on rapproche les bords. Et ça permet ensuite de couper finement toute cette bandelette chevelue. Enfin, un plan où il y a 4, 5, 6 cheveux. Et on fait des petites fentes devant. Et on les introduit dans la zone que l'on veut traiter. Hein.
7: Donc là, chez monsieur, il y a où des implants?
3: Tout ça, ce sont que des greffes.
6: C'est passé inaperçu complètement.
3: Ouais. Il y a donc l'avant, mais le sommet ne peut pas être traité par les greffes parce qu'on n'a pas assez d'implants. C'est tout bête. Alors il y a une autre technique, et il se trouve que je suis l'inventeur. Elle consiste à supprimer la zone chauve. D'accord. On met provisoirement une feuille d'élastique sous la peau et ça permet de relever les côtés pour supprimer tout le sommet, hein, toute la tonsure, comme on dit. Hein.
7: Donc les cheveux de côté viennent sur
3: le dessus. Sur le sommet. Donc, et cette technique permet de traiter les trois quarts de la zone. Hein. Donc ce n'est pas une petite technique. Mais elle n'est pas connue parce qu'elle est un peu compliquée. Voilà. Disons que c'est un peu plus risqué.
7: Hein, à quel niveau?
3: Bon, c'est-à-dire que pas au moment où j'étire le cuir chevelu, mais après, il faut remettre les cheveux dans le sens naturel. Et on

0: tu partes, le petit brouillard sera dissipé et on a le Mont Blanc juste en face de nous, en face du lac. Hein. Je te laisse t'allonger tranquillement.
1: Impeccable. Sais-tu que je m'endorme aussi?
0: Oui. Ah, mais si tu veux dormir, tu peux. Hein, parce que c'est vrai qu'il y a des patients qui dorment.
2: Parce qu'il n'y a pas d'anesthésie.
0: On fait un tranquillisant. Hein. Ça, c'est du Valium. Ça détend. Parce qu'il y a quand même une petite anxiété derrière tout ça. Hein. Alors, je te fais le petit Valium. Hein. Cédric a de véritables autoroutes, là. Tu dois faire du sport. Hein. Mm-hmm. Quel genre de sport tu fais?
1: Moi,
0: la musculation.
1: Là, j'ai couru un semi-marathon. Je fais natation.
0: Incroyable. Ouais. Incroyable. Parmi les patients, j'ai beaucoup de sportifs de tout âge. Hein. Ça peut aller de 20-25 ans, 20-25 ans jusqu'à 80. Hein. Sportifs, des gens très sportifs. Retrouver ses cheveux, c'est rester jeune. Hein. C'est pas autre chose.
1: Hein. Je confirme.
0: T'es d'accord
1: hein. Non, la raison, c'est ça. Hein.
0: Eh oui.
1: C'est...
0: oui, voilà.
1: Parce que quand on perd ses cheveux, quand on est chauve, ouais. On perd 10 ans.
0: Oui.
1: Et quand on a des cheveux, on n'a pas du tout la même confiance et la même... Oui. Ah, il marche bien le Valium.
0: Oui.
1: Il marche bien. Oui, oui. On n'a pas du tout la même confiance par rapport à son entourage, et même à la jambe féminine.
0: Oui, oui, oui, oui.
1: Ouais, ça y fait.
2: T'as plus de succès.
0: Oui.
1: C'est le lion, quoi.
2: C'est le lion, vous dites?
1: Ben oui, c'est le lion, parce que c'est l'apparence d'une virilité, pour moi.
2: Je peux vous demander quel âge vous avez?
1: 37. Bientôt 37.
0: Et c'est ce type de geste, ça se fait à tout âge, entre 20 ans et 90 ans. Hein, ma doyenne est une Suisse, 89 ans. Et je me souviendrai toujours, elle m'a dit « mon petit », parce que ça fait un moment. Je lui demande comment ça s'est passé, tout ça. Elle me dit « c'était une plaisanterie ». Voilà. Allez, on y va. Et on va démarrer. Donc là, on a rasé la zone où je vais prélever, autrement dit, à l'arrière de la tête. Ça, ces cheveux-là, ils durent toute la vie, donc on peut les déplacer. Et on a maintenant 50 années de recul pour savoir que cette technique marche. Hein. Et pourquoi? Parce que génétiquement, les cheveux dans cette zone sont différents des cheveux de là où les patients perdent. Là, je t'anesthésie, hein, ce petit moment un peu désagréable.
2: Il y a un peu de tabou aussi autour de la chirurgie du cuir chevelu.
0: Moins qu'avant. Il y a eu, hein, bien sûr, énorme. On n'en parlait pas.
1: Moi, personnellement, je reste discret. Après, si je sens des personnes... Aïe, aïe, aïe. Après, si je sens des personnes qui sont ouvertes à... qui sont ouvertes à ce genre d'intervention qui est assez lourde... Hein, ah, j'hésite pas à conseiller.
0: D'accord.
2: Petite douleur, là, c'était la piqûre de l'anesthésie.
0: Voilà.
2: Locale.
1: Ouais, je suis un garçon, je suis désolé.
0: Alors, je vais commencer gentiment. Hein. Si jamais je te faisais mal, tu me le dis, bien sûr. Et vous me donnez mes lunettes, là. Mm-hmm. Donc, je travaille avec des grosses loupes. Parce que malgré tout, c'est petit, un cheveu. Alors, je dis à mes patients, avec mes loupes, je vois des arbres. Je vois plus des petits cheveux, je vois de véritables arbres. Ça me permet donc de faire un travail beaucoup plus précis. Et je suis en train de découper avec un multilame la zone saine, chevelue saine, dont j'ai besoin pour faire mes petits implants.
2: Donc c'est des bandes de peau, de cuir chevelu.
0: Ils font 3 mm de large sur 15 cm de long en moyenne. Alors le cuir chevelu a une bonne vascularisation, comme vous le voyez.
2: Mais ça saigne beaucoup. C'est assez épais, le cuir chevelu.
0: Très épais. Alors, il faut savoir que si la peau fait 1 mm d'épaisseur, le cuir chevelu fait plutôt 1 cm d'épaisseur. Hein, c'est pas du tout la même chose. Et moi, mon rôle, c'est d'attraper les racines qui sont à 6 mm de profondeur.
2: Parce que vous avez commencé à perdre vos cheveux à quel âge?
1: À 19 ans.
2: Ah ouais.
1: C'est très très tôt, quoi. À 19 ans, déjà, j'avais des temporaux qui commençaient à reculer. Et c'était le désert au niveau du haut du crâne, quoi. Et pour moi, c'était inadmissible. Ça ne peut pas l'être, quoi qu'il arrive. Et qui plus est, je suis dans une région, les Alpes-Maritimes, où quand même le physique reste pas une priorité, mais disons qu'on...

0: Il y a une pression sociale.
1: Voilà, ça vous donne une petite idée. Hein. On a une bandelette.
2: Une tranche de cuir chevelu.
1: Voilà, qui fait 15 cm de long par 3 mm de large. Hein, et il y en a 3 comme ça.
2: Ça vous fait combien de cheveux?
1: Alors ça fait à peu près 1000 cheveux par bandelette. Ça me fait 3000.
2: Et vous allez tous les poser?
3: Tous, bien entendu. C'est précieux. C'est quelque chose qui ne se régénère pas, hein, je veux dire. Il y a des organes qui se régénèrent constamment, le foie par exemple, vous voyez ce que je veux dire. Et puis il y en a qui ne se régénèrent pas du tout, comme les cellules nerveuses ou le follicule pileux.
2: Et vous, qu'est-ce qui vous a attiré dans cette chirurgie?
1: Alors moi, ce qui m'a attiré, c'est que dans ma famille, j'ai eu quelqu'un qui a perdu ses cheveux et qui le vivait très très mal. Il était suicidaire. Oui, oui, on peut se suicider pour ça, hein, ça existe.
2: Et il avait quel âge, ce jeune homme?
1: Il avait 23 ans, je crois. Donc j'ai réalisé, ça ne serait pas venu de moi, que c'était un sujet qui était sous-estimé, complètement sous-estimé.

0: monsieur. Bienvenue.
1: Alors, je crois que vous souhaitiez parler de cheveux.
2: Exactement. Je pense que, comme chez beaucoup, il y a un petit moment de panique. J'ai déjà essayé de prendre des médicaments pour arrêter la chute. Chez moi, ça n'a pas changé beaucoup. J'ai essayé voilà, tout ce qui est aussi les shampoings qui sont contre la chute de cheveux, etc.
1: La situation est loin d'être catastrophique. Mais vous êtes à un âge où on se pose pas mal de questions sur le futur. Et si on peut mettre en œuvre des soins pour optimiser un petit peu votre capital cheveux, notamment pendant ces années où, au niveau social, au niveau de rôle souvent en termes de confiance en soi, on peut paniquer, comme vous l'avez dit, quand on voit un petit peu plus de cheveux sur l'oreiller, cet âge-là où voilà, le miroir compte beaucoup. Et si on peut ralentir les choses, voilà, on est content. Alors, quelles que soient les techniques, il n'y en a aucune qui peut, à terme, changer la destinée de votre chevelure si les cheveux doivent tomber. Ils tomberont. Par contre, toutes les techniques non-invasives que nous proposons à la clinique, comme la mésothérapie, le plasma riche en plaquettes, et puis un traitement complémentaire aussi, actuellement, qui exfolie le cuir chevelu pour augmenter un petit peu la pénétration des actifs qu'on utilise dans la mésothérapie, toutes ces techniques vont avoir pour but de prolonger le cycle naturel de vos cheveux et donc de prolonger l'espérance de vie finalement de chaque cheveu.
2: Ouais, totalement. Je pense que aussi ce qui fait qu'on essaie de ralentir, c'est que quand on est jeune, entre guillemets, enfin, entre 20 et 30, perdre ses cheveux alors que la plupart des hommes autour de nous, nos amis, ne les perdent pas forcément. Enfin, on ressort un peu plus du lot, je dirais. Passer 30 ans, ça passe un petit peu plus inaperçu, un homme qui a un peu moins de cheveux. C'est surtout cet aspect-là.
1: Ouais, voilà.
3: Vous avez quel âge ?
2: J'ai 22 ans.
1: Même à cet âge-là, on peut déjà aborder, peut-être vous-même, dans un coin de la tête, vous avez entendu parler des greffes capillaires.
2: Évidemment, ouais, ça a toujours été une petite voix qui reste là-bas derrière.
1: Si ça peut être un élément rassurant pour vous, je trouve que c'est bien. Si psychologiquement, on n'arrive pas à accepter que certaines zones se dégarnissent, il y a toujours cette solution qui existe. Elle est évidemment plus agressive, plus coûteuse, mais elle fonctionne très bien.
2: Voilà. Ça reste un petit filet de sécurité, un petit quelque chose pour se rassurer, de me dire, voilà, dans le pire des cas, vraiment, je ferai un petit tour à Istanbul et puis on verra bien.
1: En tout cas, on n'est pas dans un timing où il est l'heure de penser à ça. Vous n'êtes pas dans ce stress-là. Voilà.
0: Océane, notre petit patient, jeune patient, est prêt pour son traitement.
4: Donc c'est absolument pas douloureux, hein. Vous aurez une sensation un petit peu comme une aspiration,
0: okay.
4: Puisqu'on va venir retirer toutes les cellules mortes.
2: Faire des soins comme ça dans des cliniques, dans des centres médicaux, ça m'intéresse beaucoup pour prendre soin de moi. De temps en temps, quand je ressens un petit compliment sur ma peau, c'est super sympa, ça me donne confiance en moi. Donc.
5: Vous avez l'impression que votre génération elle est plus attentive à ça que les générations qui vous ont précédé ?
2: Totalement, ouais. Rien qu'avec mes parents, c'est moi qui force ma mère à porter de la crème solaire. Je lui apprends un petit peu à prendre soin de soi, quels sont les dangers du soleil et de la pollution sur la peau.
5: Vous mentionnez des enjeux de santé, là, quand vous parlez du soleil ou de la pollution. Vous ne mentionnez pas les enjeux purement esthétiques. Pourtant, ils sont, par exemple, par rapport aux cheveux, on n'est pas en moins bonne santé si on n'a pas de cheveux que si on a plus de cheveux. Là aussi, il y a une préoccupation plus grande, vous pensez, d'être beau, simplement ?
2: Alors, je pense qu'esthétiquement, il y a aussi une préoccupation, c'est sûr. C'est la première chose que les gens y voient, avant même que je parle, avant même que je me présente. La première chose qu'ils voient, c'est mon visage. Et donc, c'est un peu ma carte de visite. Surtout, voilà, moi, je suis en train de finir mes études. Je l'espère rentrer dans le monde professionnel bientôt. Quand je dois me présenter envers des entreprises, envers des embaucheurs, pour moi, c'est, voilà, ça peut leur donner plusieurs indications sur ma personne. Ça peut avoir d'autres connotations que juste le physique.
5: J'ose vous demander dans quel domaine vous allez vous diriger ?
2: Ouais, dans la finance. Donc, la finance et l'esthétique, pas du tout le même domaine. Mais je pense qu'il peut y avoir des petits ponts qui mènent de l'un à l'autre. Prendre soin de moi, je pense que ça peut être très important pour trouver un bon travail, paraître soigné et entretenu vis-à-vis des embaucheurs comme des potentiels clients. Dans le domaine professionnel, je trouve que c'est très important de bien paraître. Et puis ensuite de pouvoir renforcer ça avec des bonnes, une bonne éthique de travail. Et, voilà.
3: Des compétences.
2: Exactement, ouais, c'est ça.
1: Je trouve ça intéressant malgré tout de voir qu'à votre âge, et vous, en toute transparence, vous en parlez tranquillement, alors que ne serait-ce que les gens de plus de 35 ont plus de difficultés à assumer les traitements qu'ils font.
2: Il y a moins de tabous. Et donc on en parle un peu plus calmement, surtout si c'est des choses qui ne sont pas non plus totalement drastiques. Si on fait juste des petites choses par-ci, par-là, de la prévention, bah, au final, comme moi je trouve que ce n'est pas forcément pire que de mettre de la crème solaire le matin, de faire un soin. Et alors que d'autres choses, typiquement des gens qui mettent des appareils dentaires par exemple, c'est quelque chose pour moi qui est super drastique et pourtant on l'a normalisé totalement. Et c'est quelque chose qui esthétiquement change totalement le visage et je trouve que c'est bien qu'on commence à équilibrer un petit peu les choses dont on peut ou on veut parler et les choses dont on ne parlait pas avant.
5: Là, tout d'un coup, elle sort une aiguille.
2: Je pense que c'est la mésothérapie, du coup. Ça, j'ai... Voilà, cette suite, partie, du coup, j'ai l'habitude, je crois.
5: Donc là, c'est des injections.
2: Une micro-injection, je pense. Mais alors, je sais que ça ne va pas très profondément. Du coup, je ne me fais pas trop de soucis. J'ai déjà eu et ce n'est pas très douloureux.

0: pour une majorité de gens, ils disent, mes cheveux, bon, j'en ai perdu, mais ça m'est égal. Ça leur a jamais été totalement égal, mais ils ont passé le cap. Mais vous avez un petit groupe de 15% environ qui se focalise sur ce sujet-là. Hein, et moi, je m'adresse à ces gens-là.
1: Bah, je suis quelqu'un de timide, réservé par nature, mais le fait de devenir chauve amplifiait le problème. Et donc, lors d'une réunion, je n'osais pas exposer mon point de vue. Si on n'expose pas son point de vue, on ne devient pas visible. Et si on ne devient pas visible, eh ben on ne peut pas évoluer professionnellement, quoi.
2: Mais vous y pensiez tout le temps ?
1: Ben oui, oui, tout le temps. Ben, combien de fois vous vous regardez dans une glace ? Le matin, le soir, aux toilettes, dans votre voiture. Et à chaque fois qu'on se regarde dans une glace, on se dit « Oh non, je perds mes cheveux, c'est catastrophique, je m'en l'ai dit. » Ben ça, ça vous occupe 90% de vos pensées, quoi. Alors que là, maintenant, même si je ne me regarde pas de la journée, je m'en fiche complètement. Parce que je passe ma main dans mes cheveux et bah oui, j'en ai, c'est bon, donc ça c'est du passé. Maintenant, j'avance sur mon travail.
2: Est-ce qu'on ne fait pas croire aux gens, finalement, qu'ils sont plus beaux avec leurs cheveux, et du coup, on peut leur proposer beaucoup d'interventions possibles pour qu'ils gardent ces cheveux. Enfin, ce que je veux dire, c'est, est-ce qu'on n'est pas dans une société qui valorise le jeunisme ?
0: Alors, je vais vous répondre non. Pourquoi ? Prenons les Égyptiens du temps des pharaons. Vous avez des descriptions détaillées, des remèdes qu'il faut utiliser pour retrouver ses cheveux. Donc déjà, à cette époque, c'était important. Hein? Alors que ce soit encore plus important aujourd'hui où l'image est essentielle, bien entendu, mais c'est plus profond.
3: Ça va, Cédric ?
4: Impeccable.
0: Voilà. Ok, on va pouvoir mettre nos petits cheveux maintenant. Là, donc, j'ai une toute petite lame, voyez, minuscule, qui est de la taille de mon greffon, en tant que longueur. Et avec ça, je vais faire une petite fente hein, dans la peau, dans le cuir. J'utilise une toute petite, très fine petite pince. Je vais prendre un de ces greffons. Et on l'introduit dans la fente qu'on a créée juste avant. Et il doit aller pile dedans.
2: Comment vous êtes sûr qu'il ne va pas ressortir ?
0: Parce que le sang, puisque c'est très bien vasculaire, hein, c'est la colle biologique par excellence. Et en 20 minutes, déjà, ça tient en place. Alors, et si on tire dessus, il vient, bien sûr, mais si on n'y touche pas, il reste. Hein? Et voilà, vous avez vu, à la limite, tout l'acte, là. Hein? Fabuleux.
2: Par rapport au budget, ça vous a coûté combien ?
1: Bon, je ne vais pas entrer dans les détails. Disons, je me suis investi sur moi-même. Voilà. On déplace en fait les priorités.
0: Oui.
1: Peut-être au lieu de partir en voyage deux ou trois fois dans l'année ou sur 3-4 ans, je me suis investi sur moi-même parce que je sais que le retour sur investissement sera tout aussi important. Si j'ai plus de confiance en moi, je peux acquérir des postes à responsabilité, donc mon salaire sera plus important, alors que si je me retrouve être une personne qui ne va pas s'exposer parce qu'elle a peur de son physique, donc qui va stagner dans un certain métier, donc je gagnerai moins d'argent. Quoi.
2: Vous avez vu une différence professionnellement entre le moment où vous étiez un peu dégarni et ensuite vous aviez retrouvé des cheveux ?
1: Entre le moment où je me suis fait opérer et maintenant, j'ai évolué professionnellement. Parce qu'avant, je me considérais comme l'ingénieur chauve de cette société. Que maintenant, c'est. Je suis, disons, beaucoup plus agressif. Et quand je veux quelque chose, je l'ai.
2: Alors, sans rentrer dans les chiffres, ça correspond à, je sais pas, un salaire mensuel de...
1: Disons que pour un ingénieur de 10 ans d'expérience, on va dire, ouais, voilà, allez, on va résumer à 10 mois de salaire.
2: En fait, il y a un marché assez gigantesque.
0: Colossal. Colossal parce que qui ne voudrait pas améliorer son apparence, par exemple, et puis tout le monde a des cheveux sur la terre. Il y a un marché colossal.
2: Et c'est un marché qui s'agrandit ?
0: Il s'agrandit, oui, il s'agrandit. C'est dans l'air du temps qu'il faut avoir la meilleure apparence possible. Hein.
4: Vacarme.
0: Mais c'est quand même une somme importante. Hein, importante. C'est un geste qui coûte, par acte, ça coûte 8 000, 9 000 francs suisses. Hein. Vous voyez ce que je veux dire ? C'est de l'argent, c'est beaucoup d'argent. Donc quand on sait qu'il va falloir en faire 2, 3, 4, c'est pas tout le monde qui peut le faire. Hein, c'est évident.
5: C'était Chauve Business, un reportage de Véronique Marty enregistré en 2013. Les techniques liées aux implants capillaires ont beaucoup évolué depuis la première diffusion de ce reportage, mais pas la souffrance des hommes qui perdent leurs cheveux. Quant au jeune homme qui suivait un traitement de mésothérapie capillaire, Laurence Di Félix l'avait rencontré en 2023.
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0: Tout de suite, Histoire vivante. Merci d'être avec nous.
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3: Comment bien gagner une guerre et s'assurer que ce sera la dernière ? Le 2 septembre 1945, Hitler, le Troisième Reich, le nazisme et leurs alliés sont vaincus, la guerre est terminée. Mais c'est la partie militaire du conflit qui prend fin. Un autre combat commence. Extraire le poison du nazisme et du fascisme dans ces États qui ont mené une guerre totale, planétaire. Une guerre qui a fait de 50 à 80 millions de morts dans les camps d'extermination et bien au-delà. C'est au moins 5 fois plus que la Première Guerre mondiale. Les forces d'occupation alliées victorieuses entreprennent de dénazifier la société allemande et d'établir une société démocratique à l'américaine au Japon. Mettre les vaincus à genoux comme l'avait fait le traité de Versailles en 1919, ça n'a pas fonctionné. La punition a même nourri le ressentiment. Alors cette fois, on tente une autre stratégie. Dénazifier, défasciser, comment bien gagner une guerre, épisode 5, une occupation sans fin. Un gouvernement militaire américain s'est installé au Japon après sa défaite en 1945. Pour accompagner cette ancienne nation ennemie sur le chemin d'une démocratie plus proche, moins hostile et en faire un partenaire, des réformes de grande ampleur sont mises en route. Pour transformer cette société nippone, ses institutions politiques et économiques sont prises en main, une nouvelle constitution est rédigée avec davantage d'égalité entre les sexes et le renoncement solennel du Japon à toute idée de guerre. Apparemment, la collaboration se passe plutôt bien. Michael Luken est historien et auteur du livre « Les Occupants », paru aux éditions La Découverte.
4: Dans le personnel américain du gouvernement militaire américain, il y a des gens qui partagent une forme d'idéalisme, qui veulent démocratiser le Japon, qui veulent véritablement une transformation profonde de la société, considérant que c'est vraiment l'aspiration des peuples. La part japonaise dans toutes ces avancées constitutionnelles et juridiques, elle n'est pas nulle, mais elle est modeste. C'est-à-dire qu'elle est importante dans la réception, dans le fait qu'elle ait été pour finir acceptée et parfois même maintenue, enfin même toujours quasiment maintenue. Un exemple, l'article 9 de la Constitution qui prévoit donc que le Japon renonce à la guerre et qu'il n'entretiendra pas d'armée. C'est quelque chose que les Américains ont pensé provisoire. À partir des années 50, 60, on s'est dit, bon, ils vont sans doute revenir là-dessus. Et d'ailleurs, ça nous arrangera bien, parce que comme ça, ils vont investir davantage dans leur défense et nous, ça nous coûtera un peu moins. On connaît bien ce genre d'histoire. Elles étaient déjà présentes à l'époque. Et les Japonais ne sont jamais revenus dessus, malgré des tentatives par dizaines, par les gouvernements conservateurs. Le peuple ne suit pas. Et le peuple n'a pas envie. Le peuple, il y a une envie de rester à un pacifisme constitutionnel. On a annoncé, je ne sais combien de fois, moi, toute ma carrière, j'ai entendu dire que voilà, ça allait tomber. Bon, ben non, ça ne tombe pas. Donc, le peuple japonais s'est emparé de ces dispositions, mais ce sont bien les Américains qui ont impulsé la dynamique.
3: Alors que le paysage politique était revitalisé par la chute du régime autoritaire, les Américains, représentés par le général MacArthur, changent leur fusil d'épaule avec le début de la guerre froide. Deux projets de société, le capitalisme et le socialisme, se disputent leur influence planétaire. À l'échelle du Japon, son impact, c'est une rupture à partir de 1948, lorsque le communisme devient l'ennemi numéro un. Un certain Nakai incarne ce changement d'ambiance dans le Japon occupé. D'abord interlocuteur de choix pour les occupants, il est marginalisé jusqu'à sa mort tout à fait anonyme. Avec la guerre froide, désormais les Américains s'orientent vers l'ancienne garde japonaise plutôt que vers les réformistes de gauche suspectés d'une sensibilité bien trop grande au charme du socialisme.
4: Son nom est donc Nakai Masakazu, son nom de famille c'est Nakai, on le dit en premier dans l'ordre japonais. Donc il est né en 1900, il meurt en 1952. Et c'est quelqu'un qui, avant-guerre, est arrêté par la police japonaise, inculpé de crimes politiques, en fait, parce qu'il soutient, il publie une revue antifasciste. C'est quelqu'un qui, en 47, va s'inscrire au Parti socialiste, essayer de faire un peu de politique, qui est repéré par des gens à Tokyo, et on le pousse pour qu'il devienne le premier président de la Bibliothèque nationale japonaise, bibliothèque de la diète. Et les Américains sont très favorables à ce profil. Ils voient quelqu'un, un socialiste, encore relativement jeune, qui est un homme de province, donc qui n'est pas dans le sérail, qui ne vient pas des élites vraiment du gouvernement qui a mené le pays à la guerre. En plus, il a été arrêté à la fin des années 30. Donc, vous voyez, ce genre de profil, les Américains aiment bien au début. Ils lisent l'anglais, ils lisent l'allemand. Vous voyez, c'est un profil qu'ils aiment bien. Et de l'autre côté, Nakai, lui, c'est quelqu'un qui ne connaît pas bien les États-Unis avant-guerre, jusqu'au moment où il est là nommé à la Bibliothèque de la Diète, à la Bibliothèque nationale. Il ne connaît pas bien les Américains, jamais allé. Lui, ses références, c'est plutôt les Allemands, les Français, c'est un intellectuel, c'est un philosophe. Mais quand il les voit à l'œuvre, quand il dialogue avec eux, il se dit que c'est quand même intéressant. Qu'ils arrivent pas avec des systèmes préconçus, qu'ils veulent voir comment les choses se passent sur place, qu'ils envoient des missions, qu'il y a un dialogue qui s'installe, qu'ils veulent pas des solutions qui soient prêtes comme ça pour tout. C'est pas le plan, vous voyez, de plan stalinien. Il y a une dimension sociale de gauche, donc ça lui parle, mais locale, pragmatique. Et donc il va y avoir une belle convergence. Et puis, quelques années plus tard, on voit à quel point les lignes se sont croisées, et comme ça ne va plus du tout ensemble. À partir de 48, 49, et puis encore plus en 50, les Américains mettent en place une politique de chasse aux communistes. On est dans les préliminaires du macartisme sur place, à Washington. Et donc, des gens comme Nakai vont perdre leur soutien, on va commencer à les critiquer. Peut-être que c'est un communiste. D'ailleurs, il a rencontré un tel. On va faire des enquêtes sur lui. Il y a une vraie paranoïa qui se met en place, à la fois côté américain et côté japonais, parce que maintenant, ce sont les conservateurs qui sont au pouvoir. Et donc, quand ils apprennent qu'il a un cancer, puis ensuite il va décéder très vite, ça arrange tout le monde. Donc, passe sous silence, bonne chose de faite. Et à l'inverse, du côté de Nakai, lui, il a commencé à sentir, à partir de la même époque, que c'était que des promesses. C'était, on va traiter ensemble les problèmes, mais en fait, que les problèmes, il y a toujours des solutions américaines, que les normes sont toujours américaines, que par exemple, les ouvrages. Les États-Unis ont créé tout un réseau de bibliothèques au Japon pendant l'occupation. Et les ouvrages, ils les ont expédiés eux. Ce sont les ouvrages qu'ils fournissaient. De toute façon, les Japonais ne pouvaient pas acheter d'ouvrages à l'étranger. C'était absolument contrôlé. Ils n'avaient pas la liberté sur leurs frontières. Donc, il contrôlait complètement l'information. Et donc, à un moment, Nakai, à la fin de sa vie, disait « mais une fois que l'occupation se terminera, il faudrait que ces livres restent au Japon, propriété des bibliothèques publiques japonaises. » Et les Américains ont dit « non, pas du tout. On ne va pas les transférer au Japon, on va les garder nous. » Et des petits conflits comme ça qui vont faire qu'il va se rendre compte que ce partenariat, que cette collaboration qui devait être mise en place n'était pas du tout une collaboration sur un pied d'égalité et que le Japon a été promis à une forme de vassalisation et que cette liberté promise était une liberté gagée.
3: Lorsqu'on observe la guerre froide depuis le bloc occidental, on parle souvent de cette américanisation galopante qui touche les sociétés alliées des États-Unis. La culture, les sports, les crédits, les tracteurs, l'art abstrait et les cuisines équipées. Un modèle américain qui séduit aussi les Japonais, malgré leur situation de peuple occupé.
4: Il faut bien comprendre que très vite, les autorités japonaises voient leur intérêt à calmer le jeu et à présenter l'arrivée des Américains sous un jour favorable. Pourquoi ? Pour plusieurs raisons, par volonté de stabiliser le pouvoir, par crainte que les Américains fassent comme eux-mêmes les Japonais avaient fait en Chine, c'est-à-dire commis des atrocités. Les Japonais avaient en tête qu'un pays occupé était un pays qui était une proie et qui allait pouvoir subir tous les sévices, parce que c'est exactement ce qu'ils avaient fait eux. Donc cette idée que les Américains allaient peut-être faire la même chose, cette peur, elle était réelle. Quand ils ont vu que les choses se passaient bien, ils ont adopté très vite un discours très positif. Et donc, dans les médias japonais, fin 1945, début 1946, on valorise la joie de vivre du soldat américain, son caractère débonnaire. Alors même que c'est de la propagande, hein, mais c'est ce que le gouvernement japonais essaye de communiquer. Par conséquent, ça va passer dans la population. Et donc, assez vite, certains aspects hein, de la culture américaine de masse hein, vont pénétrer et séduire. La mode, le sport, hein, le cinéma, tout ce qui est loisir et consommation de masse, hein, dans un niveau un petit peu imaginaire pendant l'occupation, parce qu'il faut quand même voir les conditions, comme je le disais tout à l'heure, les Japonais ne peuvent pas voyager, ils ne peuvent pas importer quoi que ce soit, tout passe par le filtre des Américains, donc c'est très fantasmé tout ça. Mais surtout après, dans les années 50, hein, et dans les années 60, là, on va avoir une pénétration de cette américanisation, même s'il faut bien avoir conscience que les niveaux de vie vont rester très, très différents jusqu'à très tard, et que je me souviens d'un collègue japonais qui rappelle toujours que dans les années 60, acheter des disques au Japon était encore un luxe, qu'avoir un jean, c'était pas donné à tout le monde. Donc, c'est très progressivement que cette américanisation est passée du stade du fantasme à un stade de l'appropriation véritable. Mais dès qu'on a affaire à des formes d'expression qui sont plus pointues, plus tournées vers les avant-gardes, avec une dimension critique un peu inhérente, hein, là, ça marche beaucoup moins. Les Américains ne vont absolument pas savoir quels artistes, quels poètes, hein, ni même quels écrivains romanciers soutenir. Ils vont au contraire essayer de les réprimer ou de les embrigader. Ils vont certes créer des structures un peu plus libres qu'avant, mais ils ne leur font pas confiance. Ils voient des œuvres un peu surréalistes ou abstraites. Bon, en fait, ils soutiennent ça chez eux, bien sûr. Hein. Il y a un art florissant aux États-Unis à l'époque, c'est la grande époque de l'expressionnisme abstrait, mais au Japon, ils vont soutenir des œuvres un peu gentillettes, un peu décoratives. Voilà, là, on voit très bien les limites hein, de leur politique.

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1: 1951, Douglas MacArthur quitte Tokyo.
2: À l'aéroport en route pour San Francisco et son pays natal, le général a fait ses nombreux adieux et un départ marqué par les scènes d'acclamation les plus dramatiques depuis la capitulation japonaise. Accompagné de sa femme et de son fils dévoué, le général est monté à bord de son avion Constellation pour la première étape de son long voyage.
1: Le Japon signe les traités de San Francisco avec les États-Unis et leurs alliés. Une nouvelle relation politique et commerciale, mais aussi militaire, est inscrite pour l'avenir. Le général MacArthur quitte ses fonctions de gouverneur et affiche une grande satisfaction. Le Japon retrouve sa souveraineté, désormais arrimée au monde dit libre.
3: Et il faut évidemment aussi ajouter le cas d'Okinawa. Il faut avoir en tête que Okinawa n'est pas sur le même régime que le reste des îles principales du Japon, que l'archipel d'Okinawa, lui, va rester occupé jusqu'en 1972, date de sa rétrocession au Japon. Jusqu'à 1972, il est directement sous tutelle de l'armée américaine. Voilà, l'occupation ne s'est pas terminée pour tout le Japon en 1952. Ça s'est fait progressivement. On peut dire que c'est en 1972, véritablement, avec la rétrocession d'Okinawa, que une grande étape est franchie. À Okinawa a été très rapidement repéré par les états-majors américains comme stratégique sur le plan militaire. Enfin, il suffit d'ouvrir une carte quand on voit comment l'arc, comme on dit, des Ryukyu est situé, qui fait une sorte de ligne comme ça, de chapelet d'îles face à la Chine. On voit que ça a un intérêt géopolitique. Et donc, les Américains, très tôt, vont dire, bon, ces îles, elles sont importantes pour nous, on veut les tenir. Par conséquent, il a été prévu qu'elles soient extraite du Japon, ça c'est dès le début de l'occupation, et ils vont négocier la fin de l'occupation sur cette base, c'est-à-dire qu'ils gardent Okinawa.
4: Et pour les Américains, cette occupation qui aura duré 7 ans, c'est une très grande réussite.
3: Alors, il y a eu depuis des voix critiques, et par chance, je pense à John Dower et d'autres aux États-Unis qui ont remis en cause ce discours. Mais pendant très longtemps, ceux qui avaient participé à cette histoire ont transmis l'idée que ça avait formidablement bien marché et n'ont pas vu que si ça avait marché, c'était parce que, les Japonais n'avaient pas mené d'insurrection, et deux, parce qu'il y avait sur place des forces prêtes à accueillir la démocratie qui étaient déjà là. Au contraire, ils ont mis en avant le fait qu'ils avaient fait les choses de manière parfaite, extraordinaire, et donc se sont beaucoup engorgés sur leur succès. Et en 2003, George Bush Jr. Prenait encore exemple des succès, entre guillemets, américains au Japon pour expliquer la politique menée en Irak.
1: La présence militaire américaine à Okinawa fait encore aujourd'hui polémique au Japon, comme en témoigne ce sujet de France 24, le 12 juillet 2016.
5: Ça fait déjà trop longtemps. Okinawa n'a plus besoin des bases militaires américaines. Qu'ils s'en aillent. Moi, je suis déjà âgée, mais je suis ici aujourd'hui pour mes enfants et mes petits-enfants. Il faut que les bases américaines disparaissent.
1: Le traité de sécurité bilatérale est renégocié à plusieurs reprises en 1959 et en 1960.
3: C'est-à-dire que d'un côté, le gouvernement conservateur japonais, qui est donc mené par Kishi, qui est ancien responsable politique japonais de l'époque de la guerre, qui a échappé de peu à une inculpation, il obtient des Américains des conditions un tout petit peu plus favorables de la part des Américains. Autrement dit que, parce que dans la première version du traité, les Américains ne se lient absolument pas les mains, et s'il y a une guerre dans laquelle le Japon est entraîné, le texte ne prévoit absolument pas d'obligation des Américains de les aider. Ils peuvent le faire. Et le gouvernement Kishi obtient une formulation un tout petit peu plus contraignante. Pas beaucoup, ça reste un peu comme ce qu'on a dans l'article 5 du traité atlantique. Mais il obtient un petit quelque chose. Et par contre, du côté des opposants, il va y avoir des manifestations énormes, contre la reconduction de ce... Enfin, la renégociation, parce que c'est une renégociation de ce traité. et qui va obliger, ou en tout cas à conduire le gouvernement Kishi à passer en force et à manœuvrer à l'Assemblée pour faire adopter son texte.
4: Parce que les manifestants s'opposent finalement à demande la fin, tout simplement.
3: Oui, ils demandent la fin, bien sûr, parce qu'ils ont compris que c'était pas... D'abord, ils ont vu qu'on leur avait annoncé la fin de l'occupation en 52, puis ils se sont rendus compte au fur et à mesure qu'en fait, ça ressemblait beaucoup en termes d'occupation militaire à ce qu'il y avait auparavant, pas grand-chose. Enfin, en tout cas, il y avait des choses importantes qui s'étaient maintenues. Par exemple, un peu symbolique, mais vous voyez, un héliport américain en plein centre de Tokyo, qui existe toujours d'ailleurs. Des choses symboliques comme ça, la présence militaire américaine au Japon. Enfin voilà, c'est quand même quelque chose que je pense beaucoup n'avaient pas réalisé au moment où on leur annonce que c'est la fin de l'occupation. Et puis la compréhension que c'est non seulement un maintien pour la sécurité japonaise, mais qu'au fond, c'est d'abord un des bases qui sont... pour les opérations américaines dans le Pacifique Nord et en Asie de l'Est, hein, ou du Sud-Est, avec le Vietnam plus tard. Et qu'en fait, elles ne sont pas tant là pour la défense du Japon que simplement pour entretenir la puissance américaine dans la région.
1: Les manifestations de protestation contre les bases militaires américaines prennent une ampleur inédite depuis la guerre, jusqu'à pénétrer dans le Parlement nippon, et forge la culture politique d'une génération qui mène une guérilla intellectuelle, politique et artistique jusqu'aux années 70 contre l'hégémonie américaine dont les ramifications parcourent toujours la société japonaise.
3: Il y a une institution japonaise qui a pour nom la Fondation du Japon, qui est une fondation sous tutelle du ministère des Affaires étrangères. Elle a créé, je crois, 1970 ou quelque chose comme ça, peut-être juste avant ou juste après, j'ai oublié. Mais très vite, elle va mettre en place des prix assez généreux pour récompenser les gens qui ont, à l'étranger, établi des bonnes relations avec les qui ont soutenu le Japon, soutenu le pays. Et parmi les premiers récipiendaires, on voit des figures comme ça de ces Américains qui ont été aux manettes pendant la guerre, hein, généralement dans les services de renseignement américains, et qui ont su jouer un rôle important après la guerre, pendant l'occupation et encore après dans les années 50, comme experts des affaires japonaises et asiatiques. Je pense à Hugh Burton, je pense à Edwin Reischauer, à Charles Faz. Tous ces gens-là, ce sont, c'est un réseau humain assez dense. Hein. On peut penser aussi à Rockefeller, hein, à la fondation Rockefeller, donc John Rockefeller III. Tous ces gens-là vont créer un ensemble de tout un réseau humain qui lie vraiment de manière étonnante la période de la guerre à la période de jusqu'aux années 70-80, je dirais, moment où cette génération va passer la main.
1: Parmi les héritages américains, il y a bien sûr ces bases militaires, mais pas seulement. On a aussi innové au Japon en matière de renseignement.
3: Cette question du renseignement, elle est frappante. On parle souvent de la censure dans les débats historiographiques comme ce moment où des œuvres d'art, des pièces de théâtre, des romans, des articles de journaux sont censurés au sens où, voilà, il y a une phrase qui est rayée et l'éditeur doit recomposer son texte et le changer. Ça, c'est une sorte de censure au sens étroit. Mais ça a été très important et il n'y a pas de doute qu'elle a existé pendant, on va dire, 3 ans. D'ailleurs, c'est un des points importants du débat historiographique au Japon, que la collaboration de censeurs japonais, parce qu'évidemment, tous ces textes japonais, il fallait des japonais pour les lire. Donc, il y avait bien sûr des binationaux qui ont été envoyés depuis les États-Unis, mais souvent, ces binationaux n'avaient pas une maîtrise du japonais écrit extrêmement fluide, donc c'était plus des gens qui étaient des managers. Et ceux qui faisaient vraiment le travail, c'était les japonais. Or, il fallait donc des gens qui sachent lire bien et qui soient aussi en mesure de quand même communiquer avec les Américains. Donc, c'était des gens qui appartenaient aux élites. Et le nombre de ces personnes est allé assez important. On pense que ça a pu aller jusqu'à 20 000 personnes qui, au cours de toute l'occupation, ont collaboré avec les Américains, parce que les salaires étaient importants, les conditions étaient très bonnes. Donc, on d'une certaine manière, fait une collaboration active en faveur de l'occupant. Ça, historiographiquement, c'est un point tout à fait important. Mais à trop se focaliser sur cette censure au sens étroit, on en oublie ce qui, assez vite, a été considéré comme le plus important par les Américains, à savoir du renseignement. C'est-à-dire que la censure, oui, ça amène à lire tout, ou à écouter les conversations, à ouvrir les courriers, les lettres, etc. Mais assez vite, ça n'a plus été l'objectif d'interdire telle ou telle parole, telle ou telle phrase, mais de collecter les informations, de les synthétiser et de les transmettre à une époque où il y a des technologies d'information qui deviennent de plus en plus sophistiquées, des systèmes de cartes perforées, voyez, on commence à faire des fichiers, et donc un renseignement automatisé, en tout cas qui entre sur la voie de l'automatisation. Et donc ce service de la censure, le CDD en acronyme, va se transformer assez rapidement en un système de renseignement tout à fait performant qui va amener de l'information vraiment à tout niveau, bien sûr au niveau politique. Donc pour aider MacArthur et d'autres à comprendre un petit peu la société japonaise ou les décisions de leurs interlocuteurs, mais aussi pour des choses économiques, pour des ressources, matières premières, vraiment extrêmement large. C'est cet extrêmement système des grandes oreilles américaines, quoi, pour le dire autrement. Et évidemment, il ne va pas disparaître après 52. C'est vraiment quelque chose qui est mis en place avant 52, dans la perspective, je dirais, de l'après-occupation.
1: Les bases américaines sont toujours là, même si leur effectif a varié au fil du temps, et le gouvernement japonais contribue à leur financement. Mais de l'occupation elle-même, comment s'en souvient-on encore aujourd'hui, aussi bien au Japon qu'aux États-Unis ?
3: Alors, en anglais, donc, c'est « occupation ». Occupation of Japan, c'est donc un terme qu'on peut traduire très facilement en français. En japonais, on a bien sûr l'équivalent qui est Sendyo-ki, mais j'ai envie de dire que l'idée d'après-guerre, de Sengo, d'après-guerre est peut-être plus prégnante. Dans le débat politique, on a encore quelque part le sentiment, peut-être que c'est en train de s'étioler complètement, mais jusqu'à il n'y a pas longtemps, les hommes politiques se succédaient pour dire « Bon, voilà, maintenant c'est fini, on va sortir de l'après-guerre. » Ça veut dire qu'on y était encore. Et en fait, c'est amusant parce que c'est un discours qui commence dès les années 60 et jusque dans les années 2000 va se tenir. Là maintenant, oui, on va sortir de l'après-guerre. Peut-être qu'on est en train d'en sortir, mais c'est tout juste, il aura fallu énormément de temps. Bien sûr, les endroits où les Américains ont encore des bases, que ce soit Okinawa bien sûr, mais aussi dans le Japon des îles principales, les populations sont plus sensibles. Il faut quand même avoir en tête qu'il y a au Japon actuellement, de forces américaines, un groupe aéronaval, à peu près 200 chasseurs, et 20 000 Marines, c'est-à-dire à peu près l'équivalent de ce que la France a comme force militaire. Au total, hein, un groupe aéronaval, 200 chasseurs, et 20 000 soldats prêts à partir à la guerre. Ah, le débat n'est pas apaisé, hein. Là, il ne faut pas considérer que le Japon... On a parfois cette impression qu'il y a une espèce d'unanimité de la population japonaise, que les gens sont très consensuels, ils pensent un peu tous la même chose, c'est absolument faux. Il y a des courants qui s'opposent, qui n'ont pas du tout la même vision des choses. Si on, de manière très sommaire, on classe la société japonaise en trois grands blocs, on va avoir à gauche des gens qui vont critiquer le système productiviste qui repose sur le nucléaire, qui est l'héritage de l'occupation. Il y a au centre de l'échiquier politique des gens qui vont s'accommoder, qui s'accommodent en fait de cette situation et qui vont dire « bon, il y avait eu des erreurs avant et que malgré tout, la présence américaine n'a plutôt pas été mauvaise, que ça a permis assez vite au Japon de se réinsérer dans le concert des nations, d'avoir un bel essor économique, une liberté de parole et des arts assez florissants. Et puis à l'extrême droite, on va parler de démasculation, on va parler de lavage de cerveau. Bon, ce sont des thématiques qu'on connaît, hein, et c'est pas très très différent de la situation européenne. Je dirais encore une fois que le cas d'Okinawa me semble particulier, tant la présence des bases est sensible, visible et conditionne la vie des gens.
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2: La Croatie en prend un violent incendie qui a blessé au moins 36 personnes. Le feu a embrasé la nuit dernière une pinède entourant des zones résidentielles d'une station balnéaire de la côte adriatique. Le feu s'est propagé sur plusieurs kilomètres à d'autres localités du littoral. 2000 habitants et touristes ont dû évacuer les lieux. C'est l'un des pires incendies de l'histoire de la Croatie, selon le chef des pompiers croates. En Allemagne aussi, plus de 2000 personnes ont dû fuir leur domicile devant l'avancée d'un incendie de forêt près de la frontière belge. Comme dans la plupart des pays d'Europe occidentale, de vastes régions d'Allemagne sont confrontées cet été à une sécheresse record et un risque élevé d'incendie de forêt. Des avions de chasse de l'OTAN ont abattu un drone dans l'espace aérien de la Lettonie. L'Alliance Atlantique ne précise pas l'origine ukrainienne ou russe de ce drone. Une enquête est en cours. De leur côté, les autorités russes, la région de Leningrad, dans le nord-ouest de la Russie, disent avoir abattu plus de 50 drones ukrainiens la nuit dernière. Et un autre drone s'est abattu ce matin en Roumanie. Il s'est écrasé dans le sud-est du pays, près de la frontière avec l'Ukraine, sans faire de dégâts. Son origine, là non plus, n'est pas encore connue. Des centaines de personnes sont toujours disparues en Colombie après le violent séisme qui a frappé lundi l'ouest du pays. À Cali, les équipes de secours ont fait place aux opérations de déblaiement des décombres sur la plupart des sites. Le bilan est d'au moins 281 personnes tuées, plus de 3900 blessés et 379 personnes toujours portées disparues. Valérie Ditli, lâchée par le comité de présidence du Centre Vaud, le président du parti cantonal, Giancarlo Sergi, confirme à la RTS une information de Blick.ch. La direction du parti a décidé mi-juillet de ne pas soutenir une future candidature de sa ministre aux élections cantonales de 2027. Le comité cantonal du Centre Vaud doit se y réunir jeudi prochain, puis une assemblée générale aura lieu le 2 septembre. Et contactée ce matin, Valérie Ditli, sous le coup de deux plaintes pénales, reste silencieuse sur ses intentions. Elle ne souhaite pas commenter les affaires internes de son parti. Dans les Grisons, le projet de relogement des habitants de Briens est suspendu. Menacé par un éboulement, les résidents de ce village devaient être relogés à Vazerolles, un hameau voisin. Mais certains propriétaires de terrains de Vazerolles ont refusé de vendre leur terrain, comme le souhaitait la commune. À la place, deux autres sites devraient voir le jour pour accueillir les habitants de Briens. Natation aux Européens de Paris, journée difficile pour les Suisses. Enrico Sottil est sur 200 mètres papillon et Angelina Pat sur 200 mètres 4 nages ont battu leur record personnel, mais cela n'a pas suffi, n'ont pas réussi à se qualifier pour les demi-finales. Face à la vague de chaleur, les monuments s'adaptent à Rome. Le Colisée organise des visites en soirée, 4 fois par semaine, jusqu'à 23h, pour permettre aux visiteurs de profiter de plus de fraîcheur après le coucher du soleil. Les visites nocturnes de l'amphithéâtre romain, illuminé, affichent complet. Météo, un ciel bien ensoleillé cet après-midi, plus nuageux en montagne avec quelques averses ou orages dans les Alpes et le long du Jura. Il fait jusqu'à 35 degrés en plaine. Demain, des averses possibles en plaine le matin, ciel plus chargé l'après-midi en montagne, suivi d'orages et toujours 35 degrés. Dimanche, un temps moins ensoleillé, plus orageux. Les températures baisseront à 31 degrés maximum.
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3: En Suisse alémanique, l'autoroute Chiasso-Lucerne est toujours fermée dans les deux sens à la suite d'un accident. En conséquence, un important bouchon s'étend entre Amsteg et Altdorf en direction de Lucerne. Prévoyez un retard de 2 heures environ sur ce tronçon.
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5: Pour son anniversaire, ma nièce de 16 ans m'a demandé une platine. Une platine pour écouter des disques ? Oui, c'est bien ça. Ma nièce est-elle une fan de Charlie XCX, Lady Gaga ou Dua Lipa ? Pas du tout. Elle ne voit que par la musique de Fleetwood Mac. Je trouve incroyable qu'elle soit fan d'un groupe formé plus de 40 ans avant sa naissance. Incroyable et tout à fait satisfaisant. Nous voilà donc avec une platine vinyle Bluetooth innovante et entièrement automatique qui combine la lecture nostalgique de vinyle. Ça alors, nouvelle édition de Delta Plane avec une réflexion autour des vinyles qui se vendent comme des petits pains en 2026 avec les 15-34 ans qui représentent 40% des acheteurs, preuve que ce n'est pas qu'un phénomène nostalgique. On se lance pour commencer dans les sillons de Fleetwood Mac. Bienvenue dans Delta Plane, l'émission qui vous prend tout l'été sous son aile musicale.

0: Michigan, dans la banlieue du New Jersey, à la fin des années 50 et au début des années 60. Ces chansons font référence aux animateurs de jazz nocturne, aux abris anti-atomiques et aux vacances tropicales. Ah, les années 50, tout avait l'air tellement plus facile à vivre et à comprendre. C'était la période dorée des vinyles.
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Ce n'est que bien plus tard, bien après m'être procuré mon propre vinyle de The Nightfly, que j'ai découvert que Donald Fagen faisait partie du groupe Steely Dan. Quand on arrive à raccrocher les wagons de l'histoire de la musique, c'est une sensation unique.

Évidemment, ma nièce de 16 ans n'écoute pas la musique du XXe siècle par nostalgie. Elle la vit pleinement. Comme le futur s'évanouit et comme c'est très difficile de vivre dans le présent, à moins d'être Bouddha, il faut, eh bien, se tourner vers le passé.

Il y a vraiment un album que je veux faire découvrir à ma nièce sur sa nouvelle platine. C'est un vieil album du duo britannique Everything But The Girl. Un vinyle qui remonte aux années 80. Il s'intitule Baby The Stars Shine Bright. C'est le troisième album du duo anglais. Il est sorti précisément en 1986. Nous sommes donc au milieu des années 80. La chanteuse d'Everything But The Girl n'a pas 25 ans et décide avec son compère, Ben Watt, de faire de la musique de vieux.

En pleine vague musique synthétique froide et atomique, le duo Everything But The Girl prend le contre-pied en s'inspirant de la pop orchestrale des années 1960 et de la chanteuse Dusty Springfield, que voilà.

Un classique qui, au moment de sa sortie en 1969, n'a pas eu de succès. The Windmills of Your Mind. Dusty Springfield est, comme le sait ma nièce, avec son goût pour les vinyles du XXe siècle. Les années 50, les années 60, les années 70, les années 80 sont des décennies très étroites d'esprit. La carrière de Dusty Springfield a connu un déclin dans les années 70, en partie à cause de la réaction négative de la presse et de l'industrie musicale suite à son coming out en 1970. La chanteuse déclare être attirée aussi bien par les femmes que par les hommes. Retour de flamme des tabloïds qui la portaient au nu. S'ensuit une baisse des ventes de ses disques et une mise au placard. Un vinyle peut être pressé en noir, mais aussi dans toutes les couleurs et une multitude d'effets. Uni, transparent, marbré, splatter, swirl, smoke, picture disc ou même phosphorescent. Le noir reste le plus stable et le moins bruyant, mais les variantes colorées sont devenues un vrai terrain de jeu esthétique pour les éditions limitées et les collectors. Les vinyles roses,

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1: Aux États-Unis, 48% des personnes qui achètent des vinyles n'écoutent en réalité pas les disques. Ils les accrochent au mur.

avec Pink Floyd se pose souvent la question vinyle ou Dolby Atmos? Je parle de qualité sonore. On entend souvent que les vinyles, c'est plus que c'était, car les masters numériques pour presser les vinyles neufs que l'on trouve actuellement dans le commerce sont de moins bonne qualité que les masters analogiques. Du côté vintage, on sait que les vinyles de la belle époque, souvent trouvés dans le commerce d'occasion, sont rayés et usés. C'est donc pas bon. Pour mettre tout le monde d'accord, disons que la qualité de l'audio est une question de préférence personnelle. Les vinyles sont plus chauds. Oui, mais alors, que penser du Dolby Atmos, une technologie audio qui crée un son tridimensionnel et immersif, en plaçant précisément les sons dans un espace 3D, y compris au-dessus de votre tête? Un peu Versailles cette histoire, si vous voulez mon avis. Restons bien au chaud et fumons un cigare.

2025, quels sont les albums qui se sont le plus vendus en vinyle au Royaume-Uni, pays de la pop music? Ma nièce va être contente, car en 2025, l'album Rumours de Fleetwood Mac est dans le peloton de tête. Et en fait, mais ne me demandez pas pourquoi, mais les 7 premiers albums vinyles les plus vendus ne sont pas des albums du XXe siècle. En 2025, on aime écouter de la musique de notre époque, en vinyle. Taylor Swift, Lady Gaga, Chappell Roan ou encore Sabrina Carpenter. Ça alors,

mauvaise nouvelle me rappelle mon neveu qui écoute sa musique comme tout le monde sur une plateforme. Le vinyle est constitué à 43% de PVC, la troisième matière plastique la plus utilisée au monde et l'une des substances les plus toxiques pour notre planète. Le PVC est composé de deux matières premières, le sel de mer et le pétrole. Berk

0: Les 78 tours sont-ils plus écolos que les vinyles en PVC? Ils sont couverts de gomme laque noire. Réponse de Wiki, la matière première de la gomme laque est constituée de substances naturelles sécrétées par une variété particulière de poux. De poux.
1: Pouah.

le vinyle le plus vendu au monde, Thriller de Michael Jackson. L'album écrase tous les records, toute édition confondue, et c'est aussi celui qui s'est le plus écoulé en format vinyle.

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1: Malika Nedir.
2: Valérie Ditli, lâché par le comité de présidence du Centre Vaud, le président du parti cantonal, Giancarlo Sergi, confirme à la RTS une information de Blic.ch. La direction du parti a décidé mi-juillet de ne pas soutenir une future candidature de sa ministre aux élections cantonales de 2027. Le comité cantonal du Centre Vaud se réunira jeudi prochain, puis une assemblée générale aura lieu le 2 septembre. Contactée ce matin, Valérie Ditli, sous le coup de 2 plaintes pénales, reste silencieuse sur ses intentions. Elle ne souhaite pas commenter les affaires internes de son parti. Deux alpinistes ont été retrouvés sans vie dans la région de Schallihorn en Valais. Leurs proches étaient sans nouvelles depuis mercredi quand ils ont alerté l'organisation cantonale des secours. Un vol de recherche effectué dans la zone a permis hier de localiser les deux alpinistes déjà décédés à l'arrivée des secours. Il est possible de déplacer de très petits objets uniquement grâce au son. Cette prouesse a été réalisée par des chercheurs de l'EPFL, l'École Polytechnique Fédérale de Lausanne. Ils ont construit de minuscules drones et des bateaux lilliputiens équipés de micro-cavités en forme de cloche. Sans composants électroniques, elles transforment les ondes sonores en force de propulsion. Les photos d'Emmanuel Macron publiées dans Paris Match suscitent la polémique. En France, on y voit le président s'adonner au jet ski et à d'autres activités nautiques avec ses officiers de sécurité. La gauche et les écologistes critiquent un président déconnecté, selon eux, des réalités, alors que le pays suffoque sous la canicule et les incendies. Réponse de l'Élysée, les photos ont été volées, comme chaque été, lorsque le couple Macron séjourne au fort de Brégançon, dans le Var. Dans les Landes, dans le sud-ouest de la France, un nouvel incendie s'est déclaré ce matin. Il a déjà parcouru 1100 hectares et entraîné l'évacuation de plus de 500 personnes sans provoquer pour l'instant de dégâts matériels majeurs. La Croatie également en proie à un violent incendie qui a blessé au moins 36 personnes. Le feu a embrasé la nuit dernière une pinède qui entoure des zones résidentielles d'une station balnéaire de la côte adriatique. Le feu s'est propagé sur plusieurs kilomètres à d'autres localités du littoral. 2000 habitants et touristes ont dû évacuer les lieux. Des centaines de personnes sont toujours portées disparues en Colombie après le violent séisme qui a frappé lundi l'ouest du pays. À Cali, les équipes de secours ont fait place aux opérations de déblaiement des décombres sur la plupart des sites. Le bilan provisoire est d'au moins 281 personnes tuées, plus de 3900 blessés et 379 personnes portées disparues. Natation aux Européens de Paris, journée difficile pour les Suisses. Enrico Sottile sur 200 mètres papillon et Angelina Patt sur 200 mètres 4 nages ont battu tous deux leur record personnel, mais n'ont pas réussi à se qualifier pour les demi-finales. Météo, un ciel bien ensoleillé cet après-midi, plus nuageux en montagne, avec quelques averses ou orages dans les Alpes et le long du Jura. Il fait jusqu'à 35 degrés en plaine. Demain, des averses possibles en plaine le matin, un ciel plus chargé l'après-midi en montagne, suivi d'orages, et toujours 35 degrés. Dimanche, un temps moins ensoleillé, plus orageux. Les températures baisseront à 31 degrés maximum.
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3: En Suisse alémanique, l'autoroute Chiasso-Lucerne est toujours fermée dans les deux sens à la suite d'un accident. Une déviation est signalée. En conséquence, un important bouchon s'étend entre Amsteg et Altdorf en direction de Lucerne. Prévoyez un retard de 2 heures environ sur ce tronçon.
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5: Bonjour à toutes, bonjour à tous. Philosophe, écrivain et penseur incontournable des questions liées au corps, à l'identité et aux transformations sociales, Paul B. Preciado est l'invité aujourd'hui de Marie-Louise Arsenault dans Le Pouvoir des mots. C'est une émission qui est diffusée pendant la grille d'été sur Radio-Canada. Une série d'émissions créée pour une grille d'été et qui nous est offerte pour une grille d'été sur RTS Première également. Une conversation stimulante autour des idées qui traversent notre époque. Très belle écoute, vous avez choisi RTS Première.
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7: Ici Marie-Louise Arsenault, bienvenue à cette édition de notre émission Le pouvoir des mots, une série d'entretiens avec des écrivains, des intellectuels et des journalistes. Aujourd'hui, une rencontre avec Paul B. Preciado, philosophe, commissaire d'exposition et écrivain. Preciado est l'auteur de livres majeurs comme Testo Junkie, Sexe, drogue et biopolitique, Pornotopie, Playboy et l'invention de la sexualité multimédia, Un appartement sur Uranus, un recueil de ses chroniques paru dans le journal Libération. Ses livres sont traduits dans une dizaine de langues et sont des références internationales des études queer, trans et non-binaires. Le journal Le Monde le décrit comme l'un des philosophes les plus influents du moment, une icône pop que l'on compare parfois à la mystique de David Bowie. À l'occasion de la parution de son plus récent livre « Mémoire des années de jeune fille d'un homme », suivi de « Mon nom est Body », paru en mars dernier, nous joignons à l'instant Paul B. Preciado dans notre studio de Paris. Bonsoir, Paul.
8: Bonsoir.
7: Merci beaucoup d'avoir accepté notre invitation.
8: Merci de m'avoir invité. Je suis ravi d'être là avec vous.
7: Paul, votre œuvre est majeure à bien des égards. Elle questionne, elle accompagne notre époque où on redéfinit le genre, où on pose la question « qu'est-ce qu'un homme? Qu'est-ce qu'une femme? Est-ce que mon corps doit me définir? Est-ce qu'on peut vivre autrement? » Comment vous expliquez que l'on ait désormais accès à cette possibilité de se définir en dehors des normes et des cadres, Paul P. Preciado?
8: Bah, en réalité, on connaît assez mal notre histoire, et notamment l'histoire politique de la sexualité, puisque la sexualité n'est pas du tout, en fait, relève pas du tout de la nature, mais relève en fait des. C'est une histoire sociale et politique. Oui. Et on la connaît tellement mal qu'on a oublié que pendant plusieurs siècles, presque début de l'Empire romain jusqu'au XVIe siècle, il y avait un régime d'assignation des sexes qu'avec Foucault, en fait, on appelle optionnel. C'est-à-dire, en fait, qu'on pouvait choisir, au moins jusqu'à la maturité sexuelle, on pourrait choisir les sexes avec lesquels on voulait s'identifier, socialement et politiquement. Mmh. C'est-à-dire que les assignations n'étaient pas totalement fermées comme elles le sont aujourd'hui. On a tendance à penser qu'on a un sexe, alors qu'en fait, en réalité, nous sommes l'effet d'un régime d'assignation. C'est-à-dire qu'au lieu de dire « je suis un homme ou une femme », serait beaucoup plus exact dire « j'étais assigné ». Fille au garçon à la naissance. Après les 17e, surtout au 18e, 19e siècle, et en fait jusqu'à la moitié du 20e siècle, il y a eu un régime en fait, que Foucault, par exemple, appelle des vérifications, dans lesquelles, avec des instruments soi-disant scientifiques, on a essayé de dire qu'à chaque personne correspondait un sexe et seulement un sexe. Mmh. Et on a pensé, évidemment, que ces sexes étaient naturels, qu'étaient déterminés, qu'étaient aussi en rapport cause et fait avec l'anatomie, avec un certain organe sexuel ou des organes sexuels, ou une certaine carte anatomique, enfin pardon, chromosomique. Mais à partir des années 70 et surtout encore plus en fait avec la révolution intersexe et trans qui a commencé en fait dans les années 90, on a commencé à mettre en question ces régimes d'assignation binaire et aussi ces rapports totalement, si vous voulez, cause-effet et déterminé entre l'anatomie et l'assignation d'un genre. Même la notion de genre est très contemporaine, c'est-à-dire qu'elle n'existait pas jusqu'en 1947 et elle n'est pas du tout inventée par les féministes, comme certaines voix réactionnaires prétendent aujourd'hui, quand les gens parlent en fait de l'idéologie du genre.
7: Oui.
8: Voilà, disent les idéologues du genre, comme si les féministes avaient inventé la notion du genre, alors que cette notion, elle a été inventée dans un hôpital par des pédopsychiatres, notamment par des docteurs comme les docteurs Germanie, dont la gestion des bébés intersexuels, c'est-à-dire des bébés intersexes à qui on ne pouvait pas assigner uniquement les sexes masculin ou féminin à la naissance.
7: Rappelons quand même qu'effectivement, ce discours est plus présent, le vôtre, ceux de certains chercheurs. Vous parlez d'une révolution trans, mais à la même époque, la nôtre, les droits des membres de la communauté LGBTQ+, les homosexuels ou les personnes trans sont pénalisés dans au moins 65 pays dans le monde, en Asie, au Moyen-Orient, par exemple, menacés par la peine de mort encore dans 12 pays. Et même dans les sociétés libérales comme la nôtre, les droits des personnes trans engendrent souvent de vastes controverses. C'est un paradoxe remarquable quand même que ces deux réalités coexistent. Comment vous l'expliquez?
8: Bah c'est complexe en fait, parce qu'on pourrait pas on peut pas universaliser la question. Vous voyez ce que je veux dire? C'est-à-dire que cet régime d'assignation binaire, il est en principe occidental et il est surtout centro-européen, et que ça va être en fait au moment des processus de colonisation européenne, notamment à partir du 15e, 16e siècle en fait, au tout début en Espagne, avec l'Espagne et l'Amérique latine, et plus tard en fait avec l'expansion coloniale en fait vers l'Amérique du Nord, etc., et Canada, évidemment.

0: En fait, dans la totalité de la planète avec l'expansion coloniale. Et aujourd'hui, paradoxalement, il y a dans des contextes, aussi bien en Afrique qu'en Asie, etc., ces régimes binaires se sont radicalisés ou ils sont pris des mesures en fait beaucoup plus violentes dernièrement. Mais
1: Oui.
0: ça, aujourd'hui, ce qui est intéressant, ce qu'on pourrait dire en fait, bon, Ouganda est quand même par exemple, en fait, un contexte d'extrême violence contre les personnes que j'appelle dissidents de l'assignation binaire, que ce soit en fait des personnes homosexuelles ou des personnes
1: Oui, au
0: non
1: Sénégal
0: binaires
1: aussi.
0: ou trans au
1: Oui.
0: Sénégal. Mais aujourd'hui, on peut dire aussi que les États-Unis sont presque aussi violents en fait qu'au Sénégal, puisqu'ils vont aussi considérer, enfin, à partir, vous le savez bien, en fait, à partir
1: Oui.
0: de l'arrivée des Trump au pouvoir, il y a eu cette loi 1498 en fait qui va pas simplement considérer, par exemple, la transsexualité ou les processus de transition du genre, en fait, comme une pathologie, mais le considérer presque comme un crime, et comme un crime, en fait, politique et menace la sécurité nationale. Et donc,
1: Exact.
0: presque, surtout, en fait, les femmes trans aux États-Unis, qui sont considérées presque comme des terroristes à l'intérieur de l'État américain.
1: Donc, qu'est-ce qui dérange?
0: Ben, je pense que ce qui dérange, c'est la redistribution, je voulais dire d'une manière très philosophique, et après on
1: Oui.
0: peut l'expliquer, en fait, mais c'est la redistribution de la souveraineté. Alors, j'explique qu'est-ce que ça veut dire. Historiquement, la souveraineté a été concentrée dans un certain type de corps, c'est-à-dire les corps considérés en tant que corps masculin, les corps considérés en tant que pater familias à l'intérieur en fait du régime patriarcal, les corps hétérosexuels, les corps blancs. Donc ça, c'est des corps en fait qui condensent un maximum de pouvoir, un maximum de souveraineté. Et ce qui est arrivé à partir des années, à partir de la Deuxième Guerre mondiale, mais d'emblée à partir des années 60-70, en fait, c'est que les corps subalternes qui n'avaient pas accès aux techniques des pouvoirs, en fait, on commençait à dire, ah non, non, attention, nous aussi, on va être reconnus en tant que citoyens. Nous aussi, on va avoir accès au pouvoir, accès à la parole, accès à exprimer une forme de connaissance sur nous-mêmes. Et donc, ça a donné évidemment lieu à une bataille somatopolitique, c'est-à-dire une bataille des corps pour la reconnaissance de leur souveraineté face à la loi, face aux techniques des pouvoirs, face à l'État. Donc, on est encore aujourd'hui, en fait, dans ce double processus. On a un processus d'émancipation politique en fait qui va commencer dans les années 70, et en même temps, et surtout dans les dernières 10 années, on verra en fait l'arrivée d'une espèce de contre-révolution qui prétend protéger la souveraineté des corps patriarcaux, que j'appelle patriarco-coloniaux, et des corps en fait qui vont faire appel à la naturalité et à la vérité unique des deux sexes et à la supériorité des corps masculins et blancs sur tout autre corps vivant en fait sur la planète humaine. Aussi la notion en fait d'humanité par rapport à celle d'animalité.
1: Paul B. Preciado, pour comprendre votre œuvre et votre pensée, je crois qu'on va s'intéresser à vous d'abord. Vous dites aujourd'hui qu'on vous a assigné le sexe féminin à votre naissance. Vous êtes née dans un hôpital du nord de l'Espagne. On vous baptise Béatrice Preciado en 1970. On est à Burgos, en Espagne. Quel genre d'enfant vous étiez?
0: Bah, j'étais un enfant différent. J'étais un enfant qui ne s'identifiait pas en tant que fille ou garçon. Et dans ce sens-là, j'étais comme un alien, en fait. Vous imaginez, en fait, je suis né encore dans un régime qui était franquiste,
1: Eh oui,
0: donc
1: eh
0: à la
1: oui.
0: fin de la dictature espagnole. Et c'est pour ça aussi, je pense que ça caractérise aussi en grande partie mon œuvre, parce que y compris aujourd'hui, en fait, quand j'entends beaucoup de gens parler autour du fascisme, j'ai l'impression qu'ils parlent de fascisme comme quelque chose de très lointain ou quelque chose qui va venir. Mais moi, quand je parle de fascisme, je parle de quelque chose que j'ai connu dans mon enfance.
1: Oui.
0: Je suis né dans une famille en fait qui avait souffert de tous les côtés en fait du fascisme, parce que la famille en elle-même avait été divisée pratiquement de manière accidentelle entre des communistes et des fascistes et avaient été forcés de lutter les uns contre les autres, en fait. C'était comme ça dans chaque village et dans chaque ville en Espagne, en fait.
1: Oui, c'est les reliquats de la guerre civile.
0: Exactement, c'est vraiment la guerre civile. Donc, chaque famille était quelque part un lieu de guerre civile et aussi un lieu dans lequel on pouvait sentir les blessures de la violence, du silence, de la censure, de la torture.

0: qui représente en fait un régime fasciste. Donc tout ça, j'ai connu. Mais en même temps aussi, je suis un adolescent, j'étais un adolescent en fait de la Movida. Et donc du coup, effectivement, mon adolescence coïncide en fait au moment de l'ouverture et de la transformation de cette régime franquiste en fait en transition démocratique. Donc toute ma vie, quelque part, je dirais, elle est faite des transitions. J'ai transitionné en même temps d'une culture fasciste à la démocratie,
1: oui.
0: On pourrait dire aussi
1: oui.
0: à un régime néolibéral, parce que bon, c'était un peu ce qui est arrivé en Espagne. Mais c'est vrai aussi que ça a été un moment en fait d'une grande effervescence culturelle, musicale, littéraire. C'était extraordinaire en fait.
1: Une
0: mais
1: libération,
0: malheureusement,
1: mais oui. Mais oui.
0: Une libération totale.
1: Oui.
0: Mais en même temps, en fait, il y avait... Enfin, moi, je voulais faire des études de philosophie. C'est ce que j'ai fait. J'ai commencé à faire ça à Madrid, en fait, quand j'étais assez jeune. Et très rapidement, je me suis rendu compte que, de toute façon, il n'y aurait pas... Enfin, que dans les contextes espagnols, il y avait très, très peu d'études sur des questions des minorités corporelles, en fait. À l'époque, je m'intéressais surtout, en fait, au corps et à la normalisation des corps. Et donc, je suis parti aux États-Unis.
1: Aux États-Unis, mais revenons à vous, adolescente. À quel âge vous sentez que vous n'êtes pas à l'aise avec le genre qu'on vous a assigné à votre naissance?
0: Ah, mais je pense que j'étais en jardin d'enfance.
1: Oui.
0: Et je disais déjà très rapidement, mais à partir du moment où j'ai pu parler, je disais non, je ne suis pas une fille, en fait. C'est quelque chose, en fait, qui m'aide aujourd'hui aussi à comprendre et à accompagner, par exemple, les familles qui ont des enfants trans,
1: oui.
0: qui à partir des 3-4 ans, en fait, commencent à dire non, je ne suis pas un garçon, je ne suis pas une fille, je ne voudrais pas m'appeler comme ci ou comme ça. Bah, c'était mon cas. Moi, je le disais très ouvertement, alors que j'étais dans un jardin d'enfance qui était géré par des bonnes sœurs, où effectivement, enfin, ça faisait scandale, hein, parce que je disais, je ne suis pas une fille, donc
1: imagine,
0: du coup,
1: oui.
0: La bonne sœur a appelé ma mère pour dire, mais attendez, mais cet enfant n'est pas normal, etc. Donc, j'étais un enfant qui était psychiatrisé quelque part, en fait, très tôt. Cette parole était pensée comme une forme, pas simplement de dissidence ou d'arrogance, mais comme une forme de pathologie, en fait. On se disait, bah, il y a quelque chose qui ne va pas avec cet enfant, il faut regarder. Mais, en même temps, je ne sais pas si c'était, en fait, mécanisme de survie. Je suis d'un optimisme. En fait, je pense que c'est la seule chose qui est vraiment pathologique chez moi, c'est mon optimisme. Donc, je me souviens
1: oui,
0: déjà, en fait.
1: Il fallait survivre.
0: Vraiment. Mais ouais, il fallait survivre.
1: Mais oui, évidemment, parce que vous avez rendu hommage à Almodovar. Vous parlez de la Movida. Almodovar,
0: ouais.
1: C'est un cinéaste issu de ça aussi, hein, dans une chronique
0: absolument.
1: Parue dans Libération le 6 avril 2024. Vous lui rendez hommage à Almodovar, qui a mis en scène, doit-on le rappeler, de nombreux personnages trans dans ses films. Je vous cite, il est ensuite arrivé à ma mère, ce qui arrive toujours aux personnages féminins dans tes films. Parler directement à Almodovar. Elle a eu un enfant trans. Cet enfant, c'était moi. Pour te dire la vérité, j'étais ni un garçon, ni une fille, ni de la viande, ni du poisson, ni du blé, ni de l'orge. Mais plus tard, quand je vivais à New York, entre mauvaise éducation et testostérone, ou peut-être entre médecine du début du siècle et normalisation sociale, je suis devenue un homme trans. C'est la peau que j'habite aujourd'hui. Ma mère l'a toujours su, mais comme dans tes films, elle a préféré le cacher aussi longtemps que possible. C'est comment grandir avec une mère qui sait, en fait, mais qui cache, Paul?
0: Quand je vous écoute, en fait, lire ça...
1: C'est beau, hein?
0: J'ai la chair ouais. des poules, en fait, parce que parfois, j'oublie ce que j'écris et j'oublie surtout ce que ça doit faire à mes parents. En fait, et quelque part, parfois, je me dis, j'ai eu la chance, en fait, de me fâcher avec mes parents, que la société, enfin, la chance et la malchance. Hein. Ça, je parle là de quelque chose qui a été douloureux dans ma vie et qui, je pense, est douloureux pour beaucoup de personnes trans, non-binaires, dissidents du régime de la différence sexuelle. C'est qu'en fait, la société patriarcale, hétéropatriarcale, nous arrache notre famille, en fait. Parce que mes parents ont pas pu m'aimer, en fait. C'était impossible pour eux. Et ma mère avait honte de moi. Mon père, je vous dis même pas, en fait, mon père me disait directement, en me regardant aux yeux, me disait, je préfère avoir un enfant mort qu'un enfant homosexuel. Donc pour moi, quand j'étais enfant, c'est sûr que je me sentais en danger. C'est-à-dire qu'on imagine que l'espace domestique et l'espace de la famille et l'espace de la protection, mais absolument pas. La réalité, c'est que nous ne sommes pas protégés par notre famille. Tout au contraire, en fait, nous sommes l'objet d'énormément de violences à l'intérieur d'un espace qui devrait nous protéger. Et aujourd'hui, la situation a vachement changé avec mes parents.
1: Les mentalités. Ah oui, avec vos parents, oui. Ça va mieux. Ils sont toujours vivants?
0: Ils sont toujours vivants. Mon père est très âgé parce qu'il m'a eu en fait déjà quand il était assez, enfin quand il avait 40 ans, et ma mère était beaucoup plus jeune. Ils sont toujours vivants et surtout ma mère. Mon père, c'est plus difficile avec lui toujours, mais avec ma mère, elle a fait un énorme processus d'émancipation cognitive en fait maintenant. Avant, elle m'appelait pour me dire je peux pas quand je faisais une chronique ou quelque chose à la télé ou à la radio, quelque chose comme ça. Elle me disait bon voilà, tu m'as ruiné la semaine, je pourrais plus descendre en fait chez les coiffeurs, parce qu'elle savait qu'évidemment, il y avait cette surveillance aussi sociale, en fait, qui arrive dans les petites villes. Et du coup, bah, pour elle, c'était terrible, en fait, à porter. Mais aujourd'hui, c'est très différent, parce qu'en fait, aujourd'hui, elle descend au salon coiffure et elle dit, voilà, je suis trop fière de mon fils et tout, en fait. Elle donne des leçons. Elle est vraiment géniale maintenant. Et maintenant, elle comprend tout. En plus, on vit un moment assez merveilleux, parce que comment elle voit la nouvelle arrivée, en fait, du fascisme en Espagne, en Europe, elle me dit souvent, maintenant, je comprends tout. Maintenant, je comprends ce que j'ai vécu quand j'étais enfant sans le savoir, parce qu'évidemment, ma mère aussi est un enfant de la guerre civile, en fait. Donc, du coup, elle n'a pas eu le temps de comprendre, en fait, ce qu'était le fascisme, ce qu'était cette violence patriarcale aussi qui lui était imposée. Grâce à nos conversations et nos dialogues, en fait, elle m'a dit, je suis en train de comprendre, en fait, et elle est beaucoup plus proche de moi. Et donc, quelque part, alors que cette culture hétérocentrée et patriarcale, en fait, m'avait séparé de mes parents, peut-être la philosophie, pas simplement l'amour, mais la philosophie m'a permis en fait de reconnecter avec eux.
1: Parlons philo, c'est beau ça, parlons philo, parce que bon, il y a votre éducation intellectuelle, il faut comprendre aussi d'où vous venez intellectuellement. Vous allez vous retrouver, vous êtes toujours bon à l'école, bon, vous êtes très doué, c'est peut-être ce qui vous sauve en fait, hein. Vous allez dans une école spéciale dès que vous êtes enfant, là, pour les enfants doués.
0: C'est un peu plus complexe que ça, parce qu'en fait j'étais très mauvais à l'école. À l'école normale, enfin à l'école où tous les enfants allaient, j'étais très mauvais en fait, jusqu'au moment en fait où une prof en fait que j'avais à l'école a compris que j'avais mes propres cahiers, parce qu'en fait sinon en fait si vous voulez les bronzeurs disaient en fait cet enfant il sert à rien, hein, on comprend pas tout ce qu'il fait, il passe pas, il sait pas lire, il sait pas écrire, il sait rien faire, alors que j'avais mes propres cahiers. Et jusque un beau jour où une prof en fait qui avait elle-même un enfant autiste a dit à mes parents, je pense que cet enfant en fait différent, il faudrait regarder. Mais encore un nouveau processus, si vous voulez, des regards psychologiques, psychiatriques, parce qu'à nouveau, passer des tests, en fait, faire des examens, etc., à la suite duquel j'étais en fait dirigé vers une école des enfants autistes. Et donc, du coup, oui, j'ai grandi en fait dans une école où il y avait uniquement 8 enfants qui sont devenus en fait mes camarades et mes amis jusqu'à aujourd'hui, je dirais.
1: C'est fou, hein. Vous êtes trouvés, en fait. C'est beau.
0: On s'est trouvés, on était tous, en fait, c'était génial, c'était un peu la cage, c'était pas la cage aux folles, c'était la cage aux monstres, mais on était merveilleux, en fait, voilà.
1: Mais je pense qu'à partir... C'est ça la douance aussi, parce que ça aussi, on les exclut, on les stigmatise jusqu'à ce qu'on... Bon, tant mieux, on réussit à les réunir, parce que vos études vont être brillantes, c'est là où je voulais en venir, vous allez gagner des bourses, et vous allez vous retrouver à aller étudier aux États-Unis, à la New School for Social Research de New York, où vous entrez, on est au début des années 80, grâce à la prestigieuse bourse Fulbright. Vous avez été l'élève des philosophes Jacques Derrida et Agnès Heller, qu'on décrit souvent d'ailleurs comme la Hannah Arendt hongroise. Moi, je ne la connais pas.
0: C'est vrai.
1: C'est fou, hein? Elle s'est opposée d'ailleurs aux politiques de Victor Orban.
0: Tout à fait. Bien sûr. Ouais. Jusqu'à la fin de sa vie, hein, il faut savoir qu'on est resté... En fait, moi, j'étais son assistant pendant un certain temps quand j'étais en USCO et nous sommes restés en contact. En fait, elle est retournée en Hongrie. Et elle avait 90 ans et elle continuait en fait à militer, à faire des écrits, des tribunes, etc. Elle était extraordinaire et j'ai énormément appris avec elle, parce qu'elle était une historienne de la philosophie hors norme, et donc et surtout une lectrice en fait de Marx extraordinaire. Donc j'ai adoré en fait étudier avec elle, mais c'est vrai qu'aussi la relation qui a totalement changé ma vie, c'était celle que j'ai eue avec Derrida.
1: Bon, parlons de Jacques Derrida. C'est la déconstruction du genre, ça vient par lui, entre autres, et Foucault, bien sûr, qui va être très marquant pour vous. Qu'est-ce qu'il a changé pour vous, Derrida?
0: Le fait, en fait, que tu es quelqu'un de très antidisciplinaire, c'est-à-dire qu'il ne croyait pas à cette hiérarchie disciplinaire dans laquelle la philosophie serait vraiment haut de la pyramide, et après, il y aurait les sciences sociales, et plus bas, vous voyez ce que je veux dire?
1: Oui.
0: Lui, il ne croyait pas ça, donc c'est grâce à lui aussi où j'ai commencé à travailler sur les corps comme une architecture vivante, comme une architecture sociale et politique, grâce à lui. Et aussi à comprendre en fait que les corps est construit avec des mots, et que les mots, et c'est quelque chose dont je vais parler aussi dans les derniers livres que je viens de publier, que les mots nous constituent. C'est pas tellement, en fait, si vous voulez, avant, on avait l'impression, on disait tout est texte. Moi, j'inverse ça et je dis tout est corps. C'est-à-dire que nos papiers, nos documents d'identité, les histoires qu'on va lire, qui nous ont été lues quand on était enfant, les noms que vous portez, tout ça est corps. Et si vous n'avez pas accès à ces langages-là, à ces textes-là, à ces petits écrits, parfois morceaux de papier, vous ne pouvez pas en fait vivre à l'intérieur d'une société qui est une société qui est pure politique fiction. Dans cette société, en fait, il n'y a pas cette distance qu'on croit en fait sacrée entre la réalité, la fiction, la nature et la culture, parce que ce n'est pas le cas. C'est-à-dire les corps, c'est un organisme techno-vivant et nos subjectivités sont des entités des politiques fiction.
1: Paul B. Preciado, merci beaucoup d'être avec nous. On passe toute cette heure avec le philosophe Paul B. Preciado. Paul, en 2023, vous avez réalisé Orlando, ma biographie politique. C'est un documentaire expérimental présenté en avant-première au Festival international du film de Berlin. On écoute un extrait du tout début de ce film. C'est vous que l'on entend.
2: Quelqu'un m'a demandé un jour, pourquoi n'écris-tu pas ta biographie? J'ai répondu, parce que fucking Virginia Woolf l'a écrite à ma place en 1928. Je suis désolé d'avoir dit putain de Virginia Woolf. Je le dis avec tendresse et admiration, car ton écriture me semblait impossible à surpasser. Mais aussi, je le dis avec rage, car tu nous as représentés, nous, les trans, comme des aristocrates de l'Angleterre coloniale, qui, un beau jour, se réveillent dans un corps de femme. Tu ne pouvais pas savoir, c'est vrai, que ce n'était pas comme ça qu'on devenait trans. C'était plus difficile. On risquait sa vie à chaque fois. Je voulais t'écrire pour te dire que je suis un de tes Orlando. Je suis vivant. Je suis sorti de ta fiction. Si tu savais, le monde contemporain est plein d'Orlando. Nous sommes en train d'échanger les cours de l'histoire.
1: Voilà. C'est un extrait du tout début de votre film, Paul B. Preciado. Bon, j'ai deux questions pour vous. Pourquoi on risque sa vie quand on est une personne trans?
0: Parce qu'en fait, dans une société comme la nôtre, en fait, binaire et hétérocentrée, les personnes qui ne sont pas, qui s'identifient pas avec les genres qui leur a été assigné à la naissance, en fait, sont considérées comme des personnes qui souffrent des dysphories de genre et comme des personnes, en fait, qui sont pathologisées en permanence, que, dont les processus de transition doivent être surveillés parfois par des médecins, mais aussi par la loi. Et souvent aussi, en fait, dans ce processus de transition, on va perdre l'accès à nos papiers d'identité. On va devenir, en fait, quelque part, des parias sociales et politiques. Donc, du coup, c'est un processus, en fait, terriblement risqué, qu'aujourd'hui, on pourrait presque uniquement comparer, en fait, au processus d'émigration, dans lequel les personnes migrantes et les personnes apatrides, en fait, ont plus les statuts de citoyenneté. Et ils perdent toute reconnaissance face à la loi, face à l'État, par exemple, en fait. Et donc, ils deviennent terriblement vulnérables.
1: Paul, dans Testo Junkie, que vous faites paraître en 2005, vous avez 35 ans à l'époque, c'est un essai que vous écrivez entre la mort de Guillaume Dustan, votre ami écrivain, et le début de votre relation amoureuse avec l'écrivaine Virginie Despentes, avec qui vous serez en couple d'ailleurs pendant 10 ans. Vous faites là-dedans le récit de, je cite un passage du livre, votre protocole d'intoxication volontaire à la testostérone concernant le corps et les affects de BP. Vous décrivez Testo Junkie comme un essai corporel. On y revient, hein? Tout passe par le corps. Qu'est-ce que ça veut dire?
0: Ça veut dire que J'ai voulu en fait sortir du protocole des normalisations des processus de transition du genre. C'est-à-dire que, comme je disais tout à l'heure, en fait, ouais. si vous vous identifiez pas avec un genre, avec les genres avec lesquels vous avez été assigné à la naissance, bah, vous êtes forcé en fait de vous présenter face à un médecin et dire en fait, bah, je suis dysphorique du genre. Et à ce moment-là, en fait, la médecine va, en même temps, vous voyez, c'est paradoxal. C'est-à-dire, en même temps, la médecine vous reconnaît en tant que dysphorique et donc quelque part vous reconnaît aussi comment souffrant d'une pathologie et en même temps par cet acte de reconnaissance ou de non-reconnaissance on dirait en fait il vous dit en fait bah je vais vous donner en fait une thérapie qui va vous permettre une réassignation immédiate au genre opposé comme ça en fait vous serez pas hors norme. Vous allez en fait vous réidentifier immédiatement en tant qu'homme. Donc je voulais en fait avoir accès à la testostérone. Je voulais puisque la testostérone en fait a commencé à circuler dans les collectifs où j'ai travaillé dans les années 90, début des 2000 en fait. Et donc je voulais en fait prendre de la testostérone, mais en dehors de ce protocole des réassignations et en dehors en fait de cette pathologisation et de cette forme de surveillance médicale et juridique. Et donc, du coup, je me suis donné, en fait, comme forme d'écriture, les protocoles que d'autres écrivains, en fait, avaient déjà écrits, comme Freud travaille avec la cocaïne, ou Walter Benjamin avec les hashish, ou plein d'autres, en fait, ou, par exemple, William Burroughs, qu'on y travaille avec sur la ayahuasca, etc.
1: Oui.
0: Donc, je voulais faire un peu la même chose, mais, en fait, avec la testostérone. Je n'avais pas pensé totalement, en fait, à une réassignation. Je ne pensais pas, en fait, qu'à un moment donné, je me retrouverais avec un corps quelque part qui ne sera pas, qui sera plus reconnu en tant qu'homme ou en tant que femme et donc que je me retrouverai aussi sans passeport, sans document d'identité, dans une situation en fait qui politiquement devenait très complexe. Et donc je l'écris pendant les processus même en fait où j'ai prenais la testostérone. Donc je l'écris à peu près entre 9 et 12 mois et effectivement c'est un journal que j'appelle d'intoxication volontaire et c'était aussi une forme de dissidence en fait, des révoltes par rapport en fait à tous les processus de normalisation qui prétend que si on prend la testostérone, évidemment, c'est pour devenir un homme. Bon, ça, c'est une des possibilités, c'est que quelqu'un qui n'est pas en accord avec l'assignation qu'il a eue à la naissance puisse s'identifier en tant qu'homme. Trans, par exemple, ou pas, ou homme, tout simplement. Mais c'est qu'une des possibilités. Il y aurait aussi la possibilité de s'identifier en tant que personne non-binaire, de prendre la testostérone et rester, en fait, avec une identification féminine. Donc, déjà, en fait, si vous voulez, dénaturaliser quelque part, en fait, séparer cette collision extrême qu'on fait entre certaines hormones, en fait, et les genres. Et testo-junkie, en même temps, c'est, je voulais, en fait, faire une généalogie politique des hormones. C'est-à-dire que j'ai commencé à me dire, mais finalement, mais qu'est-ce que c'est une hormone, en fait, qu'on elle a été inventée, comment est-ce qu'on a accès aux hormones ou pas. Je me suis rendu compte au fait que finalement, bon, sur la testostérone, il n'y avait pas beaucoup d'informations, mais par contre, sur l'estrogène et la progestérone, donc il y avait vraiment, mais quand j'ai fait cette recherche, je l'ai fait en fait à New York, à la bibliothèque d'NYU, il y avait, mais je ne vous mens pas, il y avait vraiment à peu près 4 ou 5 livres en fait sur la testostérone, il y avait tout un couloir rempli, mais vraiment un couloir en entier, rempli de livres en fait sur l'estrogène et la progestérone. Et là, je suis resté en fait face à ces couloirs et je me suis dit, bon, là, il y a quand même pas mal de travail à faire. Je pense qu'il se passe quelque chose en fait qui nous fait comprendre qu'il y a eu un traitement asymétrique des corps des hommes et des femmes dans l'histoire politique. Allons-y, en fait. Et là, je suis rentré vraiment presque comme un archéologue. En fait, je suis rentré tac, tac, tac. Et je me suis dit, bon, voilà, qu'est-ce qui s'est passé finalement avec l'estrogène?
1: Oui, c'est passionnant. Les femmes vous en remercient d'ailleurs parce qu'on n'a pas assez étudié ça, bien entendu, hein, la prise d'hormones pour les femmes. Évidemment, la prise d'hormones par des adolescents qui veulent faire une transition, Paul, c'est un sujet controversé, vous le savez très bien, en France, au Canada, par exemple. Certains psychanalystes ou des psychiatres jugent ces transitions sexuelles précoces à l'adolescence comme un phénomène de mode périlleux. L'historienne et psychanalyste Elisabeth Roudinesco a évoqué une épidémie de transgenres sur le plateau de l'émission Quotidien il y a quelques années. Est-ce que vous comprenez que l'on puisse s'inquiéter qu'à 14, 15 ou 16 ans, alors qu'on est en âge de prendre cette décision de transformer son corps pour le reste de sa vie, ça inquiète des gens.
0: Alors, moi, ce que je pense, en fait, c'est qu'il y a beaucoup d'informations erronées. Déjà, en fait, il faut savoir qu'il n'y a pas Et ça, je l'ai dit, en fait, il faudrait le répéter constamment. Il n'y a pas d'adolescent qui a accès à des hormones, des changements de genre avant 18 ans. Il n'y en a pas. En fait, ça, ce n'est pas légal, ni ici, ni, ni dans les contextes, ni en Amérique du Nord, ni au Canada, ni au Québec, ce n'est pas légal. En fait, les adolescents ont accès à des bloqueurs, ce qu'on appelle des bloqueurs
1: exact.
0: De puberté.
1: Oui.
0: C'est-à-dire,
1: oui.
0: en fait, c'est un ensemble d'hormones, en fait, qui sont avec une action, si vous voulez, qui permet de retarder la production des signes secondaires des hormones, c'est-à-dire par exemple la pilosité en rapport à la testostérone ou le développement des seins en rapport en fait à l'estrogène. Mais ce ne sont pas des hormones, des changements de genre. Ça c'est une chose. Deuxième chose, il n'y a aucune hormone qui est irréversible. Il y a certains effets des hormones qui sont plus ou moins irréversibles. C'est que, par exemple, si vous prenez la testostérone, en fait, comme je l'ai fait pendant des années,
1: oui.
0: les changements qui se produisent, en fait, sur la voix sont la texture, en fait, et la grosseur des cordes vocales. Parce que tout ça, je trouve ça fascinant, parce que ça, c'est des possibilités naturelles du corps. Je ne suis pas Frankenstein, je ne suis pas les monstres de Lake Ness, en fait, si vous voulez. Je suis juste, en fait, un corps humain qui explore les possibilités à l'intérieur d'un corps humain totalement normal. C'est la même chose, en fait, pour les adolescents. C'est-à-dire que, par exemple, une personne, un adolescent ou une adolescente, en fait, qui va prendre des bloqueurs d'hormones, il n'y a aucun processus irréversible. C'est-à-dire qu'à partir du moment où il va décider d'arrêter la prise, en fait, des bloqueurs, il y aura la production immédiate à nouveau d'estrogène ou de progestérone.
1: Sans effet secondaire, Paul.
0: Sans effet secondaire. Ou, attendez, parce que c'est beaucoup plus intéressant, et je pense que les thèmes des hormones, si vous voulez, on pourrait, en fait, un autre jour, si vous voulez, on fait une émission, parce qu'il faut...
1: Que là-dessus, bien sûr. Ce serait fascinant.
0: Qu'est sur les hormones, parce qu'en fait, est-ce que les gens n'arrivent pas à comprendre, c'est que n'importe quelle fillette, aujourd'hui, qui va chez un médecin, une fillette identifiée fille 6, c'est-à-dire assignée fille à la naissance, oui. qui s'identifie en tant que fille et qui dit être hétérosexuelle, va arriver chez son médecin, c'est son gynécologue, qu'on est là 12 ans, et le gynécologue va lui dire « Est-ce que tu veux prendre la pilule ?» Ok. La pilule, en fait, c'est un petit cocktail, un micro-cocktail d'estrogène et progestérone. Donc, en fait, n'importe quel adolescente aujourd'hui qui a 12 ans, y compris même parfois 11 ans, a accès à la prise d'hormones. Mais attention, la prise d'hormones, estrogène ou progestérone. Ça, en fait, n'est pas discuté. Je ne vois pas, en fait, beaucoup de gens qui se disent, en fait, attention, nos enfants, nos adolescents sont en train de prendre des hormones. Pourquoi ?
1: Mais c'est pas la même chose que des bloqueurs, Paul, quand même.
0: Non, tout à fait, c'est pas la même chose, mais c'est quand même la prise d'hormones. Et c'est une prise, en fait, qui est comme toute prise des médicaments ou des suppléments chimiques, en fait, qui sont différents, c'est qui sont produits par les corps de manière naturelle, en fait, si vous voulez, à un certain nombre de risques, y compris, par exemple, les cancers.
1: Bien sûr, par les enfants qui prennent des hormones parce qu'elles sont ménopausées, par exemple.
0: Et exactement, exactement. Pour les femmes aussi, c'est-à-dire est-ce que j'ai compris, si vous voulez, quand j'ai commencé à étudier l'administration et la production d'estrogènes, c'est que les corps des femmes cis, qui s'identifient en tant que femmes et auxquels les sexes féminins leur a été assigné à la naissance, ces corps, en fait, sont, si vous voulez, objet d'administration d'hormones tout au long de leur vie. À partir entre les 11 ans et pratiquement les 60 ans, en fait, une femme, et donc un corps, et je profite pour saluer, en fait, Kev Lambert, parce
1: oui.
0: qu'elle était à Paris l'autre jour, en fait, et on était en train de parler ensemble, et on parlait aussi des terres, donc des soi-disant féministes, en fait, qui vont exclure un certain nombre de femmes de la catégorie des femmes, et qui considèrent que la femme et la féminité a affaire uniquement à la capacité, en fait, des reproductions, et donc qui sont, on disait avec Kev, en fait, on rigolait, on disait, sont utérocentrées. Donc si on pense, en fait, aux femmes, à ces corps-là qui vont être l'objet central de la surveillance et de la normalisation dans des sociétés hétérocentrée et patriarcale. Donc je dirais qu'aujourd'hui, l'alliance la plus forte devrait être entre les femmes trans et les femmes non trans. Pourquoi ? Parce qu'elles sont elles qui sont l'objet de plus de surveillance et plus de normalisation. Il a fallu un long processus, en fait, des luttes politiques pour avoir accès à des techniques qui séparent les processus des hétérosexualités et des reproductions. Bon, il y a d'autres techniques qui séparent, non pas les processus d'hétérosexualité et des reproductions, mais les processus, en fait, si vous voulez, anatomico-organiques et la production du genre. Et donc, pourquoi pas permettre à un enfant, un adolescent qui a 12, 13 ans, de dire, bon, pour l'instant, je ne sais pas trop, mais je ne me sens pas bien avec mon genre. Je ne vais pas, en fait, de cette transformation de mon corps. Donc, je ne vais pas prendre la pilule anticonceptive parce que je ne suis pas hétéro. Mais par contre, je voudrais prendre plutôt un bloqueur. Ah bah, génial. En tout cas, si on accepte qu'on peut techniquement avoir accès à son corps et modifier certaines productions hormonale à l'intérieur du corps, alors à ce moment-là, il faut qu'on accepte aussi bien pour les personnes trans que pour les femmes qui vont faire objet, si vous voulez, des gestions reproductives. Donc ça me semble en fait un combat transversal du féminisme et des mouvements trans. Voilà, ça c'est, me semble très très important parce que sinon, on commence à se dire que les enfants trans sont différents. Après, je voudrais dire aussi qu'il va falloir, et ça c'est quelque chose en fait que, dont j'ai eu le plaisir aussi de comprendre que c'était quelque chose qui était présent par exemple dans les livres, dans les mémoires que Carl Bayer a écrit.
1: Oui, parlons de ce livre qui s'intitule « Mémoire des années de jeune fille d'un homme ». Ça, c'est le texte publié en 1907 de façon anonyme, donc « Nobody ». Et la deuxième partie du livre, c'est votre texte à vous, où vous revenez, vous décryptez ce texte qui date de 1907 sous le titre « Mon nom est Body ». Et ce texte paru en 1907, c'est le témoignage, donc, de cette personne qui refuse le sexe qu'on lui a assigné à sa naissance. On est en Allemagne et le texte est traduit pour la première fois en français. Il s'appelle Karl M. Baer. Il est né en 1885 dans une famille juive berlinoise et il a été déclaré femme à sa naissance.
0: Est-ce qui est intéressant, si vous voulez, et c'est pour ça en fait que ces textes, ces mémoires sont un objet historique, politique, littéraire, fascinant. Karl Baer, bon, d'une part, il va devoir évidemment signer avec un pseudonyme. Ses pseudonymes, c'est Nobody, ça veut dire, en fait, vous comprenez bien, personne.
1: Exact.
0: Mais c'est aussi N.O.Body, ce qui voudrait dire aussi, peut-être ni monsieur ni madame, body, c'est-à-dire corps. En fait, vous voyez
1: Majeur quand même. Hein?
0: C'est extraordinaire, c'est comme si son homme de famille était corps. Mais peut-être l'élément le plus intéressant, c'est qu'en fait, dans ces textes où il dit, je vais dire en fait toute la vérité sur ces processus de réassignation. Dans ses textes, il nous raconte qu'il est né dans une famille catholique et il nous raconte aussi qu'il a connu Magnus Hirschfeld totalement par accident. C'est le cas de le dire parce que quand il était encore assigné femme, en fait, a pensé au suicide et qu'à un moment donné, il était tellement troublé en fait qu'il a eu un accident au tramway et que la personne, donc les médecins qui est venu l'aider suite à cet accident, était Magnus Hirschfeld.
1: Qui va peut-être fonder l'Institut de sexologie de Berlin et qui va aider donc cette personne à changer son sexe officiel en 1906.
0: Exactement. Et donc, du coup, en fait, donc Karl Baer va être une des premières personnes en fait en Allemagne à bénéficier en fait de cet protocole en fait des réassignations sexuelles ou des sexes. Mais peut-être il y a deux choses qui sont très importantes. La première, c'est que dans un texte qui s'est dit être totalement véridique, finalement, ce qu'on comprend, c'est que Karl Baer a dû se faire passer par une personne catholique alors qu'il était juif, puisque, évidemment, on est dans un moment d'expansion des discours antisémites en Allemagne.
1: On est dans l'Allemagne qui va devenir nazie, là,
0: absolument,
1: quelques décennies plus tard.
0: Exactement. Et que ça aurait été très, très difficile. Il va être considéré comme hermaphrodite, il va être considéré comme avoir fait l'objet, en fait, d'une assignation du sexe erroné à la naissance. Et justement, on va pouvoir en fait réassigner son sexe à la masculinité parce qu'on va dire qu'il y a eu une erreur à la naissance. Et il aurait été très très difficile pour Baer montrer en même temps en fait qu'il était peut-être hermaphrodite, peut-être trans, ça on ne saurait pas, et en plus ce n'est pas la question. Il y a eu beaucoup de débats des historiens qui quand même se sont déchirés les uns les autres en disant en fait mais est-ce que c'était un homme, une femme, est-ce que c'était hermaphrodite ou pas. La question c'est plutôt, c'est pas la question de la vérité du sexe, mais plutôt la question de l'assignation du sexe à la naissance. C'est-à-dire que dans un régime binaire, on ne peut qu'être assigné homme ou femme à la naissance. Et ce qui est intéressant, soit avec toute indépendance, si c'était une personne intersexe ou si c'était une personne trans, en fait, en tout cas, et ce qui est important, c'est que Baer a souhaité, en fait, un processus de réassignation et que dans une société antisémite, il ne pouvait pas dire en même temps, je voudrais une réassignation du sexe et en plus, je suis juif, en fait. Donc ça, c'était, c'est quelque chose, en fait, qui est resté très longtemps inconnu, puisque les textes ont été publiés, comme on disait tout à l'heure, en 1907 et que jusqu'à 1993, on n'a pas su qu'il s'agissait d'une personne juive.
1: J'ai l'impression que le texte, vous le voyez aussi dans la façon que vous avez de le décrypter comme un miroir de la société actuelle, Paul.
0: Ça l'est, pourquoi? En fait. Parce qu'on on pourrait imaginer en fait, que beaucoup des choses ont changé. En fait. On pourrait se dire, finalement, il y a laissé. En fait, il y a eu ce grand processus dont on parlait tout à l'heure, en fait, d'émancipation et de libération des minorités sexuelles et des genres. Mais en même temps, les processus d'assignation lui-même n'a pas changé. C'est-à-dire que nous continuons à vivre à l'intérieur d'un régime normatif binaire. Et ça qui me paraît important et intéressant, c'est qu'en fait, Magnus Hirschfeld...
1: Moi, j'ai appris à le connaître grâce à votre livre, hein, je ne le connaissais pas.
0: C'est quand même incroyable, en fait, parce que Magnus Hirschfeld est une figure centrale, pas simplement en fait, dans l'histoire d'émancipation des minorités sexuelles et des genres, mais aussi en fait, dans l'histoire de la psychopathologie, l'histoire de la sexologie tout court. Avec Freud, on pourrait dire que c'était la figure majeure de la psychologie dès la première moitié du XXe siècle, en allemand. Pas en Allemagne, en fait, parce que Freud, il était plutôt à Vienne, alors que, Hirschfeld était... Hirschfeld était en Allemagne. Mais ce qui est intéressant, c'est que Hirschfeld, il était juif et homosexuel lui-même, et il va constituer un institut de recherche sur la sexualité à l'intérieur duquel il va réunir un ensemble, en fait, des activistes, des acteurs et des agents aussi culturels, littéraires de l'époque. Et, en fait, c'est à l'intérieur de cet espace qui est en même temps, en fait, c'est comme un centre d'études, mais c'est en même temps un musée, c'est un lieu dans lequel Hirschfeld va faire en fait le premier film homosexuel de l'histoire, c'est pas rien, en fait en 1919.
1: C'est
0: un lieu aussi incroyable, c'est un lieu des luttes aussi pour les droits et la reconnaissance des personnes, pas simplement homosexuelles, mais aussi travesties, qui étaient considérées aussi comme les travestissements étaient considérés comme un crime, et aussi, quelque chose de très important, Hirschfeld va être une des premières personnes en fait à considérer qu'il n'y a pas uniquement deux sexes. Lui dit, en fait, il dit en rigolant, il y a 43 millions de types sexuels intermédiaires. Et ce qui n'existe pas dans la nature et en réalité, c'est l'absolu de la différence sexuelle. C'est-à-dire que l'extrême de la masculinité et de la féminité telles qu'on les imagine et sont des normes sociales et politiques. Et ce qui existe en réalité, 43 millions des types intermédiaires entre l'un et l'autre. Et donc, on a vraiment pour la première fois, en fait, un théoricien qui pense à la modification du régime d'assignation sexuelle et du sexe à la naissance.
1: Oui, vous savez, ce qui est décourageant. Oui, c'est extraordinaire. Ce qui est décourageant, vous dites, bon, ces travaux vont évoluer. On est dans les années 10, 15, 20 en Allemagne et quelques années plus tard, les nazis vont prendre le pouvoir en 1933. Ils vont stigmatiser les homosexuels. Alors, on est dans le backlash total.
0: Ça va encore plus loin. Oui. C'est-à-dire que Hirschfeld va être considéré par Hitler comme la personne la plus dangereuse de l'Allemagne, en fait, et qui est un des premiers instituts, en fait, qui va être détruit en 1933, sera celui-là de Magnus Hirschfeld. La plupart des personnes, en fait, qui habitaient à l'institut vont périr dans le camp de concentration en Allemagne, en fait, et Hirschfeld lui-même est forcé de partir en exil et il va mourir pratiquement dans l'anonymat en 1936 en fait en France, dans le sud de France. Donc, et par la suite, sa philosophie, ses travaux de recherche, son travail aussi légal et politique politique va être totalement détruit et pratiquement inconnu, alors que son œuvre, en fait, est novatrice et qu'il me semble qu'aujourd'hui, nous avons besoin plus que jamais de revenir, en fait, sur cette... vraiment cette idée absolument révolutionnaire d'Hirschfeld qui imagine la possibilité d'arrêter de travailler en fait avec un régime d'assignation binaire et ouvrir l'assignation et la faire aussi optionnelle. C'est-à-dire revenir, comme on disait tout à l'heure quand on a commencé notre émission, en fait, et revenir à un régime dans lequel chaque personne pourrait choisir finalement son assignation.
1: Ouais, c'est la révolution. Hein? En octobre 2020, sur la scène d'un auditorium du Centre Pompidou, Paul B. Preciado, vous annoncez « La révolution, ce n'est pas demain. Nous sommes dans un présent révolutionnaire. » De quelle révolution vous parlez?
0: Je suis convaincu que nous sommes dans un présent révolutionnaire. En fait, il me semble qu'une des choses les plus tristes et terrifiantes, en fait, c'est que nous sommes dans une révolution, en fait, mais que beaucoup de personnes ne sont pas au courant. C'est-à-dire que la plupart des gens, en fait, sont dans un état des dépressions, des pressions autoritaires. Ouais. C'est-à-dire, en fait, que les passions joyeuses, les passions des transformations sociales et politiques, ils ont été totalement colonisées par les forces conservatrices et jusqu'au tel point en fait où on ne se rend pas compte en fait que nous sommes dans un moment des changements des paradigmes. Nous vivons un moment aussi important qu'étaient les moments du 15e siècle où les débuts de la colonisation a commencé, en fait, je parle de 1492, mais aussi, en fait, l'invention de l'imprimerie et tout simplement, en fait, de l'âge du livre, de l'âge de Gutenberg. En fait, nous sommes dans un moment semblable des points de vue politiques, des points de vue technologiques, des points de vue aussi de la représentation du corps et des vivants, puisque aujourd'hui en fait on a l'invention des technologies qui pour la première fois nous permettent en fait d'accéder à les structures du DNA en fait du vivant en fait et à la modification de les structures même du vivant et en même temps on est certainement en fait à l'œuvre d'une révolution qui concerne en fait les technologies de l'intelligence artificielle, les technologies digitales. Donc, nous sommes dans un moment absolument crucial et charnière, et aussi à un moment des luttes pour la redistribution de la souveraineté. Les corps qui, jusqu'à maintenant, pendant des siècles, n'ont pas eu accès aux techniques des pouvoirs, n'ont pas eu accès aux ressources des productions et des reproductions de la vie, vont dire en fait. Attention, nous aussi, on appartient en fait à l'humanité. Et je parle ici évidemment des luttes, des décolonisations, des minorités sexuelles, du genre, des minorités raciales, des peuples indigènes. On parle aussi en fait des personnes qui ont été considérées comme des malades mentaux selon la taxonomie psychiatrique en fait développée pendant le 19e et le 20e siècle. On parle aussi des enfants, parce que quand vous me posez la question en fait, sur les adolescents, la question c'est à partir de quel moment on est considéré comme un sujet politique. Est-ce que les enfants sont des sujets politiques? On parle aujourd'hui, par exemple, la question de la pédophilie est une question centrale aujourd'hui, c'est-à-dire une critique radicale des pouvoirs des adultes sur les corps et la sexualité des enfants. Cette critique ne pourra pas se faire si on ne commence pas à considérer les enfants comme des sujets politiques à part entière. Mmh. Et donc, du coup, on pourrait arrêter, il faut arrêter de continuer à considérer les corps des enfants, parce que c'est la même chose, hein. Les corps des enfants, les corps historiquement les corps des femmes, historiquement les corps des personnes homosexuelles, historiquement les corps des trans, historiquement les corps non blancs, historiquement les corps des juifs, historiquement les corps migrants, etc. Donc et tous ces corps, aujourd'hui, constituent ce que j'appelle en fait une transversale somatopolitique. Ils sont des corps en révolte contre la norme, en révolte contre la colonisation et l'extraction des forces vitales de leur propre corps. Puisque finalement, il faut comprendre en fait que dans une société comme la nôtre, Lucine contemporaine est le corps. C'est-à-dire, si Mars, en fait, levait la tête aujourd'hui, il dirait, mais attendez, mais elle est où la machine, en fait? Fondamentalement, aujourd'hui, on est confronté à deux machines, en fait. D'un côté, si vous voulez, l'intelligence artificielle qui va à avaler toute autre machine historique. Oui. Et de l'autre côté, la machine vivante, en fait, nous-mêmes, en fait. Donc, l'organisme vivant qui est devenu, en fait, la source des productions et des reproductions de toutes formes de valeurs historique et sociale et politique. Donc c'est la révolution que nous vivons, c'est la révolution des corps vivants contre toute forme d'extraction de la vie.
1: Oui, parce qu'on pourrait même, et on va conclure là-dessus, Paul P. Preciado, dire qu'on va faire disparaître le corps, qu'on pourrait faire disparaître le corps avec l'émergence de l'intelligence artificielle, par exemple.
0: Bah, en tout cas, c'est, je ne suis pas sûr. Enfin, les corps vivants, toutes oui. les vivants, en fait, sont menacés aujourd'hui
1: exact.
0: Par un dispositif capitaliste, en fait, d'extraction de la vie à l'échelle planétaire, bien sûr. Donc, les corps sont aujourd'hui menacés en tant que corps vivants, certainement, mais certains corps sont plus menacés que d'autres. C'est-à-dire, et c'est ça qui devrait, en fait, aussi nous permettre, en fait, de faire une large composition, une large alliance des corps vivants. C'est-à-dire qu'en fait, ce que je vous invite, en fait, à passer de la lutte des politiques d'identité. Jusqu'à maintenant, on disait, en fait, bah, les femmes, elles luttent avec les femmes, oui. les personnes noires luttent avec les personnes noires, les homosexuels avec les homosexuels, les trans avec les trans. Et je dirais, en fait, il faut dépasser la lutte des politiques d'identité pour rejoindre, en fait, une lutte transversale des corps vivants contre forme d'extraction et d'extermination de la vie sur la planète. Et donc ça permet, si vous voulez, de créer une lutte commune transféministe, radicalement écologiste et décoloniale, en fait, qui me semble aujourd'hui la seule à pouvoir faire face aux nouvelles formes, en fait, du capitalisme planétaire.
1: Paul B. Preciado, Mémoire des années de jeune fille d'un homme. Ce texte paru de façon anonyme, Nobody, et votre texte qui vient par la suite, Mon nom est Body, c'est paru aux éditions du Seuil, comme la plupart de vos livres. Merci énormément d'avoir été avec nous.
0: Ben, merci à vous, c'est vraiment un grand plaisir d'être là avec vous aujourd'hui. Merci.
1: À très bientôt, portez-vous bien.
0: Merci à vous aussi.
3: C'est ainsi que se termine cette édition de Parlons Franco avec un entretien issu du pouvoir des mots sur Radio-Canada. Place à présent aux infos avant de retrouver Catherine Fadbert aux commandes de Travelling.

0: La production de l'émission a bien vérifié, personne n'a été blessé au cours de la diffusion de cette chanson, en tout cas pas à cause d'elle. Marc Lavoine sur RTS Première, les yeux revolver. Passez un excellent week-end, il est 16h.
1: Malika Nedir.
2: C'est jour de rentrée scolaire lundi dans plusieurs cantons romands avec des nouveaux venus dans le canton du Jura. Pour la première fois, 800 élèves et une centaine d'enseignants de Moutiers rejoindront le système scolaire jurassien après l'arrivée de la ville de Moutiers le 1er janvier dans le canton du Jura. C'est une rentrée historique, s'est réjoui le nouveau ministre jurassien de la formation, Raphaël Tchioky, dans sa conférence de presse de rentrée. Valérie Ditli, lâchée par le comité de présidence du Centre Vaud, le président du parti cantonal Giancarlo Sergi confirme à la RTS une information de Blick.ch. La direction du parti a décidé mi-juillet de ne pas soutenir une future candidature de sa ministre aux élections cantonales de 2027. Contactée ce matin, Valérie Ditli, sous le coup de deux peines pénales, reste silencieuse sur ses intentions. Elle ne souhaite pas commenter les affaires internes de son parti. Un guide de montagne condamné par la justice bernoise pour homicide par négligence après une avalanche meurtrière. Il était le principal responsable d'une sortie à ski de randonnée en mars 2023 au-dessus de Meiringen dans l'Oberland bernois, au cours de laquelle deux adolescents ont été emportés par une coulée de neige. Le guide a été condamné à une peine de 150 jours amende avec sursis par le tribunal régional de Thun. L'accompagnant de la sortie a été acquitté. Il est possible de déplacer de très petits objets uniquement grâce au son. C'est la prouesse réalisée par des chercheurs de l'EPFL, l'École Polytechnique Fédérale de Lausanne. Ils ont construit de minuscules drones et des bateaux lilliputiens équipés de micro-cavités en forme de cloche. Sans composants électroniques, elles transforment les ondes sonores en force de propulsion. Les photos d'Emmanuel Macron publiées dans Paris Match suscitent la polémique en France. On y voit le président s'adonner au jet ski et à diverses activités nautiques avec ses gardes du corps. La gauche et les écologistes critiquent un président déconnecté des réalités alors que le pays suffoque sous la canicule et les incendies. Réponse de l'Élysée, les photos ont été volées comme chaque été lorsque le couple Macron séjourne au fort de Brégançon dans le Var. Dans les Landes, où les températures dépassent 40 degrés, un nouvel incendie s'est déclaré hier et déjà brûlé 1100 hectares de forêt, entraînant l'évacuation de plus de 500 personnes. Dans cette région de France peuplée de pins maritimes, desséchée par la chaleur, un méga-feu avait brûlé fin juillet plus de 40 000 hectares de forêt. Et en Croatie, le bilan du violent incendie sur la côte adriatique s'alourdit. Il est de 1 mort et de 40 blessés. Le feu a embrasé la nuit dernière une pinède entourant des zones résidentielles d'une station balnéaire près de la ville d'Omis. Il s'est propagé sur plusieurs kilomètres à d'autres localités du littoral. 2000 habitants et touristes ont dû évacuer les lieux. C'est l'un des pires incendies de l'histoire de la Croatie, selon le chef des pompiers croates. Aux Européens d'athlétisme à Birmingham, trois Suissesses prendront part à la finale du 800 mètres ce soir à 22h46. Audrey Véro, repêchée après une chute en demi-finale, vise le titre de championne d'Europe. Veronica Vancardo et Valeria Rosa Milia sont aussi qualifiées. Chez les hommes, espoir de médaille aussi pour Timothée Momenthaler en finale du 200 mètres à 22h25. Tenant du titre, il a battu son record personnel en demi-finale. Autre Suisse en finale, William Reyes, qualifié de justesse. Soirée d'athlétisme à suivre sur RTS2. Météo ciel ensoleillé cet après-midi, plus nuageux en montagne avec quelques averses ou orages dans les Alpes le long du Jura. Il fait 35 degrés en plaine. Demain, des averses possibles en plaine le matin, ciel plus chargé l'après-midi en montagne, suivi d'orages, toujours 35 degrés. Dimanche, un temps moins ensoleillé, plus orageux, les températures baisseront à 31 degrés.
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0: filiale à Benjamin avait 13 ans. Et Lux, 14. Bonnie, 15. Marie, 16. Et Thérèse, 17.
1: Aujourd'hui dans Travelling, le premier long métrage de Sofia Coppola, j'ai nommé The Virgin Suicides, Virgin Suicide en français, un film dramatique américain sorti en 1999. Adapté du roman du même nom de Jeffrey Eugenides, Eugenide, le film raconte l'histoire des cinq sœurs Lisbonne dans le cadre d'une banlieue bourgeoise huppée tout près de Détroit dans le Michigan durant les années 70. L'histoire des filles Lisbonne, c'est celle d'une famille étrange, un père prof de mathématiques, une mère bigote et cinq sœurs qui vont commettre l'irréparable, le suicide. Mais ce sont surtout les garçons qui les observent qui sont au cœur du récit, des jeunes gens amoureux, fascinés des sœurs Lisbonne, qui vont perdre en même temps qu'elles leur enfance et basculer dans l'âge adulte. Virgin Suicide, c'est la métaphore Virgin Suicide, je crois que c'est mieux de dire ça. Virgin Suicide, c'est la métaphore de l'innocence perdue, c'est à l'ombre des jeunes filles en fleurs qui deviennent filles de sang. C'est la poursuite de spectres blonds, vaporeux, aussi évanescents que le temps qui passe. Sofia Coppola, photographe et styliste, ne se destinait pas forcément à la réalisation. En lisant le livre, elles se sont portées, écrit un scénario sans en avoir les droits, et puis tout s'enchaîne. À la sortie, le film marque les esprits, la critique est enthousiaste, on attendait une bluette de la part de la fille à papa, mais voilà que Sofia parvient à se faire un prénom face à Francis Ford Coppola. Ces actrices et acteurs sonnent justes, le propos comme l'émancipation, les obsessions, l'amour absolu adolescent, les corps de la femme et principalement de la jeune femme, la musique de R contribuent à en faire une œuvre qui marque le cinéma américain à l'aube des années 2000. Aujourd'hui, Travelling avant sur Virgin Suicides. Pour en parler, nous avons des archives, des anecdotes, des extraits et pas mal d'articles. Place à un film qui fait goûter au poison de l'adolescence sans beaucoup de concessions.
2: Bonsoir, bonsoir.
3: Bonsoir, Madame Lisbonne.
2: Eh bien, entrez. Elle vous attend au sous-sol. Continuez, c'est à gauche, les enfants. C'est là. Descendez.
4: Je suis Bonaventure.
3: Bonsoir.
4: Bonsoir.
5: Bonsoir, Tim.
4: Bonaventure.
5: Bonsoir.
4: Tu veux du punch?
5: Ouais. Merci.
4: Bonsoir.
5: Bonsoir. Merci.
4: Bonsoir.
6: Bonsoir.
7: Je peux monter dans ma chambre?
2: Tu fais ce que tu veux, ma chérie, mais cette fête est pour toi. D'accord, vas-y si tu veux monter dans ta chambre et puis nous, on va essayer de s'amuser sans toi.
8: Je suis là.
1: Sofia Coppola s'est toujours dit portée par la musique. Dans les années 90, c'est vers l'easy pop, l'électro qu'elle jette son dévolu. Et c'est tout naturellement qu'elle regarde du côté de R. R, ce sont des Versaillais, Nicolas Godin et Jean-Benoît Dunkel, qui se sont fait connaître avec un premier single, Molludor Mix, rapidement repéré en Angleterre. Et puis, l'easy pop électronique du groupe a fait le tour du monde grâce à l'album Moon Safari, sorti en janvier 1998. Et c'est en écoutant la musique de R que Sofia Coppola écrit son scénario. Tout naturellement, elle demande à rencontrer les musiciens. Elle rêve, je cite, de travailler avec eux parce qu'ils ont cette sorte de son comme un rêve. À la fin du tournage, elle fait envoyer au groupe quelques rushs et ils se mettent à composer une musique très nostalgique, très mélancolique, sur des synthétiseurs et autres claviers analogiques en s'inspirant des sonorités psychédéliques de Dark Side of the Moon de Pink Floyd. Résultat, une musique comme une caresse émotionnelle qui accompagne la vie et la mort des jeunes filles de Virgin Suicides.

0: Travelling, Catherine Fabel.
1: Scénario Sofia Coppola d'après le roman de Jeffrey Eugenides. Musique R, photographie Edouard Lachman, réalisation Sofia Coppola. En quelques mots, The Virgin Suicides, Virgin Suicide, drame nostalgique américain sorti le 19 mai 1999 aux États-Unis et en Europe en septembre 2000. Voyons de plus près ce que ça raconte.
2: Notre collection des souvenirs des filles Lisbonne, qui existe encore, débuta avec le journal intime de Cécilia. Par qui l'avais-tu? Par Skip Ortega, l'apprenti plombier, qui l'avait ramassé près de la cuvette des WC dans la salle de bain. Tim, le cerveau de la bande, le décoda pour nous.
3: Personnalité instable. Y a qu'à voir ses i. Elle mettait les points n'importe où. Fondamentalement, on a affaire à une rêveuse, complètement déconnectée de la réalité. En sautant, elle a dû penser qu'elle s'envolerait.
4: Mardi 13 février. Aujourd'hui, on a mangé des pizzas.
5: Marie s'est pété une dent en grimpant sur la cage à singes. Elle a fait toute une histoire pour qu'on lui pose une jaquette. Ça se voit pas trop.
6: Allez, donne-moi ça. Les arbres. Comment on peut écrire autant de pages sur la mort des arbres? Écoutez, elle parle de Dominique. Balade Zolo s'est jeté du toit aujourd'hui pour cette petite garce de Diana Porter. Faut vraiment être bête. Aujourd'hui, on a fait du bateau. Il faisait un froid de canard. On a vu des baleines. Lux s'est penché pour les caresser. Je pensais pas que ça puait tant. C'est à cause du varech qui pourrit sur leur fanon. J'espère qu'on y retournera. Non, attends, regarde, là, Lux est folle de Kevin
3: Haynes. Qui ramasse les poubelles.
7: Lux est folle de Kevin Haynes, qui ramasse les poubelles. Elle se réveille à 5h du matin pour se poster sur le perron, avec l'air de pas y toucher. Mais ça crève les yeux. Elle a écrit son nom au feutre sur ses soutiens-gorge et ses petites culottes. Maman s'en est aperçue et elle a tout passé à l'eau de Javel. Lux a pleuré sur son lit toute la journée.
2: Ainsi avons-nous commencé à découvrir leur vie. À acquérir des souvenirs communs que nous n'avions pas vécus. Nous avons compris l'emprisonnement que c'est d'être une fille. Qui vous oblige sans cesse à réfléchir et à rêver. Et finit par vous apprendre à marier les couleurs. Nous avons appris que les filles sont des femmes déguisées. Qu'elles comprennent l'amour et même la mort. Et que notre seule tâche est de produire le bruit de fond qui semble les fasciner. Nous avons appris qu'elles savent tout de nous. Et qu'elles nous demeurent insaisissables.
1: Une petite ville américaine du Michigan, tous les garçons sont fascinés par les cinq sœurs Lisbonne, les filles de l'étrange prof de maths de leur école et de sa très stricte épouse. Les sœurs rayonnent d'une beauté mystérieuse et font naître chez les garçons des sentiments inconnus, le désir, l'attirance, la convoitise. Quand la plus jeune d'entre elles, Cecilia, 13 ans, se suicide, la fascination des garçons ne fait que croître, tout comme le désir de percer l'énigme de cette famille bizarre. D'autant que la disparition de Cecilia n'est pas sans conséquence. Les Lisbonne se referment sur eux-mêmes, retirant petit à petit leurs filles de l'école, leur interdisant peu à peu de communiquer avec le reste du monde. Les garçons n'ont alors plus qu'une obsession, sauver les malheureuses prisonnières, mais celles-ci ont choisi une autre échappatoire. Après la mort de leur fille, les parents Lisbonne vendent leur maison et quittent la ville. Les garçons récupèrent quelques photos et quelques souvenirs à partir desquels l'histoire peut se raconter et les souvenirs s'ancrent à jamais.
8: These guys who are now men are having to go over it again and again 20 years later and remember all the pieces that they can to try to understand what happened only to realize that there's no explanation.
1: Ce que nous dit Sofia Coppola, dans cette archive, c'est que ces garçons sont à présent des hommes. Et ils sont obsédés par cette histoire

0: Il la ressasse encore et encore 20 ans plus tard en s'accrochant à toutes les bribes de souvenirs qu'ils peuvent pour tenter de comprendre ce qui est arrivé, pour finalement réaliser qu'il n'y a pas d'explication. Virgin suicide, c'est au pluriel. C'est un texte, c'est un corps, ce sont des corps. Avec une voix off, celle d'un jeune homme qui relate en nom collectif l'histoire des filles Lisbonne et la leur, quand avec ses potes il passait son temps à observer de l'extérieur ses cinq sœurs. Leur apparition et interaction est le fondement de leur existence et leur suicide également. Dès les premières images du film, on comprend la tragédie. Après le suicide de la plus jeune des sœurs, Cécilia, qui inaugure le film, les autres sont soudées et forment ensemble une belle et lascive composition. Et le problème, ce n'est pas la finalité, mais le déroulement. Ce n'est ni de savoir quand et comment mourront les vierges, virgin, mais de maîtriser la narration en progressant à travers les rituels adolescents, à travers les codes des années 70 américaines, jusqu'à la tragédie. Sofia Coppola prend la même distance, celle de la fiction, des souvenirs, que celle du narrateur. Elle devient le témoin invisible qui prend en charge le récit. Un récit tiré d'un roman sorti en 1993 et dont l'auteur nous raconte la genèse.
1: I was home visiting my brother in Grosse Pointe, Michigan, and started talking to his babysitter, the babysitter for my nephew, and she told me that she had.
2: Je rendais visite à mon frère dans le Michigan, à Grosse Pointe, et j'ai commencé à discuter avec la babysitter, la jeune fille qui gardait mon neveu. Elle m'a raconté qu'elle avait tenté de se suicider, ainsi que toutes ses sœurs. Je ne sais pas pourquoi elle m'a dit tout ça, mais elle l'a fait. J'étais curieux de son histoire et je lui ai posé des questions sur le pourquoi de son geste et elle n'a rien pu répondre. Elle a simplement dit « Nous subissions beaucoup de pression ». Et donc, le livre a commencé là, comme commencent tous les livres, par des questionnements sur des choses qui semblent extraordinaires et des envies d'y répondre. Je me souviens avoir écrit une partie du récit lors d'une croisière sur le Nil. J'espère que c'est vrai, que je ne suis pas en train d'inventer. On était avec un tout petit équipage sur le Nil et j'ai écrit le début de « Virgin Suicide ». Lors de ce voyage, deux choses sont apparues en même temps pendant que j'écrivais. La première, c'est un groupe de sœurs qui se suicident, mais je n'avais pas de point de vue. J'avais juste l'idée de faire ce récit avec un narrateur qui représenterait la conscience et les voix plurielles. Et c'est ça que je suis parvenu à écrire lors de cette croisière sur le Nil. J'ai écrit la première phrase et ça a démarré. Je ne savais pas encore si ce serait un roman, s'il serait publié, parce qu'avant j'avais écrit quelques romans avortés, donc j'avais l'habitude de lancer des idées, juste comme ça, et j'étais prêt pour que ça se reproduise.
0: Jeffrey Eugenide, en interview dans The Paris Review en 2016. Succès de librairie, le livre arrive dans les mains de Sofia Coppola qui en tombe immédiatement amoureuse. Il m'est difficile d'expliquer pour quelles raisons j'ai tant aimé ce livre. Pour moi, le lire, c'était comme écouter une musique qui me plaisait sans que je sache vraiment pourquoi. Maintenant, je le sais, confie la réalisatrice dans les cahiers du cinéma en 1999. Cette histoire, cinq adolescentes idéales, blondes, belles, d'une petite ville du Michigan qui se suicide, parle d'une vie rêvée qui s'éloigne lentement. Il y a la perte, le passage du temps, décrit avec une grande douceur. Il y a la sensation des instants de la vie où tout est parfait et la certitude que cela ne dure pas. Ce qui touche la réalisatrice, c'est le fait que Jeffrey Eugenide a compris et transcrit la complexité de la période adolescente, le désir, la mélancolie et le mystère entre les garçons et les filles. Et puis il y a cette notion d'absolu. Parce qu'on n'aime jamais autant que quand on est adolescent. La mort des filles est la métaphore de l'innocence perdue des garçons. Leur fascination idéalisée s'achève quand ils prennent conscience que la perfection ne peut être qu'éphémère. Une fois les filles disparues, les garçons doivent continuer leur vie et devenir adultes. Cette obsession restera pour eux l'un des derniers moments de la perfection de leur enfance.
1: I didn't realize until many years after writing The Virgin Suicides why I wrote The Virgin Suicides. I think
2: je n'ai réalisé que bien des années après avoir écrit Virgin Suicide, pourquoi je l'avais fait, pourquoi j'avais écrit ce roman. Je pense que psychologiquement, émotionnellement, l'influence principale a été mon enfance à Detroit. Quand j'étais enfant, la ville s'est peu à peu dépeuplée. Il y a eu des émeutes. Les immeubles tombaient en ruine. Ils étaient fermés, brûlés. Le bar de mon grand-père a été incendié, donc, en grandissant là-bas, vous vous rendiez compte de choses comme l'entropie, cette dégradation d'énergie, qui m'a laissé un sentiment d'évanescence, d'impermanence des choses. Et l'histoire de ces filles qui meurent si jeunes et dont la disparition hante le narrateur du livre était vraiment mon sentiment par rapport à Detroit et à mon enfance là-bas.
0: Perte, nostalgie, transition, voyeurisme, construction de soi et déconstruction, tels sont les éléments du roman. Mais malheureusement, pour Sofia Coppola, au moment où elle s'intéresse au livre, les droits ont déjà été achetés. Mais elle se décide tout de même à l'adapter comme s'il s'agissait d'un exercice d'écriture. C'était la première fois qu'un auteur contemporain avait un tel impact sur moi. En lisant et relisant le roman, je voyais exactement comment il devait être mis en image. Alors j'ai commencé à travailler le scénario, se souvient la réalisatrice. Celui-ci achevé, elle le présente à son père qui la met en garde. C'est dangereux d'adapter un roman dont on n'a pas les droits. Mais Francis Ford Coppola est impressionné par le travail de sa fille. Je l'ai lu et je me suis rendu compte que c'était l'un des meilleurs scénarios que j'avais lu en 10 ans, s'exclame le cinéaste. Julie Costanzo, une des productrices d'American Zoetrope, la maison de production de Coppola, connaissant les personnes qui détiennent les droits du roman, leur envoie alors le scénario. Et ça fonctionne, car il préfère son script à celui existant. Même son cloche du côté du romancier qui confesse dans les notes de production du film. De toutes les adaptations, celle de Sofia était la mieux construite. Je pense qu'elle est plus intriguée par l'histoire des filles proprement dit que par le point de vue des garçons, ce qui donne ainsi des nuances différentes à l'histoire. En écrivant le roman, j'étais davantage concernée par les filles et Sofia l'a très bien compris. Bon, dès lors, tout le monde est d'accord, ce scénario sera porté à l'écran et bien sûr, son père à la tête d'American Zoetrope produit le film. Et Sofia Coppola, qui jusque-là n'avait réalisé qu'un court-métrage, se dit qu'elle pourrait le réaliser elle-même. Elle se sent si proche de l'univers du film qu'elle ose tout. Sa vision du sujet et son expérience de photographe et de styliste l'incitent à se faire confiance et l'avenir lui donnera raison.
3: Ces petites ont un bel avenir devant elles. L'autre était une détraquée, de toute manière.
4: On ne revit plus les filles ensemble jusqu'à la rentrée du 7 septembre. Marie, Lux, Bonnie et Thérèse reprirent les cours comme si de rien n'était. Mais en les observant bien, on commencerait peut-être à comprendre ce qu'elles éprouvaient et qui elles étaient.
5: Puisque la presse ne cesse de parler de cette vague de suicides, j'ai cru de mon devoir d'en discuter avec le corps enseignant. Nous ne pouvons rester sans agir. C'est pourquoi il est important que les professeurs en discutent avec vous tous ici.
4: Peu après, on nous distribua des brochures vertes. La brochure expliquait qu'il y a 80 suicides par jour en Amérique, 30 000 par an. Elle disait qu'il fallait apprendre à reconnaître les symptômes. Les sœurs Lisbonne avaient-elles les pupilles dilatées? Se désintéressaient-elles des études, du sport, de leurs passe-temps favoris? Se tenaient-elles à l'écart de leurs camarades?
6: Salut, je m'appelle Chase. Arrête, je sais qui tu es. Ça fait seulement 10 ans que je suis élève dans ce lycée. Alors te fatigue pas.
0: Être une adolescente, c'est particulier. Bon, un adolescent aussi, me direz-vous. Mais dans Virgin Suicides, Sofia Coppola plonge dans l'adolescence, au cœur des années 70 à Détroit. Dans une histoire mêlée de puritanisme WASP, entendez White Anglo-Saxon Protestant, de libération sexuelle, d'émeutes, de déliquescence comme de rêve, un rêve porté par la musique du film qui, en dehors de R, invite les musiques du moment, celle des Britanniques de 10cc date de 1975, elle se trouve sur la BO du film I'm Not In Love sur la première.

0: Travelling sur la première.
1: Death is just a sound, dit l'un des ados à la mort de Cecilia. La mort, ce n'est qu'un bruit, un son sourd, planant, englobant. Virgin Suicides, c'est l'histoire de ce bruit, mais aussi des silences, de la tristesse, des regards, des amours, de la perfection et de l'imperfection. C'est la construction des êtres et c'est surtout l'arrivée au cinéma d'une réalisatrice, portrait de Sofia Coppola.
2: Les types qui parlaient à Lux étaient toujours les plus bêtes. Ils étaient incapables de nous apprendre quoi que ce soit sur elle.
3: Lux Lisbonne, elle est géniale. C'est pas seulement un canon, elle est folle du cul, elle en veut, je vous jure.
4: Tu veux savoir ce qui s'est passé? T'as qu'à moins défiler les doigts, mec.
3: Non, les gars, on n'a pas parlé de Cecilia. Avec Lux, on avait autre chose à faire que de parler.
2: Mais il y eut quand même un type fiable qui fit la connaissance de Lux. Trip Fontaine. 8 mois seulement avant les suicides, il avait surgi de la puberté pour la plus grande joie des filles et de leur mère.
5: Elle était le centre du monde. J'ai jamais pu l'oublier. Jamais. Ah oui, parce que des nanas, j'en ai aimé, mais comme elle, aucune. C'était pour de bon. Je me souviens encore du premier jour. Ça m'a flanqué un coup à l'estomac. Et je savais plus quoi faire. C'était trop facile avec toutes les autres, mais elle, elle me regardait pas. J'ai jamais été du genre à m'incruster. Vous voyez ce que je veux dire? Cette nana, elle m'a rendu barge.
1: Sofia Coppola est née en mai 1971. Elle aime le Lauréat de Mike Nichols, la Ballade sauvage de Terrence Malick. Elle aime la musique et les arts. La raison pour laquelle j'aime réaliser est que cela me permet de combiner tous mes centres d'intérêt, toutes les activités que j'ai depuis des années, la photo, le stylisme, la musique, l'écriture. C'est le seul art qui incorpore toutes ces activités. Sofia Coppola a perdu un frère dans un accident de bateau quand elle avait 15 ans. Ça marque une adolescence. Sofia Coppola, c'est aussi et surtout la fille de, tombée dans la marmite bébé dans Le Parrain où on la voit être baptisée.
6: Mon père voulait que j'apparaisse dans ce film pour la postérité. Dans Le Parrain 3, j'avais 18 ans. Si j'ai joué dans ce film, c'est que je veux toucher à tout au moins une fois. Je suis comme ça. Il faut que j'expérimente tout pour savoir ce que je veux vraiment faire.
1: Aïe, mauvaise expérience. À 18 ans, elle fait la une des magazines sous la croche. Comment Sofia a gâché le film de son père. Personne ne croit en ses talents d'actrice. Elle qui a pourtant remplacé au pied levé Winona Ryder, un rôle pour lequel elle a abondamment été critiquée et a reçu le Razzie Award de la pire révélation de l'année et du pire second rôle féminin en 1990. La vie d'actrice, c'est fini pour elle. Pas grave, elle fera autre chose, une école d'art, et puis de la photographie et du stylisme, notamment en devenant l'assistante de Karl Lagerfeld. Et puis, il y a le cinéma qui n'est jamais très loin. Chez les Coppola, tout se fait en famille, depuis toujours. Son frère Roman est réalisateur, sa tante c'est Talia Shire, l'actrice dans Le Parrain. Elle est la cousine des acteurs Nicolas Cage, Robert Carmine et Jason Schwartzman. Léonore, sa mère, est de tous les tournages. D'ailleurs, Sofia suit ses parents partout. On la trouve à passer ses premières vacances dans la jungle des Philippines quand son père tourne Apocalypse Now. Quand elle s'ennuie, elle peut aussi faire l'actrice en bébé dans Le Parrain, on l'a vu, en petite fille dans Outsiders, en adolescente dans Peggy Sue s'est mariée et en femme amoureuse dans Le Parrain 3. Même si j'ai passé mon enfance sur les plateaux, je n'ai jamais voulu devenir actrice, encore moins cinéaste, confie Sofia Coppola en 1999 au Cahier du cinéma. Après mon adolescence, j'ai commencé une école d'art où j'ai étudié les costumes, les matières, tout ce qui m'a servi plus tard. J'ai habillé des acteurs dans quelques films avant de m'orienter vers la mode comme photographe puis comme styliste. L'idée de revenir vers le cinéma s'est imposée grâce à un livre. En lisant The Virgin Suicides, que Thornton Moore, le chanteur de Sonic Youth, m'avait conseillé, j'ai eu envie d'écrire un scénario. Je prenais cela comme un exercice et comme une nécessité, cette histoire m'obsédait.
6: Depuis toujours, j'ai entendu mon père dire que la réalisation était quelque chose de passionnant et que c'était le meilleur moyen de s'exprimer. Je dois admettre qu'il a raison, car ce métier permet de toucher à tout.
1: Sofia Coppola dit encore, « Je n'imaginais même pas en commençant que j'irais jusqu'au bout. Ce scénario, c'était vraiment un exercice personnel, plus un besoin. Il y avait des images fortes, des scènes inoubliables. À l'écriture, tout s'est mis en place sans difficulté. Normal, elle puise dans ses souvenirs personnels.
6: Dans le livre, j'ai retrouvé les mêmes sentiments que j'avais à cet âge. La première fois que je suis tombée amoureuse, par exemple. Je me souviens encore du prénom du garçon sur lequel j'avais flashé à l'école. On n'oublie jamais ce genre de détails.
1: Effectivement, on n'oublie jamais. La réalisatrice raconte encore au quotidien Libération. Mon adolescence n'est pas un bon souvenir, peut-être parce qu'on faisait l'expérience sans en apprécier la valeur, empêtrée dans mes complexes. Je n'étais pas si différente des autres, mais pas très liante non plus. Pas à cause de mon nom, plutôt parce que je suis comme ça. Je sais qu'il y a aujourd'hui toute une mode qui sublime l'adolescence. La crise m'intéresse plus le côté mélancolique. Ce qui m'attire chez les ados, c'est cette façon de tout grossir. Quelle robe je vais mettre pour le bal ? Cet océan de dérisoire me plaît. Quand on grandit, on ne se focalise que sur ce qui est grave et les responsabilités m'ennuient.
7: Mais ce n'est pas encore l'heure de votre cours, monsieur Fontaine.
8: Je sais, monsieur. Oh. Je ne viens pas pour les maths. Je suis venu vous dire que mes intentions concernant votre fille sont tout à fait honorables.
7: Mais quelles sont-elles, s'il vous plaît ?
8: J'aimerais être son cavalier au bal de fin d'année.
7: Ah. Voyez-vous, avec Madame Lisbonne, nous avons établi des règles. Elles se sont déjà appliquées aux aînés, je me vois mal les changer maintenant pour les cadettes. Même si je le voulais, ma femme m'en empêcherait. Je vous assure. Et donc, si vous voulez revenir regarder la télévision, aucun inconvénient. Mais il est hors de question que vous sortiez avec Lux, et plus encore en voiture. Alors, je regrette, mon petit, c'est contraire à tous nos principes.
9: Alors, tu viens ?
8: Très bien. Et si on... Imaginons qu'on vienne à quatre et qu'on invite vos quatre filles en groupe. Et si je promets de les ramener à l'heure que vous voudrez.
7: Ah. Oh là là. Vous comprenez, monsieur. Nous aurons le grand match contre Country Day. Puis ensuite, il y aura le bal de fin d'année. Tous les autres auront une cavalière et... Mais enfin, vous êtes beau garçon, Trip. Je suis sûr que des tas de filles iraient avec vous au bal.
8: Oui, mais je ne m'intéresse pas à des tas de filles, monsieur.
7: J'en toucherai un mot à Madame Lisbonne. On verra. Je ferai ce que je peux.
8: Merci, monsieur.
1: Pour Sofia Coppola, le film est une chanson, presque une chanson pop. Les 70s de Sofia Coppola ont le goût de la nostalgie et de la mort, de l'amour éperdu et de l'adolescence. Alicia Keys semble partager son point de vue. Teenage Love Affair sur la première.

0: Catherine Fatbert.
1: Il y a dans Virgin Suicide toutes les figures imposées du genre teen movie, avec des extraits de journaux intimes niais, musique, danse, premier baiser dans une voiture avec le playboy du bahut à la dégaine frimeuse. Et puis il y a des fantasmes acidulés, nébuleux, dignes de David Hamilton. Oui, mais voilà. Pendant que les images a priori ordinaires se succèdent, la voix off, elle, commence à raconter autre chose. La douleur croissante derrière les sourires, la dépression disséminée dans la litanie, les âmes traumatisées par le puritanisme de la maman et la lâcheté du papa. Cécilia fut la première à partir et la première phrase du film prononcée par une voix off masculine.
2: Cécilia a été la première.
1: La belle voix de Giovanni Ribisi accompagne tout au long cette captation mélancolique de la perte de la perfection qu'est Virgin Suicide. Cécilia fut la première à partir, nous fait immédiatement comprendre que les autres suivront et que la légèreté du film n'est qu'une façade. On y retourne.
3: Et Trip Fontaine et quelques-uns de ses coéquipiers de football voudraient inviter les filles au bal de fin d'année.
4: Tu sais très bien ce que je pense de ce genre de choses.
3: Chérie, c'est moi qui surveille le bal cette année.
5: Oh, s'il te plaît, maman!
4: Votre père et moi, nous en discuterons.
3: Monsieur Fontaine, venez par ici, j'ai à vous parler. Alors, Madame Lisbonne et moi, nous avons parlé de votre projet et voici ce que nous avons dit.
6: J'emmène Lux Lisbonne au bal de fin d'année, à condition qu'il y ait 3 cavaliers pour ses sœurs.
7: Je te filerai 3 joints, Trip. Mais sois sympa, Trip, merde. Si tu m'emmènes, j'aurai la Cadillac de mon père.
8: Et emmène-moi aussi, Tripman. Hey, Tripman. Tu me dois bien ça. T'étais cuit sans moi avec le principal.
3: Oui, ça va, chérie.
5: Et c'est qui, ces copains?
3: Il y a Parker Denton et Jack Conley. C'est un excellent élève, chérie. Et Kevin Head.
5: Qui c'est que j'aurais, moi?
3: Qui aurais-je?
5: Tu vas voir qu'ils vont nous tirer au sort.
9: Pour finir, par qui avait été choisi pour la Cadillac? Kevin Head parce qu'il avait l'herbe qui tue et Jack Conley parce qu'il était premier en tout. Ce qui, aux yeux de Trip, ferait bonne impression sur Monsieur et Madame Lisbonne.
1: Une fois le projet monté, le casting commence. Le plus important dans un film est l'histoire et le jeu des acteurs. J'ai donc voulu m'assurer que ces deux éléments soient les plus forts du film, dit Sofia Coppola. Les premiers rôles attribués sont ceux des parents Lisbonne joués par Kathleen Turner et James Wood. Kathleen Turner et Sofia Coppola se sont rencontrées dans Peggy Sue s'est mariée, dans lequel Sofia jouait la jeune sœur de Kathleen. Je n'avais pas croisé Kathleen depuis le tournage, j'avais alors 14 ans et vivais la période la plus ingrate de ma vie. Au moment du tournage, j'avais un appareil dentaire et la peau couverte de boutons. C'était étrange de la revoir pour lui proposer de jouer dans un film que je réalisais. Je suis sûre que c'était étrange pour elle aussi. Elle a été fantastique et a tout de suite répondu positivement au projet. James Wood, en revanche, n'a jamais travaillé avec elle. Avec Kathleen Turner et James Wood dans la distribution, les autres rôles suivent rapidement Kirsten Dunst, Josh Hartnett, mais aussi des acteurs plus confirmés comme Danny DeVito.
10: Je trouve que Kirsten Dunst a une beauté typiquement américaine. Mais elle ne ressemble pas pour autant à toutes ces jeunes vierges qu'on voit à la télévision. Elle a des yeux mystérieux, même si elle est encore jeune et innocente.
1: Le tournage débute à Toronto en juillet 1998. Les acteurs de la famille Lisbonne passent une semaine ensemble, vivant dans la même maison que celle utilisée pour le tournage. La semaine que nous avons passée ensemble nous a beaucoup aidés, car elle nous a permis de nous rapprocher avant de devenir une famille. Sofia Coppola confesse, passer du temps ensemble a beaucoup aidé les comédiens, surtout ceux qui avaient peu d'expérience. Ainsi, ils avaient déjà des souvenirs à partager, ce qui comptait beaucoup dans leur manière de jouer ensemble. Nous avons aussi improvisé des scènes, sans caméra, uniquement pour créer une impulsion dans leur jeu. Les filles se sont entendues tout de suite et ont commencé à traîner ensemble exactement comme des sœurs. La réalisatrice invente même des exercices pour que l'énergie de ses comédiennes et ses comédiens ne redescende jamais. Sur le tournage, la famille est présente, son père est là, coproducteur du film, présence calme et sereine, qui se fait tout petit dans un coin pour se faire oublier. Son frère, Roman, réalisateur, est aussi de la partie, comme sa mère, qui tourne un documentaire sur le film, et le cousin, Jason Schwartzman, joue un petit rôle. Bref, tout le monde est là pour soutenir la petite Sofia, 27 ans, pour son premier film.
11: It's just great to have my dad as a mentor and producer, because that's someone that I know, whose opinion I respect. My big brother's coming tomorrow to do the second unit. With my brother, we think so much alike. He knows exactly what I like, so if they have to go film stuff where I can't be there, I know he'll do it exactly how I envision, because he knows me so well.
1: C'est juste génial d'avoir mon père comme mentor et producteur, parce qu'ainsi j'ai quelqu'un dont je connais les opinions et que je respecte, dit-elle. Et elle ajoute, pour moi, mon père, c'est d'abord mon papa, pas le réalisateur d'Apocalypse Now. Dans la famille, on travaille en famille. C'est une habitude. Mon grand-père, Carmine, emmenait mon père sur les plateaux. Elle est à l'aise, plus que ce qu'elle n'aurait jamais imaginé. Elle s'entend avec tout le monde. Elle tient les délais, elle tient son équipe. Le tournage est fatigant, c'est normal, mais il est plaisant. L'esthétique du film, elle la trouve dans les images des magazines, de Playboy en l'occurrence. J'ai regardé des photos, je voulais voir à quoi ressemblaient les couleurs. Je voulais que les années 70 soient comme un arrière-fond du film, sans en être le sujet. Ce que je retiens de cette époque, de ces chansons, de ces images, c'est une forme de légèreté, de douceur, de sincérité qui n'a rien à voir avec le cynisme contemporain. Pourtant, pour les héroïnes malheureuses de l'histoire, les années 70 avec leurs pattes d'ef et les cotonnades légères est un carcan, une atmosphère vaporeuse d'un ennui mortel, ennui que la cinéaste rompt par le montage. Je voulais un découpage subtil, j'avais envie de travailler avec Jim Lyons qui avait monté Safe de Todd Haynes, dont j'aimais la retenue. Je voulais aussi créer une sorte de tension parce que les péripéties sont peu nombreuses, il n'y a pas vraiment d'intrigue. Mon problème, c'était de maintenir l'attention, de garder le spectateur sur la brèche. Pari réussi, puisqu'on oublie très vite que le film est raconté en flashback, l'histoire se déroule vers sa finalité sans que rien ne puisse l'interrompre.
6: On a choisi des fleurs blanches. On ne savait pas ce que vous porteriez. Le fleuriste a dit que le blanc va avec tout. Alors...
5: Le blanc, c'est une bonne idée. Eh bien, agrafez-les. Ne pique pas.
0: Ça y est, vachement.
5: Merci. Très bien, là.
6: Magnifique.
0: Tu crois que ça va tenir?
5: Oui.
0: Et voilà. T'es jolie comme ça.
5: Allez. Au revoir, maman.
6: Bonsoir, madame.
1: La mort des filles est la métaphore de l'innocence perdue des garçons, la fin de leur innocence. Leur fascination idéalisée pour ces filles s'achève quand ils prennent conscience que la perfection ne peut être qu'éphémère, commente Sofia Coppola. Des filles adolescentes quasi mystiques, du moins mythiques pour les garçons qui ont croisé leur chemin. 13, c'est l'âge de Cecilia au moment de sa mort. Puis il y aura Mary, Tripp, Thérèse, Lux et Big Star dans Traveling.

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1: Le club des 5 Maccabées, titre la presse. D'un roman culte en Amérique, Sofia Coppola débarque dans la cour des grands, devient réalisatrice. C'était un de ces livres rares dont vous vous dites tout de suite, sans l'analyser, qu'il ne va plus vous lâcher, que l'auteur a tout compris. Ce n'est pas une impression raisonnée, c'est très intime. Le romancier explore le mystère du suicide de 5 adolescentes. Mais le propos du livre n'est pas là. Rien d'esthétisant, rien de fascinant dans le suicide de ces jeunes filles. Sofia Coppola y est très attentive. Le film sort à l'automne 1999 aux États-Unis.
2: Je suis rentré à pied cette nuit-là. Je me suis pas demandé comment elle était rentrée, je m'en fichais. C'était bizarre. Parce qu'elle me plaisait, énormément. Mais sur le terrain de foot, j'en sais rien, ça avait changé. C'était la dernière fois que je l'ai vue. Un amour comme celui-là, c'est très rare. J'ai de la chance d'avoir connu ça.
3: Après cette escapade de Lux, nous nous attendions tous à des retombées. Mais bien peu auraient imaginé des mesures aussi radicales. Les sœurs Lisbonne quittèrent le lycée et Madame Lisbonne ferma la maison comme un quartier de haute sécurité. Elle ne se contenta pas de les retirer du lycée. Le dimanche suivant, en rentrant de l'église, après un sermon d'une grande élévation spirituelle, elle ordonna à Lux de détruire ses disques de rock.
4: Immédiatement.
5: Mais maman...
4: Je ne reviendrai pas sur ce que j'ai dit.
5: C'est pas juste.
4: Immédiatement. Tu as entendu?
6: Well, Sophia, she loves what she does. Mm-hmm. She really wanted to make this a beautiful film. This was her baby, her film. So she really, everything was so carefully, I think, mapped out in her head visually how she wanted everything. So, and I think she did a wonderful job.
7: Okay, so how about the scene where you're making out with Josh Hartnett in the car?
6: Yeah, he's really lucky, don't you think?
7: I
6: that he got
7: say
6: to make out with me.
7: I mean, would say so.
6: I think so. I think he's the lucky one. I'm sick of saying that I'm the lucky one. Okay, he's lucky, damn it.
1: Bon, vous avez compris ce qu'elle raconte en gros. Kirsten Dunst à la première à Los Angeles, heureuse d'avoir tourné avec Sofia Coppola et Josh Hartnett, cette même Sofia qui se fait un prénom avec un drame nostalgique. Pourtant, elle surfe sur la vague du teen movie. À la fin des années 90 et au début des années 2000, il y en a quelques-uns qui sortent et qui marchent bien entre Scream et American Pie. D'autres genres, certes, mais c'est une mouvance. Le film de Sofia Coppola présente une rupture en renouant avec la tradition des films adolescents au passé, c'est-à-dire ne se déroulant pas dans un cadre contemporain comme Grease, American Graffiti ou Retour vers le futur. Son film expose la banlieue pavillonnaire et l'hypocrisie et l'oppression qui règne derrière les murs des maisons modèles. Je voulais montrer des mondes séparés, placer le film du point de vue des voisins, du monde extérieur et des garçons qui souffrent de la distance avec ces filles qu'ils ne comprennent pas et qui restent mystérieuses. Sofia Coppola se confie au Cahier du cinéma en 1999 à Cannes. Pourtant, ils essayent de s'en approcher, mais ils n'y parviennent pas. Le film fonctionne sur l'imaginaire, le fantasme, comme dans cette scène où le garçon va voir un match de tennis auquel participe une des filles. Il la regarde à travers une grille et le plan d'après offre une vision rapprochée, un peu floue, des lèvres de l'adolescente. Cela ressemble un peu à l'esthétique Playboy des années 70 que j'aime beaucoup. The Virgin Suicide n'est pas le projet le plus facile pour débuter en tant que réalisatrice. Je ne savais pas que j'en savais autant sur la mise en scène. Et puis pour la première fois, j'étais entièrement absorbée par un objectif. Tout ce que j'avais entrepris avant m'a directement servi pour le film. Le film sort, lui, en avril 1999 et les critiques américaines sont très bonnes. Mais le succès est petit, car la distribution est limitée à quelques salles. Virgin Suicide est interdit aux moins de 18 ans. Certains reprochent au film de manquer de profondeur et de n'aborder qu'en surface la question difficile du suicide. Peut-être parce que le film n'est pas sur le suicide, c'est un film sur la perte. Le suicide des adolescents est un sujet dont on préfère éloigner les jeunes. Je regrette que le film n'ait pas été projeté dans les salles où vont les filles de 16 ans. C'est assez troublant de faire un film en pensant à son public et de ne rien contrôler de la deuxième partie du processus, confesse la réalisatrice. D'ailleurs, que répond-elle quand on lui demande si elle ne craint pas que son film donne des idées à des adolescentes fragiles ? J'ai fait très attention à ne pas présenter cette histoire comme un modèle exemplaire. C'est l'une des choses que mon père m'a transmise. En tant que réalisateur, en tant qu'artiste, le cinéaste a toujours une responsabilité morale. Dès lors, elle garde la ligne, ne va pas chercher à expliquer le comportement des filles, garde leur part de mystère insondable, évite toute morbidité et complaisance ou esthétique de la morbidité. L'adolescence est un âge épique où tout est vécu de manière intense, même l'ennui. C'est du moins le souvenir que l'on aime à en garder. Tout le livre était dans ces sensations-là, avec cet humour léger qui colore les sentiments tristes et la gravité, son pathos dans les moments de comédie. Si j'arrivais à traduire ça, le film avait des chances de ressembler à ce que j'avais rêvé. Et le rêve se concrétise, le film est présenté à Cannes à la quinzaine des réalisateurs et Sofia Coppola devient une réalisatrice montante qui confirme son talent en enchaînant Lost in Translation, Marie-Antoinette, Somewhere et tant d'autres.
3: Nous ne saurons jamais comment les événements s'étaient enchaînés. Nous en discutons encore. Bonnie était sans doute morte pendant que nous attendions au salon, avec nos rêves d'autoroute. Marie dut mettre la tête dans le four peu après. Thérèse, bourrée de somnifères, était morte avant notre arrivée. Lux fut la dernière. Après cette orgie de suicide, monsieur et madame Lisbonne renoncèrent à mener une vie normale. Monsieur Headley se chargea de fermer leur maison et de vendre ceux des meubles qui étaient vendables. Monsieur Lisbonne mit la maison en vente et elle fut achetée par un jeune couple de Boston. Nous nous empressâmes de récupérer les photos de famille qu'on avait jetées aux ordures. Nous avions des pièces du puzzle, mais chaque fois que nous tentions de les assembler, il subsistait des lacunes. D'étranges formes vides, dessinées par ce qui les entourait, semblables à la carte de pays inconnus. Ce qu'elles avaient laissé derrière elles n'était pas la vie, mais une liste banale de choses ordinaires. Le tic-tac d'une pendule. La pénombre d'une chambre à midi. Le scandaleux égoïsme d'une femme qui ne pensait qu'à elle-même. Et nous avons entrepris le terrible effort de les oublier.
1: Notre cinéma radiophonique ferme ses portes. On réalisait ce travelling Catherine Fadbert et Thierry Châtel. Nous étions aidés de l'équipe habituelle, de la doc écrite et sonore, ainsi que des archives de la RTS, ainsi que ceux de la Cinémathèque Suisse à Lausanne. Bastien Arnold signait la programmation musicale, Marie-Claude Cudry s'occupait des diffusions estivales et Pierre-Philippe Cader prêtait sa voix pour les traductions. Nous sommes évidemment disponibles en réécoute ou en podcast sur Play RTS, ainsi que sur rts.ch.

0: La balade de travelling en bikini à cette case horaire, c'est encore pour une semaine, alors ça c'est chic. À la rentrée, on se retrouvera les dimanches matins à 10h sur RTS Première. Mais en attendant, nous revenons dès lundi avec Zabriskie Point. C'est un film de Michelangelo Antonioni, un film qui illustre la contestation estudiantine américaine à la fin des années 60 et qui parle également de libération sexuelle. C'est un film qui a été très contesté. Il y a eu des manifestations contre ce film. Il va être mal accueilli par la critique et puis ce sera un échec commercial. Mais ce sera pour mieux rentrer dans l'histoire du cinéma. On vous racontera tout ça. Rendez-vous est pris pour lundi 16h et quand vous le désirez en replay ou en podcast. Mais en attendant la suite de votre programme, c'est Vertigo, juste après les infos. Le flux de diffusion continue sur la RTS, mais vous qui êtes sur la route, vous êtes peut-être entravé. Voici une infotrafic.
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2: Et oui, en effet, sur l'axe Genève-Lausanne, un accident provoque un bouchon entre Gland et Rolles en direction de Lausanne. 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
0: Malika Nedir.
2: En Croatie, le bilan du violent incendie sur la côte adriatique s'alourdit. Il est de 1 mort et de 40 blessés. Le feu a embrasé la nuit dernière une pinède entourant des zones résidentielles d'une station balnéaire près de la ville d'Omis. Il s'est propagé sur plusieurs kilomètres à d'autres localités du littoral. 2000 habitants et touristes ont dû évacuer les lieux. En France, le Conseil constitutionnel censure l'interdiction des réseaux sociaux aux moins de 15 ans. Il retoque la loi adoptée en juillet par le Parlement, jugeant qu'elle porte une atteinte disproportionnée à la liberté d'expression. En réponse, l'Élysée demande au Premier ministre de travailler sur une nouvelle loi prenant en compte les réserves du Conseil constitutionnel. Suivant l'exemple de l'Australie, la France était le premier pays européen à avoir adopté une loi sur l'interdiction des réseaux sociaux aux moins de 15 ans. La mesure devait entrer en vigueur en septembre. Valéry Ditli, lâché par le comité de présidence du Centre Vaud, le président du parti cantonal Giancarlo Sergi confirme à la RTS une information de Blick.ch. La direction du parti a décidé mi-juillet de ne pas soutenir une future candidature de sa ministre aux élections cantonales de 2027. Contacté ce matin, Valéry Ditli, sous le coup de deux plaintes pénales, reste silencieux sur ses intentions. Ces jours de rentrée scolaire lundi dans plusieurs cantons romands avec des nouveaux venus dans le canton du Jura. Pour la première fois, 800 élèves et une centaine d'enseignants de Moutier rejoindront le système scolaire jurassien après l'arrivée de la ville de Moutier le 1er janvier dans le canton du Jura. C'est une rentrée historique, s'est réjoui le nouveau ministre jurassien de la formation, Raphaël Tchoki, dans sa conférence de presse de rentrée. Deux alpinistes ont été retrouvés sans vie dans la région du Chalihorn, en Valais. Leurs proches étaient sans nouvelles d'eux depuis mercredi, quand ils ont alerté l'organisation cantonale des secours. Un vol de recherche effectué dans la zone a permis hier de localiser les deux alpinistes déjà décédés à l'arrivée des secouristes. Tenter de corrompre un contrôleur des CFF peut coûter cher. Un passager de train a tenté d'échapper à une amende en proposant un billet de 20 francs à un contrôleur zurichois qui ne s'est pas laissé acheter. Le ministère public de la Confédération a sanctionné le passager, un homme de 61 ans, pour corruption. 500 francs de frais de procédure, 30 jours amende à 120 francs et une condamnation assortie d'un délai d'épreuve de 2 ans. Les carabiniers italiens ont retrouvé 3 tableaux de maître volés en mars dans un musée de la région de Parme. Tasses et plats de cerises de Paul Cézanne, estimés à 6 millions d'euros. Les poissons de Pierre-Auguste Renoir, estimés à 3 millions. Et Odalisque sur la terrasse d'Henri Matisse. Sur une vidéo diffusée par les carabiniers, on voit 2 personnes entrer par la fenêtre du musée, décrocher les tableaux et les donner à un complice à l'extérieur. Tout ça en moins d'une minute. Aucune indication n'a été donnée sur le lieu où les œuvres ont été retrouvées. Aux Européens d'athlétisme à Birmingham, 3 Suissesses prendront part à la finale du 800 mètres ce soir à 22h46. Audrey Véraud, repêchée après une chute en demi-finale, vise le titre de championne d'Europe. Veronica Vancardo et Valeria Rosamilia sont aussi qualifiées en finale. Chez les hommes, espoir de médaille d'or aussi pour Timothée Momentaler en finale du 200 mètres à 22h25. Tenant du titre, il a battu son record personnel en demi-finale. Autre Suisse en finale, William Reis, qualifié de justesse. Une soirée d'athlétisme à suivre sur RTS2. Météo, quelques averses orages possibles ce soir dans les Alpes et le long du Jura. Demain, averses possibles jusqu'en plaine le matin, ciel plus chargé l'après-midi en montagne, suivi d'orages, toujours 35 degrés. Dimanche, un temps moins ensoleillé, plus orageux et des températures qui baisseront à 31 degrés.
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8: Bonjour Raphaël, comment ça va?
10: Ça va bien et vous?
8: Mais pas mal, merci.
10: Pour une émission 100% française d'ailleurs.
8: Oui, alors absolument, une émission 100% française avec deux films. Nous parlerons de Ni vu ni connu de Marc Fitoussi avec Sandrine Kiberlin. Ils nous rejoindront d'ici une demi-heure. Mais nous commencerons avec Demain, je tombe amoureux, le film de Martin Provost avec Emmanuel De Vos qui sont déjà avec nous en studio. Bonjour à tous les deux.
11: Bonjour.
8: Tout va bien?
10: Pas mal.
11: Tutto bene.
8: Si.
11: Tutto bene.
8: Fantastique. Vous parlez italien, allemand, anglais, toutes les langues, car vous êtes
11: bien
8: italien.
11: Sûr.
8: Bien sûr, évidemment. Puisqu'on parlait d'italien, on va partir sur la Piazza Grande. C'était hier soir avec une personnalité invitée qui, on peut le dire, est une actrice assez culte. Voici Asia Argento.
12: È arrivato il momento di accogliere Asia Argento.
13: È un'emozione immensa, immensa. Oggi mi ha telefonato mio padre e mi ha detto: quando ti impegni sei brava. E mi ha trasmesso le sue ossessioni, perché il cinema alla fine è questo, è una grande ossessione. La gente che fa cinema è gente capace di vivere con le loro ossessioni più a lungo degli altri.
8: Asia Argento sur la scène de la Piazza Grande qui racontait que son père lui avait laissé un message qui lui disait « Tu vois quand tu veux, tu peux, ça vaut le coup de se donner de la peine » et qui évoquait également l'obsession des gens qui font du cinéma pour rester dans ce métier, pour durer, parce qu'effectivement, la chance lorsqu'on fait du cinéma que l'on peut avoir éventuellement ou pas, mais enfin, en général, visiblement d'après elle, on a de la chance, c'est qu'on peut continuer et durer dans ce métier. On va passer, si vous le voulez bien, à votre film, Martin Provost, avec Emmanuel De Vos. Ce film s'appelle Demain, je tombe amoureux. On n'a pas de bande-annonce, pas d'extrait à vous proposer, parce que pour l'instant, les gens qui s'en occupent sont en vacances, c'est ça? Rapprochez-vous du micro.
10: Il n'y a que nous.
8: Il n'y a que nous, ouais, c'est ça. Ce film, j'en vous le pitch, vous qui nous écoutez. Le jour de son départ à la retraite, Émile, incarné par Fabrice Yucchini, qui est prof de lettres à Dieppe, découvre en rentrant chez lui que sa femme l'a quitté. Et plus tard, des rencontres fortuites avec trois femmes incarnées par Chiara Mastroianni, Carole Bouquet et vous, Emmanuel De Vos, vont l'aider à se réinventer. Alors évidemment, lorsqu'on voit Fabrice Lucchini dans la scène d'ouverture donner son dernier cours face à des élèves, évoquer les grands auteurs français, on se dit que évidemment il fallait que ce soit Fabrice Lucchini qui joue ce rôle, puisque en fait il connaît déjà par cœur tous les textes que vous alliez lui proposer, c'est
10: oui,
8: ça ?
10: Oui, sauf que je ne l'ai pas écrit pour lui au départ.
8: Vraiment ?
10: Vraiment. Donc c'est vraiment le hasard qu'on m'a dit qui fait bien les choses.
8: Ouais.
10: C'est mon producteur qui m'a dit, parce qu'on cherchait un acteur, Fabrice Lucchini, il aimerait bien que tu lui proposes le rôle. Il aimerait bien travailler avec toi.
8: Mmh. Et quand un acteur...
10: Presque. Et quand un acteur a un désir, c'est important.
8: Okay.
10: Et je l'ai rencontré, je suis allé le voir au théâtre dans Victor Hugo, et c'était éblouissant. Je viens du théâtre, donc on avait des points communs, on a parlé de certains acteurs qu'on respecte et qui sont des exemples, comme Philippe Clévenot, Roland Bertin, des gens avec qui j'ai travaillé. Et c'était parti, et j'ai réécrit entièrement le rôle pour lui.
8: Et alors, à quel moment Emmanuel De Vos est arrivé dans l'histoire ?
10: Elle était là depuis le départ, Emmanuel. C'est ma vieille copine. C'est mon poteau. On a fait quand même Violette ensemble,
8: oui.
10: Qui est un film important pour moi.
8: Sur Violette le Duc ?
14: Il y a 13 ans, quand même.
10: Déjà.
14: Oui. Ouais, justement, alors Emmanuel De Vos, sans retomber dans l'histoire de ce film-là, où vous revenez comme une ancienne amante, un premier amour de jeunesse dans la vie de Fabrice Lucchini, vous revenez aussi, vous ressurgissez dans le monde de cinéma de Martin Provost, vous le retrouvez comment ? 13 ans après.
11: Je suis très, très, très en forme, toujours aussi vif,
14: aussi
11: le
14: déprimé.
11: Poil luisant, la truffe humide. Non, mais très. Moi, ce que j'adore avec Martin, c'est qu'il est. Faire un film avec lui, c'est on est parti dans une espèce de vitesse comme ça, que j'aime beaucoup, de vivacité. C'est pas quelqu'un qui s'apesantit, il a tout bien travaillé avant, et après, il est que dans la vie. Il n'a pas d'explication, de machin, de psychologico-bidule. Et j'aime cette vivacité parce que ça empêche tout le monde de s'endormir, de s'apesantir. Parce que c'est lourd, hein, un tournage.
8: Ça vous oblige, c'est ça ? Ça vous oblige sur
11: le
8: tournage ?
11: Oui, puis ça donne un ton, ça donne un tempo, ça donne un là auquel il faut se... avec grande joie d'ailleurs, se conforter. Mmh. Et non, il est toujours aussi vaillant. L'âge n'a pas de prise sur lui.
14: Alors que c'est quand même une thématique du film, l'âge, le vieillissement, un héros qui est un tout petit peu largué, hein, qui se sent un tout petit peu au bout de sa vie.
8: Totalement largué, même par sa femme.
14: Ouais, j'essayais d'être dans la litote un peu pour pas être... voilà. Mais le film est drôle, hein, donc évidemment. Mais comment est-ce que vous avez travaillé ce personnage qui finalement... répond aux multiples femmes qui sont autour de lui, parce que de nouveau on a parlé de ces trois femmes, mais il y a aussi la sœur, il y a sa mère, enfin il est entouré comme ça de femmes qui vont
10: submergé par les femmes
14: qui chacune lui renvoie une image différente de soit de son passé, soit des possibles, soit de ses fantasmes, soit de ses dégoûts, ses goûts, enfin comment vous avez composé cette galerie de femmes qui chacune vont amener une lumière différente sur ce personnage.
10: À la base je suis parti sur une idée qui était les trois visages de l'amour, chers aux Grecs, Philia, Agapé, Eros, et chaque femme incarnant cette capacité. Et,
8: donc Philia, c'est Chiara Mastroianni.
10: C'est Chiara Mastroianni,
8: c'est l'amour. C'est Carole Bouquet.
10: Oui, voilà. Non, justement. C'est ça que je voulais dire. C'est qu'en fait, ça bouge. Ah. C'est vivant. Oui. C'est que, oui, on ne peut pas dire ça, c'est ça, ça, c'est ça. Chiara, c'est seulement Philia, parce qu'ils vont se tromper. Ils vont quand même tomber amoureux l'un de l'autre. Mmh. Donc c'est la confusion des sentiments. Donc ils vont passer à autre chose et se rendre compte après que... Pardon.
14: C'était un verre en plastique.
10: ce n'était qu'un verre en plastique. Qu'ils se trompaient de direction. Ouais. Et le personnage d'Emmanuel, qui est l'amour de jeunesse d'Émile, qu'il va retrouver au moment où sa femme le quitte, et il va comprendre qu'en fait, que c'est à cause de cet amour-là qui s'est mal vécu, qui ne s'est pas vécu, qu'il est allé avec cette femme avec qui finalement il n'a pas été heureux. Mmh. Et c'est, pour moi, c'est ça, Agapé. Parce que même si elle désire, elle est habillée en rouge, ce qui est la couleur du désir, ça n'est que les prémices de l'histoire. L'histoire la plus importante, c'est qu'il va accepter qu'elle parte. Et ça, pour moi, c'est Agapé. Laisser partir l'autre, c'est la plus belle chose qui soit. C'est le plus haut stade de l'amour. Quand vous laissez partir quelqu'un que vous aimez vraiment.

0: père est décédé, et comme c'est plutôt une aventurière, donc elle revient là, elle veut surtout pas s'attarder, puis tout d'un coup, elle va tomber sur Émile, et ça va la faire rester, mais elle a déjà ce qui est très des cinémas de maintenant, parce qu'on peut plus faire un personnage qui va se préoccuper que de l'amour qu'il a pour, enfin, une femme qui va avoir des sentiments pour un homme. On peut plus faire ça. Et ça, Martin l'a très bien compris. On a aussi, le passé de cette femme, ce qu'elle est venue chercher, ce qu'elle veut laisser et où elle va aller. Et elle est très libre et sa liberté, elle la paye un peu cher. Mais, c'est un très beau personnage pour ça. Très, très moderne.
1: Qui est très libre, justement, il y a une scène assez belle, d'ailleurs, où elle répète, quelque part, ses gestes d'hôtesse de l'air devant Émile sur une sorte de...
0: Ça, c'est un peu...
2: Elle est partie en exil aux États-Unis.
0: Ça, c'est entre nous, parce qu'un jour, j'ai dit à Martin, lors de nos déjeuners amicaux, « Ah, j'aimerais bien faire une hôtesse de l'air, parce que j'adore tes PNC au port, désarmement des toboggans, vérification de la porte opposée, les ceintures s'attachent et se détachent. Voilà. » Et donc, il m'a pris au mot, et un jour, donc, il m'a envoyé, il m'a dit « Tu sais, je te l'écris, ton hôtesse de l'air. » Mais bon, il n'y a pas que hôtesse de l'air, évidemment. C'est parce que même son métier veut dire quelque chose.
1: C'est ça.
0: Des gens qui sont tout le temps en mouvement, qui ont, elle a vraiment du mal à... Elle ne peut pas s'arrêter, parce que si elle s'arrête, elle est en dépression.
2: Et les hôtesses de l'air, le personnel de cabine, comme on dit, qui sont quand même responsables de la sécurité des passagers également, qui est encore une charge supplémentaire. Mais ce sont trois figures de femmes que vous nous proposez, Martin Provost, dans votre film. Vous évoquez aussi, dès le début du film, le pouvoir des livres et de la littérature, la force des mots pour l'émancipation, pour comprendre ce que c'est l'amour, est-ce qu'on aime ou pas, et comment est-ce qu'on se ferait un chemin dans les amours successives que nous allons connaître dans notre vie. Est-ce que c'est aussi à partir des livres que vous avez conçu, imaginé, pensé ces personnages féminins, ceux de votre film, enfin celles de votre film ?
3: Oui et non. Il y avait un livre dont je parle, La mère de Alice Murdoch, qui est un livre que j'aime énormément, qui malheureusement n'est plus trouvable.
2: Enfin, il n'est plus édité.
1: On l'a noté.
3: C'est introuvable. Alice Murdoch n'est plus édité en France.
2: Ouais. Okay.
3: Gallimard doit se réveiller.
2: On va les appeler.
3: Oui, vous devriez. Parce que c'est pas normal. C'est pas normal. C'est de la très très grande littérature anglaise. Et ce livre, moi, m'avait bouleversé, cet homme qui partait, cet acteur de théâtre, qui partait vivre au Pays de Galles, au bord de la mer, et il avait eu toutes les femmes du monde, et il voulait vivre qu'avec la mer. Et toutes les femmes qu'il avait aimées le partent à sa poursuite, parce qu'elles veulent toutes vieillir avec lui, et ça le rend fou. C'est magnifique, c'est un livre magnifique. Et évidemment que ça m'a inspiré, parce que là, c'est pas la même chose, mais quand il dit à Chiara, lisez ça, prenez ça, il y a 25 chefs-d'œuvre là-dedans, et qu'elle se retrouve, ça la sauve. Et je pense que la littérature, la poésie, moi, m'ont sauvé, comme le cinéma m'a sauvé la vie. Oui, ça sauve des vies, bien sûr.
2: À ce point-là, quelquefois, ça a sauvé votre vie.
3: Ouais.
0: Bien sûr.
3: Moi, mon père m'a donné les lettres à un jeune poète de Rilke. Je me souviens, j'avais 16 ans, 15-16 ans. Je pense que c'est la seule chose que j'ai de lui. Enfin, le seul truc qui m'est marqué à ce point-là. J'ai une très mauvaise relation avec lui. Et ce livre m'a marqué et m'a donné une direction, c'est évident.
2: Et vous l'avez inclus d'ailleurs dans la scène d'ouverture de votre film.
3: Oui, parce que c'est un livre très important que tout le monde devrait avoir lu à 15 ans. Parce que ça dit vraiment ce que c'est que l'art. Pas seulement la poésie, mais l'art, l'engagement. Ce que c'est que d'être un artiste, ce que c'est que l'amour, il en parle très très très très bien. Il parle de la révolution féminine, et il a écrit ça en 1912, et il dit à la fin du siècle, les femmes se soulèveront et prendront la place des hommes, et on n'en est pas loin. C'est incroyable de voir ça.
1: Cette force de la littérature, évidemment, elle est marquée dans la première scène du film, devant des élèves qui sont jeunes, qui sont d'une autre génération, qu'on appellerait aujourd'hui la génération Z, qui vont avoir une réaction beaucoup plus empirique, quelque part, sur ce qu'ils vivent dans leur amour. Et puis après, vous allez reposer dans votre film des petits moments où on les voit, comme ça, en gros plan, en train de lire des textes. Ouais. Voilà. C'était une façon pour vous d'essayer de transmettre, en fait, de montrer quelque part que ces textes qui remontent plus ou moins assez loin, moi, continuer à vivre encore et que quelque part c'est indémodable.
3: C'est indémodable, c'est ancré en chacun de nous, je crois. C'est ce qui fait, c'est ce que je disais tout à l'heure avec les lettres à un jeune poète, mais c'est valable pour un poème de Rimbaud, pour un poème d'Apollinaire. C'est ce qui fait que, qu'un jour vous êtes un adulte, que vous vous êtes nourri de la chair des mots, de ces mots-là, et qu'un jour vous pouvez regarder derrière vous et qu'est-ce que vous en avez fait.

0: fait. Est-ce que vous avez été à la hauteur de tous ces mots-là?
1: Même si ces jeunes-là pourraient peut-être lire aujourd'hui, je ne sais pas, du Virginie des Pentes ou des textes un peu plus...
0: Mais ça fait partie, mais oui. Bien sûr, comment, bien sûr.
2: Ces élèves, ils sont élèves de Fabrice Lucchini, qui incarne Émile dans votre film, Martin Provost. Donc c'est Demain je tombe amoureux, avec à l'affiche Chiara Mastroianni notamment, Carole Bouquet et vous, Emmanuel DeVos. Ces trois femmes qui vont, lors des différentes rencontres avec Émile, l'amener finalement vers une sorte de libération comme ça, et puis d'acceptation de son sort.
0: Une renaissance, exactement.
2: On l'a dit, la littérature est très très présente dans le film, puisque d'abord le film s'ouvre sur une scène de classe dans laquelle Fabrice Lucchini interroge ses élèves sur ce qu'ils ont pu lire tout dans le courant de l'année et sur ce qu'il leur reste de ces lectures, notamment en lien avec le fait d'être amoureux ou pas. Qu'est-ce que c'est que l'amour? Qu'est-ce que c'est que qu'être amoureux? C'est aussi un personnage très paradoxal parce qu'en fait, il n'arrête pas de parler d'amour toute l'année à ses élèves. Il se questionne beaucoup.
0: Il ne vit rien.
2: Et il ne vit rien.
0: Mais c'est souvent le cas.
2: C'est ceux qui en parlent le plus. Qui
0: Mais souvent, ça. C'est ouais. ça. Bien sûr. Ouais. Et je pense que c'est quelqu'un qui n'a jamais vraiment aimé. Il a aimé Lala quand ils étaient très jeunes.
2: Mais que vous incarnez, Emmanuel DeVos.
0: Oui, Emmanuel. Mmh. Mais il n'est pas allé plus loin. Il s'est arrêté à ça et il est entré dans les rangs. Un peu comme le personnage de Chiara. Ils sont miroirs l'un de l'autre. Ils ont vécu la même chose. C'est un peu les mêmes. Deux petits bourgeois de province, bien enfermés dans leur vie, avec tout ce qu'il faut, la maison, le jardin, la télé, les enfants, le truc. Enfin, lui, il n'a pas d'enfant. Lui, il a ses élèves. Et puis, tout ça explose. Tout ça disparaît du jour au lendemain. Et qu'est-ce qu'on fait dans ces cas-là? Ça doit être terrible. Mmh. Non?
1: Oui, tout à fait. Oui, mais non, mais je voulais rebondir sur l'endroit, sur le lieu qui est extrêmement important dans le film. Ça se passe à Dieppe. Ouais. Il y a la mer, il y a les falaises, il y a la maison de la mère du héros qui va être auscultée parce que elle est susceptible de s'effondrer simplement.
0: Il y a plein de maisons qui tombent.
1: Oui. Alors justement, pourquoi avoir choisi ce lieu-là pour ancrer cette histoire précise?
0: Parce que c'est un endroit où je vais souvent parce que j'habite dans le Vexin, entre Paris et Dieppe. Et donc, il se trouve qu'à Dieppe, malheureusement, ça a fermé. Il y avait les bains de Dieppe, qui est une institution avec des bains de mer, une piscine d'eau de mer chauffée toute l'année. Et donc, j'allais travailler souvent là, j'allais écrire là. Et c'est un endroit que j'aime beaucoup. Et j'ai petit à petit découvert la ville, qui est absolument fascinant puisque ça a été le premier port de France au XVIIe siècle. C'est là où Louis XIV s'est baigné pour la première fois. Ça a été une ville très importante. Il y a beaucoup de vestiges avec des églises très belles, des hôtels particuliers incroyables. Et en même temps, tout le front de mer a été détruit pendant la guerre de 40. Ça a été reconstruit. On a l'impression d'être dans un décor de Jacques Tati. Mmh. Et puis, il y a le quartier du Polet, le quartier du père de Lala, Emmanuel, qui est le quartier pauvre de la ville, qui était le quartier autrefois des pirates et qui est devenu le quartier des pêcheurs, et puis l'autre côté de la ville, quartier ouest, qui est le quartier plus chic, et entre les deux, cette espèce d'énorme esplanade au bord du port où, à Dieppe, en tout cas, tous les gens se retrouvent. Et c'est très beau à voir, parce que c'est une ville extrêmement dynamique, avec une mairie très très active, c'est une des villes les plus pauvres de France, et ben il y a une cohésion sociale incroyable. Et vous vous baladez là, le soir, et vous voyez des gens avec des visages qu'on ne voit plus, hein, ou presque, et espèce de mélange comme ça, absolument délicieux, et de gens qui vivent très très bien ensemble.
2: Et puis la mer, c'est aussi la possibilité
0: c'est
2: de partir.
0: La mer,
2: dont on parlait tout à l'heure. Mais c'est aussi la... vous-même, vous êtes brestois, donc...
0: Je suis au bord de la mer.
2: Je suis au bord de la mer.
0: J'ai toujours vécu au bord de la mer.
2: Ouais, c'est ça. Ouais, effectivement.
0: Je ne peux pas vivre sans la mer.
2: Ouais, c'est ça. Et puis, ceux qui vivent au bord de mer ont plus de facilité pour quitter Dieppe.
0: Oui, on peut partir, mais aussi, il y a la plage. Et la plage, c'est une institution, quand même. Aller à la plage, on a des habitudes, on se met au même endroit. Moi, quand j'étais petit, il y avait les cabines. Ma grand-mère avait une cabine avec son petit pliant. Enfin, je revois les cabines pour se changer aussi en serviette éponge, tout le monde se contorsionnait là-dedans. Et Dieppe, il y a encore un peu ça, parce que c'est un petit peu hors du temps. Mmh. Et la famille d'Emile a sa cabine, il y a la maison de famille qui va se casser la figure au bord de la falaise, il y a tout ça, tout ce monde-là, qui est un monde qui va disparaître, parce que j'en suis, je dirais pas un dinosaure, je dirais pas jusque-là, mais pas loin. Le monde qui arrive, je ne sais pas de quoi il va être fait, il fait un peu peur. Mmh. On est quand même dans une bascule importante dans l'histoire de la vie.
1: Vous en parlez dans le film d'ailleurs aussi avec le personnage de Carole Bouquet qui vient de façon très comique hein, parler aussi de l'activisme par rapport à la cause animale. Enfin,
0: il va libérer les poulets.
2: Il est antispéciste.
1: Antispéciste, ouais, exactement. Oui. La question évidemment des générations que vous posez sur la table sans évidemment la confronter spécialement, mais c'est des choses qui traversent pas spécialement toujours votre cinéma. Hein, où, à une certaine époque, vous étiez peut-être plus dans un certain passé, comme pour Séraphine, comme Violette, ou justement plus récemment Bonnard, Pierre et Marthe. À quel moment vous intéressez plus aux contemporains, à votre époque moderne?
0: Je pense que c'est l'âge adulte, alors j'ai mis du temps.
1: D'accord, vous étiez enfant avant.
0: Mais oui. J'ai mis du temps, mais au moins j'y suis arrivé, c'est déjà pas mal.
1: C'est pas du tout une critique, c'est un constat. Mais c'est comme les femmes. Enfin, j'entends, si on regarde la première partie, les deux premiers tiers de votre filmographie, c'était des films qui étaient concrets.
0: Vraiment. Mais je pense que c'est pas un hasard, justement, le fait de vouloir faire un film avec un homme, de donner le rôle central à un homme, même si les femmes sont omniprésentes et partout. Bien sûr que c'est pas un hasard, j'ai voulu me confronter à cette partie-là de moi, bien sûr.
2: Emmanuel Devos, vous nous disiez tout à l'heure que lorsque vous avez tourné vos scènes, vous n'aviez pas vu vos camarades de jeu tourner. Ça veut dire que vous avez tourné vos scènes dans votre coin, que vous ne vous êtes jamais croisés sur le tournage ?
3: S'est croisés, dîner avec Chiara régulièrement, mais on a qu'une scène, où on a deux scènes où on se croise, mais on se parle pas. Mais
2: Et entre vous, vous discutiez de la thématique du film, de l'amour, des femmes, de la façon dont...
3: De toute façon, avec Chiara, on parle toujours de l'amour, de nos ex, des enfants. Oui, c'est des sujets de conversation. Mais ce que j'aimais beaucoup, moi, c'est qu'il y a une chose très égoïste que j'adore. J'adore tourner toute seule quand évidemment, j'aime le réalisateur ou la réalisatrice. Mais j'adore cette exclusivité que je peux avoir avec mon metteur en scène.
0: C'est les trois premiers jours.
3: Et je l'ai eu, oui, j'ai vraiment l'impression d'avoir... j'adore ces moments-là, parce que c'est un truc d'enfant gâté, de vouloir être la première, je sais pas, c'est un truc un petit peu enfantin, mais parce que notre partenaire finalement c'est le réalisateur, voilà, c'était Martin en l'occurrence.
1: Vous jouez avec lui vraiment.
3: Oui, voilà, il y a quelque chose que j'aime bien.
1: Vous regardez vos réalisateurs ou réalisatrices et en les observant simplement, ça va vous donner aussi le là de comment interpréter le rôle en fonction de comment ils sont forcément.
3: C'est pas si étrange que ça. De toute façon, c'est une personne qui a voulu raconter une histoire. Si vous voulez vraiment comprendre. Ça m'est arrivé plein de fois de copier des... Par exemple, je marche dans le film comme Martin marche. Martin, il marche pas, il court. Ils vont dire qu'il fait un marathon. Il est tout le temps en train de marcher très très vite. Et Violette et Laetitia marchaient très vite. Marchent très vite.
2: Et ces repas en apparence anodins avec Chiara Mastroianni, est-ce que ça vous aide aussi pour le rôle? Est-ce que tout à coup, toutes les deux, vous dites « Ah oui, mais en fait, peut-être qu'il veut dire ça, peut-être que je vais le jouer comme ça ».
3: Mais je pense que c'est pas aussi didactique. Enfin, c'est pas... Voilà, c'est comme ça. On se connaît depuis longtemps. Ça faisait assez longtemps qu'on s'était pas vus, qu'on n'avait pas tourné ensemble. On parle forcément de nos rôles, oui. Mais je peux pas vous dire exactement. C'est mêlé à tu en es où en ce moment, comment va ton fils.
1: Je passe beaucoup d'impôts. Voilà. Je voulais revenir un petit peu à votre personnage dans le film, qui, on l'a compris, aussi est très libre. Hein. Elle veut jamais se laisser enfermer quelque part dans un lieu et dans une vie. Évidemment, quand on regarde aussi votre filmographie, vous avez jamais pu vous laisser enfermer dans ça aussi. Vous disiez aussi que vous avez demandé à un moment à Martin Provost de jouer une hôtesse de l'air, pour aussi correspondre à un désir. Je me souviens que récemment, on vous a vu dans un tout petit rôle, mais assez particulier, dans le film de Franck Dubosc, Un ours dans le Jura, où vous jouiez une tenancière d'un club échangiste.
3: Absolument. C'est assez particulier. J'en suis fière.
1: Oui, mais moi, j'ai trouvé ce rôle formidable. Mais c'est vrai que, quelque part, ça déborde un petit peu de votre image habituelle, même si de nouveau, vous n'avez pas d'image. Mais quand même, vous acceptez plus volontiers aussi maintenant ce genre de participation dans des...
3: J'ai toujours fait. Mais c'est l'appétit, c'est tout. Et puis c'est assez drôle que Franck me voit dans ce rôle-là. Moi, tout de suite, ça m'interpelle. Je trouvais ça très bien. J'adorais le scénario. Je trouvais ça incroyablement bien écrit et très, très drôle. Et c'est des propositions qu'on ne peut pas refuser. pour ne pas citer
1: le parrain.
2: Le parrain, exactement. Le film dont nous allons parler, dont nous avons parlé, pardon, s'appelle Demain, je tombe amoureux de Martin Provost et Emmanuel DeVos, qui sont nos invités aujourd'hui. L'histoire d'Émile, incarnée par Fabrice Lucchini, qui, le jour de son départ à la retraite, constate que sa femme est partie et qui va plus tard rencontrer d'autres femmes, dont vous, qui êtes son amour d'enfance. Le film sort le 25 novembre. Exactement. Je pense que la date de sortie sera à peu près la même en Suisse, Raphaël.
1: Normalement, ça devrait correspondre.
2: Exactement. Bonne chance ce soir sur la Piazza. Oui. Ça va être formidable de voir votre film sur cet écran géant que vous voyez pour la première fois. Hein, ça va être bien.
4: J'espère.
2: Avec un gros son.
1: Oui.
3: Oui.
2: Merci beaucoup à tous les deux.
3: Merci à vous.
2: À très bientôt. Voici Adrien Gallo.

0: C'était Adrien Gallo, l'ancien des Bébés Brunes, avec cette chanson intitulée aujourd'hui « Quel monstre te hante ». Bienvenue à vous, Sandrine Kiberlin.
1: Bonjour.
0: Ça va ?
1: Très bien, et vous ?
0: Mais pas mal, merci. Et puis vous êtes accompagné par Marc Fitoussi, bonjour.
2: Bonjour.
0: Vous êtes le réalisateur de ce film « Ni vu, ni connu » dont nous allons parler, dans lequel on y suit les aventures de Corinne Maclou, incarnée par Isabelle Huppert. Elle est figurante, elle enchaîne les tournages dans l'espoir d'être remarquée et de décrocher enfin un vrai rôle. Elle va croiser votre chemin, Sandrine Kiberlin. Vous êtes dans votre propre rôle, vous incarnez Sandrine Kiberlin dans ce film. Et une relation va commencer à se nouer entre vous deux, mais est-ce que vous allez l'aider enfin à se faire une place devant la caméra, allez savoir.
3: Sandrine, excuse-moi. Tiens, je te donne mon CV. Et je t'ai noté sur la deuxième page l'adresse pour le lien.
1: Le lien ?
3: Pour la captation de ma pièce.
1: Ah.
3: Bon, tu verras, mon partenaire n'est pas toujours... Il en fait parfois un peu beaucoup, mais ça donnera un aperçu de ce que moi je sais faire.
1: D'accord.
3: Et je m'excuse d'avance pour la qualité de l'image. Faut pas être trop regardant.
2: Ah. Ou alors, faut pas regarder du tout.
1: Non mais Vincent...
2: C'est vrai, dis-lui que tu vas jamais la regarder sa vidéo. Si, si, faut pas croire, hein. C'est pas parce que c'est Sandrine Kiberlin qu'elle cherche pas des rôles aussi, donc elle va pas batailler pour t'imposer toi en plus.
1: Mais Vincent, je suis assez grande pour dire
2: non,
1: ce que
2: attends,
1: je
2: veux. Il faut dire les choses au bout d'un moment. Ce que tu fais, tu vois, c'est intrusif, c'est oppressant, et puis surtout ça mène à rien. Là, c'est notre pause, Sandrine, elle a peut-être besoin de se concentrer.
1: Bah non.
2: Bah si, donc si t'as envie de jouer, tu...
3: Je quoi ? Vas-y. Qu'est-ce que je fais si j'ai envie de jouer ? Si j'ai envie de faire autre chose que de déposer un pli dans une banette, hein ? Qu'est-ce que tu me proposes ? Faire comme toi, jouer les groupies, passer de la pommade à Sandrine à longueur de journée.
2: Tu sais, tu ferais mieux de te demander pourquoi t'en es encore là à ton âge, espèce de bouffonne.
1: Oh !
2: Allez, viens, on se casse.
1: Oh là, pardon. Non, mais qu'est-ce qui te prend ? Non, mais de quoi je me mêle ? J'ai honte, là, moi !
0: Un extrait de votre film, Marc Fitoussi, s'intitule, je redonne son titre, Ni vu, ni connu.
4: Alors, on l'a peut-être dit effectivement que Sandrine Kiberlin joue son propre rôle, enfin on va peut-être développer ça parce que c'est pas votre rôle, enfin c'est votre rôle ou une version un peu différente de vous-même, mais bon, ça un personnage exactement, il faut le préciser. On a entendu aussi les voix de Vincent Dodienne qui joue donc son propre personnage, Anne-Marie Vin aussi, enfin d'autres. Par contre, alors Isabelle Huppert, non, elle joue un personnage. C'est quand même un parti pris assez particulier d'emblée de se dire que une actrice aussi connue, de nouveau une icône comme Isabelle Huppert, va jouer justement celle que personne ne connaît, celle qui n'est ni vue ni connue. Comment vous êtes arrivé à ce pari qui est quand même assez audacieux, je trouve, d'emblée pour dire aux gens, bah voilà, alors à peu près tous les personnages que vous connaissez ou les acteurs ou actrices jouent leur propre rôle dans le film, mais pas elle.
5: Moi, j'avais envie de retrouver Isabelle sur un projet. Je réfléchissais comme ça à des rôles qu'elle n'a pas déjà joués. Et c'est vrai que vu la filmographie d'Isabelle, on peut avoir l'impression qu'elle a déjà tout joué. Et c'est vrai que pour le coup, lui donner le rôle d'une actrice qui ne joue pas et qui chercherait enfin à être vu et entendu face à une caméra, c'était pour moi un paradoxe assez amusant. Et derrière, avant de mettre à l'écriture, je lui ai parlé de cette idée qui l'amusait beaucoup. Parce que je commence à bien connaître Isabelle et je sais ce qui peut l'amuser et se retrouver comme ça dans la peau de cette Corinne Maclou, l'exciter. Mais aussi, avant d'écrire, j'ai sollicité les acteurs à qui je pensais qui pouvaient l'entourer et qui allaient alors jouer avec sous leur propre nom, mais qui allaient être très très éloignés souvent de ce qu'ils sont en réalité dans la vie. Mais donc j'ai demandé à Sandrine si elle était partante pour jouer cette Sandrine Kiberlin dans le film avant de m'y coller pour avoir la permission finalement de jouer avec leur image, quoi.
4: Ouais, c'est ça. Mais alors, de nouveau, aussi dès votre premier long métrage La vie d'artiste, dans lequel joue d'ailleurs Sandrine Kiberlin, alors là pour le coup pas une star, hein, vous êtes vraiment presque dans le rôle que jouerait quelque part Isabelle dans ce film-là. Vous parliez de cette question d'une actrice d'une aspirante actrice qui n'y arrive pas encore. Vous avez tourné un court-métrage qui s'appelait Illustre Inconnu, qui je crois était d'ailleurs le titre initial de ce film-là, ni vu ni connu. Vous tournez en rond ou simplement ça évolue tellement que cette question de la notoriété ou du vouloir devenir...
5: On va le dire plus élégamment, c'est-à-dire que j'aime bien creuser le même sillon. Voilà. Quoi, voilà, comme, non, mais c'est vrai que c'est un sujet, moi, qui me touche vraiment d'abord, enfin, parce que j'ai fait aussi un documentaire, par exemple, sur les figurants en 2009.
4: Et puis la série 10% aussi. Ouais.
5: Et puis j'ai participé à la série 10%. Et c'est vrai que, en tout cas, je pense que cette idée de convoquer des acteurs et de leur donner à jouer, en tout cas, de les faire jouer sous leur propre nom, une partition, ça vient clairement de 10%. C'est-à-dire que je trouve que depuis 10%, maintenant, même le spectateur s'est habitué à ça. Et trouve que... Parce que j'ai évidemment réfléchi à cette histoire en me disant, et si Corinne McLoo donc, était confrontée à cette star de cinéma qui s'appellerait Alice je ne sais quoi, et inventait comme ça des personnages de fiction, et je trouve qu'aujourd'hui on n'y croit plus trop, enfin on est trop dans la fiction. Là il y avait quelque chose d'un peu plus troublant à la confronter justement à Vincent de Dienne qui en plus a un rôle finalement très ingrat puisque,
4: ah oui, il est pas sympathique, hein.
5: Moi quand je propose le scénario à Vincent et qu'il me dit donc je dois traiter Isabelle Huppert de bouffonne, ben oui, c'est pas simple, enfin, mais en même temps c'est ça qui est savoureux, et surtout de leur donner à jouer ça, c'est aussi prouver leur autodérision énorme. Enfin,
0: et de quelle manière un film comme celui-ci permet d'injecter un peu du réel, de l'authenticité dans le jeu, dans l'histoire que vous voulez raconter? J'imagine qu'il y a bien des anecdotes que l'on peut voir dans le film qui sont évidemment totalement authentiques. J'imagine que on a dû vous filer des CV aussi ici et là sur les tournages, non?
5: Oui, oui, il y a tout ça. En tout cas, ce qui est bien, c'est que ainsi, on ne sait plus ce qui est réellement vrai, ce qui ne l'est pas, quelles sont les vraies anecdotes, quelles sont celles qui sont purement imaginées. Alors moi, par exemple, je n'ai pas connu la figurante qui distribue son CV à tout va, mais par exemple, j'ai connu, et ça je ne l'ai pas mis dans le film, un figurant qui, pour être tellement vu, a réussi à se débrouiller pour être à la fois dans un champ et un contre-champ d'une séquence. Donc c'était une séquence sur 10% entre Monica Bellucci et Greg Montel, ils dansent ensemble et au bout de deux prises quand même je me rends compte que le même figurant que j'avais déjà filmé derrière Monica est en train de danser derrière Greg Montel, et là je me dis mais donc en fait ce type est en train de foutre en l'air ma séquence quoi, parce que une fois au montage on ne pourra rien faire, donc voilà, enfin l'envie de jouer parfois mène à ça quoi.
0: Et alors, vous Sandrine Kiberlin, ça vous est déjà arrivé justement ce genre de situation?
6: Non, moi j'ai une grande comment dire, pas empathie, parce qu'il y a des figurants qui sont très heureux de l'être d'ailleurs, mais j'aime beaucoup les enfin je trouve qu'ils font partie intégrante de la mise en scène, c'est-à-dire que si, c'est ce que dit Marc d'ailleurs, si un figurant est deux fois dans des endroits consécutifs, ça nous fout une scène en l'air, mais si un figurant est mauvais, la séquence est mauvaise, donc il faut pas négliger du tout j'allais dire le rôle d'un figurant. Dans le film, c'est une figurante frustrée parce que passionnée, qui a envie de réussir et de jouer et d'être en gros à ma place, mais il y a aussi des figurants qui sont très heureux d'être à leur place, qui sont très heureux d'être figurants, qui sont vraiment fiers d'être figurants. J'en ai vu beaucoup, moi, qui sont habitués à la figuration, qui sont très fiers de jouer la figurante du café, voilà.
4: Ce fait d'être à la place, de nouveau, d'être dans la configuration d'une actrice très célèbre, confrontée à quelqu'un qui voudrait être à sa place, ça convoque évidemment des films qu'on connaît, ou, enfin, c'est une tradition dans le cinéma depuis All About Eve, notamment jusqu'à Showgirls, ou L'arme amère de Petra von Kant. Est-ce que ça, c'est aussi des références que vous avez quand vous travaillez ce film, à la fois en tant que cinéaste, en tant qu'actrice, ça, c'est toujours là quelque part en fait, ces films qui ont façonné cette mythologie.
6: Ce que je trouvais génial là, dans le scénario de Marc, c'est que les films que vous citez, la plupart du temps, c'est pour mettre en rivalité ces deux femmes. Or là, dans le film de Marc, ces deux femmes vont-elles devenir amies? Ces deux femmes vont-elles, l'une va-t-elle aider l'autre? Cette rencontre va-t-elle les changer? C'est un peu ça que convoque le film là. C'est pas du tout la même chose finalement que ces films qu'on a connus ou vus sur des actrices, une connue, une dans l'ombre, une dans la lumière. Et surtout, le film est une comédie. Quand vous disiez que ça partait du postulat de Isabelle Huppert figurante, on sait que les spectateurs, et d'ailleurs on les emmène avec nous dans la blague, c'est-à-dire, encore faut-il y croire après et tout ça, et que ça raconte autre chose qu'une blague, mais en tout cas, c'est comment rendre partie prenante le spectateur, ne pas le prendre pour un idiot. C'est, voilà, on vous dit Isabelle Huppert joue une figurante, donc vous pensez bien que Sandrine Kiberlin qui joue Sandrine Kiberlin, ça va être une Sandrine Kiberlin qu'on a inventée avec Marc, on s'est amusé, on a vraiment poussé le curseur. Je ne suis pas du tout comme ça, évidemment, dans la vie, mais il y a des choses, il y a des choses qu'on retrouve, l'île de Ré, enfin, il y a des petites, c'est très croustillant, mais c'est pas le but étant de raconter ce que des niveaux sociaux, parce qu'en fait, les films de Marc, pour en avoir fait trois avec lui et Isabelle aussi d'ailleurs, avant celui-là, racontent souvent les exclus, c'est-à-dire ceux qui sont pas justement ceux qui sont pas dans la lumière, et les différences de classe sociale, de hiérarchie, et donc ça raconte plus profondément, ça raconte aussi ce que les gens imaginent à juste titre parfois, de ce qu'on a comme privilège quand on est reconnu dans notre métier ou que la lumière est faite sur nous. Mais ces privilèges, ce que raconte Marc aussi, et c'est ça qui nous a intéressés dans la célébrité, c'est qu'est-ce qu'il y a aussi comme emmerdement avec la célébrité, qu'est-ce qu'il y a aussi comme douleur même. Parce que si Isabelle Huppert dans le film joue Corinne Maclou qui a envie de percer, moi j'ai envie de durer. Et les deux sont une souffrance, finalement. Sont une fragilité, on va dire, en tout cas, sans parler de souffrance.
0: Et puis, il y a des scènes entre vous, entre, par exemple, vous et Anne-Marie Vin, notamment. Ouais. Vous vous posez la question de la réussite de l'une versus le manque de réussite de l'autre, sans parler d'échec.
6: Qu'est-ce
0: que c'est que la réussite
6: Pour une Anne-Marie Vin dans le film, qui enquille les rôles, elle n'enquille pas les rôles qu'elle aimerait se voir attribuer. Donc, c'est pour elle aussi une souffrance. Il y a des acteurs qui ne sont pas là où ils aimeraient être et c'est une souffrance. Il y a des acteurs qui sont géniaux au théâtre et pour qui c'est une souffrance de ne pas être au cinéma. Enfin, il y a toutes sortes de choses que Marc a su traiter dans le...
5: Il y a beaucoup de mystères dans ce métier, c'est-à-dire de ne pas comprendre pourquoi certaines personnes extrêmement talentueuses que moi je peux rencontrer dans mon métier n'ont pas plus percé, n'ont pas accès à de plus beaux rôles. Et c'est vrai que souvent, moi j'en discute, en tout cas avec des acteurs, des actrices qui aspirent à autre chose et qui ne comprennent pas. Alors des fois, il y a le syndrome de changer d'agent pour se dire que ça va tout réinventer, c'est la faute de l'agent. Et puis finalement, ça change d'agent, et puis c'est toujours pareil, enfin voilà.
0: Voilà, c'est la faute de l'actrice. Moi, j'ai souvenir d'interviews avec des actrices, dont je ne dirai le nom, qui me disaient « je ne tourne plus à cause de Deneuve, qui fait tout pour m'empêcher de tourner ».
6: Oui, non, mais là,
5: ça va,
6: ça va très loin, mais ça, c'est un problème de quelqu'un qui n'était pas bien dans sa tête. Mais ce que j'aime bien aussi dans le film, c'est quand c'est presque suspect pour Anne-Marie Vin, que je sois amie avec une figurante. Ouais. C'est vous dire jusqu'où va l'a priori aussi que peut avoir quelqu'un pour une figurante. Pourquoi ne pas être amie avec une figurante? Pour Anne-Marie Vin, dans le film, le personnage qu'elle joue dit non, mais ça cache quelque chose. Si tu la trimbales partout et si elle te suit partout, c'est qu'il y a un but derrière. Alors que ce nous entre le personnage que je joue et le personnage d'Isabelle, la figurante, ce nous, en tout cas, un échange qui va peut-être justement faire que les vases communicants vont pas être ce qu'on attend, quoi. Enfin, vont pas être ce qu'on aurait pu soupçonner.
4: Ouais. Après, vous pouvez aussi, d'une certaine manière, enfin, on le voit dans le film, l'exploiter, l'utiliser. On sent qu'il y a aussi une forme de relation un peu coercitive qui va découler de tout ça. Mais moi, ça m'intrigue de voir à quel point le film travaille justement cette question de la projection, qui est quand même essentielle au cinéma, où tout le monde projette sur tout le monde, imagine en fait comment est quelqu'un. Évidemment, quand vous jouez votre fausse Sandrine Kimberlin ou Kimberly, même en jouant sur les erreurs qui peuvent être...
6: Alors Kimberlin, c'est très courant.
4: On se sert
6: aussi de choses qui arrivent pour raconter effectivement l'aspect de la célébrité ou les choses un peu drôles qui découlent de ça. Moi, ça m'est arrivé beaucoup de fois dans la vie que quelqu'un me dise « viens voir », un homme est devant moi et dit « chérie, viens voir ». Ah non, attends, Sandrine, ne bougez pas. Véronique, viens. Et arrive sa femme, c'est votre sosie, et je vois arriver une fille avec une tête improbable. Bon, voilà, et ça n'est jamais arrivé d'ailleurs que la fille soit un canon de beauté absolue. Donc c'est toujours un truc... Non mais on s'interrogeait sur qu'est-ce qui arrive qui peut être... à la fois complètement décalé et drôle sur la notoriété, ou qu'est-ce qui fait aussi que ça peut être douloureux que le désir d'être choisi n'arrive plus quand
0: il y a aussi cette question-là qui traverse tout le film, c'est effectivement quelles sont les conditions de la réussite d'une certaine façon. Ouais. Et ce qui est dit assez souvent, c'est qu'il faut provoquer les rencontres. Et ça, votre personnage le dit à Isabelle Huppert, vous lui dites, mais tu dois provoquer des rencontres, tu peux pas juste donner ton CV, il faut aller un petit peu plus loin que ça. Et on peut toujours repenser à ces phrases dites au cours des années par les stars qui disent, oui, mais le talent, c'est l'envie, il faut beaucoup travailler, ça suffit pas, enfin, etc., etc. On peut poser toutes les maximes que l'on veut, il y a quand même une part de chance qui est quand même monumentale dans ces métiers.
5: Complètement, moi je pense. Enfin, mais en tout cas, il y a en tout cas un mystère autour du succès. Enfin,
6: moi, si je pouvais dire un truc sur le succès, et c'est peut-être que certains vont hurler, mais j'ai l'impression qu'il y a un cursus de désir, c'est-à-dire que j'ai quand même vu autour de moi dans les cours, au conservatoire, ou même quelqu'un qui a réussi à devenir acteur par le hasard soi-disant de la vie, une espèce de chose de désir qui se dégage de nous. C'est-à-dire, moi, je me souviens de ceux dont je me disais « il va jouer ». Je ne sais pas comment, je ne sais pas où, et je ne sais ça, c'est une autre histoire, ouais. Mais il va faire de ce métier son métier. Parce que je voyais en lui ou en elle ce qu'a la figurante dans le film, par exemple, c'est-à-dire cette espèce de passion démesurée qui fait que c'est elle, qu'on ne voit pas forcément du premier regard, mais qu'elle ne lâchera pas. Elle ne lâchera pas. Et j'ai l'impression que ce métier peut-être tient à ça. Après, pourquoi on devient célèbre ou pas, c'est une autre histoire, et c'est super dans le film d'ailleurs, puisque je pense que Marc s'est plus attaché à raconter l'histoire de deux passionnés de jeu que de deux personnalités qui veulent être en haut de l'affiche, ou évidemment qu'on est content de l'être, hein, mais quand on l'est. Mais c'est, le thème, c'était surtout l'envie de jouer.
5: Non, et puis, c'est vrai que moi, par exemple, je voyais la carrière d'une Laure Calamy, par exemple, avec qui j'avais fait mon dernier film et avec que j'avais rencontré sur 10%. C'est vrai qu'elle a tardé à se faire connaître, Laure. Elle a fait énormément de choses, mais être enfin reconnue a pris énormément de temps. Et donc, il y a quand même des miracles, des choses qui sont possibles, mais qui sont parfois plus compliquées que pour d'autres. Et c'est ça qui me donnait la conviction que cette Corinne Maclou pouvait aussi y croire et y arriver, même si les chemins pour elle étaient beaucoup plus escarpés. Quoi.
6: Mais c'est Léa Drucker qui en parlait aussi avec beaucoup,
5: beaucoup
6: d'émotions. Elle disait qu'elle avait aujourd'hui une espèce de gratitude pour les metteurs en scène qui la choisissaient, parce que c'est arrivé tard. Ouais. Et donc, mais je pense qu'à force d'aimer ce métier, de le pratiquer...
0: Il faut bien le faire aussi.
6: Évidemment. Ça n'est pas que la chance et que la persévérance. C'est aussi, je pense, le fait d'avoir tellement envie de le faire et d'être si passionné fait qu'on le fait, je pense, plutôt mieux que d'autres, mais en tout cas bien.
4: Il y a un élément aussi qui découle quelque part du côté un peu classe sociale qui est posé dans votre film, entre quelque part les aristocrates, c'est-à-dire les grandes stars très bien payées, puis les prolétariens, quoi, qu'on voit d'ailleurs pas toujours spécialement dans le cinéma, je trouve ça plutôt assez intéressant, mais il y a quelque chose qui découle de ça. En gros, c'est le peuple, entre guillemets, va dire aux aristocrates, vous ne pouvez pas jouer ça parce que vous savez pas de quoi vous parlez. En gros, il y a plusieurs scènes où le personnage d'Isabelle Huppert va presque coacher, en fait, le personnage qui est joué par vous, Sandrine Kiberlin, pour lui apprendre comment jouer certaines choses précises. Est-ce que vous sentez ça aujourd'hui aussi, cette espèce d'empirisme un peu obligatoire? On dit, mais tant qu'on n'a pas vécu les choses, on ne peut pas les jouer.
5: Alors moi, ça, je m'oppose un peu à ça. Enfin, c'est-à-dire que précisément, en choisissant Isabelle Huppert pour jouer une figurante, Isabelle n'a pas connu cette case-là pour devenir la comédienne qu'elle est. Donc, je pense qu'un acteur peut tout jouer. Et je suis pas du tout dans cette école où maintenant il faut vraiment coller au rôle, quoi. Et je trouve ça même
4: un peu une tendance aujourd'hui.
5: C'est un peu une tendance que je trouve un peu déplorable parce que ça voudrait dire que Sandrine n'a plus grand rôle qui s'offre à elle à part
6: Sandrine Kiberlin. Non, mais enfin c'est le propre. Enfin, pour moi, c'est vraiment une hérésie. Enfin, c'est même assez terrifiant, je dois
0: c'est
6: dire.
0: C'est à l'encontre parce que, du métier, en fait.
6: Bah, c'est en fait le sens même de l'acteur, c'est de jouer. C'est de jouer ce qu'il n'est pas, ou de jouer parfois ce qu'il est peut-être, mais sans le savoir lui-même. Mais en tout cas, d'aller vers tout ce qu'il a envie de jouer. En fait, le vrai problème de l'acteur, c'est qu'on le désire et qu'on lui offre des rôles, justement, le plus variés possible. Quand on a le choix, je peux vous dire que c'est un plaisir de brouiller les pistes, de passer d'une poissonnière à une pute de luxe en passant par Sandrine Kiberlin et heureusement tant d'autres, et on a beaucoup de chance quand c'est le cas. Mais donc pour moi, les livres traduits par des Allemands parce que c'est un livre allemand et tous ces trucs là sont enfin c'est encore un autre sujet, mais je veux dire c'est dangereux parce que c'est limiter toute une culture là carrément.
4: Mais est-ce que ça étrique aujourd'hui justement le cinéma à la fois dans les projets que vous proposez vous Marc Vitoussi ou dans les rôles qu'on vous propose?
6: Franchement, on le ressent pas. Heureusement que les artistes restent des artistes. Heureusement, enfin moi j'ai cette chance de me voir attribuer des rôles extrêmement loin de moi. Là il se trouve que cette Sandrine Kiberlin est très loin de moi. Enfin, c'est un personnage que j'ai abordé comme un personnage comme on parlait de la poissonnière de l'époque, mais c'est un personnage aussi loin de 9 mois ferme que je sais pas. Et même s'il y a des choses qui peuvent rappeler aux gens qui me connaissent certains petits trucs qui font mouche, parce que c'est très bien écrit, très bien dialogué, très drôle, c'est loin de moi. Donc, et Isabelle Huppert, je pense qu'elle n'est pas là pour le dire. Enfin, elle est avec nous, mais elle n'est pas là. Bien placée pour dire qu'elle peut tout jouer. Enfin,
0: oui, effectivement. Ouais.
6: Et
0: ouais.
6: On lui offre toutes les possibilités de jeu.
0: Ce film, on le rappelle, s'appelle Ni vu ni connu. Il est signé Marc Fitoussi. Et puisqu'on parle de jeu et de votre rôle, il y a pas mal d'ironie, même d'acidité parfois dans les répliques ou dans les petites phrases lâchées ici ou là, en particulier par vous, Sandrine Kiberlain, l'air de rien, comme ça vous balancez deux, trois choses. Et puis, sans doute, quelque chose qui doit revenir assez souvent quand on est comédienne, ces questions qui reviennent incessamment. Et j'en ai noté une qui me plaît beaucoup, je rêve de vous la poser, je vous la pose maintenant. Vos choix reflètent-ils la femme que vous êtes?
6: Bien sûr.
5: Ça fait très Psychologie Magazine, moi. C'est enfin, très pour moi, ça, c'est, ouais. C'est, ça, ça pourrait être le début d'une
6: interview. Ouais, mais il y a toujours des titres fascinants. 30 ans rien que du bonheur, enfin bon, des trucs comme ça. Mais et généralement, c'est au moment le pire de votre vie intime que ce truc fait la une de, ouais. De la presse. C'est l'ironie de ce métier, mais c'est aussi ce métier. Et... ceci dit, pour répondre plus sérieusement à la question, les choix sont quand même ce qui est le plus important. Savoir dire non à certains projets font que ça vous amène sans doute vers un chemin plus riche et différent. Enfin, c'est quand même nous qui décidons de ce qu'on veut ou pas montrer de notre jeu, enfin, de ce qu'on choisit de faire.
0: Ouais. Raphaël ?
4: Bah justement, je me posais la question aussi dans le film, puisqu'on voit aussi qu'il y a certaines personnes qui n'ont, entre guillemets, pas tout le temps ce choix.
6: Ah bah oui, carrément, c'est la différence.
4: Ouais, mais vous avez toujours eu l'impression d'avoir ce choix, ou en commençant, voilà, il y a un clin d'œil, par exemple, dans le film, où vous parlez de Cyrano de Bergerac, mm-hmm. en disant que vous avez un tout petit rôle, donc j'ai retrouvé effectivement, c'est Sœur Colette, hein, c'est ça ?
6: Sœur Colette qui voilà. dit « Et Maréchal, je crois ».
4: Voilà, c'est ça.
6: Ça, je le saurais toute ma vie, parce que c'était les premiers mots que j'ai dit face à voilà. la caméra. Et donc, tenez bon, tous, même quand on dit trois mots dans un film, on peut arriver après à avoir un chemin d'actrice qui est super.
4: Et en 1986, dans Cours privé, vous jouez, je le vois, ouais, une élève.
6: Et je dis « c'est sonné ». Je voilà. dis même pas « ça a sonné ». Donc j'avais été voir Granier de Fer, je lui dis « mais je comprends pas, je dois dire « c'est sonné » alors que tout le monde va se foutre de moi parce qu'on dit pas « c'est sonné », on dit « ça a sonné ». Il me dit « tu dis « c'est sonné ». Ben, donc j'étais hyper mal. J'avais que deux mots et c'était des mots qui, je trouve, n'avaient pas de sens.
5: Sens ouais.
4: Et la même année, vous êtes
6: ça
4: dans...
6: Ça a très mal commencé.
4: On a volé Charlie Spencer, c'est marrant parce ouais, qu'on en parlait
6: avec
4: avant.
6: Avec Emmanuel.
4: Avec Emmanuel DeVos, quand même. Et là, c'est écrit « une employée de banque ». Alors là, c'est quoi
6: vous? Oui, alors là, je ne sais plus ce que je disais. Mais sans doute que je ne devais pas dire grand-chose. Mais enfin, on était tous très, très fiers d'être dans ce espèce de tri fait au cours Florent dans les classes libres par Uster qui nous avait choisi au compte-gouttes. Mmh. Et alors là, c'était la panacée d'être dans le groupe de ceux qui étaient dans Charlie Spencer, que personne n'a vu.
4: Oui, oui, oui.
6: Mais non, mais tout ça pour dire que les débuts peuvent être très Corinne McClough, quoi, comme
4: ouais,
6: dans
4: ça.
6: Le film de Marc. On peut faire des débuts complètement. Et d'ailleurs, la plupart des acteurs que je connais, avec qui j'ai quand même tourné avec beaucoup d'acteurs, qui ont. Mais Isabelle le citait d'ailleurs elle-même, elle a été vraiment figurante au français, enfin
0: oui,
6: à la comédie française.
0: Oui.
6: Donc on a tous commencé par envier, enfin en tout cas fantasmer sur moi, Anne Brochet, Gérard Depardieu dans Cyrano ou d'autres. Donc c'est à coup de il faut avoir une espèce de certitude intime que c'est cette voix-là. D'ailleurs, on le disait avec Isabelle tout à l'heure, je dis, j'ai jamais eu l'impression de devenir actrice. J'ai eu l'impression de ne jamais avoir eu envie d'être autre chose. Enfin, de ne jamais avoir eu envie, oui, d'être autre chose.
5: La difficulté, disons, c'est de se retrouver englué dans la figuration. Enfin, parce que c'est, je pense, pour tous les jeunes acteurs, la figuration, c'est quand même passionnant. Enfin, parce qu'on se retrouve extrêmement bien placé pour observer. C'est un vrai stage d'observation quand on veut faire du cinéma. Mais comme le dit justement Corinne McClough à un moment dans l'une des séquences, c'est qu'à un moment, on ne lui a proposé plus que ça, quoi. Après, chez les figurants, maintenant, enfin, pour les avoir beaucoup observés, observer, il y a aussi, par exemple, des figurants qui font en sorte, enfin, qui ont besoin, parce que on est aussi figurant parce qu'on a pour gagner sa vie, pour en vivre.
4: Faire les jours, hein, comme on dit,
5: pour les intermittents. Pour faire des heures, voilà.
4: Des heures, pardon.
5: Mais c'est vrai qu'il y a maintenant des. J'ai remarqué qu'il y a pas mal de figurants qui sont donc sur des films, mais qui se débrouillent pour ne pas être vus. C'est-à-dire que, par exemple, vous avez une scène de repas et certains vont faire en sorte d'être ceux de dos, assis de dos, parce qu'en fait, ils pensent que s'ils sont trop vus en tant que figurants, ils n'auront pas accès à de plus grands rôles, quoi. Et ça, c'est aussi très émouvant, enfin, parce que c'est à la fois avoir besoin de faire ce métier pour être dans le cinéma, pour gagner sa vie, et aussi essayer de ne pas le montrer et le faire savoir, parce qu'il y a toujours cette envie de vraiment jouer qui est là, quoi.
4: Avec une part d'inattendu aussi qui arrive, hein, dans le tournage, on va pas trop spoiler, mais quand même, il y a un moment où voilà, une cinéaste assez connue, Emmanuelle Berco, arrive dans l'histoire, et on sent à quel point justement l'inattendu, qui est recherché d'ailleurs, l'imprévu, va surgir et va provoquer des choses. Ça, vous-même aussi, en tant que cinéaste, vous cherchez cet imprévu dans un scénario qui est quand même aussi écrit que celui-ci. Vous avez besoin de trouver aussi un tout petit peu des moments de...
5: On peut pas révéler la séquence, mais en tout cas, ce que fait Emmanuelle Berco, moi j'aurais dit couper en 3 secondes. Parce que je me serais dit qui vient finalement dérégler ce que j'ai imaginé, écrit, mis 4 ans à concevoir. donc voilà. Donc ça, on est vraiment dans le cinéma.
6: Mais que si les gens ont tendance à connaître Emmanuelle Berco, on peut imaginer Emmanuelle accepter ce.
5: C'est-à-dire que j'ai vraiment tenu à ce que ce soit Emmanuelle parce qu'elle fait un cinéma où elle aime, je pense, les accidents, où elle aime des choses inattendues qui peuvent surgir comme ça, sans crier gare. Ce n'est pas mon cinéma, mais voilà, moi, je veux au contraire un cinéma très, très écrit, assez millimétré, donc. C'est possible. En tout cas, des figurants qui finissent par émerger, qui arrivent après tant de labeur, je suis certain que c'est possible. Et il y a aussi une dernière chose très importante, c'est que très vite dans le film, on sait que cette Corinne McLoo a du talent. Mm-hmm. C'est-à-dire qu'elle donne à Sandrine, justement, on l'a entendu dans l'extrait, son CV, sur lequel figure un lien vidéo d'un spectacle qu'elle a joué. Et contre toute attente, Sandrine voit ce spectacle un vendredi soir.
6: Je la trouve géniale.
5: Et elle la trouve géniale. Et il n'y a que ça qui fait qu'on peut croire à cette histoire, parce que c'est pas la figurante qui cherche juste à être vue, reconnue, mais parce que ça, on en connaît aussi. Enfin, c'est-à-dire que moi, quand j'avais fait ce documentaire, j'avais suivi une figurante qui ne cessait de se dire actrice, qui dénigrait beaucoup d'ailleurs les actrices qui, elle, avaient réussi. Et un peu pour la remercier de l'avoir suivi dans ce documentaire, je l'ai derrière filmé, je lui ai donné un rôle dans un film. Bon, voilà, j'aurais dû me contenter du documentaire. Mais donc là, vraiment, on a la preuve immédiate que cette Corinne McLoo mérite de jouer.
0: Le film s'appelle Ni vu ni connu, sa date de sortie ?
5: Le 7 octobre.
0: Et voilà, c'est noté avec à l'affiche Sandrine Kiberlin et puis quelques actrices plus ou moins connues, je crois, non ?
4: Isabelle Huppert, entre autres.
0: Oh, je crois, oui. Anne-Marie Vin, un petit
5: Anne-Marie
0: peu.
5: Anne-Marie Vin, Anna Girardot, Diane Kruger. Non, oui, il y a un très beau casting.
6: Ouais, Emmanuelle Berco, elle est top.
0: Elle est top dans le film, absolument. Et je signale, la musique est signée Bertrand Burgala.
5: Tout à fait.
0: Mais quel plaisir d'avoir Bertrand Burgala à la musique de votre film Marc Fitoussi. Merci beaucoup à tous les deux.
6: Merci.
0: À bientôt.
6: À bientôt.
0: On va se quitter avec l'inforoute.
7: Infotrafic RTS. Suite à un accident, l'autoroute Bienne-Delémont est fermée entre la Heute et Sonsbourg en direction de Delémont. Une déviation est signalée. Davantage d'informations concernant les perturbations pendulaires sur le site rts.ch/trafic. Infotrafic RTS en collaboration avec les CFF et le TCS. 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
0: Avec Raphaël Wolf, Bastien Meucli, Marc Frochot. Merci de nous avoir suivis pendant tout le festival des films de Locarno. Nous étions présents chaque jour ici, voir les films, aller à la rencontre de celles et ceux qui font les films. Toutes ces émissions, vous les retrouverez sur notre application Play RTS et vous les retrouverez également sur notre page rts.ch/vertigo. On avait fait un petit pronostic avec Raphaël, on va vous l'épargner parce qu'on n'avait pas vu les films.
4: Oui, là c'est un peu court.
0: C'est un peu court, on a plus le temps. On a bien aimé Denis Côté.
4: Oui.
0: Et on a bien aimé
4: Small Talk.
0: Small Talk, voilà. Deux films absolument géniaux. De notre point de vue, vous nous direz ce que vous en pensez le jour où ils sortiront.
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0: Il est 18h, voici Forum, belle soirée, rendez-vous lundi.
8: Bonsoir, merci d'être avec nous. 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
8: Les pertes subies par le secteur agricole en raison de la sécheresse s'annoncent donc records. Selon le président de l'Union Suisse des Paysans, elles sont supérieures à la canicule de 2003. Les récoltes s'annoncent mauvaises, notamment pour les pommes de terre, les betteraves sucrières et le maïs. La situation est également particulièrement tendue chez les éleveurs. En conséquence, des hausses de prix sont probables.
9: Il faut dire que la sécheresse historique de cette année s'ajoute à d'autres crises que subit le monde agricole. Alors, quelle réponse du politique ? Guy Parmelin, notre ministre de l'Agriculture, a accordé une interview à Medipiquant. C'était tout à l'heure, en marge de l'inauguration d'un nouveau bâtiment de l'Agroscope à Pozieux.
10: Bonjour, monsieur le conseiller fédéral.
11: Bonjour.
10: Guy Parmelin, la Suisse vit une sécheresse historique. L'agriculture souffre, particulièrement en ce moment. Les pertes s'annoncent importantes. L'Union Suisse des Paysans l'estime aujourd'hui à un demi-milliard de francs. Vous entendez l'inquiétude des milieux agricoles ?
11: Oui, bien sûr. Déjà au mois de juin, mon office a préparé des mesures particulières. Nous avons été tout l'été à préparer tout ce qu'on pouvait faire avec le droit actuel pour soulager les paysans. Il y a des problèmes de liquidité qui vont se poser. Nous avons aboli des droits de douane qui étaient sur les importations de foin, de fourrage. Aussi le maïs, ça va entrer en vigueur demain. Il y a aussi des possibilités d'aider avec des prêts sans intérêt, d'avancer le paiement des paiements directs pour aider les paysans à passer ce mauvais cap. Et puis, il faudra voir, une des inquiétudes, c'est l'importation de fourrage, parce que c'est une sécheresse qui touche toute l'Europe. Donc, il faudra voir comment, ce qu'on peut faire, la soudure jusqu'à l'hiver, et espérer surtout que la situation se rétablisse et qu'on n'ait pas un hiver sec. Sinon, on risque d'avoir des problèmes amplifiés encore au printemps prochain.
10: Mais le Conseil fédéral refuse pour l'instant de décréter l'état d'urgence. Pourquoi ?
11: Parce qu'on peut gérer la situation dans le cadre législatif actuel, ce qui ne veut pas dire qu'on ne fait rien. Je viens d'expliquer en ce qui concerne mon département. Le Conseil fédéral va faire une réflexion. Il a été en permanence informé. Il y a d'autres aspects, d'autres départements qui sont impliqués. Songez par exemple, on est dans le canton de Fribourg, que l'armée a dû intervenir pour approvisionner les alpages en eau aussi. Il y a toute une stratégie de l'eau qui est en préparation, pas depuis aujourd'hui, depuis quelques temps déjà chez mon collègue Rejti. Donc nous allons analyser la suite des opérations, mais en l'état actuel, nous pouvons gérer avec les cantons, parce que les cantons ont leur rôle à jouer aussi, cette situation. Si des mesures supplémentaires devaient être prises, qui sortent de l'ordinaire, le Conseil fédéral communiquera à ce moment-là.
10: Beaucoup de climatologues disent que cet été est, je cite, le premier du reste de notre vie. Il va falloir s'adapter à cette nouvelle donne climatique. La Confédération va devoir prendre des mesures supplémentaires pour soutenir l'agriculture à moyen terme.
11: Alors, je pense que les climatologues ont raison. Nous allons devoir nous adapter. Ce n'est pas d'aujourd'hui qu'on découvre ceci. C'est très amplifié cette année. mais j'ai déjà eu l'occasion de le dire plusieurs fois, on a vu ce changement climatique depuis plusieurs années. En tant qu'ancien paysan vigneron, c'était impossible de cultiver du merlot dans notre région, c'était au sud des Alpes. Depuis 2008-2009, on peut le faire, et des cépages qui étaient réservés à l'Italie, voire au sud de la France, comme le Malbec, peuvent être cultivés. Maintenant, on a un problème de gestion de l'eau, et c'est vrai que si ces phénomènes s'amplifient, se répètent, c'est toute une stratégie qui va devoir être mise en route. Nous avons déjà commencé, nous investissons davantage pour la sélection de plantes plus résistantes, plus tolérantes à la sécheresse. Nous avons aussi des aspects d'amélioration de la gestion d'eau. Je viens d'en parler avec des moyens pour financer des nouvelles infrastructures. Toutes ces dernières années, ça a été investi. Et si je prends mon canton, il y a encore 4-5 ans, il avait dû recourir aussi à l'armée. Cette année, jusqu'ici, à ma connaissance, il n'a pas eu besoin, parce qu'entre-temps, nous avons investi dans des nouvelles bassines, dans de l'adduction d'eau dans les alpages. Ça ne résout pas, malheureusement, le problème du fourrage.
10: Vous avez parlé de la gestion de l'eau. Comment soutenir concrètement l'agriculture de manière supplémentaire? Est-ce que prioriser l'accès à l'eau pour les agriculteurs, ce serait par exemple une piste?
11: Non, je crois qu'il faut regarder l'aspect global. Il n'y a pas que l'agriculture. Vous avez aussi les personnes âgées qui souffrent de la chaleur. Ça pose tout le problème dans les homes, mais aussi dans des anciennes maisons où, par exemple, une personne âgée reste dans cette maison parce qu'elle est parfaitement apte. Il faut qu'elle puisse vivre aussi dans un certain confort. Je parle de la gestion de l'eau parce que c'est quelque chose qui va nous occuper ces prochaines années. Et pour l'agriculture, encore une fois, l'aide aux infrastructures, elle a été développée, elle va encore s'amplifier. Déjà cette année, 7,5 millions supplémentaires par année sont prévus, et pour la sélection de plantes résistantes, 1 million par année. On n'a pas décidé depuis qu'on connaît la sécheresse, on a décidé ces dernières années.
10: Guy Parmelin, vous êtes ici à Pozieux, dans le canton de Fribourg, pour inaugurer un nouveau bâtiment, de nouveaux laboratoires Agroscope, le centre de compétences de recherche de la Confédération en agronomie. La transformation de l'agriculture, ça passe aussi par là, par la recherche?
11: Bien sûr, c'est indispensable. Je viens de parler des plantes plus tolérantes à la sécheresse, des plantes aussi qui utilisent moins d'intrants, donc moins d'engrais, qui sont plus tolérantes aux maladies, aux ravageurs. Mieux gérer l'eau, c'est aussi une stratégie, c'est peut-être comment est-ce qu'on travaille, on travaille peut-être différemment le sol. C'est aussi, je l'ai dit, améliorer peut-être les drainages et investir aussi dans des infrastructures, pas seulement pour l'agriculture, regarder tout notre réseau dans toute la Suisse d'approvisionnement en eau. Il semble qu'il y a des pertes, qu'il y a des endroits, il est vieux. Donc, quand vous avez un certain pourcentage de déperdition d'eau, c'est du gaspillage. Et là, il y a des investissements à faire à tous les niveaux. Et les communes, les cantons et la Confédération doivent se préoccuper de ceci.
9: Le président de la Confédération, Guy Parmelin, au micro de Mehdi Piquant, cet après-midi à Pozieux.
8: Et bonsoir Sophie Dugerdil.
12: Bonsoir.
8: Vous êtes coprésidente de la fêtière genevoise des vignerons en caveur indépendant. Vous venez d'entendre votre ministre de tutelle. Est-ce que la réponse du Conseil fédéral et de la Confédération à cette crise vous satisfait?
12: Non, bah c'est clairement pas suffisant. Là, il parle de crise structurelle, mais c'est aussi une crise économique. Il y a beaucoup de secteurs, effectivement, agricoles qui sont touchés, mais ça passe pas uniquement par des techniques, technologies. Ça passe aussi par de l'économique, en essayant de favoriser vraiment les produits locaux. On en revient quand même toujours à ça, et ça, c'est toujours pas au point à notre sens.
8: Mais très concrètement, qu'est-ce que pourrait faire la Confédération de plus, selon vous?
12: Bah, clairement, privilégier les produits locaux, hein, comme on fait pour la viande, comme on fait pour le maraîchage. Je vois pas pourquoi on laisse rentrer des vins qui sont produits à peu près n'importe comment, en tout cas pas avec nos normes. Et puis tout d'un coup, on est en concurrence avec ce genre de produit. C'est complètement inadmissible. Alors, en plus que ça s'amplifie, avec cette crise climatique, là, ça devient un peu tendu, effectivement.
9: Mais Sophie Dugerdil, freiner les importations de vins étrangers, ça ne va pas résoudre le problème de la sécheresse et du manque d'eau, non? Même pour les vignerons?
12: Non, clairement pas. Mais nous, de toute manière, ce problème-là, ça fait déjà un moment, vraiment beaucoup de temps qu'on est dessus. Alors il y a des cantons qui irriguent, effectivement, ils parlaient de cépages différents, de porte-greffe. Ça, c'est pas nouveau, ça fait déjà un moment qu'on s'adapte à ça. Ça, c'est pas, entre guillemets, c'est pas notre premier souci presque.
8: Alors, vous êtes à la tête d'un domaine viticole dans le canton de Genève. Concrètement, cette sécheresse qui dure depuis des mois, une sécheresse historique et ces très nombreux jours de canicule cet été, quel impact ils ont sur la vigne chez vous et de manière générale en Suisse?
12: Alors, à l'heure actuelle, on a un vignoble, en tout cas sur le Mont-de-Mont, avec beaucoup de symptômes dus à la sécheresse, du feuillage jaune. La vigne ne travaille plus comme elle devrait travailler pour donner un maximum d'énergie sur les grains. Ça, c'est clair, c'est complètement disparate. Il y a des grains sur des cépages rouges qui sont encore verts, d'autres qui sont prêts à être vendangés. La récolte va être très petite puisqu'il n'y a pas d'eau, donc la plante n'avait pas d'énergie pour, bien sûr, faire grossir ses baies. Donc c'est clair qu'on aura une récolte, ça fait déjà un petit moment quand même qu'on a ce genre de récolte où il faut réfléchir, il faut anticiper. On a dû faire des vendanges en verre pour essayer de limiter la plante à quelques grappes pour vraiment que ces grappes restantes sur la plante puissent arriver à maturité. C'est une situation qui est très tendu quand même.
13: Mais vous allez devoir commencer à vendanger plus tôt que prévu. En Champagne, ils ont commencé le week-end dernier. En Valais, certains vignerons ont déjà commencé sur certaines parcelles. Comment allez-vous faire du côté de Genève?
12: Alors, je pense que ça va commencer gentiment avec effectivement les mousseux la semaine prochaine, voire la semaine d'après. Le reste du vignoble va probablement commencer tout fin août ou début septembre. Alors, c'est vrai que par rapport à l'année passée, on a 2 voire 3 semaines d'avance. Mais ça, on s'y attendait dès le début de la saison. C'était comme ça. Donc, ça, c'est pas une surprise. On arrive assez bien à s'adapter et à faire en conséquence.
8: Par contre, il faut faire des choix. Vous, par exemple, vous renoncez au mousseux.
12: Alors oui, exactement, parce que je sais que déjà je ne serai pas prête. Et puis effectivement, le mousseux, il faut le ramasser en premier, il faut avoir peu d'alcool, pas mal d'acidité, c'est tous des facteurs qu'on n'a pas du tout cette année, on est vraiment à l'inverse de ce genre. Alors il y en a qui sont prêts et c'est très bien. Il fallait anticiper ça déjà au mois de juin, ce genre de choses.
13: Vous disiez tout à l'heure que certaines grappes étaient mûres, d'autres pas. Vous allez devoir vendanger grappe par grappe, comment allez-vous faire?
12: Ça peut arriver, des secteurs, des moitiés de ligne. Ça, c'est des choses qui ont déjà été faites et on est tout à fait capable de faire ça. D'autant plus, par exemple, moi, je travaille avec du personnel. Donc c'est une adaptation qui est relativement simple à faire. Mais ça, effectivement, en tout cas, des zones, ça ne va pas du tout être par cépage. Ça va être par zone géographique qu'on va vendanger, c'est clair.
8: Un travail fastidieux et puis une récolte qui s'annonce moindre, vous l'avez dit, ça veut dire des pertes économique pour le secteur?
12: Oui, alors ça c'est clair. Je pense qu'on peut estimer facilement à

0: humidité et beaucoup d'alcool, la même chose qu'une vendange qui est diluée. Donc voilà, chacun va y mettre sa patte pour effectivement faire un millésime du siècle.
1: On l'entendait, vous le disiez aussi vous tout à l'heure, des cépages sont arrivés ces dernières décennies en Suisse. Ça va être le cas ces prochaines décennies. Clairement, certains vins qu'on apprécie aujourd'hui, certains cépages qu'on apprécie aujourd'hui dans certaines régions du pays ne seront plus cultivables dans 10, 15, 20 ans.
0: Alors peut-être, c'est clair qu'on va aller de plus en plus vers des cépages avec, si possible, une forte acidité, comme par exemple la mondeuse. On entend beaucoup de personnes qui replantent de la mondeuse, de l'altesse, tous ces vieux cépages. Le gamay s'y prête très bien aussi, il y a pas mal d'acidité. Et voilà, c'est des vins qui vont être buvables dans les années à venir.
1: Et à l'inverse, des cépages qui vont disparaître?
0: Alors peut-être, effectivement, le monsieur Guy Parmelin a découvert le Merlot en 2010.
2: Le Malbec.
0: Nous, on l'avait quand même découvert un petit peu avant, je dois dire. Mais il n'y a pas beaucoup d'acidité. Les pinots noirs aussi n'ont pas beaucoup d'acidité. Donc ces cépages, on sent déjà, les pinots noirs valaisans sont souvent un peu lourds. Nous, ça peut nous arriver comme 2003. Donc c'est des cépages qui vont être plus compliqués, effectivement.
1: Sophie Dujardil, coprésidente de la fêtière genevoise des vignerons en caveur indépendant. Merci d'avoir été quelques instants avec nous pour réagir aux propos de Guy Parmelin et pour évoquer la situation dans votre secteur. Bonne fin d'été, bonne vendange.
0: Merci beaucoup et merci de l'intérêt. Et puis en avant pour les vins suisses.
1: Merci. Et on imagine que cet été hors norme et ses nombreuses conséquences sur l'agriculture et sur notre quotidien vous fait réagir, vous, chers auditeurs. N'hésitez pas à partager vos réactions sur notre répondeur ou en note vocale au 076 250 1234. On les diffuse dès lundi dans la matinale. Dans un instant, nous reviendrons sur ce que certains qualifient de scandale politique ou de vol organisé, les rabais sur les médicaments qui n'ont pas été rétrocédés aux assurés. On parle de plus de 700 millions de francs. On évoquera aussi l'affaire d'Itli et un autre élu du centre, gentiment poussé vers la sortie du côté du Valais. Mais tout de suite, c'est de la FM que l'on reparle.
2: Elle ne fera pas son retour dans les tunnels, en tout cas pas les nôtres. L'Office fédéral des routes l'a annoncé à nos collègues de SRF ce matin. La Confédération ne prévoit pas de rééquiper les tunnels du réseau routier national pour que les usagers puissent recevoir les émissions radio avec l'ancienne technologie. Et ce, même si la SSR s'apprête à relancer ses programmes sur la FM. Marielle Savoie, quelles sont les raisons de cette décision ?
3: Alors, c'est une histoire d'argent et pour le comprendre, il faut revenir un peu en arrière. La FM devait en principe être abandonnée au plus tard fin 2026 en Suisse et la SSR, dont fait partie la RTS, a anticipé cette réforme. Depuis fin 2024, ses programmes audio, radio ne sont plus diffusés sur les ondes FM. En parallèle, l'Office fédéral des routes a donc progressivement remplacé la FM par la technologie DAB+, dans les longs tunnels en Suisse. Sauf que voilà, en fin d'année dernière, le Parlement a finalement décidé de prolonger la FM pour au moins 5 ans supplémentaires. Et la SSR promet d'y revenir tout bientôt. Mais rééquiper les tunnels, eh bien, ça coûterait trop cher à la Confédération. Plusieurs dizaines de millions de francs pour environ 200 tunnels de plus de 600 mètres, selon l'Office fédéral des routes.
2: Donc si on écoute la radio FM dans sa voiture, on est condamné à une coupure assez longue, peut-être, si le tunnel est long.
3: Et oui, exactement. Et même si les radios régionales s'étaient déjà habituées à cet état de fait depuis plus d'un an, elles déplorent cette décision de l'Office fédéral des routes. Écoutez Jérôme Stelet, le patron des radios de l'Arc Jurassien.
4: Nous, on est dans une région avec beaucoup de tunnels. C'est des grands tronçons où on ne peut plus écouter la radio pour ceux qui n'ont que l'AFM dans leur véhicule. Et c'est vraiment mauvais pour nous et dommage parce qu'on perd clairement de l'audience et on fait des auditeurs déçus. Étant donné que l'AFM est prolongée maintenant de plusieurs années, il aurait été logique aussi d'assurer l'AFM dans les tunnels.
3: De son côté, la SSR prend acte et reconnaît que cette décision relève de l'Office fédéral des routes.
2: Mais Marielle, l'absence de FM dans les tunnels, est-ce que ça ne pose pas des problèmes de sécurité, par exemple, en cas d'accident ?
3: Pas selon l'Office fédéral des routes. Écoutez sa responsable communication, Marina Kempf.
5: En cas d'événement, la radio elle peut constituer une possibilité d'information supplémentaire, mais ce n'est pas la première mesure. S'il y a vraiment quelque chose de très grave qui se passe dans le tunnel, il y aura un feu rouge qui s'allume à l'entrée du tunnel. Ou alors s'il y a un bouchon, il peut y avoir des feux clignotants orange qui se mettent en marche à l'intérieur du tunnel. Donc la sécurité du tunnel elle est prioritairement faite via des signaux lumineux de circulation, d'avertissement, etc.
3: Mais pas certain que l'histoire s'arrête là, car la résistance s'organise déjà au Parlement fédéral. Le conseiller national centriste Philippe Couter l'a dit à nos collègues de SRF. Il promet de s'engager pour un retour de l'AFM dans les tunnels, au nom précisément de la sécurité routière.
2: Marielle Savoie, merci. Et si vous écoutiez Forum hier via le DAB ou l'app

0: Pays RTS, vous avez probablement entendu ceci.
1: C'est du vol organisé, pourquoi ? Parce que la loi, elle est claire. Les avantages, les rétrocessions de prix de médicaments doivent revenir aux assurances et à l'assuré. Et aujourd'hui, ce n'est pas le cas, très majoritairement.
0: Le conseiller aux États socialistes Neuchâtelois, Baptiste Urny, également président de la Fédération Suisse des Patients, il réagissait à ces centaines de millions de francs de rabais dont médecins, hôpitaux et pharmaciens ont bénéficié en 2024 sur le prix des médicaments.
2: Ouais, de l'argent qui en principe doit être rétrocédé aux assurés, mais qui ne l'a été qu'en petite partie selon un rapport publié mercredi par le contrôle fédéral des finances. Bonsoir Martine Ruglé.
0: Bonsoir.
2: Vous êtes présidente de PharmaSuisse, la société suisse des pharmaciens. Vol organisé, nous dit Baptiste Urny. Que répondent les pharmaciens ce soir ?
3: Je suis très choquée de ces dires parce que peut-être que vous avez lu le rapport en détail et le rapport dit très clairement c'est des estimations, des projections, des hypothèses, c'est pas représentatif, on n'est pas du tout sûr des chiffres. Donc d'abord, on va regarder ce qu'il en est avec des chiffres avant d'accuser les gens. Et ça, je trouve absolument pas normal d'être attaqué comme ça. Je pense que il y a des choses qui étaient claires et qui doivent être sanctionnées si elles se passent, mais autrement, on doit tout de même regarder et discuter ensemble.
0: Alors ce rapport dit aussi, avec des chiffres à l'appui, que sur ces 743 millions de francs de rabais accordés aux pharmacies, aux hôpitaux, aux médecins en 2024 sur les prix des médicaments qu'ils ont achetés, seuls 88 millions, soit 12%, ont été rétrocédés aux assurés comme le prévoit la loi. Où sont passés les 88% restants ?
3: Alors, je peux parler pour les pharmacies, puisque vous avez vu dans le rapport ce qui est dit par rapport aux pharmacies. Par exemple, je prends deux exemples. L'escompte. 1 à 2% d'escompte sur la facture sont considérés normales par l'OFSP, dont ces recommandations. Le contrôle fédéral des finances dit que c'est pas normal. Donc, on est déjà là sur des gros montants, c'est clair. On parle de 9 milliards si vous avez 1 à 2% d'escompte. Quand vous payez à 30 jours, c'est communément admis. Et là, tout d'un coup, on nous dit non, c'est un rabais et vous devez le rétrocéder. Donc, la définition du rabais est extrêmement importante. Deuxième exemple que je vous donne, on vous dit que l'industrie sponsorise des formations continues, des formations post-grad. Je vais dans un congrès comme pharmacien, je vais me former, je paye ma formation, n'oublions pas, je la paye. Mais pour l'organisation du congrès, il y a eu un soutien aussi de l'industrie. Est-ce que ça, c'est aussi à rétrocéder ? Eh bien, dans le rapport, on vous dit oui. Mais moi, comme pharmacien, est-ce que je sais combien et comment je pourrais rétrocéder ce montant ? Non. Et donc là, il y a vraiment des choses à éclaircir et à se mettre d'accord pour qu'on ait tous la même définition du rabais. Et après, on peut voir ce qui est acceptable ou non.
2: À vous entendre, les pharmaciens ont fait tout juste. Il n'y a aucune erreur, il n'y a aucun argent qui a été illégalement pris par les pharmaciens, qui aurait dû revenir dans la poche des assurés ?
3: Alors, je ne peux pas vous dire que toutes les pharmacies font tout absolument bien parce que la Société suisse des pharmaciens, qui est la société fêtière, n'est pas l'organe de contrôle ni l'organe de surveillance. Ceci incombe au canton, à la Confédération. Donc, je n'ai pas de vue dans l'économie de nos pharmacies, c'est bien clair, mais nos pharmacies sont conscientes du rabais qui n'est pas acceptable et qui doivent être rétrocédés.
0: Justement, quel est le rabais qui n'est pas acceptable selon vous ?
3: Un rabais sur un achat. Typiquement, si vous achetez quelque chose et qui coûte 10 francs et que tout d'un coup, on vous dit vous avez 20% de rabais, ça, c'est une obligation de rétrocéder parce que c'est un vrai rabais. Et ça, nos pharmacies le savent et savent qu'elles n'ont pas le droit d'accepter un tel rabais ou alors elles doivent entièrement le rétrocéder.
0: Alors, dans le rapport du contrôle fédéral des finances, il y a aussi ces 45 millions que les fabricants de médicaments donnent aux pharmacies pour des campagnes de publicité. Qu'est-ce que les pharmaciens font avec cet argent ?
3: Tout à fait. Il y a ces 45 millions et c'est très intéressant parce qu'on est en discussion depuis l'année passée, depuis mai l'année passée avec l'OFSP parce qu'on n'est pas du tout d'accord sur quel montant est acceptable. Vous faites une campagne de sensibilisation, disons, contre le diabète, pour prendre un exemple. Et l'industrie va payer, par exemple, pour avoir des affiches qui soutiennent cette campagne de promotion contre, de sensibilisation contre le diabète. L'OFSP vous dit, si vous faites ça et que ces affiches sont présentées, par exemple, sur un écran, eh bien, vous auriez le droit d'avoir une rémunération seulement pour allumer ou éteindre l'écran, rien de plus. Or, nous avons un avis de droit qui dit, mais non, c'est une publicité qui est là pour sensibiliser la population. Si l'industrie faisait ceci ailleurs, à l'extérieur, par exemple, devant une gare, elle va aussi payer pour faire son encart publicitaire, pour soutenir la campagne de sensibilisation. On doit être clair, hein, on n'a pas de publicité en Suisse pour un médicament sur ordonnance. C'est interdit, personne ne le fait. C'est pour des campagnes de sensibilisation. Donc là, on est en discussion, il y avait des contrats publicitaires, que vous sachiez, ces contrats ont été suspendus jusqu'à que ce soit clarifié par un tribunal fédéral.
2: On a quand même un système assez complexe avec ces rabais. Qu'est-ce qu'il y a un rabais? Qu'est-ce qu'il n'en est pas un? Une des recommandations, une suggestion du contrôle fédéral des finances, c'est de dire on interdit désormais les rabais et on baisse directement le prix des médicaments de 8%. Ça serait plus simple pour tout le monde, ça, et ça ferait plaisir aux assurés.
3: Alors, si ces 8% sont absolument justifiés et vrais, c'est une possibilité qui peut être envisagée, mais c'est un choix qui se fait au niveau fédéral et pas du tout au niveau, par exemple, des prestataires de soins. Les prestataires de soins, s'ils sont rémunérés pour leurs prestations, c'est correct et ça doit être juste. Et si l'industrie rémunère des prestations qui sont vraiment effectuées, eh bien, j'estime que c'est possible et que ça doit être toléré si ce n'est pas considéré comme un rabais.
0: En 20 secondes, Martine Rucli, si les pharmaciens in fine se sont enrichis de manière illégitime sur le dos des assurés, que c'est prouvé, est-ce que vous allez rendre cet argent aux assurés?
3: Alors, ce n'est pas moi qui choisis, bien sûr. Ce sera un contrôle fédéral et c'est l'OFSP qui le fait. Et bien sûr que s'il y a eu un enrichissement illégal, la loi s'applique et c'est clair qu'il y aura des conséquences, pas seulement au niveau des pharmacies, au niveau des médecins, au niveau des hôpitaux, sur tous les prestataires de soins. Mais d'abord, on vérifie et on se met d'accord sur la définition du rabais pour qu'on soit clair.
2: On vous a bien compris. Vous avez répondu ce soir aux critiques, Martine Rucli. Vous êtes présidente de la Pharma Suisse, la société suisse des pharmaciens. Bonne soirée à vous.
3: Merci de nous avoir donné la parole.
2: Politique vaudoise à présent. Valérie Dietli essuie un nouveau revers.
0: Le comité de présidence du Centre Vaud ne souhaite pas que sa ministre se représente. Giancarlo Sergi, chef du parti, nous a confirmé aujourd'hui cette information révélée par blick.ch. Julien Traxel, un obstacle supplémentaire se dresse donc sur la route de Valérie Dietli.
4: Toujours sous le coup de plaintes pénales, la chef du département de l'agriculture, de la durabilité, du climat et du numérique est lâchée par la tête du Centre Vaud. Une décision prise à la quasi-unanimité qui remonte au 14 juillet et tenue secrète jusqu'ici. Président du parti, Giancarlo Sergi, nous a affirmé avoir pris ses distances avec sa ministre. Le comité de présidence du Centre Vaud lui a même conseillé de ne pas se porter candidate. L'objectif est de pouvoir créer rapidement des alliances avec d'autres formations politiques, autant de formations qui ont indiqué ne pas vouloir collaborer avec l'actuelle conseillère d'État. Contactée, Valérie Dietli ne souhaite quant à elle pas commenter les affaires internes au parti. Elle assure vouloir annoncer publiquement dans les prochains jours si elle se représente.
0: Et qu'est-ce que ça change pour Valérie Dietli?
4: La benjamine du gouvernement va devoir trouver des soutiens à la base du parti, mais difficile d'aller de l'avant avec une candidature à laquelle s'oppose le comité de présidence du Centre Vaud. D'autant qu'ils sont peu à appuyer ouvertement Valérie Dietli. Notre rédaction a passé de nombreux coups de téléphone sans grand succès. D'anciens soutiens semblent avoir réfléchi et tourné leur veste, notamment après des réflexions menées cet été sur la stratégie du parti. Rares sont ceux qui entendent soutenir sa potentielle candidature. L'Assemblée générale du parti est prévue le 2 septembre, alors que le comité cantonal se réunira jeudi prochain.
0: Valérie Dietli est en charge de l'agriculture. Pourra-t-elle compter sur l'appui du monde paysan pour se représenter en candidate indépendante?
4: C'est une éventualité, car c'est dans les milieux paysans et viticoles qu'elle pourrait obtenir le plus de voix si elle décide de se lancer. Mais il y a un obstacle de taille. L'UDC, qui devrait faire alliance avec le PLR, présente Jean-François Thuillard au Conseil d'État. L'agriculteur, ancien syndic de Froideville et ex-président du Grand Conseil, a réalisé un très bon résultat en mars lors de l'élection complémentaire au gouvernement remportée par Roger Norman. Jean-François Thuillard pourrait lui aussi récolter les voix du monde agricole.
0: Merci beaucoup. Julien Traxel. Et puis en Valais aussi, le centre mène des discussions difficiles avec ses élus sortants, mais cette fois au niveau du Conseil national.
2: Oui, selon nos informations, la présidence du parti souhaiterait du renouveau et Benjamin Reduit pourrait en faire les frais. En tout cas, certains centristes aimeraient bien qu'il ne se représente pas l'année prochaine et qu'il quitte ainsi le Parlement plus vite que prévu. Romain Carupte, l'été n'a pas été de tout repos pour le centre valaisan.
5: Non, et notamment lors d'une séance entre la présidence et les deux sortants, Benjamin Reduit et Sidney Camerzin. Selon nos sources, il leur a été demandé de se positionner sur les élections fédérales 2027, étant précisé qu'il serait préférable que l'un des deux renonce à une nouvelle législature. Comme Sidney Camerzin a déjà manifesté son intérêt publiquement, la pression est plus forte sur Benjamin Reduit, même si les vœux du comité cantonal restent des vœux qui ne présagent pas forcément de l'avenir.
2: Mais pourquoi Romain, la présidence du centre ne veut pas miser sur ces deux sortants ?
5: La présidente ne fait aucun commentaire, mais ce qui ressort de mes appels avec d'autres centristes, c'est qu'il y a une part de tactique électorale. C'est plus simple de remplacer un sortant à la fois, ça permet d'attirer sur la liste de l'année prochaine des candidats de poids plutôt que des porteurs d'eau. Il y a une volonté de renouveau aussi. Benjamin Reduit aura presque 65 ans lors des fédérales. Il aura effectué deux mandats complets, plus la fin de celui de Yannick Butet. Alors certes, les statuts du centre lui permettent de solliciter un dernier mandat, mais certains préféreraient qu'il laisse sa place, en particulier à une femme.
2: Une femme pour une question de représentativité des genres ?
5: Aussi, mais il y a une raison plus stratégique. Aujourd'hui, Marianne Marais est la seule Valaisanne à Berne. Or, pour la remplacer, parce que tout le monde s'attend à ce qu'elle arrête, Christophe Darbelay est dans les starting blocks. Encore un homme. Dans un canton qui n'a compté aucune femme au Conseil d'État pendant 4 ans, ça pourrait être fatal au conseiller d'État. Il aurait donc tout avantage à ce qu'une centriste remplace Benjamin Reduit. Ça éviterait de pousser des électrices et des électeurs à voter pour une femme d'un autre parti au deuxième tour du Conseil des États. Au hasard, la PLR Anne-Laure Couchepin, dans l'éventualité où aucune femme ne parviendrait à se faire élire au national l'année prochaine, un scénario plausible.
2: Et qu'en dit le principal intéressé, Benjamin Reduit ?
5: Lui qui s'implique beaucoup à Berne, débat souvent dans forums et lorgne vers le poste de premier citoyen du pays quand ce sera au tour du centre en 2030. Contacté, Benjamin Reduit ne s'estime pas poussé vers la sortie. « Cela heurterait mon électorat », commente-t-il. En pleine réflexion, quant à son avenir, il se positionnera, je cite, « prochainement avec sa section ». Le comité cantonal, lui, ne communiquera pas avant mi-octobre, après la foire du Valais donc, lors de laquelle l'avenir de Benjamin Reduit promet d'être très discuté.
2: Tout se passe à la foire du Valais quand ça concerne la politique. Merci beaucoup Romain Carup pour ces explications.
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2: Cette bonne nouvelle à présent, l'économie suisse va beaucoup mieux que prévu au deuxième trimestre.
0: Et oui, le PIB, le produit intérieur brut, a augmenté de 1,5% entre avril et juin par rapport aux trois premiers mois de l'année. Et ce, malgré le contexte international chahuté, des chiffres qui dépassent les attentes des experts. Bonsoir Nanette Eschler-Federbe.
7: Bonsoir.
0: Vous êtes responsable de la stratégie de placement et de la recherche à la Banque Lombard-Odier. Une économie suisse plus robuste que prévu, comment l'expliquer ?
7: Bon, il y a certainement un peu de mécanique de rattrapage, en particulier justement dans le secteur chimique, pharmaceutique, qui avait été mis à mal dans le premier trimestre. Mais je pense aussi que ça fait partie de cette renaissance industrielle qu'on peut aussi voir dans d'autres régions, que ce soit aux États-Unis, en Europe et même en Asie, en Chine.
0: Donc les droits de douane imposés par les États-Unis n'ont pas tellement fait de mal à l'économie suisse, au contraire ?
7: Alors, les droits de douane ont certainement influé sur certains secteurs plus que d'autres, mais dans l'ensemble, l'économie suisse a pu profiter certainement du fait que la politique de la BNS n'a pas eu à resserrer les rênes et a pu aussi profiter du fait qu'elle est moins sensible au prix du pétrole.
2: Est-ce que toute l'industrie suisse a pu bénéficier de cette période-là ou c'est vraiment certains secteurs qui s'en sortent mieux que d'autres ?
7: Oui, il y a des différences. On l'avait déjà vu au premier trimestre. Alors pour l'instant, justement, on n'a pas encore tous ces détails qui vont être disponibles le 3 septembre. Mais déjà au premier trimestre, par exemple, on a vu que l'industrie s'en sortait peut-être un petit peu mieux que d'autres secteurs, et en particulier les services étaient restés plus faibles. Donc à voir ce trimestre, quelles sont les différences.
2: L'économie helvétique paraît un peu imperturbable face aux soubresauts géopolitiques, pas que ceux de cette année, depuis des décennies on a l'impression qu'on est particulièrement résilient. C'est une impression, c'est une réalité?
7: Non, c'est une vraie réalité. Il y a des études d'ailleurs très intéressantes qui démontrent l'adaptabilité de la Suisse, qui est plus importante qu'ailleurs. Il y a un certain nombre de mécanismes qui font que les entreprises suisses savent s'adapter. C'est peut-être aussi le résultat de cette cure de fitness que doivent faire les entreprises ici sans arrêt, avec un franc suisse qui se renforce. Et puis il faut dire aussi que quand on a des chocs pétroliers ou des chocs comme à l'époque du Covid, où il y a des hausses de prix, le franc fort fait que l'inflation importée n'est pas un tel problème pour l'économie suisse et les consommateurs suisses que peut-être ailleurs. Donc, un certain nombre de facteurs qui expliquent la bonne résilience de l'économie suisse.
0: Et c'est l'industrie qui porte cette croissance, hein, vous l'avez expliqué tout à l'heure, particulièrement peut-être celle de la chimie pharma. L'économie suisse risque-t-elle d'être dépendante de ce secteur qui pèse 2/3 de la croissance suisse ?
7: Bon, déjà aujourd'hui, on est quand même fortement exposé à ce secteur, donc c'est clair qu'il va avoir un poids plus important. Et chaque économie comme ça a des secteurs plus prévalents. Chez nous, nous allons dépendre de façon assez notable de ce qui se passe dans ces secteurs, mais de façon générale, et on le voit très très bien aussi sur le marché des actions par exemple, il y a un élargissement des meilleures perspectives économiques à plus de secteurs.
0: Nanette Eschler-Feiderbe, vous êtes responsable de la stratégie de placement et de recherche à la Banque Lombard-Odier. Merci et bonne soirée.
7: Merci à vous.
0: Merci. Direction Maroc à présent, où les autorités ont pris des mesures pour contrer tout nouvel afflux de migrants vers les enclaves espagnoles de Ceuta et Melilla.
2: Et pour cause, de nouveaux appels à franchir collectivement et illégalement la frontière ce samedi 15 août, demain donc, ont été diffusés sur les réseaux sociaux. Le ministère de l'Intérieur dit prendre au sérieux ces appels et met en garde les Marocains souhaitant y répondre. François Hume Ferkataji, vous êtes à Fnidek, la ville frontière avec Ceuta au nord-est du Maroc. Quelle est la situation actuellement ?
8: Alors, il faut rappeler d'abord que Fnidek est avant tout une ville balnéaire, une ville touristique, et c'est la haute saison en ce moment. Nous sommes en pleine période estivale, et donc ce sont avant tout des vacanciers que l'on voit dans la ville, transportant leur parasol de plage et leurs serviettes. Des vacanciers qui se retrouvent donc au milieu d'un dispositif policier impressionnant. Des dizaines de camions de police sont dans la ville, à l'arrêt ou en déplacement. Il y a des contrôles de véhicules à chaque carrefour. Des policiers dans les rues, dans les cafés. Les forces de sécurité ont même loué des minibus de tourisme pour l'occasion, dans lesquels des hommes en uniforme sont postés. Un blindé se trouve à l'embranchement de la route qui mène au poste frontière de Tarajal, point de passage vers l'enclave espagnole. Le long des plages, des hommes tenant des talkie-walkie patrouillent. Et ce quadrillage ne concerne pas seulement Fnidek, mais toute la région de la ville frontière. Des milliers de membres de forces de sécurité sont déployés, notamment dans les hauteurs de la ville. Alors si la journée d'hier et la matinée ont été très calmes, cet après-midi on a commencé à voir des premières arrestations, souvent de jeunes sortis des taxis collectifs pour être interrogés par les forces de police. Au regard du dispositif sécuritaire, il y a vraiment peu de chance que les scènes de la fin juillet et leur lot de drames se reproduisent ce week-end.
2: Alors ces appels à franchir la frontière collectivement sont publiés sur les réseaux sociaux et il est toujours difficile de savoir qui se cache derrière.
8: Oui, effectivement, ils sont publiés assez massivement sur les réseaux, TikTok, Facebook, Instagram. Ils sont souvent accompagnés de fausses informations. Par exemple, cette fois-ci, Selon ces messages, il serait possible de franchir la frontière ce 15 août, parce que le 15 août est un jour férié en Espagne. Des messages qui sont artificiellement amplifiés, relayés par des comptes le plus souvent anonymes. Alors le Maroc accuse des réseaux illicites de passeurs, mais pour le moment, on a très peu d'éléments sur l'identité des individus, des entités ou des organisations qui se cachent derrière ces messages.
2: Au Maroc, les événements dramatiques de Ceuta, il y a 15 jours, ont suscité une grande vague d'émotions et des torrents de commentaires.
8: Oui, tout d'abord, la souveraineté de l'Espagne sur les enclaves de Ceuta et Melilla a une nouvelle fois été remise en cause ici au Maroc par un certain nombre de chercheurs, de médias. Pour rappel, le Maroc revendique ces territoires. Il y a eu également un très grand nombre de critiques contre le gouvernement marocain, accusé d'avoir gardé le silence trop longtemps, 4 jours en tout sans la moindre réaction officielle, et d'avoir fait preuve d'un manque d'égard vis-à-vis des victimes des noyades. Et enfin, cet épisode a bien sûr relancé le débat sur la désespérance d'une certaine jeunesse qui dénonce pêle-mêle une société de passe-droit, une forme de népotisme généralisé et une absence de droits fondamentaux.
2: François Oum Ferkataji, vous étiez en direct de Fnidek, donc à la frontière entre le Maroc et l'enclave espagnole de Ceuta. Merci pour vos précisions.
0: Et avec nous quelques minutes, Mehdi Alioua, bonsoir.
9: Bonsoir.
0: Vous êtes docteur en sociologie à l'Université de Toulouse, professeur associé de l'Université internationale de Rabat au Maroc. À la veille de ce samedi 15 août, est-ce qu'il faut réellement s'attendre à une nouvelle tentative massive de passage vers Ceuta ?
9: Non, pas vraiment, parce que le dispositif de sécurité est impressionnant, et aussi il faut voir que les personnes qui sont passées la dernière fois en masse étaient passées par voie terrestre. Une fois que l'Espagne, en concertation avec le Maroc, a ouvert au compte-gouttes la frontière pour empêcher les estivants qui étaient là de se nasser dans un mouvement de foule et d'augmenter en fait le nombre de victimes. Donc c'est pour ça que le chiffre était démesuré. Et par contre, la première vague, le jeudi et un petit peu le vendredi, c'était quelques centaines, peut-être milliers de personnes qui ont tenté à la nage et qui ont payé un lourd tribut de cette tentative désespérée. Elle se reproduira pas, mais se pose vraiment la question de ces frontières européennes en plein territoire marocain, qui crée un anachronisme de l'histoire coloniale actuellement et qui pousse les autorités marocaines à empêcher même les estivants de pouvoir circuler librement, parce que dès qu'on est un jeune homme un peu modeste, un peu pauvre, on est potentiellement quelqu'un qui veut passer. Donc il faudra qu'on trouve une autre manière de gérer cette frontière.
0: Quelle pourrait être justement cette autre manière ?
9: Moi, j'ai proposé, et je l'ai écrit une tribune avec un camarade à moi en 2014, Hicham Rachedi, de faire une co-souveraineté un petit peu sur le modèle d'Andorre entre l'Espagne et la France, une souveraineté tournante où les villes gardent leur autonomie puisque ses habitants veulent continuer à vivre selon des normes qui leur sont propres. Et il faut aussi respecter cette démocratie locale, mais ces frontières européennes qui donnent l'illusion non seulement aux Marocains, mais aux Européens eux-mêmes, d'imaginer que parce qu'on est passé à Ceuta, on est en Europe, c'est un non-sens. Comme ça a été rappelé par votre journaliste sur place, il s'agit d'une plus grande station balnéaire et il y a des millions de personnes qui viennent l'été à quelques kilomètres, voire collées à la plage de Fnédère, de celle de Ceuta. Et d'ailleurs, le jeudi soir de 30 juillet, il y avait un concert qui réunissait plus de 600 000 personnes. Et donc, avec beaucoup de jeunes, c'est ça ce qui a créé le mouvement de foule, un peu comme une sorte d'envahissement de terrain. Après que des personnes en situation de volonté de migrer aient commencé à vouloir passer, cette frontière a été submergée dès que les estivants ont écouté la rumeur. Et donc, il faudrait une autre solution que seulement des grillages.
2: Les événements de juillet ont braqué les projecteurs sur le Maroc. Qu'est-ce qui pousse ces dizaines de milliers de personnes, ces jeunes, à vouloir quitter le Maroc ?
9: Alors, il y a d'abord et avant tout une crise sociale au Maroc, une crise sociale qui ne dit pas son nom et qui est difficile de discuter sereinement dans la société marocaine. Ça braque une certaine partie, on va dire, des autorités publiques là-dessus, malheureusement, alors qu'il y a une réalité et il y a des mouvements sociaux de jeunes depuis 20 ans. Je ne vais pas tous les faire ici, mais ça fait 20 ans qu'on a des mouvements sociaux. Les gens descendent dans la rue pour dire que les choses ne vont pas. Et il y a une réponse en demi-teinte de l'État entre, je vous ai compris, et une sorte de répression douce où les gens, où les mouvements sociaux, s'ils augmentent, les leaders peuvent finir en prison. Ce qui donne des messages extrêmement négatifs à la jeunesse. Ça veut dire qu'il n'y a pas d'espoir. Mais de l'autre côté, dans les pays européens, de manière chronique, mais malheureusement différentielle en fonction des périodes ou en fonction des pays, il y a toujours un besoin de main-d'œuvre bassement qualifiée, mais il n'y a jamais ou pratiquement jamais de visa Schengen de travail qui sont délivrés pour les classes populaires, ouvriers, employés, ouvriers agricoles, etc. Et donc, en fait, les Marocains savent que s'ils passent la frontière, ils vont finir, après des années de galère, à enfin trouver des papiers et avoir une vie meilleure qu'au Maroc, c'est-à-dire qu'ils ont plus espoir dans la clandestinité avec une voie de sortie en Europe au bout de plusieurs années que les mouvements sociaux changent et qu'on ait enfin un état social avec sécurité sociale, retraite et emploi pas trop mal payé.
2: On a entendu beaucoup de critiques envers les autorités marocaines qui auraient laissé faire dans un premier temps, des critiques qui venaient notamment de l'Espagne. Pour vous, le gouvernement marocain utilise la question migratoire pour faire pression sur d'autres dossiers, sur faire pression sur l'Europe, sur l'Espagne?
9: Non, moi je fais partie de ceux qui ne pensent pas ça, et j'ai beaucoup d'arguments d'ailleurs pour le démontrer, parce que par exemple, tout ce qui est voyage vers l'Europe, par les ports, les aéroports, les aérogares, etc., sont tout le temps contrôlés. On ne peut pas sortir du territoire marocain si on n'est pas citoyen d'un pays membre de l'Union européenne sans un visa en bonne et due forme, ou une carte de séjour pour ceux qui résident en Europe régulièrement. Donc jamais les autorités marocaines n'ont cessé cette coopération. Mais c'est une crise non pas migratoire mais frontalière. C'est pas la première fois que ça arrive, et effectivement le Maroc joue là-dessus, mais elle joue sur la protection des frontières de Sebsa et de Melilla, qui sont en fait deux comptoirs coloniaux. Ils se comportent encore d'ailleurs comme tels, hein, parce que il y a ces free tax, les marchandises sont livrées à destination finale pour alimenter la contrebande, etc., etc. Mais cette fois-ci, c'était pas le cas. Cette fois-ci, les autorités marocaines ont juste été complètement débordées, surprises, et face à la masse de population d'estivants notamment qui étaient là, ils ont préféré laisser passer les gens.
0: Merci Mehdi Alioua, docteur en sociologie de l'Université de Toulouse, également professeur associé à l'Université internationale de Rabat au Maroc. Bonne soirée.
9: Au revoir.
0: Vous êtes plutôt chibre, Uno, bataille ou carte Pokémon, Valentin?
2: Chibre.
0: Chibre, allez, cartes à jouer. Ou alors à collectionner. Eh bien, vous serez servi. 2000 cartes seront exposées au musée suisse du jeu dès vendredi prochain. Sa nouvelle exposition s'intéressera à la longue histoire des cartes. On en parle en fin d'émission. Mais avant, un peu de sport.
2: Oui, deux jours après la pluie d'étoiles filantes dans le ciel helvétique, la Suisse romande va-t-elle vivre ce soir une pluie de médailles aux Européens d'athlétisme? En tout cas, les espoirs sont grands, avec comme clou du spectacle Grégoire Perrou, la fribourgeoise, la miraculée, on peut dire, Audrey Véro en finale du 800 mètres féminin.
10: Oui, c'est véritablement le feu d'artifice de la soirée, c'est la course la plus attendue. Audrey Véro, la nouvelle star de l'athlétisme suisse et mondial, va tenter ce soir de décrocher sa première médaille lors de championnat d'Europe extérieure, et même plus, Audrey Véro va tenter d'aller chercher la médaille d'or, parce que c'est bien la fribourgeoise de 22 ans hein, qui est la troisième femme la plus rapide de l'histoire du 800 mètres, et à qui tout le monde parle du plus vieux record du monde de l'athlétisme hein, qu'elle pourrait battre. C'est elle qui gagne tout depuis le début de l'année et qui est la grande favorite. Sauf, comme vous l'avez dit, hein, il y a eu un petit accroc, il y a eu cette chute hier lors des demi-finales, suivie de ces moments de doute hein, avant de finalement souffler lorsqu'Audrey Véro a été repêchée pour cette finale. Mais quelle séquelle a-t-elle gardé, hein, physique ou mentale? C'est la grande question. En tout cas, physiquement, ça a l'air d'être tout bon, et mentalement, elle ne doit pas trop réfléchir. La fribourgeoise, même si elle n'a que 22 ans, hein, elle a la maturité et le potentiel pour se relever ce soir dans une finale de gala, avec un duel face à la championne olympique britannique Kelly Hodgkinson et à la néerlandaise Femke Bredersbol. À noter quand même hein, que ce soir, en finale, il n'y aura pas qu'une étoile suisse, hein, mais trois, puisqu'il y aura également la fribourgeoise Veronica Vancardo et l'argovienne Valeria Rosamilia.
2: Et un autre roman est ambitieux ce soir, ce sera sur le 200 mètres masculin.
10: Ah oui, savez-vous qui c'est qui est champion de repentite dans cette discipline?
2: Oui, Mumenthaler, un jeune voix.
10: Un jeune voix, Timothée Mumenthaler. Il avait épaté il y a 2 ans à Rome en décrochant ce titre. Il s'élancera ce soir pour défendre cette médaille d'or. Lui qui a été impressionnant en demi avec un record personnel signé. Il est en confiance, il sera face à son grand rival britannique Zarnell Hughes et face à un autre Suisse également avec le grison William Reis en bronze lors des derniers Européens.
2: Ouais, des Européens d'athlétisme à suivre dès 20h25 sur RTS2. Et pour les horaires plus précis, 22h35 la finale du 200 mètres homme et 22h45 celle du 800 mètres femme. On espère 2 médailles d'or en l'espace de 10 minutes. Rendez-vous est pris. Merci beaucoup Grégoire. Et puis on ouvre grand les yeux à 18h47 pour parler d'un phénomène qui nous concerne ou concernera tous un jour ou l'autre, la perte de vision liée à l'âge.
0: Et bonne nouvelle, il y a de l'espoir. Des scientifiques de l'Université de Fribourg ont démontré dans 2 études récentes qu'on pouvait combattre ce processus. Et vous allez nous expliquer comment, Patricia Boya, bonsoir.
11: Bonsoir.
0: Vous avez coordonné ces recherches, vous êtes professeur responsable du laboratoire d'autophagie de l'Université de Fribourg. Qu'avez-vous précisément découvert ?
11: Dans notre laboratoire, on a trouvé des molécules qui sont capables d'améliorer la dégénération des cellules et des patients et de dégénération de la rétine. Donc, ce sont des molécules qui stimulent les capacités naturelles de nos cellules de nettoyage, c'est ce processus d'autophagie. Donc, les molécules sont capables de mettre et de déclencher ces processus de nettoyage et font que les cellules sont capables de travailler mieux pendant plus longtemps.
0: Travailler mieux pendant plus longtemps, vous réactivez finalement ce processus naturel de nettoyage des cellules qui font en sorte qu'on voit de moins en moins bien.
11: Oui, en fait, ce processus d'autophagie, c'est un processus, comme je dis, naturel de nos cellules. Et en fait, c'est essentiel pour maintenir la santé de nos cellules. La cellule, c'était une usine. Et si on ne nettoyait pas cette usine, les machines fonctionnent plus exactement. Donc, c'est comme ça que si on utilise ces molécules qui stimulent l'autophagie, on arrive à nettoyer la cellule et toutes les machines fonctionnent beaucoup mieux.
2: Il n'y a pas qu'un trouble visuel lié à l'âge. Est-ce que vos recherches concernent toutes les pathologies?
11: Donc, et dans ces cas-là, on a travaillé avec des cellules de dégénération maculaire associées à l'âge, mais dans notre laboratoire, on cherche aussi des autres modèles cellulaires liés à la dégénération des autres cellules des yeux. Et en plus, ces molécules, et comme la cible, c'est un processus qui existe dans toutes nos cellules, on pense que ces molécules, on pourrait même les utiliser dans des autres maladies, bien sûr, des yeux, mais peut-être aussi dans des autres maladies neurodégénératives.
2: Donc c'est porteur d'espoir. Si on reste sur les yeux, ne plus pouvoir lire, regarder la télévision, bien voir son entourage, c'est peut-être fini. Dans quelques années, on verra jusqu'à notre dernier souffle.
11: Oui, bon, ça va encore prendre un peu de temps parce que dans nos laboratoires, on est encore en train de faire les essais précliniques, comme on dit. Maintenant, l'idée, c'est d'essayer ces molécules dans des modèles un peu plus complexes, de développer aussi des formulations et des voies d'administration. Et une fois que tous ces études précliniques seront finies, l'idée, c'est de trouver des partenaires industriels ou des fonds de financement pour commencer à faire les essais cliniques chez les patients, chez les humains. Mais ça va prendre encore un peu de temps.
0: Quelques années.
11: Oui.
0: Et comment serait administré ce traitement ?
11: Donc nous, on pense que la façon plus facile d'administrer, c'est avec les injections dans l'œil, comme on fait actuellement pour la maladie. Mais l'idée aussi, c'est d'essayer de trouver des gouttes ou même des pilules qui pourraient être administrées, essayer de voir s'ils ont la même activité.
2: Alors évidemment, c'est porteur d'espoir, mais on a bien compris, il faudra attendre encore quelques années. Pour ceux qui voilà, vieillissent, on vieillit tous, mais on vieillit tous. Mais pour ceux qui sont proches de la retraite, par exemple, est-ce qu'on peut se rassurer en disant que certains sont mieux protégés que d'autres, que certains arrivent à voir parfaitement jusqu'à la fin de leur jour?
11: Oui, en fait, il y a un petit composant génétique dans ces maladies. Mais c'est aussi, comme vous avez dit, il y a aussi d'espoir. Donc, si on a une vie saludable, on mange bien, on ne fume pas, et ça aide à notre génétique à avoir et la préserver la vision plus longtemps.
0: Voilà, quelques conseils pour essayer
10: toujours
0: de prolonger
10: les mêmes.
0: Ça. Voilà. Exactement, les conseils de santé. Merci beaucoup, Patricia.
11: Merci
0: Boya,
11: à vous.
0: Professeure responsable du laboratoire d'autophagie de l'Université de Fribourg. Bonne soirée.
11: Bonne soirée à vous.
0: Et pour terminer, je vous laisse là.
2: Non, allez-y, Coralie.
0: On avait tous très envie d'entendre ce que vous allez entendre. Une très longue histoire. de cartes. On en parle maintenant, des cartes qu'elles soient à jouer ou à collectionner. En résumé, du tarot à ceci.
2: On sent, Coralie, que vous aviez envie d'entendre le générique de Pokémon dans Forum. Les cartes Pokémon qui s'arrachent. Le musée suisse du jeu à la Tour de Paix consacre sa nouvelle exposition aux cartes à jouer, des origines aux cartes à collectionner. Et on en parle avec vous, Selim Krishan, bonsoir.
12: Bonsoir.
2: Vous êtes directeur du musée suisse du jeu. Pourquoi ce sujet? Pourquoi maintenant cette exposition sur les cartes?
12: Alors, tout simplement parce qu'à mon sens, c'est un sujet absolument passionnant. On collabore avec le Musée français de la carte à jouer, qui a une collection très impressionnante de cartes. On a pu leur emprunter de très beaux jeux. Et au Musée suisse du jeu, depuis un certain temps, on aime bien retracer des généalogies très longues, parler du patrimoine, mais montrer tous les liens qui existent entre ce patrimoine et les pratiques contemporaines. Et les cartes à jouer s'y prêtent à merveille.
2: Vous retracez donc 600 ans d'histoire. À quoi ressemblait un jeu de cartes il y a 6 siècles, le premier jeu de cartes par exemple?
12: Ouais, non, c'est une bonne question. Le premier jeu de cartes, on n'en a pas la trace malheureusement. On pense que les jeux de cartes viennent de Chine, même si on n'a pas de traces de jeux chinois très anciens. Ils ont ensuite migré à travers l'Empire Mamelouk et puis ils arrivent en Europe autour de 1360. Et là, on est face à des jeux qui sont déjà organisés en séries hiérarchisées, donc comme dans les jeux traditionnels qu'on connaît, avec 4 séries, des enseignes, des cartes numérales et des figures.
0: Et tout le monde y jouait ou ils étaient destinés à la noblesse, aux privilégiés?
12: Alors, on sait qu'au moment de leur arrivée en Europe, c'était plutôt des jeux de cour, mais très rapidement, en fait, c'est des pratiques qui se sont répandues dans toutes les couches de la société.
0: C'est ce qui explique qu'ils traversent les siècles, ces jeux de cartes?
12: Oui, alors c'est toujours difficile d'expliquer pourquoi ce support a persisté. On sait que c'est lié à l'essor de l'imprimerie, évidemment, en Europe, à partir du XVe siècle. C'est aussi un support qui est extrêmement léger, qui est portable, qui est bon marché, relativement bon marché à produire, pratique, et donc il va circuler avec les marchands, avec les soldats, dans toute l'Europe et dans tout le monde.
2: Comment les cartes ont évolué en 6 siècles?
12: Alors, c'est difficile à résumer en une minute. Il y a des grandes étapes.
2: Mais vous allez le faire. On vous en remercie.
12: Avec plaisir, je suis là pour ça. On voit que le modèle des cartes par série, par enseigne, hiérarchisé, il va rester très présent pendant des siècles et des siècles. Ensuite, à partir du 19e siècle, les cartes vont rencontrer la production industrielle. Et donc là, il y a tout un ensemble de mutations qui se mettent en place. Et puis, à partir du 20e siècle, la carte va rencontrer le jeu de société, donc devient un élément de jeu au sein du jeu de société. Et puis finalement, pour aller vite, il y a une autre mutation qui est importante, qui se joue à la toute fin du XXe siècle, c'est l'apparition des jeux de cartes à collectionner.
0: La transition est toute trouvée. Hein. Venons-en justement à ces cartes à collectionner. Les cartes Pokémon s'arrachent, elles génèrent un chiffre d'affaires annuel de 2 à 3 milliards de dollars dans le monde. Comment vous expliquez pareil engouement pour ces cartes à collectionner?
12: Alors ça commence avec Magic, qui est un jeu créé par Richard Garfield en 1993, qui va vraiment marquer un événement dans l'histoire du jeu et dans l'histoire de la carte à jouer. Et c'est le premier jeu qui va proposer de croiser jeu et collection. On n'est plus dans un jeu où tout le monde joue avec le même paquet de 52 cartes, par exemple. Mais vous avez un jeu qui compte des centaines de cartes, avec des nouvelles cartes qui vont être éditées tous les 2-3 mois. Et chaque joueur-joueuse va composer son deck ou son jeu de cartes en amont d'une partie. Et donc on est face à un modèle qui bouleverse les logiques de la carte à jouer, qui croise jeu et collection et qui crée aussi de la valeur autour des cartes. Donc il suffit d'imprimer certaines cartes très peu pour qu'elles soient rares.
0: C'est un super business model.
12: C'est un très joli business model, alors qui emprunte beaucoup aussi à une autre série de jeux qui est le jeu de la loterie, hein, puisque vous achetez des petits paquets opaques, ces boosters, ces fameux boosters, sans savoir ce que vous achetez. Donc il y a cette logique de la loterie qui est très présente. Alors c'est un bon business model, cela dit, il y a peu de ces jeux de cartes à collectionner qui fonctionnent et qui perdurent. C'est aussi ce qu'on montre dans l'exposition. Même dans les années 90, il y a un engouement très important chez les éditeurs, et en fait il y en a des dizaines qui vont durer quelques mois ou quelques années et puis disparaître.
2: Alors il y a les cas qui restent, c'est les Pokémon notamment. Vous dédiez une salle entière à cet univers. C'est un moyen d'attirer du monde, on sait que c'est populaire les Pokémon.
12: Alors, on avait envie de parler de Pokémon notamment et d'y consacrer un espace spécifique, alors pour mettre en contexte aussi ce phénomène, pour essayer de l'expliquer et présenter un certain nombre d'objets, un certain nombre de cartes. Après, on a aussi toute une section de l'exposition qui est dédiée aux jeux de cartes à collectionner de manière générale, où on revient sur l'histoire des cartes Magic, sur les jeux de cartes à collectionner oubliés, les jeux de cartes à collectionner contemporains. Donc c'est vraiment tout un genre qu'on brosse dans l'exposition.
0: Il y a des cartes très rares, des spécimens.
2: Ouais, c'est ce qui m'intéressait aussi.
0: On est raccord.
12: Alors, notre objectif, c'était pas de faire venir au musée des cartes qui valent des millions. C'était pas ça. On a des cartes rares, ouais. On a des cartes d'exception qui sont présentées. Alors, notamment Pokémon, la première édition française intégrale, les cartes Magic aussi très rares, le fameux Lotus Noir, par exemple, qui est une carte emblématique pour les personnes qui connaissent Magic. Le but, c'était de montrer des cartes qui avaient un intérêt, une valeur historique avant tout.
2: Alors, on parle là des cartes Pokémon. Si on revient aux cartes à jouer, Coralie évoque avant le chibre, le Yas, hein, très populaire en Suisse. Ce jeu de cartes qu'on utilise habituellement aussi pour du poker ou pour d'autres choses, avec ses différentes variantes, il vient d'où? Il date de quand?
12: Alors, les anciennes françaises, ces jeux avec des cartes pique, carreau, trèfle, etc., on parle d'anciennes françaises. Je n'ai pas la date exacte de leur apparition, mais c'est à partir du 19e siècle qu'ils vont vraiment se répandre dans le monde entier, un peu faire de l'ombre aux autres enseignes. Et donc oui, on parle aussi de l'histoire des enseignes et de la diversité des enseignes en Europe et dans le monde.
0: Et on pourra jouer avec des cartes, j'imagine, dans votre exposition.
12: Alors, c'est une exposition qui a pour vocation d'être jouable. Donc, il y a environ 16 postes de jeu, à la fois des postes de médiation physique. Les enfants pourront créer et tamponner leurs propres cartes. On a des jeux vidéo aussi, de cartes, parce que la carte est très présente dans le jeu vidéo contemporain. Et oui, donc vraiment beaucoup de postes interactifs et jouables. Et des jeux de cartes physiques à découvrir dans l'expo, évidemment.
2: Cartes à jouer, des origines aux cartes à collectionner. La nouvelle exposition du Musée Suisse du Jeu à la Tour de Paix à découvrir dès vendredi prochain. Patience donc, hein. Si on vous a mis l'eau à la bouche, ça tombe bien, on peut jouer aux cartes pour tuer le temps ce week-end. Bon week-end à vous, Selim Krishan, directeur
12: Merci.
2: Du Musée Suisse du Jeu. Vous jouez à quoi, vous?
12: Moi, je joue à plein de jeux différents. J'ai été un joueur de Magic pendant longtemps.
2: Merci beaucoup.
0: Merci.
2: Et petit mot de météo, Coralie, avant de se quitter.
0: Oui, avec des averses et des orages qui pourront déborder en plaine ce soir. Sinon, demain matin, temps assez ensoleillé, mais des averses seront déjà possibles le matin. Les cumulus se formeront en montagne en cours de journée. Averses orages sont prévus dans les Alpes et le long du Jura. Ils pourront là aussi déborder en plaine. 17 à 35 degrés côté thermomètre et dimanche seulement en partie ensoleillé mais lourd.
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2: Suite à un accident, l'autoroute Bienne-Delémont est toujours fermée en direction de Delémont. Une déviation est signalée sur l'axe Genève-Lausanne. Un accident provoque un bouchon entre le Grand Saconnet et Copé en direction de Lausanne. Un retard de 30 minutes est à prévoir sur ce tronçon. Ainsi s'achève ce forum du vendredi 14 août. Merci de nous avoir suivis à la technique ce soir, Alan Newhard, Igor Imhoff et Thierry Delisle, à l'édition Hugo Lopez et Valérie Lepage. Ce week-end, vous retrouverez l'excellent Renaud Malik. Belle soirée, bon week-end.
0: Belle soirée.
14: Dominique Chauffat. Plusieurs pays font face à de nouveaux incendies, les forêts s'enflamment, d'autant plus facilement que la végétation et les sols sont très secs. En Croatie, par exemple, une personne est décédée dans la zone d'un violent feu sur la côte adriatique et au moins 40 personnes ont été blessées. Plus de 2000 touristes et habitants ont été évacués. Les pompiers luttent également au Royaume-Uni, en Espagne, en France et en Grèce. C'était l'une des mesures phares du président français Emmanuel Macron. Le Conseil constitutionnel français censure l'interdiction des réseaux sociaux aux moins de 15 ans. Il estime que cette démarche porte une atteinte disproportionnée à la liberté d'expression de ces jeunes. Emmanuel Macron a demandé au Premier ministre Sébastien Lecornu de revoir sa copie pour que cette interdiction puisse devenir irréprochable du point de vue juridique dans les meilleurs délais. Plus de 10 000 attaques visant des structures de santé ont été recensées depuis 2018, en majorité en Ukraine, au Liban et dans les territoires palestiniens. Ces attaques ont fait environ 5 700 morts et 8 500 blessés de par le monde, estimation faite par l'OMS, l'Organisation mondiale de la santé. Les centres de soins relèvent pourtant du droit international humanitaire. Ils sont protégés par les conventions de Genève et personne n'a été traduit en justice pour ces attaques, précise l'OMS. Suisse. Le canton Fribourg a remis les clés des laboratoires d'agroscope de Pozieux à la Confédération. L'inauguration de ce campus national de recherche s'est déroulée en présence du conseiller fédéral Guy Parmelin. Le bâtiment abrite entre autres des laboratoires d'analyse chimique et biologique, une fromagerie expérimentale et une infrastructure énergétique et numérique. Les coûts de construction du bâtiment s'élèvent à environ 125 millions de francs. Un guide de ski de randonnée a été condamné aujourd'hui par la justice bernoise pour homicide par négligence. Après une avalanche meurtrière en 2023 dans l'Oberland berlois, deux adolescents étrangers ont été emportés par une coulée de neige. Le juge estime que ce guide n'a pas été assez adapté, n'a pas choisi le bon itinéraire aux conditions. Il est condamné à une peine de 150 jours amende avec sursis. Il devra également verser une indemnité pour tort morale aux parents des deux victimes. La police italienne a retrouvé trois tableaux de maîtres français, des œuvres de Paul Cézanne, Auguste Le Renoir et Henri Matisse qui ont été volés en mars dans un musée situé près de la ville de Parme dans le nord du pays. Leur valeur se situe aux environs de 8 millions de francs selon les experts. On jette encore un œil à la météo. Quelques averses ou orages peuvent encore apparaître localement ce soir. Demain, le temps s'annonce assez ensoleillé avec des averses déjà possibles le matin. Les nuages seront plus nombreux en cours de journée avec des orages par endroit. Il fera très chaud jusqu'à 35 degrés. Dimanche, le temps va rester en partie ensoleillé et lourd. Il fera jusqu'à 31 degrés.
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2: Bonsoir et bienvenue dans la première live avec ce soir un programme tout à fait exceptionnel. Nous fêtons cette année les 100 ans de la radio, ce merveilleux média né en 1922. Et pour l'occasion, la RTS a demandé à deux artistes d'imaginer une création spéciale présentée dans le cadre de Label Suisse samedi passé. D'un côté, Gillian Canizares, violoniste et chanteuse cubaine formée à l'école classique, mais qui a ensuite décidé d'élargir ses horizons et de ne se mettre aucune limite. Et de l'autre, Arthur Natek, prodige de la batterie pour qui le rythme représente la base de la vie. Ces deux-là n'avaient jamais travaillé ensemble, mais ils sont sautés à pieds joints dans ce projet qui les a enchantés. Voilà le résultat de ce travail. Gillian Canizares et Arthur Natek rendent hommage à la radio dans ce concert unique. C'était samedi passé à Label Suisse et ce soir dans la première live.
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4: Alors, playez officiellement l'indicatif de couleur froid.
5: Allons. Deuxième heure, le couillé des lécheurs.
3: Des lécheurs.
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1: Gillian Canizares et Arthur Natek au D-Club à Lausanne samedi passé dans le cadre de La Belle Suisse. Ça faisait longtemps que ces deux artistes se frôlaient, s'effleuraient, mais sans jamais avoir travaillé ensemble. Gillian Canizares découvre le violon à Cuba, où elle est née, quand elle est encore une enfant, et sa passion pour cet instrument l'amène d'abord au Venezuela, puis en Suisse pour parfaire son art. C'est en Suisse qu'elle découvre les musiques actuelles et le jazz. Elle décide de participer à plusieurs groupes et finalement, elle se lance carrément derrière le micro. Cette soif d'expérience lui permet de recevoir un prix suisse de musique en 2021. Arthur Natek, lui, a fait ses classes de batterie en Suisse, puis il a exporté son sens du rythme à New York ou à Berlin avant de s'installer désormais à Zurich avec son projet Swims. Lui aussi est lauréat d'un prix suisse de musique cette année en 2022. Tous les deux adorent collaborer avec d'autres artistes. Ils ont travaillé par le passé avec Eric Truffat, Tigran Hamasyan ou encore Ibrahim Malouf. Rien d'étonnant donc à ce que leur travail ensemble pour les 100 ans de la radio démontre une curiosité débordante et une envie de créativité. Ce concert pour les 100 ans de la radio continue, c'est sur la scène du D-Club avec le morceau Oro Ile. Gillian Canizares et Arthur Natek, c'est tout de suite sur la première.

0: C'est pas normal que les mamans ne puissent pas voter comme nos papas. Parce que s'ils voteraient la même chose, il y aurait des choses différentes.
1: Oui, ça fait pas de mal.
0: C'est parce que c'est normal que les filles votent aussi.
2: J'espère que les hommes accepteront que les femmes votent, parce que je pense que c'est tout à fait normal qu'une femme ait le même droit qu'un homme dans la société actuelle.
3: L'humanité était une sorte d'oiseau dont une aile était plus grande que l'autre, la grande aile étant la société des hommes et la petite aile, celle des femmes, et que ça déséquilibrait toute l'humanité.
4: Je pense aussi qu'il y a un facteur qui entre en ligne de compte, c'est-à-dire l'éducation. On considère la femme plus ou moins, avec plus ou moins de valeur, enfin, plus ou moins.
5: Absolument.

Bonsoir. Ça fait vraiment plaisir de jouer à la maison et de vous voir si nombreux. Merci à vous toutes et tous d'être ici ce soir. Et c'est surtout un grand plaisir de donner naissance à cette création avec ces duos que personne, je crois que personne, vraiment personne ne s'attendait. Arthur Natek, s'il vous plaît. Pour célébrer les 100 ans de la radio. Et j'espère tout simplement que vous sentirez tout l'amour et toute la dédication qu'on a mis dans ce projet. Merci à vous tous.

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1: Un véhicule roule actuellement à contresens sur l'autoroute A13, Bernardino-Couard, entre Refla et Zilis. Quelle que soit votre direction, rabattez-vous impérativement sur la voie de droite et ne dépassez sous aucun prétexte.

0: Nous sommes à La Belle Suisse avec Gillianne Canizares et Arthur Natek pour une création qui rend hommage aux 100 ans de la radio. Alors, rendre hommage à la radio en musique, c'est le challenge auquel ont répondu la violoniste chanteuse et le batteur. Comment mettre cette histoire en musique? Comment intégrer des éléments emblématiques de la radio dans un concert inédit? Gillianne Canizares et Arthur Natek ont d'abord sélectionné des archives des chaînes de la SSR, notamment Couleur 3 et La Première, et ils les ont tissées à l'intérieur de leur création musicale. Parfois, ces archives sont chuchotées en front de scène. Parfois, elles prennent la première place tout devant. Le son s'accompagnait aussi de vidging, avec des images de la création de Couleur 3 et de la journée des femmes. Intégrer la radio à une création musicale, une réussite pour Gillianne Canizares et Arthur Natek. Ce concert inédit était proposé dans le cadre de La Belle Suisse.
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1: Un véhicule roule actuellement à contresens sur l'autoroute A13 San Bernardino-Couard entre Rofla et Zilis. Quelle que soit votre direction, rabattez-vous impérativement sur la voie de droite et ne dépassez sous aucun prétexte. Je répète, un véhicule roule actuellement à contresens sur l'autoroute A13 San Bernardino-Couard entre Rofla et Zilis. Quelle que soit votre direction, rabattez-vous impérativement sur la voie de droite et ne dépassez sous aucun prétexte.
2: Tout à fait. Et vous,
3: moi, d'abord ça va mieux, et après je suis pas content.
2: Ah ben c'est le contraire, alors là.

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2: Il n'y a plus de danger lié au contresens annoncé précédemment sur l'autoroute A13 San Bernardino-Coire entre Refla et Tzilis.
3: Liliane Canizares et Arthur Natek pour une création exclusive présentée dans le cadre de Label Suisse. Le contrat de base était de rendre hommage à la radio, ce média qui fête ses 100 ans cette année. Et les 10 musiciens y sont parvenus à merveille en intégrant des archives et des sons à leur musique. D'ailleurs, les deux musiciens se sont si bien entendus qu'ils ont laissé entendre qu'ils pourraient collaborer à nouveau à l'avenir et peut-être même sortir un morceau ensemble. On vous tiendra évidemment au courant. Le public rassemblé au D-Club à Lausanne samedi passé ne s'y est pas trompé. En tout cas, il a ovationné cette création. Arthur Natek et Liliane Canizares enflamment la salle pour encore un petit moment.
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Avant de faire ces derniers morceaux, nous aimerions vous dire d'autres petites choses. Tout d'abord, merci, un grand merci à toute l'équipe qui a fait possible cette création. J'espère que je vais oublier personne, s'il vous plaît, ne m'en voulez pas. Daniel et au son, Jean à la lumière, Lolita aux vidéos, l'RTS évidemment, pour tout leur soutien, Jones et Willy, la belle Suisse, notamment Sarah pour sa logistique incroyable, et évidemment l'aider pour nous accueillir, et évidemment vous tous, parce que sans vous, rien de ça n'a du sens. Et Arthur Maté. Nous aimerions vous dire aussi qu'on vous retrouve après les concerts vers l'entrée pour faire des signatures, donner des bisous, etc., etc. Non, pas comme ça, pas dans ce sens-là. Tout de suite. Et puis la dernière chanson, et comme vous l'avez bien compris, on a pioché dans ces trésors incroyables des archives de l'RTS et on a trouvé un chant en patois fribourgeois. Tellement beau. Et nous allons finir avec ça. Alors, merci à vous tous d'être là ce soir.

0: 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C'était une rediffusion du Festival La Belle Suisse 2022. Et tout de suite, on va retrouver l'heure.
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0: Il est bientôt 20h et après, on retrouve Juste Mesure, les infos.
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2: Les établissements financiers sont toujours plus ciblés par des cyberattaques. Ce constat émane de la présidente du gendarme des marchés financiers, la FINMA. Une hausse marquée avec un tiers des cyberattaques supplémentaires, selon Marlène Amstadt dans le journal Finanz und Wirtschaft. Ces risques sont accrus par les modèles d'intelligence artificielle, que ce soit pour le secteur bancaire et financier, mais aussi pour les régulateurs. C'est une rentrée scolaire pas tout à fait comme les autres pour Moutier. Environ 800 élèves et une centaine d'enseignants prévôtois intègrent le système jurassien pour la première fois. Ils profiteront de plus de jours fériés. Et du côté des enseignants, leurs conditions de travail changent, surtout pour celles et ceux qui ne disposent pas des titres de formation requis par le Jura. Ils ont 5 ans pour se mettre à niveau. Les secouristes restent pleinement mobilisés en Colombie après le puissant séisme qui a fait plus de 280 morts et près de 4000 blessés dans l'ouest du pays. Même si l'espoir de retrouver des survivants est de plus en plus mince, des milliers de logements sont détruits, les parcs et les rues se sont transformés en campements improvisés. La Banque mondiale annonce avoir déboursé 160 millions de francs pour l'aide d'urgence de Colombie. Singapour veut protéger les citoyens des abus sexuels en ligne. Il sera interdit dès lundi d'utiliser l'intelligence artificielle pour créer des images explicites de personnes sans leur consentement. Et si un tel contenu met en scène un mineur de moins de 14 ans, eh bien le délit est passable d'une peine de détention pouvant aller jusqu'à 2 ans. Imaginez la scène, un passager de train des CFF a tenté d'échapper à une amende en proposant un billet de 20 francs à un contrôleur zurichois. Le ministère public de la Confédération a sanctionné ce passager de 61 ans pour corruption. Il doit s'acquitter des frais de procédure, 500 francs, et il est condamné à 30 jours amende à 120 francs, assorti d'un délai d'épreuve de 2 ans. On va une fois de plus vivre des émotions ce soir avec les Européens d'athlétisme à Birmingham. 3 Suissesses vont prendre part à la finale du 800 mètres à 22h46, soyons précis. Audrey Vérot, repêchée après une chute en demi-finale, elle vise le titre de championne d'Europe. Véronica Vancardo et Valeria Rosamilia sont aussi qualifiées. Et sur le coup des 22h25 chez les hommes, c'est l'espoir de médaille pour Timothée Mumenthaler en finale du 200 mètres, aux côtés d'un autre Suisse, William Reis, qualifié de justesse. Cette soirée d'athlétisme est à suivre sur RTS2. On prend encore des nouvelles du ciel, il sera assez bleu demain, même si la grisaille va gagner du terrain. Des averses sont possibles dès le matin, ce sera plus orageux encore en soirée. Les thermomètres vont grimper jusqu'à 35 degrés. Dimanche et lundi, le ciel sera partagé entre soleil et nuages, avec des risques d'averses toujours.
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1: Bien le bonsoir, soyez les bienvenus. J'espère que vous avez passé une excellente journée. Merci d'être fidèle à ce rendez-vous de Juste Mesure. Vous l'avez remarqué, il y a des chansons qu'on n'écoute pas de la même manière selon les périodes de nos vies. Un soir, elles passent presque un peu en arrière-plan, et puis quelques années plus tard, les mêmes paroles, hein, les mêmes notes, les mêmes voix peuvent nous toucher en plein cœur, comme si la musique attendait parfois que nous soyons prêts à entendre ce qu'elle avait à nous dire. C'est peut-être ça au fond, hein, la grande force des chansons. Elles nous accompagnent discrètement pendant qu'on change, elles gardent en mémoire de celui qu'on était à 20 ans, à 30 ans, à certains étés, à certaines ruptures aussi peut-être, ou encore certaines rencontres, et puis un jour on les réécoute et on comprend soudain quelque chose sur nous-mêmes. Alors pas forcément quelque chose de spectaculaire, hein. Juste une nuance, une évolution, une douleur devenue plus calme, une nostalgie qui ne fait plus tout à fait mal, hein, de la même manière. Ce soir dans Juste Mesure, il sera justement question de ça, de ceux qui avancent malgré tout, hein, des gens qui rêvent d'un ailleurs meilleur, d'un espoir, d'un homme qui transforme le regard des autres en chanson et qui refuse de cacher sa différence, d'une lune qu'on regarde parfois quand le silence devient peut-être un peu trop bavard, des souvenirs qui continuent de danser longtemps, hein, après la fin de la fête, la fin de la musique, et puis aussi ces chansons qui nous rappellent qu'on peut être fragile sans être faible. Il y aura des rythmes, hein, qui donnent envie de bouger, d'autres qui feront ralentir un peu le monde pendant quelques minutes, des voix qui portent de la lumière et d'autres qui viennent plutôt se poser doucement, hein, sur les failles qu'on cache un peu pendant la journée. Et si vous avez eu l'impression aujourd'hui d'aller vite sans forcément avoir le temps de respirer vraiment, alors prenez cette émission comme une parenthèse, deux heures où on peut juste écouter, ressentir, se souvenir parfois et peut-être aussi se reconnaître un peu au détour d'une chanson. Très belle soirée, Juste Mesure en direct jusqu'à 22h sur RTS Première.

À la limite, hein, la dernière note chantée. Mais bon, c'est gardé comme ça, c'est dans l'instant, c'est dans le moment, c'est dans la sincérité de cette chanson. Georges Moustet, qui est évidemment auteur hein, au départ, notamment pour Édith Piaf, c'est vrai, c'est lui qui avait signé Milord. Et puis en 69 arrive Le Métèque, chanson écrite, composée, créée par lui, qui va effectivement changer son destin public. Alors le mot est dur à l'origine, hein, Métèque, l'étranger, celui qu'on garde de travers. Alors Moustaki va le retourner, il va en faire un autoportrait, presque un blason, hein, avec sa gueule de métèque, de juif errant, de pâtre grec. Il ne demande pas pardon d'être différent, hein, il avance simplement avec ce qu'il est, et cette douceur aussi que l'on ressent dans cette chanson. C'était donc en 1969.

Moby in this world hein, fonctionne un peu comme une prière électronique. Hein. C'est pas une chanson bavarde, vous l'avez remarqué. Elle repose sur peu de mots, peu d'éléments, mais elle les répète hein, jusqu'à créer un véritable le climat. Alors le morceau, il est extrait de 18, un album sorti après l'immense succès de Play. Alors à l'époque, certains critiques reprochent à Moby de rester dans une formule assez proche hein, de celle qui l'a rendu célèbre, des voix anciennes, une électronique assez mélancolique, mais avec le recul, In This World garde une force un peu particulière parce que c'est pas seulement une recette sonore, hein, c'est une question très simple posée dans un décor assez moderne finalement. Comment ne pas se sentir seul au milieu de ce monde, et justement si t'étais là, se pose la question. La suite en chanson avec Vendredi sur mer.

Si t'étais là avec la talentueuse genevoise, parce que parisienne aussi, hein, maintenant, Vendredi sur Mer, ce qui est intéressant chez Vendredi sur Mer, c'est cette façon de mélanger, comment dire, le chic et la faille. Il y a souvent des sons qui sont très élégants, avec des basses assez souples, une atmosphère un peu planante, presque un peu élégante, hein, cinématographique, mais alors les textes, ils parlent de manque, hein, d'attente, d'ambiguïté, de relations qui laissent des traces, hein, et puis elle chante pas toujours comme une chanteuse traditionnelle, hein. Elle dit, elle murmure, elle pose les mots avec un léger décalage, ce qui donne à ses chansons cette couleur tout à fait particulière.

0: Alphaville, c'est l'un de ces groupes qui ont immédiatement capté quelque chose dans les années 80. Le mélange entre fascination technologique, du romantisme un peu mélancolique, une envie d'évasion. Alors le groupe se forme en Allemagne de l'Ouest au début des années 80. À l'époque, l'Europe est encore coupée en deux par le mur de Berlin. Et beaucoup de groupes allemands développent une musique électronique à la fois un peu froide dans les sons et très émotionnelle dans les mélodies. Quand Big in Japan sort en 1984, le morceau devient rapidement un énorme succès européen. Beaucoup ont longtemps cru qu'il parlait simplement du rêve de devenir célèbre au Japon. En réalité, la chanson est beaucoup plus sombre que ça. Marianne Gold, le chanteur du groupe, expliquera plus tard qu'elle évoque un couple indépendant à l'héroïne, Berlin-Ouest. Être grand au Japon devient alors une formule imaginaire, une métaphore presque ironique. Quand tout va mal, on se raconte qu'un ailleurs, dans un autre monde, une autre vie serait meilleure et tout serait effectivement différent. Ah bah oui, on voit la chanson un peu différemment aussi maintenant.
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2: Suite à un accident, l'autoroute Bienne-Delémont est toujours fermée entre la E et Sansbo en direction de Delémont. Une déviation est signalée.

Intéressante chanson de cet artiste valaisanne qui s'appelle Maymouna. Enfin, ça, c'est son nom de scène, bien sûr. Le bon choix. Oui, nous vivons dans une époque obsédée hein, par les bons choix. Le bon travail, la bonne relation, la bonne ville, le bon moment, la bonne décision. Comme s'il existait quelque part une trajectoire parfaite hein, qu'il suffirait de trouver pour éviter les regrets. Alors, le bon choix vient un peu casser cette illusion quand même. La chanson rappelle quelque chose d'assez important. Hein. Très souvent, on ne sait pas immédiatement si un choix est bon ou mauvais. Hein. Certaines décisions qui pouvaient sembler catastrophiques à l'époque deviennent plus tard des tournants essentiels et inversement, hein, certains choix qui paraissaient parfaits finissent par nous éloigner un peu de nous-mêmes. Hein. La vie, c'est pas un questionnaire à réponse unique. Hein. Elle ressemble davantage à un chemin qu'on comprend une fois qu'on le fait à l'envers. Ouais, c'est parfois dans l'autre sens qu'on comprend certains choix de la vie.

Quand Alicia Keys arrive au début des années 2000, elle apporte tout de suite quelque chose qui semblait presque un peu manquer à la musique populaire de l'époque, une forme de soul un peu classique, assumée, élégante, profondément musicale. Alors, c'est une pianiste formée dès l'enfance, influencée justement par le classique, par la soul, par le jazz. Tout de suite, on comprend que c'est une artiste complète qui est capable d'écrire, de composer, de produire, d'interpréter des chansons. Et quand Fallin sort, il y a 25 ans déjà, en 2001, ça va tout changer, ça devient un énorme succès mondial avec cette voix capable de douceur et de colère dans la même phrase. Alicia Keys.

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1: Christophe Maé, dans son style, dans son élégance, tel qu'on le connaît, mais peut-être un peu plus apaisé dans cette chanson La Lune, une métaphore aussi avec la maman, cette présence fidèle, évidemment, à laquelle il rend hommage, et évidemment, ce petit coup d'harmonica, bien sûr, comme souvent dans ses chansons, un harmonica qu'il a appris quelques années lorsqu'il était alité et plutôt malade, et lorsqu'il écoutait des chansons de Stevie Wonder. Il en est question de Stevie Wonder dans quelques instants.

Que s'est-il passé en 13 mai dans l'histoire de la musique en 1989? Bon Jovi décroche un nouveau numéro 1 au Billboard avec I'll Be There For You, une ballade puissante, typique de la fin des années 80 qui installe définitivement le groupe parmi les incontournables de l'époque. Et puis, le 13 mai, en 1978, une histoire assez unique dans les classements, après 8 semaines au sommet, Night Fever des Bee Gees cède la place à If I Can Have You de Yvonne Elliman, une chanson écrite par les Bee Gees qui figure dans la bande originale de La Fièvre du Samedi Soir, une manière assez rare de rester numéro 1 même quand on quitte la première place. Côté francophone, cette date est marquée par la naissance de quelqu'un qui a profondément touché le public. Le 13 mai 1983 naît Grégory Le Marchal, révélé par la Star Academy. Il s'impose très vite, une voix singulière, une émotion en fleur de peau, mais son parcours est aussi celui d'un combat contre la mucoviscidose. Il s'éteint le 30 avril 2007 à seulement 23 ans. Une disparition qui bouleverse la France entière et qui laisse une empreinte durable dans la mémoire collective. Et puis le 13 mai 1950 naît Stevie Wonder, une légende absolue, aveugle depuis la petite enfance. Stevie Wonder a perdu la vue peu après sa naissance à la suite de complications liées à une naissance prématurée. Il signe très jeune chez la Motown où il devient rapidement un prodige. Mais c'est dans les années 70 qu'il prend une autre dimension, enchaînant les albums majeurs comme Inner Vision ou Song in the Key of Life. Stevie Wonder, c'est un artiste total, chanteur, compositeur, multi-instrumentiste, mais surtout un musicien qui a su faire dialoguer la soul, le funk, la pop et des textes engagés sans jamais perdre le lien avec son public. Et pour refermer cette date, on a choisi une chanson de Stevie Wonder. Enfin, j'ai choisi une chanson de Stevie Wonder. Il y en a plein que j'aime beaucoup. Celle-ci est peut-être pas la plus connue, mais vous allez peut-être l'aimer aussi. Elle est tout simplement extraordinaire. Is Mistra Not It All?

0: His Mistress Not Idol clôt l'album Inner Vision sorti en 1973, une chanson qui était une critique très acide. Hein. Le morceau vise implicitement Richard Nixon, alors président des États-Unis au moment du scandale du Watergate. Stevie Wonder décrit un homme manipulateur, sûr de lui, menteur, élégant, qui prétend tout savoir et tout maîtriser alors qu'il trompe les gens. Et 53 ans plus tard, la chanson reste incroyablement actuelle. Stevie Wonder dans l'éphéméride, puisqu'il fête aujourd'hui son anniversaire. C'est 76 ans.
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Nicole, avec les malgré tout, hein, qui parle de ces gens qu'on remarque parfois peu, parce qu'ils font pas beaucoup de bruit autour de leur courage. Ce sont pas forcément des héros spectaculaires, hein, ce sont plutôt des personnes qui continuent d'aimer malgré les déceptions, qui continuent de croire malgré les coups qu'on peut recevoir parfois, qui continuent d'avancer alors que certaines journées leur demandent déjà énormément. Les malgré tout avec Nicole, très jolie chanson.

0: So Far Away, Dire Straits, sur l'album Brothers in Arms, qui sort en 1985. Ce qui est intéressant avec cette chanson, c'est qu'on retrouve un thème qui est très fréquent chez Knopfler, la distance humaine, pas seulement la distance géographique, mais cette impression de décalage qui peut s'installer entre les êtres, même lorsqu'ils s'aiment encore.
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2: Suite à un accident, l'autoroute Bienne-Delémont est toujours fermée entre la E et Sens-Beau en direction de Delémont. Une déviation est signalée.

Dans la deuxième moitié des années 60, il devient l'une des figures importantes du mouvement psychédélique britannique de Donovan, avec des chansons comme Sunshine, Superman ou encore, bien sûr, Mellow Yellow.

Demander pardon est probablement l'une des choses les plus difficiles dans une relation humaine, parce qu'un vrai pardon ne consiste pas simplement à dire désolé. Louane, à l'instant.

0: C'est la fin de la première heure de Juste Mesure avec Stéphane Thiébaud. On le retrouve tout à l'heure après les infos. Il est 21h.
1: Dominique Chauffat.
2: Plusieurs pays affrontent en ce moment même des incendies, à commencer par l'Allemagne. Environ 1800 personnes ont été évacuées dans l'ouest du pays. Le feu s'est déclaré la nuit dernière et les flammes ne se trouvent plus qu'à une centaine de mètres des maisons d'une ville proche de la frontière avec la Belgique. Et puis en France, un nouvel incendie s'est déclaré hier dans la forêt des Landes. Son intensité diminue légèrement ce soir. Les pompiers luttent également au Royaume-Uni, en Espagne, en Croatie et en Grèce. Les autorités russes reconnaissent une situation tendue. Les stations-service peinent à s'approvisionner en carburant. L'Ukraine a récemment intensifié ses attaques contre des raffineries en Russie pour couper la manne financière qui alimente l'offensive déclenchée contre le territoire ukrainien depuis 4 ans et demi maintenant. Presque toutes les régions russes ont dû restreindre la quantité de carburant pour chaque client. La protection suisse des animaux porte plainte contre la vétérinaire cantonale de Soleure et le directeur de l'office de l'agriculture. Le canton a fait euthanasier 122 chiens délaissés dans une ferme de Ramisville, c'était le 6 novembre, et cette opération est critiquée. Le président de la protection suisse des animaux estime que cette décision a été prise à la hâte. Il s'est confié à CH Média. On en a eu la confirmation ce matin. Le comité de la présidence du Centre Vaud a lâché Valérie Dietli. Les dirigeants du parti ne vont pas soutenir la candidature de leur ministre si Valérie Dietli décide de se représenter au Conseil d'État en février prochain. Annonce faite par le président du Centre Vaud, Giancarlo Sergi. Le comité cantonal du parti se réunit le 20 août avant une assemblée générale programmée le 2 septembre. Un drame frappe les coureurs du Tour du Portugal. Le jeune cycliste britannique Finlay Tarling, 19 ans, est décédé dans un accident survenu pendant la 8e étape du Tour. Les circonstances n'ont pas été détaillées, mais d'après la télévision publique RTP, ce jeune coureur se trouvait en léger retrait du peloton. Il a été percuté par une voiture qui roulait en sens inverse. La course a été suspendue, les cérémonies protocolaires annulées. Qui n'a pas vécu un lancer de ballon dans un mariage? L'un d'entre eux, imaginez, un petit ballon rouge lâché à Berlin a achevé son voyage près de 900 km plus à l'est, poussé par les rafales de vent jusque dans la forêt à la frontière entre la Pologne et la Biélorussie. C'est un garde forestier qui l'a aperçu au moment de sa ronde habituelle. 900 km, ça n'est pas rien. On jette encore un œil à la météo. Quelques averses ou orages peuvent encore apparaître localement ce soir. Demain, le temps s'annonce assez ensoleillé avec des averses déjà possibles le matin. Les nuages seront plus nombreux en cours de journée avec des orages par endroit. Il fera très chaud, jusqu'à 35 degrés. Dimanche, le temps va rester en partie ensoleillé et lourd. Il fera jusqu'à 31 degrés. Il fera un petit peu moins chaud dès lundi.
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3: Suite à un accident, l'autoroute Bienne Delémont est toujours fermée entre la Heute et Sonsbeau en direction de Delémont. Une déviation est signalée.
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1: Il y a un moment étrange dans la vie où certaines chansons cessent simplement d'être des chansons, elles deviennent des repères, des morceaux de mémoire, des miroirs parfois. On les entend et immédiatement reviennent une époque, une personne, un parfum d'été, enfin une ville qu'on a quittée, mais peut-être aussi une version de nous-mêmes qu'on avait peut-être un peu oubliée. Puis autre chose encore, hein, certaines chansons nous montrent aussi discrètement ce que nous sommes devenus. Parce que entre le moment où on les a découvertes et celui où on les réécoute aujourd'hui, bah, la vie, elle a continué, hein, avec ses joies, ses absences, ses rencontres, ses secousses parfois. Et soudain, des paroles qu'on trouvait jolies autrefois deviennent profondément vraies. Et dans cette deuxième heure de Juste Mesure, il sera question de ça, de mémoire, de traces, de liens invisibles qui restent longtemps après les gens, après les moments. On croisera des fantômes qui continuent doucement à habiter certains souvenirs. Des chansons qui parlent du besoin des autres quand la vie devient peut-être un peu compliqué parfois, des refrains qui rappellent qu'après certaines fins, il reste encore des commencements possibles. Et ça, c'est intéressant. Il y aura aussi des chansons qui donnent envie de danser, tout en portant, c'est vrai, parfois une mélancolie en dessous, parce que souvent les morceaux les plus lumineux cachent aussi un peu de nostalgie, comme si les artistes savaient très bien que les bons moments deviennent précieux, justement parce qu'ils ne durent pas forcément éternellement. Et puis, à cette heure, il y aura aussi peut-être quelque chose de rassurant, parce qu'en écoutant certaines chansons, on réalise parfois qu'on n'est pas seul à ressentir ce qu'on ressent, que d'autres avant nous ont connu les mêmes doutes, les mêmes élans, les mêmes peurs de voir le temps et la vie passer trop vite. Donc bienvenue. Bienvenue à vous si vous nous rejoignez. Merci, merci à ceux qui sont restés. Juste Mesure, c'est en direct encore jusqu'à 22h.

s'appelle Rohan, une artiste qui a mis plusieurs années hein, avant d'exploser vraiment, mais qui a construit pendant ce temps-là un univers qui est extrêmement fort et extrêmement cohérent. Elle est originaire du Missouri, dans le Midwest américain, un environnement plutôt conservateur, dont elle parlera hein, souvent dans ses chansons. Et ce qui rend ce parcours intéressant, c'est justement ce contraste entre ses origines très traditionnelles et l'univers flamboyant, queer, théâtral, libérateur, hein, qu'elle développe ensuite artistiquement. Alors, s'appelle Rohan, elle ne fait pas seulement de la pop, hein, elle construit presque un personnage de scène inspiré du cabaret, de la culture queer américaine, des grandes divas pop excentriques, Pink Pony Club, l'un des morceaux les plus emblématiques de son répertoire.

CYO, le nom de scène de Rémi Stern, un artiste français, oui, artiste français qui a beaucoup regardé ce qui se passait vers la soul américaine, le blues, le gospel, hein, tout en gardant quelque chose de très personnel dans sa voix aussi, hein, Up for Soul, bah c'est pas si vieux, c'est sorti en 2025, hein, et puis tout est dans le titre, hein, une élévation par la soul, hein, par la musique, par quelque chose qui reconnecte l'être humain à une forme d'énergie intérieure, un morceau où il y a du groove, de l'esprit gospel, de l'optimisme. Alors c'est pas une chanson qui est naïve, hein.

disque solaire, mais qui cache souvent quelque chose de plus sensible dans les textes et dans les intentions. Et ce morceau est un bon exemple hein, de cette double lecture, parce que qu'on pourrait simplement entendre une chanson pop italienne entraînante, remplie de synthé, un peu vintage et de refrains immédiats, mais en réalité, il y a une réflexion assez touchante hein, sur le fait de ne jamais vraiment rentrer dans les cases prévues. Nous ne serons jamais grands, c'est pas forcément refuser de vieillir, c'est peut-être surtout refuser de devenir complètement raisonnable, refuser d'abandonner certaines fragilités, certaines extravagances, certaines envies qu'on nous demande souvent de ranger hein, avec l'âge. Hein. Alors musicalement, on sent aussi une vraie fascination pour la pop européenne des années 80. Il y a quelque chose qui rappelle les bandes originales italiennes avec ses synthés, cette manière très visuelle de fabriquer des chansons. Le résultat donne un titre à la fois très pop et très sincère, une chanson qui danse un peu, mais avec une petite nostalgie discrète, cachée peut-être au fond des poches. On écoute.

italienne est la découverte aujourd'hui dans Juste Mesure avec Roberto Cigogna et No Saremo Mai Grandi qui transforme le refus de devenir vieux entre guillemets en véritable déclaration de liberté hein, et parfois garder peut-être un peu de décalage, peut-être un peu d'enfance, peut-être un peu de fantaisie. C'est une très bonne manière hein, de traverser ce monde actuel.

Les Beach Boys qui occupent clairement une place à part dans l'histoire de la musique américaine. Alors au départ, dans les années 60, ils incarnent presque le fantasme californien, hein, le soleil, les plages, les voitures, le surf et musicalement en parlant, oui, les harmonies vocales. Et quand Kokomo sort, nous sommes en 1988, alors les Beach Boys ne sont plus du tout hein, le jeune groupe des débuts, plusieurs décennies ont passé et pourtant le groupe réussit encore à décrocher un immense succès mondial avec cette chanson. Alors le morceau est enregistré pour le film Cocktail avec Tom Cruise et devient donc même leur premier numéro 1 américain depuis les années 60. Kokomo.

Mélodie Gardot, hein, ce qui est intéressant chez elle, hein, c'est cette manière de chanter chaque mot comme s'il devait être posé avec une extrême délicatesse. Mon fantôme, un morceau qui est particulièrement intéressant parce qu'il mélange plusieurs univers culturels. Alors la musique, elle est composée par Baptiste Trottignon, immense pianiste français, tandis que le texte, lui, est signé Miossec, connu hein, pour son écriture un peu plus rugueuse et profondément humaine. Et Mélodie Gardot qui chante ici en français avec cette diction très douce et qui donne au morceau quelque chose d'encore un peu plus fragile que d'habitude.

0: L'immense Bill Withers, Lean on Me. Nous vivons, c'est vrai, dans des sociétés qui valorisent énormément l'autonomie, hein, être fort, indépendant, capable de tout gérer, seul. Pourtant, la vie finit presque toujours par nous rappeler quelque chose d'assez simple, hein. Personne ne tient complètement debout tout seul en permanence. Lean on Me parle justement de cette vérité-là, hein. Les êtres humains avancent mieux lorsqu'ils acceptent parfois de s'appuyer les uns sur les autres, et cela demande souvent un peu plus de courage qu'on l'imagine, parce que accepter de recevoir de l'aide implique aussi de reconnaître ses limites. Alors beaucoup de gens passent leur vie à vouloir être solide, hein, pour tout le monde. Le problème, c'est qu'à force de vouloir être toujours celui qui soutient, on oublie qu'on a parfois aussi soi-même le droit de vaciller un peu. Alors Bill Withers, il rappelle quelque chose de très sain. La vulnérabilité partagée peut aussi, hein, créer du lien et de la confiance et même de la dignité.
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2: Sur l'A16, bien en direction de Delémont, entre la Heute et Sensbeau, la route est fermée à cause d'un accident. Et sur l'A1 Genève, en direction de Lausanne, entre Gland et Aubonne, on signale un bouchon dû à une surcharge de trafic. Et sur l'A1 Lausanne, en direction de Genève, cette fois aussi entre Aubonne et Gland, un bouchon dû à une surcharge de trafic.

Personnellement, je trouve qu'il a beaucoup de talent, cet artiste. C'est assez curieux parce qu'il a déjà un style musical, un phrasé, une voix. Il a déjà plusieurs chansons à son actif, hein, qu'on entend souvent à la radio, mais il reste encore un peu en marge. Hein. C'est pas encore une grande star, une grande vedette de la chanson française. Il s'appelle Voyou, cet artiste, Thibaut Van Holland, de son véritable nom. Il a joué dans plusieurs groupes, hein, avant de démarrer une carrière en solo, mais c'est vraiment intéressant. Ce qu'il nous propose, c'est souvent des petits courts-métrages comme ça en chanson, comme dans ce titre avec les trois loubards.

Ça s'écrit Asa, A-S-A, mais ça se prononce Asha, artiste tout à fait intéressante. Et cette chanson, Fire on the Mountain, c'est une chanson qui est profondément calme. Et c'est justement ce calme qui la rend un peu inquiétante. Hein. Elle chante pas avec colère, elle observe. Elle est dans cette observation, elle décrit un monde où les problèmes deviennent tellement nombreux que les gens finissent parfois par s'y habituer. Alors le feu sur la montagne, ben, symbolise évidemment ce danger visible. Hein. Fire on the Mountain, quelque chose brûle, quelque chose va mal, et pourtant beaucoup continuent leur vie, comme si ça les concernait pas directement. La chanson, elle parle autant de crise sociale que de cette fatigue collective qui pousse peut-être parfois les êtres humains à se protéger simplement par l'indifférence.

0: Et maintenant, bon film.
1: Sorte d'ovni musical, Jack et la mécanique du cœur, un projet très particulier dans la chanson et le cinéma français, hein, porté par le groupe Dionysos et son leader, Mathias Malzieu. Alors à l'origine, il y a un roman écrit par Malzieu et puis un album concept avant de devenir un film d'animation sorti en 2013. L'histoire raconte la vie de Jack, un enfant né un jour de très grand froid à Édimbourg et dont le cœur est remplacé par une mécanique d'horlogerie. Alors pour survivre, il doit respecter plusieurs règles, notamment ne jamais tomber amoureux trop violemment sous peine de dérégler ce cœur artificiel, ce qui rend l'univers de Mathias Malzieu unique. C'est vrai, cette manière de mélanger la poésie, le fantastique, l'enfance et des émotions qui sont aussi en même temps très adultes, des histoires qui ressemblent souvent à des contes modernes où les blessures émotionnelles prennent des formes physiques ou alors magiques. Et puis la présence de Jean Rochefort, hein, qui apporte au projet une dimension encore plus touchante avec cette voix grave, élégante, immédiatement reconnaissable, et qui donne aussi au récit quelque chose de profondément humain et tendre à la fois.
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1: Et ce soir, dans cette chronique, c'est une chanson d'album, mais une chanson d'album demandée, proposée par une auditrice, hein, sur l'adresse mail justemesure@rts.ch. Vous pouvez le faire si vous avez une chanson comme ça d'un artiste très connu et une chanson qu'on connaît moins, que vous avez envie de partager avec nous. Voilà le message que nous avons reçu. L'album est sorti en 1998, à mes 18 ans. M'a guidé à cet âge fragile, dans une période tumultueuse, parachuté seul dans la ville de Hambourg, compter sur sa voix intime et se faire confiance de la plus belle manière, une gageure salvatrice. Merci, Laurine Hill. C'est Aïda de l'Ouest lausannois. Alors parfois un disque ressemble à une confession, pas à une simple collection de chansons, mais un moment de vérité où un artiste décide de raconter ce qu'il a appris, parfois dans la douleur. En 1998, Laurine Hill sort son premier album solo, The Miseducation of Laurine Hill. À l'époque, elle est déjà célèbre, hein, avec les Fugees, mais ce disque là, c'est autre chose, hein. C'est un projet qui est profondément personnel, presque un journal intime, mis en musique. Le titre intrigue, hein, The Miseducation, la mauvaise éducation, mais Laurine Hill expliquera plus tard que ce n'est pas l'école qu'elle vise. Ce dont elle parle, c'est d'une éducation différente, celle qu'on reçoit de la vie, de l'amour, des erreurs, des déceptions. Une éducation qui n'a rien d'académique, hein, mais qui nous transforme profondément. Tout l'album est construit autour de cette idée, comme une classe imaginaire où l'on parlerait de la seule chose vraiment essentiel, l'amour des autres, l'amour de soi. Et au fil des chansons, Laurine Hill revisite son propre parcours, les relations amoureuses compliquées, la célébrité qui déstabilise, la maternité, la quête spirituelle. La chanson qui donne son titre à l'album est presque un moment d'introspection. Elle y regarde sa vie avec lucidité et se demande comment elle en est arrivée là et surtout comment continuer à avancer.

les craquements du vinyle, délibérément reproduits, parce que là nous sommes en pleine période des CD, bien sûr. À la fin des années 90, une chanson demandée par Aïda dans l'Ouest lausannois, une chanson d'album que vous ne connaissiez peut-être pas, The Miseducation of Lauryn Hill, une chanson qui résume parfaitement l'esprit de cet album devenu culte, un disque intime, spirituel, profondément humain, où Lauryn Hill transforme ses expériences personnelles en une véritable leçon de vie. Si vous avez des chansons à nous proposer, des chansons d'artistes très connus par leur grand succès, mais dont on connaît moins, des chansons parfois magnifiques, n'hésitez pas à envoyer un message sur le mail suivant juste mesure @rts.ch, juste mesure @rts.ch.

Il y avait d'abord eu la version de l'affaire Louis Trio avec Hubert Mounier, le regretté, et puis il l'a repris en solo quelques années plus tard, et cette version, elle est plutôt bien aussi. Non, tout, mais pas ça.

0: C'est la fin de Juste Mesure en nouvelle diffusion. Merci pour votre fidélité RTS Première. Et ce soir, grande nouveauté, Stéphane, vous êtes là.
1: Ça dit, grande nouveauté.
0: Bah oui, on vous retrouve, on n'est pas dans le même studio.
1: C'est vrai, on teste un truc, là, mais ça a l'air de bien fonctionner, chère Véronique Hogan.
0: Oui, c'est chouette. C'est vrai qu'Emilie, elle arrive sur ses rollers et vous, non, on...
1: ah ben
0: pas
1: moi,
0: de roller. Non,
1: moi, c'est plus... bon, alors, il me faut autre chose pour me déplacer que les rollers, si vous voulez. Je serais plus proche de la béquille, là, voyez-vous. Non, je rigole, mais enfin, voilà, vous êtes si loin, que sans roller, en effet, c'était un peu difficile de venir vous
0: mais
1: faire un petit
0: mais c'est chouette
1: coucou.
0: Quand même de nous faire un petit coucou. Qu'est-ce qui nous attend, alors? Qu'est-ce que vous avez préparé.
1: Alors ce soir, on démarrera avec, est-ce que vous y êtes sujette? Tiens, les insomnies.
0: Ah, j'ai eu, mais plus. Quel soulagement. Ouais.
1: Alors on va en parler avec Benjamin Putois et Mélinée Chapoutot, qui ont écrit un bouquin passionnant. Ce sera l'occasion de voir comment nos auditrices, nos auditeurs, au 0800 80 70 70 réagissent par rapport à ça, parce que c'est un sujet concernant, c'est le moins qu'on puisse dire, et... on en parle parfois dans la ligne, voilà. Donc 0800 80 70 70, les insomnies ce soir, pas que, hein, mais entre autres.
0: Oui, mais faisons un petit peu quand même, comme ça vous aurez des appels. Hein,
1: oui, bah j'espère qu'ils sont insomniaques ce soir,
0: restez,
1: les auditeurs.
0: Restez
1: merci
0: un
1: à vous.
0: Peu réveillés. Allez, il est 22h, bonne soirée, bonne émission, Stéphane.
2: Dominique Chauffat. Il s'agit d'une cyberattaque plus sophistiquée que tout ce qui s'est vu par le passé. Les autorités françaises des finances publiques présentent leurs excuses après un vol de données du système d'information des impôts. Près de 680 000 particuliers et professionnels sont concernés avec des données dérobées sensibles, le revenu fiscal, le taux de prélèvement à la source, entre autres. L'attaque remonte à juin, mais l'administration n'a pas identifié tout de suite que l'attaquant avait récupérer ces différents éléments. On se rappelle encore de l'accident ferroviaire survenu il y a 3 ans dans le tunnel de base du Saint-Gothard. L'Union européenne et la branche du transport des marchandises par rail se sont mis d'accord. Des contrôles de sécurité seront renforcés pour les wagons de marchandises, décision prise à l'initiative de la Suisse. Ça montre que notre pays peut faire référence en Europe, déclaration faite par Christa Hostetler, la directrice de l'Office fédéral des transports, ce soir à nos collègues de la télévision SRF. Le canton de Fribourg a remis les clés des laboratoires d'agroscope de Pozieux à la Confédération. L'inauguration de ce campus national de recherche s'est déroulée en présence du conseiller fédéral Guy Parmelin. Le bâtiment abrite entre autres des laboratoires d'analyse chimique et biologique, une fromagerie expérimentale et une infrastructure énergétique. Les coûts de construction du bâtiment s'élèvent à environ 125 millions de francs. L'aide humanitaire peine à arriver jusqu'à Cuba, y compris des médicaments contre le cancer et des équipements pour le traitement de l'eau. C'est un représentant des Nations Unies sur place qui lance l'alerte. Selon lui, la crainte des entreprises de subir des représailles de la part des États-Unis freine l'arrivée de l'aide humanitaire. Washington menace d'imposer des sanctions en cas de commerce avec la Havane. La police italienne a retrouvé 3 tableaux de maîtres français, des œuvres de Paul Cézanne, d'Auguste Renoir et d'Henri Matisse, dérobés en mars dans un musée situé près de la ville de Parme. Leur valeur est estimée à 8,5 millions de francs selon les experts. On va une nouvelle fois vivre des émotions ce soir avec les Européens d'athlétisme à Birmingham. 3 Suissesses vont prendre part à la finale du 800 mètres d'ici quelques minutes à 22h46. Audrey Vérot, repêchée après une chute en demi-finale, elle vise le titre de championne d'Europe. Veronica Van Cardo et Valeria Rosamilia sont aussi qualifiées. Et sur le coup des 22h25 chez les hommes, c'est l'espoir de médaille pour Timothée Mumenthaler en finale du 200 mètres aux côtés d'un autre Suisse, William Reiss. Cette soirée d'athlétisme est à suivre sur RTS2. On prend encore des nouvelles du ciel. Il sera encore assez bleu demain, mais la grisaille va gagner du terrain. Des averses sont possibles dès le matin. Ce sera plus orageux en soirée encore. Les thermomètres vont encore grimper jusqu'à 35 degrés. Dimanche et lundi, le ciel sera partagé entre soleil et nuages.
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1: 0800 80 72 fois 0800 80 70 70, notre numéro de téléphone gratuit qui vous permet de partager avec nous et bien tout ce que vous souhaitez. Dans cet espace nocturne où l'amitié, la liberté et la sincérité sont les valeurs qui nous guident depuis des décennies. Pour démarrer cette émission, c'est une citation que j'ai envie de vous offrir en guise d'accroche, juste une citation pour s'envoler en soi-même et se laisser aspirer et inspirer par les étoiles. Henri Janson. Je viens d'un pays ensoleillé où l'on ne se réveille que pour se reposer d'avoir dormi. La ligne de cœur vous ouvre le sien et espère que vous laisserez parler le vôtre. Bienvenue à vous, nous sommes vendredi.

0: Ben oui, jusqu'à la dernière note, Amel Bent, pour mettre le contact à cette émission. Ben oui, l'amour, ça se donne. J'espère que ce soir, on va s'en donner les uns aux autres, un peu d'amour. En tout cas, bienvenue dans cette ligne de cœur. Toute l'équipe vous souhaite une très, très bonne soirée en sa compagnie. Daniel Do répond à vos appels au 0800 80 70 70, 0800 80 72 fois. Vili Désélu signe le programme musical et pour ma part, eh bien, c'est toujours avec autant de plaisir que je vous retrouve au volant, allez au guidon, aux manettes de cette émission. Une émission, vous le savez depuis le temps, faite pour vous, mais surtout faite par vous toutes et vous tous. Merci de nous être fidèles. Je vous le dis tous les soirs où je suis en votre compagnie, où je suis avec vous. Merci de nous être fidèles, merci d'écouter RTS Première. La parole est à vous, jusqu'à minuit. Toutes les pistes que vous souhaitez emprunter sont à votre disposition. Libre à vous d'aborder absolument tout ce que vous voulez. Libre à vous de nous donner de vos nouvelles également, de venir nous dire comment vous allez depuis votre dernière intervention dans l'émission. Que ce soit il y a peu de temps ou il y a plus longtemps, n'hésitez pas à venir nous passer le bonsoir d'ici à minuit. Et puis si vous ne nous avez encore jamais appelés, eh bien n'hésitez pas là non plus, hein. Il y a une première fois à tout, peut-être qu'en ce vendredi 14 août déjà, eh bien vous déciderez à prendre ce téléphone que vous avez forcément pas loin de vous, hein. C'est peu probable que vous n'ayez pas le moyen de nous appeler et de composer ce fameux 0800 80 70 70, un numéro gratuit, je vous le rappelle, pour venir échanger avec nous. Vous êtes les bienvenus, je suis là pour vous accompagner. N'hésitez pas à nous rejoindre ce soir. Je viens d'un pays ensoleillé où l'on ne se réveille que pour se reposer d'avoir dormi. Une phrase que l'on doit à Henri Janson, une idée à laquelle les deux auteurs que je reçois ce soir ont beaucoup réfléchi, plutôt dans le sens inverse, hein, c'est-à-dire quand on se réveille épuisé de ne pas avoir dormi, en ayant fermé les yeux que deux ou trois heures par nuit. Benjamin Putois et Méliné Chapoutot seront avec nous dans quelques instants pour parler du sommeil et surtout d'insomnie. Les insomnies en tout genre, hein, ces insomnies qui pour certains sont un véritable cauchemar, des insomnies qui peuvent parfois complètement détruire l'existence de celles et ceux qui les vivent quotidiennement. Alors si ce sujet vous concerne, eh bien n'hésitez pas à intervenir, hein, au cours de l'émission. N'hésitez pas à partager avec nous vos insomnies, vos nuits blanches, ou alors toute autre chose, hein, puisque vous le savez, tout ce que vous souhaitez évoquer est accueilli avec beaucoup d'intérêt, sans aucun jugement, sans aucun a priori. La parole est à vous durant les deux prochaines heures. Et je vous rappelle que pour nous joindre, eh bien vous avez le choix par SMS, ces bons vieux SMS qui fonctionnent parfaitement. Vous tapez cœur, vous laissez un espace et vous envoyez votre message au 939-939. Par WhatsApp, pas de message audio, merci. Uniquement des messages écrits plutôt courts, que je puisse facilement les relayer à l'antenne, au bout du 076 318 96 49. 076 318 96 49. Si vous vous sentez l'âme de Balzac, de Chateaubriand, de Dürrenmatt, de Ramu, de Molière, eh bien, n'hésitez pas à nous envoyer un texte peut-être plus long, mais du coup, faites-le par mail. Notre adresse mail, ligne de cœur tout attaché à rts.ch. Et puis, bien sûr, notre numéro de téléphone gratuit, le 0800 80 70 70, 0800 80 70 deux fois. Un numéro auquel Daniel vous répond, comme toujours, avec, eh bien, avec beaucoup d'amitié. Bonsoir Benjamin Putois et Méliné Chapoutot, bienvenue dans la ligne de cœur.
1: Merci, bonsoir.
2: Bonsoir.
0: Bonsoir à vous deux, merci de répondre présent. Benjamin Putois, vous êtes docteur S sciences cognitives, enseignant à la formation universitaire à distance de Suisse, chercheur associé à l'INSERM, psychologue clinicien et psychothérapeute. Et puis vous, Méliné Chapoutot, vous êtes également psychologue clinicienne et psychothérapeute spécialisée dans le sommeil de l'adulte. Vous exercez notamment au centre hospitalier du Valais-Roman. Et vous avez publié ensemble, il n'y a pas si longtemps, c'était en 2003, « Libérez-vous de vos insomnies », un ouvrage paru aux éditions Odile Jacob, dont le sous-titre « Plus belle sera la nuit » donne de l'espoir, hein, aux insomniaques. Alors comment se libérer des insomnies, ou du moins tenter d'y parvenir. J'espère que grâce à vos connaissances en la matière, nous arriverons à proposer quelques solutions à celles et ceux pour qui les nuits blanches riment surtout avec matin noir. Votre livre est le fruit de 10 ans de rencontres avec des personnes qui souffrent d'insomnie. Il y a beaucoup de témoignages dans le livre, et ça c'est fort, c'est très intéressant. Mais la souffrance, et c'est avec ça que vous démarrez quasiment l'ouvrage, est très présente. Cette souffrance que les insomnies provoquent, c'est une idée dont on arrive à se débarrasser. Alors je ne sais pas qui veut démarrer. La souffrance par rapport aux insomnies, est-ce que c'est obligatoire? Est-ce qu'on en souffre forcément toujours?
1: Alors non, parce qu'il y a des personnes qui ont... Vas-y Méline, je t'en prie.
2: Ok. sur la même page que Benjamin. Non, effectivement, tout le monde ne souffre pas de ces nuits fragmentées, et c'est même un critère. C'est une excellente première question pour introduire la problématique de l'insomnie, c'est que elle doit pour être d'insomnie finalement impacter la journée, et donc effectivement toutes les personnes qui ont un sommeil de pauvre qualité n'ont pas forcément une problématique d'insomnie qu'il est bon de traiter, mais effectivement la plupart des gens que nous rencontrons, Benjamin et moi-même, dans nos vies professionnelles, sont des personnes qui souffrent d'insomnie chronique, donc effectivement c'est des insomnies qui se répètent dans le temps, qui durent plusieurs mois, souvent plusieurs années, qui impactent toutes les nuits et qui vont toucher toutes les sphères de la vie, pas seulement la nuit. C'est évidemment les journées qui sont très impactées. Le fonctionnement en journée est très difficile et qui est de plus une souffrance visible, contrairement à d'autres problèmes de santé chroniques. C'est une souffrance qui ne se voit pas et qui, à ce titre, parfois ne vient pas récolter parfois l'empathie ou le soutien qui peut être le cas pour d'autres troubles de santé.
0: Et vous écrivez dans l'introduction de votre livre « L'insomnie sème le vent dans nos nuits et récolte la tempête dans nos jours ». Ça rejoint exactement ce que vous venez de dire, Mélinée. J'ai avoir du mal parce que j'ai une Mélanie proche... Mélinée, pardon, Chapoutot. Et puis, je vais passer la parole à Benjamin Putois. Alors là aussi, on va déconstruire avec vous, on aura le temps, on va prendre le temps de le faire en tout cas, certaines idées reçues. Alors il y a peut-être une première fausse bonne idée, Benjamin, je ne sais pas ce que vous en pensez, se mettre évidemment la pression pour dormir. C'est sans doute l'objet essentiel du début du livre, en tout cas d'une grande partie de l'ouvrage. Comment faire pour ne pas se mettre cette pression pour dormir? Alors vous me direz, il faut lire le livre, vous avez raison, mais on pourrait attaquer avec ça. C'est vrai que quand on n'arrive pas à trouver le sommeil, pas forcément d'ailleurs en étant insomniaque, on a cette tendance à se mettre une forme de pression, oui, pour arriver à trouver le sommeil.
1: Là, c'est le piège

0: aussi bien que pour les personnes qui souffrent d'insomnie, et c'est une vraie souffrance, comme vous avez bien souligné, le sommeil devient un sacro graal. Et tout devient une organisation autour de comment je peux faire pour dormir. Donc à travers des somnifères, à travers des phytothérapies, à travers des exercices de relaxation. Et le sommeil qui devrait être un ami qui vient sonner à votre porte à heure régulière et à jour régulier, eh bien, a tendance à s'échapper puisque cette obsession eh bien, est hyper éveillante. L'insomnie, à proprement parler, c'est un trouble du sommeil, mais pas exactement. C'est un trouble de l'éveil, de l'hyper-éveil, de l'hyper-vigilance. Donc plus on met du cœur à l'ouvrage de chercher ce sommeil, et bien plus, il prend les voiles. Donc la première intention est de comprendre ce mécanisme dans lequel nous sommes tombés par inadvertance, pourrions-nous dire, et commencer à rebrousser chemin. Donc ne plus écouter son insomnie, ce fort désir d'aller à tout près au lit, et si votre lit, les auditeurs qui nous entendent, devient un enfer sous les draps, posez-vous la question, est-ce que vraiment là vous avez votre place? Est-ce que vous n'êtes pas en train de tourner en rond dans un cercle vicieux qui finalement génère plus du mal-être que du repos.
1: Oui, alors vous l'écrivez, il y a tout un paragraphe sur ce fameux cercle vicieux, en précisant qu'en effet la lutte est vaine, hein. Lutter ne sert à peu près à rien. Est-ce que c'est un travail qui va se faire sur des années, là aussi pour celles et ceux qui nous écoutent, qui se battent peut-être avec ça, pas plus, d'ailleurs ce soir, là un peu plus tard, allez savoir, est-ce que ça prend un temps considérable pour arriver à abandonner cette lutte du « il faut dormir » ou est-ce que c'est un travail qu'on peut faire assez rapidement sur soi-même ?
0: Il y a un paradoxe dans le sens où les personnes passent des années, des décennies à trouver des solutions pour leur sommeil, alors que l'une des solutions, et c'est une recommandation internationale, hein, c'est pas uniquement notre point de vue de Méliné et moi, c'est la recommandation, c'est ce qu'on appelle la restriction du sommeil, qui porte mal son nom, c'est la condensation du sommeil serait plus à propos. C'est le fait de, si vous passez par exemple 8 heures au lit, mais vous ne dormez que 5 heures, eh bien on va recommander de ne passer que 5 heures au lit pour que ces 3 heures eh bien, soient dévolues à vos valeurs, à vos valeurs dans le vivant, et pas dans quelque chose de mortifère, à trouver un ennemi qui finalement ne répond pas. Et donc, par rapport à ce long chemin qu'ont les insomniaques, un long chemin de croix, pourrions-nous dire, eh bien, les méthodes sont rapides à mettre en place s'il y a un bon accompagnement ou si les personnes, ont bien compris ces rouages délétères de l'insomnie.
1: Se libérer de ces insomnies résistantes. Là aussi, c'est très intéressant. Parce que, alors, vous le dites d'entrée de jeu, hein, le sommeil ne se commande pas, il s'apprivoise. C'est ça l'idée de base. Comment l'apprivoiser, hein? Comment se défaire de cette peur de ne pas dormir? Comment lâcher prise? Parce que ça, vous en parlez un peu plus avant dans le livre également. Ce soir, je résume beaucoup parce que il y a un déroulé au fil du livre. C'est-à-dire que vous amenez le lecteur à prendre conscience de différentes choses avec différents processus, différentes étapes. Moi, je vais un peu vite, évidemment, le temps qui nous... Cette impartie ne nous permet pas de tout développer. Mais cette idée du lâcher-prise, c'est une idée qui agace beaucoup de gens. On en parle beaucoup dans plein de domaines, le lâcher-prise. Est-ce que là, c'est une chose essentielle? Et si oui, comment y arriver? Comment lâcher-prise par rapport à ça? C'est pas, mais...
0: Eh bien... Méliné, peut-être, on fait le...
1: Méliné, oui, peut-être, là. Et après, je vous laisse, Benjamin, prolonger, si vous le souhaitez.
2: Eh bien, effectivement, le lâcher prise, c'est là aussi le saint graal. Pour parler de lâcher prise, il faut parler de contrôle. Finalement, c'est le contraire. Et effectivement, face à la souffrance, ce qui est un constat général, hein, face à n'importe quel type de souffrance qui s'installe dans notre vie, on va avoir tendance à mettre en œuvre tous les moyens possibles pour contrôler cette souffrance, pour la diminuer, pour la modifier, pour la supprimer. Et l'insomnie n'échappe pas à la règle. Alors, ça prend des formes spécifiques, hein, effectivement, de passer, comme Benjamin le disait, plus de temps au lit pour récupérer, d'essayer de contrôler sa fatigue en journée. Et donc, effectivement, bah, lâcher prise, je pense que le début du lâcher prise, c'est un processus. Ce n'est pas une posture qu'il est possible de prendre du jour au lendemain, mais c'est de commencer avec prendre conscience. Prendre conscience de ce piège dont parlait exactement Benjamin, ce cercle vicieux qui est que notre esprit veut chercher à tout contrôler. Et effectivement, c'est le paradoxe, l'effet paradoxal en psychologie. On donne souvent cet exemple d'essayer de ne pas penser à un ours blanc. Si je vous dis de ne pas penser à un ours blanc, si je vous propose de faire cet exercice,

0: passe, probablement vous allez assez rapidement abandonner. Donc effectivement, c'est une tentative de contrôle qui va résulter dans l'effet paradoxal intérieur d'être de plus en plus éveillé. Donc effectivement, abandonner la lutte, c'est commencer par prendre conscience que plus je lutte et plus je récolte l'inverse de ce repos qu'on appelle temps. Et puis effectivement, c'est effectivement ce qu'on développe dans la suite du livre, cet esprit qui veut chercher à tout contrôler, eh bien il faut lui donner du grain à moudre. On ne peut pas simplement décider comme ça de ne pas se préoccuper d'un problème qui est extrêmement souffrant pour nous. Et ce grain à moudre, eh bien c'est le grain de la vie, c'est les projets de vie qui nous tiennent à cœur, c'est les domaines de vie importants pour nous, c'est les personnes qui comptent pour nous. Donc c'est finalement aller chercher à déplacer le focus attentionnel hein, de notre intelligence, notre cerveau qui veut tout contrôler, réinjecter cette énergie et ce temps au service de notre vie, de choses qui sont importantes pour nous.
1: C'est terrible parce que vous venez de me dire de ne pas penser à un ours blanc, je pense qu'à ça depuis quelques secondes. Là. Je pense qu'à l'ours blanc.
0: Bon. Alors que peut-être vous n'êtes pas un écologiste chevronné. Alors imaginez si on parle de vos propres problèmes. Vous voyez.
1: Non, on n'en parlera pas. On n'en parlera pas ce soir.
0: Le livre. Là, ça devient impossible.
1: Alors, il y a beaucoup de métaphores dans l'ouvrage. C'est vrai que vous fonctionnez beaucoup avec les métaphores et c'est très plaisant parce que ça ramène à des choses extrêmement concrètes. Et puis il y a un autre paramètre intéressant. Je ne sais pas. J'ai cherché, j'ai pas trouvé. C'est vous, Benjamin, qui avait dessiné, qui avait illustré l'ouvrage, c'est ça?
2: Oui, tout à fait. Oui.
1: Ouais, c'est magnifique parce que...
2: C'est beaucoup de plaisir à le faire.
1: Alors, c'est formidable parce que ça donne quelque chose de très vivant. Les dessins sont drôles la plupart du temps. Les insomniaques ont souvent des yeux qui font un peu peur, c'est vrai, dans certains des dessins. Mais ça complète le propos, ça aère le livre, c'est agréable à lire. Et puis, il y a l'aspect mise en pratique qui est essentiel. Parce que, à la fin de chaque point important, vous proposez une mise en pratique pour le lecteur. Il y a même, d'ailleurs, c'est un livre que l'on crayonne, hein, dans lequel on va écrire, dans lequel on va cocher des cases. Parce qu'il y a des formes de sortes de tests aussi pour savoir où on en est ou comment on se définit par rapport à telle ou telle problématique. Et je pense pour, en tout cas, les personnes qui ont des problèmes avec leur sommeil, c'est absolument passionnant, très intéressant de voir comment on peut se situer. Par rapport à ça. Il faut préciser tout de même que vous parlez, vous, d'insomnie chronique. Hein. On ne parle pas là de personnes qui auraient juste comme ça un problème de très rarement d'endormissement. Là, on s'adresse, vous vous adressez à des insomniaques pour qui c'est, je reviens à cette idée de souffrance, ou en tout cas d'obsession. Ça détermine l'existence, finalement.
2: Oui, c'est important de distinguer l'insomnie qu'on dit aiguë ou transitoire. On a un problème de vie, on a des douleurs, on a une maladie, on a des passages de stress, on a des deuils, on a tous connu et on connaîtra tous, hélas, mais ça fait partie de la vie de ces adversités. Et là, dans ces périodes-là, eh bien, cet hyper-éveil nous empêche d'avoir un sommeil qui est complet, le sommeil, on va dire, d'antan, celui qu'on veut. Ah, mais avant, je dormais 8 heures. Si c'est uniquement une période qui est transitoire, dans ces cas-là, il faut accepter ce mauvais sommeil. Ou, et là, ce sont les recommandations de prendre des somnifères qui sont tout à fait de bonne aloi. En revanche, quand l'insomnie, eh bien, elle se chronicise par le cercle vicieux qu'on a décrit sommairement et qui dure depuis des mois, et les personnes qu'on voit en consultation, eh bien, ça fait depuis des années. Là, dans ces cas-là, les recommandations sont tout autres. Les somnifères seraient à bannir la plupart du temps, parce qu'elles vont entretenir ce désir de dormir et vont objectivement détériorer la qualité du sommeil. Et puis, il y a un point qui me semble important qu'on n'a pas assez abordé, et merci d'avoir évoqué avec beaucoup de gentillesse les croquis que j'ai faits dans cet ouvrage, avec les yeux cerner des personnes qui souffrent d'insomnie. Car derrière, il y a l'insomnie, n'oublions pas qu'il y a la fatigue.
1: Oui.
2: Si vous avez un sommeil qui ne vous fatigue pas, un sommeil court, même de 5 heures, ne vous inquiétez pas, n'écoutez pas les grandes standardisations, il faut à tout prix dormir 7 ou 8 heures. Non, c'est un piège dans lequel vous allez tomber. Si vous chaussez du 38, n'allez pas chausser du 43. vous allez mal marcher, donc vous allez mal dormir. En revanche, eh bien, la fatigue, eh bien, c'est une pieuvre avec de multiples tentacules. Et quand la fatigue s'instaure dans notre vie, le premier bouc émissaire qui est la plupart du temps désigné du doigt, c'est le sommeil. Je suis fatigué, c'est parce que mon sommeil a un problème. Mais dites-vous bien qu'il y a énormément de choses qui fatiguent. Il y a le stress, il y a l'épuisement, le sentiment d'être en insécurité financière, en insécurité conjugale. Tout ça fatigue énormément, prend énormément d'énergie. Donc cette analyse de la fatigue aussi, elle est nécessaire d'être faite par vous-même ou aussi par des accompagnements médicaux, bien sûr.
1: Très intéressant, parce que c'est vrai que vous évoquez les difficultés et que les difficultés, bien sûr, peuvent provoquer de grandes insomnies. Ça semble très évident, mais vous dites d'ailleurs que les femmes sont souvent plus touchées, du moins à certaines périodes de l'existence, que les hommes. Peut-être aussi par rapport aux maternités, au fait que est-ce qu'elles sont plus présentes auprès des enfants qui, eux, la nuit, ne dorment pas ou dorment mal, réveillent les parents, réveillent surtout la maman. Enfin, pas que, hein, ça a beaucoup changé, ça. On va pas faire un cliché, mais en tout cas, dans le livre qui est très... raccord avec beaucoup de vérifications scientifiques, il est vrai que les femmes semblent être un peu plus concernées par la problématique des insomnies que les hommes. C'est ça
2: ou non, c'est pas un cliché, si je me permets, parce que moi je vois beaucoup d'enfants qui souffrent de sommeil. Il y a un enfant sur trois de moins de 5 ans qui souffre d'insomnie. Mmh. Et 80% des enfants, c'est un tabou de société, sont gardés, veillés par les mamans. Donc quand on a un enfant qui dort pas pendant des années, eh bien ça entrave le sommeil, et les études montrent qu'on met en moyenne 7 ans pour avoir un phénomène de récupération.
1: Oui, ça...
2: Sans parler que les femmes dans notre société, rappelons-le, sont beaucoup plus victimes des violences et des injustices, et donc sujettes au stress, et donc sont dans une hypervigilance qui entrave leur sommeil.
1: Ces fameux cycles du sommeil, si on a le temps, on en dira un petit mot. J'aimerais revenir un instant sur les somnifères et sur tout ce qui peut permettre de dormir. Alors vous essayez de tout éliminer. L'idée c'est vraiment d'arriver à se débarrasser de l'insomnie, en se débarrassant bien sûr des somnifères, mais aussi de tout l'arsenal anti-insomnie, parce qu'il y a beaucoup de choses naturelles, il y a tout, ces gouttes, enfin, il y a énormément de choses qui sont préconisées parfois, notamment maintenant sur le net, hein, il faut se méfier de plein de trucs, et vous dites que finalement, il faut arriver à s'en débarrasser, mais est-ce qu'il y a un moment, ça peut quand même servir de béquille, est-ce que par moment c'est quand même utile, la médication, me comprend, enfin, ce qui peut aller dans ce sens-là?
0: Oui, absolument. Et d'ailleurs, c'est une nuance que vous insérez à très juste titre, les somnifères. Les somnifères, ça sauve des vies. Hein. Donc les hypnotiques ou les anxiolytiques qu'on peut prendre, qui sont prescrits par le médecin de famille quand on traverse une période de vie difficile, quand on traverse une crise de vie, c'est vraiment de bonne aloi. C'est vraiment des substances qui sont conçues pour passer ces périodes-là difficiles. Le temps, effectivement, de mettre en œuvre des solutions qui fonctionnent à plus long terme. Et donc là, on parle bel et bien, on ne l'a pas nommé, mais de ces thérapies, hein, il me semble qu'on ne l'a pas nommé, les thérapies comportementales et cognitives de l'insomnie. Ce sont les thérapies pratiquées par des psychologues qui vont être qu'on peut réaliser dans des centres du sommeil. Donc il faut demander au médecin de famille d'envoyer son patient dans un centre du sommeil. Et donc effectivement, à ce moment-là, on va essayer de remplacer, c'est de sevrer doucement ces somnifères quand finalement l'insomnie s'est améliorée. Parce qu'effectivement, il y a deux principaux problèmes, c'est que c'est des molécules qui sont développées pour être efficaces un certain temps, qui n'est pas très long, c'est quelques semaines, une baisse d'efficacité qui arrive très rapidement. Et d'autre part, c'est des substances qui provoquent des dépendances, donc effectivement qui vont rajouter au problème de l'insomnie qui finit par revenir un problème de dépendance. Et puis l'autre aspect que vous avez mentionné, qu'on développe un petit peu dans le livre, si on ouvre la classe des substances qu'on peut prendre pour dormir, il y a effectivement la mélatonine, les plantes. Alors tout ça, c'est pas bien grave, mais en revanche, ça va agir. On appelle ça des conditionneurs de l'endormissement, parce que finalement, c'est des conditions qu'il faut remplir. Il faut absolument avoir pris sa mélatonine, sa valériane, avoir pris son bain tiède ou bien écouter sa musique relaxante pour s'endormir. Et ça devient des conditions sine qua non qui vont finalement construire artificiellement son endormissement. Donc à ce titre-là, on essaie effectivement de libérer le sommeil de ces substances et de ces comportements.
1: Il y a du monde autour de vous, c'est pas gênant. C'est pas grave. Non, c'est pas grave. Ça s'appelle la vie, voilà. Il y a quelques insomniaques. En tout cas, mais enfin, c'est un peu tôt, peut-être là pour dormir déjà. Vous me direz un vendredi soir.
2: Oui, il y a un point que je me permets de rajouter.
1: Je vous en prie.
2: Pour les auditeurs et qui sont vraiment importants. Et effectivement, Méliné l'a très bien dit. Tout ça sont des artifices à la base pour dormir. Il n'y a que trois ingrédients. Le premier, tout le monde le sait, c'est une accumulation de fatigue. Mmh. Voilà, ça va être fatigué. Mais un sommeil qui se plaint de fatigue, et d'ailleurs, il comprend pas. Il vient voir le docteur, mais je comprends pas. Je suis complètement fatigué, je devrais bien arriver à dormir. Qu'est-ce qui ne va pas, mon sommeil est donc cassé. Donc il y a cette recherche de ce premier ingrédient. Le deuxième ingrédient, c'est une affaire d'heure. On a une horloge circadienne qui fonctionne à peu près sur 24 heures. Il y a des couches tard, il y a des couches tôt. Voilà, il est important de connaître ses propres rythmes. Et on oublie le troisième élément essentiel, c'est de ne plus être éveillé. De ne plus être éveillé. Donc, plus vous allez passer du temps à chercher le sommeil, et bien de fait, vous allez être éveillé. Et cet éveil va entraver, en dépit d'une forte fatigue, les endormissements, les réendormissements. Et donc, les trois ingrédients naturels, ce sont ces trois ingrédients, et il n'y a pas besoin de conditionner votre sommeil par rapport à d'autres substances ou d'autres techniques.
1: Vivre ou dormir, j'aurais aimé évoquer tant d'autres choses, mais vous savez quoi, on aura, vous avez dit que les auditeurs normalement n'interviennent pas pendant les entretiens qu'on fait à propos d'un bouquin, mais là il y a quand même quelqu'un, c'est Léo, qui est très concerné, qui va intervenir dans quelques instants. Peut-être pour lui également une question à laquelle il a la réponse, je ne sais pas, vous terminez l'ouvrage avec ça, et l'idée est forte là aussi, parce que ça remet en perspective les insomnies, vivre ou dormir. Vous rappelez que Sénèque, c'est une citation que j'ai déjà dû offrir quelques fois à celles et ceux qui nous écoutent, la vie, ce n'est pas d'attendre que les orages passent, c'est d'apprendre à danser sous la pluie. Et vous dites, la quête du sommeil ne peut être le combat de votre vie. Après votre mort, voulez-vous vraiment que l'on pense à vous par rapport à votre sommeil? Qu'aimeriez-vous voir écrit sur votre pierre tombale à notre cher dormeur?
2: Le repos éternel.
1: Oui, a bien dormi toute sa vie, a consacré sa vie à chercher à se reposer. Voilà. C'est très, la fin est très drôle, ça nous fait beaucoup de bien. Il y a des moments d'ailleurs très amusants dans le livre, mais... c'est vrai que le sujet ne l'est pas toujours pour celles et ceux qui le vivent. Alors, restez s'il vous plaît, Benjamin, encore quelques instants avec nous, ainsi que Méliné, parce que là, c'est Léo que je vais accueillir sur notre ligne 3. Est-ce que ça fonctionne? Bonsoir Léo, vous êtes à l'antenne.
3: Bien le bonsoir.
1: Ah, ravi de vous accueillir. Alors Léo, vous êtes un de nos fidèles auditeurs, et puis ce soir, par un petit message, vous nous dites qu'en effet ce sujet pour vous il est très concernant. J'ai en mémoire qu'avec vous on avait parlé des insomnies, mais pas forcément sous l'angle de la souffrance.
3: Voilà, j'avais parlé à l'antenne à une certaine époque. Que je ne souffre pas d'insomnie, j'ai des insomnies, mais que j'ai l'insomnie heureuse.
1: Ah, les insomnies heureuses, oui.
3: C'est-à-dire, je m'explique, j'ai beaucoup de facilité à m'endormir, je suis très chanceux, et ce qu'il y a, c'est que mes nuits sont courtes, je me réveille en pleine nuit. Et assez souvent, me vient l'inspiration pour écrire, par exemple. Et puis, je trouve que les nuits sont beaucoup plus... Ben non, mais les nuits sont beaucoup plus calmes et plus propices à créer, à... Les nuits sont calmes et reposantes pour l'esprit.
1: Mais après, vous auriez envie à un moment de vous rendormir, Léo, c'est ça? Et vous avez du mal à le faire, hein? Ou vous arrivez à vous replonger dans le sommeil plus tard?
3: J'arrive sans aucun mal à replonger dans le sommeil au petit matin.
1: Alors, je ne sais pas ce que Benjamin et Méliné en pensent. Est-ce que là, on parle d'insomnie en ce qui concerne Léo, ces insomnies heureuses, ou est-ce qu'on parle un peu d'autre chose?
2: Eh bien, merci de ce très beau témoignage et toutes mes félicitations, parce que vous avez réussi à magnifier votre vie. Et c'est ce qui perce à travers les méthodes que l'on donne. C'est-à-dire que, semble-t-il, vous avez compris vos rythmes. Il y a beaucoup de personnes qui vont demander, avec la standardisation, d'avoir un sommeil qui est continu, par exemple, un sommeil de 7 heures continu, mais le sommeil naturel. Eh bien, il y a deux parties dans le sommeil, dans la nuit, et se réveiller une ou deux heures au milieu de la nuit, eh bien, c'est parfaitement normal pour de bon nombre dormeurs. Et le fait de rentrer de sortir de cette question, pour vivre, je dois nécessairement dormir, il faut à tout prix que je dorme pour être en forme le lendemain, eh bien, semble-t-il, vous mettez de la poésie, c'est très beau ce que vous dites, mon cher monsieur, de dire, voilà, j'ai des insomnies heureuses, c'est-à-dire que c'est un moment qui est propice aussi à la réflexion, à la méditation, à la création, et qui reste du repos comme un havre de paix, comme une bulle qui est donnée à l'extérieur du monde, où il peut avoir du sommeil ou pas. mais on peut en faire cet espace doux et tranquille qui repose l'âme de toutes ces adversités qu'on rencontre dans le quotidien.
3: Oui, c'est exactement ça, oui. Oui.
1: Vous permettez que Allez-y Léo, je vous en prie. Oui. Et puis après, je vais lire un message qui vient de tomber sur notre fil SMS, parce que ça va peut-être relancer, c'est intéressant, on prend encore quelques instants pour le faire, ça va relancer par rapport à ces béquilles pour s'endormir. J'y reviens, mais allez-y Léo.
3: C'était une petite précision que ça fait depuis quelques temps que je n'écris plus de texte pendant mes insomnies qui restent quand même heureuses. Parce que j'aime vivre la nuit et dormir la journée. Et parfois on me traite de vampire, mais j'ai envie de dire carpe diem et carpe noctem. Mmh.
1: Alors, dans l'ouvrage, nos deux auteurs du soir vous suggèrent, c'est à la page 261, et ça rejoint ce que vous dites, écrivez vos mémoires d'insomniaque.
3: Voilà, c'est une bonne idée.
1: C'est une très bonne idée, oui. Il y a des messages qui tombent. Excusez-moi Léo, mais je lis vite ça parce que ça va nous relancer peut-être. On l'a évoqué sur les somnifères, c'est Calimero qui dit qu'il nous dit « Bonsoir, dormir la tête au nord, pas d'appareil électrique autour du lit, disent les géobiologues, avec relaxation pour lâcher prise, ou alors des infusions de fleurs d'oranger, tilleul ou mélisse. Qu'en pensent les deux spécialistes du soir ?» nous demande Calimero en ajoutant « Les problèmes digestifs peuvent aussi causer des insomnies. » Alors, nos deux spécialistes du soir, qu'en pensez-vous? C'est les trucs de grand-mère, ça, la fleur d'oranger, les... Enfin, bon, là...
2: Oui, ça fait partie de toutes les techniques qui sont utilisées. Alors, si c'est des insomnies, on va dire, douces et passagères, eh bien, ces produits ou ces techniques sont de bonne aloi. Mais quand il s'agit d'insomnie chronique, eh bien, les recommandations montrent que c'est peine perdue et ça alimente au malheur de l'insomniaque qui va toujours chercher de la poudre de perlimpinpin, entre guillemets, et qui ne va jamais trouver de solution. Et dans ces cas-là, l'insomnie devient despotique dans sa vie.
1: Merci pour la réponse et j'espère que ça éclairera Calimero, pas que lui d'ailleurs, les auditrices, les auditeurs, les lectrices, c'est Evelyne, je crois, qui me fait un petit commentaire pour me dire qu'il n'y a pas que des lecteurs, il y a aussi des lectrices. Mais bien sûr, mesdames, et vous lisez souvent plus que les hommes. Donc à toutes les lectrices et à tous les lecteurs, je rappelle que l'ouvrage de Benjamin Putois et Méliné Chapoutot, « Libérez-vous de vos insomnies, plus belle sera la nuit », existe aux éditions Odile Jacob, vous pouvez vous le procurer facilement. J'aurais une dernière question pour vous deux, et je la poserai peut-être d'une autre façon à Léo, mais lui, il y a déjà répondu. On dit souvent, c'est vrai que les cordonniers sont les plus mal chaussés. Est-ce que c'est votre cas, Benjamin Putois, Méliné Chapoutot? Vous dormez comme des bébés, ou alors est-ce que vous êtes vous aussi sujet aux insomnies?
2: J'ai été sujet aux insomnies et j'en ai profité pour écrire de bon nombre d'ouvrages. Donc, effectivement, comme Léo, ce sont des espaces propices à la création.
1: Oui, vous venez d'en publier un, je fais une parenthèse, Retrouvons l'amour. Je crois que c'est paru également aux éditions Odile Jacob. On aura peut-être l'occasion d'en reparler un jour, parce que là, on est dans un autre domaine, bien que.
2: Les insomnies. Je vais devoir vous laisser.
1: Merci à vous.
2: Je vous remercie mille fois. Et puis, je souhaite, non pas bon courage, mais je vous souhaite de la douceur et de la tendresse à tous ceux qui nous écoutent par rapport à leur mauvaise nuit.
1: Merci beaucoup, Benjamin Putois, et au plaisir de vous réentendre sur cette antenne. Belle nuit à vous et merci d'être venu faire un tour dans l'émission. À bientôt.
2: Merci mille fois.
1: Au revoir, merci. Et Méliné, eh bien merci à vous aussi d'être venu faire un petit tour dans cette ligne de cœur. Est-ce que vous souhaitez ajouter quelque chose qui vous semble essentiel, que nous n'aurions pas évoqué? Est-ce que vous n'avez pas répondu, vous, à la question des insomnies. Est-ce que vous en avez également ou pas?
0: Au moins, je suis une graine d'insomniaque.
1: Ah oui.
0: C'est-à-dire que quand j'ai des soucis, si je puis dire, quand j'ai des soucis, la première chose qui va se dérégler dans ma vie, c'est le sommeil, et c'est normal. On l'a, je crois, assez dit. Et quand il y a des problèmes dans notre vie, c'est régler des problèmes, c'est éveillant, c'est stimulant. Mm-hmm. Donc effectivement, on dort pas, c'est tout à fait normal. Et j'ai moi aussi écrit, notamment une partie des chapitres de ce livre, grâce à mes insomnies. Donc effectivement, c'est cette bonne aloi, effectivement. effectivement, ça devient souffrant quand les insomnies ne sont se chronicisent, elles sont de moins en moins heureuses. Et là, effectivement, bah, peut-être pour finir sur cette recommandation, n'hésitez pas. On sensibilise beaucoup parce que souvent les médecins de famille ne pensent pas toujours à envoyer leurs patients dans les centres du sommeil, autre pour autre chose que pour la détection des apnées. Et vraiment, n'hésitez pas à consulter, ne restez pas avec votre souffrance, si souffrance il y a. Faites-vous aider, consultez dans un centre du sommeil pour vos insomnies.
1: Me demandez si on dormait mieux avant, sera ma dernière question. J'ai pas eu l'occasion de vous la poser, mais est-ce que le sommeil, vous voyez, est-ce qu'en gros on dormait mieux avant, il y a quelques dizaines d'années, voire quelques siècles? Est-ce que c'est une invention des temps modernes, les insomnies, ou alors, non, c'est quelque chose qui fait partie de nous finalement et...
0: Je dirais que ce qui est une invention des temps modernes, c'est l'incitation à l'optimisation du sommeil, comme on le fait, comme on essaie d'optimiser tant de choses dans notre vie aujourd'hui, le nombre de pas qu'on fait par jour, voilà, le sport, etc. Avant, on se contentait, notre auditeur, votre auditeur Léo l'a très bien décrit, on avait auparavant, avant l'invention de l'électricité, on avait un sommeil biphasique, c'est-à-dire qu'on dormait une première partie de la nuit. Et après le premier sommeil, il y avait une pause de parfois quelques heures pendant laquelle les membres de la famille réglaient leurs problèmes, réalimentaient le feu, voilà, et puis retournaient dormir sur le petit matin. Donc en fait, on se contentait d'un sommeil biphasique. Donc effectivement, peut-être que la focalisation sur le sommeil et l'importance de bien dormir était moins importante qu'aujourd'hui, où on est quelquefois noyé sur les recommandations et les bonnes intentions de nous dire il faut dormir 8 heures. Donc peut-être que la focalisation est plus importante. Bon, après, il y a la question des écrans et de tous nos modes de vie actuels.
1: Absolument.
0: Voilà.
1: Je ne l'ai pas abordé, voilà, parce qu'on pourrait faire des heures sur le sujet, absolument.
0: On pourrait faire des heures, ouais, c'est ça. Ouais, ouais.
1: Alors Léo est toujours avec nous, je vous laisse peut-être le saluer. Je vais vous remercier beaucoup, vous aussi, d'être venu, Méliné Chapoutot. Léo, vous restez en ligne encore quelques instants, j'ai un petit truc à vous demander, d'accord?
0: Et puis,
1: merci à vous.
0: Merci à vous pour votre invitation. Une excellente nuit à tout le monde.
1: Voilà, Léo vous remercie. Je crois qu'il était très heureux d'avoir l'occasion d'échanger quelques mots avec vous.
3: Oui.
1: Je ne sais pas si Méliné est encore là.
0: Je suis encore là.
1: Vous êtes encore là. Voilà, je vous disais, Léo était très heureux d'échanger quelques mots avec vous. Donc, je vous remercie d'autant plus.
0: Alors, je suis ravie, c'est toujours vraiment touchant d'avoir des témoignages. Vous l'avez bien nommé, ça nous tenait vraiment à cœur de parsemer aussi l'écriture de notre livre. Donc, merci beaucoup Léo d'avoir illustré une partie moins fréquente et beaucoup plus réjouissante de l'insomnie, qui est rendre le nuit plus belle. Oui, merci beaucoup à vous.
1: C'est moi qui vous remercie. Méliné Chapoutot, merci beaucoup. Belle nuit, hein, la meilleure possible. Et puis, au plaisir, vous aussi, de vous réentendre. Allez, peut-être au détour de ce micro, sur cette antenne. Allez savoir. Belle nuit, merci.
0: Plaisir également, au revoir.
1: Alors Léo, vous restez encore quelques secondes en ligne avec nous. C'était intéressant ce que vous avez offert, parce que c'est vrai que les insomnies heureuses, on les qualifie rarement comme ça. Vous, c'est la manière dont vous nommez les vôtres. Si vous êtes d'accord, on va pas filer d'insomnie là à nos auditeurs tout de suite, mais j'espère qu'on va pas les endormir non plus en musique. Je me disais, est-ce qu'on fait une petite pause? Vous êtes d'accord de rester en ligne le temps d'un titre, le temps d'un disque?
3: Oui, ça ferait du bien, oui.
1: Alors, formidable, c'est un joli titre, je vous en redirai un tout petit mot après. Là, on se balade quelques instants en musique, et puis Léo, on se retrouve pour prolonger un petit peu cette conversation, juste après ça, tout de suite. Oui.
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0: Oui, c'est tout à fait étrange. La fin de ce morceau, ça peut aider en cas d'insomnie, ou alors peut-être en provoquer, je ne sais pas. Kadia Bonnett, c'est une chanteuse américaine qui vit du côté de Los Angeles avec ce titre Honeycomb, rayon de miel, hein, littéralement. Un joli titre pour avancer un peu dans la nuit. Et est-ce que Léo, vous êtes toujours là ou est-ce que vous êtes endormi pendant le disque? Voilà, on a la réponse. Très bien. Eh bien, je crois que je vais vous remettre un petit titre.
1: Ça m'arrive malheureusement trop souvent que je m'endorme avec la ligne de cœur. C'est dommage.
0: Mais... Alors, je dirais oui et non, Léo. Moi, alors, ça ne m'a jamais vexé. Au contraire, quand vous nous dites que parfois... On réussit à vous endormir. Moi, je trouve ça assez chouette. Parce que je me dis que ça vous met dans un état, une forme de sérénité, en tout cas, peut-être. Alors, je préfère quand vous écoutez jusqu'à la fin, on est d'accord. Mais finalement, c'est joli de pouvoir s'endormir en écoutant la radio. Ça veut dire que ça apporte une forme de tranquillité, peut-être, de décontraction, je ne sais pas.
1: Dormir la radio, bah, j'avais déjà dit à l'antenne, la radio et moi, c'est... Depuis ma préadolescence, c'est une grande histoire. Oui. Encore plus que la télé. Mais c'est... Enfin, je voulais juste dire quelque chose. Une drôle de synchronicité. En écoutant l'auteur et l'autrice du livre en question, dont c'était question... je suis allé voir les nouvelles sur Google et il parlait d'hypersomnie idiopathique. Un sommeil interminable suivi d'une somnolence persistante.
0: Oui.
1: Et ça m'arrive parfois aussi de, lorsque je récupère de mes insomnies. D'avoir des hypersomnies.
0: D'être dans un trop plein de sommeil, finalement. Là. C'est exactement l'inverse. Hein. C'est pas le manque, c'est le trop plein de sommeil.
1: Un sommeil presque interminable qui sont suivis, plusieurs sommeils, d'une somnolence persistante. Ouais. Je ne sais pas ce que veut dire idiopathique. Est-ce que tu le sais, toi ?
0: Non, je vous écoute en me posant la question, mais on doit pouvoir trouver cette réponse. Je ne sais pas si celles et ceux qui nous écoutent sont concernés par la même problématique. Qu'ils n'hésitent pas à composer notre 0800 80 70 70 pour venir nous dire ce qu'ils en pensent et peut-être partager aussi des témoignages qui vont dans ce sens. C'est vrai que ce trop plein de sommeil, vous l'avez déjà évoqué, si ma mémoire est bonne à l'antenne, Léo, et que par moments, ça vous laisse peut-être moins heureux au réveil que les fameuses insomnies heureuses dont vous parliez. Est-ce que je me trompe ou ça entame un peu une forme
1: oui,
0: de...
1: Oui, j'aime... Ouais. Paradoxalement, j'aime dormir aussi, parce que, comme j'avais déjà dit à l'antenne, j'ai la chance de me souvenir de beaucoup de mes rêves et la grande majorité de mes rêves sont plutôt assez sympas et c'est comme avec pendant mes micro-sommeils c'est comme si je bondissais de monde en monde. Je ne sais pas si je suis assez clair.
0: Il y a beaucoup de rêves à la clé, c'est ce que vous disiez une fois. Il y a des rêves, en tout cas, qui peuvent... Ou alors c'est des sommeils complètement noirs, complètement inhabités.
1: Non. Ce sont des... Je rêve beaucoup, je me souviens beaucoup de mes rêves. Oui. C'est sympa, ça m'échappe un peu de ce triste monde, ce monde que je trouve très triste. Du reste, il y avait À la ligne, il y avait un auteur, Jonathan le prof.
0: Oui, la semaine dernière.
1: Tout va bien. Tout va bien, oui. Mais tout, sous titre, petit guide de survie mentale face au chaos mondial. Oui.
0: Est-ce que j'aplatis un peu l'épaisseur de ce que vous venez de dire en disant que le sommeil, pour vous, parfois comme une forme de fuite, ou c'est plus compliqué que ça? Je pense à ce sommeil très long, enfin non, à ces heures et ces heures et ces heures de sommeil.
1: Lorsque je suis en phase de déprime, ça me permet de fuir certaines réalités, oui. Oui. De manière naturelle, sans chimie. Enfin, avec mes médicaments habituels. Même pas plus de chimie, quoi.
0: Il y a quand même des moments, des jours ou des moments dans la semaine où vous êtes absolument obligé de faire face au réveil, c'est-à-dire de vous dire vraiment là, il faut que je me lève, j'ai un rendez-vous qui ne peut pas souffrir le fait que je ne m'y présente pas. Est-ce que vous avez parfois une lutte par rapport à ça, c'est-à-dire peut-être une nuit justement à base de quelques insomnies ou d'un réveil nocturne, on se rendort après, puis le matin, malgré tout, selon l'heure du rendez-vous, on a beaucoup de mal à mettre un pied hors du lit, oui.
1: Oui, ça m'arrive, oui.
0: Et comment vous faites quand ça se passe comme ça? Vous faites avec, comme on dit, vous faites quoi? Vous avez un truc ou...
1: Je fais avec, oui.
0: Vous faites avec, vous y arrivez en tout cas, vous y arrivez, oui.
1: J'y arrive pas toujours. Ou j'y arrive in extremis. Heureusement, je suis dans une excellente pension... avec Hublot. Je vois qu'il est 22h56.
0: on vous aime beaucoup quand vous faites la réalisation de l'émission. Oui. Vous souhaitiez finir en musique ou bien je vous laisse encore la parole.
1: Je voulais juste saluer d'une part mon psychiatre. Juste dire le prénom.
0: Si c'est juste un prénom, non. Bien sûr. Oui, le prénom, sans, pas de souci. Ah, pas plus que le prénom.
1: Citation à Tarek. Et puis à Madame Marcel, que je salue aussi bien chaleureusement. Et Tarek aussi chaleureusement. Axel, s'il m'entend.
0: On a une pensée pour lui, voilà.
1: Et puis, toutes les personnes à Stéphanie aussi, fidèle de la ligne de cœur.
0: Oui, ça fait partie des... Je ne sais pas si elle dort, Stéphanie, ce soir. Elle l'écoute très souvent. Et ça fait partie des jolies histoires, parce que vous êtes en contact avec elle. La ligne vous a mis en contact de manière assez directe, finalement. Et c'est sympathique quand ça se passe comme ça. On est toujours touché de voir qu'on peut créer aussi du lien. Hein. Mais du lien très concret, où les auditrices, les auditeurs prennent les coordonnées les uns des autres, et les unes des autres, et...
1: C'est génial, ça. Ça, c'est un vrai réseau social. Il est vraiment social.
0: Absolument, oui. C'est un réseau social, et c'est un réseau social où il n'y a pas toutes les scories que l'on peut trouver sur d'autres réseaux sociaux, il me semble. C'est ce qui en fait la beauté, sans aucun doute, oui. C'est vrai.
1: Oui. Mais... Bon, 58.
0: Ah oui, mon cher Léo, non. Votre horloge interne, je ne sais pas, mais votre horloge externe, elle a du retard. Il est déjà bientôt presque 59 minutes. On ne pourra pas mettre un titre, évidemment. On va rien mettre du tout. Peut-être notre petit tapis de fin, c'est ce joli petit tapis que vous entendez parfois dans l'émission. Mais je vais surtout prendre le temps de vous saluer, de vous remercier beaucoup d'être venu nous ouvrir votre cœur une fois de plus. Dans l'émission et d'avoir amené cette si jolie idée des insomnies heureuses. J'espère que vous en ferez quelque chose, que vous reprendrez ce titre et que l'écriture vous redémangera le bout des doigts. Enfin, après, voilà, mais ça vous appartient évidemment, mais...
1: Ça commence à fourmiller au bout de mes doigts, oui.
0: La fourmi, c'est bien. C'est comme ça que ça commence. Ouais. Merci Léo, merci.
1: Merci à tout le monde, à toi en particulier.
0: Et belle nuit.
1: Belle nuit blanche,
0: allez savoir. À bientôt en tout cas.
1: À bientôt.
0: Entre deux étoiles filantes et la lune. À bientôt, cher Léo. Belle nuit à vous. Merci. 0800 80 70 70. Nous sommes ensemble jusqu'à minuit. Et oui. Et là, si vous souhaitez régler vos montres, c'est le moment de jamais sur RTS Première, puisque voici les informations de 23h. On se retrouve juste après. À tout de suite.
2: Dominique Chauffat.
3: L'émotion est au rendez-vous ce soir aux Européens d'athlétisme à Birmingham. Audrey Verreau, pari d'or sur 800 mètres. Timothée Mumenthaler en bronze sur 200 mètres. Voilà deux nouvelles médailles suisses, Grégoire Perroux.
4: Et oui, phénoménal, Audrey Verreau, championne d'Europe du 800 mètres, hein, devant sa grande rivale britannique, Kelly Hodgkinson. Hein, 1:54.81, c'est le temps d'Audrey Verreau. On est à plus d'une seconde du record du monde, mais quelle course quand même de la fribourgeoise de 22 ans qui a vraiment été devant durant toute la course, hein, moins de 24 heures après cette fameuse demi-finale où elle avait chuté avant d'être repêchée. Audrey Verreau donc en or, sa première médaille lors de championnat d'Europe extérieure. À noter également la 7e place de Valentina Rosamilia et la 8e place de Veronica Vincardo, et également une 2e médaille, hein, vous l'avez dit, c'était sur le 200 mètres masculin. Le jeune voix Timothée Mumenthaler en tête après 100 mètres, il a légèrement été dépassé. Il finit donc 3e à égalité avec l'Italien Desalou, hein, 20 secondes et 251 millièmes pour ces deux hommes. Un peu de frustration pour Timothée Mumenthaler, qui était champion d'Europe en titre, mais qui se satisfait de cette médaille de bronze.
3: Ah, c'est magnifique. Merci beaucoup de nous faire vivre tout ça, Grégoire Perroux. C'est une rentrée scolaire pas tout à fait comme les autres pour Moutier. Environ 800 élèves et une centaine d'enseignants prévôtois intègrent le système jurassien pour la première fois. Ils profiteront de plus de jours fériés. Et du côté des enseignants, celles et ceux qui ne disposent pas des titres de formation requis par le Jura auront 5 ans pour se mettre à niveau. Notre cadre réglementaire et notre autonomie en matière de réglementation ne sont pas négociables. La Commission européenne réaffirme sa position aujourd'hui. Après de nouvelles pressions commerciales américaines, les États-Unis exigent des Européens qu'ils s'alignent avec l'accord commercial conclu l'année dernière, que ce soit sur les normes environnementales ou les droits humains. On s'intéresse maintenant au Soudan du Sud. Plus de 650 000 réfugiés et demandeurs d'asile risquent de perdre l'accès à une aide alimentaire vitale. L'alerte a été lancée par deux agences de Nations Unies. C'est un risque accru pour des centaines de milliers de familles. La malnutrition, d'exploitation et de violence à l'encontre des femmes et des enfants. En football, le Lausanne Sport ne s'est pas fait surprendre. Au premier tour de la Coupe de Suisse, 6-0. Les Vaudois se sont largement imposé à domicile face au Kosova Neuchâtel, un club de deuxième ligue. Et on jette encore un œil à la météo. Quelques averses et orages peuvent encore apparaître localement ce soir. Demain, le temps s'annonce encore assez ensoleillé, avec des averses déjà possibles le matin. Les nuages seront plus nombreux en cours de journée avec des orages par endroit. Il fera très chaud, jusqu'à 35 degrés. Dimanche, le temps va rester en partie ensoleillé et lourd. Il fera jusqu'à 31 degrés.
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1: Pas tout seul, bien entouré, puisque Daniel Do répond à vos appels jusqu'à minuit au 0800 80 70 70, 0800 80 72 fois, notre numéro gratuit. Vili des élus, quant à lui, signe le programme musical, et pour ma part, c'est toujours avec le même plaisir que je vous accompagne dans cette émission. Bienvenue, si vous venez de nous rejoindre, n'hésitez pas à prendre votre place ce soir. Pour parler de tout ce dont vous avez envie, pour aborder tout ce qui vous touche, de près ou de loin, tout ce que vous avez dans le cœur ou sur le cœur est accueilli avec beaucoup d'intérêt et d'amitié dans cet espace de liberté qui est le vôtre pendant une heure encore. Et avant de vous retrouver après un disque, c'est une citation que j'ai envie de vous offrir tout de suite, une de plus, juste une citation pour mettre un peu de lumière dans la nuit et laisser le vent du soir nous porter doucement vers les étoiles. Christian Bobin. Je m'endors en pensant, comme chaque soir, que le plus beau est à venir.

0: Oui, Sarah Vaughan, pour démarrer cette seconde heure de Ligne de cœur, quoi de mieux, je vous le demande. Bienvenue en tout cas à vous tous, si vous mettez un pied sur notre navire à l'instant, si vous nous rejoignez à la seconde. Une première heure riche, hein, où nous avons parlé beaucoup insomnie, avec Benjamin Putois et Mélinée Chapoutot. Libérez-vous de vos insomnies, c'est paru aux éditions Odile Jacob. Je parle bien sûr de leur livre, qui a été le fil conducteur de ce début d'émission. Et puis Léo était avec nous pour nous parler, lui, de ses insomnies heureuses, enfin presque heureuses, en général heureuses, oui. Peut-être parfois aussi de ce sommeil comme une fuite quand on dort beaucoup, beaucoup, beaucoup. Et c'était très intéressant de l'entendre. Merci à vous toutes, à vous tous pour vos réactions. Je les lirai peut-être plus tard si j'ai le temps. Je ne veux pas faire attendre plus longtemps Pierre, qui est avec nous et que j'ai le plaisir d'accueillir pour... Eh bien, pour ouvrir cette seconde heure de Ligne de cœur. Bonsoir Pierre, bienvenue à vous. Vous êtes à l'antenne.
1: Ah oui, bonsoir. Bonsoir Stéphane. Alors c'est un grand moment. Hein. Alors, on va être plutôt dans le réveil, hein, je crois.
0: En fait, dans, oui. j'espère bien qu'on est dans le réveil avec oui. vous. Et je suis heureux parce que je crois, est-ce que je dis une bêtise, que c'est, ben, que c'est la première fois qu'on a le plaisir de vous entendre et de vous accueillir dans cette émission, dont vous êtes un fidèle, c'est ça? Vous écoutez la radio la nuit, le soir?
1: Oui. Mais oui, c'est ça le point très important. Depuis des années, on vous écoute. Alors je fais partie de cette armée de l'ombre, de ces auditeurs qui écoutent, qui n'interviennent jamais, qui n'osent pas intervenir. Mais nous parlons de la ligne de cœur dans nos réunions, et alors le commentaire, etc. Alors, ça fait, j'ai trois pistes hein, que je voudrais soumettre là.
0: Mais avec
1: ça,
0: plaisir. C'est la première piste. La parole est à vous, je vous laisse.
1: C'est cette fréquentation de ceux qui ne parlent pas. Mmh. Ramu, hein. Ramu, il y a ceux qui parlent, ceux qui ne parlent pas.
0: Absolument.
1: Mais ceux qui ne parlent, quand ils se mettent à parler, ils parlent comme ceux qui parlent. Alors, un petit danger là, mais c'est... Alors, nous constatons assez souvent qu'on est dans un certain malaise ou un trouble. Mmh. Est-ce qu'on est des voyeurs? Est-ce que... Non, parce qu'on entend beaucoup de cris, beaucoup des souffrances de tout un chacun, mais... Qu'est-ce qu'on a à être si passif à écouter comme ça? C'est, voilà. Et puis je suis tombé sur une phrase de Sylvain Tesson cet après-midi, qui est une piste, hein, mais je n'ai pas la solution. Hein. Tesson, il disait, quand on pense à plus malheureux que soi, on se console. Mmh. Ouh là là, c'est dramatique. Voilà. Alors c'est la piste, je m'intéresse à vos commentaires, hein, vous les champions de...
0: Pas toujours, hein. On rate l'obstacle parfois.
1: Mais extraordinaire.
0: Mais je suis heureux que vous citiez Pierre Sylvain Tesson, c'est un auteur que j'aime infiniment. Je le cite moi-même régulièrement dans l'émission. J'ai souvent, je pense, offert des phrases de Tesson. Qui est à la fois un auteur magnifique et surtout un très beau penseur sur tant de choses, et notamment sur les voyages. Et je trouve...
1: J'ai peur qu'on ne passe pas au numéro 2 et pas au numéro 3. D'ailleurs, Tesson, il pourrait reparaître dans mon troisième piste. Là, mais... Oui.
0: Alors moi, j'en ai noté deux pistes. Est-ce que je me trompe? La première, c'était est-ce que nous sommes finalement comme auditeurs parfois un peu des voyeurs, hein, des voyauditeurs?
1: Il y a un malaise, ce malaise.
0: Ce malaise, peut-être, quand on écoute.
1: Je ne sais pas le finir, moi, j'ai pas... Mais il me semble que c'est assez partagé. On parle souvent de la ligne de cœur dans les réunions de nos amis. Et, tout ça. Bon. Et alors, malaise, on s'en sort pas là, mais bon.
0: Alors, mais quand vous dites malaise, je vais juste approfondir.
1: D'avoir votre réaction.
0: Oui, ça m'interpelle. Alors, quand vous dites malaise, moi je comprenais malaise parfois peut-être de ceux qui écoutent l'émission. C'est ça que vous dites?
1: Oui.
0: Ah oui, d'accord.
1: Malaise. Oui, quand on pense à plus malheureux que soi, on se console. Mmh. Si c'est ça, non, quelle horreur. Non, on a du partage en vous écoutant. Bon. Alors, permettez qu'on passe au deuxième mode. On reviendra peut-être là-dessus.
0: Oui, volontiers. Hein. Oui, avançons, oui, vous avez raison.
1: Alors, le deuxième petit problème, c'est peut-être assez personnel, hein. En vous parlant, on parle de soi. Mm-hmm. Vos auditeurs qui interviennent parlent d'eux-mêmes. Alors, il se trouve que je suis un transfuge de classe. On ne va pas développer ça. Transclasse, transfuge de classe. Mm-hmm. Alors, j'ai appris par les psychologues que des gens comme ça, comme moi, on a une cicatrice absolument indélébile. On a besoin de se faire valoir. Alors, je suis confronté à ça avec vous maintenant. Alors, je vous propose un exercice. On est au téléphone. Mm-hmm. Vous êtes au téléphone, je suis au téléphone. Je vais vous raconter une anecdote de téléphone qui me concerne. Et puis, on verra si... Oui. Essayez de... Oui. Alors, 1978. Traversée d'Atlantique à voile, 25 jours sans voir la Terre. Pas de téléphone, pas de radio, ça coûtait trop cher, etc. Arrivé de l'autre côté, à Martinique, voilà, je me précipite à l'hôtel des postes pour téléphoner à la famille. On est arrivé, on est vivant, comme ça. Mais, voilà, il fallait se faire délivrer la liste téléphonique par une téléphoniste. Une file devant moi. Et puis, des Noirs qui s'intercalaient, qui coupaient la file. Donc, c'était une expérience de racisme anti-blanc extraordinaire. Mmh. Vous imaginez comme je trépignais alors que je voulais pouvoir annoncer à ma femme et j'étais enfin arrivé. Voilà. Bon, voilà. Maintenant, en parallèle, un autre téléphone, ça, il y a quelques semaines. Notre fille nous fait des spaghettis. On fait des spaghettis, bon. Et puis c'est la sauce aux tomates. Et puis on dit, ah, mais il y a Mathieu qui a... Oh,

0: Alors souvent quand vous posez une question, mon cher Pierre, dans l'émission, comme auditeur, hein, comme auditrice, vous avez tendance à avoir la réponse en la posant, j'ai le sentiment. Mais je ne vous la poserai pas. Eh, c'est pas, je vous laisse libre de...
1: J'essayais. C'est un exercice. Ouais. Parce que l'idée, c'est, sachant avoir ce travers, essayer de transférer le jeu en nous. Mm-hmm. Ça, c'est l'exercice, hein. Faire l'intéressant. Ah oui, ça, c'est joli. Je suis médecin, donc. Alors, vieux souvenir. Mm-hmm. À Genève, le professeur Rutisser, qui était célèbre, hein, cultivé et tout, il nous faisait peur. Alors, présentation d'un cas de la semaine, je lui présente un cas, puis, assez trémulant, parce que ce professeur Rutisser, on disait Rutisser, nous impressionnait beaucoup. Alors, je débute ma présentation, il me coupe, il me dit, monsieur, ne faites pas l'intéressant.
0: Voilà. Voilà, vous permettez, Pierre, que je glisse une parenthèse pour rebondir sur ce que vous êtes en train de dire.
1: Oui.
0: Une parenthèse, merci. Je ne ferai pas plus. Parler de soi, c'est pas toujours dans l'idée de se mettre en valeur. Ça peut être, et ça l'est si souvent dans l'émission, dans l'idée de déposer quelque chose ou de partager quelque chose simplement d'un peu compliqué. Sans pour autant vouloir, vous voyez, voilà, c'était la parenthèse.
1: Oui, d'accord. Non, mais je vous parle du travers, du piège dans lequel tombe le transfuge de classe.
0: Ah oui, là vous, là vous parlez de vous de nouveau finalement, vous parlez de vous, vous ne parlez que de vous ce soir.
1: Oui,
0: bien sûr. Quand vous dites transfuge, là aussi il faut que je fasse une petite parenthèse, excusez-moi, ça fera la deuxième, je vous promets que c'est la dernière. Transfuge de classe,
1: non.
0: Je comprends bien l'expression, mais vous venez de nous dire que vous étiez médecin, c'est ça, et transfuge de classe, c'est-à-dire que vous ne venez sans doute pas d'un milieu médical, enfin, ou d'un milieu où vos parents étaient eux-mêmes...
1: Non, j'ai dû payer mes études. Mmh. Voilà. Mmh. Je posais des baignoires, je remplaçais des instituteurs, etc. Mmh. Alors, oui. Bourdieu, Annie Ernaux. Oui. Mmh.
0: Mais c'est fort quand vous dites une cicatrice indélébile, c'est quand même pas rien. C'est...
1: Ah, ben, c'est les psychologues qui ont découvert ça.
0: Mmh.
1: On m'a dit que oui, oui. D'ailleurs, ma famille est assez d'accord. En plus, comme j'étais chef de service en hôpital, il y a le travers d'avoir le dernier mot. J'étais le patron.
0: Mmh.
1: Alors, il y a au lit du malade, voilà, c'est le patron qui a le dernier mot. Voilà. Bon, ça, c'était pas... Alors, maintenant, le troisième point, c'est peut-être plus classique, plus simple. Hein.
0: Mm-hmm.
1: Il se trouve que j'ai 93 ans. il se trouve que même... Enfin, écoutez ça. Mon successeur vient de prendre sa retraite. Vous voyez où j'en suis? Mais alors... Il y a quelques jours, Émilie, votre collègue, là, a fait quelque chose. Elle a, à ceux qui ont plus de 90 ans, quand ils interviennent, ils ont droit automatiquement à une dédicace.
0: Oui.
1: Donc, il y a un collectif. Je me dis, tiens, mais non, d'une pipe, il y a un collectif du cinquième âge. Est-ce que, on est quand même... Il y a une spécificité là, ça, j'aimerais bien. Alors là, peut-être que de nos auditeurs, là, d'autres pourraient changer. J'ai observé dans mon jardin que tout devient beau. C'est curieux. Alors est-ce que c'est, je crois que c'est un peu du cinquième âge. N'importe quoi, une petite fleur de mouron, c'est une mauvaise herbe.
0: Oui.
1: Tout est beau, tout. C'est extraordinaire, mais c'est très, très... Est-ce que c'est spécifique à ce collectif est-ce qu'on va faire un collectif des auditeurs de plus de 90 ans?

0: Amélie avait tendance de faire ça, puisqu'elle fait un cadeau à ce...
1: Oui, comme si, ouais. Comme si le fait, finalement, d'avoir dépassé cet âge, en effet, vous dites le cinquième âge,
0: oui.
1: permettait ou autorisait des choses. Eh bien, moi, je pense que c'est une façon
0: autoriser,
1: de...
0: Non.
1: Oui. Non, vous voyez ce que je veux dire. Oui, hein.
0: Non, c'est peut-être un regard particulier,
1: mmh.
0: parce que on est dans le surplus. Chaque jour est un cadeau donné. Ben, voilà.
1: Oui, mais c'est magnifique de vous écouter, parce que quand, vous dites tout devient...
0: Tout avec d'autres,
1: oui.
0: D'autres auditeurs qui viendront, plus d'un longtemps. Pendant longtemps, il y a eu le troisième, le quatrième, il y a beaucoup, un grand souci de transmission, transmettre, mm-hmm. que transmettre, comment transmettre. Et puis, mes anecdotes, c'est très drôle parce que, évidemment, j'ai beaucoup d'anecdotes, mais les petits-enfants sont tellement charmants que quand je raconte pour la troisième fois la même, ils ne le disent pas. Hein.
1: C'est sûr, oui.
0: Vous rendez compte? Oui. Donc, qu'est-ce qu'il faut faire? Écrire? Mais je n'arrive pas à écrire.
1: Ça pourrait être une bonne idée, oui.
0: On perçoit que le problème de transmission, c'est ce que j'aimerais peut-être partager avec ce collectif que je vous propose, hein, des plus de 90 ans,
1: mm-hmm.
0: On est de plus en plus intéressé au partage plutôt qu'à la transmission. Enfin, sauf que c'est une forme de partage, oui, voilà.
1: Mm-hmm.
0: Voilà, j'ai parcouru ça, disons, j'ai parlé longtemps, là. Maintenant, je me réjouis de vos commentaires. Mais c'est incroyable parce que on vous connaît bien, hein, il y a des années qu'on écoute Jean-Marc. Mmh. Et puis alors, l'admiration pour les interventions de certains intervenants. Il y a Pascal et son qu'est-ce que c'était le...
1: Ouais, Pascal, Pierre, vous prononcez son prénom et je vous promets que c'est vrai. Au moment où vous dites Pascal, il y a un WhatsApp qui tombe sous mes yeux. J'ai un écran où je vois les WhatsApp. Pascal, qui dit « Parler à la ligne de cœur, ce n'est pas vouloir se mettre en avant de la scène, c'est simplement vouloir arrêter de rester en arrière de sa vie. En un mot, commençant, c'est avancer. » dit Pascal.
0: C'est magnifique.
1: C'est joli.
0: Alors, on me répond.
1: C'est drôle. Mais alors vraiment, elle vous écoute. Alors c'est évident qu'elle est en ligne. Elle a envoyé ça à 23h23, c'est-à-dire il y a 2 minutes. Ouais.
0: Je pense à Pascal et son perroquet.
1: Mais c'est elle, c'est cette Pascal-là. C'est cette Pascal-là dont je vous parle. Puis alors Francine, tiens, je crois que vous, c'est quelqu'un aussi, c'est une fidèle, Francine. Et ça rejoint Pierre. J'en ferai ma phrase, moi, du soir.
0: Oui.
1: C'est Francine qui nous l'a envoyée, cette phrase. Elle est magnifique et elle rejoint tant de choses que vous venez d'évoquer. Écoutez bien, parce que c'est beau. Ça rejoint cette idée de... Oui. Le bonheur, c'est ce moment où l'être s'accorde enfin avec lui-même. Le bonheur, c'est ce moment où l'être s'accorde enfin avec lui-même. J'ai le sentiment que vous êtes heureux. J'ai le sentiment que vous êtes heureux,
0: oui,
1: Pierre.
0: Hein? Mon programme. Écoutez, serein, attendez, serein.
1: Serein, c'est déjà pas mal. Hein?
0: Oui.
1: C'est déjà pas mal. C'est déjà beaucoup.
0: Oui.
1: Vous permettez que je vous pose une question, peut-être la dernière d'ailleurs, parce qu'il faudra que vous reveniez, hein, ça passe
0: non,
1: trop vite.
0: Non, écoutez,
1: non,
0: il faut faire la place à tous les suivants, écoutez.
1: Mais ouais. je me pose,
0: non, mais...
1: Pierre, je vous demande à vous, comment vous vivez, comment vous vous sentez, comment vous allez? Alors, vous avez beaucoup répondu déjà avec tout ce que vous venez de dire, mais comment vous vous sentez dans ce monde de 2026, là, maintenant, ici et maintenant, hein, comme aurait dit notre ami Heidegger.
0: Ça fait on y vient. Oui. Eh bien, avec ce grand âge, c'est tellement transculturel
1: mm-hmm.
0: que j'aimerais explorer ça. Alors, vous parlez de Tesson. Ben, Tesson, il voit tout en négatif. Hein. Je relisais Les Chemins Noirs, c'est toute la critique perspicace et brillante du monde actuel, technologique, etc. Et puis, j'aimerais proposer que on retourne ça, mais de ce point de vue, de ma vision ancienne, imaginez, qu'on détecte dans ce qui se passe les progrès. Alors un tout petit progrès, c'est j'étais responsable de la pédiatrie, néonatologue, etc. Alors je vais au colloque, mais ça devient difficile. 8h15 le mercredi matin, pour mon âge, et vous savez ce qui se passe? Eh bien, c'est retransmis par Internet, avec un code. Mmh. Donc, dans mon lit, le mercredi matin, 8h15, le colloque de pédiatrie de mon ancien service. Extraordinaire. Alors, le seul danger, c'est que je me mette en face pareil.
1: Oui.
0: Je pose une question, puis qu'on me voit ma tête sur l'oreiller.
1: Oui, ça, c'est très dangereux, cette technique.
0: C'est quand même à éviter.
1: Vous avez raison, oui. Il faut comme voilà, faut jamais. Alors, on a eu ça dans certaines images, vous savez, où le présentateur est en costume cravate, mais il est en slip, hein, puis là, ouais, il faut pas qu'il se lève. Faut pas. C'est, peut être très gênant, en effet, oui. Pierre, comment vous dire que c'est trop court quand c'est trop court? Ben juste en vous le disant, il faudra que vous reveniez, enfin, si vous le souhaitez, bien évidemment, pour prolonger, parce que les trois points que vous avez évoqués là, on pourrait, chacun d'entre eux pourrait faire l'objet d'une émission complète, quasiment. Donc, à l'occasion, si vous avez cette gentillesse, revenez nous dire comment vous allez, voilà.
0: C'est un événement incroyable, parce que ça a été déclenché par Francine, hein. Son histoire de croisière, là,
1: oui.
0: Vous vous souvenez?
1: Oui, bien sûr.
0: Comme elle a raconté cette croisière, mm-hmm. C'était extraordinaire.
1: C'était magnifique, du côté de Genève. C'est la semaine dernière qu'elle était avec nous, et cette croisière sur le lac.
0: Oui. Mais... Et elle a raconté ça, rencontré des gens.
1: Une croisière de l'âme. Hein.
0: Oui. Donc, je n'ai pas pu m'abstenir de la contacter le lendemain matin pour lui dire, mais c'est formidable, c'est évangélique votre histoire, c'est une parabole votre croisière. Et puis alors là, c'est là qu'elle m'a accroché. C'est pour ça que je suis là chez vos soeurs.
1: Oui, mais ça s'appelle la pêche.
0: Elle m'a
1: la
0: pêche de continuer. Je vous ramène à mon début, ouais. L'armée de l'ombre, de ceux qui vous écoutent et qui ne parlent pas. Mais j'ai parlé, voilà, un petit peu.
1: Mais j'espère que vous ressortirez de l'ombre merci. Pour revenir dans la lumière de l'émission, cher Pierre. C'était un bonheur de vous accueillir.
0: Oui,
1: je vous souhaite la meilleure nuit possible, avec ou sans insomnie, plutôt sans, mais à bientôt, je l'espère.
0: Non, alors là, non. C'est bon, oui, bon.
1: Merci beaucoup à vous.
0: Merci, à bientôt.
1: Belle nuit, merci Pierre, à bientôt, au revoir.
2: Je n'ai qu'un souvenir.
1: Non, alors non, je n'ai pas qu'un souvenir, ça s'appelle une petite erreur de manipulation, vous m'excuserez, je vous annonce simplement le numéro 0800 80 70 70, et puis sans aucune forme de transition, j'accueille Sylvia, bonsoir Sylvia, bienvenue à vous.
3: Bonsoir.
1: Excusez-moi, j'ai dérapé, vous voyez, avec le doigt, là, j'ai des gros doigts, j'ai dérapé sur le bouton où il fallait pas, et j'ai envoyé un disque.
3: Mais vous avez envie de musique.
1: ça va être nous, ça va être vous, notre musique.
3: Je sais pas, c'était parce que ça va, par rapport à votre thème du début, je me suis dit que ça pourrait vous intéresser, parce que, en fait, comme j'ai eu ce cambrioleur qui a débarqué chez moi aujourd'hui, je me suis dit que ça pouvait...
1: Mais comment
3: faire
1: ça
3: quelque chose au
1: comment
3: niveau
1: ça
3: du sommeil, vous voyez. Oui, alors j'ai
1: racontez-nous. Racontez-nous, qu'est-ce
3: oui.
1: qui s'est passé.
3: Enfin, pour vous dire, moi, j'ai de la chance, je ne suis pas du tout insomniaque. Mm-hmm. Et si vous voulez, pendant 20 ans, j'ai dormi genre 3-4 heures par nuit avec un corps qui fonctionnait très bien. Enfin, j'avais 4 enfants, un travail à l'hôpital, puis qu'il fallait que j'aille du temps la nuit pour mes montagnes de couture et tout ça.
1: Mm-hmm.
3: Et du coup, je faisais beaucoup d'avance la nuit. Et ensuite, quand j'ai eu toute ma succession d'opérations et que j'ai plus pu travailler, j'ai découvert le bonheur. Enfin, la nuit est une deuxième vie. C'est la très jolie expression de Léo tout à l'heure avec son insomnie heureuse, dans le sens où de temps en temps je m'endors, mais en général les trains devant l'immeuble font tellement de bruit que je suis réveillée sans arrêt. Et de toute façon, j'écoute France Culture et puis je me nourris l'esprit. Et j'écoute des beaux concertos magnifiques de Beethoven ou Kostovitch. Et du coup, c'est un bonheur superflu. Enfin, pas superflu, non. En surcroît, en plus, si vous voulez. La nuit, elle s'ajoute. Elle peut guérir de la journée aussi, de ce qu'on a vécu de difficile la journée. Et puis là, tout d'un coup, avec ce cambrioleur qui débarque, je me dis, maintenant, je suis un peu aux aguets. Alors, c'est le contre-choc, bien sûr, mais je me dis, au fond, je découvre l'intrusion, et je me dis, il est venu la journée, mais il pourrait venir au fond la nuit. Et j'ai découvert qu'il pouvait entrer comme de rien. En fait, il a fait sauter le verrou en deux-deux, quoi, vraiment, et en plein jour. Et donc, je me dis, n'importe quel autre, lui, il va pas revenir, bien sûr, mais n'importe quel autre pourrait revenir, parce qu'ils m'ont expliqué, les policiers, que les derniers étages sont très prisés. Donc, attention, mesdames, messieurs,
1: Oui, pour une raison simple, c'est qu'il y a beaucoup moins de trafic. Hein, quand vous habitez au troisième d'un immeuble de six étages, les gens montent les escaliers à pied parfois, les descendent. Mais c'est vrai que le dernier étage est beaucoup plus calme, il n'y a que ceux qui y vivent. Voilà, en plus, oui, absolument. Vous avez raison, c'est à peu près aussi vulnérable qu'un rez-de-chaussée, le dernier étage.
3: C'est voilà. Et du coup, je découvre une nouvelle, si vous voulez. On sait qu'on est vulnérable parce que la vie, on est heurté sans cesse. Et puis en vieillissant, on a des nouvelles fragilités. Mais là, c'est vrai que c'est une vulnérabilité que je connaissais pas. Donc, je me dis, là, je suis un peu en veille. Et du coup, je me dis que ça va être intéressant, comment ça va perturber un peu mes nuits, j'imagine. Parce que là, je me dis, est-ce que je vais pouvoir juste dormir de la nuit? En fait, il pourrait rentrer comme de rien. Et si je suis dans la phase profonde, donc j'ai un couteau à cran d'arrêt que j'ai ressorti de ma jeunesse. Et c'est devant moi. Donc, vous avez les livres de poésie, puis vous avez le couteau cran d'arrêt. Et puis, voilà, c'était juste trouvé intéressant, parce qu'on est vite perturbé au fond.
1: Mais attendez, vous êtes sous le choc, Sylvia. Ça s'est produit cet après-midi, c'est ça?
3: Ça va? Oui. Non, mais il ne m'a pas agressé, il aurait pu...
1: Mais qu'est-ce qui s'est passé? Vous êtes chez vous, cette personne fait sauter le verrou, c'est ça, si je comprends bien? Vous vous retrouvez face, plus ou moins face à face, et qu'est-ce qui se passe, là?
3: Disons, il fait 33 degrés chez moi, donc en fait, c'est la nuit, la journée chez moi.
1: Ouais.
3: Et puis, si vous voulez, je suis beaucoup plus couchée que d'habitude, puis la nuit, la chaleur, je la supporte mal. Donc, en fait, j'étais un peu posée avec mes livres, mais je ne voyais pas grand-chose, donc je ne lisais pas vraiment.
1: Oui, dans la pénombre.
3: Et puis, voilà. Et puis, lui, il ne m'a pas vue tout de suite, du coup, donc on s'est trouvé nia nia, on s'est presque touchés. Et puis il a un peu paniqué, puis je l'ai couru après, mais c'est le choc, il est venu après. Si vous voulez.
1: Bien sûr, non mais c'est terrible. Il est parti en courant finalement, donc vous n'avez pas eu de... Voilà.
3: Oui, j'ai fait peur.
1: Alors on sait aussi que l'heure que vous évoquez, 16h, 15h, 16h l'après-midi, est une heure en effet qui est beaucoup plus dangereuse que la nuit. Vous avez plus de chances d'être cambriolé l'après-midi que le soir, hein, très sincèrement. Enfin, ce sont les statistiques, mémoire, mais je pense que je ne dis pas de bêtises
3: mais
1: en
3: la
1: me disant...
3: Mais on a davantage peur, je ne sais pas pourquoi, la nuit.
1: Mais bien sûr. Bien sûr.
3: Donc du coup, je me dis, est-ce que je laisse une lumière allumée, mais je ne veux pas payer l'électricité, puis je veux économiser l'électricité par principe, et du coup, je ne sais pas, et je suis là, je me fais rire moi-même, quoi. Je me moque de moi, quoi. Enfin, je veux dire, comment je vais envisager ça maintenant, mes prochaines nuits, puis mes prochaines journées aussi, d'ailleurs, vu que je suis plus fragile, je suis quand même davantage à la maison qu'auparavant, et du coup, parce que même, c'est quand même... En fait, on peut surgir dans votre vie comme de rien. On est vraiment extrêmement démunis. En fait, c'est ça, c'est se sentir à ce point nu, si vous voulez. Il n'y a rien à voler chez moi, il n'aurait rien trouvé. Mais il aurait pu m'agresser ou me violer, hein, parce que je suis encore acceptable pour certains. Donc, je veux dire, il aurait pu. J'ai eu beaucoup de chance,
1: Sylvia.
3: Je pense que j'ai eu beaucoup de chance. Hein.
1: Alors, je pense que dans ce cas, la personne qui entre dans l'appartement, son but, c'est justement de trouver peut-être des valeurs, et si elle n'en trouve pas, c'est de filer au plus vite.
3: Non, ils m'ont tout bien expliqué. expliqué, il y a un clivage, ça fait des cambrioleurs, ils ne sont pas méchants. Voilà, ils sont cambriolés, mais ils auraient été déçus, ils n'auraient rien fait.
1: Enfin, tout ça, ce sont les théories, mais quand on est comme vous, là, confronté à ça, et que ça vient de se passer il y a quelques heures, j'entends, et je suis même surpris, je vous trouve même extrêmement sereine, j'entends que ça choque, enfin, c'est le moins qu'on puisse imaginer. Oui, oui.
3: L'absurde, ils étaient désolés, les policiers qui étaient absolument charmants, mais ils étaient désolés parce qu'en fait, j'ai quitté il y a quelques années un rez-de-chaussée, parce que j'étais harcelée par un pervers qui avait compris qu'il pouvait remonter mes stores avec un tournevis, et puis filmer, me harceler, qui aurait été éventuellement entré. Donc en fait, au bout de 2 ans, j'étais démunie parce que personne ne pouvait rien faire. Il ne m'agressait pas physiquement, il ne faisait pas des marques physiques. Donc en fait, la seule solution que j'avais, c'était déménager. Mais comme je suis pauvre, ça m'a coûté beaucoup de déménager quand même. Il fallait trouver un autre logement, être accepté en étant pauvre, etc. Ça a été tout un chamboulement quand même. Pas simple. Et puis maintenant, j'arrive ici. Et puis au bout de 3 ans, ben, y a ça. Puis ils me disent, ah ben, pas de chance, évidemment, si vous êtes au dernier étage, madame, on est désolée. C'est un grand classique. C'est vrai, je n'avais pas pensé à ça, j'avoue. Mais je pense que ouais, la nuit, ça va être un peu plus fragile quelque temps. Et puis après, on s'y fait. Hein. C'est-à-dire, après, je vais m'endormir comme avant, par petites bribes, par petits fragments, il n'y a aucun souci.
1: Oui, mais c'est vrai que sur le... Non, mais merci beaucoup de partager ça avec nous. Moi, je suis vraiment... voilà. Mais je vais vous dire une chose. Je pense que quand ça arrive comme ça, c'est un peu la loi des probabilités. Vous êtes tranquille pour très longtemps, là, normalement, je pense.
3: Oui,
1: et puis, une autre chose qui peut peut-être simplement vous rassurer, j'imagine que vous avez dû faire appel à un serrurier en urgence aujourd'hui, où la police...
3: Ah, ils sont trop chauds, la police et le concierge. La police a appelé le concierge.
1: Ils ont tout organisé ça, c'est top.
3: Ils l'ont tout fait.
1: Oui.
3: Ouais, j'ai juste contacté l'assurance lundi, mais je dis, ils ont tout.
1: Oui. Alors c'est triste dans l'arrivée aux gens. C'est vrai qu'en Suisse, fut une époque, moi je me souviens, mes grands-parents ne fermaient pas, il me semble, les portes des appartements ou des maisons à l'époque, on laissait ça ouvert. Mais je vous recommanderais peut-être, pourquoi pas, une porte blindée, c'est un petit investissement, mais alors ça vous garantit quand même là une forme
3: Je ne peux rien payer, je verrai ce que le concierge va dire à la régie. Ouais. Lui, il n'a pas envie que je me fasse cambrioler demain, mais ma foi. Il y a une porte en bas à la buanderie que tout le monde laisse ouverte constamment et que tout le monde est entré par là comme une fleur, il est sorti par là comme une fleur, puis les gens continuent à laisser ouvert. Donc voilà, il peut revenir,
1: bien
3: moi
1: sûr,
3: je sais.
1: Ouais.
3: Enfin, pas lui, hein, mais un autre, n'importe qui. Ça, c'est comme ça. Hein. Ouais, c'est l'humain. Il faut composer.
1: Ouais.
3: Et je voulais vous lire, je ne sais pas s'il y a un monsieur Windham qui attend.
1: Il y a Noémie sera avec nous dans quelques instants.
3: Alors, oui. Voilà. Alors, je vais laisser la place à Noémie. Je voulais vous lire quelques lignes. Je vous ai déjà lu Hélène Dorion, mais tous ces livres sont somptueux. Et puis, Mes forêts, ce serait en hommage aux forêts qui brûlent et aux pompiers qui nous sauvent.
1: Avec plaisir, Sylvia.
3: C'est juste quelques lignes.
1: Voilà. Allez-y.
3: Alors, l'horizon. Une chute de lien avec le ciel qui jette l'encre. Un désordre que blessent les vents. De biais, la beauté vient. Chasser l'obscurité, les forêts apprennent à vivre avec soi-même. Voilà. Et là, ça passe à Noémie. Je vous remercie,
1: après
3: Stéphane,
1: ça,
3: et les auditeurs pour leur écoute.
1: C'est moi, ma chère Sylvia. Revenez quand vous le souhaitez. Vous êtes chez vous ici, vous le savez. À bientôt, j'espère. Et puis vraiment, la meilleure nuit. Là, je vous le dis avec du fond du cœur, la meilleure nuit possible. Vraiment, ouais.
3: J'ai écouté un petit concerto, ça va aller tout bien. Après la ligne de fer.
1: À bientôt. Bientôt. Merci. Belle soirée à vous.
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1: 0 880 70 70. Noémie, bonsoir et merci pour votre patience.
5: Bonsoir.
1: Bienvenue à vous.
5: Merci.
1: J'ai l'impression, c'est Daniel qui m'a laissé un tout petit mot, très bref, on communique par écran interposé, même si on se voit, mais de loin quand même, pour me dire que les insomnies ou l'insomnie, ça vous interpelle, ça vous parle, alors je ne sais pas dans quel sens ça vous parle.
5: Alors moi ça me parle, comme une dame dans la première heure avait dit, que ce sont souvent les soucis qui font que on dort pas très bien la nuit.
1: Absolument.
5: Et moi, ces 2 dernières années, j'ai un peu traversé, j'ai un peu eu ma traversée du désert, donc c'était un peu compliqué. C'est-à-dire que j'ai quitté mon ex-compagnon et puis j'ai réalisé plein de choses. Enfin, ma vie a complètement changé. Et voilà, j'en suis là aujourd'hui et j'essaye justement de mieux dormir. Mais des fois, c'est un peu compliqué parce que les histoires qu'on a vécues, elles s'en vont pas vite. Hein. Elles restent un peu en nous. Et parfois, j'ai eu des problèmes pour dormir la nuit. Et c'est un peu compliqué. Et dernièrement, ma psychologue m'a donné des médicaments pour dormir, mais j'ai pas encore acheté, j'ai pas encore essayé. Mais entre temps, j'ai découvert l'alcool et j'ai bu quelques verres et ça m'a fait redormir comme je dormais avant, quoi.
1: Bon, là aussi, je me permets de faire une parenthèse, comme je le faisais avec Pierre tout à l'heure, Noémie. On n'a pas eu l'occasion d'en parler dans la première heure, mais ce que vous évoquez est fort, parce que l'alcool, ça endort, évidemment. Et c'est vrai que beaucoup d'insomniaques, plus même que le somnifère, ou alors les deux en même temps, ce qui est plus qu'à déconseiller, c'est une évidence, boivent pour trouver le sommeil. Le problème, c'est que ça ne résout pas grand-chose, hein. Au final, c'est vrai, mais...
5: Ça me fait me reposer en fait. Ça m'a fait me reposer en fait l'esprit.
1: Oui.
5: Ce que j'avais pas connu depuis très longtemps en fait. Je dormais mais très mal. Jamais bien reposé. Bien. Et là, j'ai bu quelques fois et puis ça m'a fait dormir. Et du coup, ça m'amuse et puis. Et puis, je voulais surtout rebondir aussi sur le sujet que Léo s'était exprimé avant.
1: Oui.
5: Et en fait, quand il dit que quand il rêve, il rêve très longtemps et il passe de monde en monde.
1: Mm-hmm.
5: Et moi, c'est quelque chose que je ne fais pas parce qu'en fait, je ne rêve pas, moi. Je ne me souviens pas de mes rêves depuis des années parce que j'ai eu la sensation qu'un jour, en fait, je faisais tellement de cauchemars dans ma jeunesse, quand j'étais plus jeune, que je m'étais dit, tous les soirs, je ne veux plus rêver. Et depuis, en fait, je ne rêve plus. Ou je ne me souviens plus de mes rêves, mais je m'en souviens vraiment plus, quoi. Donc je dors d'un sommeil un peu sombre où j'ai pas de, il y a rien qui se passe, quoi. Un sommeil
1: Parce qu'on peut appeler le sommeil de plomb, hein, où il y a pas grand chose d'autre
5: un sommeil de plomb.
1: Ouais.
5: Alors je peux me laisser, je peux rester éveillé super longtemps jusqu'à ce que je trouve ce sommeil de plomb pour arrêter de réfléchir, si vous voulez, parce que on a tendance à cogiter on réfléchit trop, quoi. On finit par trop réfléchir, trop penser.
1: Mais Noémie,
5: on ne sait plus comment arrêter ce faux de penser.
1: Oui. Un peu, là aussi, on parlait de cercle vicieux. Hein. Enfin, c'est Benjamin Putois qui en parlait tout à l'heure, et c'est assez ça, ce que vous décrivez finalement. Mais sans indiscrétion, vous ne répondez que si vous le souhaitez. Vous continuez un peu, avec, j'allais dire, cette technique, excusez-moi, peut-être pas le bon mot, mais c'est-à-dire de boire quelque chose pour vous endormir, ça continue à être quelque chose que vous faites, hein.
5: Non, je vais essayer ça pendant. Enfin, non, c'était juste pendant quelques jours, mais après j'arrête. C'est pas quelque chose que je vais faire régulièrement.
1: D'accord.
5: Vous voyez. Okay. Donc, j'essaye plein de techniques pour dormir et où j'écoute de la philosophie ou Enfin, c'est un peu complexe.
1: Mais c'est un vrai. Il y a une vraie souffrance, hein, dans l'insomnie. Les auteurs du bouquin l'évoquaient très clairement. D'ailleurs, ils démarrent le livre beaucoup avec cette idée de la souffrance. Alors, pas que. J'ai bien aimé aussi cette intervention de Léo juste après, qui disait mais moi non, les insomnies peuvent être tout à fait heureuses. Mais c'est vrai que pour beaucoup de celles et ceux qui en sont victimes, Il y a cette échéance du matin, la nuit passe, il faut se lever à 7 heures, il faut être opérationnel dans un job.
5: Oui,
1: et,
5: voilà, c'est ça.
1: Et plus le temps passe, plus on,
5: voilà, c'est compliqué.
1: Plus on se bat avec un truc contre lequel on ne peut rien, finalement.
5: Oui, puis on est de plus en plus fatigué, puis on n'arrive pas à se reposer, oui, on n'arrive pas à récupérer, quoi. Mmh. Ça, c'est sûr que c'est compliqué, quoi.
1: Est-ce que là, ça s'est un petit peu adouci pour vous, ou ça continue à être une lutte, j'allais dire permanente, enfin, en tout cas régulière?
5: Ben, c'est-à-dire que moi, je me réveille plusieurs fois par nuit, et puis j'essaie de me rendormir. Mmh. Des fois, c'est une heure après ou deux heures après. Mais ouais, ça, je finis par m'endormir quand même. Mais il faut que j'écoute quelque chose, il faut que je me mette, je vous dis, de la philosophie ou un livre audio où la voix de la personne est très calme et vous voyez qui est propice à l'endormissement, quoi.
1: Oui, oui. Voilà, vous avez raison, ça fait partie évidemment des choses qui aident. Il y a un chapitre sur l'hygiène du sommeil que nous n'avons pas eu le temps d'aborder, mais c'est vrai que de créer les conditions, évidemment, c'est que positif. C'est clair que si vous restez... Alors après, ça dépend peut-être des gens. Je me demande peut-être pour certains d'écouter une musique plutôt, très, j'allais dire du métal, peut-être pas. Mais moi, j'aime bien terminer l'émission avec un morceau de musique classique. C'est une des raisons pour lesquelles, tous les vendredis, je vous le propose aussi. C'est pour... déjà, ça nous fait du bien et moi, j'aime ça. Mais c'est pour oui, trouver cette forme de sérénité. Entrer dans la nuit ou peut-être entrer dans une forme de sommeil à venir avec... et il me semble que la musique classique a quelque chose d'apaisant. Alors vous me direz, ça dépend quoi. Oui, c'est vrai, selon ce qu'on... C'est des choses
5: oui,
1: qui peuvent être
5: vrai,
1: très... Des choses qui peuvent au contraire vous empêcher de dormir, mais je sais quand même là de vous proposer des trucs plutôt... plutôt nocturne, on va dire. Mais enfin, on n'a pas fait mieux que Chopin et ses nocturnes hein, pour trouver une forme de sérénité.
5: Oui, bon, ça, c'est, Chopin, ce n'est pas toujours reposant. Hein, mais, bon. Mais c'est sûr que ouais, moi, c'est beaucoup la musique et beaucoup par la voix. Enfin, quelqu'un qui me parle à côté. J'écoute des podcasts ou des choses comme ça pour m'apaiser, pour dormir. En fait. Et c'est peut-être ouais, un des seuls moyens que j'ai trouvé... pour l'instant, en fait, pour m'apaiser un peu. Mais je voulais un peu rebondir sur ce qu'avait dit Léo, enfin sur le fait que moi, je me suis longtemps intéressée aux rêves aussi, à travers des livres de Carlos Castaneda, je ne sais pas si vous connaissez.
1: Oui. Sur les rêves.
5: Sur les rêves, oui, voilà. Oui. Et que dans les rêves, ils expliquent qu'on est... On a une espèce de double dans nos rêves qui vit pendant qu'on dort, en fait. C'est ça qu'il explique. Mmh. Et notre double, quand on le rêve, eh ben, on peut vivre une vie... je ne sais pas comment dire, une espèce de double vie, quoi. Et c'est très étrange. Enfin, j'ai de la peine à expliquer parce que c'est tellement spécial comme concept. Je crois que j'ai lu tous les bouquins et voilà, j'en ai pas percé le mystère. Mais j'essaye d'en comprendre petit à petit. Et ça fait très longtemps que je lis ces livres. Et ils appellent aussi quand on passe de rêve en rêve, on suit un espèce de d'être qu'ils appellent les éclaireurs. Mmh. Ils appellent ces êtres des êtres inorganiques. Et ça, vous avez déjà entendu?
1: Alors, je vous avoue, Noémie, jamais, non. Enfin, ça ne me parle pas plus que ça, non. Moi, j'entendais plutôt dans ce que vous étiez en train d'évoquer le fait de vivre par procuration, peut-être, via les rêves. On sait qu'on peut se conditionner, hein, parfois, en s'endormant, en pensant à certaines choses. Est-ce que ça arrive après ou pas? Ça dépend des gens, mais... les rêves comme
5: non,
1: une...
5: Non, je ne crois pas que c'est des rêves par procuration. Je crois que réellement, on a un espèce de double qui... Enfin, moi, j'y crois. Hein. Après, voilà, chacun croit ce qu'il veut. Moi, je crois à ça. Je crois qu'on a ce double qu'on peut partager, en fait, quand on dort et qu'on vit d'autres aventures ou d'autres vies dans nos rêves. Et ça, je trouve que c'est vraiment très chouette. Ah, c'est un peu effrayant quand même.
1: Ah, oui, oui. Mais c'est, enfin, après, vous, c'est votre ressenti, hein, c'est tout à fait personnel et c'est, merci beaucoup de le partager en tout cas avec nous. Un auditeur, je n'ai pas son prénom, nous dit que, enfin, nous confirme évidemment que l'alcool est aussi un puissant anxiolytique. Ça rejoint d'ailleurs, c'est l'idée que nous évoquions en tout début d'émission, c'est vrai que, et celle que vous venez d'évoquer aussi, que les difficultés de la vie, la plupart du temps, créent des insomnies, c'est vrai.
5: Oui,
1: la majorité des gens qui vivent des choses très difficiles ont souvent des problématiques avec le sommeil. Et puis, une auditrice, là aussi, je n'ai pas le prénom, c'est dommage. Pour moi, ce qui marche bien, c'est d'allumer la radio immédiatement quand je me réveille en mettant le timer de la veille, 30 à 45 minutes, et je m'endors toujours avant.
5: D'accord.
1: Voilà, quelques
5: points. C'est un rituel.
1: Exactement, comme une espèce de rituel, absolument, oui. Est-ce que j'ai lu les messages? Alors, il y avait peut-être encore un autre message intéressant, mais celui-là fait référence à peut-être... Excusez-moi, on quitte le sommeil, mais comme j'aurais peut-être pas le temps de tous les lire avant la fin de l'émission, ce sont les SMS. Calimero, qui est un de nos fidèles, hein, par SMS, qui dit « Tu es toi quand tu parles, hein, tais-toi quand tu parles, mais tais-toi, T-E-S, toi quand tu parles. La parole ou l'écrit libère », dit Calimero, il fait certainement allusion à ce que Pierre évoquait tout à l'heure. Et il ajoute « Pierre a une très belle voix pour son âge ». Mais enfin, pas parce qu'on est âgé qu'on n'a pas une belle voix. Au contraire, souvent, avec le temps, la voix... se patine encore un peu plus. C'est vrai que Pierre avait une très belle voix. Voilà dans l'immédiat pour les messages. Je dois en oublier. Peut-être que Léo... mais il vous salue, tiens. Noémie, Léo, ce soir.
5: Oui, oui, je le salue bien aussi.
1: Mais vous vous connaissez avec
5: oui,
1: Léo?
5: Oui, on se connaît.
1: Ah bon?
5: Oui, oui, on se connaît. Oui, on se connaît. En fait, c'est un ami que j'ai rencontré par hasard.
1: Oui.
5: Et voilà, on s'est trouvé plein de points communs et parfois on discute justement de la vie, de la philosophie, de ce qu'on a vécu.
1: Ah, mais c'est formidable.
5: C'est un peu de régler nos problèmes.
1: Oui, alors Léo, on voit juste drôle de coïncidence, bonne soirée, mais ce soir vous étiez peut-être pas mis d'accord pour appeler la ligne d'ailleurs en même temps, ou en tout cas les deux ce soir, mais apparemment il y a...
5: Non, bah parce qu'il m'a dit, ouais mais je vais passer à la radio, écoute-moi.
1: Ah,
5: et,
1: très bien, très bien.
5: Et je me suis dit, bah ouais, bah alors du coup je vais aussi appeler et je vais aussi me donner mon avis et...
1: Écoutez, c'est formidable. Pierre, et vous aussi, hein, vous faites tous beaucoup réagir ce soir, mais je profite encore de lire ce message qui s'adresse à Pierre, qui est une auditrice, nous dit « C'était un bonheur de l'écouter ». Voilà, elle nous souhaite à tous et à vous tous, une très belle nuit. Et je vous remercie beaucoup, en tout cas, d'être venue ponctuer cette soirée, Noémie, avec l'insomnie, qui, encore une fois, n'était pas un thème. Hein. C'est jamais un thème, la suggestion du début de la soirée. C'était une piste, comme ça, mais c'est vrai que ce soir, vous vous en êtes emparée avec... ça a en tout cas fait réagir aussi bien sur le fil WhatsApp, les SMS que sur l'antenne. Je vais vous proposer,
5: bon,
1: si vous êtes
5: beaucoup.
1: D'accord, un petit coup de musique classique. Tiens, ça va peut-être vous faire
5: volontiers.
1: Du bien. Ouais. Mais merci beaucoup à vous d'être venu. Et n'hésitez pas à nous redonner de vos nouvelles quand vous en avez envie, quand vous le souhaitez.
5: Bon, je vais continuer à vous écouter.
1: Bon, j'espère bien. Il nous reste que 5 minutes avant les insomnies, avant les insomnies qui démarrent à minuit. En tout cas, vraiment, merci beaucoup d'être venu faire un tour dans l'émission. Noémie, à bientôt.
5: À bientôt, au revoir.
1: Merci, bonne nuit à vous, merci. Et la musique classique, eh bien, chose promise, chose due, pour avancer entre deux étoiles filantes, hein, c'est d'actualité, une éclipse de lune et un rayon de soleil demain. Je vous propose tout de suite d'écouter le deuxième mouvement d'un quatuor pour flûte, violon, alto et violoncelle en ut mineur, s'il vous plaît, que l'on doit à un très grand musicien allemand, Franz Anton Hofmeister, qui a composé cette pièce de musique de chambre à la fin du XVIIIe siècle. Hofmeister, qui fut à la fois, il faut le savoir, et c'est intéressant parce que, allez jeter un œil sur sa biographie, elle est passionnante, il était à la fois le meilleur, peut-être un très grand ami de Mozart, peut-être le meilleur, et puis également le professeur de Ludwig van Beethoven. Voilà, Franz Anton Hofmeister, c'est parti pour ce quatuor flûte, violon, alto et violoncelle en ut mineur.

0: Off, Meister, pour mettre quelques points de suspension à cette émission, Calimero espère entendre du Pavarotti une fois. Eh ben oui, Calimero, on va tenter de vous faire plaisir avec du Pavarotti, pourquoi pas un de ces jours-là. Merci en tout cas beaucoup à vous toutes, à vous tous. Merci pour vos réactions, je n'ai pas eu comme toujours le temps de lire tous les messages, vous ne m'en voudrez pas. Merci à Noémie, à Sylvia, à Pierre, à Léo, à Benjamin Putois et Mélinée Chapoutot. Merci à Daniel Do qui vous accueillait au Standard, à Vili des Élus qui signait le programme musical. Et puis merci pour votre fidélité, vraiment, on est toujours très touchés de vous retrouver tous les soirs entre 22h et minuit dans cette émission du lundi au vendredi. Faites de très beaux rêves, le cœur et la tête dans les étoiles. Je vous dis à la semaine prochaine, RTS Première. Voici les infos de minuit. Bon week-end, à bientôt.
1: Dominique Chauffat.
2: Quelle belle soirée pour la délégation suisse au championnat d'Europe d'athlétisme à Birmingham. On l'attendait et elle l'a fait. La fribourgeoise Audrey Verreau est championne d'Europe. Elle est en or sur 800 mètres. Elle a fait la course en tête. Ça devrait l'aider à digérer sa chute des demi-finales. Et puis le genevois Timothée Mumenthaler termine lui aussi sur le podium en bronze sur 200 mètres. Voilà deux médailles romandes ce soir avec les émotions qui vont avec. Plusieurs pays font face à de nouveaux incendies. Les forêts s'enflamment d'autant plus facilement que la végétation et les sols sont très secs. En Croatie, par exemple, une personne est décédée dans la zone d'un violent feu sur la côte adriatique et au moins 40 personnes ont été blessées. Plus de 2000 touristes et habitants ont été évacués. Les pompiers luttent également au Royaume-Uni, en Espagne, en France, en Grèce et en Allemagne. L'épidémie d'Ebola fait un mort toutes les 30 minutes en République démocratique du Congo. Cette alerte émane du chef des affaires humanitaires des Nations Unies. Il appelle la communauté internationale à se réveiller, à se mobiliser. La riposte sanitaire peine à rattraper le virus. Les structures de santé de la RDC souffrent d'un manque général de moyens. L'épidémie actuelle a fait plus de 2100 morts trois mois après son démarrage. Les autorités russes reconnaissent une situation tendue. Les stations-service peinent à s'approvisionner en carburant. L'Ukraine a récemment intensifié ses attaques contre les raffineries en Russie pour couper la manne financière qui alimente l'offensive déclenchée contre le territoire ukrainien depuis 4 ans et demi. Presque toutes les régions russes ont dû restreindre la quantité de carburant pour chaque client. La protection suisse des animaux porte plainte contre la vétérinaire cantonale de Soleure et le directeur de l'office de l'agriculture. Le canton a fait euthanasier 122 chiens délaissés dans une ferme de Ramisville. C'était le 6 novembre et cette opération est critiquée. Le président de la protection suisse des animaux estime que cette décision a été prise à la hâte. Il s'est confié à CH Média. Imaginez la scène, un passager de train des TFF a tenté d'échapper à une amende en proposant un billet de 20 francs à un contrôleur zurichois. Le ministère public de la Confédération a sanctionné ce passager de 61 ans pour corruption. Il doit s'acquitter des frais de procédure, 500 francs, et il est condamné à 30 jours amende à 120 francs, assorti d'un délai d'épreuve de 2 ans. On prend encore des nouvelles du ciel. Il sera assez bleu ce samedi, mais la grisaille va gagner du terrain. Des averses sont possibles dès le matin. Ce sera plus orageux en soirée. Les thermomètres vont encore grimper jusqu'à 35 degrés. Ce dimanche et lundi, le ciel sera partagé entre soleil et nuages avec des risques d'averses et d'orages. Retour du soleil lundi après-midi. Les températures s'abaissent sous la barre des 30 degrés dès mardi.
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4: Prenons les Égyptiens du temps des pharaons. Vous avez des descriptions détaillées, des remèdes qu'il faut utiliser pour retrouver ses cheveux. Donc déjà à cette époque, c'était important. Hein? Alors que ce soit encore plus important aujourd'hui où l'image est essentielle, bien entendu.
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6: Nous ne sommes pas égaux face à la chute de cheveux, ce phénomène naturel qui touche 50% des hommes après 50 ans. Certains en ont pris leur parti en assumant totalement un crâne d'œuf ou une tonsure de moine. Il existe même une confrérie des chauves en France et en Belgique, dont le but est de promouvoir la calvitie avec fierté. Pour les autres, les complexés, restent les bonnets, les chapeaux ou les interventions médicales plus ou moins légères, plus ou moins coûteuses. Dans le dernier épisode de notre série de reportages, nous allons entendre deux archives enregistrées à 10 ans d'écart. Un homme jeune, adepte de chirurgie esthétique peu invasive, la mésothérapie capillaire, un entretien enregistré dans une clinique Matignon en 2023. Mais on commence en 2013 dans le cabinet du docteur Patrick Fréchet, médecin généraliste spécialiste du cuir chevelu.
4: Ça fait combien de temps qu'on ne s'était pas vu à part la consultation?
1: Ben justement, je me reposais la question, je crois que ça fait 6 ans.
4: Oui. Quand on vous voit, c'est dingue la différence. Ah,
1: j'ai eu une discussion avec le chauffeur justement la voiture. Ouais. Il me disait, pourquoi vous venez pour faire juste des implants? Il me fait, mais vous avez des cheveux. Je fais, oui, mais avant, j'en avais pas.
4: Oui. Et en plus, on a... Non, vraiment, je suis très, très content du résultat.
1: Oui, il n'y a pas que vous. Hein.
6: Chauve Business, reportage Véronique Marty et Laurence Di Félix, réalisation Bruno Seriba et Rodolphe Beauchaud.
7: Donc là, monsieur a quand même des cheveux, mais qu'est-ce que vous faites ce matin?
4: Eh bien, je vais compléter parce que...
7: Vous avez déjà un peu remplacé?
4: On a beaucoup remplacé, puisque vous voyez où on en est déjà à ce stade. On a fait deux techniques, parce que chez ce garçon... Tenez, ça c'est une photo de 2006. D'accord. Vous voyez de dos.
7: Ah oui, il y a vraiment un début de tonsure.
4: Oui, et quand on... Plus qu'un début. Il aurait eu une couronne complète, parce qu'avec le temps, l'alopécie, on appelle ça nous alopécie androgénétique, c'est-à-dire la calvitie, tout bête, ça progresse dans le temps. Donc, il sait, parce que ça, il a très bien compris que peu à peu, même ce qui lui restait allait partir. Donc, l'idée, c'est de remplacer ce qui part. Alors, quand on perd devant, on met des implants. Alors, qu'est-ce que c'est les implants? C'est des cheveux qui sont prélevés dans une zone où les cheveux durent toute la vie. Autrement dit, l'arrière de la tête et les côtés. Hein, on prélève une bande. Après, quand on l'a prélevé, il y a un espace. Il faut le refermer. Donc, on recoupe, on rapproche les bords. Et ça permet ensuite de couper finement toute cette bandelette chevelue. Enfin, un plan où il y a 4, 5, 6 cheveux. Et on fait des petites fentes devant. Et on les introduit dans la zone que l'on veut traiter. Hein.
7: Donc là, chez monsieur, il y a où des implants?
4: Tout ça, ce sont que des greffes.
1: C'est passé inaperçu complètement.
4: Ouais. Il y a donc l'avant, mais le sommet ne peut pas être traité par les greffes parce qu'on n'a pas assez d'implants. C'est tout bête. Alors, il y a une autre technique, et il se trouve que je suis l'inventeur. Elle consiste à supprimer la zone chauve. D'accord. On met provisoirement une feuille d'élastique sous la peau et ça permet de relever les côtés pour supprimer tout le sommet, hein, toute la tonsure, comme on dit. Hein.
7: Donc les cheveux de côté viennent sur le dessus.
4: Sur le sommet. Donc, et cette technique permet de traiter les trois quarts de la zone. Hein. Donc ce n'est pas une petite technique. Mais elle n'est pas connue parce qu'elle est un peu compliquée. Voilà. Disons que c'est un peu plus risqué.
7: Hein, à quel niveau?
4: Bon, c'est-à-dire que, pas au moment où j'étire le cuir chevelu, mais après, il faut remettre les cheveux dans le sens naturel. Et on est dans un monde où il faut que les choses soient tellement sûres qu'on finit par faire que des petites choses. Hein. Mais là, on a fait des grandes choses. Hein. Voilà l'idée. Hein. Alors, Cédric, je traite à la fois la petite cicatrice, oui, et je remplis le sommet surtout. Voilà. Et s'il m'en reste, tu les veux où?
1: Je sais pas.
4: Bon, moi je vois, là il en manque un peu.
1: On avait dit
4: là,
1: sur...
4: il en manque un peu.
1: On avait dit sur un côté, il me semble.
4: Oui, voilà. Hein. Hein. D'accord?
1: Ouais.
4: On va faire ça, si tu veux bien venir par là. Quand je connais bien mon patient, je le tutoie. Je te fais asseoir là. Je vais raser une petite zone derrière, hein, pour pouvoir faire ça. Tu as vu, on a une chance inouïe, et j'espère qu'avant que tu partes, le petit brouillard sera dissipé, et on a le Mont Blanc juste en face de nous, en face du lac. Hein. Je te laisse t'allonger tranquillement. Impeccable.
1: C'est-il que je m'endorme aussi?
4: Oui. Ah, mais si tu veux dormir, tu peux. Hein, parce que c'est vrai qu'il y a des patients qui dorment.
7: Parce qu'il n'y a pas d'anesthésie.
4: On fait un tranquillisant. Hein. Ça, c'est du Valium. Ça détend. Parce qu'il y a quand même une petite anxiété derrière tout ça. Hein. Alors, je te fais le petit Valium. Hein.
8: Cédric a de véritables autoroutes, là. Tu dois faire du sport, hein. Quel genre de sport tu fais?
1: Moi,
8: la musculation.
1: Là, j'ai couru un semi-marathon. Je fais natation.
8: Incroyable. Voilà. Incroyable. Parmi les patients, j'ai beaucoup de sportifs. De tout âge, hein. Ça peut aller de 20-25 ans, ou 20-25 ans, jusqu'à 80. Hein. Sportifs, des gens très sportifs. Retrouver ses cheveux, c'est rester jeune. Hein. C'est pas autre chose.
1: Hein. Je confirme.
8: T'es d'accord,
1: hein. Non, la raison, c'est ça. Hein.
8: Oui,
1: c'est...
8: oui, voilà.
1: Parce que quand on perd ses cheveux, quand on est chauve, oui, on perd 10 ans.
8: Oui.
1: Et quand on a des cheveux, on n'a pas du tout la même confiance et la même... Oui. Ah, il marche bien le Valium.
8: Oui,
1: ouais. Il marche bien. Oui, oui. On n'a pas du tout la même confiance par rapport à son entourage, et même à la jambe féminine.
8: Oui, oui, oui.
1: Ouais, ça y fait.
9: T'as eu plus de succès?
8: Oui.
1: C'est le lion, quoi.
9: C'est le lion, vous dites?
1: Ben oui, c'est le lion, parce que c'est l'apparence d'une virilité, pour moi.
9: Je peux vous demander quel âge vous avez?
1: 37. Bientôt 37.
8: Et c'est ce type de geste, ça se fait à tout âge, entre 20 ans et 90 ans. Hein, ma doyenne est une Suisse, 89 ans. Et je me souviendrai toujours, elle m'a dit, mon petit, parce que ça fait un moment, je lui demande comment ça s'est passé, tout ça. Elle me dit, c'était une plaisanterie. Voilà. Allez, on y va. Et on va démarrer. Donc là, on a rasé la zone où je vais prélever, hein, autrement dit, à l'arrière de la tête. Ça, ces cheveux-là, ils durent toute la vie, donc on peut les déplacer. Et on a maintenant 50 années de recul pour savoir que cette technique marche. Hein. Et pourquoi? Parce que génétiquement, les cheveux dans cette zone sont différents des cheveux de là où les patients perdent. Là, je t'anesthésie, hein, ce petit moment un peu désagréable.
9: Il y a un peu de tabou aussi autour de la chirurgie du cuir chevelu?
8: Moins qu'avant. Il y a eu, hein, bien sûr, énorme. On n'en parlait pas.
1: Moi, personnellement, je reste discret. Après, si je sens des personnes... Aïe, aïe, aïe. Après, si je sens des personnes qui sont ouvertes à ce genre d'intervention qui est assez lourde, hein, j'hésite pas à conseiller.
8: D'accord.
9: Petite douleur là, c'était la piqûre de l'anesthésie.
8: Voilà.
9: Locale.
1: Je suis un garçon, je suis désolé.
8: Alors, je vais commencer gentiment. Hein. Si jamais je te faisais mal, tu me le dis, bien sûr. Et vous me donnez millimètres, là. Mm-hmm. Donc, je travaille avec des grosses loupes. Parce que malgré tout, c'est petit, un cheveu. Alors, je dis à mes patients, avec mes loupes, je vois des arbres. Je vois plus des... Les petits cheveux, je vois de véritables arbres. Ça me permet donc de faire un travail beaucoup plus précis. Et je suis en train de découper avec un multilame la zone saine, chevelue saine, dont j'ai besoin pour faire mes petits implants.
9: Donc c'est des bandes de peau, de cuir chevelu.
8: Ils font 3 mm de large sur 15 cm de long en moyenne. Alors le cuir chevelu a une bonne vascularisation, comme vous le voyez.
9: Mais ça saigne beaucoup. C'est assez épais, le cuir chevelu.
8: C'est très épais. Alors, il faut savoir que si la peau fait 1 mm d'épaisseur, le cuir chevelu fait plutôt 1 cm d'épaisseur. Hein, c'est pas du tout la même chose. Et moi, mon rôle, c'est d'attraper les racines qui sont à 6 mm de profondeur.
9: Parce que vous avez commencé à perdre vos cheveux à quel âge?
1: À 19 ans.
9: Ah ouais.
1: C'est très très tôt, quoi. À 19 ans, déjà, j'avais des temporaux qui commençaient à reculer. Et c'était le désert au niveau du haut du crâne, quoi. Et pour moi, c'était inadmissible. Ça ne peut pas l'être, quoi qu'il arrive. Et qui plus est, je suis dans une région, les Alpes-Maritimes, où quand même le physique reste pas une priorité, mais disons qu'il y a une pression sociale.
8: Voilà, ça vous donne une petite idée. Hein. On a une bandelette.
9: Une tranche de cuir chevelu.
8: Voilà, qui fait 15 cm de long par 3 mm de large. Hein, et il y en a 3 comme ça.
9: Ça vous fait combien de cheveux?
8: Alors, ça fait à peu près 1000 cheveux par bandelette. Ça me fait 3000.
9: Et vous allez tous les poser?
8: Tous, bien entendu. C'est précieux.
10: que c'est quelque chose qui ne se régénère pas. Hein, je veux dire, il y a des organes qui se régénèrent constamment, le foie par exemple, vous voyez ce que je veux dire. Et puis il y en a qui ne se régénèrent pas du tout, comme les cellules nerveuses ou le follicule pileux.
7: Et vous, qu'est-ce qui vous attirait dans cette chirurgie ?
10: Alors moi, ce qui m'a attiré, c'est que dans ma famille, j'ai eu quelqu'un qui a perdu ses cheveux et qui le vivait très très mal. Il était suicidaire. Oui, oui, on peut se suicider pour ça. Hein, ça existe.
7: Et il avait quel âge, ce jeune homme ?
10: Il avait 23 ans, je crois. Donc j'ai réalisé, ça ne serait pas venu de moi, que c'était un sujet qui était sous-estimé, complètement sous-estimé.

0: Bonjour monsieur.
1: Bienvenue.
0: Alors, je crois que vous souhaitiez parler de cheveux.
2: Exactement. Je pense que, comme chez beaucoup, il y a un petit moment de panique. J'ai déjà essayé de prendre des médicaments pour arrêter la chute. Chez moi, ça n'a pas changé beaucoup. J'ai essayé voilà, tout ce qui est aussi les shampoings qui sont contre la chute de cheveux, etc.
0: La situation est loin d'être catastrophique, mais vous êtes à un âge où on se pose pas mal de questions sur le futur. Et si on peut mettre en œuvre des soins pour optimiser un petit peu votre capital cheveux, notamment pendant ces années où, au niveau social, au niveau de rôle souvent en termes de confiance en soi, on peut paniquer, comme vous l'avez dit, quand on voit un petit peu plus de cheveux sur l'oreiller, cet âge-là où voilà, le miroir compte beaucoup. Si on peut ralentir les choses, voilà, on est content. Alors, quelles que soient les techniques, il n'y en a aucune qui peut, à terme, changer la destinée de votre chevelure. Si les cheveux doivent tomber, ils tomberont. Par contre, toutes les techniques non-invasives que nous proposons à la clinique, comme la mésothérapie, le plasma riche en plaquettes, et puis un traitement complémentaire aussi actuellement qui exfolie le cuir chevelu pour augmenter un petit peu la pénétration des actifs qu'on utilise dans la mésothérapie, toutes ces techniques vont avoir pour but de prolonger le cycle naturel de vos cheveux et donc de prolonger l'espérance de vie finalement de chaque cheveu.
2: Ouais, totalement. Je pense que aussi ce qui fait qu'on essaie de ralentir, c'est que quand on est jeune, entre guillemets, enfin, entre 20 et 30, perdre ses cheveux alors que la plupart des hommes autour de nous, nos amis, ne les perdent pas forcément. Enfin, on ressort un peu plus du lot, je dirais. Passer 30 ans, ça passe un petit peu plus inaperçu. Un homme qui a un peu moins de cheveux, c'est surtout cet aspect-là.
0: Ouais, voilà.
3: Vous avez quel âge ?
2: J'ai 22 ans.
0: Même à cet âge-là, on peut déjà aborder, peut-être vous-même, dans un coin de la tête, vous avez entendu parler des greffes capillaires.
2: Évidemment, ouais, ça a toujours été une petite voix qui reste là-bas derrière.
0: Si ça peut être un élément rassurant pour vous, je trouve que c'est bien. Si psychologiquement on n'arrive pas à accepter que certaines zones se dégarnissent, il y a toujours cette solution qui existe. Elle est évidemment plus agressive,

0: faire des soins comme ça dans des cliniques, dans des centres médicaux. Ça m'intéresse beaucoup pour prendre soin de moi. De temps en temps, quand je ressens un petit compliment sur ma peau, c'est super sympa, ça me donne confiance en moi. Donc.
1: Vous avez l'impression que votre génération, elle est plus attentive à ça que les générations qui vous ont précédé?
0: Totalement, ouais. Rien qu'avec mes parents, c'est moi qui force ma mère à porter de la crème solaire. Je lui apprends un petit peu à prendre soin de soi, quels sont les dangers du soleil et de la pollution sur la peau.
1: Vous mentionnez des enjeux de santé, là, quand vous parlez du soleil ou de la pollution. Vous ne mentionnez pas les enjeux purement esthétiques. Pourtant, ils sont, par exemple, par rapport aux cheveux, on n'est pas en moins bonne santé si on n'a pas de cheveux que si on a plus de cheveux. Là aussi, il y a une préoccupation plus grande, vous pensez, d'être beau, simplement?
0: Alors, je pense qu'esthétiquement, il y a aussi une préoccupation, c'est sûr. C'est la première chose que les gens y voient, avant même que je parle, avant même que je me présente. La première chose qu'ils voient, c'est mon visage. Et donc, c'est un peu ma carte de visite. Surtout, voilà, moi, je suis en train de finir mes études. Je l'espère rentrer dans le monde professionnel bientôt. Quand je dois me présenter envers des entreprises, envers des embaucheurs, pour moi, ça peut leur donner plusieurs indications sur ma personne. Ça peut avoir d'autres connotations que juste le physique.
1: J'ose vous demander dans quel domaine vous allez vous diriger?
0: Ouais, dans la finance. Donc, la finance et l'esthétique, pas du tout le même domaine. Mais je pense qu'il peut y avoir... des petits ponts qui mènent de l'un à l'autre. Prendre soin de moi, je pense que ça peut être très important pour trouver un bon travail, paraître soigné et entretenu vis-à-vis des embaucheurs comme des potentiels clients. Dans le domaine professionnel, je trouve que c'est très important de bien paraître. Et puis ensuite, de pouvoir renforcer ça avec une bonne éthique de travail. Et, voilà.
1: Des compétences.
0: Exactement, ouais, c'est ça.
2: Je trouve ça intéressant malgré tout de voir... qu'à votre âge, et vous, en toute transparence, vous en parlez tranquillement, alors que ne serait-ce que les gens de plus de 35 ont plus de difficultés à assumer les traitements qu'ils font.
0: Il y a moins de tabous, et donc on en parle un peu plus calmement, surtout si c'est des choses qui ne sont pas non plus totalement drastiques. Si on fait juste des petites choses par-ci, par-là, de la prévention, au final... comme moi je trouve que c'est pas forcément pire que de mettre de la crème solaire le matin, de faire un soin et alors que d'autres choses, typiquement des gens qui mettent des appareils dentaires par exemple, c'est quelque chose pour moi qui est super drastique et pourtant on l'a normalisé totalement, et c'est quelque chose qui esthétiquement change totalement le visage, et je trouve que c'est bien qu'on commence à équilibrer un petit peu les choses dont on peut ou on veut parler et les choses dont on parlait pas avant.
1: Là, tout d'un coup, elle sort une aiguille.
0: Je pense que c'est la mésothérapie, du coup. Ça, j'ai... Voilà, cette partie, du coup, j'ai l'habitude, je crois.
1: Donc là, c'est des injections.
0: Une micro-injection, je pense. Mais alors, je sais que ça ne va pas très profondément. Du coup, je ne me fais pas trop de soucis. J'ai déjà eu et ce n'est pas très douloureux.

0: pour une majorité de gens, ils disent, mes cheveux, bon, j'en ai perdu, mais ça m'est égal. Ça leur a jamais été totalement égal, mais ils ont passé le cap. Mais vous avez un petit groupe de 15% environ qui se focalise sur ce sujet-là. Hein, et moi, je m'adresse à ces gens-là.
1: Bah, je suis quelqu'un de timide, réservé par nature, mais le fait de devenir chauve amplifiait le problème. Et donc, lors d'une réunion, je n'osais pas exposer mon point de vue. Si on n'expose pas son point de vue, on ne devient pas visible. Et si on ne devient pas visible, eh ben on ne peut pas évoluer professionnellement, quoi.
2: Mais vous y pensiez tout le temps ?
1: Ben oui, oui, tout le temps. Ben, combien de fois vous vous regardez dans une glace ? Le matin, le soir, aux toilettes, dans votre voiture. Et à chaque fois qu'on se regarde dans une glace, on se dit « Oh non, je perds mes cheveux, c'est catastrophique, je m'en l'ai dit. » Ben ça vous occupe 90% de vos pensées, quoi. Alors que là, maintenant, même si je ne me regarde pas de la journée, je m'en fiche complètement. Parce que je passe ma main dans mes cheveux et ben oui, j'en ai, c'est bon, donc ça c'est du passé. Maintenant, j'avance sur mon travail.
2: Est-ce qu'on ne fait pas croire aux gens, finalement, qu'ils sont plus beaux avec leurs cheveux, et du coup, on peut leur proposer beaucoup d'interventions possibles pour qu'ils gardent ces cheveux. Enfin, ce que je veux dire, c'est, est-ce qu'on n'est pas dans une société qui valorise le jeunisme ?
0: Alors, je vais vous répondre non. Pourquoi ?

0: Prenons les Égyptiens du temps des pharaons. Vous avez des descriptions détaillées des remèdes qu'il faut utiliser pour retrouver ses cheveux. Donc déjà à cette époque, c'était important. Hein? Alors que ce soit encore plus important aujourd'hui où l'image est essentielle, bien entendu, mais c'est plus profond.
1: Ça va, Cédric ?
2: Un peu de ça. Ouais.
0: Voilà. Ok, on va pouvoir mettre nos petits cheveux maintenant.
1: Là, donc, j'ai une toute petite lame.
0: Oui, minuscule, qui est de la taille de mon greffon, en tant que longueur. Et avec ça, je vais faire une petite fente, hein, dans la peau, dans le cuir. J'utilise une toute petite, très fine petite pince.
1: Je vais prendre l'un de ces greffons.
0: Et on l'introduit dans la fente qu'on a créée juste avant. Et il doit aller pile dedans.
3: Comment vous êtes sûr qu'il ne va pas ressortir?
0: Parce que le sang, puisque c'est très bien vasculaire, c'est la colle biologique par excellence. Et en 20 minutes, déjà, ça tient en place. Alors, et si on tire dessus, il vient, bien sûr. Mais si on n'y touche pas, il reste. Hein? Et voilà, vous avez vu, à la limite, tout l'acte. Là, hein?
1: Fabuleux.
3: Par rapport au budget, vous, ça vous a coûté combien?
4: Bon, je ne vais pas entrer dans les détails. Disons, je me suis investi sur moi-même, voilà. On déplace en fait les priorités.
1: Oui.
4: Peut-être au lieu de partir en voyage deux ou trois fois dans l'année ou sur 3-4 ans, je me suis investi sur moi-même parce que je sais que le retour sur investissement sera tout aussi important. Si j'ai plus de confiance en moi, je peux acquérir des postes à responsabilité, donc mon salaire sera plus important, alors que si je me retrouve être une personne qui ne va pas s'exposer parce qu'elle a peur de son physique, donc qui va stagner dans un certain métier, donc je gagnerai moins d'argent, quoi.
3: Moi, vous avez vu une différence professionnellement entre le moment où vous étiez un peu dégarni et ensuite vous aviez retrouvé des choses?
4: Le moment où je me suis fait opérer et maintenant, j'ai évolué professionnellement. Parce qu'avant, je me considérais comme l'ingénieur chauve de cette société. Que maintenant, je suis beaucoup plus agressif. Et quand je veux quelque chose, je l'ai.
3: Alors, sans rentrer dans les chiffres, ça correspond à, je sais pas, un salaire mensuel de...
4: Disons que pour un ingénieur de 10 ans d'expérience, on va dire, ouais, voilà, allez, on va résumer à 10 mois de salaire.
3: En fait, il y a un marché assez gigantesque.
0: Colossal, parce que qui ne voudrait pas améliorer son apparence, par exemple, et puis tout le monde a des cheveux sur la tête. Il y a un marché colossal.
3: Et c'est un marché qui s'agrandit ?
0: Il s'agrandit, oui, il s'agrandit. C'est dans l'air du temps qu'il faut avoir la meilleure apparence possible. Hein.
5: Vacarme.
0: Mais c'est quand même une somme importante. Hein. Importante. C'est un geste qui coûte, par acte, ça coûte 8 000, 9 000 francs suisses. Hein. Vous voyez ce que je veux dire ? C'est de l'argent, c'est beaucoup d'argent. Donc, quand on sait qu'il va falloir en faire 2, 3, 4, c'est pas tout le monde qui peut le faire. Hein, c'est évident.
6: C'était Chauve Business, un reportage de Véronique Marty enregistré en 2013. Les techniques liées aux implants capillaires ont beaucoup évolué depuis la première diffusion de ce reportage, mais pas la souffrance des hommes qui perdent leurs cheveux. Quant au jeune homme qui suivait un traitement de mésothérapie capillaire, Laurence Di Félix l'avait rencontré en 2023.
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1: Bonjour et bienvenue. Dans nos relations aux autres animaux, non humains, il y a le meilleur comme le pire. Aujourd'hui, avec les autrices de l'usine du pire, c'est sur cet aspect que nous allons nous pencher. Pas de photos, pas de films, mais des mots et des dessins qui disent l'univers concentrationnaire d'un élevage intensif. Le nom a été prononcé, même si dans cette bande dessinée, il n'est jamais écrit. C'est nous, lecteurs et lectrices, qui parvenons très vite à cette conclusion évidente. Fanny Vaucher, Pia Chazard, bonjour.
2: Bonjour.
3: Bonjour.
1: Un grand merci d'avoir accepté notre invitation. Fanny Vaucher, vous êtes autrice de bande dessinée, militante pour la cause animale. Pia Chazard, vous travaillez à l'Observatoire du spécisme, vous enquêtez pour de nombreuses associations également, c'est votre travail. Et vous êtes toutes deux autrices de l'usine du pire, parue aux éditions La Veilleuse, dont je vous invite, si vous êtes d'accord, à faire le pitch. Qui se lance ?
3: Moi, je me lance.
1: Pia.
3: En gros, l'usine du pire, c'est une bande dessinée qui invite le lecteur ou la lectrice à faire une véritable immersion dans l'univers d'un élevage de cochons assez standard, qui pourrait être un élevage suisse et qui a inspiré des nombreuses enquêtes qu'on a publiées, notamment à l'Observatoire du spécisme.
1: Qu'est-ce que l'Observatoire du spécisme, Pia Chazard ?
3: L'Observatoire du spécisme, c'est une association antispéciste suisse qui a publié des enquêtes en élevage, en abattoir, il y a quelques années aussi, et qui a pour but de dénoncer l'exploitation animale.
1: Quelle est la genèse du projet de l'usine du pire, de cette BD documentaire, BD reportage ?
2: Oui, je crois qu'on peut dire une BD du réel, mais avec quand même vraiment une dimension de fiction et une dimension poétique. Et la genèse de ce projet, c'était une résidence qu'on a fait ensemble avec Pia il y a quelques années. Et on avait discuté pendant cette résidence de textes que tu avais écrits, je crois, ou en tout cas d'idées un peu autour du travail d'enquête qu'on connaissait. Et je lui avais proposé qu'on réfléchisse ensemble à en faire une BD, elle au texte et moi au dessin. Et ensuite, ça a été une maturation de plusieurs années. À partir de cette idée, il y a eu un peu des tours. Mais au final, donc, elle s'est mise à travailler un texte et ça, c'était le début du livre.
1: Et le souhait, est-ce qu'il y a un souhait, un vœu, un objectif précis ?
3: Je crois qu'il y en a deux. Premièrement, c'est vraiment l'immersion. On a été toutes les deux confrontées à énormément d'images d'élevage ou d'abattoir, là en l'occurrence c'est un élevage. Et puis il y avait vraiment la volonté de partager cet univers-là, d'offrir la possibilité de s'imaginer ce que ça représente. Et aussi, l'autre souhait, c'était de montrer un aspect qu'on a peu l'occasion d'aborder quand on publie des enquêtes, qui est tout l'aspect architecture, infrastructure, qui rend possible l'exploitation animale.
2: Et moi, j'ajouterais un aspect, c'est que j'avais pensé dès le départ que utiliser la bande dessinée pour ce genre de thème, ça pouvait ouvrir une porte différente et toucher des personnes qui regardent pas forcément les vidéos ou les articles qui sont publiés sur ce genre de sujet. Donc c'était aussi un peu opportuniste en fait de se dire mais comment on peut avec nos moyens, avec ce qu'on sait faire, toucher d'autres gens avec ce thème-là.
1: Et aller au bout de la lecture peut-être, de la lecture du livre en l'occurrence, et là pas de la lecture forcément du film. Mmh. Et je pense que c'est réussi, en tout cas il faut aller au bout, et je pense que c'est peut-être effectivement plus facile avec le dessin. Ça paraît étrange de le dire, parce que la réalité qui est décrite n'en est pas moins vraie. On a commencé, si j'ai bien compris, par le texte dans ce projet. Alors est-ce qu'on peut peut-être écouter le texte, Pia Chazard, vous êtes OK ?
3: Oui, bien sûr. Dedans, c'est une claque sonore et olfactive. Tu comprends rien, tu vois presque rien. C'est des bâtiments entiers qui hurlent, les cris sont stridents, continus. On dirait un seul grand cri qui sort des entrailles du béton. Toute la matière hurle. Entrer, c'est plonger en eau profonde. Ce que tu te ramasses est indicible. Et l'odeur. Des montagnes de merde et des montagnes de cadavres qui se mélangent et se décomposent sous tes pieds. Des flaques de pisse, un peu de vomi. Devant toi, un couloir et des portes qui s'enchaînent, des cris qui s'en échappent en permanence. Les machines font un bruit régulier. La ventilation, la distribution automatique de nourriture, ou d'autres appareils, tu sais même pas à quoi ils servent. Leur rythme devient repère. 133 décibels, des cris et des machines. Et ce bruit métallique des chocs contre les barreaux, l'emprisonnement qui résonne, des centaines, souvent des milliers d'individus, enfermés, entassés, agglutinés dans leurs enclos, 6 mois de vie en tout et pour tout, de la naissance à l'abattoir, une cage d'acier et un sol de béton, leur monde. Les animaux crient d'ennui, de folie, parfois de douleur. Les cris viennent beaucoup de l'infirmerie. Souvent, tu sais pas bien pourquoi ils crient si fort. Peut-être aussi pour rien.
1: Pierre Chazard, ça dit aussi ce que c'est que de récolter méthodiquement de l'info brute, des preuves. On est là dans le point de vue de l'enquêtrice.
3: Oui, effectivement, c'était... La narratrice de l'usine du pire, c'est la personne qui entre documenter ça. Et puis, surtout, en fait, tout a été créé à partir, toute cette bande dessinée a été créée à partir des images d'archives qu'on a nous-mêmes traitées quand il s'agissait de publier des enquêtes en élevage et en abattoir. Donc, on s'est retrouvés avec énormément de matériaux, des vidéos, des photos, des documents, beaucoup de choses qui... Ouais, ça nous tenait à cœur, en fait, d'utiliser ça d'une autre manière pour raconter cette réalité autrement.
1: La progression se fait en noir et blanc, mais également la couleur, pour donner peut-être une autre information. Il y a deux rythmes dans l'usine du pire. Ce rythme haletant de la progression qui va de couloir en couloir, de porte en porte, hein, le côté effectivement factuel, architectural, les salles d'insémination, les salles d'engraissement, la maternité, les box de contention, et j'en passe. Donc il y a cette progression qui est haletante, y compris pour le lecteur. Et puis il y a également une autre forme de transmission d'infos qui est ici celle de la description des objets, entre autres. Et c'est en rose, Fanny Vaucher. Là, c'est la part du dessin également.
2: Oui, c'est vrai qu'on a pensé qu'il y avait tout un parcours qui se fait, donc un récit qui a un début et une fin, mais qu'il y a comme ça des ruptures dans ce récit avec des objets qui sont vus, qui sont en fait détaillés, comme en voix off. Nous, on appelle ça des fiches. Et pour chaque objet, il y a un peu une description de à quoi il sert, de comment il est, mais aussi de l'effet qu'il produit. Et ces ruptures-là dans le récit, on a décidé de les passer en couleur, déjà pour avoir un contraste de forme, pour qu'il y ait quelque chose de plus dynamique, pour garder la personne qui lit dans le livre, mais aussi, en tout cas pour moi, c'était pour qu'il y ait un côté un peu, pour souligner un peu l'absurde en fait, parce que c'est rose, le rose c'est une couleur associée à la joie, à l'insouciance et aussi aux animaux, aux cochons. Mais là, elles sont utilisées pour ces objets-là qui sont un peu qui incarnent l'horreur de ces endroits.
1: Quels sont ces objets ?
2: Alors, il y a par exemple le chariot à cadavres, les lunettes de protection, il y a les...
3: les gants d'insémination.
2: Les gants d'insémination, il y a...
1: Il y a les casques anti-bruit, qui à lui seul en fait révèle l'effroyable de l'endroit où l'on se trouve. Ça constitue de l'info brute, ça constitue des preuves. Vous mettez également les prospectus qui vont avec ce matériel, ou vous renvoyez sur des sites internet que vous redessinez. Ce qu'il faut savoir, c'est que dans l'usine du pire, il y a quasiment pas d'humains, excepté à ce moment-là. C'est-à-dire qu'on a, quand il s'agit de matériel promotionnel, là, on a parfois un humain qui est dessiné, parfois même en souriant, pour bien montrer l'ergonomie de tel ou tel outil.
2: Oui, c'est vrai. Ces dessins, c'est vraiment des... J'ai redessiné des images idéalisées du contact entre les éleveurs et les animaux. Et en fait, ce genre de matériel, nous, on le connaît depuis longtemps, parce que ça fait longtemps qu'on s'intéresse aux objets et à toute l'infrastructure des élevages, mais on s'est rendu compte que le grand public, souvent, ne savait pas du tout que ça existait, tous ces catalogues et ces listes d'objets infinis, presque, qui composent tout ce matériel d'élevage. Donc c'était aussi une volonté de le mettre en avant.
1: Et on voit qu'il est pensé pour le bien-être humain, c'est assez cynique, mais en face on a du vivant qui lui est totalement invisibilisé, qui est complètement numérisé, en fait, qui est réduit à des statistiques. Puis à Chazard, peut-être qu'il faut rappeler les chiffres. Ces chiffres-là existent, même s'ils ne sont pas tels quels inscrits dans la bande dessinée.
3: Oui, bah, je pense que si on peut donner un seul chiffre qui est celui qui me touche énormément, c'est qu'au moment où on parle dans le cadre de cette émission, il y a actuellement 1 300 000 cochons qui vivent la réalité qu'on décrit dans la bande dessinée en Suisse. Et que tous ces animaux, si on les voit pas, parce que c'est une quantité quand même énorme, si on les voit pas, c'est bien parce qu'ils sont enfermés dans les élevages tels qu'on en raconte une partie, en tout cas.
1: Donc un endroit totalement clos, contention absolue. Vous dites d'ailleurs, ils sont présents, ils sont là, c'est pas la vie, c'est pas de la vie en fait. C'est assez important d'être précis. Il y a un jargon aussi dans l'élevage, vous insistez aussi là-dessus, dans ces lieux de production animale.
3: Oui, je pense que, et ça va avec l'infrastructure qui permet l'exploitation animale, c'est quelque chose qui m'a toujours beaucoup touchée, c'est qu'il y a toute une série d'objets, de façons de penser aussi, de façons de parler, et toute une architecture qui est entièrement dédiée à l'enfermement, l'exploitation, la mise à mort, la mutilation, la contrainte, etc. Et c'est des choses qu'on retrouve aussi dans ce jargon, qui a ce vocabulaire technique, comme dans ces outils qui sont vraiment des outils pour rendre objet, en fait. Et c'est vraiment ça, enfin, une partie centrale de cette bande dessinée, c'est de montrer comment, en fait, toute cette panoplie, en fait, d'objets qui rend possible l'enfermement, et comment elle se traduit en termes aussi. Parce que, par exemple, il y a peu de gens qui ont conscience du fait qu'il existe des brouettes à cadavres. Et que pour qu'il existe des brouettes à cadavres, ça veut dire que dans les élevages, il y a suffisamment d'animaux qui meurent quotidiennement de par la violence de leurs conditions de vie. Et donc, il faut créer des brouettes à cadavres. Des brouettes à cadavres d'une part, mais bien sûr aussi des bacs d'écarissage pour aller jeter les cadavres. Et que tout ça, ça a un mot, c'est les ATM, les animaux trouvés morts en élevage.
1: Sans parler en plus des maternités, des conditions d'insémination, puis de mise au monde. C'est la démonstration, l'usine du pire, de Fanny Baucher et Pierre Chazard, d'un système en fait, dans lequel en plus participe une multitude de corps de métier, hein, une quantité de gens, hein, tant d'emplois qui sont en fait voués à vous écrivez, à enfermer, engraisser, engrosser, tuer. Quelqu'un, je vous cite, a dessiné ce bâtiment. Quelqu'un a fait une demande d'autorisation de construction. Des gens ont validé. Et un petit commentaire, toujours parfois, enfin pas toujours parfois, un peu de cynisme, pourquoi pas ? Point d'interrogation. Mais c'est une optimisation totale d'une partie de notre société. Ça se passe comme ça dans la production animale.
2: Oui, ça se passe comme ça et je trouve que ce qui est vraiment très frappant avec les cochons, c'est, comme disait Pia, qu'on ne les voit jamais. Contrairement par exemple aux vaches qui sont un peu l'animal symbole de la Suisse, qu'on voit dans les prés parce que pour beaucoup d'elles, c'est une partie de leur vie est quand même dehors. Les cochons, on les voit absolument pas. Ils n'existent pas dans notre société alors qu'ils sont tout près. Ils sont en dehors du village, ils sont au bord des villes, ils sont partout dans ces immenses hangars.
1: Nous restons ensemble pour écouter la sélection musicale de Stéphanie Jovanovic, notre programmatrice.

0: C'était Ain't No Grave de Johnny Cash. Pia Chazard, Fanny Vaucher, vous êtes les autrices de L'usine du pire qui retrace l'immersion de nuit dans un élevage porcin. Votre engagement est politique, militant. Il repose sans aucun doute sur un parcours de vie, un vécu à l'une et l'autre, un lien avec les autres animaux. J'ai envie de vous demander, sur un plan vraiment personnel, lequel est-il, ce lien que vous avez avec les autres animaux ? Fanny ?
1: Alors moi, j'ai toujours aimé les animaux quand j'étais petite, comme la plupart des enfants, je pense. J'ai grandi à la campagne, donc j'en voyais. Il y avait des animaux un peu partout autour de moi, mais c'est vraiment plus tard, quand j'étais jeune adulte, plutôt d'une façon vraiment éthique et philosophique que j'ai eu comme ça ce déclic de réaliser ce que c'était l'exploitation animale. Donc c'était assez abstrait et je me suis vite politisée. C'était plus un désir de justice, de lutter contre la souffrance qu'on inflige aux animaux, qui m'a fait devenir militante. C'était pas concrètement le rapport que j'avais avec des animaux. Et puis ensuite, je dirais qu'il y a eu un deuxième temps. J'ai milité comme ça pendant pas mal d'années. Et puis dans un deuxième temps, j'ai vécu avec des animaux et j'ai vraiment découvert leur individualité, leur personnalité. Et je dirais que ça a fait encore une sorte d'autre bouleversement dans mon parcours. Parce que ensuite, je voyais bien que chaque animal qu'on voit en photo ou en vrai, c'est vraiment une personnalité, c'est vraiment quelqu'un qui a ses propres peurs, ses envies, ses préférences. Et ça a assez changé mon rapport au militantisme. Je pense que ça l'a rendu plus difficile parce que toutes ces images que je voyais, c'était tout vraiment des personnes. Alors qu'avant, je pouvais me concentrer dessus en me disant juste, il faut être efficace, il faut trouver comment lutter. Et voilà, donc il y a un peu ces deux moments, mais maintenant, c'est un rapport plus direct et personnel avec des animaux, alors que pendant longtemps c'était plutôt abstrait.
0: Et vous partagez vous-même votre quotidien avec un animal
1: Oui, avec un chien.
0: Qu'est-ce qui vous apporte ?
1: C'est vraiment, c'est une amie, c'est comme habiter avec sa meilleure amie, je dirais.
0: Et vous, Pia Chazard, quelle est cette histoire liée aux animaux, la vôtre ?
2: Je pense qu'on a un parcours quand même relativement similaire, si ce n'est que moi j'ai plutôt grandi en ville, donc j'avais moins d'occasions de rencontrer des animaux, mais je viens d'une famille qui est assez politisée. Plusieurs personnes dans ma famille étaient déjà végétariennes depuis petite, c'était un truc un peu normal comme ça pour moi. Et puis après, quand j'étais aux études en sciences politiques, on parle beaucoup de rapports de domination, d'exploitation, de discrimination intra-humaine, si on veut. Et ça m'a fait me poser la question de ce que ça donnerait si on réfléchissait à ça pour les animaux. À l'époque, j'étais plutôt dans des luttes féministes. Et puis, c'est comme ça que j'ai commencé à m'intéresser à la discrimination que vivent les animaux, à savoir le spécisme. Voilà.
0: Et concernant les animaux de rente, comme les cochons de l'usine du pire, qu'est-ce que vous éprouvez envers eux ?
2: C'est difficile à dire parce que, pour être tout à fait honnête, quand on est confronté à ces images-là, il faut trouver des stratégies de protection, sinon on pète un câble, sincèrement. Et donc ça aussi, je pense que l'exercice d'écrire le texte de cette bande dessinée, c'était particulièrement difficile parce que ça m'a obligée à faire tomber cette barrière que je me mets de protection en fait quand je travaille sur des images difficiles. Et d'essayer de creuser plus dans l'émotionnel. Et du coup, c'est très dur parce que, en fait, les images auxquelles on est confronté, c'est d'une violence extrême, vraiment.
0: Et comment est-ce que vous vous sentez après l'écriture de cet ouvrage, toutes les deux ? Est-ce qu'il y a un avant et un après L'usine du pire, qui est apparu aux éditions La Veilleuse ? Fanny Vaucher ?
1: Je dirais que ça a été dur à faire pour les raisons que Pia disait, parce qu'il y a la même problématique avec le dessin. Mais j'étais vraiment contente de l'avoir fait parce que j'avais l'impression que ça n'avait pas déjà été fait et que quand même on avait d'une façon ou d'une autre produit quelque chose de nouveau et d'utile, j'espère. En tout cas pour moi ça a toujours été plus important de le faire que de ne pas le faire s'il y avait la possibilité pour nous de de le faire.
0: Et vous, Pia, peut-être aussi en écho avec l'accueil du public. C'est un ouvrage qui a quand même reçu un assez bon accueil. Comment vous vous sentez après? Il y a un avant, un après l'usine du pire?
2: Oui, quand même un peu, ne serait-ce que ça a donné l'impression, pour ma part, j'ai eu l'impression de vider mon sac un peu, donc d'avoir pu poser sur la table quelque chose qui me tenait vraiment à cœur, à savoir tout ce rapport à l'infrastructure qui, personnellement, me touche vraiment énormément. En fait, pour moi, chacun de ces objets qu'on a pu voir en photo, il dit le nombre d'individus qui sont passés par là, le nombre d'individus qui ont été les victimes directes de cet objet précis dont on a la preuve par la photo, en fait. Donc, c'était avant-après avec cette bande dessinée, c'est justement le fait d'avoir pu dire ça. Et c'est une sorte de soulagement quand même.
1: Et puis aussi, je voudrais ajouter que quand on l'a fait, on pensait vraiment que ça marcherait pas. On pensait qu'on aurait au mieux un silence poli ou même des critiques ou des réactions un peu hostiles. Et en fait, pour nous, c'était une immense surprise d'avoir toutes ces critiques positives de gens qui n'étaient pas forcément concernés par le sujet au départ. Donc, on avait aussi tout le temps à cœur de réussir à le rendre, enfin que ce soit transmissible, pas que ce soit juste un truc pour des personnes déjà concernées. Donc, enfin, ça, je trouve magnifique. Ça montre aussi que ça évolue notre perception. Du rapport humain et animaux chaque année, ça change. Et si cette BD a reçu cet accueil, c'est que depuis, en tout cas, qu'on a commencé à militer, ça a déjà bien changé.
0: D'ailleurs, cet ouvrage a été rendu possible grâce à de nombreuses personnes, souvent des femmes. Vous les remerciez dans l'ouvrage. Puis il a aussi rencontré des embûches. Alors lesquelles? Quels sont les obstacles? Parce que ces personnes-là, vous ne les remerciez pas précisément dans le livre, ce qui est assez intéressant de faire figurer ça dans un ouvrage. Je trouve très bien.
1: Oui, mais c'est vrai que faire un livre, c'est quand même vraiment un parcours assez long et c'est vraiment un effort assez conséquent. Et certains thèmes sont moins soutenus que d'autres, ou certaines personnes ont un peu eu peur qu'on se lance dans quelque chose de négatif qui allait un peu nous qui allait pas être bien reçu et puis qui allait pas nous servir dans notre parcours. Mais voilà, donc c'est vrai que c'était un contexte de création assez spécial, mais ça fait partie du thème, je pense.
0: Dernier mot, Pia Chazard, Fanny Vaucher, vous avez représenté les cochons dans l'usine du pire. Il y a tous les autres animaux d'élevage. Je ne pense pas qu'on puisse se quitter sans mentionner leurs conditions également de vie ou d'existence. Pia Chazard, quelques mots peut-être, ou quelques chiffres.
2: Oui, je pense que une autre thématique sur laquelle on a beaucoup travaillé, c'est le sort des poulets, parce que actuellement la consommation de poulets augmente de façon exponentielle et c'est une thématique qui nous alarme beaucoup, d'autant plus que la réalité de ce que vivent ces animaux, c'est absolument catastrophique, dans le sens où pour faire le poulet que les gens consomment, on fait une sélection génétique intensive de façon à ce qu'ils grossissent le plus vite possible pour qu'ils aient le plus de chair possible. Donc c'est des poulets qui vivent dans des souffrances immenses parce qu'ils n'arrivent pas à tenir le poids de leur propre corps. En fait, ils ont leurs pattes qui plient sous leur poids. Et ça, c'est les conditions d'élevage ici, aujourd'hui, en Suisse romande. Et donc, oui, si on peut donner un exemple, c'est cet exemple-là qui me touche tout particulièrement, en tout cas.
0: Pia Chazard, Fanny Vaucher, merci.
1: Merci à vous pour l'invitation.
2: Merci beaucoup.
0: Merci infiniment d'être venu dans Chouette. L'usine du pire est disponible aux éditions La Veilleuse. Aucun prétexte à ne pas se procurer de toute urgence cet ouvrage indispensable, écrit avec le cœur, les tripes, mais aussi la tête, le courage et le talent. Pour être lu, relu, offert, partagé, prêté, transmis à d'autres, faire parler, aussi dérangeant soit-il, ce qu'il montre et dénonce, c'est nous, l'espèce humaine, les humains, qui en sommes les auteurs.

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1: Audrey Véro couronnée aux Européens d'athlétisme, la Fribourgeoise a remporté hier le 800 mètres à Birmingham, décrochant au passage le record de ces championnats d'Europe. Elle devance les trois meilleurs du monde qui étaient engagés pour la première fois sur une même ligne de départ. « Je crois que je suis un peu la reine du 800 mètres aujourd'hui », a savouré la Suissesse de 22 ans en zone mixte, diadème sur la tête. Le bronze sur un fil pour Timothée Mumenthaler. Le Genevois lui a décroché hier la troisième place sur le 200 mètres. Tenant du titre, il espérait sans doute mieux, mais ça s'est joué à un rien. Le jury a même dû attribuer deux médailles de bronze. L'Italien Esseo Sadesalu et Timothée Mumenthaler, les deux hommes n'ayant pas pu être départagés au millième. Les établissements financiers suisses sont toujours plus ciblés par des cyberattaques, constat dressé par la présidente de la FINMA, le gendarme des marchés financiers, une hausse marquée d'environ un tiers de cyberattaques supplémentaires. Interrogée dans le journal Finance und Wirtschaft, elle met en garde contre les risques accrus que représentent les modèles d'intelligence artificielle, que ce soit pour le secteur bancaire et financier, mais également pour les régulateurs. Une centaine de vols d'EasyJet sont annulés au départ de la France en raison d'une grève massivement suivie ce week-end du personnel de cabine. Hôtesses et stewards dénoncent principalement des plannings constamment remaniés, parfois la veille pour le lendemain. Plus de la moitié des quelques 900 personnels navigants de la compagnie en France se sont déclarés grévistes. Un puissant séisme de magnitude 7,7 a secoué cette nuit l'est de l'Indonésie. L'épicentre se trouve à une soixantaine de kilomètres de la ville d'Ende. Le vaste archipel indonésien connaît une activité sismique et volcanique fréquente en raison de sa position sur la ceinture de feu du Pacifique. La Croatie fait face à l'un des pires incendies de son histoire. Une personne a été retrouvée morte hier et une autre est portée disparue après un violent feu de forêt qui a ravagé une zone résidentielle sur le littoral croate. Le sinistre a fait par ailleurs au moins 40 blessés, d'importants dégâts matériels également, et plusieurs milliers de personnes qui ont dû être évacuées. Les images du meurtre du patron du plus gros groupe américain d'assurance santé avaient fait le tour du monde. Son assaillant, Luigi Mangione, a reconnu hier devant une juge fédérale de New York lui avoir tiré dessus dans la rue en 2024. Il avait voulu se venger du système américain d'assurance santé après des années de douleurs au dos. L'individu de 28 ans encourt la prison à vie. Football, ça passe sans souci pour le Lausanne Sport au premier tour de la Coupe de Suisse. Le LS s'est facilement imposé 6-0 à domicile face au Kosovo Neuchâtel, pensionnaire de deuxième ligue. Le FC Zurich a eu davantage de peine pour se défaire du FC Tuggen, victoire 2-1 seulement. Et la surprise du jour, à mettre au crédit du FC Rotkreuz, deuxième ligue inter qui a sorti le club de Bellinzone avec une belle victoire 4-1. Un soleil moins généreux ce samedi matin avec des passages nuageux et des averses possibles en matinée. Quelques cumulus également en montagne au cours de journée. Des averses ou des orages dans les Alpes et le long du Jura qui pourraient déborder en pleine dans le courant de la soirée. Et au mercure entre 17 et 35 degrés avec de fortes rafales possibles en cas d'orage.
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6: Pour son anniversaire, ma nièce de 16 ans m'a demandé une platine. Une platine pour écouter des disques ? Oui, c'est bien ça. Ma nièce est-elle une fan de Charlie XCX, Lady Gaga ou Dua Lipa ? Pas du tout. Elle ne voit que par la musique de Fleetwood Mac. Je trouve incroyable qu'elle soit fan d'un groupe formé plus de 40 ans avant sa naissance. Incroyable et tout à fait satisfaisant. Nous voilà donc avec une platine vinyle Bluetooth innovante et entièrement automatique qui combine la lecture nostalgique de vinyle. Ça alors, nouvelle édition de Delta Plane avec une réflexion autour des vinyles qui se vendent comme des petits pains en 2026 avec les 15-34 ans, qui représentent 40% des acheteurs, preuve que ce n'est pas qu'un phénomène nostalgique. On se lance pour commencer dans les sillons de Fleetwood Mac. Bienvenue dans Deltaplane, l'émission qui vous prend tout l'été sous son aile musicale. 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

0: Pour commencer, les Britanniques Fleetwood Mac avec Dreams, le titre légendaire de leur album Rumours. Dans les années 90, j'ai décidé de me débarrasser de tous mes vinyles, car à côté des CD, ils prenaient plein de place et soi-disant, le son était moins bon. Et je vous parle pas de toutes ces cassettes qui ont fini à la déchetterie. Une honte quand on sait qu'aujourd'hui, les cassettes sont la façon la plus stylée d'écouter de la musique. Heureusement, j'ai conservé entre un Cure et un Pink Floyd l'album solo de Donald Fagen, The Night Fly. L'album regorge de chansons qui évoquent l'enfance de Donald Fagen dans la banlieue du New Jersey à la fin des années 50 et au début des années 60. Ces chansons font référence aux animateurs de jazz nocturne, aux abris anti-atomiques et aux vacances tropicales. Ah, les années 50, tout avait l'air tellement plus facile à vivre et à comprendre. C'était la période dorée des vinyles.
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Ce n'est que bien plus tard, bien après m'être procuré mon propre vinyle de The Nightfly, que j'ai découvert que Donald Fagen faisait partie du groupe Steely Dan. Quand on arrive à raccrocher les wagons de l'histoire de la musique, c'est une sensation unique.

futur s'évanouit et comme c'est très difficile de vivre dans le présent, à moins d'être Bouddha, il faut eh bien, se tourner vers le passé. 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

Il y a vraiment un album que je veux faire découvrir à ma nièce sur sa nouvelle platine. C'est un vieil album du duo britannique Everything But The Girl. Un vinyle qui remonte aux années 80. Il s'intitule Baby, The Stars Shine Bright. C'est le troisième album du duo anglais. Il est sorti précisément en 1986. Nous sommes donc au milieu des années 80. La chanteuse d'Everything But The Girl n'a pas 25 ans et décide avec son compère, Ben Watt, de faire de la musique de vieux.

En pleine vague musique synthétique froide et atomique, le duo Everything But The Girl prend le contre-pied en s'inspirant de la pop orchestrale des années 1960 et de la chanteuse Dusty Springfield. Que voilà.

Un classique qui, au moment de sa sortie en 1969, n'a pas eu de succès. The Windmills of Your Mind. Dusty Springfield est, comme le sait ma nièce avec son goût pour les vinyles du XXe siècle, les années 50, les années 60, les années 70, les années 80, sont des décennies très étroites d'esprit. La carrière de Dusty Springfield a connu un déclin dans les années 70, en partie à cause de la réaction négative de la presse et de l'industrie musicale suite à son coming out en 1970. La chanteuse déclare être attirée aussi bien par les femmes que par les hommes. Retour de flamme des tabloïds qui la portaient au nu. S'ensuit une baisse des ventes de ses disques et une mise au placard. Un vinyle peut être pressé en noir, mais aussi dans toutes les couleurs et une multitude d'effets, unis, transparents, marbrés, splatter, swirl, smoke, picture disc ou même phosphorescent. Le noir reste le plus stable et le moins bruyant, mais les variantes colorées sont devenues un vrai terrain de jeu esthétique pour les éditions limitées et les collectors. Les vinyles roses, c'est

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1: Aux États-Unis, 48% des personnes qui achètent des vinyles n'écoutent en réalité pas les disques. Ils les accrochent au mur.

avec Pink Floyd se pose souvent la question « Vinyle ou Dolby Atmos ?» Je parle de qualité sonore. On entend souvent que les vinyles, c'est plus que c'était, car les masters numériques pour presser les vinyles neufs que l'on trouve actuellement dans le commerce sont de moins bonne qualité que les masters analogiques. Du côté vintage, on sait que les vinyles de la belle époque, souvent trouvés dans le commerce d'occasion, sont rayés et usés. C'est donc pas bon. Pour mettre tout le monde d'accord, disons que la qualité de l'audio est une question de préférence personnelle. Les vinyles sont plus chauds. Oui, mais alors, que penser du Dolby Atmos, une technologie audio qui crée un son tridimensionnel et immersif, en plaçant précisément les sons dans un espace 3D, y compris au-dessus de votre tête. Un peu Versailles cette histoire, si vous voulez mon avis. Restons bien au chaud et fumons un cigare.

2025, quels sont les albums qui se sont le plus vendus en vinyle au Royaume-Uni, pays de la pop music? Ma nièce va être contente, car en 2025, l'album Rumours de Fleetwood Mac est dans le peloton de tête. Et en fait, mais ne me demandez pas pourquoi, mais les 7 premiers albums vinyles les plus vendus ne sont pas des albums du XXe siècle. En 2025, on aime écouter de la musique de notre époque, en vinyle. Taylor Swift, Lady Gaga, Chappell Roan ou encore Sabrina Carpenter. Ça alors,

Mauvaise nouvelle me rappelle mon neveu qui écoute sa musique comme tout le monde sur une plateforme. Le vinyle est constitué à 43% de PVC, la troisième matière plastique la plus utilisée au monde et l'une des substances les plus toxiques pour notre planète. Le PVC est composé de deux matières premières, le sel de mer et le pétrole. Berck,

0: Les 78 tours sont-ils plus écolos que les vinyles en PVC? Ils sont couverts de gomme lac noir. Réponse de Wiki, la matière première de la gomme lac est constituée de substances naturelles sécrétées par une variété particulière de poux. De poux.
1: Pouah.

le vinyle le plus vendu au monde, Thriller de Michael Jackson. L'album écrase tous les records, toutes éditions confondues, et c'est aussi celui qui s'est le plus écoulé en format vinyle. C'était Deltaplane, une émission musicale pour accompagner votre

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1: Audrey Vérot, en patronne hier au championnat d'Europe d'athlétisme à Birmingham, la fribourgeoise de 22 ans a remporté l'or sur le 800 mètres à l'issue d'un choc de titans face aux deux meilleurs mondiales de la discipline qui étaient réunis pour la première fois. Audrey Vérot s'adjuge au passage le record de ces championnats en 1,54,81. Timothée Momenthaler a dû lui se contenter d'une belle médaille de bronze sur le 200 mètres. Tenant du titre, le Genevois espérait mieux, mais ça s'est joué à un fil, au point même que le jury a dû attribuer deux médailles de bronze, faute d'avoir pu départager Timothée Momenthaler et l'Italien Esseo Sadesalo. 3 ans après l'accident ferroviaire dans le tunnel de base du Saint-Gothard, l'Union européenne et la branche du transport de marchandises par rail s'accordent sur des contrôles de sécurité renforcés. Les wagons de marchandises seront désormais vérifiés à intervalles plus courts. Ces nouvelles règles européennes résultent de la pression exercée par la Suisse qui les adoptera également. Les jeunes Français vont pouvoir conserver leurs comptes Instagram et TikTok. Le Conseil constitutionnel a retoqué hier l'interdiction des réseaux sociaux pour les moins de 15 ans. Il a considéré que cette mesure portait une atteinte disproportionnée à leur liberté d'expression et de communication. Le président français Emmanuel Macron a aussitôt demandé au Premier ministre Sébastien Lecornu de travailler à une nouvelle version juridiquement robuste de cette interdiction dans les meilleurs délais. Un ancien professeur de l'université de Cambridge, mêlé à un scandale de plagiat, a été retrouvé mort. Le Britannique de 41 ans a été découvert inconscient dans le sud de Londres hier. Le scandale avait éclaté après que certains universitaires et des articles de presse ont accusé celui qui était devenu en 2023 le plus jeune professeur noir de Cambridge d'avoir plagié des passages de sa thèse de doctorat. Sa famille dénonce une campagne de harcèlement le visant. Le Venezuela a annoncé hier la remise en liberté de plus d'une centaine de prisonniers politiques, dont une femme accusée d'un attentat contre l'ex-président Nicolas Maduro. Une annonce qui intervient après un premier cycle de négociations entre opposition et gouvernement, piloté par les États-Unis, et au lendemain de la promesse faite par la représentante de l'opposition de faciliter ses libérations. En écho, le secrétaire d'État américain Marco Rubio parle d'une étape cruciale vers la réconciliation. C'est un véritable trésor qui a été découvert en Belgique. Des ouvriers ont trouvé cette semaine un butin de pièces et de lingots d'or estimé à 9 millions d'euros sur un chantier de construction au nord-ouest de Bruxelles. Le propriétaire reste encore identifié, mais la police belge a exhorté les chasseurs de trésors à se tenir à l'écart du site. La matinée de ce samedi s'annonce assez ensoleillée malgré des passages nuageux. Des averses sont possibles également le matin et des nuages en montagne. Le ciel va se charger dans le courant de l'après-midi avec des averses ou des orages dans les Alpes et le long du Jura qui pourraient également s'inviter en pleine en soirée. Et un mercure qui oscillera entre 17 et 35 degrés au meilleur de la journée. Dimanche, soleil qui jouera à cache-cache avec les nuages et de nouveau un risque d'averses et d'orages en cours de journée et des températures comprises entre 17 et 31 degrés.
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